0: de paroles d'auteur pour nous parler de votre dernier roman. Alors, les deux dernières fois, quand vous êtes venu, vous nous aviez rendu visite pour des livres qui évoquaient le 19e siècle.
1: C'est vrai.
0: Dans la figure du colosse de Montastruc et d'un fait divers et politique retentissant qui se passait en 1886, l'affaire Vatrin. Et, mais dans ce dernier roman, qui s'appelle L'envers de la girafe, vous revenez à vos premières amours, celles du roman noir. Alors, il va sans dire que vous avez été récompensé ces 30 dernières années par de nombreux prix, le Grand Prix de la littérature policière, le Prix du mystère de la critique. Mais alors, pourquoi maintenant, après deux livres à connotation, enfin en tout cas historique, pourquoi ce retour aux sources d'une certaine manière, que vous n'avez jamais abandonné,
1: parce que... Non, parce que le précédent roman noir n'était pas si vieux que cela, il était de 2019, c'était L'horizon qui nous manque. Et puis après, il y a eu un événement que vous connaissez, qui s'appelle la Covid, qui a posé un petit peu le jeu éditorial, qui a bousculé les calendriers, on va dire. Et puis c'est une période où je me consacrais plutôt effectivement aux récits, puisque j'ai publié deux récits également à la Salamande, Vers la beauté toujours, et puis Une femme sauvage à l'automne dernier. Et... En effet, c'est deux romans avec, pour toile de fond, le 19e siècle. Donc, c'est une pause, raisonnable dans mon travail d'auteur du noir. Vous savez que ça faisait longtemps que j'avais envie d'élargir la palette. Et je crois que c'est la principale raison est quand même le calendrier éditorial.
0: D'accord.
1: J'aurais pu revenir un peu avant.
0: Alors, en effet. Mais alors, ce que je fais habituellement quand je reçois un auteur que j'ai déjà reçu, c'est de feuilleter un petit peu les livres précédents. Et puisque vous parlez de ce dernier roman noir que vous avez fait paraître, qui s'appelait L'horizon qui nous manque, et que j'avais lu, et que j'avais particulièrement apprécié, je le feuilletais et je suis tombé sur un passage qui m'avait particulièrement frappé. Est-ce que vous accepteriez que je le lise?
1: Avec plaisir.
0: Aux auditeurs et aux auditrices de Radio Présence. C'est un petit peu un contre-pied, hein, parce que vous venez pour parler de votre nouveau roman, mais je vous parle de l'avant-dernier. Voilà. Et j'aimerais, c'est peut-être un peu pour faire sentir aux auditeurs votre style, la force du style. Alors je lis. Les chars à voile sillonnaient la plage tout là-bas. Un tracteur les avait rapprochés des vagues. Les voiles de toutes les couleurs s'étaient ensuite dispersées comme des papillons affolés. Jamais la mer n'avait reculé si loin. Des hirondelles chassaient, survolant très bas la vasière. Une libellule a zigzagué, non loin de moi. J'en ai remarqué une deuxième, puis une troisième. Elles venaient de la mer, seules ou à deux, et dans ce cas, elles étaient attachées l'une à l'autre, on aurait dit qu'elles formaient des cœurs. Ambiance de plage, du nord. Et là, vous revenez avec un livre, c'est la ville, le noir. Je les ai vus un peu comme deux livres en contraste, d'une certaine manière. Et peut-être aussi, mais peut-être vous allez le dire aux auditeurs, c'est un peu votre double culture, c'est-à-dire la culture du nord et puis Toulouse, puisque la ville... C'est Toulouse.
1: Oui. Moi, je suis un auteur qui aime tenter des choses variées. Je ne peux pas m'empêcher d'écrire le Nord aujourd'hui. C'est un pays tellement émouvant, aux couleurs tellement belles, aux ambiances tellement fortes. Donc, effectivement, c'est une partie de mon travail. C'est une face de la médaille. L'autre face, en effet, la ville, Toulouse, que j'essaie aujourd'hui de dépeindre d'une manière également poétique. Hein. J'aime j'aime la ville de Toulouse insolite, un peu en marge, par l'idée qu'on pourrait se faire de la banlieue, tout ça, mais en marge dans dans ses quartiers les plus ordinaires, c'est-à-dire les endroits décalés, voilà. Le roman noir, c'est souvent le roman d'un dérapage et d'un décalage. Donc j'aime les endroits décalés, j'aime les endroits que souvent on n'a pas racontés, voilà, parce qu'ils ne se présentent pas comme une évidence à nous.
0: Et dans ce roman, L'envers de la girafe, il y a cette scène inaugurale, totalement. C'est un procédé narratif assez original,
1: oui.
0: Puisqu'il débute dans une salle de télésurveillance, si je peux appeler ça comme ça. Enfin, je sais
1: voilà,
0: pas comment vous
1: l'appelez. Oui. Oui, de vidéosurveillance à travers un personnage qui s'appelle Gaspard. On va découvrir le quartier où va se jouer le drame, où vont se croiser les personnages, ou pas d'ailleurs, puisque certains d'entre eux vont jamais se croiser. En tout cas, vont jamais se connaître, se croiser physiquement peut-être, mais sans se reconnaître. C'est, disons, un exercice qui m'a plu, parce que c'est un peu la manière d'un metteur en scène, hein, d'un réalisateur. Il est devant un écran comme un réalisateur pourrait dire moteur pour qu'une action commence. Et effectivement, c'est un point de vue ordinaire aujourd'hui, puisque il y a des caméras partout dans la ville. On peut souvent le déplorer, je trouve. Mais ça nous permet effectivement de découvrir ces personnages par ce regard d'un vieux monsieur proche de la retraite et qui a sous son aile un curieux personnage.
0: Oui, alors il surveille une intersection, un boulevard. Oui. Alors, on sait un petit peu...
1: Ah bah c'est le boulevard de l'Urs, bon. À Toulouse, que j'ai rebaptisé Avenue du Paradis. Faut pas y voir un clin d'œil particulier. C'était pour je voulais rendre ce lieu poétiquement accessible par tout le monde, pas seulement par les Toulousains, voyez.
0: Il n'est pas utile d'être Toulousain pour lire.
1: Voilà, Toulouse est nommée, Toulouse est reconnue par certains aspects, mais cette avenue du Paradis est universelle, c'est d'une certaine façon.
0: Et alors, les personnages, parce que on rentre en effet par cette vidéosurveillance, on observe des gens du quartier, qui sont d'ailleurs... nommés par ce qu'ils sont en train de faire. Il y a cette femme nue sur un balcon,
1: voilà,
0: un homme à la craie.
1: Voilà, les personnages sont découverts, comme souvent on les découvre dans la vie même, c'est-à-dire qu'on ne connaît pas leur identité, on ne connaît pas leur nom, hein, tout d'un coup, on rencontre quelqu'un, on dira, tiens, c'est l'homme au petit chien, ou c'est l'homme qui porte un rat sur l'épaule, ou c'est l'homme qui titube tous les soirs à 19h sur le trottoir d'en face. Voilà, on définit souvent les gens, quand on ne les connaît pas, par l'action qu'ils ont sur l'espace public, et donc, il se trouve là que du regard de Gaspard, en l'occurrence, et de nombreux autres personnages, il y a la femme nue à son balcon, il y a l'homme à la craie, et qui deviendra l'homme sur le toit au bout d'un moment, l'homme des lichens aussi.
0: On y viendra.
1: Voilà. Et non, pas trop vite. Mais voilà, c'est donc il y a Gaspard, lui c'est très clair, il est dans sa fonction, c'est l'homme qui voit tout ou presque. Il y a Lucas, mais qui est l'homme à la girafe, on en parlera sans doute, l'homme à la craie, et puis la femme nue à son balcon, avant que d'autres personnages ne rentrent en scène, qui là seront définis parce qu'il y a un élagueur qui s'appelle Ahmed.
0: On est en train de faire d'une certaine manière du mal à cette avenue.
1: Ah bah complètement, il faut qu'il y ait de la souffrance quand même. Il faut que ça saigne. Mais ouais. Là c'est de la sève. Bon, mais c'est aussi brutal, hein. C'est aussi brutal. Surtout quand l'élagage se produit hors saison raisonnable, on va dire. Bon. Donc, à un moment donné, effectivement, le drame vient du fait qu'un élagage violent est décidé à un moment où il serait raisonnable de laisser les arbres en paix. Voilà. Ce qui va bouleverser complètement la femme nue à son balcon, qui a sous ses yeux un nid de chardonneraie, justement au berceau de quelques branches d'un platane de cette avenue.
0: Sur cette scène inaugurale, parlant de vidéosurveillance, comment vous est venue cette idée on me dit qu'en Chine, on a généralisé la surveillance sociale avec la reconnaissance faciale. On a tous dans nos téléphones maintenant, il suffit qu'il se passe quelque chose dans la rue pour qu'on ne va pas aller secourir la personne en difficulté, mais on sort l'appareil pour filmer la scène, enfin...
1: C'est tellement devenu ordinaire, hein. On est entouré tout le temps de caméras, chacun peut à un moment donné être attentif à son univers immédiat, sous une forme ou une autre. D'ailleurs, quelquefois, elles ont de drôles d'allure, ces caméras, sur l'espace public. On est tous entourés de caméras. Et puis, on sait que, en théorie, dans un central, il y a des hommes qui scrutent les images rendues par ces machines. Bon, c'est pas de la science-fiction. Ça pouvait l'être il y a 40 ans. Mais aujourd'hui, ça s'est tellement banalisé. Je n'ai pas inventé grand-chose là. Je crois que dans certains films, on a déjà vu de pareilles circonstances. Hein,
0: Et c'est vrai que... Je veux dire, ça contamine un peu le début du roman où, même sans passer par la vidéosurveillance, les personnages s'observent les uns les autres. On s'observe les uns les autres. En fait, c'est comme un roman choral, parce qu'il n'y a pas qu'un narrateur. C'est, chacun donne son point de vue.
1: Ah bah oui, après ce chapitre inaugural avec Gaspard, les personnages lui échappent d'une certaine façon, ils prennent chacun leur tour la parole. Alors là, pour le coup, c'est du théâtre quelque part, hein, puisque les personnages gravitent sur cette avenue comme sur un plateau de théâtre et vivent leur vie. Voilà, quelles seront les interactions? Ça, c'est la combinaison. Des vies et des destins ordinaires des personnages qui
0: vont assez mal pour dire.
1: Oui. Non. Bah ils vont pas mal, mais ils sont tous victimes de ce qu'on peut appeler aujourd'hui une éco-anxiété. Mmh. Hein, ils ont mal à la planète, hein, chacun à leur façon. Zélie, qui est la femme nue à son balcon, elle a mal au chardonneret. Elle voit qu'on va on va dépouiller les arbres de leurs branches alors que les feuilles poussent là fraîchement. Elle a mal aux arbres, elle a mal au chardonneret. Bon, l'homme à la craie, lui, il a une profonde douleur parce que il est porteur d'un drame sentimental au sens large, puisque il y a eu un drame qui a impliqué sa compagne et son meilleur ami, et lui se soigne de cette douleur en instruisant les gens, en écrivant le nom des plantes sur les trottoirs. Là aussi, je n'ai pas inventé grand-chose, puisque c'est un botaniste de Toulouse, du Muséum d'Histoire Naturelle, Boris Pressec, qui pendant quelque temps a rempli ce rôle. Et c'était très émouvant, parce que il nous instruisait sur les dites mauvaises herbes, alors que quand on les connaît un peu, on s'aperçoit qu'elles ne sont pas mauvaises du tout, bien au contraire. Et donc l'homme à la craie a inscrit comme ça sur les trottoirs le nom des plantes pour émouvoir, pour montrer à quel point la beauté existe, même en milieu urbain, même en terrain gras, je dirais bitumé. Et voilà, donc lui c'est son moyen de c'est sa thérapie, on va dire, c'est son médicament. Les rudérales, celles que j'appelle les insignifiantes, les belles de bitume. Voilà, donc ce sont des personnages. Je cherchais un moyen de raconter l'éco-anxiété. Voilà. Je crois que le mot n'est jamais cité. Hein,
0: non, pas du tout.
1: Non, oui, voilà. Voilà.
0: Mais on sent quand même que la ville, après le Covid et tout ça, c'est une ville un peu de névrose, hein, où il y a, malgré la densité des humains, il y a une densité de solitude importante.
1: Bah, oui, en milieu urbain, oui, je trouve de plus en plus, je trouve les gens de plus en plus dans une grande solitude, mais douloureuse. Parce que je trouve que depuis quelque temps, il y a une agressivité que je ne ressentais pas auparavant. Même dans une ville comme Toulouse, qui longtemps semblait différente, plus tranquille, plus détendue, plus gentille. Je trouve que comme de nombreux espaces publics aujourd'hui, il y a une tension qui est déplaisante, qui est fâcheuse, et que moi je regrette. Donc le livre peut-être raconte ça aussi.
0: D'accord. Mais puisque nous parlons de tension dans la ville, je vais vous proposer d'écouter une chanson de Maxime Le Forestier qui en parle aussi.
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1: Après cette chanson de Maxime Le Forestier, accompagnée de Jean-Félix Lalanne, qui chantait déjà au siècle dernier la résistance au béton et au bitume, nous sommes de retour avec Pascal Dessin pour son dernier roman, L'envers de la girafe, paru aux éditions Rivage Noir. Alors comme nous le disions lors de la première partie, l'action du livre se situe dans un quartier populaire de Toulouse, à un croisement d'une avenue sous caméra surveillance. Alors je disais dans l'introduction aussi du début de l'émission, que souvent une tocade, une marotte peut être l'occasion d'une vocation, d'un intérêt partagé, mais que ça peut être aussi quelque chose qui tourne très mal, l'obsession. Et il se trouve que parmi vos personnages, l'un d'eux va trouver un échappatoire à son malheur, à son mal-être. Alors je sais pas s'il est éco-anxieux, Lucas, mais à travers une obsession. Et cette obsession, en fait, elle fait le titre du roman, c'est la girafe.
2: Ouais, ouais.
1: Alors, pourtant, on sait qu'on est au moment de la sixième extinction de masse. Hein, il y a beaucoup d'animaux qui sont en danger. Mais pourquoi, lui, il s'intéresse à la camélopardalis? Alors, il faut expliquer à nos auditeurs et auditrices.
2: Oui, mais alors la girafe, c'est vrai que la grande faune, en particulier africaine, est en grand danger, malgré tous les efforts que des naturalistes, que les pays africains font pour essayer de la préserver, mais face aux intérêts divers d'exploitation de forêts, de terres rares, il est évident que ce qu'il demeure en Afrique de plus en plus, mais c'est pas très différent de ce qui peu à peu s'est passé sur les autres continents et en particulier en Europe, c'est que la vie sauvage se voit réduite à des sanctuaires, à ce qu'on appelle des réserves, voilà, à la condition d'ailleurs que les sous-sols ne sont pas
1: porteurs de métaux rares,
2: voilà, et prédatés par les uns et les autres. Donc je voulais, je cherchais un animal symbolique, un grand animal qui me ferait réfléchir à cela. Moi, j'ai toujours été très ému par un roman que j'ai lu plusieurs fois de Romain Gary, qui a eu le prix Goncourt, je crois, en 62, et qui est, puisqu'on ressort les vieilles œuvres, Maxime Le Forestier, là, je ressors Romain Gary et Ses Racines du Ciel. Les Racines du Ciel, c'était quoi pour lui? C'était les éléphants, c'est-à-dire ces animaux qui font le lien entre la terre et le ciel. J'aimais bien cette idée, c'est une idée extrêmement poétique. J'aurais pu choisir l'éléphant aussi, mais en milieu urbain, l'éléphant aurait été un peu sinistre, gris sur gris, voilà. Alors je voulais quelque chose d'un peu clownesque, d'un peu plus drôle, parce que je voulais aussi que ce roman ait, malgré la gravité du propos, ait une certaine légèreté, une certaine fantaisie, plutôt. Donc voilà, alors mon Lucas, en l'occurrence, est dans une folie de la girafe. C'est un garçon de 30 ans qui a vécu jusque-là de peu, qui a multiplié les stages, les formations. C'est quelqu'un qui n'a justement pas beaucoup de formation culturelle, mais comme chacun, à un moment donné, il a une lubie qui l'élève, une lubie qui le construit, qui l'instruit, et il rentre dans cette folie, justement, de la girafe. Il veut tout savoir sur la girafe, l'endroit, l'envers, le haut, le bas, toute son histoire, et c'est pour lui... Alors, effectivement, il n'est peut-être pas éco-anxieux, ce garçon, mais il a un autre problème sur les bras. C'est qu'à 30 ans, il se voit avoir la responsabilité d'une vieille mère impotente et acariâtre. Mmh. Et donc, c'est son refuge. Et donc, il se pique de cette culture naturaliste qu'il appréhende dans une gourmandise, mais dans un désordre aberrant.
1: Enfin, voilà. Il va quand même aux racines de la connaissance sur l'animal à travers des lectures savantes. Hein,
2: il dérape souvent. C'est-à-dire qu'il se prend pour Buffon, mais après ça devient assez punk et son langage tout d'un coup dérape. Il a une certaine distinction qu'on peut croire issue, née du 16e ou du 17e siècle. Et puis tout d'un coup, il a un propos ordurier. Il contrôle pas tout. Il n'a pas la haute main sur sa matière, sur sa culture. Voilà. Et moi, j'ai adoré écrire ce personnage parce que il a une façon vraiment très personnelle de se défendre du mal qu'on lui fait. Et c'est un personnage de roman, donc.
1: Ouais. Et il nous emmène sur les pas de la girafe, qui va venir en France.
2: Ah, il y en a plusieurs qui sont venus en France.
1: Qui vont venir en France. On apprend des choses au-delà du plaisir, du suspense, du noir, de la sensation, parfois même un peu. Parce que parfois, c'est un peu déplaisant, quand même, la relation de Lucas et sa mère.
2: Ah ben,
1: moi,
2: C'est plus que déplaisant, c'est nocif.
1: Voilà, c'est ça.
2: C'est complètement néfaste, c'est terrifiant. On ne peut pas traiter sa mère comme ça.
1: Mais en contrepoint, voilà. Donc, ce qu'on apprend sur la girafe, c'est quand même... Alors, il y a Buffon, vous en avez parlé, hein, Georges-Louis Leclerc, comte de Buffon,
2: voilà,
1: qui venait de Dombard. Qui s'est intéressé, l'un des premiers à s'intéresser à la girafe.
2: Oui, c'est la première représentation que l'on connaisse et qui n'est pas très sérieuse. Elle est assez solide, sa représentation de la girafe. Oui, c'est Buffon. Après, il y a eu des tas de naturalistes.
1: J'ai noté Lamarck, Geoffroy Saint-Hilaire.
2: Voilà.
1: Et Lamarck, il y a cette page qui m'a vraiment frappé. On parle de coévolution de la girafe et de l'acacia.
2: Alors c'est une théorie, mais j'y crois assez parce que je la trouve très poétique. Alors il faut imaginer bien sûr que ça se passe sur centaines, des milliers d'années, peut-être. Mais l'idée c'est que l'acacia s'est défendu de l'agression faite par la girafe en poussant. En pensant échapper justement à la voracité de l'herbivore, de ce grand herbivore. Et alors que la girafe, aux origines, avait la taille d'un chameau, d'où sa classification, petit à petit, pour pouvoir manger, la girafe s'est vue voir son cou augmenter en taille. Donc voilà, c'est une théorie qui est assez intéressante. Et puis ensuite, il a fallu se défendre parce que on pouvait pas pousser non plus trop haut en tant qu'acacia. Donc on a développé des poisons pour essayer de rebuter la girafe, mais ça n'a pas marché parce qu'elle a trouvé une autre stratégie.
1: Oui, c'est de passer d'un acacia à un autre.
2: C'est immensément insolite et poétique, je trouve.
1: C'est avant le darwinisme, c'est avant la pression, c'est avant Darwin.
2: Oui,
1: la
2: marque,
1: Et il y a la girafe toulousaine.
2: Et voilà.
1: Et Nicolas Joly.
2: Ah oui, ça c'est... Alors, c'est pas la grande girafe qu'on voit dans le hall du muséum.
1: Je vous interromps juste un instant. Je connaissais Punch, ça se passe plus tard que la girafe, mais l'éléphant du cirque Pindare, qui avait dû être tué, il avait perdu son dresseur et donc il faisait une dépression hostile. Et donc on avait appelé l'armée pour le tuer et on l'avait donné ensuite pour le naturaliser à Toulouse, au muséum. Ça, je le connaissais, cet éléphant. Mais cette girafe...
2: Non, oui, alors c'est pas la grande girafe qui est dans le hall, c'est celle qui est à la bibliothèque. Elle a eu un destin funeste. Elle est arrivée à Toulouse dans de mauvaises conditions. On a même parlé à son propos de suicide, tellement elle déprimait. Et puis c'est ce qui est advenu après. C'est ce qui est advenu qui est terrifiant, je trouve. Mais on n'en dira pas plus à vos auditeurs. Il faut qu'ils lisent le bouquin.
1: Bon.
2: Voilà.
1: Il y a le très beau mot de Nicolas Joly qui s'est intéressé.
2: Oui.
1: Il dit, elle est magnifique dans sa parure, bizarre dans ses formes, singulière dans sa démarche, colossale par la taille, inoffensive par caractère.
2: Oui, mais c'est une époque, on est dans une folie girafe, il y a une mode girafe incroyable, on fait des papiers peints girafes, des objets en forme de girafe, il y a une folie girafe, c'est un animal immensément sympathique, quand il vous regarde cet animal, il se dégage de lui une tendresse infinie, c'est incroyable.
1: Alors je vais faire peut-être un rapprochement, vous me direz ce que vous en pensez, mais... Tout d'un coup, ça m'avait fait penser à votre livre Le Colosse, où Jean-Pierre Mazas, le Colosse, était monté à Paris et étudié par la sommité de l'époque, Édouard Brissot, à la faculté. Et j'ai ressenti dans votre livre aussi la tendresse que vous aviez pour la girafe en disant, mais au fond, cette girafe, on l'amène au Caire, et puis Zarafa, etc.
2: Voilà.
1: Et j'ai retrouvé la même impression que ce Jean-Pierre Mazas qu'on étudie comme un cas. C'est la science de la fin du 19e siècle, c'est le scientisme d'une certaine manière, alors, qui apporte beaucoup de connaissances, bien sûr, hein, sur la girafe ou sur les maladies, l'acromégalie du colosse. Mais il y a comme une sorte d'insensibilité qui est très bien décrit dans votre livre.
2: Oui, il y a un lien auquel je n'avais pas pensé, mais logique, en effet, parce qu'un livre conduit au suivant, et le suivant peut s'expliquer par le précédent, si je peux me permettre. Et effectivement, moi, je m'intéresse aux personnages qui n'ont pas la vie belle, qui souffrent et dont on abuse sous une forme ou une autre. Donc, c'était déjà effectivement le cas du colosse, hein, qui était ô combien cabossé par la vie. Et c'est vrai que dans le destin de ces girafes que je raconte, il y en a donc plusieurs, il y a cette idée du mal qu'on peut faire à une telle créature, et il y a un lien évident. Pour la science, voilà, alors on en saurait certainement moins sur la girafe aujourd'hui s'il n'y avait pas eu toutes ces aventures malheureuses tout de même, exotiques, mais malheureuses. Mais c'est quand même un peu triste toujours que des individus du vivant, hein, que ce soit des humains ou issus du monde animal, souffrent pour le bien de la science. Voilà.
1: Alors pour la girafe, pour finir avec la girafe, mais on n'en finit jamais avec la girafe,
2: non,
1: dans un livre qui s'intitule L'envers de la girafe, je voudrais faire un détour quand même par la couverture.
2: Oui.
1: Que j'ai trouvé totalement, je vous l'ai écrit par mail, ouais, raccord avec le texte, parce que c'est, voilà. Est-ce que vous pourriez la décrire aux auditeurs et auditrices
2: alors,
1: de Radio Présence?
2: Bien sûr, ça se passe la nuit déjà, et dans ce qui est un environnement purement urbain, on voit un bâtiment, on ne sait trop ce que c'est, peut-être un hangar. Il y a des vélos, en tout cas, contre une barrière, et dans une ambiance, alors là, pour le coup, très David Lynch, hein, il y a une girafe de dos, avec les oreilles très éclairées, il y a certainement un projecteur au-dessus. Une girafe qui est en position de marche, on va dire. Mais là, elle est posée. Elle est en attente de quelque chose. Voilà.
1: Il y a de l'incongruité, il y a de la poésie.
2: Tout à fait.
1: Bon, on est loin de Sophie la girafe.
2: On est très très loin de Sophie la girafe. Et puis, je ne sais pas, j'ai l'impression qu'elle donne envie qu'on la suive, quoi. Mmh. Voilà. Non, et puis, c'est un clin d'œil. Vous savez, en ce moment, il y a les machines à Toulouse et ces grandes créations que de temps en temps, on nous sort dans les rues de Toulouse. Et donc, pourquoi pas

0: J'ai d'une girafe place du Capitole, ça m'a pas enthousiasmé, par exemple. Voilà.
1: Ah. Bon, vous avez parlé de l'homme à la craie. Vous avez bien décrit qui il était et combien il était inspiré d'un personnage réel. Mais j'aime un personnage un peu annexe, un peu secondaire. C'est Glypho. Glypho, c'est...
0: Ah, Glypho.
1: C'est un personnage.
0: Il alors, est lui, par contre, pourtant.
1: Alors lui,
0: vous voulez vraiment
1: voilà, vos belles de bitume, il va s'en occuper parce que lui, c'est un jardin, c'est au cordeau, hein, c'est sans mauvaises herbes parce que lui, c'est les bonnes et les mauvaises.
0: Voilà,
1: c'est assez simple. Voilà, c'est un personnage.
0: J'espère qu'il
1: a mis du piment. Hein.
0: Oui. Alors j'espère que des auditeurs, des auditrices ne vont pas se reconnaître, parce que je sais qu'aujourd'hui, il y a quand même un réflexe, un vilain réflexe de gens qui possèdent des jardins, de faire en sorte que ce soit tout propre. Alors, on a chacun sa définition du propre. Propre, c'est des fois l'herbe bien coupée, sans une fleur, avec de bonnes, belles bordures. Voilà, il n'y a rien qui dépasse. Et puis, malheureusement, donc, pour en arriver là, on est bien obligé de mettre des produits chimiques. Voilà. Mmh. Donc, c'est quelque chose que je déplore, évidemment, puisque c'est la raison d'une disparition d'une certaine biodiversité, hein, que ce soit à la campagne ou en ville. Et c'est bien triste. C'est bien triste quand un jardin est un peu la mort, quoi, hein, la mort de tout. Le pire, c'est quand même quand, au lieu de garder de l'herbe, on met de la pelouse synthétique. Mmh. Voilà. Ça va encore plus loin. Et là, il n'y a plus d'oiseaux, il n'y a plus rien. Il n'y a plus rien. Et c'est quand même désolant. Voilà, donc, pour raconter ça, et qui est une réalité dans les villes et dans les campagnes, malheureusement, j'ai mis en scène un personnage, justement, qui est désigné par la pire des choses qu'on peut répandre dans les jardins, c'est du glyphosate. Voilà. Donc, voilà, il s'appelle Glypho. et Glypho, il croit bien faire. Hein.
1: Il va lui arriver des choses.
0: Voilà, il mais croit bien faire.
1: Laissons-le un instant. Et je voudrais qu'on écoute maintenant une deuxième pause musicale, parce que Clara Luciani va nous donner quelques conseils, et donner des conseils à Glypho aussi.

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1: Nous écoutions une chanson de Clara Luciani intitulée Les fleurs, conseil qu'elle pouvait donner à Glypho. Et nous sommes de retour ensemble autour du micro avec Pascal Dessin pour son roman L'envers de la girafe, paru chez Rivage Noir. Alors, ce conseil de Clara Luciani nous évoque un petit peu un attrait qu'on peut avoir pour la botanique, comme l'homme à la craie. Et quand j'ai lu L'envers de la girafe, dans les chapitres écrits à la voix de l'homme à la craie, il y a de nombreuses variétés, je ne sais pas comment vous appelez ça,
2: d'espèces,
1: et on voyage.
2: Alors, Sumatra.
1: Voilà, moi, la rose trémière, ça allait jusque-là. Pissenlit, ça allait parfaitement.
2: Après, Mazamé.
1: Et la senesson de Mazamé et la vergerette de Sumatra.
2: Ouais. Il y a aussi la vergerette du Canada à Toulouse. Ouais.
1: Et je me suis dit, on ne met pas ça dans un roman. Bien sûr, c'était... peut-être que vous inventez votre personnage qui est inspiré de quelqu'un de réel, mais sans avoir quand même un goût pour les plantes.
2: Ah si, parce que toute l'époque où Boris Pressec a sévi dans les rues de Toulouse, il nous a instruits.
1: Oui, c'est ça. Et vous avez un intérêt particulier.
2: Oui. Moi, de toute façon, le personnage est né grâce à lui. Je sais, pendant longtemps, je photographiais ces plantes et ces inscriptions. J'en ai fait une sorte de d'herbier photographique. Il est évident qu'ensuite, dans la construction de mon personnage, ça a été très facile, puisque au gré des chemins qu'il prenait dans les rues de Sainte-Agne, de Saint-Michel, je replaçais les plantes que j'avais découvertes et dont j'avais appris l'existence grâce à lui, la pariétaire de Judée, effectivement, le figuier des Otantos. En plus, il y a beaucoup de plantes entre guillemets invasives qui ont pris beaucoup de place dans nos vies, enfin dans nos villes, dans nos campagnes. Malheureusement, des fois, c'est compliqué, comme la renouée du Japon. Mais il y en a d'autres dans l'espace urbain. C'est exotique, c'est joliment poétique.
1: Alors on dit souvent que le pêcheur lit la rivière et à l'endroit où... Mais en fait, vous regardez la ville avec l'œil d'un botaniste, ça doit complètement changer les perspectives.
2: Ça change tout, comme écouter la ville avec l'oreille d'un ornithologue, comme je suis. Mmh. On a une vision des quartiers qui est, je crois, plus variée, plus riche. Je suis toujours ému par des petites choses de mon environnement, notamment dans mon quartier. Et parfois, comme ça s'est produit il y a 2 semaines, je vois surgir justement les soi-disant jardiniers qui seraient censés connaître la nature et tailler les haies, passer le coupe-fil le long des bordures en dévastant ce qui est en train de s'épanouir, ça me blesse profondément, parce que je crois qu'on perd quelque chose. J'ai vu récemment dans une copropriété élaguer un bosquet où je savais qu'à l'intérieur il y avait un merle, une merlette couvant ses œufs, et elle est passée d'un poil à côté du coupe-fil quand même. Et je ne sais pas si la nichée s'est poursuivie. Donc c'est une autre connaissance de l'espace urbain et ça occupe l'esprit. Non, mais je veux dire, c'est agréable de voir la ville d'une manière plus tendre, plus jolie.
1: Ça m'évoque le fait que dans les journées caniculaires, quand on n'a pas la climatisation et que la nuit on s'endort la fenêtre ouverte, le matin c'est le cœur des oiseaux.
2: Ouais.
1: Il reste encore des oiseaux, mais jusqu'à quand ?
2: Là, je pense qu'il y a un mieux, disons-le, en milieu urbain, puisque la disparition des produits phytosanitaires a des effets Hein, il y a un retour des hirondelles, alors pas en masse malheureusement, mais il y a quelques colonies, notamment à Toulouse, qui se portent plutôt pas mal. Donc aujourd'hui, voilà, il y a un espoir dans les villes en termes de nature. Mmh. Voilà. Après, on ne verra pas s'épanouir une grande faune en milieu urbain. On verra traîner ici ou là un renard, un furet, un hérisson.
1: Il y a une quinzaine d'années, j'avais vu à Cugnot une harde avec un sanglier, ouais, quand même.
2: Ah ben, il y a des cochons sauvages, comme on dit, qui traversent Toulouse. Hein.
1: Ah oui, tout à fait. Vous me l'apprenez.
2: Oui. Non, mais il y a quelques faits, il y a eu quelques faits épiques, naguère. Il y a un sanglier, notamment, qui, rue Saint-Michel, s'était réfugié chez un boucher.
1: Ah bon?
2: Malheureusement, voilà, il n'a pas fini
1: c'est
2: la
1: le
2: journée.
1: C'est le coup de pied de l'âne.
2: Ouais. Et puis, bon. Une autre fois, un sanglier avait traversé la place du Capitole pour se réfugier dans une librairie.
1: En tout cas, on sent chez vous, évidemment, et c'est de notoriété publique, cette préoccupation écologique. Dans tous les livres que vous avez écrits, quels sont ceux dans votre bibliographie qui sont justement, évidemment, dans l'horizon qui nous manque, c'est évidemment la nature est très présente.
2: Oh, la nature est très très présente dans Cruelle Nature, qui porte bien son nom, puisqu'il met en scène un naturaliste, là aussi, éco-anxieux. Et lui, il avait un autre remède pour se soigner de cette éco-anxiété, c'était de ramasser des animaux morts au bord de la route dans un parc naturel et de faire des statistiques pour essayer d'encourager les autorités à limiter les vitesses sur les routes. Et donc, Cruelle Nature, Un homme doit mourir aussi, qui mettait en scène un écologiste chargé d'expertise, naturaliste en vue d'un projet industriel. Maintenant, le mal est fait aussi, à l'occasion d'un projet autoroutier en Normandie. Voilà, maintenant le mal est fait, Cruelle Nature, Un homme doit mourir, celui-ci, bien évidemment. Mais beaucoup de mes livres que j'ai publiés depuis plus de 20 ans maintenant ont cette dimension naturaliste, en tout cas environnementaliste.
1: Et parmi les collègues, est-ce que vous auriez des conseils à donner qui sont un peu dans la même veine?
2: Ah ben, il y a Colin Niel surtout.
1: D'accord.
2: Je crois, hein.
1: Ah oui.
2: Essentiellement Colin Niel. Moi, longtemps, j'ai été seul hein, sur ces problématiques-là. C'est pas le propre du noir hein, de raconter la nature. Hein, la nature, il y a encore cette culture de la ville, la nuit, les bars, les endroits décalés, les banlieues extrêmes. Il y a le roman noir traite beaucoup depuis quelques années aussi de sujets plus internationaux à travers des guerres. Voilà, c'est tout le travail de Frédéric Pollin aujourd'hui. Mais sur la nature, longtemps, peut-être aussi parce que les auteurs s'y intéressaient peu ou pas du tout. Donc là, mais Colin Niel, essentiellement, je crois que je recommande à vos auditrices, vos auditeurs.
1: D'accord. On arrive bientôt à la fin de l'émission. Je voulais parler un peu des rendez-vous que vous pourriez donner aux auditeurs et aux auditrices de Radio Présence. Est-ce que vous êtes attendu dans des festivals?
2: Ah oui, il y a beaucoup de rendez-vous à l'automne, cet automne.
1: Je vais vous aider parce que
2: oui.
1: On avait préparé une fiche. Vous êtes au Festival des Cadavres Exquis ou Cadavres Exquis à Vigoulay-aux-Îles.
2: Voilà.
1: Les 27 et 28 septembre.
2: C'est un nouveau festival axé sur le livre d'histoire. Donc je vais trouver ma place là avec Un Colosse et puis 1886, l'affaire Jules Vatrin.
1: Il n'y aura pas le. Parce que vous aviez promis un triptyque pour.
2: Ah, il est pour bientôt.
1: Ah, super.
2: Voilà. Oui.
1: Okay.
2: Il faudra attendre un petit peu. Attendre un petit peu.
1: Et le festival, évidemment, Polar du Sud, Toulouse Polar du Sud, les 10, 11 et 12 octobre.
2: Voilà, avec peut-être des rencontres ici ou là dans les médiathèques de la région.
1: D'accord. J'aurais une question, peut-être ce ne sera pas tout à fait la dernière, mais vous en êtes où de votre obsession des girafidés?
2: Qu'est-ce qui... Non, mais là...
1: Vous m'avez confié qu'on vous en envoyait.
2: J'ai un album photo formidable maintenant. C'est formidable parce que les amis ou mes lecteurs sont obligés de penser à moi désormais, parce que dès qu'ils rencontrent une girafe, donc je reçois des girafes d'Édimbourg, de Corse, de Nantes, d'un peu partout, en situation, c'est assez cocasse. Et puis j'ai beaucoup de mes lectrices et lecteurs qui m'offrent maintenant des girafes sous des formes variées, pendentifs, verres, petites peluches, voilà. Je vais finir par ouvrir un musée.
1: Le musée de la girafe. Alors moi je vais vous offrir un souvenir personnel, parce que je suis allé au zoo de Cazaux il y a quelques années avec mes enfants, et c'était au moment du Covid, alors on était déconfiné, mais il fallait garder le masque. Donc il y avait des humains, des sapiens avec leur masque. Et puis on montait à hauteur de la girafe et on lui donnait de quoi manger. Et j'ai vu que sa langue
2: était bleue.
1: Était bleue.
2: Ouais, voilà. Ouais.
1: Mais de la girafe, on apprend beaucoup dans votre livre en termes.
2: On peut pas tout apprendre, on peut pas tout dire. C'est pas non plus un essai sur la girafe.
1: Oui, bien sûr. Bien, nous arrivons au terme de l'émission et je vous remercie Pascal Dessin d'être venu dans les studios de Radio Présence pour parler de L'envers de la girafe, paru chez Rivage Noir. Bon, c'est un roman choral qui tient les promesses de son titre énigmatique. Il fait voir, comme tout bon roman noir, l'envers du décor, l'envers des êtres, l'envers de la ville, mais il remet à l'endroit la force des liens dans le couple, parce qu'on n'en a pas beaucoup parlé.
2: Non.
1: Entre les amis et entre des gens de bonne volonté. Je remercie aussi Coraline Kamebrak pour la prise de son et le soutien technique qui rend cette émission possible. 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Merci.
2: Merci, au revoir.

0: Il est 3 heures.
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3: Vous avez publié quelques articles d'exégèse, dit Augustin après un instant de silence. Comme réveillé en sursaut, l'abbé le surveilla d'un méticuleux, singulier et rapide regard, composé de moments d'attention infiniment promptes, séparés par des temps inertes, paraissant rechercher dans l'interlocuteur les affleurements d'une pensée cachée et, la seconde d'après, laisser croire qu'il n'avait jamais eu ce dessein. Oui, fit-il à la fin, dans la revue du clergé, n'est-ce pas? Comment l'avez-vous su? Il n'y a là rien d'extraordinaire puisqu'ils sont signés de votre nom. Cette phrase si simple suscita le même coup d'œil complexe et instantané. Vous lisez la revue du clergé? Demanda-t-il avec une curiosité presque aimable et assez pointue. Je m'occupe un peu de critique biblique, fit Augustin, saisissant l'opportunité, sans plaisir et plutôt par devoir, car l'abbé commençait de lui déplaire. Je serais heureux de m'en entretenir à l'occasion avec vous. Puis il attendit que l'autre offrît ses services. Mais l'ecclésiastique se contenta d'un bout de son sourire d'angle, tandis qu'il abaissait l'œil sur une chaussure où jouait son pied. Elle est fort à la mode. Depuis l'aventure moderniste, tout le monde s'en mêle, médecin, romancier, agrégé de philosophie ou de mathématiques. Relevant le regard sur Augustin, avec une acrimonie soudaine et goguenarde. Et avec quoi la ferez-vous? Comment? Avec quoi? Je veux dire, êtes-vous assyriologue? Hébraïssant, orientaliste? Vous savez l'allemand sans doute, et peut-être l'anglais? Mais tout le reste n'y est pas inclus. Augustin vit venir l'attaque avec stupeur. Il se rappelait la rebuffade du cousin Jules sur les prairies du Grand Domaine. « Assez curieux, pensa-t-il. Je croyais qu'il n'y avait personne à attaquer. En tout cas, il ne convoite aucune montagne. De quel danger se défend-il ? » En même temps, sous le sarcasme, il ajustait tant bien que mal sa réponse. « Je ne suis pas spécialiste, mais j'estime Carnac, Holzmann, Loisy écrivent pour toute intelligence normalement cultivée. » Et qu'est-ce qui vous attire à la critique biblique? Elle n'est au programme d'aucune agrégation? Mon Dieu, fit Augustin, qui avait eu le temps d'assembler un grand calme hostile. Je pourrais vous dire qu'elle figure à mon programme de chrétien. J'aime mieux répondre qu'elle est une partie de ma culture, que l'agrégation en est une autre, qu'il en est d'autres encore dont je crois inutile de vous parler, qu'il n'existe, entre toutes ces parties, aucune incompatibilité, et surtout que je ne vois, du moins pour un laïc, d'autres limites à l'activité intellectuelle que celles qui naissent de sa propre portée. « Un peu prudomesque, peut-être, » pensa-t-il. Mais ça m'est égal. Il y a des chances pour que ça lui paraisse nouveau. Il craignit de l'avoir piqué. Mais quand il le connut mieux, il comprit qu'assez peu sensible à ce qu'on appelle délicatesse, il connaît et recevait ces sortes de blessures comme des bourrades sur les planèzes. Sa physionomie demeurait inchangée. Il continuait de garder, sous son même petit sourire narquois, une défensive impénétrable. « Il y a encore, répliqua-t-il, la santé, l'obligation de gagner son pain, les directions initiales de carrière, je suppose aussi une bonne circulation cérébrale, que d'autres limites à l'intelligence, sans compter l'autorité ecclésiastique. L'autorité ecclésiastique ne peut demander à ses fidèles qu'une totale sincérité. Dieu a choisi de passer par nos intelligences, par la mienne, par la vôtre, par toutes les intelligences normales et non gênées. Certes, dit l'abbé d'une voix plus inerte et conventionnelle que s'il parlait de la pluie et conseillait de prendre un parapluie quand elle menace. S'étant approché de son bureau, sa main commença de dessiner mécaniquement des hachures au crayon. Mais déjà, Augustin Levé s'excusait du temps, certainement précieux, qu'il venait de lui faire perdre. Lorsque l'abbé vit son visiteur prêt de partir, une sorte d'amollissement pénétra ses défenses. Il déploya une amabilité dont l'inattendu et l'immédiat prirent place parmi les autres étonnements d'Augustin. Il parut remonter très loin dans ses dates, retrouver quelques ressemblances perdues avec le prestolet osseux du grand séminaire, pourvu d'une charpente encore mince et d'une ingénuité qui lui avait passé. « Vous partez déjà ? Mais je vous reverrai ? La première fois qu'on se voit, on se connaît bien peu. On ne sait trop que se dire. » Des plissements maintenaient entre guillemets sa forte bouche. Juste à ce moment, une cloche sonna dans quelques clochetons tout proches. On entendait les frottements ascendants et descendants de la corde. L'abbé écoutait, l'œil incertain. Il finit par se diriger vers un rayonnage et revint porteur de livres. « Ah, vous voulez faire de la critique biblique ?» reprit-il avec cet air admiratif et railleusement protecteur, qui paraissait chez lui l'une des formes habituelles de la bonne humeur. « Tenez, voici Brassac, qui vient de paraître et n'est peut-être pas encore dans les bibliothèques. Très commode, orthodoxe, comme de juste. Point de vue orthodoxe. D'ailleurs, vous le verrez bien. Quant aux autres, Jacquier, Lagrange, Arnac, Loisy, on les trouve partout. Je les ai. Je ne peux guère me dessaisir de l'Ankommentar d'Olsenmann, dont je me sers tout le temps. Mais vous savez où le prendre. Quant à la revue d'histoire et de littérature religieuse, elle est à votre disposition. Jusqu'à sa mort récente, dit-il, faisant allusion à la censure ecclésiastique qui l'avait frappé. Les livres me suffisent. Je n'ai pas le loisir de me mêler à la science qui se fait. Elle renferme, fit l'abbé, de bons articles. Il manipulait des tirages à part avec complaisance et indécision, comme lorsqu'il écoutait les frottements de la corde. Mathurin Loubidou, l'idée de Messie et les prophéties messianiques. Mathurin Loubidou, de la vraie signification de l'Alama d'Isaïe. C'est un pseudonyme, sans doute. L'abbé haussa les épaules pour signifier l'incertitude. Du même mouvement, ses sourcils, ses yeux, ses lèvres et tous ses traits parurent tirés vers le haut. Naturellement, point de vue rationaliste, Loubidou vous montrera ce qui se fait en France. Il n'y a pas que Loisy. Il a peut-être de la finesse, lui aussi, sous son air bonhomme, le brave Mathurin Loubidou. Augustin lut encore « Mathurin Loubidou, recension du livre de Patrice Leneveu. Pentateuque et Hexateuque, dans la collection des mises au point. » Patrice Leneveu, encore un autre pseudonyme. Même haussement d'épaule, même incertitude narquoise. L'abbé tournait et retournait la brochure, contemplant successivement ses deux plats. Encore un qui a oublié d'être une bête. Patrice Leneveu, sous son air d'innocence. « Tenez, prenez-les donc, » dit-il soudain en les lui fourrant dans les mains, d'un geste qui lui rappela le vieux mort opus. À ce moment, la cloche commença une courte volée qu'elle finit par des petits battements coléreux. Augustin remercia, reçut les livres, s'excusa et prit congé. Mais l'abbé parut ne pas s'en apercevoir. Debout, immobile contre sa bibliothèque, les deux bras plongés à fond de course dans ses poches longues, il fixait par-dessus la tête d'Augustin une descente de croix banale et bon marché, posée à plat contre la muraille. Augustin lui jeta un bref coup d'œil.

Sur des yeux d'un froid bleu déteint, provenant du cousin Jules, ses deux paupières venaient à la rencontre l'une de l'autre. Mais tandis que la paupière supérieure descendait sur l'œil à la façon normale de toutes les paupières, l'inférieure, organe de protection subsidiaire chez le commun des hommes, sans doute ici la plus mobile et la plus utilisable, élevait avec lenteur devant le globe oculaire une sorte de tablier dédaigneux en peau extra souple, plissé et roux. Ainsi écarté de sa base habituelle, intouché gardait des dangers, loin des contacts, comme un brahmane, un filet de regard fatigué et triste luisait entre les cils et se cachait à la fois. Tout cet ensemble exprimait un extraordinaire mélange d'autorité, de tristesse, d'extrême ruse et de rêverie, auquel le menton en galoche ajoutait du gauche et du paysan. Au seuil, il reprit l'expression confite et compassée qu'Augustin lui avait vue à deux ou trois reprises. Le devoir d'un bon catholique est de rester soumis à la Sainte Église avec une grande sincérité. Toujours sincèrement soumis à l'Église. « Vous avez la permission de l'index, bien entendu » fit-il debout contre la porte. C'est sur ces mots qu'ils se dirent bonsoir. Quand Augustin se retrouva dans la rue, la pluie venait de cesser. Passants et voitures circulaient dans une noire humidité luisante. Je n'ai rien à tirer de cet homme, pensa Augustin. La chambre brune et jaune accompagnait ses pas. Elle allait devant lui dans la nuit, peuplée d'un abbé qui élargissait sa soutane devant la cheminée et répétait « Mathurin Loubidou ». Le cousin Jules s'est bien compliqué en quittant ces montagnes. Tenté de fouiller d'un peu plus près ce caractère singulier, il se dit « À quoi bon ?» Ce n'était pas Bourré qui l'intéressait. De rares passants circulaient place Saint-Sulpice, autour de la fontaine, sur le terre-plein d'asphalte. Le désir le prit de monter à l'église. Une vaste porte fermée, en bois de chêne, bourgeoisement cossue, s'interposa entre lui et Dieu. Il s'enfuit vers l'entrée latérale, traversa un vestibule obscur et gluant qui sentait l'urine, pensa qu'il était peut-être tard, comprit que ce souci de l'heure ne marquait que le choc en retour de son désir de prière et qu'il éprouvait souvent en matière religieuse de poussées contradictoires. Un goût d'agenouillement et un besoin de fuite vers la liberté. Il regretta avec détresse la vieille colombe savante, de vaste culture et de très simple foi. Une voix qu'il trouva extrêmement belle chantait, accompagné sourdement par un harmonium de tribune. Simple répétition musicale, hors de toute liturgie, la voix ne montrait ni faiblesse ni fêlure, rien qui ne fût beauté sonore et pureté, au double sens de ce mot, absence de souillure et homogénéité des sens. Il souhaita de balayer toutes les broussailles et tous les relatifs, ne connaître ni exégèse ni méthode historique, rien qu'un sentiment de Dieu dépouillé de tout le reste est pareil à ce chant. À son cours de Sorbonne, dans l'amphithéâtre Gerson, le philosophe R. étudiait l'expérience religieuse, matière d'autant plus actuelle que la traduction du livre de James par Abosit venait de paraître. L'amphithéâtre Gerson, encore neuf à cette date, était bondé. Comme pour tous les sujets religieux, par l'auditoire d'étudiants et de mondains qui s'assemblent au grand cours de Sorbonne. Arrivé longtemps à l'avance, Augustin s'installa près de la chaire, sur l'un des trois bancs réservés pour lesquels il fallait des cartes. Le mouvement des entrants qui cherchaient des sièges vides, d'incessants essais pour forcer les hautes fenêtres, les éclats de 100 voix inconnues, constituaient autour de lui une immense onde bruissante et anonyme, parfait isolateur. Augustin tira son masque-cahier de notes, posa sur la table son encrier de poche, se fortifia dans la pensée qu'il ne ferait pas les frais d'un stylo et écouta le bruit battre ses rives. R entra par la porte du fond, à peu près totalement perdu dans la boiserie. L'appariteur lui poussa la chaise, approcha de lui la carafe, abaissa le classique abat-jour de porcelaine verte et lança sur l'assistance,
avant que de partir, un menaçant regard de militaire ou de douanier. Augustin avait entamé ce cours au début de l'année parce qu'il en espérait aide. Il ne le continuait plus à cause de quelques services qu'il pouvait rendre à ses études de licence et parce que R l'aimait beaucoup. R s'installa, édifia sa pile de livres, rangea des notes dont il ne se servait jamais. Sa nervosité inquiète se prépara à parler et une multitude de rapides grimaces parcourait son pâle et subtil visage. La leçon rapprochait l'expérience religieuse de l'expérience scientifique dans la pensée de Pascal. Ingénieuse, riche d'érudition et d'histoire, elle offrait de précises analyses des significations pascaliennes en fonction de tous les contextes. Elle transportait l'idée de rigueur expérimentale, du monde physique au moral, et comparait la nécessité des précautions dans les deux sortes d'expériences. Elle y rattachait ingénieusement les théories de l'ambiguïté des preuves et des doubles interprétations où le cœur départage. Mais peu après, l'on tombait dans l'histoire, avec référence obligatoire aux prophéties. Augustin voyait grandir dans l'ombre la critique biblique depuis le début de la leçon. Il recueillait ses développements dans un sentiment de lassitude, d'où n'étaient pas complètement bannies les élations de sa vieille espérance. Selon son habitude, il se ménageait de grandes marges et notait au crayon des remarques nées au vol, dont beaucoup n'eussent pas été retrouvables. Au moment où R lisait la citation célèbre, « On se fait une idole de la vérité même », la rapprochant de cet autre, Jésus-Christ dans une obscurité telle que les historiens l'ont à peine aperçue. Et tous les textes sur les Juifs charnels, il écrivit, transition aisée, facile homologie entre ce voile fait de leurs sentiments charnels et cette idolâtrie de la vérité, critique fidéiste de la connaissance, visant à y faire la part du cœur, rien ne me lasse davantage. À la portée de quiconque peut disséquer des concepts, disparaît devant le plus petit résultat positif de critique historique, du moins, disparaît pour moi. Au-dessus de ce drame idéaliste et solitaire, joué dans l'âme d'Augustin, et peut-être d'autres auditeurs, l'architecte avait ménagé la place d'une fresque encore toute fraîche. Debout, près d'une classique mère violette, un monsieur barbu, intelligent et laid, commentait des statues grecques archaïques, dressées sur le rivage dans leur blancheur calcaire, contre un riche azur doré. Pliant ses notes au milieu des applaudissements et des brouhahas, Augustin sentit qu'on lui touchait l'épaule. Il reconnut Vaton Verlaine. Autour de lui voltigeait cette barbe longue et pauvre où se transposait, dans le monde des poils, l'incertitude et l'infixité de sa vie. « Que fais-tu là, ô ami ?» dit le doux bohème en son lyrisme coutumier. Ils quittèrent ensemble la salle. Ils se frayèrent un chemin parmi les voitures de maître qui honoraient la sortie des cours. Des livres d'occasion moisissaient aux devantures, près d'hôtels pour étudiants, de constructeurs pour appareils de physique et d'un sombre couloir entre deux rues où s'ouvraient des porches anciens. À la vitre d'un café, une affiche manuscrite réclamait des joueurs d'échecs. « Je ne t'y convie point ?» demanda Vévé avec la douceur désarmée de jadis. « Non, » fit Augustin assez sec. « Je t'accompagnerai donc dans les voies travailleuses. » Il désignait les rues qui menaient au Panthéon du geste vague dont il eût pu montrer la lune. Il est une joie que tu méconnaîtras toujours, celle de frôler, sans les partager, de vulgaires joies, tandis que leur charme vil, nettoyé de réel, sollicite de trop bas notre austère cœur. Pas mal, vieux Vévé, ce sont des gammes. Tournant vers le café son bras et sa barbe parallèlement lyrique, monologuant et s'essayant. S'il me plaisait, je verserais dans cet asile le franc 50 quotidien de mes économies. Je connaîtrais l'onction des liquides roses, le rire cavalier des cafés filtres, le tutoiement des demoiselles et la langueur de sentir ruisseler les minutes, et puis les quarts d'heure, et pourquoi pas les heures.
oh mon Dieu, sur des croupes de chevaux d'échecs. Toutes ces joies. Ici, Vévé s'arrêta net, puis reprit d'une soudaine voix enrouée. Brutaliserait de hauts regrets et des rêves aussi impossibles que... Nouvel arrêt, qui coûta la vie au second terme de la comparaison. Un coupé électrique, comme il en existait à cette époque pour les voitures de ville, remontant la rue de la Sorbonne, dans un silence de luxe, venait de stopper devant eux. Il suivait, à allure lente, deux jeunes femmes d'une classe sociale très différente de Vévé ou d'Augustin, et qui s'attardaient à respirer l'arôme des rues pour elles peu connues. Elles s'étaient arrêtées avec une élégance paresseuse, comme elles eussent pu faire dans une cité italienne, un soir de tourisme heureux. Un valet de pied bleu foncé sauta du siège, maintint la portière, statue de la tante.

0: Elles hésitaient à monter. Vévé fixait une torsade de cheveux blonds qui plongeait dans l'écharpe de fourrure jetée sur une épaule. Augustin, d'un mouvement prudent et lent, se dissimula derrière lui. La voiture absorba les promeneuses, les fourrures, la grâce des torsades et celle de l'indécision. L'une des jeunes femmes avait tourné vers Augustin un profil qui, arrêtant une seconde sa marche et son cœur, s'était enfoncé en lui comme une pierre sous de lourdes eaux. « Qui est-ce ? Tu les connais ?» demanda Vévé de sa même voix sourde, cessant pour un temps ses effets lyriques. L'idée qu'Augustin n'avait peut-être pas désiré d'être vu en sa compagnie l'effleura sans entrer. « Madame Desgrais des Sablons est sans doute une de ses parentes, » dit Augustin du ton le plus froid. « C'est la deuxième fois que je vois se couper avec les mêmes occupantes passer rue de la Sorbonne. » Ces dames ont le droit d'avoir des goûts littéraires. Puis, d'une voix plus calme, « Où en est ta vie ?» Vévé expliqua qu'il avait hérité d'une petite rente à la mort d'une vieille tante, dans les 1000 francs, quelque chose comme ça. Il poursuivait sa licence, il serait reçu, peut-être. Puis il préparerait son agrégation. Il ne serait pas reçu. Jamais. La dureté des jours lui faisait mal. Il écrivait. Il aurait toujours le temps de demander un collège de province, quand le rêve ne lui tiendrait plus lieu d'univers. Son regard s'en allait du côté où le coupé avait disparu. « Elles sont loin, déjà. » Augustin railla. « Plus loin que tout à l'heure ?» Un omnibus passa, où ils lurent, place Courcelles. Je monterais volontiers là. Et puis, rien. J'humerais sur cette impériale les joies du monde où elles vont. J'y serais magnifique, ou très humble, peu importe. Ces mêmes cœurs sous deux habits, comme l'autre fois. Augustin l'épia curieusement. Quelle autre fois ? Celle où je les ai vus, c'était une heure plus tardive et un autre omnibus. Elles m'ont parlé en vers tout le long du doux chemin. Toute la nuit était blonde et pleine d'un chaud luxe ironique. Il recommençait de parler littérature. Augustin comprit que l'émotion se perdait dans les sables. D'ailleurs, il redevint sincère, changea de thème. Un collège de province, très loin. Ils marchèrent sans se parler quelques minutes. Puis Vévé s'émut en pensant aux platanes qu'il y aurait entre la gare et la sous-préfecture. Les deux fenêtres de son logis aspecteraient les soirs de province, les soirs les plus beaux. Au fond, je ne puis dépeindre que cela. Alors va-t'en là-bas. « Écris-y ton œuvre. » Je ne puis dépeindre que la province, mais je ne puis le faire qu'à Paris. « Le monde extérieur, prends garde, Vévé, » dit Augustin en le tirant brusquement en arrière. Symbole du monde extérieur, un camion au grand trot frôla de justesse sa pèlerine longue, la souilla debout. Un gauche coup de rein qui redressa son corps jeta sur le trottoir son chapeau fidèle et flétri. Vévé souffla avec ingénuité, avant de ressouder les morceaux coupés de son lyrisme. La gaieté de 6 heures du soir ronflait et gazouillait à la fois dans sa banalité ardente. Tous respiraient l'enivrement de jeunesse que chacun croyait qu'avait son voisin, ou au niveau duquel il s'efforçait de s'exalter. Ils montèrent par la rue Cujas. Un singulier et très rapide changement passa sur l'âme d'Augustin. Il tenta avec effort et lassitude de découvrir ses racines. Non, ce n'étaient pas les promeneuses aux fourrures. Elles n'avaient fait que transformer des amertumes antérieures, par le contraste avec ce que la vie renferme de beauté, si l'on veut sortir de la métaphysique religieuse et s'abandonner au cours radieux et naturel des minutes. C'était appétit de la liberté, lassitude des éternels contrôles, goût de la fantaisie, si humble fut-elle et si folle, comme de courir après des rêves sur une impériale d'omnibus Courcelles-Panthéon. C'est de ce côté qu'il devait chercher. Il savourait la possibilité de grandes brises sur son visage. Va-t-on expliquer à ses projets ? Il fallait écrire. Vers, prose, peu importait. Le lyrisme domine cette dualité. Des choses simples, si simples. Nettoyées, dévêtues d'art, raclées de peinture. Dévêtez vos sujets et pesez-les tout nus. C'est la seule chance pour que la masse de l'univers s'inscrive sur la feuille des pesées. Mais il y a la portée de tout le monde de souhaiter les résultats. Le véritable apport de Vaton, c'était la préparation d'âme d'où sortirait cette réussite. Il expliquait un projet de vie ascétique et général, comportant l'union avec le cœur inétendu et religieux des choses, et le mépris de leur épaisseur. En somme, VV, tu veux être un saint pour que le génie te soit donné par surcroît. Peut-être. La rue Soufflot tranchait net le demi-silence des chaussées obscures, parallèle au boulevard Saint-Michel. Au bas de cet espace découvert, les grands cafés d'angle se faisaient concurrence, mais leur lumière, renonçant à toute rivalité, se fondait dans le même jaune doré. Tels deux rangs d'enfants sur la double plage d'un bras de mer étale, les inépuisables livres d'occasion bordaient deux rectilignes rivages. De vieux commis maternels, les remportant dans leurs bras, les brossaient, les torchaient, les menaient coucher pour la nuit. Tous ceux qui, depuis 80 ans, avaient passé là, les ratés, les triomphants, les glorieux, les médiocres. Tous ceux qui avaient erré, comme eux deux ce soir, au cœur du quartier latin, lui faisaient signe. Augustin recueillait de fraternels regards de ce troupeau des ombres. Depuis plus longtemps encore, si l'on comptait bien. Sa remontée s'arrêtait à ces années 1820, sans grande raison. Parce qu'elles étaient pleines de romanesques. Parce qu'en un chapitre de Fantine, des étudiants aux noms méridionaux font, aux environs de cette date, leur dernière poussée de vile gaieté, avant de s'enfoncer dans la double médiocrité de leur province et de leur vie. Semblable à son compagnon de ce soir, des auteurs de méthodologie pour bien penser, et de formules pour bien rêver, et de programmes pour bien écrire, avaient déversé là ces confidences de leurs projets ou de leurs désirs, ou de leurs plans pour réformer le monde. Leur reflux laissait cette écume de livres et de littérature.
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1: Dans la confiance et l'espérance, retrouvons-nous près de la Vierge Marie pour méditer le chapelet.

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1: Chers pèlerins, chers auditeurs, il est bon de nous retrouver maintenant à la grotte de Massabielle, la grotte des apparitions de Lourdes, pour prier notre chapelet. Nous méditons les mystères joyeux du rosaire. Au nom du Père et du Fils et du Saint-Esprit. Amen. Je crois en Dieu le Père Tout-Puissant, Créateur du ciel et de la terre, et en Jésus-Christ, son Fils unique, notre Seigneur, qui a été conçu du Saint-Esprit, est né de la Vierge Marie, a souffert sous Ponce Pilate, a été crucifié, est mort et a été enseveli, est descendu aux enfers,

0: Notre Père qui es aux cieux, que ton nom soit sanctifié, que ton règne vienne, que ta volonté soit faite sur la terre comme au ciel. Donne-nous aujourd'hui notre pain de ce jour. Pardonne-nous nos offenses, comme nous pardonnons aussi à ceux qui nous ont offensés, et ne nous laisse pas entrer en tentation, mais délivre-nous du mal. Amen.
1: Je vous salue Marie, pleine de grâce, le Seigneur est avec vous. Vous êtes bénie entre toutes les femmes, et Jésus, le fruit de vos entrailles, est béni.
2: Sainte Marie, Mère de Dieu, priez pour nous pauvres pécheurs, maintenant et à l'heure de notre mort. Amen.
1: Je vous salue Marie, pleine de grâce, le Seigneur est avec vous. Vous êtes bénie entre toutes les femmes, et Jésus, le fruit de vos entrailles, est béni.
2: Sainte Marie, Mère de Dieu, priez pour nous pauvres pécheurs, maintenant.
1: Je vous salue Marie, pleine de grâce, le Seigneur est avec vous. Vous êtes bénie entre toutes les femmes, et Jésus, le fruit de vos entrailles, est béni.
2: Sainte Marie, Mère de Dieu, priez pour nous pauvres pécheurs,

0: Ô mon Jésus, pardonnez-nous nos péchés, préservez-nous du feu de l'enfer et conduisez au ciel toutes les âmes, spécialement celles qui ont le plus besoin de votre miséricorde. Premier mystère joyeux, l'Annonciation. L'ange du Seigneur dit à la Vierge Marie, « Sois sans crainte, car tu as trouvé grâce auprès de Dieu. » Fruit de ce mystère, l'humilité. Sainte Thérèse de l'Enfant Jésus et de la Sainte Face, religieuse au Carmel de Lisieux, eh bien, offrons cette dizaine pour les Carmélites, en particulier le Carmel de Lourdes, et pour les Carmes. Prions pour tous les consacrés de la famille du Carmel. Prions pour tous ceux qui font le choix de la petite voie de l'enfance spirituelle décrite par Sainte Thérèse.
1: Notre Père qui es aux cieux, que ton nom soit sanctifié, que ton règne vienne, que ta volonté soit faite sur la terre comme au ciel. Donne-nous aujourd'hui notre pain de ce jour. Pardonne-nous nos offenses, comme nous pardonnons aussi à ceux qui nous ont offensés. Et ne nous laisse pas entrer en tentation, mais délivre-nous du mal.
0: Je vous salue Marie, pleine de grâce, le Seigneur est avec vous. Vous êtes bénie entre toutes les femmes, et Jésus, le fruit de vos entrailles, est béni.
2: Sainte Marie, Mère de Dieu, priez pour nous pauvres pécheurs, maintenant et à l'heure de notre mort. Amen.
0: Je vous salue Marie, pleine de grâce, le Seigneur est avec vous. Vous êtes bénie entre toutes les femmes, et Jésus, le fruit de vos entrailles, est béni.
2: Sainte Marie, Mère de Dieu, priez pour nous pauvres pécheurs, maintenant et à l'heure de notre mort. Amen.
0: Je vous salue Marie, pleine de grâce, le Seigneur est avec vous. Vous êtes bénie entre toutes les femmes, et Jésus, le fruit de vos entrailles, est béni.
2: Sainte Marie, Mère de Dieu, priez pour nous pauvres pécheurs, maintenant et à l'heure de notre mort. Amen.
0: Je vous salue Marie, pleine de grâce, le Seigneur est avec vous. Vous êtes bénie entre toutes les femmes, et Jésus, le fruit de vos entrailles, est béni.
2: Sainte Marie, Mère de Dieu, priez pour nous pauvres pécheurs, maintenant et à l'heure de notre mort. Amen.
0: Je vous salue Marie, pleine de grâce, le Seigneur est avec vous. Vous êtes bénie entre toutes les femmes, et Jésus, le fruit de vos entrailles, est béni.
2: Sainte Marie, Mère de Dieu, priez pour nos pauvres pécheurs, maintenant et à l'heure de notre mort. Amen.
0: Je vous salue Marie, pleine de grâce, le Seigneur est avec vous. Vous êtes bénie entre toutes les femmes, et Jésus, le fruit de vos entrailles, est béni.
2: Sainte Marie,
0: je vous salue Marie, pleine de grâce, le Seigneur est avec vous. Vous êtes bénie entre toutes les femmes et Jésus, le fruit de vos entrailles, est béni.
2: Sainte Marie, Mère de Dieu, priez pour nous pauvres pécheurs, maintenant et à l'heure de notre mort. Amen.
0: Je vous salue Marie, pleine de grâce, le Seigneur est avec vous. Vous êtes bénie entre toutes les femmes et Jésus, le fruit de vos entrailles, est béni.
2: Sainte Marie, Mère de Dieu, priez pour nous pauvres pécheurs.

0: maintenant et à l'heure de notre mort. Amen.
1: Je vous salue, Marie, pleine de grâce. Le Seigneur est avec vous. Vous êtes bénie entre toutes les femmes. Et Jésus, le fruit de vos entrailles, est béni.
0: Sainte Marie, Mère de Dieu, priez pour nous, pauvres pécheurs, maintenant et à l'heure de notre mort. Amen.
1: Je vous salue, Marie, pleine de grâce. Le Seigneur est avec vous. Vous êtes bénie entre toutes les femmes, et Jésus, le fruit de vos entrailles, est béni.
0: Sainte Marie, Mère de Dieu, priez pour nous pauvres pécheurs, maintenant

0: Ô mon Jésus, pardonnez-nous nos péchés, préservez-nous du feu de l'enfer, et conduisez au ciel toutes les âmes, spécialement celles qui ont le plus besoin de votre miséricorde. Deuxième mystère de joie, la visitation. Élisabeth dit à la Vierge Marie, « Comment ai-je ce bonheur que la mère de mon Seigneur vienne jusqu'à moi ?» Fruit de ce mystère joyeux, la charité fraternelle. Sainte Thérèse de l'Enfant Jésus et de la Sainte Face, vous êtes patronne secondaire de la France avec Sainte Jeanne d'Arc. Eh bien, prions pour la France, fille aînée de l'Église, qu'elle soit fidèle aux promesses de son baptême. Que les catholiques de France aient le courage et l'audace de l'annonce de la bonne nouvelle, qu'ils soient fiers de leur foi et qu'ils pratiquent dans les églises, qu'ils se rassemblent dans nos églises.
1: Notre Père qui es aux cieux, que ton nom soit sanctifié, que ton règne vienne, que ta volonté soit faite sur la terre comme au ciel. Donne-nous aujourd'hui notre pain de ce jour. Pardonne-nous nos offenses, comme nous pardonnons aussi à ceux qui nous ont offensés, et ne nous laisse pas entrer en tentation, mais délivre-nous du mal. Amen.
0: Je vous salue Marie, pleine de grâce, le Seigneur est avec vous. Vous êtes bénie entre toutes les femmes, et Jésus, le fruit de vos entrailles, est béni.
2: Sainte Marie, Mère de Dieu, priez pour nos pauvres pécheurs, maintenant et à l'heure de notre mort. Amen.
0: Je vous salue Marie, pleine de grâce, le Seigneur est avec vous. Vous êtes bénie entre toutes les femmes, et Jésus, le fruit de vos entrailles, est béni.
2: Sainte Marie, Mère de Dieu, priez pour nos pauvres pécheurs.
0: Je vous salue Marie, pleine de grâce, le Seigneur est avec vous. Vous êtes bénie entre toutes les femmes, et Jésus, le fruit de vos entrailles, est béni.
2: Sainte Marie, Mère de Dieu, priez pour nos pauvres pécheurs, maintenant et à l'heure de notre mort. Amen.
0: Je vous salue Marie, pleine de grâce, le Seigneur est avec vous. Vous êtes bénie entre toutes les femmes, et Jésus, le fruit de vos entrailles, est béni.
2: Sainte Marie, Mère de Dieu, priez pour nos pauvres pécheurs, maintenant et à l'heure de notre mort. Amen.
0: Je vous salue, Marie, pleine de grâce. Le Seigneur est avec vous. Vous êtes bénie entre toutes les femmes, et Jésus, le fruit de vos entrailles, est béni.
2: Sainte Marie, Mère de Dieu, priez pour nos pauvres pécheurs, maintenant et à l'heure de notre mort. Amen.
0: Je vous salue, Marie, pleine de grâce. Le Seigneur est avec vous. Vous êtes bénie entre toutes les femmes, et Jésus, le fruit de vos entrailles, est béni.
2: Sainte Marie, Mère de Dieu, priez pour nos pauvres pécheurs, maintenant et à l'heure de notre mort. Amen.
0: Je vous salue, Marie, pleine de grâce, le Seigneur est avec vous. Vous êtes bénie entre toutes les femmes, et Jésus, le fruit de vos entrailles, est béni.
2: Sainte Marie, Mère de Dieu, priez pour nos pauvres pécheurs, maintenant et à l'heure de notre mort. Amen.
0: Je vous salue, Marie, pleine de grâce, le Seigneur est avec vous. Vous êtes bénie entre toutes les femmes, et Jésus, le fruit de vos entrailles, est béni.
2: Sainte Marie, Mère de Dieu, priez pour nos pauvres pécheurs, maintenant et à l'heure de notre mort. Amen.
0: Je vous salue, Marie, pleine de grâce, le Seigneur est avec vous. Vous êtes bénie entre toutes les femmes, et Jésus, le fruit de vos entrailles, est béni.
2: Sainte Marie, Mère de Dieu, priez pour nos pauvres pécheurs, maintenant et à l'heure de notre mort. Amen.
0: Je vous salue, Marie, pleine de grâce. Le Seigneur est avec vous. Vous êtes bénie entre toutes les femmes, et Jésus, le fruit de vos entrailles, est béni.
2: Sainte Marie, Mère de Dieu, priez pour nos pauvres pécheurs, maintenant et à l'heure de notre mort. Amen.

0: Ô mon Jésus, pardonnez-nous nos péchés, préservez-nous du feu de l'enfer, et conduisez au ciel toutes les âmes, spécialement celles qui ont le plus besoin de votre miséricorde. Troisième mystère joyeux, la nativité. Les anges disent aux bergers, voici que je vous annonce une grande joie qui sera celle de tout le peuple. Fruit de ce mystère joyeux, l'esprit de pauvreté. Sainte Thérèse de l'Enfant Jésus de la Sainte Face, patronne des missions avec Saint François Xavier, offrons cette dizaine pour tous les missionnaires dans le monde. Et nous prions particulièrement pour nos auditeurs et nos téléspectateurs qui prient avec nous loin de la France. Je pense au département d'Outre-mer, au territoire d'Outre-mer, la Guyane, la Guadeloupe, la Martinique, la Réunion, Mayotte, la Polynésie, tous les pays d'Amérique, d'Afrique, d'Asie, du Proche-Orient, du Moyen-Orient, d'Extrême-Orient. Tous ceux qui nous écoutent en ce moment, nous prions pour eux.
1: Notre Père qui es aux cieux, que ton nom soit sanctifié, que ton règne vienne, que ta volonté soit faite sur la terre comme au ciel. Donne-nous aujourd'hui notre pain de ce jour. Pardonne-nous nos offenses comme nous pardonnons aussi à ceux qui nous ont offensés. Et ne nous laisse pas entrer en tentation, mais délivre-nous du mal. Amen.
0: Je vous salue Marie, pleine de grâce, le Seigneur est avec vous. Vous êtes bénie entre toutes les femmes, et Jésus, le fruit de vos entrailles, est béni.
2: Sainte Marie, Mère de Dieu, priez pour nous pauvres pécheurs, maintenant et à l'heure de notre mort. Amen.
0: Je vous salue Marie, pleine de grâce, le Seigneur est avec vous. Vous êtes bénie entre toutes les femmes, et Jésus, le fruit de vos entrailles, est béni.
2: Sainte Marie, Mère de Dieu, priez pour nous pauvres pécheurs, maintenant.
0: Je vous salue Marie, pleine de grâce, le Seigneur est avec vous. Vous êtes bénie entre toutes les femmes, et Jésus, le fruit de vos entrailles, est béni.
2: Sainte Marie, Mère de Dieu, priez pour nous pauvres pécheurs, maintenant et à l'heure de notre mort. Amen.
0: Je vous salue Marie, pleine de grâce, le Seigneur est avec vous. Vous êtes bénie entre toutes les femmes, et Jésus, le fruit de vos entrailles, est béni.
2: Sainte Marie, Mère de Dieu, priez pour nous pauvres pécheurs,
0: je vous salue Marie, pleine de grâce, le Seigneur est avec vous. Vous êtes bénie entre toutes les femmes, et Jésus, le fruit de vos entrailles, est béni.
2: Sainte Marie, Mère de Dieu, priez pour nous pauvres pécheurs, maintenant et à l'heure de notre mort. Amen.
0: Je vous salue Marie, pleine de grâce, le Seigneur est avec vous. Vous êtes bénie entre toutes les femmes, et Jésus, le fruit de vos entrailles, est béni.
2: Sainte Marie, Mère de Dieu, priez pour nous pauvres pécheurs, maintenant et à l'heure de notre mort.
0: Je vous salue Marie, pleine de grâce, le Seigneur est avec vous. Vous êtes bénie entre toutes les femmes et Jésus, le fruit de vos entrailles, est béni.
2: Sainte Marie, Mère de Dieu, priez pour nous pauvres pécheurs, maintenant et à l'heure de notre mort. Amen.
0: Je vous salue Marie, pleine de grâce, le Seigneur est avec vous. Vous êtes bénie entre toutes les femmes et Jésus, le fruit de vos entrailles, est béni.
2: Sainte Marie, Mère de Dieu, priez pour nous pauvres pécheurs, maintenant et à l'heure de notre mort. Amen.
0: Je vous salue Marie, pleine de grâce, le Seigneur est avec vous. Vous êtes bénie entre toutes les femmes et Jésus, le fruit de vos entrailles, est béni.
2: Sainte Marie, Mère de Dieu, priez pour nous pauvres pécheurs, maintenant et à l'heure de notre mort. Amen.
0: Je vous salue Marie, pleine de grâce, le Seigneur est avec vous. Vous êtes bénie entre toutes les femmes et Jésus, le fruit de vos entrailles, est béni.
2: Sainte Marie, Mère de Dieu,

0: Ô mon Jésus, pardonnez-nous nos péchés, préservez-nous du feu de l'enfer et conduisez au ciel toutes les âmes, spécialement celles qui ont le plus besoin de votre miséricorde. Quatrième mystère joyeux, la présentation de Jésus au temple. Fruit de ce mystère, l'obéissance. Sous la protection de Sainte Thérèse, de l'enfant Jésus de la Sainte Face, qui est entré au Carmel pour prier pour les prêtres. Eh bien, prions pour tous nos prêtres, les curés de notre paroisse, les vicaires, les aumôniers, tous les prêtres que nous connaissons. Prions pour les vocations, pour les séminaristes, pour les novices. Prions pour que de nombreux garçons et filles entendent l'appel à la vie consacrée.
1: Notre Père qui es aux cieux, que ton nom soit sanctifié, que ton règne vienne, que ta volonté soit faite sur la terre comme au ciel. Donne-nous aujourd'hui notre pain de ce jour. Pardonne-nous nos offenses, comme nous pardonnons aussi à ceux qui nous ont offensés, et ne nous laisse pas entrer en tentation, mais délivre-nous du mal. Amen.
0: Je vous salue Marie, pleine de grâce, le Seigneur est avec vous. Vous êtes bénie entre toutes les femmes, et Jésus, le fruit de vos entrailles, est béni.
2: Sainte Marie, Mère de Dieu, priez pour nous pauvres pécheurs, maintenant et à l'heure de notre mort. Amen.
0: Je vous salue Marie, pleine de grâce, le Seigneur est avec vous. Vous êtes bénie entre toutes les femmes, et Jésus, le fruit de vos entrailles, est béni.
2: Sainte Marie, Mère de Dieu, priez pour nous pauvres pécheurs, maintenant.
0: Je vous salue Marie, pleine de grâce, le Seigneur est avec vous. Vous êtes bénie entre toutes les femmes, et Jésus, le fruit de vos entrailles, est béni.
2: Sainte Marie, Mère de Dieu, priez pour nous pauvres pécheurs, maintenant et à l'heure de notre mort. Amen.
0: Je vous salue Marie, pleine de grâce, le Seigneur est avec vous. Vous êtes bénie entre toutes les femmes, et Jésus, le fruit de vos entrailles, est béni.
2: Sainte Marie, Mère de Dieu, priez pour nous pauvres pécheurs.
0: Je vous salue Marie, pleine de grâce, le Seigneur est avec vous. Vous êtes bénie entre toutes les femmes, et Jésus, le fruit de vos entrailles, est béni.
2: Sainte Marie, Mère de Dieu, priez pour nous pauvres pécheurs, maintenant et à l'heure de notre mort. Amen.
0: Je vous salue Marie, pleine de grâce, le Seigneur est avec vous. Vous êtes bénie entre toutes les femmes, et Jésus, le fruit de vos entrailles, est béni.
2: Sainte Marie, Mère de Dieu, priez pour nous pauvres pécheurs.
0: Je vous salue Marie, pleine de grâce, le Seigneur est avec vous. Vous êtes bénie entre toutes les femmes, et Jésus, le fruit de vos entrailles, est béni.
2: Sainte Marie, Mère de Dieu, priez pour nous pauvres pécheurs, maintenant et à l'heure de notre mort. Amen.
0: Je vous salue Marie, pleine de grâce, le Seigneur est avec vous. Vous êtes bénie entre toutes les femmes, et Jésus, le fruit de vos entrailles, est béni.
2: Sainte Marie, Mère de Dieu, priez pour nous pauvres pécheurs.
0: Je vous salue Marie, pleine de grâce, le Seigneur est avec vous. Vous êtes bénie entre toutes les femmes, et Jésus, le fruit de vos entrailles, est béni.
2: Sainte Marie, Mère de Dieu, priez pour nous pauvres pécheurs, maintenant et à l'heure de notre mort. Amen.
0: Je vous salue Marie, pleine de grâce, le Seigneur est avec vous. Vous êtes bénie entre toutes les femmes, et Jésus, le fruit de vos entrailles, est béni.
2: Sainte Marie, Mère de Dieu, priez pour nous pauvres pécheurs, maintenant et à l'heure de notre mort.

0: Ô mon Jésus, pardonnez-nous nos péchés, préservez-nous du feu de l'enfer et conduisez au ciel toutes les âmes, spécialement celles qui ont le plus besoin de votre miséricorde. Cinquième mystère de joie, le recouvrement de Jésus au temple. La Vierge Marie et Saint Joseph trouvèrent Jésus dans le temple, assis au milieu des docteurs, les écoutant et les interrogeant. Fruit de ce mystère, la sagesse et la volonté de chercher Dieu. Mettons sous la protection de Sainte Thérèse de l'Enfant Jésus et de la Sainte Face et de Sainte Bernadette tous nos auditeurs de ce 1er octobre, tous ceux qui nous rejoignent par les ondes. Prions en particulier pour tous les malades, pour ceux qui sont aujourd'hui à Lourdes, pour ceux qui prient le chapelet devant la grotte des apparitions, pour ceux qui espèrent une consolation, un sourire, une visite.
1: Notre Père qui es aux cieux, que ton nom soit sanctifié, que ton règne vienne, que ta volonté soit faite sur la terre comme au ciel. Donne-nous aujourd'hui notre pain de ce jour. Pardonne-nous nos offenses, comme nous pardonnons aussi à ceux qui nous ont offensés. Et ne nous laisse pas entrer en tentation, mais délivre-nous du mal. Amen.
0: Je vous salue, Marie, pleine de grâce. Le Seigneur est avec vous. Vous êtes bénie entre toutes les femmes. Et Jésus, le fruit de vos entrailles, est béni.
2: Sainte Marie, Mère de Dieu, priez pour nous pauvres pécheurs, maintenant et à l'heure de notre mort. Amen.
0: Je vous salue, Marie, pleine de grâce. Le Seigneur est avec vous. Vous êtes bénie entre toutes les femmes. Et Jésus, le fruit de vos entrailles, est béni.
2: Sainte Marie, Mère de Dieu, priez pour nous pauvres pécheurs, maintenant et à l'heure de notre mort.
0: Je vous salue, Marie, pleine de grâce, le Seigneur est avec vous. Vous êtes bénie entre toutes les femmes, et Jésus, le fruit de vos entrailles, est béni.
2: Sainte Marie, Mère de Dieu, priez pour nous pauvres pécheurs, maintenant et à l'heure de notre mort. Amen.
0: Je vous salue, Marie, pleine de grâce, le Seigneur est avec vous. Vous êtes bénie entre toutes les femmes, et Jésus, le fruit de vos entrailles, est béni.
2: Sainte Marie, Mère de Dieu, priez pour nous pauvres pécheurs, Amen.
0: Je vous salue, Marie, pleine de grâce, le Seigneur est avec vous. Vous êtes bénie entre toutes les femmes, et Jésus, le fruit de vos entrailles, est béni.
2: Sainte Marie, Mère de Dieu, priez pour nous pauvres pécheurs, maintenant et à l'heure de notre mort. Amen.
0: Je vous salue, Marie, pleine de grâce, le Seigneur est avec vous. Vous êtes bénie entre toutes les femmes, et Jésus, le fruit de vos entrailles, est béni.
2: Sainte Marie, Mère de Dieu, priez pour nous pauvres pécheurs, maintenant et à l'heure de notre mort. Amen.
0: Je vous salue, Marie, pleine de grâce, le Seigneur est avec vous. Vous êtes bénie entre toutes les femmes, et Jésus, le fruit de vos entrailles, est béni.
2: Sainte Marie, Mère de Dieu, priez pour nous pauvres pécheurs, maintenant et à l'heure de notre mort.
0: Je vous salue, Marie, pleine de grâce, le Seigneur est avec vous. Vous êtes bénie entre toutes les femmes, et Jésus, le fruit de vos entrailles, est béni.
2: Sainte Marie, Mère de Dieu, priez pour nous pauvres pécheurs, maintenant et à l'heure de notre mort. Amen.
0: Je vous salue, Marie, pleine de grâce, le Seigneur est avec vous. Vous êtes bénie entre toutes les femmes, et Jésus, le fruit de vos entrailles, est béni.
2: Sainte Marie,

0: Ô mon Jésus, pardonnez-nous nos péchés, préservez-nous du feu de l'enfer et conduisez au ciel toutes les âmes, spécialement celles qui ont le plus besoin de votre miséricorde. Ô Marie conçue sans péché, ô Marie conçue sans péché,
1: priez pour nous,
0: ô Marie conçue sans péché,
1: priez pour nous,
0: Notre-Dame de Lourdes,
1: priez pour nous,
0: Notre-Dame du Saint-Rosaire,
1: priez pour nous,
0: Notre-Dame du sacerdoce et de la famille,
1: priez pour nous,
0: Notre-Dame consolation des malades,
1: priez pour nous,
0: Notre-Dame du Mont-Carmel,
1: priez pour nous,
0: Saint-Joseph,
1: priez pour nous,
0: L'archange Saint-Michel, par ange gardien de la France, priez pour la France. Tous les saints anges de Dieu, priez pour nous. Sainte Bernadette,
1: priez pour nous.
0: Sainte Thérèse de l'Enfant Jésus,
1: priez pour nous.
0: Et Saint Louis, roi de France, priez pour la France. Le Seigneur soit avec vous.
1: Et avec votre esprit.
0: Je vous donne la bénédiction de Dieu. Je vous bénis, vous qui êtes devant la grotte de Massabielle. Je vous bénis, vous qui êtes derrière votre poste de télévision ou de radio, qui nous écoutez. Le Père, le Fils et le Saint-Esprit.
1: Amen.
0: Nous chantons la Vierge Marie.

0: Il est 4 heures.
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3: Chers amis, le pape Léon XIV, dans son encyclique « Magnifique humanité », a pointé du doigt deux logiques opposées. D'une part, la tentation de construire la tour de Babel, en misant sur la puissance et l'orgueil. D'autre part, la patience de reconstruire Jérusalem, comme à l'époque de Néhémie, morceau par morceau, en préservant l'humain et le bien commun. Or, observant la dynamique mondiale, il constate clairement l'expansion d'une culture de la force, faite de polarisation et de violence. Il évoque ainsi ce qu'il appelle la Babel moderne, qui n'est pas seulement le paradigme technocratique mondialisé, mais aussi l'affrontement à distance entre des impérialismes opposés, entre des puissances qui veulent conserver leur suprématie, ou qui y aspirent. Cette culture de la force se marie avec un désir de contrôle, selon une dynamique déshumanisante qui semble aujourd'hui ne connaître aucune limite. Face à cette dérive qui tend à se généraliser, demeure cependant une grande partie de l'humanité qui cherche à rester humaine et à construire la cité de la coexistence et de la paix, autrement dit Jérusalem, puisque Jérusalem veut dire cité de paix, ou plus exactement fondation de la paix. Cette construction est évidemment plus lente, moins visible et moins spectaculaire. Comme on dit, le bien ne fait pas de bruit. Cela ne l'empêche pas de croître cependant. La civilisation de l'amour, en effet, se construit à l'image du grain de sénevé jeté en terre et qui, arrosé par les ondées célestes, croît et finit par donner son fruit. La logique du royaume que le Seigneur Jésus nous a enseignée est évidemment à l'opposé de la logique de ce monde. Et malheureusement, nous sommes parfois infestés par les valeurs de ce monde. Et nous avons tendance à désespérer quand nous ne voyons pas le royaume de Dieu s'établir avec fracas et grande gloire. Nous le voudrions tellement, n'est-ce pas? Mais la croissance du royaume est une croissance à l'image de celui qui est doux et humble de cœur, Jésus. Le Seigneur, en effet, comme un bon jardinier, plante et sème patiemment les semences du royaume dans la terre de nos cœurs, dans le champ du monde. Il les arrose silencieusement de son amour, et viendra la croissance, puis la moisson, au jour de Dieu. Tout cela ne fait pas de bruit. La puissance, elle, fait du bruit. Mais la vie ne fait pas de bruit. Elle se déploie et s'offre à notre émerveillement et notre gratitude. Ces deux logiques, celle de Babel et celle de Jérusalem, nous les retrouvons d'une manière paroxystique lors du procès de Jésus devant le gouverneur romain de Judée, Ponce Pilate. Ce procès est bien plus qu'un simple épisode judiciaire. C'est une confrontation symbolique entre deux mondes, deux logiques de pouvoir, deux conceptions de la vérité. D'un côté, nous avons Pilate, qui incarne l'autorité politique, la force brute, la ruse du monde. Il est le représentant de la Rome impériale, mais cette Rome impériale est comme Babel ou Babylone, cette cité que l'on retrouve dans la Genèse et dans l'Apocalypse. Car en hébreu, c'est le même nom, la même réalité. Une cité de puissance, une cité orgueilleuse, qui se fonde plus sur la domination que sur la recherche de la vérité. De l'autre côté, nous avons Jésus, roi sans prétention mondaine, doux et humble de cœur, dont toute la puissance est la force invisible de l'amour qui se livre jusqu'à la mort. Cette opposition, déjà présente dans les évangiles, a été médité par les pères de l'Église, qui ont vu une illustration de la victoire paradoxale du Christ, celle qui triomphe non par la force, mais par le silence et l'offrande de soi. Mais entrons plus avant dans la lecture de cette confrontation de puissance spirituelle entre Pilate et Jésus. Durant ces 3 années de ministère public, Jésus s'est présenté comme fils de Dieu. Il a parlé de Dieu comme de son Père. Mais il s'est toujours dérobé devant la volonté et le désir de ses disciples de le faire roi. Vous vous souvenez de l'épisode au chapitre 6 de Saint Jean, où Jésus a opéré la multiplication des pains. Or, il nous est dit, à la vue du signe qu'il venait de faire, les gens disaient, « C'est vraiment lui le prophète qui doit venir dans le monde ?» Alors Jésus, sachant qu'ils allaient venir s'emparer de lui pour le faire roi, s'enfuit à nouveau dans la montagne, tout seul. Le peuple juif, en effet, pensait, et pense toujours d'ailleurs, que le Messie qui allait venir serait un roi selon les critères de ce monde. Un roi fort, dominateur, qui chasserait les Romains hors d'Israël par la puissance militaire et qui rendrait ainsi au peuple juif sa souveraineté et sa pleine liberté. Or, la royauté du Christ n'est pas de cet ordre. Et c'est pourquoi Jésus n'a pas voulu se présenter sous ce vocable. Mais au moment de la confrontation avec Pilate, il va accepter le titre de roi, parce que justement, personne ne pourra le considérer comme un roi selon ce monde, dans l'état d'humiliation où il se trouve. Le règne que Jésus vient inaugurer n'a rien à voir en effet avec un pouvoir sur les hommes. Pilate, lui, pense avoir la puissance pour lui. Il exerce son pouvoir sur les autres. C'est bien ce qui apparaît quand les Juifs lui disent « Nous avons une loi, et d'après cette loi, Jésus doit mourir, parce qu'il s'est fait fils de Dieu. » Pilate, entendant cette parole, est encore plus effrayé. Il entre dans le prétoire et dit à Jésus « D'où es-tu ?» Mais Jésus ne lui donne pas de réponse. Pilate lui dit donc « Tu ne me parles pas ? Ne sais-tu pas que j'ai pouvoir de te relâcher et que j'ai pouvoir de te crucifier ?» Jésus lui répond alors « Tu n'aurais aucun pouvoir sur moi si cela ne t'avait été donné d'en haut. » Jésus relativise ainsi le pouvoir temporel, montrant à Pilate que le pouvoir temporel est lui-même soumis au pouvoir de Dieu. Les hommes n'agissent que pour autant que Dieu le leur permet. Jésus rappelle donc cela à Pilate. C'est comme s'il lui disait « Tu te penses puissant, mais la vraie puissance est soumission à Dieu, obéissance à sa loi très sainte. Le roi sur la terre est toujours un serviteur. L'intendant de Dieu. » Nous avons vu aussi que Jésus a commencé par se taire. Et cela a étonné Pilate. Saint Grégoire le Grand commente ainsi. « Le Seigneur, qui aurait pu confondre ses accusateurs par sa parole, a choisi de se taire, car il savait que le silence est parfois plus éloquent que les discours. Par son silence, il a montré que la vérité n'a pas besoin de se défendre. Elle se révèle par elle-même. » Oui, Jésus ne cherche pas à convaincre, ni par la force, ni par la rhétorique ou la propagande, mais par la douceur. Il ne répond pas à la violence par la violence, mais par une présence qui transforme les cœurs. Même devant Pilate qui le méprise et le raille, il garde une dignité qui déroute, la dignité d'une royauté selon l'esprit. Dans l'échange qu'il a avec Pilate, où celui-ci lui demande finalement « Es-tu le roi des Juifs ?» Jésus répond en essayant de lui faire comprendre que sa royauté à lui n'a rien à voir avec celle d'un potentat de la terre. « Mon royaume n'est pas de ce monde, » lui dit-il. « Si mon royaume était de ce monde, mes gens auraient combattu pour que je ne sois pas livré aux Juifs. Mais mon royaume n'est pas d'ici. » Pilate, lui, dans ses paroles, n'a entendu que la reconnaissance de la part de Jésus qu'il était bien roi, et en conséquence il lui demande « Donc, tu es roi ?» Jésus répond « Tu le dis, je suis roi. » Jésus ne se dérobe plus ici, mais il donne la signification de cette royauté, puisque aussitôt après, il dit « Je ne suis né et je ne suis venu dans le monde que pour rendre témoignage à la vérité. » C'est étonnant, Jésus reconnaît qu'il est roi. Et aussitôt, c'est comme s'il en donnait l'explication en disant qu'il est venu pour rendre témoignage à la vérité. On peut comprendre que Pilate ait été désarçonné. Quel lien, en effet, entre la royauté et le fait de rendre témoignage à la vérité? Apparemment, il n'y en a pas. Pilate est là devant un homme qu'il ne comprend pas. Un homme qui ne cherche pas à se défendre, qui ne déploie ni armée, ni discours de propagande, ni stratégie politique. Il est devant un homme qui se tait, qui écoute, et quand il parle, c'est pour révéler une autre forme de royauté. « Mon royaume n'est pas de ce monde. Je suis venu pour rendre témoignage à la vérité. » Cette parole est un défi lancé à Pilate. Le pouvoir de Jésus n'est pas celui des légions romaines, mais celui de l'amour qui se donne sans réserve. Pour Pilate, la royauté, c'est la puissance. Ce sont les légions romaines. Pour Jésus, la royauté, c'est la fidélité à la vérité. C'est le fait de rendre témoignage à la vérité. Or, Jésus lui-même s'est présenté comme étant la voie, la vérité et la vie. Il est roi en tant qu'il rend témoignage au Père, en tant qu'il rend témoignage à l'amour du Père pour ses enfants. Il est roi en tant qu'il va donner sa vie pour le salut d'une multitude. Il est roi en tant qu'il est le Rédempteur. Son pouvoir est celui de l'amour qui se donne sans réserve. C'est donc le contraire même d'une culture de la domination de la puissance temporelle. Jésus voudrait que Pilate ouvre son cœur à cette réalité supérieure. Et c'est pourquoi il lui dit, comme une invitation, « Quiconque est de la vérité, écoute ma voix. » Comment réagit Pilate à cette invitation? Eh bien, il dit à Jésus, « Qu'est-ce que la vérité ?» Et sur ce mot, il sortit de nouveau et alla vers les Juifs, nous dit saint Jean. Saint Jean Chrysostome commente ainsi ce passage. Pilate interroge Jésus, « Qu'est-ce que la vérité ?» Mais il ne reste pas pour écouter la réponse, puisque aussitôt il part. Il cherche la vérité comme on cherche un objet perdu, sans avoir la patience de l'accueillir. Oui, Pilate est l'homme pressé, qui veut des réponses immédiates, mais qui fuit dès qu'elles le dérangent. Il préfère le compromis à la justice, la lâcheté à la vérité, et ce faisant, il manifeste qu'il n'est qu'un faible, un tigre de papier. Comment pourrait-il avoir pouvoir sur les autres alors qu'il n'a pas pouvoir sur lui-même? Où est sa force alors qu'il va s'incliner devant la pression des Juifs qui réclament la mort de Jésus, la mort de l'innocent? Car Pilate sait bien que Jésus est innocent. Il le reconnaît comme tel, puisque dans l'Évangile selon saint Marc, au chapitre 15, il est écrit « Pilate se rendait bien compte que c'était par jalousie que les grands prêtres l'avaient livré. » Et dans l'Évangile selon saint Jean, quand Pilate se présente devant les Juifs, il leur dit « Je ne trouve en lui, Jésus, aucun motif de condamnation. » Voyez la différence de comportement. Jésus n'a pas tremblé devant la perspective de la mort. Jésus n'a pas renié la vérité pour sauver sa peau. Jésus est donc le plus fort. Mais Pilate, lui, se met à trembler devant les Juifs. Il n'a pas le courage de trancher selon la justice. Il louvoie. Il essaye de contourner leur demande en proposant de relâcher Jésus plutôt que Barabbas. Mais rien n'y fait. La foule, excitée par les grands prêtres et les anciens, vocifère de plus belle « Crucifie-le, crucifie-le !» Et ce qui va emporter la décision de Pilate, et donc son acte de lâcheté, c'est la menace et le chantage. Puisque les chefs des Juifs lui disent « Si tu le relâches, tu n'es pas ami de César. Quiconque se fait roi s'oppose à César. » Les chefs des Juifs veulent faire pression sur Ponce Pilate, afin qu'il condamne Jésus à mort. Autrement dit, il menace Pilate de l'accuser de trahison auprès de l'empereur. Car si Pilate libère Jésus, qui est présenté comme un prétendant au titre de roi des Juifs, cela pourrait être interprété comme une remise en cause de l'autorité de l'empereur. Pilate a compris que Jésus ne revendiquait pas une royauté temporelle. Mais devant la menace, il prend peur et il sacrifie la justice. Et donc le juste. Pilate n'est pas fidèle à la vérité, contrairement à Jésus. Il ne rend pas témoignage à la vérité, puisqu'il condamne Jésus qu'il sait innocent, par peur des réactions du peuple et par calcul politique. Saint Augustin commente ainsi son attitude. Pilate avait peur de perdre son pouvoir temporel, et c'est pourquoi il a livré un innocent à la mort. Mais, En agissant ainsi, il a perdu bien plus. Il a perdu la possibilité de reconnaître la vérité. Pilate incarne l'homme qui cherche à contrôler les événements, mais qui en réalité est prisonnier de ses propres peurs et de la pression des foules. Il n'est pas vraiment libre, alors même qu'il croit exercer le pouvoir sur les autres. Il représente la puissance terrestre, toujours précaire, toujours menacée par l'instabilité des rapports de force. Face à ce pouvoir temporel qui se croit fort mais qui est fragile, Jésus, lui, se présente comme un homme libre, libre de parler, libre de se taire, fidèle à la vérité même au prix de sa vie, fidèle à son Père. Il incarne cette puissance de l'amour qui se tait, se livre et qui sauve le monde entier. Saint Augustin ajoute « Pilate a posé une couronne d'épines sur la tête de Jésus, mais c'est cette couronne qui est devenue la vraie royauté. Il a cloué le Christ sur la croix, mais c'est par la croix que le Christ a vaincu le monde. » La victoire de Jésus n'est donc pas celle d'un conquérant, mais celle d'un agneau immolé. Sa puissance est dans l'offrande de soi, dans le pardon accordé à ses bourreaux, dans la résurrection qui triomphe de la mort. Sa Pâque est bien une victoire, mais une victoire paradoxale. Son silence parle plus fort que les armes. Sa mort nous affranchit de nos véritables ennemis, le péché, la mort éternelle et Satan. Pilate est mort, mais Jésus est vivant pour l'éternité. Le procès de Jésus devant Pilate est à la fois une confrontation de puissance et une inversion des valeurs humaines. Ce que le monde considère comme une faiblesse, la douceur, le silence, l'humilité, devient la source d'une puissance infinie. Saint Augustin voit dans cette scène une préfiguration de la victoire du christianisme. « Les empires tombent, dit-il, les armées se dispersent, mais la parole de celui qui s'est tu devant Pilate continue de résonner à travers les siècles. » Peut-être que cela vous fait penser à l'épisode en 1935 où Pierre Laval, le ministre français des Affaires étrangères, était venu demander à Staline de sceller une alliance qui engloberait aussi le Royaume-Uni, l'Italie et le Vatican, c'est-à-dire l'Église. Il lui suggérait ainsi de cesser ses persécutions contre les chrétiens afin de se réconcilier avec le pape Pie XI. La réponse de Staline, cinglante et ironique, ne lui laissa aucun espoir. Le pape, combien de divisions ? Staline savait parfaitement que pour toute armée, le Vatican ne disposait que d'une centaine de gardes suisses armés de halbardes. Cette réponse de Staline traduisait clairement sa conception de la politique et de la diplomatie, un rapport de force brutal et sans état d'âme. Et le rapport de force n'était clairement pas en faveur du Vatican. Seulement, il y a quelque chose qu'il n'avait pas compris. Ce n'est pas la logique de la domination par la force qui aura le dernier mot. Staline est mort. L'URSS s'est effondrée. Mais le pape vicaire du Christ et l'Église épouse du Christ demeure. La devise des Chartreux nous rappelle cette vérité éternelle. La croix demeure tandis que le monde tourne. Pilate croit avoir le dernier mot en condamnant Jésus à la croix. Mais c'est précisément par cette croix que le Christ sauve l'humanité. Sa royauté n'est pas de ce monde, mais elle est éternelle. Comme l'écrit saint Paul, « Ce qu'il y a de fou dans le monde, voilà ce que Dieu a choisi pour confondre les sages. Ce qu'il y a de faible dans le monde, voilà ce que Dieu a choisi pour confondre ce qui est fort. » En conclusion, on pourrait dire qu'il y a là deux logiques qui s'affrontent, deux victoires qui s'opposent. Le face-à-face entre Jésus et Pilate n'est pas seulement un épisode historique, mais une allégorie de la lutte entre deux conceptions de l'existence. D'un côté, le pouvoir qui s'accroche à ses privilèges, qui craint la vérité, qui se débat dans l'illusion de la maîtrise. De l'autre, l'amour qui se livre sans résistance, qui transforme la souffrance en victoire, qui triomphe par le silence et la douceur. Les pères de l'Église y voient un appel à choisir, soit le monde de Pilate, où la puissance se mesure en armée et en intrigue, soit le monde de Jésus, où la vraie force est dans l'humilité et l'offrande de soi. Comme l'écrit saint Jean Climac, le Christ n'a pas vaincu Pilate par la force, mais par la patience. Et c'est ainsi que nous devons vaincre le mal, non par la colère, mais par l'amour. Le pape Léon XIV, dans son encyclique Magnifique Humanité, évoque ces deux logiques, comme celle de Babel et de Jérusalem. D'un côté, le culte de la domination par la force, et de l'autre côté, la civilisation de l'amour. Et le pape lui aussi nous invite à choisir. Et c'est un choix qui demande du courage, car il n'est jamais facile de suivre le Christ dans son chemin d'abaissement, d'humilité et d'amour jusqu'à l'extrême. Nous avons besoin de la grâce du Saint-Esprit pour ne pas trahir le bien-aimé Jésus, pour ne pas trahir la vérité, ni déserter le chemin exigeant de l'amour, pour ne pas vouloir suivre le chemin large et spacieux de ce monde, chemin qui ne conduit pas vers la vie en plénitude, mais vers la perdition. En définitive, la victoire de Jésus n'est pas une victoire de ce monde, mais une victoire sur ce monde. Elle nous rappelle que la puissance véritable ne réside pas dans les trônes ou les couronnes, mais dans le cœur de celui qui aime jusqu'à donner sa vie. Et puis, cette confrontation entre Pilate et Jésus nous éclaire sur l'humanité. Qu'est-ce qu'une humanité réussie ? Qu'est-ce qu'une magnifique humanité, pour reprendre les termes du pape Léon XIV dans son encyclique ? Où l'a trouvée cette magnifique humanité ? Eh bien, dans le Verbe incarné. Le Concile Vatican II, dans sa constitution Gaudium et Spes, au numéro 22, notait « En réalité, le mystère de l'homme ne s'éclaire vraiment que dans le mystère du Verbe incarné. Adam, en effet, le premier homme, était la figure de celui qui devait venir, le Christ Seigneur. Nouvel Adam, le Christ, dans la révélation même du mystère du Père et de son amour, manifeste pleinement l'homme à lui-même et lui découvre la sublimité de sa vocation. Image du Dieu invisible, le Christ est l'homme parfait qui a restauré dans la descendance d'Adam la ressemblance divine, altérée dès le premier péché. Parce qu'en lui, la nature humaine a été assumée, non absorbée, par le fait même, cette nature a été élevée en nous aussi à une dignité sans égale. Autrement dit, c'est dans le Christ, le Fils bien-aimé du Père, que nous découvrons la splendeur de ce à quoi nous sommes appelés. C'est en lui, le Verbe incarné, que nous découvrons la magnifique humanité voulue par Dieu de toute éternité. Une humanité appelée à l'amour et au don de soi. Une humanité appelée à rendre témoignage à la vérité. Une humanité faite pour la communion avec Dieu. D'ailleurs, dans l'Évangile selon saint Jean, au chapitre 19, la parole de Pilate présentant à la foule le Christ flagellé et couronné d'épines participe de cette révélation. « Voici l'homme, dit-il, c'est-à-dire l'homme par excellence, l'homme absolument saint qui donne sa vie pour le salut d'une multitude, l'homme dont le cœur débordant d'amour va jusqu'à livrer sa vie pour donner joie au Père de la rédemption de tous ses enfants. » Et c'est pourquoi le pape Léon XIV, dans la conclusion de son encyclique, nous dit « J'invite à contempler dans le visage du Fils, Jésus donc, une magnifique humanité. » L'humiliation et la défiguration du Fils de Dieu est finalement sa plus grande gloire, parce qu'elle nous dévoile quelque chose du mystère de son cœur aimant, miséricordieux et compatissant vers nous. Elle nous dévoile le mystère de la tendresse du Père. Ce paradoxe d'une magnifique humanité qui se dévoile dans la faiblesse, la Vierge Marie en a compris le mystère. Et ce mystère, elle l'a célébré dans son Magnificat, véritable chant de l'espérance chrétienne. Dans la conclusion de son encyclique, le pape Léon XIV évoque ce regard de foi de Marie, qui sait discerner l'œuvre invisible de Dieu par-delà tout ce qui semble contrarier son espérance, par-delà l'apparente victoire des Hérodes et des Pilates de son temps. Devant Élisabeth qui lui annonce qu'elle est devenue la mère du Seigneur, Marie laisse éclater un hymne de louange et de joie, nous dit le pape. Son âme magnifie le Seigneur et son esprit exulte en Dieu son Sauveur, car il a choisi pour son dessein de salut une jeune fille pauvre et humble. Soudain, Marie voit toute l'histoire à travers le prisme de cette découverte. Rien n'a changé autour d'elle. La situation sociopolitique de son époque reste la même, avec les Romains qui dominent sa terre et son peuple divisé et humilié. Et pourtant, tout a changé en elle, ce qui lui permet de voir l'invisible. Dieu a déjà déployé la puissance de son bras. Il a déjà dispersé les superbes, renversé les puissants, élevé les humbles, comblé de bien ceux qui ont faim et renvoyé les riches les mains vides. Il a déjà secouru Israël, son serviteur. Dieu se range du côté des derniers. Il possède un projet qui est souvent caché sous l'apparence terne des événements humains, qui voit triompher les superbes, les puissants et les riches. Et pourtant, sa force secrète est destinée à se révéler à la fin. Eh bien, que la Vierge Marie nous apprenne à entrer dans son regard de foi, qui va au-delà des apparences, dans son espérance de la victoire plénière de Dieu sur tous les Hérodes et les Pilates de tous les temps, et dans sa louange prophétique pleine de gratitude. Oui, Jésus nous l'a promis, sois sans crainte, petit troupeau, car votre Père s'est complu à vous donner le royaume. Que votre cœur donc cesse de se troubler. Dans la maison de mon Père, il y a de nombreuses demeures. Je vais vous préparer une place. Et quand je serai allé et que je vous aurai préparé une place, à nouveau je viendrai et je vous prendrai près de moi, afin que là où je suis, vous aussi, vous soyez.
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2: Bonjour chers amis, dans ce mois-ci, nous allons réfléchir sur un autre thème qui est la famille parfaite ou la famille imparfaite. Nous rêvons tellement d'une famille parfaite, celle que nous avons peut-être un peu loupée quelquefois, on en a au moins l'impression, celle dont nous sommes issus, dont nous savons qu'elle n'a pas été parfaite. Celle, au contraire, peut-être qui était presque parfaite, où nous avons vécu peut-être aussi des très belles choses. Mais tôt ou tard, surtout au milieu de cette tempête morale et statistique que vivent tous les couples, vous n'allez pas tarder à découvrir une vérité toute simple, c'est que toutes les familles sont imparfaites. Et je disais qu'on peut rêver d'une famille parfaite. Mais la famille dont on a fait partie, bien souvent, on a découvert qu'elle était imparfaite. Et c'est ce qui se passe souvent chez l'adolescent. Et je crois que ce n'est pas une catastrophe, mais c'est un fait. Et c'est aussi celle que j'ai fondée moi-même, où au départ, j'ai fait ce pari que oui, je ferai une famille parfaite. Et au bout de pas mal d'années, voire de décennies, eh bien, on est bien conscient que la famille que l'on a pu faire naître, elle est en un tant soit peu, à peu près, peut-être un peu encore debout, mais nous en savons aussi toutes les limites. Ce qui est plus important pour nous, c'est de découvrir probablement que c'est nous-mêmes qui sommes une partie de ce problème de l'imperfection. Je veux dire que les œuvres humaines ne peuvent pas être parfaites, parce que l'homme n'est pas parfait. Et une fois que l'on découvre ça, est-ce que l'on va rester sur une tristesse, une déception et un manque d'espérance? Qu'est-ce qu'il faut faire de cela? Est-ce qu'il est possible d'abord de faire quelque chose? Est-ce que l'on peut se résigner? Oui,

de belles familles. C'est parce que nous, les êtres humains, nous sommes tous les enfants du Père, et comme chrétiens, bien notre tâche, ça ne consiste pas à faire entrer toutes les personnes dans de notre famille, dans la grande famille du Père, mais c'est plutôt de leur annoncer qu'elles en font déjà partie. Et voyez, cette perfection, on va le développer, ça s'appelle plutôt la sainteté. Ça ne consiste pas à être aux yeux du monde parfait, ça consiste à être conscient de l'amour du Père, que nous reproduisons dans une petite famille, la nôtre ou celle dont nous sommes issus, nous reproduisons ce qu'est la famille de Dieu. Dieu est famille en lui-même, en trois personnes. Là, on peut parler de perfection. Il y a une perfection dans cette vie familiale qui est intra-trinitaire. Mais ça ne peut pas, justement, être reproduit complètement chez nous. Pourquoi ? Eh bien, c'est à cause du péché. Et nous allons développer ça. Parce qu'aujourd'hui, on ne parle plus de cet aspect-là. On pense encore que l'homme est innocent. Quelle dangereuse désillusion. Parce que, voyez, malgré toutes ces imperfections, notre famille appartient à Dieu. Elle appartient à Dieu. C'est peut-être Dieu qui en est comme le support magnifique. Ça veut dire que malgré toutes ces imperfections, notre famille n'est pas livrée au hasard. Bien sûr qu'elle a plus ou moins dépendu de nous, mais d'abord elle se trouve dans les mains de Dieu. Et elle porte le nom de Dieu, elle porte la marque de cette appartenance. Ça, c'est notre espérance chrétienne. Ce n'est pas de se cabrer sur les talents à développer, sur l'apparence, sur les biens nombreux qu'il s'agit de développer pour être une famille riche, une famille établie, une famille socialement remarquable. Il ne s'agit pas de cela. Il s'agit de se situer sur un autre plan, qui est celui justement de la sainteté et non pas de la perfection. Alors, il faut être, autrement dit, et c'est pour ça que c'est intéressant, parce qu'il faut rester dans le concret de ce qu'est la famille. Tout simplement, chers amis, quand la vaisselle s'empile dans l'évier, quand les enfants se disputent trop souvent et qu'il n'y a pas moyen de les séparer, quand on va trouver à la boîte aux lettres un peu trop de factures et difficiles à payer, ou quand les relations humaines semblent fades, quand le comportement de nos adolescents nous effraie, quand tout cela se produit dans une famille, il est facile de se focaliser uniquement sur ces difficultés ou ces problèmes. Cependant, notre famille, votre famille, elle est imparfaite, elle est comme toutes les familles que vous côtoyez. Mais elle est la famille de Dieu. Et pourquoi ? Parce que Dieu n'entend pas uniquement les cris, les disputes, les larmes qui peuvent couler, il entend aussi les rires, les mots d'encouragement, les gestes affectueux, les petites démarches de pardon. C'est tout cela qui nous fait ressembler à la famille de Dieu. Alors c'est sûr que la période dans laquelle nous nous trouvons n'est pas bien propice à une vie de famille heureuse. Heureuse, pour moi, ça veut dire sainte. Parce qu'on voit sans doute que l'amour tend à disparaître au sein des familles. Et pourtant, Paul dit cela dans son épître aux Éphésiens. Il dit « Je prie Dieu pour que vous puissiez comprendre quelle est la largeur, la profondeur, la longueur, la grandeur de l'amour de Dieu. Et connaître ainsi l'amour du Christ qui surpasse toute connaissance, afin que vous soyez remplis de la plénitude de Dieu. » C'est quoi cette plénitude ? Un mot « pléros », voyez, en grec, qui veut dire qu'on en est dans l'abondance, on est au-delà, on est dans l'accomplissement. Voilà. Et la sainteté, c'est s'accomplir au mieux, parce qu'il n'y a pas de sainteté non plus parfaite à 100%. Il n'y en a pas sur la terre. C'est dans le ciel que nous connaîtrons cette plénitude de Dieu. Eh bien, une famille, elle est construite, elle est faite pour vivre de cette plénitude de Dieu.
Ça veut dire que saint Paul peut justement nous redire dans ce passage

aux Éphésiens, qu'il prie pour que nous puissions recevoir cet amour qui n'a pas de largeur, ni de profondeur, ni de grandeur, parce qu'il est au-delà de tout ça, parce que c'est un amour divin. C'est l'amour de Dieu dont nous recevons de merveilleuses gouttes. Et c'est ça qui nous permet de traverser nos difficultés et de surmonter aussi toutes les tentations de la vie. Je crois que Dieu n'aime pas les familles parfaites, parce qu'il n'en a pas trouvé, il le sait très bien. Mais il aime les familles imparfaites, comme la mienne, comme la vôtre, et comme toutes celles que nous côtoyons. Mais il reste, voyez, cet appel, cette prière qui est la prière de l'apôtre Paul, qui est la prière aussi de tout le ciel pour nous, c'est « Je prie pour que vous puissiez fonder une famille enracinée dans l'amour, fondée sur la foi. Je prie pour que vous puissiez répondre aux besoins aussi d'autres familles ancrées dans la foi. Pas se sauver tout seul, mais le faire aussi avec d'autres familles. » Alors, s'il vous plaît, qu'est-ce qu'il y a vraiment comme différence entre une famille sainte et une famille parfaite? Eh bien, je dirais d'abord en remarque que perfection et sainteté, ce sont deux mots qui ne sont pas du tout équivalents. La preuve, c'est que la perfection est vraiment l'arme du diable. On voit très souvent dans l'histoire de la spiritualité comment le diable nous fait croire que Dieu attend que nous soyons parfaits. Et comme nous savons que nous ne pouvons pas être parfaits, et que lui-même le sait encore mieux que nous, il nous remue ça en permanence dans la tête. Quand on perd le sens de la sainteté et que l'on cherche plutôt la perfection, c'est une façon de vouloir égaler Dieu, comme c'est le propre du malin qui a voulu se mettre à la place de Dieu. Vous me direz, mais dans l'Évangile, on entend bien « Soyez parfaits comme votre Père est parfait », nous dit Jésus. Mais il faut faire attention à la profondeur des mots. Ce mot de perfection dit « aspirer à être déjà dans cette perfection de Dieu, que nous connaîtrons dans le ciel, mais que nous ne pouvons pas connaître ici-bas ». Et le chaînon entre les deux, c'est justement la sainteté. Ce n'est pas cet effort, voyez, que les philosophes ont souvent un peu développé, cet effort des stoïques, l'effort aussi de toutes ces sectes gnostiques où les cathares qui cherchaient cette perfection. Mais c'était à la force du poignet, bien souvent, trop souvent, avec des efforts qui n'étaient que des efforts humains. C'est des hérésies ont développé ça, que nous ne pouvons nous sauver que aussi avec nos efforts. Or, il faut si peu d'efforts de nous et il en faut tant du côté de notre Dieu. C'est l'œuvre de la grâce qui va faire de nous de saintes familles.

0: Je disais que fondons et cultivons des familles saintes et non pas des familles parfaites. Parce que ce n'est pas d'être parfait, d'être fort, qui fait la marque de la sainteté. C'est peut-être au contraire justement la fragilité. C'est pour ça que saint Paul dit dans la deuxième épître aux Corinthiens, « Quand je suis faible, c'est alors que je suis fort. » Et il dit « Ma force, c'est ma faiblesse. » Pourquoi ? Parce que seule la faiblesse humaine permet de prendre conscience que nous dépendons de Dieu en toutes choses. D'abord parce que ma vie est quelque chose de fragile et c'est quelque chose qui est tenu par un fil et ça remonte là-haut jusqu'au cœur de Dieu. Dieu me tient en vie, il me donne l'être, il me donne l'existence en permanence. Et ça veut dire que je suis dépendant de Dieu pour la vie, pour tout ce que je reçois de lui, pour tout ce que sa création peut m'apporter. C'est bien reconnaître que je suis dans un manque, que je suis faible, et c'est pour ça que je suis imparfait, mais ça ne m'atteint pas, au contraire, ça me dilate. C'est exactement la situation de l'enfant. L'enfant qui n'est pas encore l'adolescent, qui se croit quelquefois capable de tout, mais l'enfant sait, il connaît cette dépendance de l'intérieur, parce que dès le départ, il a trop dépendu de ses parents, d'adultes, qui étaient là pour le porter et faire tout ce qu'il ne pouvait pas faire. L'enfant reste conscient qu'il a des parents, qu'il a un père et une mère. Et c'est cela qui fait même peut-être la force de l'enfant. Vous voyez, cette innocence que l'on peut découvrir chez l'enfant, elle fait notre admiration parce qu'elle nous dit quelque chose de la sainteté. Et on ne voit pas ça, je crois, sur le monsieur qui a plein de muscles, qui fait des choses extraordinaires, le héros. Le saint n'est pas le héros, le saint c'est plutôt l'enfant. C'est ce que disait Jésus dans l'Évangile, en prenant un enfant au milieu d'eux, il leur dit « Si vous n'êtes pas comme lui, vous ne parviendrez pas dans le royaume. » Ça veut dire que le bonheur, c'est la sainteté de l'enfant qui parvient dans le royaume quand on reste un enfant. L'esprit d'enfance, comme disait la petite Thérèse. Alors pourquoi aussi comprendre que nous sommes dans une sorte peut-être de loi de l'imperfection ? Saint Paul parle de cela en parlant de la loi du péché. Et donc, il y a une lutte en nous qui est tout à fait bénéfique, mais qui va nous permettre de ne pas nous tromper d'ennemis ou ne pas nous tromper de modèle. Voilà ce qu'il dit. « Nous savons que la loi est spirituelle, mais moi, je suis un être de chair et je suis vendu au pouvoir du péché. » Voilà, il prend conscience qu'il y a en lui une autre loi que celle de ce bonheur promis par notre Seigneur. Eh bien, il dit vraiment « Ce que je fais, je ne le comprends pas, car je ne fais pas ce que je veux, mais je fais ce que je hais. » C'est ce qu'on appelle le mystère d'iniquité. Il dit un peu plus loin « Vouloir le bien est à ma portée, mais non pas de l'accomplir. » C'est-à-dire, je suis fait pour le bien, mais j'ai beaucoup de mal à l'accomplir. Pourquoi ? Parce qu'il constate, je ne fais pas le bien que je veux et je commets le mal que je ne veux pas. Or, si je fais ce que je ne veux pas, ce n'est plus moi qui accomplis l'action, mais le péché qui habite en moi. Vous voyez, cette sorte de doublure en moi qui me fait connaître ce paradoxe de ne pas faire quelque chose qui est bien alors que je le veux et de faire à l'inverse, je fais trop de mal alors que je ne le veux pas. C'est pour ça que je peux faire ce constat encore une fois de mon imperfection. Cela n'est pas fait pour me diminuer, mais au contraire, curieusement, pour me grandir. Ces imperfections, on pourrait déjà les décrire, je crois, sous trois formes. Parce que après le péché originel, c'est ce que l'on voit chez Adam et Ève, apparaissent ces trois fragilités. Ils ont été créés pour aimer Adam et Ève, et c'est notre nature profonde. Mais notre nature, elle a été créée, puis ensuite elle a été blessée, et depuis elle est sauvée. Voilà ce grand schéma de l'anthropologie chrétienne, créée, blessée par le péché, et puis sauvée. Et il reste encore sur la terre ces traces de ce péché originel qui nous marque tellement qu'on dit que l'on est tous marqués par cette trace originelle. Alors ces trois imperfections, c'est la solitude, la fragilité et la faiblesse de la chair. On vit ces trois expériences au cœur de l'amour familial ou de l'amour aussi conjugal. D'abord la solitude. Vous voyez, c'est assez paradoxal que la famille qui nous rassemble, qui doit nous rassembler, d'abord dans un couple, à l'intérieur d'un couple, entre un mari et son épouse, et puis aussi avec tous les enfants, ce qui doit nous rassembler et faire que, comme dit Dieu, il n'est pas bon que l'homme soit seul. C'est pour ça d'ailleurs qu'il est appelé à vivre en famille. Mais pourtant, nous faisons l'expérience de la solitude, c'est-à-dire que nous ne sommes pas toujours aimés. Et nous faisons l'expérience de cette altérité douloureuse. Nous avons un besoin d'unité, parce qu'on dit que l'homme est social, il est relationnel, et pourtant on fait l'expérience de l'égoïsme. Et c'est pour ça que dans beaucoup de familles, on fait l'expérience de division, d'opposition, de choses qui sont quelquefois très graves. Et c'est ce qui crée ces solitudes et ces séparations. Solitaire parce que j'ai été séparé de ceux avec qui je pouvais vivre. C'est ma famille initiale, c'est mon conjoint, ce sont quelquefois aussi mes enfants. Voilà l'expérience de cette solitude qui guette toutes les familles. La deuxième imperfection, c'est la vulnérabilité qui fait que je suis un être faible. Vous savez que l'être humain, dans toute l'espèce animale, c'est un des êtres les plus fragiles. Il tombe malade, etc., plus souvent. Et puis on le voit bien, cette longue, longue attente que l'enfant doit faire pour grandir et devenir à peu près costaud. Il faut accepter d'être fragile. C'est ce qu'on appelle une vulnérabilité universelle. Et ça, c'est contre l'orgueil. Pour éviter de se prendre pour plus fort que l'on est, il est bon de prendre conscience de notre vulnérabilité naturelle. Naturelle, c'est pas à cause du péché. C'est à cause de notre nature. Et c'est justement cette faiblesse-là, la faiblesse du vieillard, du malade, la faiblesse de l'enfant, c'est cette vulnérabilité qui crée la rencontre et qui, je crois aussi, est source d'amour dans le sens où l'amour, c'est aussi la compassion. Dire à l'autre « je t'aime », ça me rend vulnérable, ça me rend dépendant de l'autre. Mais quelle belle chose! Et puis la troisième imperfection, c'est la faiblesse de la chair, comme on dit, c'est-à-dire cette déception que nous avons sur nos intentions profondes, sur ce que disait saint Paul, « Je ne fais pas le bien que je veux faire et je fais le mal que je ne veux pas faire. » C'est ce constat que nous faisons de nos fautes, de nos chutes, de nos péchés. Et c'est pour ça que nous avons besoin de rédemption. C'est pour ça que nous sommes aussi imparfaits. Jésus peut dire « le juste pêche sept fois le jour ». C'est un aphorisme, c'est une façon de dire non pas qu'il existe des justes, mais s'il en existait un, justement, il pêche sept fois le jour. C'est dire que, voyez, cette marque qui est en nous, encore une fois, c'est la marque du péché originel, c'est une marque qui nous fait connaître cette expérience de la fragilité, de la faiblesse, et de la solitude. Ces trois imperfections sont finalement un terrain tout à fait favorable à l'amour. S'aimer, c'est être conscient de tous nos manques, c'est être conscient que cet amour nous dépasse. Dans une famille, on n'est pas simplement 1 plus 1 plus 1 égale 3 ou 4, mais on est 1 plus 1 égale 1. Cette merveille de l'unité qui nous fait du bien. Et c'est ainsi qu'on peut parler de fait de la sainteté.
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0: Il est 5 heures.
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2: Évangile de Jésus-Christ selon saint Matthieu. En ce temps-là, Jésus disait à ses apôtres : Le disciple n'est pas au-dessus de son maître, ni le serviteur au-dessus de son seigneur. Il suffit que le disciple soit comme son maître et le serviteur comme son seigneur. Si les gens ont traité de Béelzéboul le maître de maison, ce sera bien pire pour ceux de sa maison. Ne craignez donc pas ces gens-là. Rien n'est voilé qui ne sera dévoilé. Rien n'est caché qui ne sera connu. Ce que je vous dis dans les ténèbres, dites-le en pleine lumière. Ce que vous entendez au creux de l'oreille, proclamez-le sur les toits. Ne craignez pas ceux qui tuent le corps sans pouvoir tuer l'âme. Craignez plutôt celui qui peut faire périr dans la géhenne l'âme aussi bien que le corps. Deux moineaux ne sont-ils pas vendus pour un sou? Or, pas un seul ne tombe à terre sans que votre Père le veuille. Quant à vous, même les cheveux de votre tête sont tous comptés. Soyez donc sans crainte. Vous valez bien plus qu'une multitude de moineaux. Quiconque se déclarera pour moi devant les hommes, moi aussi je me déclarerai pour lui devant mon Père qui est aux cieux. Mais celui qui me reniera devant les hommes, moi aussi je le renierai devant mon Père qui est aux cieux. Croire en Jésus, vivre de lui, prendre au sérieux sa parole, c'est prendre une route dont nous ne savons pas encore trop où elle peut nous conduire. On ne sait pas où cela peut nous mener. Ce que je vais être amené à dire, à faire, à vivre à cause de Jésus et de son évangile. Jésus, cependant, dans cet évangile, ne nous berce pas d'illusions. Le serviteur n'est pas au-dessus de son maître. Ce qu'a vécu Jésus, le disciple aussi est appelé à le vivre. Et ce que nous sommes appelés à vivre, c'est le mystère de sa Pâque, le mystère de sa passion qui conduit à la résurrection. Combien d'ailleurs déjà de chrétiens sont persécutés? Combien de chrétiens aujourd'hui vivent à la suite de Jésus, à cause de l'Évangile, le mystère de la Passion. Et combien il est bouleversant de voir ceux qui continuent à confesser leur foi, à vivre dans la paix du Seigneur, la douceur et l'amour, alors même qu'ils sont dans l'épreuve, le malheur qui les frappe, la maladie ou le deuil. Ton amour, Seigneur, se tient devant mes yeux, devant moi, témoignait il y a quelques jours un malade atteint de sclérose en plaques. Ton amour, Seigneur, se tient devant moi. Au cœur de sa passion, il témoignait de sa foi en Jésus, de l'Évangile. La parole de Dieu nous aide à prendre conscience du chemin auquel nous sommes appelés en choisissant de suivre Jésus. Nous ne savons pas comment cela va se faire, un peu comme la Vierge Marie. Mais pas un seul cheveu de notre tête est abandonné du Seigneur. Ils sont tous comptés. Nous avons du prix aux yeux de Dieu. Et dans le monde tel qu'il est, dans notre vie telle qu'elle sera, c'est bien à cette confiance totale que nous sommes appelés à remettre notre vie dans le Seigneur.

0: paru dans la presse avec Chantal Rirol.
1: J'ai remarqué pour vous un article dans Famille Chrétienne sur le volontariat. Le premier article de Julie de Fontange et le témoignage de Gabriel de la maison de Marthe et Marie. Les quatre vertus du volontariat, un acte fort de don de soi. Le volontariat représente un chemin d'épanouissement personnel où l'on se donne tout entier pour le bien d'autrui et où l'on approfondit sa foi à travers l'action. Plus qu'un acte de solidarité généreux pour une cause d'intérêt général, le volontariat a une dimension profondément humaine qui va bien au-delà d'un simple échange de services. Que ce soit à travers des missions locales ou à l'étranger, chaque expérience est une invitation à grandir dans l'amour en servant les autres et en contribuant à un monde plus juste et fraternel. Premièrement, une ouverture des yeux et du cœur. Ces dernières années ont vu une forte progression du volontariat, tant en France qu'à l'international. Colocation solidaire, scoutisme, mission en paroisse rurale, en immersion dans des quartiers difficiles ou auprès des personnes seules et âgées, handicapées ou exclues. Les possibilités de redonner du sens à son quotidien ne manquent pas. Lycéens, étudiants, jeunes diplômés, professionnels, retraités s'investissent. En m'engageant, je me suis sentie utile. Je répondais à des besoins du terrain tout en découvrant un autre mode de vie, témoigne un jeune. Cet engagement est ainsi une occasion d'ouvrir son cœur et ses yeux sur des réalités qui ne sont pas les siennes. 2. Une confiance en soi accrue. Le volontariat n'est pas simplement un acte de charité. Il est un véritable acte de foi. Une ancienne volontaire raconte avoir eu l'impression de s'être lancée dans une aventure où elle devait faire preuve de courage et de discernement en apprenant à se donner, mais aussi à recevoir la gratitude des personnes rencontrées, pour une croissance personnelle décuplée. Loin de la logique mercantile de nos sociétés, ce chemin du don de soi s'inscrit dans les enseignements de l'Évangile. Jésus lui-même a montré l'exemple du service des plus fragiles dans un amour gratuit. Le volontaire en devient un témoin, offrant son temps, ses compétences et son énergie sans attendre d'autres profits que l'occasion de grandir humainement et spirituellement, de se rapprocher de l'essence de l'amour chrétien, l'action désintéressée, proche et qui éveille l'espérance. 3. Un apprentissage partagé. C'est aussi un acte d'échange réciproque. Il ne se limite pas à une aide unilatérale, mais s'inscrit dans un processus de rencontre et d'apprentissage partagé. Les structures qui accueillent des volontaires, en particulier dans les pays en développement, recherchent leur ouverture sur le monde. Cela constitue une base de solidarité mondiale qui va bien au-delà des simples frontières géographiques. Les volontaires apportent leur savoir-faire tout en s'enrichissant d'une autre culture, d'une autre façon de penser et de vivre, détaille un professionnel du secteur. 4. Une mission valorisable sur son CV. Service civique, bénévolat, etc. Il n'existe pas un type de volontariat unique. Chacun peut s'engager de la manière qui lui convient le mieux. D'ailleurs, il est possible de valoriser une mission de volontariat dans le cadre d'une validation des acquis de l'expérience, permettant ainsi de reconnaître officiellement les compétences acquises pendant la mission et d'obtenir un diplôme en lien avec elle. Ainsi, le volontariat ne se limite pas à une simple expérience personnelle, mais peut avoir une valeur sur le marché du travail. Le don de soi du volontariat est un acte puissant où but, sens et satisfaction se rejoignent. Deuxième article sur la maison de Marthe et Marie, écrit par Gabriel, volontaire à Courbevoie. Fondée en 2010, la maison de Marthe et Marie vient en aide aux femmes enceintes en difficulté en leur proposant une solution innovante d'hébergement. La colocation solidaire avec des volontaires jeunes actives de 23 à 35 ans. Ma vie professionnelle était sur le point de commencer, avec son lot de questions sur l'équilibre entre projet personnel et professionnel. À côté de mon travail, j'avais le profond désir de m'engager. L'idée de la colocation solidaire est venue à moi assez naturellement. Cela me permettait de garder mon job et d'être en service chez moi, dans mon quotidien, en France. Jeanne a passé un an en mission dans une colocation de la maison de Marthe et Marie à Paris. Cette association a été fondée en 2010 par une sage-femme touchée par l'isolement de certaines femmes enceintes et émerveillée par leur volonté de donner le meilleur à leur enfant malgré les grandes difficultés. Son intuition était que pour envisager leur avenir, ces femmes ont deux besoins. Avoir un toit pour être en sécurité et avant tout, être soutenues par un entourage bienveillant. C'est le rôle de la colocation solidaire et de la mixité qu'elle offre. Notre accueil répond à ces deux dimensions, matérielles et surtout humaines, à l'image de Marthe et Marie dans l'Évangile. La présence des colocataires rompt l'isolement et crée des amitiés durables, explique Amélie, la directrice de l'association. Après Lyon, Paris, Nantes, Strasbourg, Lille, Rouen, Courbevoie, Marseille et Garches, l'association vient d'ouvrir sa 11e maison à Bordeaux. Au total, 46 places pour futures mères et leurs bébés et 41 places pour volontaires sont proposées chaque année. Dans chaque maison, une salariée accompagne les mères dans leur parcours de réinsertion. Et ce, de la grossesse jusqu'au 1 an de l'enfant. Insertion professionnelle, mode de garde, vie affective, logement, etc. Les volontaires aussi sont soutenus et ressortent enrichis de cette année. Or, je repars avec le cœur transformé, la tête remplie de souvenirs et avec de nouvelles amitiés. Et j'emporte avec moi le désir de vivre davantage le moment présent et de m'émerveiller des petites choses du quotidien en suivant la leçon donnée par mes chers bébés, conclut Jeanne. Elle en parle. Être volontaire, je dirais que c'est apprendre à demeurer. Demeurer disponible, à l'écoute, aimante. Aimer les mères, les bébés, les volontaires, chaque jour et quelles que soient les circonstances. On apprend petit à petit à se rendre disponible quand elles en ont besoin, quand une maman est débordée, quand une volontaire est fatiguée, soit en donnant un coup de main concret, en gardant le bébé par exemple, le temps que sa mère souffle un peu, ou simplement en tendant l'oreille et en écoutant ce que l'autre partage avec nous. On met notre cœur à disposition. C'est également se laisser bousculer par les idées, les habitudes, les réactions de personnes profondément différentes et se laisser enrichir par leur altérité, s'émerveiller de notre complémentarité. C'était, paru dans la presse, des articles de Famille Chrétienne sur le volontariat.

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2: Aujourd'hui, je vais vous emmener sur les chemins de Compostelle. On va marcher jusqu'à Santiago de Compostelle, jusqu'à Saint-Jacques de Compostelle. Mais on va s'arrêter précisément près de la dernière étape, celle qui est au sommet, qui domine, près du col d'El Sebrero. Alors, si on va aujourd'hui sur le chemin de Saint-Jacques de Compostelle, on ne sera pas tout seul. Hein. Non, parce que c'est un chemin très réputé, classé patrimoine mondial de l'UNESCO. Et puis, plus de 400 000 pèlerins chaque année sur ce chemin. Et puis alors, si on y va, on peut y aller à pied, à vélo, à cheval ou même en roller. Ça, c'est fait. Et si on le fait, on pourrait même être connecté complètement avec une carte interactive qui nous dirait exactement où on est et où on va. Il pourrait y avoir aussi une agence de voyage qui ferait le portage de nos sacs et qui nous attendrait dans les hôtels Airbnb ou camping avec piscine. Les hébergements foisonnent. On pourrait le faire en priant, en silence. Ou alors joyeusement, en bavardant. On pourrait le faire seul, on pourrait le faire en groupe. On pourrait le faire tout simplement pour se déconnecter et se reconnecter. Mais je ne vais pas vous emmener sur ce chemin de Compostelle aujourd'hui. Je vais vous emmener sur ce chemin de Compostelle il y a longtemps. D'abord, il faut savoir que ce chemin, il est célèbre. Il a eu deux grandes périodes aujourd'hui. Mais ce aujourd'hui a commencé à la fin du 19e siècle. Parce qu'au 19e siècle, ils étaient 40 pèlerins. Aujourd'hui, 400 000, autrefois 40. Et si on veut revenir à un autre temps où il est célèbre et très pratiqué, il faut remonter le temps. 20e, 19e, 18e, 17e, 16e, 15e, 14e, 13e siècle. En plein cœur du Moyen-Âge. Enfin, ce Moyen-Âge d'avant la peste noire, d'avant la guerre de Cent Ans, ce Moyen-Âge où on pouvait circuler sur les routes. Ce n'était quand même pas le même confort qu'aujourd'hui. Les pèlerins, parmi eux, il n'y avait pas de touristes. Il n'y avait pas de gens qui voulaient juste se déconnecter pour se reconnecter. Il n'y avait vraiment que des pèlerins. Des pèlerins avec une foi ardente, partis pour supplier le Saint d'intercéder pour qu'ils aient un enfant, pour soigner leur chagrin ou pour obtenir le pardon pour ce qu'ils avaient commis. Le chemin, ce n'est pas le confort d'aujourd'hui. C'est des nuitées sauvages, des hébergements précaires, des granges, de la paille et puis mille difficultés, sans compter les bandits. Sur ce chemin, il fallait vraiment être très motivé pour y aller. Et au moment où commence cette histoire, nous sommes toujours sur le chemin. Nous sommes au XIIIe siècle. Mais il n'y a personne. Pourtant, je viens de vous dire qu'au XIIIe siècle, il y avait beaucoup de monde sur ce chemin. Mais à ce moment-là, il n'y a personne. Il faut vous dire que nous sommes en plein hiver. Et au col d'El Sebrero, la neige tombe à gros flocons.

0: Dans l'église Santa Maria Reale, il y a un moine bénédictin qui célèbre la messe. Je ne veux pas dire du mal de ce moine parce que je ne le connais pas. Et puis je ne veux pas dire du mal de quelqu'un qui s'est voué à Dieu. Mais je crois qu'à ce moment-là, il y croit plus trop. Vous voyez, il fait la messe comme... comme une habitude, sans trop y croire. Mais de toute façon, il n'y a aucun paroissien, parce que personne n'a bravé la tempête de neige, et dans le village, tout le monde est resté cloîtré à l'intérieur. Les flocons sont tellement nombreux, avec le vent qui tourbillonne, on pourrait même se perdre à traverser la place du village. Donc chacun est resté chez soi. Et pourtant, il y a un homme qui est sur le chemin enneigé. Lui, cet homme, il vient du hameau en dessous. Et il est parti à l'aube. Chaque jour, il prend son petit chemin, il crapahute comme ça jusqu'au village, et chaque jour, il va à la messe. Et ce matin-là, il a vu le temps, mais il a quand même pris le chemin. Et ses pieds s'enfoncent. Sa vue est de plus en plus brouillée. Il ne reconnaît plus ce chemin qu'il emprunte chaque jour. La neige s'insinue dans son cou. Il commence à geler sur place. Il trébuche. La neige le recouvre. Alors peu à peu, le calme se fait en lui. Il ferme les yeux. Il n'a même pas froid. Non, il sent plus le froid. Mais il se met à prier. Et il se rappelle ce qui lui est essentiel. Pour lui, chaque jour, communier. Chaque jour, recevoir le corps du Christ. Pour lui, c'est comme l'air qu'on respire, comme l'eau qu'on boit. Et tout à coup, il se sent parcouru d'une ardeur nouvelle. Il se redresse et là, dans une petite éclaircie, il distingue le clocher. Il n'était vraiment plus très loin. Alors il se remet en route. Et quand il entre dans l'église, c'est pas un homme, hein, c'est un bonhomme de neige qui s'ébroue. Et puis on voit l'homme qui s'agenouille, épuisé. Le prêtre, à ce moment-là, il célèbre l'Eucharistie. Et le bruit, l'homme, il se retourne, il le voit. Il ne peut pas s'empêcher de penser, mais est-il pas fou d'avoir risqué sa vie, tout ça, pour un bout de pain et une gorgée de vin? Le moine, qui est en train de célébrer l'Eucharistie, il pense ça. Et à ce moment-là, dans le calice, c'est du vin qui devient du sang. Et dans la patène, l'hostie devient chair, du vrai sang et de la vraie chair. Pour le prêtre, ce jour-là, tout a changé. Ce miracle, il a été attesté. Plus tard, la reine Isabelle, qui avait entendu parler de ce miracle, est venue en personne. Elle a contemplé les reliques, elle les a fait poser dans un cristal et a voulu l'emporter chez elle. Mais la légende raconte que l'âne, la mule qui portait les reliques, refusait absolument d'avancer. Y voyant un signe, la reine Isabelle a laissé les reliques dans la petite église Santa Maria la Reale du village del Sebrero. Et c'est pourquoi aujourd'hui, ou demain, ou après-demain, si vous allez sur le chemin de Compostelle, sur cette dernière étape, vous pourrez rentrer dans l'église Santa Maria Reale du village et vous pourrez contempler les reliques de ce miracle. Alors, où est le conte? Où est la légende? Où est la grâce de Dieu? Je ne sais pas. Mais ce que cette histoire me raconte, c'est que oui, les prêtres soutiennent notre foi, mais qu'un simple paroissien, par son action, peut soutenir la foi d'un prêtre et de toute l'Église.
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1: Bonjour chers auditeurs, voici l'émission Visage de la Bible. Catherine Mann au micro pour vous proposer de feuilleter la Bible comme un album de famille, celui d'une grande famille spirituelle, où nous allons nous attarder sur quelques visages d'hommes et de femmes, en choisissant plutôt de mettre en lumière ceux qui ne sont pas très connus, mais qui méritent pourtant de l'être, ou en tout cas qui méritent que l'on s'y intéresse, car dans la Bible, tout a son importance.

Continuons donc de tourner les pages bibliques et arrêtons-nous maintenant sur un visage célèbre, mais en fait assez peu connu, celui d'Isaac, le fils d'Abraham. Oui, celui-là même que ses parents ont eu dans leur grande vieillesse par l'intervention miraculeuse de Dieu. Sa mère avait 90 ans quand elle le mit au monde, et son père avait 100 ans à sa naissance. De là lui vient d'ailleurs son nom d'Isaac, qui en hébreu signifie « il rit » ou « Dieu rit », comme s'il avait fait une bonne plaisanterie à ce couple âgé, et d'ailleurs à laquelle ils ne voulurent pas croire quand Dieu veut leur annoncer cette naissance, si longtemps espérée, mais qu'on n'attendait plus. Donc nous sommes là au chapitre 17 de la Genèse, et au verset 17 nous lisons « Abraham tomba sur sa face et il rit. Il se dit en lui-même, un enfant naîtrait-il à un homme de 100 ans ? Et Sarah, avec ses 90 ans, pourrait-elle encore enfanter ?» Et plus loin, selon la Genèse au chapitre 18, verset 12, c'est Sarah. Sarah se mit à rire en elle-même et se dit « J'ai passé l'âge de connaître encore le plaisir et mon époux est beaucoup trop vieux. » Et encore une fois, quand finalement Isaac vient au monde neuf mois plus tard, Sarah s'écrie encore « Dieu m'a donné de quoi rire et quiconque l'apprendra rira à mon sujet. » Qui aurait dit à Abraham que Sarah allaiterait des fils ? Et j'ai donné un fils à sa vieillesse. Voilà, après tous ces versets, on se rend compte que ce qui est certain, c'est qu'Isaac est né dans la joie et la bonne humeur. Mais c'est, comme on dit,

Donc une alliance perpétuelle, c'est donc l'enfant chéri, le fils merveilleux qui est préparé pour un destin exceptionnel. Or, au milieu de cette enfance qu'on imagine particulièrement choyée, intervient comme un accident de parcours l'irruption de Dieu qui vient demander à Abraham de lui offrir en sacrifice ce fils tant aimé. Et la Genèse chapitre 22 nous présente cet événement comme une mise à l'épreuve d'Abraham. Mise à l'épreuve de quoi ? Je dirais qu'avant tout, c'est une façon de tester sa soumission à Dieu, sa capacité d'obéissance inconditionnelle, et donc finalement la ferveur de sa foi. Abraham est-il capable d'aimer Dieu plus qu'il aime ce fils vénéré ? Et Abraham obéit à cet appel de Dieu et se met en route sans protester vers le lieu du sacrifice, accompagné de son fils. Mais Isaac, que nous dit le texte à son sujet à ce moment-là ? Peu de choses. Nous voyons qu'Abraham coupa du bois pour l'Holocauste. Et en Genèse 22, verset 6, il est écrit « Abraham prit les bûches pour l'Holocauste et en chargea son fils Isaac. » Ah, et les bûches, c'est lourd. Ceci nous montre qu'Isaac devait être déjà assez grand et fort pour pouvoir porter une telle charge en marchant. Ce n'était plus un petit enfant, mais sans doute déjà un adolescent. Donc, il a l'âge de réfléchir à ce qui se passe. D'ailleurs, il pose la question à son père. Genèse 22, verset 7. « Voici le feu et le bois, mais où est l'agneau pour le sacrifice ?» Question à laquelle Abraham préfère éviter de répondre. Il dit simplement d'un air évasif « Dieu saura voir l'agneau pour l'Holocauste, mon fils. » Et alors, quand ils sont arrivés au lieu prescrit pour le sacrifice, Isaac voit son père disposer des pierres pour en faire un autel, puis poser dessus le bois. Et Genèse 22, verset 9 dit simplement, « Il lia son fils Isaac et le mit sur l'autel au-dessus des bûches. » Donc, on voit que ce garçon, assez fort pour porter les bûches, se laisse lier, sans rien dire, il se laisse faire sans réagir, il ne se débat pas, il ne proteste pas, ne demande même pas à son père pourquoi il fait cela. Il obéit à son père. Alors, on s'émerveille toujours de la foi d'Abraham qui obéit à Dieu, mais je trouve qu'on oublie souvent d'admirer aussi ici l'obéissance d'Isaac. Comment peut-on comprendre une telle docilité ? Il fait tellement confiance à ce père aimant qu'il préfère se soumettre à une décision effrayante plutôt que d'imaginer que ce père pourrait avoir des intentions mauvaises et cruelles. On connaît bien la suite de cet épisode où Dieu revient pour arrêter le bras sacrificateur d'Abraham et fait finalement remplacer Isaac par un bélier. Et nous lisons en Genèse 22, verset 12, « L'ange du Seigneur l'appela du ciel et lui dit, « N'étends pas la main sur le garçon, ne lui fais rien, car maintenant je sais que tu as craint Dieu, toi qui n'as pas épargné ton fils unique pour moi. » Et cela lui vaudra un renouvellement d'alliance, puisque la suite du chapitre 22, verset 16, « Parce que tu as fait cela, je m'engage à te bénir et à faire proliférer ta descendance autant que les étoiles du ciel et le sable au bord de la mer. » Donc tout finit bien pour Isaac, il reçoit en même temps son programme de vie, développer une famille nombreuse comme les étoiles du ciel. N'empêche que je reste un peu déçu du manque de reconnaissance que les textes nous montrent pour sa propre capacité d'obéissance. Car il fut un modèle de la parfaite relation père-fils telle que la tradition d'Israël l'établira ensuite. Surtout dans la loi de Moïse, on verra l'obéissance des

Fils au Père est quelque chose. Et surtout, la désobéissance est punie, parfois par la mort. Donc, le modèle d'Isaac permettra plus tard de comprendre aussi la relation de Jésus à son Père du ciel. C'est la même chose, soumission, obéissance absolue, qui sont le fruit d'une relation de confiance et d'amour telle qu'on peut donner sa vie sans hésitation, étant sûr qu'au-delà de ce sacrifice, il y a toujours un horizon d'un amour encore plus grand, et que même la mort peut trouver un sens quand elle s'inscrit dans une telle espérance. Que nous montre encore le visage d'Isaac, fils d'Abraham et de Sarah ? Car après être passé par la grande épreuve de sa ligature sur un autel en vue d'un sacrifice, il retrouve une vie encore magnifiée par une nouvelle promesse de Dieu, celle de donner la vie à une immense famille. Mais pour cela, il va donc d'abord devoir se marier. Et cela ne se fera pas tout de suite, c'est seulement à la mort de sa mère que l'urgence de trouver une épouse va se faire sentir. Or, Sarah meurt à l'âge de 127 ans. Et donc, si on calcule bien, Isaac a alors 37 ans, et Abraham, forcément, 137 ans. C'est pourtant à Abraham que revient l'initiative de trouver une épouse à Isaac, parce qu'il y a un problème pour lui, que son clan demeure toujours sur une terre étrangère, en Canaan, et qu'il ne peut pas être question pour eux d'une alliance avec des Cananéens. Abraham a donc envoyé un serviteur vers le clan familial resté dans le pays d'origine, en territoire araméen. Il envoie chez son frère Nahor, le serviteur, pour en ramener une possible épouse. Alors, le serviteur va prier Dieu pour être bien inspiré, pour choisir là-bas une bonne épouse pour Isaac. Et là, donc, le serviteur va rencontrer Rebecca, fille de Bethuel, donc petite-fille de Nahor, frère d'Abraham, c'est-à-dire petite-nièce d'Abraham. Rebecca est aussi donc une petite cousine d'Isaac. Et comme cette rencontre s'est faite avec la bénédiction de Dieu, tout le monde tombe d'accord pour que Rebecca quitte sa maison et suive le serviteur d'Abraham pour aller épouser Isaac. Le père de Rebecca et Laban, son frère, dirent, lisons dans Genèse chapitre 24, verset 50, « C'est du Seigneur qu'est venue cette affaire. Nous n'avons rien à en dire, ni en bien, ni en mal. Rebecca est là, devant toi. Prends-la et va. Qu'elle soit la femme du fils de ton maître, comme le Seigneur l'a dit. » Voilà, tout le monde obéit à Dieu. La caravane du retour se met donc en route. Et il y eut ensuite une poétique rencontre entre les deux futurs mariés, que je vous lis donc, Genèse 24, versets 62 à 67. Au coucher du soleil, Isaac s'en revenait du puits de l'Aïroï. Il habitait alors donc dans cette région du Négev, et il était sorti se promener dans la campagne à la tombée du soir. Il leva les yeux et vit les chameaux qui arrivaient. Rebecca leva les yeux et vit Isaac. Elle sauta de chameau et dit au serviteur, « Quel est cet homme qui marche dans la campagne à notre rencontre ?»« C'est mon maître, » répondit-il. Alors elle prit son voile et s'en couvrit. Le serviteur raconta à Isaac tout ce qu'il avait fait, et Isaac la fit entrer dans sa tente. Il avait eu Sarah pour mère, il prit Rebecca et elle devint sa femme. Isaac l'aima, il fut réconforté après la mort de sa mère. Voilà, cet épisode du mariage d'Isaac montre la place centrale donnée à la femme dans la famille. C'est une énorme puissance affective autour de laquelle s'organise la vie.
à tel point que le fils reste attaché à sa mère tant qu'il ne lui a pas substitué une épouse aimée. Et il faut reconnaître que cet immense attachement mère-fils est devenu bien souvent une occasion de rire de nos jours, surtout quand il s'agit de caricaturer la mère juive, débordante de tendresse, nourrissante à l'excès, un rien sans gêne et surtout intrusive dans la vie de son fils. On voit donc que cette tradition vient de loin, de très très loin. Ainsi Rebecca devient la remplaçante de Sarah, le nouveau pivot affectif de la vie d'Isaac, et va prendre à son tour la place si importante de matriarche. Et nous allons voir ensuite qu'elle va user très largement de son pouvoir. Rebecca eut du mal à avoir des enfants, et il fallut de nouveau implorer Dieu pour qu'elle ne reste pas stérile. Et quand enfin elle devint enceinte, elle attendait des jumeaux. Lisons Genèse 25, versets 21 et suivants. Le Seigneur eut pitié d'Isaac, sa femme devint enceinte, mais ses fils se heurtaient en son sein. Rebecca s'écria, « S'il en est ainsi, à quoi suis-je bonne ?» Elle alla consulter le Seigneur qui lui répondit, « Deux nations sont dans ton sein, deux peuples se détacheront de tes entrailles, l'un sera plus fort que l'autre, et le grand servira le petit. » Des jumeaux se trouvaient dans son sein. Et quand fut accompli le temps où elle devait enfanter, le premier qui sortit était roux et tout velu comme une fourrure de bête. On l'appela Ésaü, le velu. Son frère sortit ensuite, la main agrippée au talon d'Ésaü. On l'appela donc Jacob, le talonneur. Isaac avait 60 ans à leur naissance. Notons ici, entre parenthèses, qu'Abraham n'était pas encore mort, puisqu'il n'a encore que 160 ans à la naissance de ses petits-fils. Et il mourra seulement 15 ans plus tard. Cela est important parce qu'Isaac avait été désigné comme héritier d'Abraham. C'est pour cela qu'on parle de lui comme de son fils unique, alors qu'Abraham avait eu beaucoup d'enfants de plusieurs femmes. Mais on n'en parle pas parce que l'essentiel de la transmission familiale devait passer uniquement par Isaac, le fils unique et légitime. Et lui-même devait ensuite désigner un héritier parmi ses fils. Et la logique voulait donc qu'il s'agisse du fils aîné, Ésaü. Isaac avait d'ailleurs très rapidement une nette préférence pour ce fils aîné qui avait à ses yeux beaucoup de qualités. C'était, comme on dit, un costaud, un sportif, dirait-on aujourd'hui. C'était un excellent chasseur qui aimait ensuite cuisiner de bons plats de gibier pour son père, qui les adorait. Donc un bon vivant, une sorte de force de la nature. Mais Rebecca, elle, préférait Jacob, dont Genèse chapitre 25, verset 27 nous dit « Jacob, lui, était un enfant raisonnable qui habitait sous les tentes. » Alors on imagine qu'il est donc plus fluet, plus délicat, en tout cas plus réfléchi et plus dans les jupes de sa mère. Il y avait donc une sorte de rivalité entre les deux fils, ce qui fit faire d'ailleurs un étonnant faux pas à l'aîné. Il faut savoir que son amour pour la chasse et les grandes courses dans la campagne l'ont un jour poussé jusqu'à l'épuisement, et ainsi au retour d'une de ses expéditions, fatigué et affamé, il ne va pas hésiter à vendre son droit d'aînesse à son frère Jacob, qui le lui demande simplement en échange d'un repas. Une drôle de situation, mais en fait, Ésaü ne devait pas prendre tout cela très au sérieux. D'ailleurs, quand lui-même fut en âge de se marier, donc quand il eut 40 ans, il fit le choix de deux épouses hittites, des femmes du lieu, donc, c'est-à-dire des femmes étrangères du point de vue de la foi d'Abraham. Ce qui pose problème, Genèse 26, verset 35 nous dit «
elles furent un sujet d'amertume pour Isaac et Rebecca. Mais pourtant, Isaac continue de préférer Ésaü.

0: Continuons de nous intéresser à Isaac, fils d'Abraham, marié donc à Rebecca et père de jumeaux, très différents l'un de l'autre, Ésaü et Jacob. En principe, Ésaü avait cédé son droit d'aînesse à Jacob, son cadet. Mais dans les faits, leur père Isaac n'avait visiblement pas été informé, parce que quand il devint très vieux, il a perdu la vue et se prépare donc à sa mort, peut-être prochaine, et en tout cas à sa succession. Lisons Genèse chapitre 27, verset 2 et suivant. Il appela Ésaü, son fils aîné, et lui dit « Mon fils ». « Me voici, répondit-il. » Il reprit. « Tu vois que je suis devenu vieux et j'ignore le jour de ma mort. Il est temps. Emporte donc tes armes, ton carquois et ton arc et cours dans la campagne, chasser du gibier pour moi. Prépare-moi un repas comme je l'aime, apporte-le-moi et je le mangerai pour ensuite te bénir avant de mourir. » Alors, il faut se rappeler que cette bénédiction est une sorte de cérémonie d'institution qui a une portée officielle et tout à fait irrévocable. Une fois cette bénédiction donnée, il n'est plus possible de revenir en arrière et le bénéficiaire devient l'unique héritier légitime du donateur. Si Jacob veut vraiment faire valoir qu'il a obtenu le droit d'aînesse par une petite transaction avec Ésaü, il devient urgent d'en informer Isaac. Mais ce n'est pas du tout ainsi que ça va se passer. Car c'est Rebecca, sa mère, qui va prendre les choses en main. Rappelons-nous que juste avant la naissance de ses fils, elle avait reçu une prophétie qui disait « Le grand servira le petit ». Et elle était bien décidée à intervenir pour que cette prophétie se réalise. Et pour cela, Rebecca ne voulait pas laisser faire Isaac, parce qu'elle connaissait trop bien son attachement à Ésaü. Elle dit donc à Jacob, donc nous sommes en Genèse 27, verset 8, « Maintenant, mon fils, écoute-moi et fais ce que je t'ordonne. Va donc au troupeau. « Prends-y pour moi deux beaux chevreaux, et j'en préparerai pour ton père un repas comme il aime. Tu l'apporteras à ton père, il mangera pour te bénir avant sa mort. » Voilà, donc une mystification soigneusement préparée. Il s'agit de prendre Ésaü de vitesse et de se substituer à lui pour intercepter la bénédiction d'Isaac avant qu'il ne revienne de la chasse. Le plan est clair, mais Jacob est réaliste. Il redoute d'être démasqué par son père et il objecte à sa mère, donc Genèse 27, verset 11, « Mon frère Ésaü est un homme velu et moi je n'ai pas de poils. Il est possible que mon père me touche et se rende compte de mon imposture. J'attirerai sur moi une malédiction et non une bénédiction. » Voilà, il n'a pas tort. C'est là, alors, qu'on se rend compte de l'absolue détermination de Rebecca qui lui répond « Vienne sur moi ta malédiction, mon fils. » Et elle va trouver des solutions. « Écoute-moi seulement. Alors, va me chercher ce que je t'ai dit. » Il alla, puis rapporta à sa mère qui prépara donc un repas comme son père Isaac l'aimait. Rebecca prit ensuite des vêtements d'Ésaü, son aîné, les plus précieux qu'elle avait dans sa maison, et en revêtit Jacob. Et elle recouvrit de la peau des chevreaux ses mains et la partie lisse de son cou. Voilà, le déguisement est parfait. Alors Jacob décide qu'il peut s'approcher de son père en apportant le repas. Seulement, Isaac était aveugle, bien sûr, mais pas sourd. Et en entendant la voix de Jacob, il croit la reconnaître. Alors il interroge. Et il est aussi surpris d'ailleurs qu'Ésaü ait pu faire aussi vite pour aller chasser du gibier, être revenu et avoir déjà préparé un repas. Mais Jacob a des arguments. Isaac a donc des doutes et il demande finalement à toucher Ésaü pour pouvoir faire vraiment confiance. Et là, le subterfuge de Rebecca va fonctionner. Elle a réussi à mettre la fourrure sur les mains et le cou de Jacob. Et elle réussit aussi à tromper les mains de son mari, qui, touchant une peau velue, fait donc confiance à Jacob. Alors, après avoir bien mangé et bu du vin, Isaac dit, donc Genèse chapitre 27, verset 26, « Viens donc plus près et embrasse-moi, mon fils. » Il s'approcha et embrassa Isaac, huma l'odeur de ses vêtements et le bénit en disant « Oh, l'odeur de mon fils est comme l'odeur d'un champ que le Seigneur a béni. Que Dieu te donne de la rosée du ciel et du gras terroir, du froment et du vin nouveau en abondance. Que des peuples te servent et que des populations viennent se prosterner devant toi. Sois chef pour tes frères, et que les fils de ta mère se prosternent devant toi. Maudit soit qui te maudira, béni soit qui te bénira. » Voilà, donc trompé aussi par l'odeur des vêtements que Jacob avait vêtus, les vêtements d'Ésaü, la bénédiction d'Isaac est donnée à Jacob. Tout est scellé, il vient de le donner sans savoir à son fils cadet. C'est à ce moment-là qu'Ésaü revient de la chasse et gentiment prépare à son tour le repas attendu et l'apporte tout confiant à son père. Isaac est surpris, bouleversé. Le texte dit, verset 33, « Isaac fut saisi d'un tremblement extrêmement violent. » Il vient de comprendre qu'il a été trompé, qu'il a donné sa bénédiction à quelqu'un d'autre que son fils Ésaü. Il a compris que Jacob avait capté cette bénédiction qui est irréversible et que l'histoire familiale n'allait plus se dérouler comme il l'avait souhaité. Et Ésaü, un instant effondré, va vite surmonter sa désillusion pour entrer dans une colère noire. Il annonce à qui veut l'entendre qu'il se débarrassera de Jacob, qu'il le tuera dès qu'Isaac sera mort. Alors là, Rebecca prend conscience du danger et va conseiller à son fils Jacob de fuir et d'aller se réfugier dans la famille de son frère, donc l'oncle de Jacob, en attendant qu'Ésaü se calme, ce qui va prendre quelques années. De son côté, Isaac, qui subit et se plie à la réalité des événements, va en profiter, toujours sur les conseils de sa femme, un peu pressant d'ailleurs, pour organiser le mariage de Jacob avec une fille, justement, du clan de Bethuel, le père de Rebecca, parce que décidément, les épouses hittites d'Ésaü lui déplaisent toujours autant. Voici donc les paroles d'Isaac à son fils Jacob, cette fois, chapitre 28, verset 2. « Va en plaine d'Aram, à la maison de Bethuel, le père de ta mère, et prends là-bas une femme, une des filles de Laban, le frère de ta mère. Que le Dieu puissant te bénisse, qu'il te rende fécond et prolifique pour que tu deviennes une communauté de peuples, qu'il te donne la bénédiction d'Abraham à toi et à ta descendance pour que tu possèdes le pays de tes migrations, le pays que Dieu a donné à Abraham. » Ainsi faisant contre mauvaise fortune bon cœur, Isaac bénit son fils Jacob, cette fois en toute légitimité, et celui-ci part rejoindre la famille de sa mère en terre araméenne. Mais comment comprendre que l'immense destin qui attend Jacob, puisqu'il va devenir le père des 12 tribus d'Israël, il a trouvé son origine dans un conflit familial plus ou moins sordide, avouons-le. Isaac, devenu vieux, a littéralement été trahi par sa femme et son fils cadet, qui organise une sorte de captation de l'héritage spirituel. Ce pauvre homme fut désavoué dans son amour pour son fils aîné, dont le côté viril et un peu brut est presque moqué, en tout cas mis à mal par sa femme, qui ne cache pas sa préférence pour son fils Jacob, plus raffiné et subtil. Les deux frères vont donc devenir des ennemis, et on comprend bien pourquoi. Ils ne se réconcilieront que bien des années plus tard, juste à temps pour assister à la mort de leur père Isaac, qui mourra à l'âge de 180 ans. Et c'est ensemble, finalement, qu'Ésaü et Jacob vont enterrer leur père dans le caveau familial à Hébron, où, dit-on, Rebecca fut ensuite enterrée à ses côtés. Ce ne fut pas vraiment une famille modèle.
1: Il est 6 heures.
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3: Nous souhaitons une très belle fête aux Benoît, Hélène et Olga. Patron de l'Europe, Saint Benoît est aussi considéré comme le père du monachisme occidental. Issu d'une famille noble italienne, Benoît est né à Nursie en 480, en même temps que sa jumelle, Sainte Scolastique. Il est envoyé étudier à Rome, mais les mœurs dissolues qui y règnent l'écœurent et le font fuir. À 15 ans, Benoît s'en va pour chercher Dieu. Il s'installe pendant 3 ans sur la montagne du Taléo, dans une grotte, et devient ermite. Il vit de la providence et résiste à un grand combat spirituel. Il en ressort l'âme pacifiée et en mesure de devenir un créateur de paix autour de lui. En 529, il quitte sa grotte pour s'installer au sein d'une communauté. Les moines lui demandent de devenir leur supérieur, même si Benoît leur déconseille de le choisir. Mal leur en prit, en effet, car Benoît tente ensuite de les inciter à une vie plus pure et plus dépouillée. Lorsqu'il tente de l'empoisonner, Benoît estime plus sage de s'en retourner à sa solitude et redevient ermite. De nombreux disciples affluent autour de lui et Benoît quitte de nouveau son ermitage pour fonder au total 13 monastères. Vers 540, il rédige sa fameuse règle de vie, célèbre pour sa devise « Ora et labora », « Prie et travaille ». Cette règle est prise comme base de la vie religieuse qui est alors peu organisée. Puis Charlemagne vint l'imposer dans son empire, unifiant l'Europe du Moyen-Âge. Un véritable réseau de monastères se crée ainsi et établit un début d'identité culturelle européenne. Par ailleurs, avant Saint-Benoît, les moines et les ermites récitent les 150 psaumes chaque jour. Benoît répartit cette récitation sur la semaine. Cette division du psautier permet ensuite de répartir les psaumes selon les moments de la journée, comme réciter un psaume évoquant la nuit pendant les complies. Cela inspire plus tard la mise en place de la liturgie des heures. À la suite de Saint Benoît, Seigneur, aide-nous à donner une place plus importante à la prière dans chacune de nos journées, notamment pendant notre travail.

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2: Chères auditrices, chers auditeurs, bonjour. Bienvenue dans cette nouvelle émission sur la tradition orthodoxe. Aujourd'hui, j'ai la joie de recevoir le Père Jean-Clément Jollet. Père Jean-Clément, bonjour.
3: Bonjour Didier, puis bonjour à vous tous qui écoutez cette émission.
2: Donc, je crois que ce n'était pas la peine de vous présenter. Vous êtes déjà bien connu de nos auditeurs.
3: Vous dites, c'est ça exactement, oui.
2: Oui, vous êtes prêtre orthodoxe à la paroisse Saint-Grégoire de Tours.
3: Donc, absolument, à Tours. Oui.
2: Et aujourd'hui, donc, c'est une émission avec un thème un peu particulier que nous allons aborder, parce qu'il concerne l'orthodoxie, mais aussi d'une manière plus générale, toute la chrétienté, puisque nous avons choisi comme thème de parler aujourd'hui du Concile de Nicée.
3: Exactement.
2: Dont nous fêtons cette année le 1700e anniversaire.
3: Tout à fait, donc, absolument.
2: Je vous laisse nous présenter un peu ce Concile de Nicée, le contexte dans lequel il a été...
3: Oui, bien sûr. Alors, ce Concile donc, dont on fête le 1700e anniversaire, vous l'avez dit, nous concerne tous les chrétiens, orthodoxes comme catholiques, puisqu'il remonte à une période où les chrétiens étaient unis. Il y avait quelques poches dissidentes par-ci par-là, mais le gros de la chrétienté était uni. Et donc voilà, c'est une affaire qui nous concerne nous tous. Et d'ailleurs, je remarque que autant du côté orthodoxe que catholique, il y a eu des événements ensemble cette année pour marquer ce 1700e anniversaire. Et je crois avoir entendu dire que le nouveau pape Léon XIV allait se rendre à Constantinople pour voir le patriarche, pour rencontrer même le patriarche œcuménique au mois de novembre, semble-t-il. C'est une information, je suis pas sûr qu'elle ait été confirmée, mais bon, je l'ai lu dans la Croix. Vous voyez que c'est une bonne lecture quand même, pour justement marquer cet événement extraordinaire, ce 1700e anniversaire. Alors, voilà, de quoi s'agit-il? D'abord, qu'est-ce qu'un concile œcuménique? Pour nous, les orthodoxes, c'est évident, on en parle souvent. Je vous dirai pourquoi tout à l'heure. Peut-être que pour les catholiques, c'est un peu moins important, enfin un peu moins visible. Donc, Nicée, donc l'an 325, s'est réuni le premier concile œcuménique et il y en a eu 7, donc 6 autres après, qui se sont établis jusqu'au 8e siècle. Après, donc, il y a eu la séparation entre l'Orient et l'Occident, orthodoxe d'un côté et catholique d'autre part, et l'Église catholique a sans doute eu des conciles par la suite. De même, les orthodoxes ont connu d'autres conciles locaux ou plus généraux par la suite. Mais ces 7 conciles nous sont communs et ils ont été établis pour préciser la foi d'une part, parce que de tout temps, l'Église a connu des hérésies, a connu des déviations de la foi et l'Église ne pouvait pas l'accepter. Et l'Église se devait de définir la foi suivant nos possibilités intellectuelles, notre façon de concevoir la foi. Donc, l'Église s'est réunie, et ainsi cette foi. 1700 ans, en 325, l'empereur d'Occident, l'empereur Constantin Ier, nouvellement acquis au christianisme, c'est lui le premier empereur chrétien, peut-on dire, qui a suivi les premiers siècles de persécution, et à partir de là, le christianisme s'est trouvé libre d'être pratiqué justement par la foi de Constantin et de sa mère Hélène. Je crois qu'on avait parlé déjà dans une émission précédente. Et en effet, donc, on notera que c'est le politique, quelque part, qui entre dès le début dans le fait religieux, quelque part, puisque c'est lui qui a réuni, qui a rassemblé symboliquement 318 hiérarques de tout le monde chrétien, parce qu'en effet, il y avait déjà des déviations dans des dérives dans la foi. Et le but d'un concile est d'une part d'affirmer son unité, que l'Église affirme son unité, d'autre part prendre en compte les dérives de la foi qui ont été signalées ici ou là et de s'y opposer, et dans un troisième temps, on y reviendra tout à l'heure, d'édicter un certain nombre de, on appelle ça des canons, un certain nombre de règles dans la manière de gérer l'Église. Voilà, ça, j'y reviendrai tout à l'heure sans doute. Donc, premièrement, l'unité de l'Église œcuménique de tout le monde habité. Alors à l'époque, le monde habité, c'est le bassin méditerranéen qui va de Jérusalem à Rome, de l'Égypte à la Turquie actuelle, à Constantinople, etc. Quelle était, je rappelle, au départ, les apôtres ont été envoyés par le Christ, la fin de l'évangile selon saint Matthieu, aller dans tous les pays, baptiser tous les peuples au nom du Père, du Fils et du Saint-Esprit. Les apôtres, eux les premiers, ont fait cela, ont fait cette démarche de porter la sainte parole. Certains sont allés, saint Marc a été à Alexandrie, en Égypte. Saint Thomas, on le retrouve en Perse et on le retrouve en Inde. Saint Pierre et saint Paul à Antioche, puis à Rome. Saint André à Constantinople, enfin à l'époque c'était Byzance, etc. Et donc ils se sont trouvés confrontés à d'autres cultures, à des cultures tout à fait diverses, et il fallait donc que le christianisme s'intègre, s'incarne quelque part dans ces mondes tout à fait différents, et au bout de 3 siècles, il était temps donc d'unir la pratique religieuse et avant tout la foi. Et alors, ça c'est ça qui est important dans ce premier concile, c'est qu'il a été réuni parce qu'il y avait un prêtre du nom d'Arius qui faisait régner dans l'Église une hérésie. Alors, je ne vais pas rentrer dans le détail théologique, mais pour lui, le Christ n'était pas totalement Dieu. La divinité du Christ était remise en question. C'était, pour faire bref, une créature du Père. D'ailleurs, comment, puisque la Bible dit « Dieu est un, il y a un seul Dieu », comment le Dieu pourrait être plusieurs, donc avec le Fils et le Saint-Esprit, est-ce que ça fait un Dieu un ? Lui disait que non, donc la Trinité d'accord, mais le Fils, et également le Saint-Esprit, mais le Fils en tout cas, était, comment dirais-je, une créature du Père. Ce que la foi chrétienne, évidemment, ne pouvait pas accepter, et donc ces évêques se sont réunis pour confronter les différents aspects de ce point de foi qui est absolument essentiel. Et donc ils se sont retrouvés pendant 2 mois, je crois de fin mai à fin juillet de l'an 325, pour établir exactement, pour définir, pour cerner, suivant les mots que nous pouvons saisir, nous, hommes, avec nos limites intellectuelles, comment peut-on cerner la foi sans tomber dans l'hérésie ? Comment peut-on définir la foi qui nous a été transmise, donc là, 3 siècles avant, et depuis, une foi inébranlable ? Et ainsi donc, ils ont établi le mot « homoousios », de même nature, en parlant du Fils, le Fils est de même nature que le Père, et il est co-éternel et co-égal, on dit co-égo, puisqu'on inclut l'Esprit Saint aussi, les trois de la Trinité sont consubstantiels, sont co-éternels et co-égaux. Et donc ça, ce sont des discussions âpres, comme je vous ai dit. Donc c'était des hiérarques. Alors 318, nous dit la tradition, c'était sans doute un tout petit peu moins. 318, ce nombre a été conservé symboliquement. Je crois que la Genèse parle des 318 serviteurs d'Abraham. Je crois que... Mais nous, orthodoxes, nous avons conservé traditionnellement ce nombre de 318 hiérarques du monde réunis donc pour combattre l'arianisme. C'est un premier point, et donc non seulement le combattre, mais pour définir vraiment quelle est notre foi commune, et en fait, il semble que la foi, donc le résultat de ce combat spirituel qui a été très rude, féroce, semble-t-il, j'ai lu les actes et c'est quelque chose d'absolument remarquable pour ça. Seuls 3, Arius et 2 de ses disciples, en fin de compte, n'adhérèrent pas, ne signèrent pas cette partie du credo, qui est un peu l'esquisse du credo définitif, qui sera, complétée par la suite au concile suivant à Constantinople. Donc voilà, si vous voulez, au niveau de la... je prends le texte exact du credo tel qu'il a été défini. Donc, ces hiérarques étaient venus pour combattre et pour définir la foi. Je rappelle qu'un évêque a de grandes fonctions, d'une part garantir la pureté absolue de la foi, et d'autre part d'être un pasteur de son peuple. Alors, je vais vous lire simplement ce qui a été décidé, le texte officiel, le symbole de foi, du premier concile de Nicée. Nous croyons en un seul Dieu, Père Tout-Puissant. créateur de toutes les choses visibles et invisibles. Et en un seul Seigneur Jésus-Christ, Fils unique de Dieu, de la substance du Père, Dieu de Dieu, lumière de lumière, vrai Dieu de vrai Dieu, engendré et non créé, consubstantiel au Père et par qui tout a été fait, ce qui est au ciel et sur la terre, qui pour nous hommes et pour notre salut est descendu, s'est incarné et s'est fait homme, a souffert et ressuscité le troisième jour, est monté aux cieux et viendra de nouveau juger les vivants et les morts, et au Saint-Esprit. Point final, il y a une espèce de codicille qui dit « Ceux qui disent, il y a un temps où il n'était pas avant de naître, il n'était pas, il a été fait comme les êtres tirés du néant, il est d'une substance, d'une essence différente, il a été créé, le Fils de Dieu est muable et sujet au changement. L'Église catholique et apostolique, cela les anathématise. » Donc il y avait d'une part la proclamation d'autrefois, et pour confirmer bien cela, qu'on avait bien compris le message d'Arius, il a donc été rajouté que ceux qui considèrent que le Fils est une créature d'une essence différente, ceux-là, ils sont exclus de l'Église. Donc voilà quel était le premier sujet de ce concile réuni en 325, donc à Nicée, qui est une ville en Turquie actuelle, une centaine de kilomètres, je crois, autour d'Istanbul, oui, de Constantinople.
2: Oui, alors, Père Jean-Clément, vous nous disiez donc que le credo était complété par le concile suivant de Constantinople. Donc c'est pour ça qu'on parle du credo de Nicée-Constantinople, alors.
3: Exactement, vous avez raison.
2: D'accord, oui, je savais pas ça.
3: Alors, vous remarquez que celui-ci s'arrête à « et au Saint-Esprit », point final. En gros, on cite le Saint-Esprit, mais, bon, semble-t-il, les pères du premier concile n'ont pas eu le temps de se pencher sur les attributs, en quelque sorte, du Saint-Esprit, et sur la fin que vous connaissez. Et donc, ce credo, bon, c'est comme ça, même pour un orthodoxe, le terme est tout à fait acceptable, qui d'ailleurs, vous avez remarqué, c'est pas « je crois », c'est « nous croyons », bon, etc. Il a été complété, donc, en 381, c'est-à-dire 50 ans après, un peu plus, il a été précisé pour ce qui concerne le Christ, qui pour nous hommes et pour notre salut est descendu des cieux, s'est incarné par le Saint-Esprit de la Vierge Marie, etc. Bon. Donc, pour le Fils, il y a eu des précisions. Puis ensuite, le Concile de Constantinople a précisé, nous croyons au Saint-Esprit, Seigneur et vivifiant, qui procède du Père, qui doit être adoré et glorifié avec le Père et le Fils, qui a parlé par les saints prophètes, et en l'Église, une sainte, etc. Donc le credo que l'on dit, on l'appelle en effet le credo de Nicée-Constantinople, il a été établi dans une première partie à Nicée et complété ensuite à Constantinople. Et à partir de là, il est jugé définitif. On n'y touche pas. Donc, si vous voulez, la première des choses a été de préciser la foi dans une église qui était qui venait depuis peu de recouvrer sa liberté de culte. Et le temps des persécutions est un peu passé. Non, il en reste malheureusement. On en voit encore. De nos jours, il en reste encore des traces, mais bon, on n'est plus sur les persécutions des premiers siècles, et Dieu merci, restons sur nos gardes quand même. Donc, l'Église libre, il fallait cerner notre foi, il fallait que notre foi soit précisée, et les saints-pères étaient réunis, nous le croyons, sous le souffle de l'Esprit, quelque part, inspiré, et les sept conciles écuméniques sont considérés comme inspirés par l'Esprit Saint. Donc, ce qui en est sorti est pour nous respectable, absolument, indiscutablement respectable. Alors, un autre point a été fixé, et là, on peut en sourire, un autre point était à l'ordre du jour, c'était la fixation de la date de Pâques, figurez-vous. Alors, si je peux rentrer dans les explications le 14e jour après, etc. Pour quelle raison? Parce que la fête de Pâques était célébrée à des dates absolument différentes dans le monde chrétien à l'époque. Certains, c'était le jour de la Pâques juive, d'autres un peu plus tard, d'autres carrément plus tard. Alors il a été décidé là que ce serait d'abord un dimanche, et à partir de là, pour nous tous chrétiens, le dimanche, c'est la réactivation quelque part de la résurrection. Tous les dimanches sont et nous on le marque bien dans l'orthodoxie, sont résurrectionnels. Ça c'est très important. Même si évidemment la fête de Pâques a un éclat tout à fait particulier. Mais même pendant le carême, on peut considérer que chaque dimanche est résurrectionnel, et pour ça que le prêtre peut revêtir des ornements blancs chaque dimanche de l'année, même pendant le carême. Bon, c'est assez libre pour ça, si vous voulez, mais important à noter. Alors voilà, il a fallu fixer la date de Pâques, et vous remarquez que 1700 ans plus tard, on n'est pas ensemble. Mmh. Pourquoi ? Parce qu'il y a eu l'adoption, bien plus tard, du calendrier grégorien par la partie occidentale de l'Église, donc qui a décalé, nous qui avons gardé, pour la fête de Pâques, en tout cas, le calendrier julien. Bon, je ne rentre pas dans les détails de la détermination de la date de Pâques, parce que c'est extrêmement compliqué, mais toujours est-il que 1700 ans plus tard, les chrétiens d'Occident et d'Orient ne célèbrent pas Pâques le même jour. Il y a entre 0 et 5 semaines de décalage. Et cette année, année anniversaire, le calendrier a voulu, c'est pas un hasard, mais c'est ainsi. Ça, alors, on tient compte évidemment du calendrier lunaire, de la Pâque, du début de la Pâque juive, etc. Bon. Et cette année, la date était concomitante. Il faut s'en réjouir. De temps en temps, donc en 2025, nous tous, les chrétiens, avons fêté Pâques le même jour. C'est quand même un signe de Dieu, mais malheureusement, ce ne sera pas le cas l'année prochaine, où on aura une semaine de décalage. Ça, c'est terrible. Mais en 1700 ans, en 17 siècles, on n'est pas parvenu à rétablir cette date commune. C'est un peu... ça peut porter à sourire, mais c'est également, je crois, un caillou dans notre... dans nos chaussures, parce que c'est quand même bien dommage que tous les chrétiens ne puissent pas fêter ensemble. Ça serait un signe magnifique aux yeux du monde de fêter ensemble la résurrection du Christ. Mmh. Bon, voilà, c'est une pensée comme cela. Donc, premièrement, la condamnation d'Arius. Deuxièmement, la détermination de la fête de Pâques. C'était deux grands sujets à l'ordre du jour du Concile. Alors, il y en a d'autres, si vous voulez. Il y avait d'autres hérésies qui ont été également, mais très rapidement, mises à mal. Le modanisme, ou le modalisme, qui était défendu par peu de personnes, mais voilà, il fallait quand même le mettre à l'ordre du jour. C'était dire que les trois personnes de la Trinité soient trois modes, trois aspects, en quelque sorte, de Dieu, et non pas trois personnes. Et je vous donne en quelques mots cela. C'était une idée plutôt philosophique que spirituelle. Elle a été très rapidement mise à bas. Alors que l'arianisme, je reviens parce que vous allez voir pourquoi, l'arianisme au IVe siècle, il a été combattu, mais il n'empêche qu'il y en a trois, donc Arius et deux autres, ils ont continué à répandre cette idée, et pendant trois siècles, au moins jusqu'à la fin du VIe siècle, il y a eu des ariens, alors ariens pas du tout dans le sens qu'on l'entendait en 40, bien sûr, ariens, A-R-I-E-N-S, dans tout le monde, surtout occidental, et Saint-Martin à Tours à la fin du IVe siècle, et Saint-Grégoire de Tours à la fin du VIe siècle, ont continué à combattre. Il y avait des paroisses qui étaient ariennes. Donc, je crois que le mal s'est bien implanté dans l'Église. Alors, après, bon, ça a été complètement anéanti. Mais, vous voyez, donc il y a quand même, dans l'Église, le loup dans l'enclos, quoi. Mmh. Il y a encore de nos jours des hérésies, mais ce sont des groupes schismatiques qui s'éloignent d'eux-mêmes de l'Église. Mais là, les ariens ont continué pendant un certain temps à évoluer dans l'Église, jusqu'à ce que, bon, après ils se sont éteints, et c'est pas plus mal. Donc ceci, la date de Pâques, et également, donc, comme je le disais dans l'introduction, un certain nombre de canons pour régler la discipline ecclésiastique. Alors, si vous voulez, je peux vous donner quelques heures. Alors des canons, l'Église en a connu, dans la plupart en tout cas, des conciles écuméniques. Alors, pour Nicée, il y a 20, c'est peu. Je vais vous en donner quelques-uns. Alors, ça paraît vraiment, comment dirais-je, ça paraît étonnant. Donc, il y a un premier canon qui concerne, c'est étonnant que ce soit le premier, ceux qui sont devenus eunuques de leur propre gré ou qui l'ont subi de force. Et donc là, il y a tout un article pour savoir comment les exclure, s'il faut les exclure. Par exemple, il est évident que ceux qui auront été mutilés par les barbares ou leurs maîtres pourront être reçus dans la cléricature, s'ils en sont dignes par ailleurs. D'accord ? De ceux qui deviennent clercs aussitôt après le baptême. Bon, là, donc, c'est plutôt non. Des femmes qui cohabitent avec les clercs. Ça, c'est plus intéressant. Par combien d'évêques un évêque est élu ? Autrefois, bon, également, des excommuniés, qu'il ne faut pas que d'autres les reçoivent, et des synodes de chaque église qui doivent se réunir deux fois par an. Bon, je ne vais pas faire les uns comme cela. Intéressant quand même de voir que il y a la plupart de ces canons qui continuent de nos jours, notamment dans l'église que je connais, je ne sais pas comment il en est ailleurs, qui continuent à être respectés à la lettre, vraiment. À la lettre. Oui, ça, je crois que c'est un point très important. Alors, je vais m'arrêter simplement sur le sixième canon de la primauté qui revient à certains sièges. Exemple. Donc, voilà, je ne vais pas le lire en entier. Par là, déjà, certains sièges, Constantinople, Antioche et Alexandrie, sont déjà cités, comme Rome d'ailleurs, un peu plus loin, comme étant les premières métropoles, les premières juridictions, si vous voulez. Alors, c'est ce qui constitue la base de ce qu'on appelle l'église locale, à savoir que, nous avons déjà parlé, mais là c'est l'occasion d'y revenir en une phrase, autant l'église catholique remonte toujours à Rome, que l'on soit d'Amérique du Sud, que l'on soit de rite oriental au Proche-Orient ou en Ukraine, il y en a beaucoup, toutes ces églises remontent spirituellement et hiérarchiquement à Rome. L'église orthodoxe est répartie entre 15 églises totalement autonomes, autocéphales, réparties dans les grandes métropoles, si vous voulez, où il y a beaucoup de chrétiens orthodoxes. Alors, à l'époque, c'était ce qui était dit dans ce canon, 5 ont été retenus, Rome, Constantinople, Alexandrie, Antioche et Jérusalem. Bon, à l'époque, les pays slaves n'étaient pas du tout christianisés, bien sûr. Donc, des grandes métropoles, et c'est ce que dit le canon, chacune de ces grandes métropoles est reconnue dans son autonomie, et évidemment, le canon le précise, en unité de foi, en communion totale. Donc on pouvait appartenir à telle ou telle église, mais toutes ces églises sont en totale communion de foi, évidemment. Donc vous voyez, Nicée, 2 mois pour établir ça, finalement, quand le Concile Vatican II, je ne sais pas combien de temps il a duré, mais bon, je crois qu'il a duré assez longtemps, mais quand il y avait des sujets extrêmement forts comme cela, il fallait du temps, surtout à l'époque, la communication était compliquée. Donc, tous ces évêques qui sont réunis, qui ont traversé le monde méditerranéen pour se réunir, réunis par l'Esprit Saint pour établir la vraie foi, très important pour nous orthodoxes, c'est vraiment et absolument essentiel, la vraie foi, et abattre les hérésies, combattre et abattre les hérésies, d'une part, à ce point que nous, le dimanche, pour nous les orthodoxes, le dimanche entre Ascension et Pentecôte, donc c'est il y a 10 jours, il y a avec un dimanche là-dedans, est consacré aux pères du premier concile, aux 318 pères du premier concile. Très important pour nous, parce que ça établit notre foi indéniable. On ne peut pas enlever une virgule ou rajouter un mot dans notre foi. Quand on est baptisé, le futur baptisé, s'il est adulte, ou son parrain ou marraine, récite le symbole de foi de Nicée-Constantinople. Pourquoi ? Parce que ça veut dire qu'il y adhère totalement. Je crois, ça ne veut pas dire je crois qu'il va pleuvoir demain. Ça veut dire je crois absolument à ce qui suit. Donc, voilà, Nicée, donc l'importance de ces conciles, à commencer par le premier, bien cerner notre foi, combattre, abattre les hérésies, bon, fixer la date de Pâques, là, on n'y est pas arrivé, disons le mot, et donc, avant tout, montrer l'unité de l'Église.
2: Alors, Père Jean-Clément, malheureusement, notre émission touche à sa fin.
3: suis désolé.
2: Merci beaucoup, Père Jean-Clément. Et puis je salue toutes nos auditrices, tous nos auditeurs, et je vous dis à bientôt pour une prochaine émission.

Évangile de Jésus-Christ selon saint Matthieu. En ce temps-là, Jésus disait à ses apôtres : Le disciple n'est pas au-dessus de son maître, ni le serviteur au-dessus de son seigneur. Il suffit que le disciple soit comme son maître et le serviteur comme son seigneur. Si les gens ont traité de Béelzéboul le maître de maison, ce sera bien pire pour ceux de sa maison. Ne craignez donc pas ces gens-là. Rien n'est voilé qui ne sera dévoilé. Rien n'est caché qui ne sera connu. Ce que je vous dis dans les ténèbres, dites-le en pleine lumière. Ce que vous entendez au creux de l'oreille, proclamez-le sur les toits. Ne craignez pas ceux qui tuent le corps sans pouvoir tuer l'âme. Craignez plutôt celui qui peut faire périr dans la géhenne l'âme aussi bien que le corps. Deux moineaux ne sont-ils pas vendus pour un sou? Or, pas un seul ne tombe à terre sans que votre Père le veuille. Quant à vous, même les cheveux de votre tête sont tous comptés. Soyez donc sans crainte. Vous valez bien plus qu'une multitude de moineaux. Quiconque se déclarera pour moi devant les hommes, moi aussi je me déclarerai pour lui devant mon Père qui est aux cieux. Mais celui qui me reniera devant les hommes, moi aussi je le renierai devant mon Père qui est aux cieux. Croire en Jésus, vivre de lui, prendre au sérieux sa parole, c'est prendre une route dont nous ne savons pas encore trop où elle peut nous conduire. On ne sait pas où cela peut nous mener. Ce que je vais être amené à dire, à faire, à vivre à cause de Jésus et de son évangile. Jésus, cependant, dans cet évangile, ne nous berce pas d'illusions. Le serviteur n'est pas au-dessus de son maître. Ce qu'a vécu Jésus, le disciple aussi est appelé à le vivre. Et ce que nous sommes appelés à vivre, c'est le mystère de sa Pâque, le mystère de sa passion qui conduit à la résurrection. Combien d'ailleurs déjà de chrétiens sont persécutés ? Combien de chrétiens aujourd'hui vivent à la suite de Jésus, à cause de l'Évangile, le mystère de la Passion. Et combien il est bouleversant de voir ceux qui continuent à confesser leur foi, à vivre dans la paix du Seigneur, la douceur et l'amour, alors même qu'ils sont dans l'épreuve, le malheur qui les frappe, la maladie ou le deuil. Ton amour, Seigneur, se tient devant mes yeux, devant moi,

0: de suivre Jésus. Nous ne savons pas comment cela va se faire, un peu comme la Vierge Marie. Mais pas un seul cheveu de notre tête est abandonné du Seigneur. Ils sont tous comptés. Nous avons du prix aux yeux de Dieu. Et dans le monde tel qu'il est, dans notre vie telle qu'elle sera, c'est bien à cette confiance totale que nous sommes appelés à remettre notre vie dans le Seigneur.
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1: Il faut cultiver son jardin, disait Jean-Jacques pour les intimes, Rousseau pour les autres. Ah si je le tenais. Il a dit il faut, donc je sens bien qu'il faut. Et c'est tout mon drame. Dans la famille, tout le monde aime jardiner, gratter la terre, comme ils disent, passer des heures à bêcher, à désherber, à planter, à attendre, redésherber, parce que ce serait trop beau que ça marche une bonne fois pour toutes. Et puis encore attendre, s'extasier quand on aperçoit un petit bout de verre de 2 mm, et attendre, et redésherber. Oui, dans ma famille, tout le monde aime ça, et c'est le sport du week-end, le sport favori de tout le monde, là où moi, ma foi, je préfère bêcher un bon bouquin. Le seul moment que je trouve passionnant, c'est la récolte, quand les papilles se réveillent en pensant à toutes les bonnes recettes à venir. En fait, je crois que je suis une pure hédoniste et j'ai même pas honte. Cependant, je dois avouer que je les envie, tous mes apprentis et professionnels du jardinage. Quelle chance de s'émerveiller de tout. Quelle chance de cultiver la patience, la plus difficile des vertus, m'a dit un jour un moine. Car je le vois bien, il y a une joie profonde à travailler la terre, comme une reconnaissance envers le Créateur. Et puis dans la terre, il y a plein de petites bestioles, toutes plus importantes les unes que les autres, malgré leur forme étrange et leur allure de phénomène bizarre. Loué sois-tu, Seigneur, pour toutes ces petites bêtes. Et oui, loué sois-tu, et non pas au secours, quelle horreur. C'est sûr. Jardinier, ça fait grandir. Quelle chance aussi de ressentir cette joie d'avoir bien travaillé. Et quelle humilité. Parce que parfois, ils ont travaillé dur, mes jardiniers de 4 à 54 ans. Et ça ne se voit même pas. Mais je les sens repus, tel le bébé qui vient de finir son biberon et qui s'endort sans difficulté, Béa. Je vais peut-être m'y mettre. Ils me font envie, en fait. Ah, mais non, je sens mon courage fuir, parce qu'il faut recommencer tous les ans, tout pareil, bêcher, désherber, attendre. Non, en mieux, je vois bien qu'il se perfectionne, particulièrement pour respecter la terre et tous ses petits habitants étranges et indispensables. Alors je vais garder mon côté hédoniste parce que je l'aime bien ce côté. Je vais continuer à récolter dans la joie. Mais je vais peut-être cette année faire pousser ma joie, en cultivant avant la récolte, en trouvant le plaisir à gratter la terre, à regarder pousser, à souffrir un peu du dos, mais pour une joie plus grande encore. Oui, allez, je vais essayer. Bien vu, Jean-Jacques.
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Lecture de l'Épître aux Romains. Je vous exhorte, mes frères, par la tendresse de Dieu, à lui offrir votre personne et votre vie en sacrifice saint, capable de plaire à Dieu. C'est là pour vous l'adoration véritable. Ne prenez pas pour modèle le monde présent, mais transformez-vous en renouvelant votre façon de penser pour savoir reconnaître quelle est la volonté de Dieu. Ce qui est bon, ce qui est capable de lui plaire, ce qui est parfait.

0: Notre Père qui es aux cieux, que ton nom soit sanctifié, que ton règne vienne, que ta volonté soit faite sur la terre comme au ciel. Donne-nous aujourd'hui notre pain de ce jour. Pardonne-nous nos offenses, comme nous pardonnons aussi à ceux qui nous ont offensés. Et ne nous laisse pas entrer en tentation, mais délivre-nous du mal. Amen.
1: Dieu, qui a fait de Saint Benoît un maître spirituel pour ceux qui apprennent à te servir, permets, nous t'en prions, que sans rien préférer à ton amour, nous avancions d'un cœur libre sur les chemins de tes commandements. Par Jésus-Christ, ton Fils, notre Seigneur et notre Dieu, qui règne avec toi et le Saint-Esprit, maintenant et pour les siècles des siècles. Amen.

0: Bonjour à tous, à la une de l'actualité, on approche du pic de forte chaleur en France. 24 départements sont placés en vigilance rouge pour la canicule aujourd'hui. Les températures atteignent déjà les 30 degrés au réveil et 40 degrés sont attendus cet après-midi. Par ailleurs, sur les 30 000 climatiseurs promis aux hôpitaux et aux établissements médico-sociaux par le gouvernement, 7 500 ont déjà été livrés selon la ministre de la Santé, Stéphanie Rist. L'objectif est d'en déployer 15 000 d'ici mardi grâce à une enveloppe exceptionnelle de 100 millions d'euros. Et les incendies ont déjà ravagé plus de 25 000 hectares en France depuis le début de l'année. C'est deux fois plus qu'à la même période en 2025. La sécurité civile a déployé des moyens exceptionnels avec notamment 12 canadairs et près de 500 sapeurs-pompiers en renfort. Les grandes vacances ont commencé, ça y est, fini l'école, le cartable est rangé et le maillot de bain est dans la valise pour beaucoup. Et certains ont même un programme très chargé.
1: J'ai trop hâte, c'est trop bien les vacances.
2: Et tu vas faire quoi en vacances ?
1: Je vais partir en Ardèche et dans le Luberon.
3: On va à la piscine, à la plage, on passe du temps en famille et on se promène un peu partout.
1: Je vais dormir et je vais rester chez moi, je vais jouer dehors, me baigner.
3: De un, on n'a plus à l'école. De deux, on peut passer plus de temps en famille. Et de trois, on peut aller à la piscine et à la plage.
0: Propos recueillis par Myline Desbacq. Le budget moyen des Français pour ces vacances d'été, c'est 1748 euros. Et justement, vous êtes peut-être déjà sur les routes des vacances et c'est encore très chargé aujourd'hui. Bison futé hisse le drapeau noir dans le sens des départs en Auvergne-Rhône-Alpes, dans le centre et dans le quart nord-ouest. C'est orange partout ailleurs. Pour les retours, c'est orange sur l'arc méditerranéen. L'autopsie de Louis, ce jeune de 17 ans, lynché à Narbonne, confirme que les lésions cérébrales provoquées par les coups sont bien à l'origine de sa mort. Et selon les premiers éléments, le délai de prise en charge par les secours a également aggravé son état. 5 jeunes de 17 à 19 ans restent mis en examen et placés en détention provisoire dans ce dossier. Dans l'actu internationale, nouvelle escalade verbale entre Washington et Téhéran. Donald Trump menace de décimer et de détruire complètement l'Iran si le régime tente de l'assassiner. Le président américain affirme que 1000 missiles sont prêts à tirer et assure que l'armée américaine est prête à riposter pendant un an, voire plus. Enfin en foot, France-Espagne, voilà l'affiche de la première demi-finale du Mondial. Hier soir, l'Espagne a battu la Belgique 2-1. Et au programme ce soir, la suite des quarts de finale entre la Norvège et l'Angleterre, c'est à 23h. Voilà pour l'actualité. Excellente journée à tous.
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6: La cigale et la fourmi.
7: La cigale, ayant chanté tout l'été, se trouva fort dépourvue quand la bise fut venue. Pas un seul petit morceau de mouche ou de vermisseau. Elle alla crier famine chez la fourmi, sa voisine, la priant de lui prêter quelques grains pour subsister jusqu'à la saison nouvelle. « Je vous paierai, lui dit-elle, avant l'août, foi d'animal, intérêt et principal. » La fourmi n'est pas prêteuse, c'est là son moindre défaut. « Que faisiez-vous au temps chaud ? Dit-elle à cette emprunteuse. Nuit et jour, à tout venant, je chantais, ne vous déplaise. Vous chantiez, j'en suis fort aise, eh bien, dansez maintenant.
6: Jacques-Philippe, cette fable n'a pas de morale, paraît-il.
7: Eh bien, au premier abord, en effet, elle ne contient pas de morale bien orientée ou bien déterminée, car elle nous conte plutôt les conséquences des actions que nous pouvons accomplir en un temps. Alors en l'occurrence, là il s'agit de notre cigale qui, tout l'été, s'est plu à chanter de tout son cœur, et qui, l'hiver venu, ou la saison plus froide venue, se voit confrontée aux conséquences de son choix. Elle a choisi de chanter, mais elle n'a fait aucune économie. Elle a choisi de chanter, de se dépenser vocalement, mais elle n'a pas emmagasiné des provisions, elle n'a pas pensé à la saison.
6: Mais on a bien besoin des artistes.
7: Et on a bien besoin des artistes. Vous avez tout à fait raison. Et en fait, la cigale, elle est confrontée à la réalité, de la saison, à la réalité de la nature, et elle est confrontée aussi, dirions-nous, à la nature humaine, qui est figurée à travers la nature de la fourmi. Enfin, ne disons pas que tous les hommes sont radins, ou même égoïstes, mais enfin, le moment venu, quand les ressources sont limitées, et les philosophes nous l'apprennent, Jean-Jacques Rousseau, par exemple, quand les ressources se raréfient, eh bien, charité bien ordonnée commence par soi-même, ben on pense d'abord à ses propres provisions, on pense à mettre en magasin, si l'on peut dire, ses propres biens. Les autres, tant mieux si nous pouvons leur donner quelque chose, mais finalement, ils ne sont pas prioritaires. Alors évidemment, cette morale, elle peut paraître une morale très, finalement, très, très rude, certes, qui se calque sur le comportement naturel, mais on peut dire qu'évidemment, ce n'est pas une morale utopique, une morale idéale. Donc en ce sens, il y a une morale, une sagesse qui est celle de la nature, il faut savoir anticiper les temps futurs.
6: La fourmi est égoïste quand même.
7: Ah ben la fourmi, c'est ça. Elle est calculatrice.
6: Ah oui.
7: En ce sens, elle a une certaine sagesse, mais cette sagesse calculatrice se voit quand même très limitée par le champ d'action qui est le sien propre. Finalement, elle ne pense qu'à elle. Et au fond, sa morale est une morale utilitariste, pour employer un terme un peu sociologico-philosophique, c'est une morale de l'intérêt, mais qui reste justement limitée à l'individualité. Et avec, comment dirais-je, un genre humain qui, très vite, au fond, prend de l'extension, prend une ampleur que nous ne soupçonnions peut-être pas à une certaine époque, il devient tout simplement impossible de n'être qu'égoïste. En fait, il y a un moment où, effectivement, le strict intérêt individuel ne permet pas de maintenir la société. Hein. Et alors, bon, mais ça, La Fontaine, pardon, Guylaine ne nous le dit pas. Eh bien, danser maintenant, la fourmi renvoie la cigale à son comportement, nous dirions maintenant inconséquent, voyez, à sa légèreté. Alors, voilà.
6: Mais aujourd'hui, on peut dire qu'elle ne serait pas très solidaire de la cigale. Il n'y a pas de solidarité chez la fourmi.
7: Et,
6: hein,
7: et non, alors évidemment, si l'on voulait, si nous voulions, chère Guylaine, transposer, que faisiez-vous cet été? Je n'ai rien fait de spécial, j'ai dépensé mon argent, j'ai chanté, j'ai dansé, j'ai fait la fête avec des amis, qu'est-ce qu'on a rigolé, on a pris du bon temps, et puis c'est ça les vacances. Ben, que venez-vous me demander de vous prêter de l'argent? Mais parce que je n'en ai plus, ma foi. Oh, ben, qu'est-ce que vous voulez?
6: Vaut mieux travailler ou vaut mieux chanter finalement?
7: Ben, il faut essayer de partager son temps, en effet, entre le travail et le chant. Et si d'aventure on peut, je veux dire, travailler en chantant, parce que...
6: Ah oui, ça serait pas mal.
7: Et
6: ça,
7: c'est ce qui nous est dit d'ailleurs dans certains textes qui concernent ce qu'on appelait les canuts, c'est-à-dire les tisseurs, les ouvriers du textile à Lyon. Eh bien, vous savez, ils animaient avec leurs bras et leurs jambes des machines à tisser et leur travail était cadencé par leur chant. Ils chantaient en travaillant. Tout le monde chantait. Je crois que c'est Charles Péguy.
6: Ah oui, d'accord. Oui.
7: Tout le monde chantait. Et pourtant, ils ne restaient pas inactifs. Hein, vous voyez, les machines. Bon. Voilà, donc, morale, disiez-vous, Guylaine, c'est vrai. Mais il faut reconnaître que La Fontaine ne prend pas parti. Alors, il ne dit pas pour autant à la fin de sa fable « Il vaut mieux travailler que chanter. Il vaut mieux je dirais même se tuer à la tâche plutôt que se distraire. » Mais enfin, il donne quand même, vous voyez, les conséquences. Vous voyez, on pourrait dire du conséquentialisme, enfin. C'est un peu compliqué.
6: Matérialiste.
7: Oui, matérialiste, c'est-à-dire que, qu'est-ce que vous voulez? Vous récoltez ce que vous avez semé, et si vous n'avez pas semé, ben vous n'aurez rien à récolter.
6: Ah oui, pauvre cigale.
7: Pauvre cigale.
6: Mais ben ce qui est amusant aussi, c'est de voir que La Fontaine, en fin de compte, a pris quelques libertés par rapport aux mœurs de la cigale, parce qu'il paraît qu'elle ne passe pas d'hiver de toute façon.
7: Ah,
6: et que d'autre part, elle ne mange ni mouches, ni vermisseaux, paraît-il. Alors, enfin bon, c'est ce que, j'ai découvert.
7: Voilà, donc il y a quand même deux inexactitudes. Hein, et évidemment, c'est vrai que ces deux animaux, cigale et fourmi, sont des images de notre... des exemplaires de notre genre humain.
6: Ah oui, tout à fait.
7: La paresse inconséquente, et puis l'industrie laborieuse.
6: Et elle est toujours d'actualité aujourd'hui, plus que jamais, puisqu'on est extrêmement matérialiste aujourd'hui.
7: Voilà.
6: Mais par contre, il nous faut bien quand même nous distraire, et notre société de loisirs aussi est très envahissante aussi, enfin, utile.
7: Mais bien sûr, parce que réduire l'homme à sa seule rentabilité, à sa seule productivité...
6: Ce serait triste.
7: Ça serait affreusement triste, et puis alors, on a quand même des modèles économiques... sans ôter quoi que ce soit au génie d'un Karl Marx sur le plan philosophique et économique, mais enfin, l'homme qui se verrait réduit à sa seule force de travail, mais enfin, ce ne serait plus un homme.
6: Ce serait une triste société.
7: Voilà, un être dont on tire un travail et puis auquel on soutire de l'argent, parce que même son salaire... Alors là, on ne va pas se lancer dans des considérations faites par Karl Marx, mais finalement, non seulement il ne rapporte plus grand-chose, mais le travail le tue. Et l'homme, il est un animal, comme nous disent les théologiens, enfin, père de l'Église, l'homme est un animal mystique, contemplatif, bien sûr... qui est capable d'activité désintéressée. Ah, vous savez, c'est Pierre Loti qui disait « Le petit chien du docteur Bergeret », qui est un personnage de roman, « Le petit chien ne regardait jamais le bleu du ciel incomestible ». Ah oui, il ne le regarde pas parce qu'il est incomestible. Oui, mais l'homme, il contemple, même si ce n'est pas comestible. Chère Hélène, c'est une joie de s'entretenir avec vous.
6: C'est gentil, merci.
7: Oui, sur cette fable... très riche.
6: Qui est très, très connue, enfin, c'est l'une des plus connues de La Fontaine.
7: Et, oui.
6: Et La Fontaine a écrit, je crois, 248 fables, il me semble, ce nombre-là. Et elles sont toutes aussi riches en enseignements et d'une actualité toujours incroyable.
7: Et oui.
6: Et grâce à cette chronique et à Jacques Philippe, nous allons découvrir La Fontaine tout au long de l'année. À bientôt.
7: À la semaine prochaine.
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Évangile de Jésus-Christ selon saint Matthieu. En ce temps-là, Jésus disait à ses apôtres : Le disciple n'est pas au-dessus de son maître, ni le serviteur au-dessus de son seigneur. Il suffit que le disciple soit comme son maître et le serviteur comme son seigneur. Si les gens ont traité de Béelzéboul le maître de maison, ce sera bien pire pour ceux de sa maison. Ne craignez donc pas ces gens-là. Rien n'est voilé qui ne sera dévoilé. Rien n'est caché qui ne sera connu. Ce que je vous dis dans les ténèbres, dites-le en pleine lumière. Ce que vous entendez au creux de l'oreille, proclamez-le sur les toits. Ne craignez pas ce qui tue le corps sans pouvoir tuer l'âme. Craignez plutôt celui qui peut faire périr dans la géhenne l'âme aussi bien que le corps. Deux moineaux ne sont-ils pas vendus pour un sou? Or, pas un seul ne tombe à terre sans que votre Père le veuille. Quant à vous, même les cheveux de votre tête sont tous comptés. Soyez donc sans crainte. Vous valez bien plus qu'une multitude de moineaux. Quiconque se déclarera pour moi devant les hommes, moi aussi je me déclarerai pour lui devant mon Père qui est aux cieux. Mais celui qui me reniera devant les hommes, moi aussi je le renierai devant mon Père qui est aux cieux. Croire en Jésus, vivre de lui, prendre au sérieux sa parole, c'est prendre une route dont nous ne savons pas encore trop où elle peut nous conduire. On ne sait pas où cela peut nous mener. Ce que je vais être amené à dire, à faire, à vivre à cause de Jésus et de son évangile. Jésus, cependant, dans cet évangile, ne nous berce pas d'illusions. Le serviteur n'est pas au-dessus de son maître. Ce qu'a vécu Jésus, le disciple aussi est appelé à le vivre. Et ce que nous sommes appelés à vivre, c'est le mystère de sa Pâque, le mystère de sa passion qui conduit à la résurrection. Combien d'ailleurs déjà de chrétiens sont persécutés? Combien de chrétiens aujourd'hui vivent à la suite de Jésus, à cause de l'Évangile, le mystère de la Passion. Et combien il est bouleversant de voir ceux qui continuent à confesser leur foi, à vivre dans la paix du Seigneur, la douceur et l'amour, alors même qu'ils sont dans l'épreuve, le malheur qui les frappe, la maladie ou le deuil. Ton amour, Seigneur, se tient devant mes yeux, devant moi, témoignait il y a quelques jours un malade atteint de sclérose en plaques. Ton amour, Seigneur, se tient devant moi. Au cœur de sa passion, il témoignait de sa foi en Jésus, de l'Évangile. La parole de Dieu nous aide à prendre conscience du chemin auquel nous sommes appelés en choisissant de suivre Jésus. Nous ne savons pas comment cela va se faire, un peu comme la Vierge Marie. Mais pas un seul cheveu de notre tête est abandonné du Seigneur. Ils sont tous comptés. Nous avons du prix aux yeux de Dieu. Et dans le monde tel qu'il est, dans notre vie telle qu'elle sera, c'est bien à cette confiance totale que nous sommes appelés à remettre notre vie dans le Seigneur.

0: Bonjour à tous. L'essentiel de l'actualité, on approche du pic de forte chaleur en France. 24 départements sont placés en vigilance rouge pour la canicule aujourd'hui. Les températures atteignent déjà les 30 degrés au réveil et 40 degrés sont attendus cet après-midi. Par ailleurs, sur les 30 000 climatiseurs promis aux hôpitaux et aux établissements médico-sociaux par le gouvernement, 7 500 ont déjà été livrés selon la ministre de la Santé, Stéphanie Rist. L'objectif est d'en déployer 15 000 d'ici mardi grâce à une enveloppe exceptionnelle de 100 millions d'euros. Et les incendies ont déjà ravagé plus de 25 000 hectares en France depuis le début de l'année. C'est deux fois plus qu'à la même période en 2025. La sécurité civile a déployé des moyens exceptionnels avec notamment 12 canadairs et près de 500 sapeurs-pompiers en renfort. L'autopsie de Louis, ce jeune de 17 ans, lynché à Narbonne, confirme que les lésions cérébrales provoquées par des coups sont bien à l'origine de sa mort. Cinq jeunes de 17 à 19 ans restent mis en examen et placés en détention provisoire dans ce dossier. Enfin en foot, France-Espagne, voilà l'affiche de la première demi-finale du Mondial. Hier soir, l'Espagne a battu la Belgique 2-1. Et au programme ce soir, la suite des quarts de finale entre la Norvège et l'Angleterre, c'est à 23h.
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3: À l'approche des fêtes de fin d'année et des vacances de Noël, on questionne ce matin les relations entre frères et sœurs dans les familles et les possibles conflits qui peuvent impacter l'ambiance d'un foyer. Un sujet qui concerne tout le monde, hein, quel que soit notre âge, et c'est la psychologue Marie Legrand qui va nous apporter des éléments de réponse aux questions que les parents peuvent se poser. Bonjour.
4: Bonjour Maxence.
3: Merci d'être avec nous. Vous avez notamment coécrit avec deux autres psychologues, plusieurs bénévoles et le frère Benjamin, un livret pour les associations familiales catholiques. Un livret qui s'intitule « 12 questions à se poser pour affronter les conflits dans la fratrie ». Marie Legrand, vous dites en préambule que la fratrie est la première école de la paix. Expliquez-nous pourquoi.
4: Eh bien, parce que justement, c'est le lieu souvent des premiers conflits. Entre frères et sœurs, on se chamaille, on essaye de trouver sa place et bien, il faut en sortir de ces conflits. Donc l'objectif, c'est bien la paix.
3: Et pourquoi la relation entre frères et sœurs est une relation primordiale dans le développement de la personne ?
4: Alors, plusieurs choses, parce que d'abord, c'est le premier lieu de la socialité. Donc c'est là où les enfants font les premiers pas dans les relations, dans les interactions sociales. Donc évidemment, c'est un enjeu pour la vie entière.
3: Différentes formes de conflits et ce qui est généralement en cause, vous pourriez nous dire quelles sont ces différentes formes de conflits qui existent ?
4: Alors oui, je dirais que dans un premier temps, les changements dans les familles peuvent provoquer des conflits, comme l'arrivée d'un enfant.
3: Oui.
4: Il faut que chacun retrouve sa place. Et puis aussi leur déménagement, voilà, des événements un petit peu mal vécus par les enfants peuvent être source de conflits. Ça serait le premier point. Le deuxième point, je dirais aussi, il faut partager. Voilà, on partage ses jouets, on partage ses parents, déjà, ce qui n'est pas chose facile. On partage des espaces communs. Donc, il faut que chacun trouve aussi non seulement un lieu pour exister, et puis des personnes autour de lui pour exister.
3: Et que chacun puisse s'affirmer soi-même en tant que personne différente de son frère ou de sa sœur aussi.
4: Voilà, ça c'est l'enjeu. Hein. C'est bien pour ça que en fait, les parents redoutent des conflits, parce que c'est usant, c'est fatigant pour un parent d'avoir travaillé toute la journée.

0: Quand il y a un conflit entre un frère et une sœur, entre deux frères, entre deux sœurs, est-ce qu'il faut regarder plus loin que ce simple conflit parfois ?
1: Alors, en tout cas, il faut être vigilant. En effet, ça me semble très important. La première demande d'un enfant qui est, par exemple, un jouet, n'est pas la demande véritable. La demande véritable, c'est forcément l'amour. C'est ce qu'on attend c'est ce qu'on attend tous. Et donc, c'est ça la vraie demande derrière. Donc, voilà, peut-être qu'on résoudra le problème du jouet, parce que on dira à notre enfant, eh ben écoute, laisse ce ballon-là à ton frère, je vais aller t'en chercher un autre. Mais derrière, qu'est-ce qu'il y a exactement? Qu'est-ce que l'enfant attendait? Est-ce que ce n'était pas simplement un bon câlin? Simplement lui dire qu'on l'aime? Voilà, ça c'est la vraie raison qu'il y a derrière tout conflit.
0: Il y a des besoins fondamentaux comme l'amour ou comme l'attention que, en tant que parent, vous dites parfois, on peut être fatigué le soir. Il faut parfois se rappeler aussi de ces besoins fondamentaux dans le quotidien d'un enfant.
1: Oui, c'est absolument nécessaire. Oui, je vous disais, la fatigue de la journée, parfois, on n'a plus d'énergie, on n'a plus d'envie, plus de juste besoin de se reposer. Et puis, en fait, l'enfant a énormément besoin d'attention à ce moment-là. Lui aussi, il a eu sa journée. Lui, il a aussi des choses aussi à raconter et il a besoin d'attention à ce moment-là. Alors, voilà, je pense que peut-être que parfois il faut un besoin de coupure pour les parents entre la journée du matin, enfin la journée au boulot, la journée le soir en famille. Peut-être qu'il faut se trouver chacun un petit moment de coupure pour pouvoir se dire allez, on se remet au travail. Et puis après, les choses, elles se font naturellement. Moi, j'aime beaucoup aller vers les choses qui, voilà, où on se force pas. C'est-à-dire que voilà, il faut trouver un bon petit rythme et puis des rituels pour que les choses avancent et se fassent bien.
0: Marie Legrand, est-ce que tous les enfants, tous les frères et sœurs doivent-ils forcément s'aimer, s'apprécier?
1: Ah, bonne question. Alors, s'aimer et s'apprécier, je ne sais pas si c'est tout à fait la même chose. Je pense que dans une fratrie, on a peut-être davantage des points communs avec tel frère ou avec telle sœur. Donc, on va davantage apprécier d'être en compagnie de celui avec qui j'ai une passion pour le vélo ou avec celui davantage avec qui je vais au groupe de prière. Et puis, par contre, voilà, je pense que l'amour se développe, s'enrichit, grandit aussi à travers justement peut-être quelque chose de commun, voilà, qu'on partage. Donc, je pense que l'amour, il est présent, mais il ne se demande qu'à être développé.
0: Et si deux de ces enfants ne s'entendent pas forcément, c'est pas forcément un échec éducatif?
1: Alors, ça dépend qu'est-ce que c'est que bien s'entendre et à quel âge. Je pense que, voilà, le livre, il a été conçu, je reprécise quand même, pour des jeunes enfants, voilà, pour des parents de jeunes enfants. Donc, les chamailleries se font, les disputes existent dans beaucoup de familles, plus ou moins à répétition, mais voilà, c'est pas pour ça que les enfants ne s'entendent pas derrière. Alors après, évidemment, ça demanderait peut-être une autre émission, mais en tout cas, évidemment, parfois, les conflits qui n'ont pas été réglés, on va dire, dans la petite enfance ou dans l'adolescence, peuvent créer des conflits plus importants, plus graves par la suite, qui ressurgissent, on le sait parfois aussi, à l'occasion d'un deuil, d'un partage de biens, etc. Et donc là, il y a des choses à nouveau qui ressurgissent, qui n'avaient pas été réglées dans l'enfance, dans l'adolescence.
0: Et si on reste dans cette enfance, Marie Legrand, on remarque que parfois, ça peut être les parents qui peuvent être responsables de certains conflits. Quels sont les points d'attention à avoir pour justement l'éviter ?
1: Alors, les points d'attention à avoir, je dirais, ça serait à la fois d'arriver à tenir un collectif, comme dans une équipe de sport, comme dans une équipe de foot. Il y a à mener une équipe et en même temps prendre

0: soin de la place de chacun. Donc dans le collectif, il faut penser à créer une ambiance, à créer des souvenirs, voilà. Donc à l'occasion de fêtes, d'anniversaires, ça peut être, ça peut, voilà. Parfois, dans certaines familles, par exemple, on retrouve un vocabulaire commun. Donc ça, c'est amusant. On se dit quelque chose et puis voilà, on se sent fait en famille. Voilà, ça c'est quelque chose de très important. Et puis préserver la place de chacun. Voilà. Un coach dans une équipe de foot, évidemment, s'il y en a un qui est très bon en défense, il ne va pas le mettre en attaque. Donc, c'est aussi ça, à préserver la place de chacun dans la famille pour jouer collectif.
1: Et en tant que parent, on peut aussi parfois être renvoyé à ses propres traumatismes d'enfance et face aux cris, face aux disputes répétées, ce n'est pas toujours évident de bien réagir.
0: Alors oui, ça, je trouve que c'est important ce que vous soulignez. Évidemment, parfois, ça fait ressurgir aussi sa propre histoire. Hein. Forcément, quand on est confronté en tant que père ou en tant que mère, dans sa propre famille, dans la famille qu'on crée, il y a des choses qu'on s'aperçoit qui n'ont pas été réglées dans sa propre enfance ou dans sa propre adolescence. Là, c'est l'occasion, en effet, de prendre le temps aussi personnellement pour relire son histoire avec un psychologue, par exemple. Hein. C'est quelque chose de très important pour que, justement, les choses ne se rejouent pas de la même manière. C'est-à-dire que ce qui a été vécu auparavant ne se rejoue pas de la même manière.
1: Et une dernière question sur ce rôle des parents, peut-être pour les rassurer également, pour celles et ceux qui nous écoutent. Est-ce qu'on a la responsabilité de toujours agir et de toujours réagir face aux disputes de ces enfants? Autrement dit, est-ce que la technique de l'autruche ou de l'évitement peut pas parfois être une solution?
0: J'aime beaucoup votre question. Oui. C'est très important parfois de jouer aussi à l'autruche. Et il faut que les enfants réalisent qu'ils peuvent aussi se débrouiller tout seuls et gérer leurs conflits par leurs propres moyens. Donc, toujours avec une petite oreille attentive de ce qui peut se passer, de ce qui peut se jouer dans la pièce d'à côté ou à l'étage. Mais on n'intervient pas immédiatement dans un conflit. On ne gère pas les choses tout de suite. Et puis, c'est d'autant plus intéressant en tant que parent de réfléchir pourquoi aussi ça se dispute juste devant nous. Voilà, pourquoi ça se dispute en haut et pourquoi ça se dispute aussi juste devant nous. Donc, je pense que les disputes ne sont pas tout à fait identiques. Donc ça, c'est très intéressant de jouer de temps en temps à l'autruche et de voir comment les enfants réagissent. Et puis, évidemment, on intervient quand le conflit prend de l'ampleur.
1: Là, on parlait des enfants en bas âge. Une fois que les enfants sont devenus adultes, Marie Legrand, comment prendre soin de ces relations fraternelles? Est-ce qu'on prend toujours soin de ces relations comme quand nos enfants étaient petits?
0: Aïe, dans le temps dans lequel on vit, où on court toujours, c'est compliqué. C'est compliqué de prendre soin et de sa famille et de ses frères et sœurs, enfin, de sa famille, de ses enfants, de son conjoint, de ses frères et sœurs. Voilà, ça multiplie les personnes où on doit téléphoner. Mais oui, c'est très important. C'est très important, surtout là, en plus, là, avec les fêtes qui approchent, ça va être vraiment le lieu des retrouvailles. Donc, alors évidemment, là... dans la société dans laquelle on vit, on pense cadeau, mais parfois, une parole, un geste est aussi absolument nécessaire. Il y a des personnes qui n'attendent pas forcément un objet, mais plutôt une attention. Donc voilà, répondre à ce que la personne attend, être vigilante à ce dont elle a besoin, voilà, ça c'est primordial.
1: Ce sera le conseil pour conclure cette interview et pour aborder cette période des fêtes également. On se réunit en famille, que l'on revoie ses proches pour que cette période soit de la joie, de la convivialité. Merci beaucoup Marie Legrand d'avoir été avec nous ce matin, d'avoir répondu à nos questions, d'avoir peut-être rassuré certains parents qui nous écoutent. Je redonne le titre de ce livret que vous avez co-écrit pour les associations familiales catholiques. 12 questions à se poser pour affronter les conflits dans la fratrie. Merci à vous. Bon mercredi.
0: Merci Maxence.
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1: Un livre, une histoire. Aujourd'hui, l'Église gréco-catholique ukrainienne d'Anatoli Babinski aux éditions Salvator en 2025. Le sous-titre de l'ouvrage, Une brève histoire. En effet, l'édition originale de l'ouvrage, en ukrainien, publiée il y a quelques années, comportait comme sous-titre une histoire en 90 minutes. Un véritable défi, car cette église gréco-catholique ukrainienne, non seulement est mal connue, d'où l'intérêt du livre, mais aussi relève d'une histoire très complexe, très intéressante, sur laquelle on va revenir. Mais auparavant, je conseillerais aux futurs lecteurs de cet ouvrage de commencer par la fin, c'est-à-dire par les repères chronologiques de cette église, alors que l'auteur et le traducteur appellent l'église Kievienne, c'est-à-dire Kievienne. J'utiliserai le mot de Kiev pour être plus simple et plus compréhensible par les auditeurs. Et ces repères chronologiques comportent une frise qui indique déjà la complexité de cette église kievienne, puisque il y a dans cette histoire kievienne une église orthodoxe autocéphale polonaise, une église orthodoxe ukrainienne, une église orthodoxe autocéphale ukrainienne. Et puis, bien sûr, notre église gréco-catholique ukrainienne. Des repères chronologiques précisés ensuite par une chronologie qui va de 988 à aujourd'hui et qui est heureusement complétée par une série de cartes. En effet, ces territoires de l'Est européen sont très mal connus puisque cette métropole de Kiev, ici présentée en 1596 à la carte de la page 195, englobe des territoires qui aujourd'hui sont polonais, d'autres lituaniens, par exemple Vilnius faisait partie de cette métropole de Kiev. Il y a aussi bien sûr un certain nombre de territoires relevant de la Biélorussie, relevant de la Russie, et effectivement cette métropole a beaucoup varié dans ses dimensions géographiques, d'où d'ailleurs les cartes suivantes qui montrent soit l'extension, soit le rétrécissement de cette métropole de Kiev. En effet, cette Ukraine a fait partie, cette métropole de Kiev, a fait partie d'ensembles politiques qui ont beaucoup fluctué, avec notamment le rôle très important du royaume polono-lituanien à l'époque moderne. Donc une histoire complexe, une histoire intéressante, une histoire passionnante, puisqu'elle relève à la fois de l'histoire de l'Église catholique. Il s'agit d'une église gréco-catholique ukrainienne. Cette église est authentiquement catholique, même si elle est gréco-catholique et ukrainienne, et également d'actualité pour qui voudrait peut-être comprendre d'une autre manière le conflit qui oppose actuellement la Russie à l'Ukraine. Avec une question immédiate dès le début du livre, finalement, pourquoi écrire un livre sur cette église gréco-catholique ukrainienne qui ne représente, nous dit l'auteur, qu'à peu près 10% de la population ukrainienne et qui concerne un pays dont la sécularisation est bien avancée. L'auteur répond en disant que la religion est importante pour beaucoup d'Ukrainiens, et on l'a vu même avec les orthodoxes d'Ukraine qui ont rompu avec Moscou. Deuxièmement, il faut revenir sur cette église gréco-catholique ukrainienne parce que elle est très peu étudiée dans les histoires du catholicisme, nous dit l'auteur. C'est traité de manière extrêmement marginale. Il y a des préjugés confessionnels. Finalement, c'est gréco-catholique. Est-ce que ce n'est pas des orthodoxes déguisés, nationaux, qui sont ces Ukrainiens? Et l'auteur répond en partie à cette question. Et en effet, l'Ukraine est et cette métropole de Kiev est une sorte de carrefour puisque Dieu a placé au carrefour de diverses influences, est-ouest, sud-nord, et effectivement, la vie au carrefour est pleine d'incertitudes, et alors évidemment, l'auteur revient sur ce carrefour, sur les peuplements initiaux, sur le peuple de la Rousse, les Ruthènes, qu'il ne faut pas confondre avec les Russes. Et donc l'auteur explique dans le détail que le mot ukrainien, aujourd'hui, oserais-je le dire, ne désigne pas que des Ukrainiens, puisque on le voit après 1945, après la persécution très violente de Staline, beaucoup de ces Ukrainiens gréco-catholiques ont trouvé refuge aux États-Unis, où ils se sont organisés, où ils sont très nombreux. Donc il y a des Anglais, des Américains, des Irlandais, des Chinois, il y a même un exarchat gréco-catholique ukrainien en France. Voilà. Alors gréco-catholique, c'est Marie-Thérèse, l'impératrice d'Autriche, qui a imposé ce terme, et gréco-catholique parce que cette église partage la tradition byzantine avec les églises gréco-catholiques dans d'autres pays, ainsi qu'avec les églises orthodoxes. Alors, ce christianisme commence finalement avec 988, hein, c'est-à-dire le lien avec le patriarcat de Constantinople et avec l'État qui devient catholique à ce moment-là, avec des rappels de peut-être Saint-André qui aurait béni les terres de ce qui s'appellera plus tard l'Ukraine. D'autres prétendent qu'un disciple de Saint-Paul, Andronique, aurait été envoyé auprès des Slaves, Saint-Jean Chrysostome, Saint-Athanase d'Alexandrie, le bienheureux Jérôme de Stridon parlent de cette diffusion du christianisme parmi les Scythes et les Sarmates. L'auteur revient également sur les saints Cyril et Méthode, Cyril né Constantin, mort en 869, et Méthode, mort en 885. Donc une histoire assez longue qui aboutit en 988 à ce qu'on appelle le baptême de la Rousse. Alors c'est assez intéressant parce que 988 précède de peu finalement 1054, c'est-à-dire la rupture entre ceux qu'on appelle les orthodoxes et les catholiques. Donc une histoire mouvementée avec un moment clé qui est ce qu'on appelle l'union de Florence, puisque le concile de Ferrare-Florence en 1438-1439 a vu l'union avec les orthodoxes, d'où la bulle célèbre du concile de Florence, Laetentur Caeli, que les cieux soient dans l'allégresse et que la terre se réjouisse, car le mur qui divisait les églises occidentales et orientales a été renversé, la paix et l'harmonie viennent d'être restaurées. Voilà. Puisque le Christ, la pierre angulaire, a joint les deux côtés avec un lien très fort d'amour et de paix. Voilà, donc 1439, l'union de Florence semble réaliser la réunification, si l'on ose dire, entre catholiques et orthodoxes. Même si, effectivement, ceci n'a pas été signé par tous les orthodoxes et qu'après cette union de Florence, un certain nombre d'aléas plutôt graves vont avoir lieu, en particulier le métropolite de Kiev, qui arrive à Moscou le 19 mars 1441, est emprisonné au Kremlin. Voilà, et il est condamné puisqu'il a eu le malheur de se réconcilier avec les catholiques. Mais, d'une certaine manière, le germe est lancé, le germe est semé de ce qui va créer cette église gréco-catholique d'Ukraine et qu'on appelle l'Union de Brest. Alors là, c'est très intéressant. On est à la fin du XVIe siècle. L'église catholique vient de faire sa réforme et vient de se redonner de la force, de la vigueur. Il est question à Rome de rapprochement avec les orthodoxes. Constantinople qui a perdu face aux turco-musulmans en 1453. Les orthodoxes affaiblis ont tendance à regarder aussi du côté de Rome, malgré tout. Voilà. Et donc, 1594-1595, des négociations qui aboutissent en 1595-1596 à ce qu'on appelle l'Union de Brest, où on a effectivement la naissance de ce que l'on peut appeler cette église gréco-catholique ukrainienne. Alors ensuite, les aléas historiques sont tels que, avec le partage de la Pologne, avec Catherine II, la persécution de ces gréco-catholiques a lieu, et des 1200 églises sont enlevées à la métropole uniate, hein, c'est ainsi qu'on désigne cette église, ces orthodoxes ralliés à Rome, et qui sont enlevés pour donner aux orthodoxes, et le grand-duché de Pologne-Lituanie est partagé en 1772, donc beaucoup de douleurs, et cette église gréco-catholique qui subsiste vaille que vaille va connaître une période d'intense persécution avec Staline qui en 1946, enfin dès 1945, fait arrêter tous les évêques gréco-catholiques sur le territoire ukrainien, et la persécution va être absolument terrible. L'auteur nous raconte par le menu cette persécution, y compris dans un chapitre 16, l'église des catacombes, au point d'ailleurs que de nombreux évêques prêtres vont être béatifiés, vont être canonisés, notamment par le pape Jean-Paul II, qui a joué ensuite un rôle très important, indiqué d'ailleurs par l'auteur, dans la renaissance, dans la résurrection, si on peut ainsi parler, de cette église gréco-catholique ukrainienne qui n'a jamais cessé, qui a vécu dans la clandestinité, des évêques clandestins qui ont ordonné de manière clandestine des prêtres, qui servaient de manière clandestine des fidèles gréco-catholiques clandestins. Et cette, malgré toutes les répressions absolument terribles et atroces, au chapitre 18, l'auteur parle de l'émergence des catacombes et la renaissance de l'Église, puisque au début des années 80, sous l'influence du pape Jean-Paul II, sous l'influence des catholiques polonais, bien sûr, cette Église va renaître, et malgré les ambiguïtés de Gorbatchev, finalement Jean-Paul II va jouer un rôle très important, puisqu'il rencontre Gorbatchev à Rome le 1er décembre 1989, et un des éléments de la négociation consiste dans l'autorisation de ce catholicisme dans l'ensemble du bloc soviétique. Hein. Il faut rappeler que l'Ukraine faisait partie de l'URSS et qu'à partir de 1989, eh bien, cette église gréco-catholique ukrainienne va effectuer ce que l'auteur appelle en son chapitre 19 les premiers pas libres de cette église, avec une question dramatique, à savoir la restitution de ces milliers d'églises, de ces centaines de monastères qui ont été confisqués par qui ont été donnés par Staline aux orthodoxes, hein, l'intégration forcée de l'église uniate dans l'église orthodoxe russe. Et aujourd'hui, l'auteur revient sur ce rôle de l'église gréco-catholique ukrainienne pour la défense de la dignité humaine. Donc un ouvrage précieux, intéressant à lire calmement grâce à la chronologie et aux cartes. J'en rappelle le titre, L'église gréco-catholique ukrainienne, une brève histoire, d'Anatoliy Babinski aux éditions Salvator.

0: Bonjour à tous, à la une de l'actualité, on approche du pic de forte chaleur en France. 24 départements sont placés en vigilance rouge pour la canicule aujourd'hui. Les températures atteignent déjà les 30 degrés au réveil et 40 degrés sont attendus cet après-midi. Par ailleurs, sur les 30 000 climatiseurs promis aux hôpitaux et aux établissements médico-sociaux par le gouvernement, 7 500 ont déjà été livrés selon la ministre de la Santé Stéphanie Rist. L'objectif est d'en déployer 15 000 d'ici mardi grâce à une enveloppe exceptionnelle de 100 millions d'euros. Et les incendies ont déjà ravagé plus de 25 000 hectares en France depuis le début de l'année. C'est deux fois plus qu'à la même période en 2025. La sécurité civile a déployé des moyens exceptionnels avec notamment 12 canadairs et près de 500 sapeurs-pompiers en renfort. Les grandes vacances ont commencé, ça y est, fini l'école, le cartable est rangé et le maillot de bain est dans la valise pour beaucoup. Et certains ont même un programme très chargé.
1: J'ai trop hâte, c'est trop bien les vacances.
2: Et tu vas faire quoi en vacances ?
1: Je vais partir en Ardèche et dans le Luberon.
3: On va à la piscine, à la plage, on passe du temps en famille et on se promène un peu partout.
1: Je vais dormir et je vais rester chez moi, je vais jouer dehors, me baigner.
3: De un, on n'a plus à l'école. De deux, on peut passer plus de temps en famille. Et de trois, on peut aller à la piscine et à la plage.
0: Propos recueillis par Myline Debac. Le budget moyen des Français pour ces vacances d'été, c'est 1748 euros. Et justement, vous êtes peut-être déjà sur les routes des vacances et c'est encore très chargé aujourd'hui. Bison Futé hisse le drapeau noir dans le sens des départs en Auvergne-Rhône-Alpes, dans le centre et dans le quart nord-ouest. C'est orange partout ailleurs. Pour les retours, c'est orange sur l'arc méditerranéen. L'autopsie de Louis, ce jeune de 17 ans, lynché à Narbonne, confirme que les lésions cérébrales provoquées par des coups sont bien à l'origine de sa mort. Et selon les premiers éléments, le délai de prise en charge par les secours a également aggravé son état. 5 jeunes de 17 à 19 ans restent mis en examen et placés en détention provisoire dans ce dossier. Dans l'actu internationale, nouvelle escalade verbale entre Washington et Téhéran. Donald Trump menace de décimer et de détruire complètement l'Iran si le régime tente de l'assassiner. Le président américain affirme que 1000 missiles sont prêts à tirer et assure que l'armée américaine est prête à riposter pendant un an, voire plus. Enfin en foot, France-Espagne, voilà l'affiche de la première demi-finale du Mondial. Hier soir, l'Espagne a battu la Belgique 2-1. Et au programme ce soir, la suite des quarts de finale entre la Norvège et l'Angleterre, c'est à 23h. Voilà pour l'actualité. Excellente journée à tous.
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6: Cette semaine, j'ai la joie d'accueillir Jean-Marc Soulas, un Nîmois pur sang. Bonjour Jean-Marc.
7: Bonjour.
6: Je suis heureuse de vous accueillir. Vous êtes invité à Radio Ecclesia parce que vous allez nous parler, entre autres, du 190e anniversaire des conférences Saint-Vincent-de-Paul à Nîmes.
7: Oui, c'est exact. 190e anniversaire de la création de la première conférence de province.
6: Ah.
7: C'est ce qui est particulier par rapport. Ça a été la première hors Paris.
6: Et c'était à Nîmes, et ça continue d'exister à Nîmes.
7: Ah ben oui, certain. Alors quand on parlera un peu plus, je crois que l'anniversaire, c'est reconnaître l'héritage que nous avons eu à partir de cette fraternité pour laquelle Frédéric Ozanam, le fondateur, s'est toujours battu. Et le fruit de ceci, nous le récupérons. Et maintenant, nous devons le transmettre.
6: Des festivités sont prévues à Nîmes.
7: Oui, c'est exact. Il y a 3 jours. Et puis, bien sûr, la clôture, on a eu le privilège, bien sûr, d'être retenu par le jour du Seigneur pour que la messe du 12 octobre à 11h soit sur France 2.
6: Donc, c'est le 10, 11, 12 octobre.
7: 10, 11, 12.
6: Bon, mais avant de reprendre ce sujet, ce vaste sujet, moi j'aimerais savoir un petit peu plus qu'est-ce qui est en vous, Jean-Marc, parce que pour que vous soyez comme ça, impliqué dans les conférences Saint-Vincent, c'est parce que le Seigneur, vous l'avez dans votre cœur.
7: Alors, je pense que j'ai aussi une grâce du ciel, c'est que j'ai été élevé avec un père et une mère où il y avait la maison, l'église et le travail. Ou peut-être c'était l'église, la maison et le travail. J'étais aussi scolaire chez les frères des écoles chrétiennes. J'étais après enseignant chez les frères des écoles chrétiennes. Et nous avons fait pas mal de spectacles avec les parents d'élèves des écoles chrétiennes au profit des plus démunis. Mes parents étaient dans les conférences de Saint-Vincent-de-Paul.
6: Vos parents ?
7: Mon père et ma mère. Dont le président à l'époque, c'était le papa de Bernard Fougère, je tiens à le dire. J'ai même découvert, et ça aussi, il faut que je le dise, les conférences de Vincent de Paul, j'étais en troisième, grâce à un professeur d'histoire-géographie, qui lui était président d'une conférence, qui tous les 15 jours, le samedi, nous partions par groupe de trois, et nous allions chez des personnes seules apporter le chocolat, les confitures, les gâteaux qu'on avait récoltés dans la classe tout le mois. Donc, je savais déjà ce que c'était. J'y suis retourné après, lorsque j'avais 20 ans, après être marié, et puis mon activité a suspendu aussi l'activité à Saint-Vincent-de-Paul. Et là, j'y suis depuis 25 ans. Alors, pourquoi je suis tant impliqué? Même dans ce contexte, vraiment, vivre dans l'Église, c'était pas toujours facile de voir ou de comprendre ou d'entendre le Seigneur, le Christ. C'est pas facile. Jésus, c'est pas facile. Il y avait un cantique qui s'appelle « Je cherche le visage du Seigneur ». Voilà. Et j'ai compris qu'un jour, le pauvre allait m'aider. Ça allait être mon intercesseur pour aller jusqu'au visage du Christ. Et puis après, il y a 10-15 ans, je découvre cet homme, Frédéric Ozanam.
6: Vous ne l'aviez pas encore vraiment découvert quand vous aviez 15, 16, 17 ans?
7: Non. Mon père en parlait à la maison, mais je n'étais pas très intéressé.
6: Non, de toute façon, vous vous dites, là, ce qui m'intéresse, c'est ce que je vis, ce que je reçois quand je vais voir ces gens âgés, tout ça, de faire du bien. Et vous êtes dans votre construction personnelle, vous n'êtes pas à vous attarder sur la vie d'un...
7: Oui, mais c'est évident, et puis... Alors, je ne veux pas commencer à faire une conférence ici, mais lorsque Frédéric Ozanam est monté à Paris, étudiant, études de droit, son premier souci a été de regrouper tous ces jeunes étudiants cathos pour ne pas qu'ils tombent dans la vie parisienne qui aurait pu détruire en eux. Il les a rassemblés. Et c'est très fort ce qu'il dit. Il dit, lorsque la fraternité entre ces jeunes a été totale, elle va déboucher automatiquement sur la charité. Et dans Tutti Fratelli, ce que disait
6: le pape... C'est beau ce que vous dites là.
7: Dans la maison, quand les relations sont bonnes, la maison est bonne à vivre et à servir. Voilà. Donc, oui, la fraternité, c'est pour ça que quand je signe souvent un petit texto, je le mets toujours fraternellement. Après, la seconde fois, si on me dit « sincère salutation », je n'insiste pas. Mais tant que nous n'aurons pas une terre fraternelle, la souffrance sera permanente. Voilà. Je suis bien sûr un petit peu perfusé avec cet homme-là, Frédéric Ozanam, 40 ans d'une lutte pour défendre l'Église et les pauvres. Là, ici, il fallait en parler, mais il faudrait plus d'une heure d'antenne.
6: Toute façon, il y a 3 jours qui sont prévus là, en octobre pour découvrir un peu plus les conférences Saint-Vincent-de-Paul et puis Frédéric Ozanam. Mais vous, personnellement, qu'est-ce qui a fait qu'il y a 15 ans, vous vous soyez plus intéressé à Frédéric Ozanam?
7: Dans l'ouvrage de Philippe, je ne sais pas comment, qui parle de Saint-Vincent-de-Paul, Monseigneur d'Agen, qui a la préface de ce livre-là. Il dit, la béatification de 1997 n'a pas eu la résonance que nous attendions, la béatification de Frédéric Ozanam. Et il dit après, l'Église ne parle pas assez de Frédéric Ozanam. Bon, ça, je l'ai découvert il y a 2 mois, 3 mois. Ça ne déclenche pas, ce qui veut dire que je ne suis pas le seul à penser... Et je dis parfois à pas mal d'ecclésiastiques, si j'étais évêque, à la conférence d'évêques, je souhaiterais que dans une faculté catho, il y ait vraiment une chaire Frédéric Ozanam. Parce que cet homme-là a eu 40 ans de vie, et tout ce qu'il a fait pour l'Église et pour les pauvres, c'est énorme, énorme. Le premier miracle est reconnu, le deuxième, il est toujours en procès, toujours à l'étude. J'espère que Léon XIV, qui peut-être s'est inspiré de Léon XIII, qui Léon XIII, dans son encyclique Rerum Novarum, a cité la vision sociale de l'Église puisée dans ce pourquoi s'est battu Frédéric Ozanam. Donc, je suis aujourd'hui, bien sûr, un pèlerin de l'espérance. Et l'espérance, j'ai aujourd'hui 78 ans. J'aimerais qu'avant de partir, pouvoir aller à Rome pour vraiment la canonisation. Et la canonisation, c'est la deuxième pierre d'angle de nos trois journées, là. La première, c'est charité en fraternité, et la deuxième, c'est la canonisation.
6: Donc, Frédéric Ozanam, vous découvrez plus sa vie, et ça vous touche énormément, finalement. Ça vous aide peut-être à rassembler des forces autour de vous? Parce que maintenant, votre rôle, vous, dans les conférences de Saint-Vincent-de-Paul, comment vous dites ça? C'est conférence Saint-Vincent-de-Paul?
7: Oui.
6: C'est quoi votre rôle, vous, maintenant?
7: Ah ben, par exemple, je fais tous les lundis, avec 14 plus jeunes que moi, la maraude.
6: Tous les lundis. Vous faites la maraude.
7: Et je remercie Monseigneur qui nous a permis d'avoir Nicolas Dumas comme notre conseiller spirituel. Parce que nous n'avons pas de lazariste. Avant, il y avait un arrivé. Bon, il est décédé. Donc ça, c'est tous les lundis soirs. Et cette équipe, sur le trottoir, avant de partir, partageons un petit moment de prière. Après, je m'occupe quoi? Sur Alès aussi. Sur Alès, nous avons un accueil contre la lutte contre la solitude. Parce que la première des missions de Saint-Vincent de Paul, lorsqu'il s'adressait aux femmes de la cour, il leur disait, les envoyait, visiter les personnes seules, la lutte contre la solitude. Et d'ailleurs, en 2011, le gouvernement Fillon, vous savez que chaque année, il y a une grande cause nationale reconnue. L'année dernière, et ceci s'explique, c'était le sport. En 2011, la société de Saint-Vincent de Paul a été reconnu, ou on a reconnu sa cause principale qui était pas de solitude dans une société bon, fraternelle, quand on reprend nos trois vertus de notre drapeau. Et là, on a été reconnu, au point de vue national, comme l'association portant cette grande cause, pas de solitude dans une France fraternelle. Et ça, c'était respecté. Les premières démarches de Saint-Vincent de Paul, ça a été vraiment son premier service. Après, il y en a eu tellement, au monnier des prisons, les galériens. Enfin,
6: impressionnant aussi.
7: Mais vous savez, moi, j'encourage ceux qui cherchent qu'un moment un peu de vie, d'acheter les biographies de Frédéric Ozanam. C'est incroyable. Les gens seront saisis, seront pris, tout ce qu'il a fait. Je ne peux pas commencer, puisque si je fais ma conférence avant l'heure, ce n'est pas la peine. Mais vous m'avez demandé comment j'ai pu découvrir, et j'ai encore à découvrir, le visage du Christ, je vous le dis, par les pauvres. Et puis j'ai aussi un contexte familial, mes enfants, tout ça. Et j'ai eu une vie extraordinaire. Donc aujourd'hui, je ne peux dire que merci et j'aurai des comptes à rendre quand j'arriverai là-haut. Donc il faut que je rembourse vite en ce moment. Si la Providence pouvait m'aider à fêter la canonisation, ça serait pour moi.
6: Un grand vœu pour vous, hein.
7: Ah ouais. Ah non, puis, alors en rigolant, on dit j'irai à Rome à pied. Non, j'irai pas à pied, mais oui, ça me fait partie. Parce que je vous assure que... Alors on attend le deuxième miracle.
6: Vous pouvez m'en parler du premier miracle?
7: Alors, ce qui s'est passé, c'est les deux miracles ont eu lieu au Brésil. Le premier, c'est un enfant qui avait une diphtérie, qu'on appelle une diphtérie, condamnée. Et le deuxième, c'est un enfant qui n'avait pas tous les os du cerveau. Le premier a été reconnu, le second est en cours, bien sûr. Et alors, j'ai posé la question, j'ai dit, mais à des lazaristes, pourquoi ces deux miracles reconnus au Brésil? Eh bien, il m'a simplement dit que dans Amérique du Sud, tout ça, il y avait beaucoup, à l'époque, beaucoup de communautés lazaristes, beaucoup de mouvements issus de Saint-Vincent-de-Paul. Le miracle a eu lieu de 1900. Enfin, le miracle a été reconnu, la béatification est arrivée 75 ans après. C'est très, très, très long.
6: Donc, c'est début 20e,
7: voilà,
6: ce miracle.
7: Voilà, donc c'est en 1925, je crois. Les dates, il y a tellement de dates. Dès le décès de Frédéric Ozanam, son épouse, son frère et le père Lacordaire ont établi des biographies diffusées dans le monde. Et bien sûr, beaucoup de prières. Voilà, nous attendons le deuxième. on me dit dans 3 ans, mais bon, ça, on me dit. Par contre, je prie beaucoup pour que Léon XIV y pense à Saint-Vincent de Paul.
6: Eh bien, écoutez, on va prier avec vous
7: parce
6: pour
7: que là,
6: cette question.
7: On va bien sûr canoniser 2 jeunes, quand même. Là.
6: Alors, parlez-moi un petit peu de comment est-ce que c'est arrivé dans le diocèse de Nîmes qu'il y ait une conférence Saint-Vincent de Paul. Pourquoi c'est Nîmes qui a été la première ville, il y a 190 ans, à ouvrir sa première conférence?
7: Eh bien, je vais tout vous dire. Vous voulez le savoir? Mais je vais vous le dire. Donc, Frédéric Ozanam, scolaire, il est lyonnais. Il est né en 1813 et mort en 1853.
6: Il est mort d'une maladie assez rapide.
7: Oui, il n'avait pas une grosse santé. Bon, et là, Frédéric Ozanam se trouve au Collège de France, je ne sais pas, en 3e ou 4e, ça, et il s'avère que Léonce Curnier... Alors, Léonce Curnier, c'est le pionnier nîmois qui a permis la création de la conférence. C'était un homme politique, il a fini, bien sûr, comptable du Trésor public. Donc, Léonce Curnier, dont son père était dans tout ce qui est le châle, le tissu, a envoyé son fils suivre quelques cours, justement, dans l'organisation de l'entreprise, sur Lyon. Il n'était pas vu, non plus. Et ça, c'est la Providence. Ça, c'est la Providence. Les parents de l'un et de l'autre mettent chacun son enfant dans un cours de dessin à Lyon. Cours de dessin. Et là, c'est la Providence, ils se trouvent côte à côte. Et dans ce cours de dessin, on commençait à attaquer fortement l'Église. Pendant 2 ou 3 séances, ils n'ont rien dit. Et alors, ce que disent les Écritures, c'est que sans s'être encore parlé, spontanément, au même moment, bien sûr, ils se lèvent tous les deux et réagissent à ce qui était dit en face. Et à partir de là, il s'est vraiment créé une fraternité à 2 fraternités, vraiment indestructible. Indestructible. Alors après, bien sûr, un est parti à Paris faire ses études de droit, ça c'était en 1831, l'autre est retourné à Nîmes. Les premières lettres entre eux ont mis un petit temps à arriver. Un jour, Ozanam invite Curnier à monter à Paris. Il assiste à une réunion de la conférence de Paris qui a été créée, c'était en 1834, a été créée avant la nôtre, évidemment. Et là, Curnier, le Nîmois, comme on dit, était espoutouflé, on dit. Il a été marqué par ce qui se faisait et il a dit, on fera une conférence à Nîmes. Et ça a été la première. Voilà. Après, je ne vais pas tout détailler. Mais
6: donc,
7: j'ai donné le point
6: une conférence, c'est réunir des personnes, vivre quelque chose de fraternel, et ça va déboucher sur de la charité.
7: Ah, mais le texte exact de ce, et ça, c'est ce que, bien sûr, je vais reciter normalement. Oui, il a regroupé ses étudiants, qui étaient cathos, dont les mères avaient préservé un, peur que Paris leur fasse perdre en ceci, il les regroupe, il est arrivé à créer un climat extraordinaire de fraternité. Et ce qui est dit, lorsque la fraternité est arrivée à son sommet, est-ce qu'il y a un sommet jamais, elle va déboucher automatiquement vers les autres et vers la charité.
6: Donc, il y a 3 jours de festivité pour fêter cet événement au mois d'octobre.
7: Voilà.
6: Le vendredi 10... le samedi 11 et le dimanche 12 octobre.
7: C'est ça. Et le cœur de l'événement, c'est la maison diocésaine.
6: D'accord.
7: Et là, dans la maison diocésaine, il y a un forum. Le forum qui, lui aussi, reprend vraiment cette pierre d'angle de fraternité, puisqu'à l'intérieur, nous avons, bien sûr, représenté par X panneaux, tous les partenaires avec lesquels nous travaillons depuis plus de 30 ans. Il y aura aussi la famille Vincentienne de présente. Hein. Il y aura bien sûr les associations partenaires, confessionnelles ou pas, avec qui nous travaillons depuis certaines 30 ans. Il y aura le coin, bien sûr, de le rayonnement de la Société Saint-Vincent de Paul en France, dans le monde. Il y a les jeunes qui auront leur place. Les 5 établissements de la ville, chaque établissement présentera son projet pour lesquels matériellement nous allons les aider. Il y aura aussi le mur de l'histoire. Et puis, il y aura aussi le triangle des piliers. Parce qu'il y a Ozanam, il y a Curnier, et il y a le père d'Alzon. Le père d'Alzon, alors le mot, excusez-moi, a été un peu le pompier. Il a un peu sauvé, parce qu'à un moment donné, au début, pendant 3 ans, la conférence, ça a été dur à démarrer. Pourquoi ça a été dur? Parce que Curnier a vu ce qu'il faisait à Paris, mais à Paris, aux Annam, avait un vivier d'étudiants. À Nîmes, ça n'a pas été pareil. Et le père d'Alzon, bien sûr, fait partie des 3 piliers locaux, je dirais.
6: Ah, oh, c'est beau ça. Lui aussi, il est bien heureux. On voudrait bien qu'il soit canonisé.
7: Ah non?
6: Non, il est vénérable. Il est vénérable, c'est ça. Et on voudrait qu'il soit béatifié.
7: Voilà.
6: Ah, donc, il y a des moments forts. Donc, il y aura ces expositions qui seront dans le cloître de la maison diocésaine.
7: Oui.
6: Est-ce qu'il y a des moments forts avec des...
7: Ah oui, il y a 2 moments très forts.
6: Oui.
7: Alors, si vous voulez, il y a 4 sites. Hein. On est sur 4 sites. Maison diocésaine, Institut d'Alzon, lycée Saint-Vincent-de-Paul, Église Saint-Paul.
6: D'accord.
7: Donc, sur ce qui est la maison diocésaine, je vous dis, c'est un forum où il y aura, bien sûr, plusieurs intervenants, la famille Vincentienne, les associations, partenaires, il y aura les projets d'études.
6: Bien, on aura le programme, donc il y a des temps forts dans la journée du vendredi, voilà, et du samedi. Donc voilà, des temps avec des conférences ou des
7: voilà,
6: propos.
7: C'est ça, exact. Et sur l'Institut d'Alzon, nous aurons le dimanche matin, 8h30, un temps de prière à la fois pour remercier et de demande. On a reçu la fraternité pour servir le pauvre. Nous demandons à transmettre la fraternité à d'autres pour toujours servir les pauvres. Et là, il y aura, j'espère, les 4 communautés concernées, les lazaristes, les filles de la charité, les oblates et les assomptionnistes.
6: C'est beau.
7: Et la veille, dans la chapelle de la maison diocésaine, toujours à 8h30, il y aura une prière, et là c'est Nicolas Dumas qui s'en occupe, pour la canonisation. Il faut bien que nous prions pour la canonisation. Et d'ailleurs, avant la messe, pas à l'antenne, parce que le temps de la messe est télévisé, c'est vraiment, on partagera la prière de la canonisation. À Saint-Paul, bien sûr, il y aura la messe, et au lycée Saint-Vincent-de-Paul, il y aura un temps festif, il y aura un buffet pour clôturer. Il y aura aussi la projection d'un film, j'invite vraiment, c'est Brother. Ce film Brother, c'est l'histoire d'un jeune ingénieur de SNCF qui laisse son poste, qui part dans le Bronx, à côté de New York. Et là, il va chez les Dominicains. Mais il ne pense pas y rester, il pense y faire un petit... Non. Mais aujourd'hui, j'ai eu donc, il y a 3 jours, le réalisateur du film me dit, mais non, maintenant il est au séminaire, il va rentrer, il va être prêtre. Il était parti. Et donc c'est ce film que nous allons présenter gratuitement au lycée Saint-Vincent-de-Paul. Ça c'est le dimanche à 14h30.
6: Je suis sûr que sur le site du diocèse, toutes ces informations vont être données, il y aura moyen d'avoir des informations. Mais en tout cas, on sent que vous êtes emballé par le projet, et surtout on sent que... J'aime beaucoup cette idée de prier pour que cette fraternité continue d'être vécue en Église et débouche sur la charité.
7: Mais personnellement aussi, je suis arrivé à découvrir le visage du Christ. C'est bien par la fraternité. Et ça, je ne peux pas le garder pour moi. Hein, il faut bien le transmettre. Mais je ne suis pas le seul, attention, hein, je ne suis pas le seul. Mais ça, c'est vraiment Saint-Vincent de Paul. Il faut que... Est-ce que je serai là aux 200 ans? J'aurai 88 ans, je ne sais pas. Bon, il faut que dans 200 ans, ça bouillonne. Et pour nous, ce temps-là est providentiel. Il faut recruter, il faut faire un géant, parce qu'il faut renouveler, il faut... Voilà, oui, c'est un moment, cet anniversaire que nous ne pouvions pas manquer, voilà.
6: Donc les 190 ans des conférences Saint-Vincent-de-Paul, la première conférence hors Paris était sur Nîmes. Merci beaucoup de nous en avoir parlé, Jean-Marc Soulas. Merci pour votre passion pour ce visage du Christ. Merci pour votre passion pour Frédéric Ozanam. Je pense que vous nous donnez vraiment envie d'aller creuser sa vie et aller recueillir les parcelles de lumière qui sont dans son témoignage, dans sa sainteté.
7: Très bien, mais je vous remercie beaucoup de l'accueil.
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2: Les musiciens et leurs muses. L'euphonie et l'homonymie des mots couvrent une réalité plus large qu'il n'y paraît. On ne saurait limiter à de seules femmes le rôle d'inspiratrice et musicien, même si nombreuses sont celles qui ont joué ce rôle. Dans notre série précédente, nous avons suivi des musiciens dans leur vie matérielle, analysant des situations très différentes, allant de la misère endémique à une opulence affichée. Certains étaient traités comme des valets, alors que d'autres étaient les héros d'un véritable star system, dont ils maîtrisaient habilement toutes les arcanes, ne se privant pas d'avoir tous les caprices imaginables. Nous allons, au cours de ces 44 émissions de cette année, recroiser certains d'entre eux, en découvrir d'autres que nous n'avions pas abordés. Mais la perspective sera différente. Nous allons chercher à découvrir qui a inspiré les compositeurs et verrons une diversité parfois inattendue. On ne sera pas surpris de trouver des êtres aimés que l'on cherche à impressionner, à moins que cela ne soit une façon de se déclarer. Parfois, ce sont des artistes qui, par leur voix ou leur talent, dans l'interprétation de certaines œuvres instrumentales ou vocales, ont suscité volontairement ou non des compositions qui leur sont dédiées. Enfin, des puissants ont commandé des œuvres ou les ont simplement inspirées, avec dans ce cas l'espoir que le destinataire appréciera, voire remerciera. Il peut y avoir une certaine ambiguïté entre une démarche qui vise à récupérer de l'argent et l'expression d'une réelle admiration. Leur histoire a inspiré de nombreux compositeurs. Ils sont les héros éternels de l'amour le plus profond. C'est finalement Orphée Eurydice. La douleur d'Orphée, interprétée par Kathleen Ferrier avec sa sublime voix d'alto, pourrait être aussi un générique musical. Mais nous nous sommes tenus à Jean-Sébastien Bach qui nous paraissait plus adapté parce que c'est par lui que nous commencerons. Cet après-midi, nous allons aborder une relation assez extraordinaire qui a duré longtemps et qui est à l'origine de certains mystères. C'est celle d'Anna Magdalena et Jean-Sébastien Bach. Jean-Sébastien Bach a d'abord été marié une première fois et fut très heureux avec sa Maria Barbara. Avant de trouver sa muse en la personne d'Anna Magdalena, lorsqu'il devint veuf et qu'il l'épousa. Cette fille de musicien le rencontre lorsqu'elle arrive comme soprano à la cour du prince Léopold Anhalt-Köthen où Jean-Sébastien Bach travaille comme maître de chapelle. Le père de la jeune mariée est trompettiste à la cour du petit duché voisin de Saxe-Zeist puis à Weissenfels. Son oncle est également trompettiste comme son frère et ses beaux-frères. Du côté de sa mère, son oncle et son grand-père sont organistes. Anna Magdalena est elle-même musicienne et elle a, c'est reconnu, une magnifique voix de soprano. Elle doit son instruction musicale à son père et à l'un de ses oncles. Elle a également profité des conseils de la prima donna de la cour, la célèbre Christiane Pauline Kellner. La jeune chanteuse, alors âgée de 19 ans, avait en effet rejoint les artistes réunis par le prince Léopold de Köthen en 1720 ou peut-être 1721. Il apparaît clairement qu'elle s'engage dans une vie professionnelle indépendante, ce qui est suffisamment rare à l'époque pour être remarqué, surtout que de surcroît il s'agit d'une femme. À 20 ans, elle est financièrement autonome. En effet, la Hofsängerin, la cantatrice de la cour, c'est un poste officiel, gagne un revenu de 200 thalers par an. C'est-à-dire la même chose que le premier violon de l'orchestre du prince, tandis que Jean-Sébastien Bach, qui est Kapellmeister, maître de chapelle, gagne le double. Jean-Sébastien et Anna Magdalena se marient en 1721. Il a 16 ans de plus que sa jeune épouse. Et ce que l'on sait, c'est qu'il est follement heureux et va fêter ce mariage de manière extraordinaire. Les noces ont lieu le 3 décembre 1721, à la veille de la Sainte-Barbe, et il commande pour l'occasion près de 100 litres de bon vin réputé de la région du Rhin. Un indice de taille qui nous renseigne sur le nombre important de convives invités au mariage, à moins que ça prouve une descente d'alcool exceptionnelle. Ça, on ne le sait pas. Je ne sais pas.

Alors que Bach a composé beaucoup d'œuvres extrêmement complexes et difficiles d'exécution, le petit livre d'Anna Magdalena est relativement simple, ce qui donne à penser que, bien sûr, elle jouait au clavecin ou au clavicorde, mais qu'elle n'était pas virtuose, que sa partie, c'était le chant. Jean-Sébastien et Anna Magdalena ont vécu ensemble 28 ans. Ils auront 13 enfants, dont deux d'entre eux seront de remarquables musiciens. Christophe Frédéric et Jean Chrétien, qui s'illustrera par une carrière importante, conduite notamment en Grande-Bretagne. Malheureusement, cette période, au départ très, très heureuse, va se terminer un peu brutalement. Parce que, à la fin de l'année 1721, le jeune prince Léopold, qui avait appointé les deux musiciens, épouse sa cousine Frederica Henrietta Anhalt-Bernburg. Tout va basculer pour Bach et sa femme, car la princesse n'avait aucun goût pour la musique. Elle était tout à fait indifférente à cet art et elle détourna même son époux de sa passion, de son intérêt et de sa volonté, surtout de soutenir la musique. Et Bach l'a expliqué dans une lettre restée célèbre, écrite quelques années plus tard, où du jour au lendemain, tous les musiciens de la cour ont vu leur situation s'effondrer, on les renvoie les uns après les autres, sinon on leur baisse leur salaire de manière drastique, ce qui signifie qu'ils auront plus de difficultés à se faire embaucher ailleurs, parce qu'ils seront des renvoyés. Donc il faut quitter Köthen au plus vite. Bach y reviendra quelquefois pour des prestations particulières, mais jamais comme musicien statutaire. Et c'est là qu'il est embauché par le conseil municipal de Leipzig et affecté à la Thomaskirche pour laquelle il composera une œuvre considérable. Et rappelons qu'à cette occasion, les membres du conseil municipal et de surveillance de l'église de Leipzig n'ont absolument pas pris conscience de la valeur exceptionnelle du musicien qu'ils embauchaient. Ils l'ont pris après le refus de deux autres qui n'acceptaient pas leurs conditions. Bach a déjà des enfants, donc il ne peut pas prendre le risque de se trouver, on ne disait pas ça comme ça, mais au chômage, donc il accepte. Et ce sera, on le sait, on l'a vu l'an dernier, des relations difficiles. Alors, officiellement, Anna Magdalena renonce à sa carrière pour se consacrer à son mari après leur installation à Leipzig. On sait qu'elle recopie ses partitions et elle l'a ainsi déchargée d'un travail fastidieux. On sait que d'autres musiciens y ont parfois perdu les yeux. On connaît le cas de Händel en particulier. Outre l'admiration qu'elle avait pour son mari, en fait, elle n'avait pas une grande marge de manœuvre, car dans l'austère ville de Leipzig, les femmes ne pouvaient pas chanter à l'église, en tout cas pas en soliste, et les autorités avaient fait fermer l'opéra. Alors, certains musicologues se demandent si elle a réellement une vie si effacée, et si elle n'aurait pas été non seulement inspiratrice, mais compositrice elle-même. Il est question des suites pour violoncelle, de l'aria qui ouvre et conclut les variations Goldberg.

assez animée, voire virulente, entre les musicologues, mais finalement, à l'étude des manuscrits que l'on a conservés, il apparaît bien, à peu près certain, que les œuvres attribuées à Jean-Sébastien Bach sont bien de lui et non pas de sa femme. Et un argument économique qui irait dans ce sens, c'est qu'elle a survécu à son mari pendant quelques 10 ans, a été dans une situation matérielle difficile, elle était toujours à court d'argent avec les enfants qu'elle avait encore à élever, et elle n'a rien produit pendant ces 10 ans. Si elle avait eu un talent de créatrice, elle aurait pu s'imposer, si j'ose dire, sur le marché et gagner par elle-même quelque argent. Donc une muse qui commence bien et qui, malheureusement pour elle, finit assez tristement.

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1: Nous souhaitons une très belle fête aux Benoît, Hélène et Olga. Patron de l'Europe, Saint Benoît est aussi considéré comme le père du monachisme occidental. Issu d'une famille noble italienne, Benoît est né à Nursi en 480, en même temps que sa jumelle, Sainte Scolastique. Il est envoyé étudier à Rome, mais les mœurs dissolues qui y règnent l'écœurent et le font fuir. À 15 ans, Benoît s'en va pour chercher Dieu. Il s'installe pendant 3 ans sur la montagne du Taléo, dans une grotte, et devient ermite. Il vit de la providence et résiste à un grand combat spirituel. Il en ressort l'âme pacifiée et en mesure de devenir un créateur de paix autour de lui. En 529, il quitte sa grotte pour s'installer au sein d'une communauté. Les moines lui demandent de devenir leur supérieur, même si Benoît leur déconseille de le choisir. Mal leur en prit, en effet, car Benoît tente ensuite de les inciter à une vie plus pure et plus dépouillée. Lorsqu'il tente de l'empoisonner, Benoît estime plus sage de s'en retourner à sa solitude et redevient ermite. De nombreux disciples affluent autour de lui et Benoît quitte de nouveau son ermitage pour fonder au total 13 monastères. Vers 540, il rédige sa fameuse règle de vie, célèbre pour sa devise « Ora et labora », « Prie et travaille ». Cette règle est prise comme base de la vie religieuse qui est alors peu organisée. Puis Charlemagne vint l'imposer dans son empire, unifiant l'Europe du Moyen Âge. Un véritable réseau de monastères se crée ainsi et établit un début d'identité culturelle européenne. Par ailleurs, avant Saint-Benoît, les moines et les ermites récitent les 150 psaumes chaque jour. Benoît répartit cette récitation sur la semaine. Cette division du psautier permet ensuite de répartir les psaumes selon les moments de la journée, comme réciter un psaume évoquant la nuit pendant les complies. Cela inspire plus tard la mise en place de la liturgie des heures. À la suite de Saint Benoît, Seigneur, aide-nous à donner une place plus importante à la prière dans chacune de nos journées, notamment pendant notre travail.
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3: Béni sois-tu, Seigneur, pour Saint Benoît, lui qui n'a rien préféré au service de son Dieu.

Lecture de l'Épître aux Romains. Je vous exhorte, mes frères, par la tendresse de Dieu, à lui offrir votre personne et votre vie en sacrifice saint, capable de plaire à Dieu. C'est là pour vous l'adoration véritable. Ne prenez pas pour modèle le monde présent, mais transformez-vous en renouvelant votre façon de penser pour savoir reconnaître quelle est la volonté de Dieu. Ce qui est bon, ce qui est capable de lui plaire, ce qui est parfait.

0: Notre Père qui es aux cieux, que ton nom soit sanctifié, que ton règne vienne, que ta volonté soit faite sur la terre comme au ciel. Donne-nous aujourd'hui notre pain de ce jour. Pardonne-nous nos offenses, comme nous pardonnons aussi à ceux qui nous ont offensés. Et ne nous laisse pas entrer en tentation, mais délivre-nous du mal. Amen.
1: Dieu, qui a fait de saint Benoît un maître spirituel pour ceux qui apprennent à te servir, permets, nous t'en prions, que sans rien préférer à ton amour, nous avancions d'un cœur libre sur les chemins de tes commandements. Par Jésus-Christ, ton Fils, notre Seigneur et notre Dieu, qui règne avec toi et le Saint-Esprit, maintenant et pour les siècles des siècles. Amen.

0: Bonjour à tous, à la une de l'actualité, une nouvelle attaque russe à Kiev. Des missiles ont frappé la capitale ukrainienne cette nuit. Bilan provisoire, 6 blessés dont 3 hospitalisés selon les autorités. 2 séries d'explosions ont été entendues avant le déclenchement des sirènes d'alerte. Kiev est la cible de frappes russes répétées depuis plusieurs semaines. Un homme de 49 ans placé en garde à vue après l'incendie qui a parcouru 90 hectares jeudi près de Perpignan. Selon les témoignages recueillis par les enquêteurs, il est soupçonné d'avoir volontairement mis le feu à la végétation. Le suspect est poursuivi pour destruction par incendie avec mise en danger. 61 départements placés en risque élevé pour les feux de forêt aujourd'hui. Les incendies ont déjà ravagé plus de 25 000 hectares de terrain en France depuis le début de l'année. C'est 2 fois plus qu'à la même période en 2025. Patrick Chavada est lieutenant à la Fédération nationale des sapeurs-pompiers de France. Il nous indique quoi faire si on est témoin d'un départ de feu.
1: C'est immédiatement appeler le secours, bien dire l'endroit où se situe le départ de feu. Et ensuite, vous allez avoir un dialogue qui va s'instaurer avec le pompier qui va prendre l'appel. On va vous poser des questions. Ça nous permet de savoir si c'est un feu qui prend de l'importance ou pas. Peut-être le mieux, c'est d'attendre les sapeurs-pompiers en bordure de route pour leur montrer par quelle route il faut passer. Surtout s'il y a des habitations menacées, si c'est dans un milieu boisé, si c'est dans un milieu où il y a des habitations, où il y a des industries, ça nous permet de dimensionner nos moyens de secours.
0: Propos recueillis par Mylène Desbac. Les autorités rappellent qu'il est strictement interdit de jeter des mégots dans la nature, d'utiliser des feux d'artifice et d'allumer des barbecues. Nouvelle plainte contre Patrick Bruel. Une femme accuse le chanteur de viol et affirme que les faits se seraient produits dans les années 2000 alors qu'elle était mineure. La plainte a été déposée le 24 juin auprès du parquet de Nanterre. Selon son avocat, la plaignante souhaite désormais réserver son témoignage au magistrat. Les salariés des magasins Uniqlo appelés à faire grève aujourd'hui dans plusieurs magasins en France. La CFDT dénonce une dégradation des conditions de travail. Le syndicat réclame notamment des hausses de salaire et de meilleures mesures de protection face à la canicule. Un cap important franchi pour Renault. Le constructeur français annonce avoir produit 1 million de véhicules électriques en France. Le groupe promet aussi 13 milliards d'euros d'investissements supplémentaires pour accélérer l'électrification, mais à condition que le contexte économique et réglementaire reste favorable. Enfin en basket, c'est officiel, Victor Wembanyama prolonge l'aventure avec les San Antonio Spurs. Le Français signe un contrat de 252 millions de dollars sur 5 ans. Sur la saison 2025-2026, il a marqué 25 points par match en moyenne. Voilà pour l'actualité, excellente journée à tous.
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3: Bienvenue dans l'île Maurice. Bienvenue à l'île Maurice.
4: Nous sommes à 9500 km au sud de Paris, dans l'ouest de l'océan Indien, au cœur de l'archipel des Mascareignes, à l'est de l'île de la Réunion, non pas en, mais sur l'île de France, le nom qu'elle porta au XVIIIe siècle. L'île Maurice est située à 2000 km au large de la côte sud-est de l'Afrique, 865 de Madagascar et 200 de la Réunion. D'une superficie de 2000 km², le quart de la Corse, l'île est entourée de plus de 150 km de plages de sable blanc bordées de cocotiers.
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4: Les navigateurs portugais sont les premiers Européens à découvrir et visiter Maurice au début du XVIe siècle. En 1598, le Néerlandais Van der Neck prend possession de l'île qu'il appelle Maurice, en l'honneur de Maurice de Nassau, prince d'Orange. Les Mauriciens sont 1,2 million d'habitants en 2024. Si la photo carte postale de Maurice est d'abord celle des plages, Suivez le Guide souhaite aussi vous faire découvrir le centre de l'île, son histoire et son patrimoine. Pour ce premier rendez-vous, la couleur dominante est le vert, tout autour de la vieille cheminée, ferme tropicale et écologe à Chamarelle, au sud-est de l'île. Nous sommes accueillis par le propriétaire Robert de Spéville, Maya, la chef, et le jardinier Frédéric Labonne.
3: Bienvenue à Chamarelle, à la vieille cheminée.
6: Bonjour, bienvenue à la vieille cheminée, à Chamarelle, l'île Maurice. Donc je suis Robert et je suis gérant de la vieille cheminée, qui sont des lodges et une petite ferme agricole.
4: On va déjà essayer d'envoyer la photo, Robert, à celles et ceux qui nous écoutent. C'est vrai que quand on pense île Maurice, première association, plage, l'île Maurice, les plages. En revanche, on est bel et bien face à un océan, ou plutôt entouré d'un océan ici, mais c'est plutôt un océan vert.
6: Oui, exactement. Maurice a longtemps eu la réputation d'une destination plutôt balnéaire, effectivement. On a des très belles plages, des très beaux lagons. Et je pense que la Vieille Cheminée, on était peut-être un peu les pionniers du tourisme vert. C'est venu un peu par hasard, c'était pas l'objectif premier, mais finalement, les petits lodges dans la nature ont commencé à intéresser d'abord une clientèle mauricienne locale, et finalement, on a réalisé aussi que beaucoup d'étrangers qui venaient à Maurice avaient envie de découvrir un peu cette nature tropicale.
4: Voilà, et la clientèle locale vient toujours, des locaux, je suppose des expats aussi.
6: Oui, beaucoup, je dirais qu'on a presque 40% de notre clientèle qui est locale, mauricienne ou expat.
4: Donc si on veut rencontrer des Mauriciens, on peut venir ici par exemple, parce que si on va dans les hôtels de bord d'océan, on verra davantage de touristes.
6: Exactement, c'est un peu plus compliqué, surtout qu'on a beaucoup de 5 étoiles sur la côte, généralement plus cher et moins accessible aussi aux Mauriciens.
4: Est-ce que tu pourrais, Robert, un peu nous décrire? Alors moi, il y a une espèce de petite, alors je dirais pas montagne, parce que c'est pas si haut que ça, mais là, elle est un petit peu masquée juste derrière. Pour nos amis, je pense qu'ils peuvent très bien la visualiser s'ils vont au cinéma, s'ils voient des films, quand c'est un film Paramount, parce que je trouve que c'est exactement la forme de l'image de Paramount.
6: Oui, exactement. Alors ça, c'est le Piton Canotte qui surplombe le lagon ouest, l'île au Bénitier, qui est peut-être un point plus connu avec le fameux Crystal Rock. Et devant nous, il y a le Piton de la Petite Rivière Noire qui là est juste sous les nuages. Le Piton de la Petite Rivière Noire, c'est le point
4: Le Piton de la Petite.
6: Pas évident. C'est le point le plus haut de Maurice. Donc voilà, le point culminant. 840 quelque chose, 48, 42.
4: Mais c'est pas 8000 hein, comme l'Everest, mais 10%.
6: Voilà, exactement. Alors nous, on est une île volcanique, donc issue d'un point chaud. La prochaine île de ce point chaud, c'est La Réunion, qui est plus récente, qui est moins érodée que Maurice. Donc il y a quand même des...
4: Ouais, c'est plus haut. Hein. Voilà. Je l'avais sous les yeux, mais j'ignorais que c'était le point culminant de Maurice. Donc redis-nous le nom, c'est...
6: Le Piton de la Petite Rivière Noire.
4: Le Piton de la Petite Rivière Noire, oui. Et puis il y a différents dégradés de vert et des arbres un peu plus hauts que les autres. Ça m'a rappelé les parcs en Afrique du Sud.
6: Oui, alors effectivement, l'albizia qui est une forme assez typiquement africaine qui s'étale, qui est assez plat. Bon, l'albizia, que je précise, c'est une espèce très invasive, donc on se bat contre cette espèce, ouais, c'est difficile.
4: Et mais là, elle domine un peu, enfin celui-là en tout cas, c'est mais ça. Il est très beau.
6: C'est difficile de s'en débarrasser si on n'a pas d'animaux, par exemple, de pâturage, etc., qui généralement les mangent, ou quand on n'utilise pas de pesticides, ce qui est notre cas, on est en zéro pesticides, zéro produits chimiques. Donc l'albizia, c'est difficile de s'en débarrasser. Heureusement que c'est joli. Sinon, beaucoup de palmiers aussi. Et les palmiers, on les cultive ici pour la production locale, les restaurants, pour notre cuisine à nous aussi. Donc, c'est un peu la spécialité agricole de la Vieille Cheminée. C'est le cœur de palmier, le palmiste blanc, qui est une espèce endémique de l'île Maurice.

0: On achète ça en conserve, peut-être en bocaux. Je ne savais même pas que les cœurs de palmier étaient vraiment issus de palmiers.
1: Le palmier, ici, on en a plein qui se mangent. Certains que peut-être les gens connaissent plus, c'est le cocotier, le cœur de cocotier qui est délicieux, très parfumé.
0: Oui, le cocotier, on pense d'abord aux fruits, à la noix de coco, qu'on peut manger le cœur de palmier de cocotier.
1: Exactement, ça se mange. C'est la partie en fait qui va être entre le tronc et les feuilles. Donc il y a toute une partie centrale qui a plusieurs couches. Donc déjà, il faut abattre l'arbre. Ensuite, il va falloir couper et éplucher toutes ces couches pour arriver à un espèce de petit cœur de couleur blanche qui va avoir tendance à s'oxyder au contact de l'air sur le palmier blanc mauricien. Sur le palmier royal qui se mange aussi, il a la particularité de ne pas s'oxyder, ou le cocotier non plus.
0: Mais il faut abattre des arbres.
1: Il faut abattre un arbre, exactement. Donc c'est pour ça que la salade du cœur de palmier s'appelle la salade du millionnaire, parce que il faut abattre un arbre en entier pour faire une salade.
0: Donc ça veut dire, le cœur de palmier, qu'on mange du tronc, finalement. Non pas Jacques du tronc, mais un morceau du tronc de l'arbre.
1: Exactement. En fait, le cœur est ce qui va finalement, à la fin, venir donner les feuilles. Donc c'est la partie centrale qui est enroulée, comme ça. Alors, je vous rassure, ça pousse très facilement. Nous, on les plante, c'est une espèce endémique, donc qu'on propage. Tout ce qui est décoratif ici, on les coupe pas,
0: on ne détruit pas vraiment la nature, ça repousse.
1: Pas du tout. Et c'est des puits à carbone parce que ça produit beaucoup de feuilles. C'est le cœur qui est consommé, le reste, nous, on composte tout ici.
0: Et ce cœur de palmier, j'ai goûté pour la première fois de ma vie un gratin de cœur de palmier. C'est plutôt comme ça qu'on le consomme?
1: Exactement, soit en salade, donc à ce moment-là, cru et croquant. Soit en gratin, donc à ce moment-là, il est bouilli avant, blanchi, puis en plat à gratin. Très connu à Maurice aussi, une recette typique, c'est le cœur de palmier en rondelles avec les camarons sauce rouge.
0: Donc, camarons, c'est... c'est les crevettes, c'est...
1: Oui, d'eau douce.
0: Les écrevisses.
1: Voilà, exactement.
0: Avec des écrevisses, ça doit être bon.
1: Très très bon, oui. Ça se retrouve dans quelques restaurants typiques qui font de la cuisine mauricienne.
0: Alors, on domine depuis la vieille cheminée. On a vraiment un point de vue pratiquement à 360 degrés. Et devant nous, ce n'est que nature. On ne voit pas toute construction d'ailleurs et au plus loin qu'on peut voir d'ici. Donc c'est un point de vue, mais carrément exceptionnel.
1: Oui, je dois dire, en fait, le lieu dit ici s'appelle Châteaufort. Et je pense que ça donne assez la dimension de pourquoi Châteaufort. C'est parce qu'on est dans un cirque montagneux, au centre, sur une petite monticule qui nous donne quand même cette perspective à 360 degrés sur les montagnes aux alentours. La vieille cheminée, c'est un nom qu'on a donné, dû à la vieille cheminée agricole, sucrière, qui est à l'entrée du domaine. Mais le lieu dit, c'est Châteaufort.
0: Sinon, production dans la région, je pense au niveau de fruits, de légumes, canne à sucre.
1: Canne à sucre, ça c'est surtout.
0: C'est partout.
1: Alors ici, c'est des anciens champs de canne. Il y en a encore un peu qui reste devant et qui alimente la romerie. Mais
0: parce qu'à Chamarelle, il y a le rhum.
1: Exactement. La canne à sucre de Chamarelle ne fait que du rhum, elle ne fait pas de sucre. Par contre, là où on est, sur le domaine de la vieille cheminée, à l'origine, quand on acquiert le domaine, c'est de la canne à sucre qui est justement vendue par le domaine sucrier parce que, en raison du relief, difficile à mécaniser.

0: Alors on va parler de cette histoire qui est une histoire familiale, Robert, sachant que toi tu es, et j'ai entendu parler de toi en utilisant le terme, le petit Robert. Alors il y a peut-être le grand Robert, c'est une aventure familiale, et j'ai regardé donc la famille de Spévin. C'est une famille qui est implantée à l'île Maurice depuis très longtemps.
1: Exactement, j'ai envie de dire peut-être 1700 quelque chose. Il y a un arbre généalogique, je suis sûr que ça se retrouve, je suis peut-être pas très bon élève dessus, mais on est nombreux, beaucoup de Spévin, certainement cousins éloignés la plupart.
0: Il y a un premier quand même qui est arrivé à un moment donné.
1: Il y a un premier de Spéville, ouais, qui est arrivé à Maurice. Alors là, je n'ai pas la réponse. Je pense que c'est dans les années 1736 ou quelque chose comme ça. Ouais, le premier de Spéville à Maurice. Probablement arrivé sur un bateau de France, Bretagne, Saint-Malo, quelque chose comme ça.
0: Alors, toi, tu es Robert Junior. Parce que ton papa, c'est Robert de Spéville aussi. Alors, il est présent ici à la vieille cheminée aussi. Hein, puisque c'est ton papa qui a acheté la vieille cheminée, c'est ça?
1: Exactement. Ouais. Avec mon oncle, ils se sont dit, on veut faire une petite ferme. On voudrait avoir un endroit pour planter, ce qu'ils ont beaucoup fait, puisqu'on a quand même une belle nature autour qui a beaucoup été plantée. C'était d'anciens champs de canne, abandonnés, et donc été réappropriés par mon oncle et mon père, et ils ont développé ça ensemble.
0: Il y avait aussi l'idée d'amener des chevaux ici?
1: Exactement. C'est à l'origine, les premières constructions qu'on a eues, c'était les écuries. Donc c'était le but, c'était d'avoir un endroit pour pouvoir se balader à cheval dans la nature et sortir un petit peu des clubs équestres où on manquait un peu d'espace pour se balader. Ouais.
0: Les visiteurs de la vieille cheminée, au cours de leur séjour, s'ils ont envie, ils peuvent aller faire un tour à cheval. Hein.
1: Oui, c'est possible. Alors, on a des chevaux qui vieillissent, qui sont retraités. Alors, pour le moment, on essaie d'en avoir d'autres. Les chevaux qu'on a à Maurice sont beaucoup des anciens chevaux de course. Puis, ils ont des tempéraments un petit peu explosifs. Donc, c'est pas forcément les chevaux qu'on veut avoir ici. Les autres, c'est des chevaux qu'il faut faire venir d'Afrique du Sud. C'est pas toujours évident. On en a quelques-uns ici qui commencent à vieillir un peu, malheureusement. Enfin, on réussit toujours à faire quelques petites balades de temps en temps.
0: Ton papa, pour compléter, et puis après, on parlera davantage de la vieille cheminée, ton papa, lui, a toute une vie professionnelle dans les métiers de l'hôtellerie. Et notamment pour le groupe qui est bien implanté ici, en Afrique du Sud aussi, ailleurs, Beachcomber.
1: Il a passé plus d'une trentaine d'années chez Beachcomber. Il a pris sa retraite il y a à peu près 10-12 ans maintenant, je peux perdu le compte. Mais je dois dire qu'il a gardé une retraite très active, grâce à Chamarelle, grâce à la vieille cheminée. Et ça me fait extrêmement plaisir aussi de pouvoir maintenant moins travailler avec lui. Et c'est vraiment chouette de pouvoir partager avec la famille ce travail et cette passion de la nature.
0: La vieille cheminée, tu la connais depuis que tu es tout gamin.
1: Oui, je dois dire, effectivement, j'ai grandi ici. Les gens qui travaillent ici, qui m'ont vu probablement moi tout jeune aussi.
0: Ce sera le cas de Frédéric que je vais rencontrer après.
1: Fred notamment. On a Dany qui travaille ici depuis 1995, sachant qu'on a acheté le domaine en 94. Donc voilà.
0: Ça a fait 30 ans là quand on enregistre.
1: Je dois dire que c'est peut-être une des signatures de chez nous, c'est que dans le côté sustainable, au niveau de l'équipe, c'est la même chose aussi. On a réussi à garder une équipe qui est là et qui, je pense, prend du plaisir à travailler ici. C'est vraiment chouette d'avoir ces gens qui nous accompagnent depuis tellement de temps.
2: Ah là là, qui joli, joli, nous pas connaît.

0: mariner avec du sel, du poivre. Après, je frire. On met un petit peu du thym, un petit peu piassis. Ils sont là.
1: Du quoi? Alors, du thym et du...
0: Un piassis. Tu peux piassis.
1: C'est quoi?
0: Des herbes.
1: Ah, des herbes.
0: Oui, des herbes.
1: Et le nom, c'est comment?
0: Piassis.
1: Ah, du persil.
0: Du piassis, oui.
1: Non, parce que je me suis dit, ici, il doit y avoir plein d'herbes que je ne connais pas,
0: oui, non,
1: ou des
0: piassis.
1: Épices, etc.
0: C'est
1: non, là, c'est du persil.
0: C'est du piassis, oui.
1: Oui. Oui, d'accord.
0: C'est riz safran neige, je lave les riz, je mets les oignons, je mets le riz, je lave les riz, je mets un petit peu safran.
1: Ouais. Est-ce que le safran vient de l'île Maurice?
0: Oui, le safran poussé.
1: Oui, non, je pose la question.
0: Oui, oui, oui. Après, je mets un petit peu cannelle, un petit peu... soignons, et un petit peu de sel, un petit peu d'huile, je mets tout ensemble. Mmh. Oui.
1: Ouais, puis c'est bon ça, du coup. Hein.
0: Oui.
1: Ouais. Puis je vois qu'il y a une salade et un dessert.
0: Des salades papaye.
1: Ah, salade papaye.
0: Papaye et de carottes.
1: Pour la salade, tu mélanges des carottes.
0: Les papayes et les carottes.
1: C'est une bonne idée. Hein.
0: Et papayes qui sortent ici, à la ferme ici.
1: Samedi, c'est rougaille saucisse.
0: Rougaille saucisse.
1: C'est quoi déjà rougaille?
0: Les rougailles, saucisses. Dans le boîte là, il y a des rougailles.
1: Non, mais comment on prépare
0: Hein, je fouille les saucisses. Je mets les oignons de l'ail et puis je mets les rougailles.
1: Les rougailles, c'est le
0: rougail. Les rougailles.
1: Oui, mais c'est quoi rougail? Le rougail, c'est quoi?
0: Vous voulez, je vais montrer.
1: Bon. Ah oui? Allez. Et qui t'a appris à cuisiner, Maya?
0: J'aime bien cuisiner.
1: Ah,
0: oui.
1: C'est mieux. En même temps, quand on est chef, c'est mieux si on aime bien cuisiner. Là, on entre pour aller voir. Dans la cuisine, c'est une grande cuisine.
0: Oui.
1: Ah, voilà. Le rougail, c'est une purée de tomates.
0: Purée de tomates. Quand j'ai fini, j'ai coupé les saucisses et puis j'ai remplacé.
1: Il faut que ça ait du goût, la cuisine à l'île Maurice. Hein.
0: Oui, oui, oui.
1: Oui, ça ne doit pas être fade. Hein. Non. OK. Bon, ben merci beaucoup, Maya.
0: De rien. Vous aimez bien ici?
1: Bon, très bien. C'est un petit...

0: Bonjour Thierry, je me présente Frédéric.
1: Frédéric, oui. Et ton nom de famille c'est ?
0: C'est Labonne, L-A-B-O-D-N-E. Labonne, ça vient de comme si un bon à tout faire.
1: Ah, ouais. Donc tu es le bon à tout faire.
0: Le bon à tout faire.
1: On va expliquer à nos amis ce que nous allons faire, Frédéric. Découvrir
0: tout ce qu'il y a, comme si les arbres médicinales...
1: La végétation autour de la vieille cheminée. Il y en a de la végétation.
0: Il y en a un peu les oiseaux, un peu les animaux. C'est qu'on a chez les domaines comme ça.
1: C'est ça, voilà. Sachant qu'il y a le jardin aussi, le potager. On va aller au jardin.
0: Oui, on va vous présenter ce qu'on cultive pour donner aux gens le matin, tout ça, dans le petit-déj.
1: Et le soir aussi ?
0: Oui, légumes, c'est pour cuisiner les soirs. Oui, il y en a du tout.
1: C'est ce que je disais à Robert, on est dans un océan vert.
0: Un océan vert, il y a beaucoup de fruits, il y a la saison. Saison d'hiver, il y a les goyaves, il y a les jamblons, tout ça. Et en été, il y a des mangues même, en forêt. Qu'est-ce qu'on a encore en été ? Il y a des petits jambougeois.
1: Des petits ?
0: Jambougeois, ça ressemble un peu aux goyaves. On se trouve ça au bord de rivière comme ça.
1: Quand on est ici, il n'y a qu'à marcher et on peut cueillir.
0: Voilà. Vous ne mourrez pas de faim comme si. Ah, okay. Il y a des loups dans les ravinales, n'est pas possible.
1: J'entendais en arrivant à l'île Maurice qu'il y avait un manque d'eau dans certaines parties de l'île Maurice, d'eau potable, hein, parce que de l'eau, il y en a partout,
0: oui,
1: sinon autour. Mais ici, il y a quand même un climat qui est davantage arrosé quand même.
0: La
1: forêt est arrosée.
0: Oui. Chez tous les matins, il y a la seringue.
1: À la rosée.
0: La rosée, voilà.
1: Il pleut quand même assez
0: régulièrement. Il pleut pas mal.
1: Il pleut pas mal.
0: Ouais.
1: Alors, tu voulais me montrer quelque chose ?
0: Caféier, comme ça.
1: Ah, alors, effectivement, parce qu'on est dans la région de Chamarelle.
0: Chamarelle.
1: Et le café de Chamarelle est réputé. C'est un bon.
0: Ouais,
1: à Chamarelle, on fait un bon café ?
0: Oui, moins de comme si pesticides. Ici, c'est 100% bio.
1: Mais là, les grains de café ne sont pas mûrs. Hein.
0: Ça vient de commencer.
1: Oui, c'est ça, parce que c'est rouge.
0: C'est rouge, oui. Il y en a pas mal dessus. Il

0: Il faut bien voir comme si, il y a à peu près une dizaine dessus.
1: C'est vrai que moi j'ai déjà vu dans d'autres pays des pieds de café, enfin des... On dit quoi? On dit... c'est pas un arbre aussi? Enfin, le caféier en tout cas, le caféier...
0: Si vous ne le travaillez pas, ça devient un arbre.
1: Ah c'est ça, mais là effectivement moi j'en avais vu dans d'autres pays et c'était plutôt à un mètre de haut, à peu près un mètre. Oui là c'est un arbre.
0: Voilà, c'est un arbre. Parce que c'est juste comme si pour montrer aux gens qui viennent ici comment ça ressemble. Ouais.
1: C'est le caféier sauvage.
0: Voilà, on peut dire ça comme ça, c'est sauvage.
1: Bon allez, on est parti se balader.
0: Ouais. Et là, où vous mettez les pieds, partout il y a des petites herbes médicinales. Hein.
1: Ah oui.
0: Oui. Ça, on appelle ça l'ingre. Comme si vous avez du gaz dans le ventre, vous faites bouillir dans l'eau et vous buvez ça. Et les gaz, ça sort. Et ça sent un peu mauvais.
1: Oui, c'est fort, hein, ça sent fort.
0: Ça sent fort.
1: Alors tu disais le nom, c'est
0: l'ingre. Au lieu de L-A-N-D, mais ouais. C'est l'ingre.
1: D'accord.
0: Comme si c'est un gaz d'une ligne comme ça.
1: L'ingre. L'ingre.

0: Là, c'est sensitive. Ça aussi, c'est une plante médicinale. Sensitive, parce que dès que vous le touchez, il se ferme.
1: Oui, c'est ça.
0: Et il donne une petite fleur, comme si violet. C'est vraiment important pour les miels, pour les buses qui viennent prendre les pollens.
1: Ah, pour les abeilles?
0: Les abeilles.
1: Voilà. Le pollen, donc, est sensitive.
0: Ouais.
1: Alors, c'est vrai qu'elle se ferme dès que tu la touches.
0: Oui, ouais.
1: Mais c'est une plante vivante, alors. Enfin, oui, de toute façon, elles sont toutes vivantes.
0: Ouais. Mais surtout pour les enfants qui sont nerveux à 2 ou 3 ans. Vous mettez dans l'oreiller, calme la nervosité.
1: Pour les enfants nerveux,
0: ouais.
1: et les adultes nerveux?
0: Ah non, ça marche.
1: Ça marche pas.
0: Ça marche pas.
1: Alors, peut-être pour les adultes nerveux, ils vont boire avec modération. Parce qu'il y a aussi une romerie à Chamarelle,
0: oui,
1: donc
0: okay,
1: le rhum de Chamarelle pour calmer les adultes.
0: Ouais. Là, c'est un manguier sauvage, forêt. Ça pousse comme ça, c'est les macaques qui prend les noyaux, qui fait pousser.
1: Oui, après, ça sort. Hein.
0: Ouais. Là, à votre gauche, il y en a un qui est tombé.
1: Ah oui, une mangue. Ouais, ouais. Oui, non, pas un macaque. Hein.
0: Non, non.
1: Mais il y a des macaques là, dans la forêt?
0: Il y en a pas mal. Chez nous, si vous voulez les lever le matin, il y a 3 petits frères comme ça, à peu près 2 ou 3 ans. Ils jouent dans les domaines même. Il y a un arbre comme ci, multipliant. C'est un arbre avec des lianes comme ça. Ils viennent jouer là-dessus.
1: Ah, c'est un terrain de jeu pour eux.
0: Pour eux, voilà, exactement.
1: Et ils sont craintifs? Toi, ils te connaissent?
0: Non, ils me connaissent. Des fois, j'ai des petits morceaux de banane qui sont mangés par les oiseaux. Je laisse ça pour eux. Et ils me connaissent parce que j'ai l'habitude de traverser là avec les chevaux. Ils aiment à prendre des plaisirs avec les chevaux comme ci.
1: Qu'est-ce que j'ai vu hier? J'ai vu une grenouille sur la terrasse et une famille de chats.
0: Mais les chats, il y avait un monsieur qui travaillait ici, chez les domaines. Il est parti comme si il avait 3 ou 4 chats. Mais 2 sont restés. C'est pour ça que vous voyez...
1: Ah ben là, il y en avait 4.
0: Oui, donc ouais.
1: Il y a des petits.
0: Oui, ouais, il y a des petits. Ça fait à peu près 6-7 ans. Ils sont multipliés.
1: Les chats font partie aussi avec les macaques de la famille
0: ils donnent
1: la vieille cheminée.
0: Ouais, ils donnent un petit coup de main au niveau du rat. Des fois, vous le passez, vous trouvez un petit cadavre, moitié du rat, qui est fait manger par les chats même. Et là, on a un champ, c'est planté. Et il y a différents fruits. Il y a l'orange, il y a les mandarines, mais c'est greffé. Hein. Dans un seul arbre, vous pouvez voir des différents fruits. C'est un greffe, comme ça.
1: Oui. Donc, il y a quoi, par exemple, sur un seul et même arbre?
0: Vous pouvez avoir l'orange locale et les limes.
1: Ah oui, les citrons qu'on utilise en cuisine aussi, les limes, parce que c'est fort. Hein.
0: Oui, c'est fort.
1: Ah oui, on se dit non, il y a un arbre mutant comme ça, mais ce n'est pas arrivé tout seul. Hein.
0: Non, c'est fait par la main de l'homme, comme si on a travaillé là-dessus, comme ça.
1: Si on greffe, on peut avoir des oranges et des citrons sur le même arbre.
0: C'est le même arbre. C'est le même arbre. Oui.
1: Donc on a un oranger, un citronnier, et on peut dire que c'est peut-être un oranier. Il y a les deux dessus. Bon, alors, et là, on a fait 10 mètres en gros, hein, ou 20 mètres, et on a déjà vu tout ça.
0: Oui, il y en a pas mal.
1: Toi, qui t'as appris tout ça?
0: C'est ma grand-mère, parce que lorsque j'étais petit, j'ai parti en forêt comme si pour aller chercher le nourriture des cabris, des bœufs, tout ça. Mais de temps en temps, il me dit, attention, on n'écrase pas ça. Ça, c'est pour quel médicament, quelle maladie, ça pour quelle maladie, ça. Là, tout de suite, je vous montre quelque chose. Hein. Ça porte un nom des oiseaux. Bois d'oiseau.
1: D'un bois d'oiseau.
0: Vous pouvez le sentir, il faut qu'il y ait le cœur, disons. Et ça, c'est, on peut dire ça, un énergie drink. Ça donne de l'énergie et ça, on l'utilise pour les échauffements. Si vous buvez du rhum ou bien vous mangez du piment.
1: Ah oui.
0: Et ça descend tout ça. Hein.
1: Ça sent bon. Hein.
0: Et les cabris, c'est une nourriture pour les cabris aussi, pour le bœuf.

0: Est-ce que dans la région et sur l'île, Maurice, est-ce qu'on utilise beaucoup justement ce type de médecine des plantes, une médecine plus ancestrale et traditionnelle?
1: Mais si, si, il y en a beaucoup en forêt, hein, mais il faut savoir le nom et pourquoi on l'utilise.
0: C'est ça.
1: Il y a les fondamentes pour le diabète, il y a les hebdebouk, ça c'est pour la fièvre, tout ça. Et puis il y a les lilas. Lilas, vous pouvez l'utiliser comme si les hindous utilisent pour faire des prières, tout ça. Ou si vous avez un bébé qui a... Vous connaissez la varicelle? Vous faites baigner avec ça pendant 7 jours, vous gênez, et ça part. Hein.
0: Donc on peut vraiment se soigner par les plantes. Toi, tu te soignes par les plantes si tu es malade?
1: Si, si.
0: Oui, toi, tu le fais.
1: Oui, j'habite au bord de la mer. Lorsque je pars dans l'eau, s'il y a un oursin qui est...
0: Un oursin?
1: Qui a piqué dans mon pied, et je prends les benzamines, j'écrase un petit peu d'huile, je pose dessus, je l'attache. Dans 2-3 heures, ça remonte. Pas besoin d'aller là, à l'hôpital.
0: Et puis c'est quand même mieux que d'avaler plein de cachets. Hein. Mais il faut avoir la connaissance.
1: Oui,
0: c'est ça le truc. Hein. C'est un savoir. Hein. C'est précieux.
1: Oui, oui. C'est grâce à ma grand-mère.
0: Donc tu es un peu médecin.
1: Un peu médecin.
0: Parfois, on te demande des conseils.
1: Oui, oui, oui. Lorsque je vois quelqu'un qui a mal à la tête, qui a mal au ventre, je pars tout de suite aller chercher quelque chose pour le donner. Et ça marche. Ça.

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2: Terminons ce premier Suivez le guide à l'île Maurice, consacré à la découverte de la vieille cheminée, cette ferme tropicale et écologe à Chamarel, au sud-ouest de l'île. Nous sommes côté jardin avec Frédéric Labonne.
3: Suivez le guide là, dans Chamarel, à la vieille cheminée. Suivez le guide à Chamarel. À la vieille cheminée.
4: On va y aller dans les potagers ?
5: Allez, on va aller au potager. Le potager n'est pas un vieil ami. Quoique, je dis des bêtises, Frédéric, mais c'est pas si faux. Parce qu'on peut dire que le potager, vraiment, là, ou ici, à la vieille cheminée, c'est comme si tu allais voir un vieil ami, le potager.
4: Exactement, exactement. Vous venez me faire connaître l'expression, comme si c'était un vieil ami.
5: C'est parce que tu as une relation importante avec le potager.
4: Oui. Tous les matins, je dois rentrer les dents pour voir un petit peu les poules, s'ils ont bien pondu, ou si les herbes sont correctes, il faut mettre un petit peu de terre, tout ça. Lorsque vous voyez plusieurs crapauds comme ça, ils font des chants, là indiqué, la pluie va venir. Lorsque vous voyez le jour en train de se promener comme ça, tout de suite vous savez que ça va pleuvoir.
5: Ah bon, quand le crapaud se promène, ça va pleuvoir. Donc là, aujourd'hui, ça va pleuvoir.
4: Ça va pleuvoir.
5: Ouais, alors il y a aussi plein d'oiseaux magnifiques ici.
4: Il y a le cardinal.
5: Ça, c'est le cardinal, c'est le rouge boule, cardinal.
4: Cardinal. Il y a le boule-boule, on dit ça, conduit, c'est qu'ils ont un petit crête sur la tête.
5: Ah oui, boule-boule.
4: Boule-boule, oui. Ça, il y en a beaucoup. Il y a les martins.
5: Les martins ?
4: Ouais, il y a les serins jaunes aussi.
5: Serins jaunes.
4: Et puis, on a les gros chauves-souris. Il y a les tourterelles, comme on dit là.
5: Les tourterelles.
4: Ouais, ça, c'est bien mauricien. Et il y a les pigeons du mât, pigeons sauvages.
5: Et on a une bande-son. Quand on loge ici, donc quand on est à la vieille cheminée, qui est passée une nuit maintenant, il y a une bande son et ce n'est pas un enregistrement. On entend le chant des oiseaux tout le temps.
4: C'est tous les matins, lorsque le soleil s'élève, vous entendez le chant des oiseaux. Lorsque le soleil se couche aussi, il vous dit comme si bonne nuit, il chante. Et puis lorsque le soleil couche,
5: c'est fini.
4: Là c'est fini.
5: Ouais, c'est fini. Tiens, on longe des résidents là, qui ont un bungalow.
4: Et non, c'est une petite maison là où on laisse mûrir les bananes, tout ça.
5: Ah oui, non, mais je disais un bungalow, je pensais que c'était le bungalow des cabris.
4: Ça me semble, non. Là, c'est à gauche, là, c'est la maison de cabris.
5: Les cabris font le nettoyage, hein.
4: Oui, on ne le laisse pas faire. On le met dans les clôtures, si vous ne le laissez pas, tiens, comme ça, ils vont tout manger. Ça mange tout ça.
5: C'est mieux qu'une tondeuse, parce qu'en plus, ça tond et ça ramasse,
4: ouais,
5: et ça mange.
4: Une tondeuse rapide.
5: Les cabris mangent toute la journée?
4: Ça, il mange toute la journée,
5: il dorment après.
4: Il fait caca toute la journée. Hein.
5: Et il dorme sinon.
4: Ouais, sinon il dorme. Et il mange.
5: C'est un peu comme les pandas avec les bambous. Hein.
4: Ouais. Les petits touristes qui viennent, ils viennent voir, ils amusent avec ça. Dès qu'ils viennent sur le clôture comme ça, ils s'approchent pour sentir, comme s'ils te demandent comment, qu'est-ce que tu veux, comment tu t'appelles.

0: Ça, ça me pique, j'aurais dû mettre des chaussettes, je savais bien, j'aurais dû mettre des chaussettes.
1: Les trifouilles rouges.
0: Ah, c'est ça?
1: Ouais, en créole mauricien, on dit ça en Angleterre.
0: Ah oui?
1: Les Anglais sont enragés là.
0: Ah, parce qu'ils avaient des uniformes rouges, c'est pas ça?
1: Ouais, c'est vous la raison.
0: Eh ben, disons, je le sens là.
1: Mais c'est bon pour la trousse, hein, ne tracasse pas, tu sais. On va rentrer dans la potager, c'est mon vieil ami.
0: Et on entre dans le fameux potager qu'il faut visiter ici, quand on vient ici.
1: Oui. C'est important, si vous venez chez les domaines, vous ne visitez pas un potager, vous avez raté une grande chose.
0: On a raté quelque chose et puis toi, tu es vexé.
1: On peut dire ça comme ça. À gauche, à droite, il y a fruit de la passion. Dans un sens, c'est bon, hein, le fourmi.
0: Ah,
1: si
0: c'est bon.
1: Oui, si ça vous pique, ça gratte, c'est vrai. Mais c'est, si vous avez l'arthrose de douleur dans votre cheville, ça coupe.
0: Ah bon, donc si on a de l'arthrose, si on a des douleurs, on se met des fourmis rouges sur le corps, et ça, c'est très bon.
1: Vous ne pouvez pas par esprit, mais si vous marchez des dents, Thierry, vous avez comme si fait quelque chose qui est bien, ça brûle, même si ça gratte.
0: Donc... Bon, ouais, je suis content. Alors. Alors. Écoute, j'espère que je vais encore me faire bouffer par d'autres fourmis rouges, ça me fera du bien.
1: Ouais. Alors, je vous montre le fruit de la passion. Il y a un nom mauricien, on dit ça grenadine. La saison vient de finir.
0: Nous, on enregistre donc fin janvier, la saison est finie.
1: Ouais, mais c'est de la famille de les vignes, le raisin. Hein.
0: Ça pousse comme une vigne. Hein.
1: Ouais, il faut les couper pareil, les reprendre pareil. Là-bas, c'est avocat. Je vais vous montrer les avocats, bien, si vous voulez. Et madame est en train de désherber. Ouais. C'est Isabelle.
0: Isabelle, la jardinière, alors.
1: Ouais, la jardinière qui est en train de désherber. Ça, c'est un jacquier.
0: Un jacquier.
1: Ouais. Là-bas, il y a les fruits, je peux vous montrer.
0: Le jackfruit.
1: Jackfruit, exact. Là, c'est un...
0: Jackfruit, c'est gros quand même, le jackfruit.
1: Oui, ça devient énorme. Ça peut peser 10 kilos. Il y a des variétés. Il y en a un qui reste pas trop, à peu près 3 kilos. Il y a une variété qui vient très énorme. Et c'est la nourriture préférée du chauve-souris, les bad birds.
0: Ah, les chauves-souris.
1: Oui, c'est la nourriture préférée. Lorsque ça commence à mûrir, ils ont un parfum qui part 200 à 300 mètres. Vous pouvez le sentir. Là, c'est la patate douce. Il y a les violets, il y a les blancs.
0: La patate douce, c'est devenu très populaire en Europe.
1: Ah bon.
0: Et on fait des frites de patate douce.
1: Ici, on les mange comme ça, bouillées, hein, ou faites les gâteaux. Il y a des hindous qui
0: font ça. Ah oui, c'est ça, on peut faire des gâteaux.
1: Ouais, avec la farine, tout ça. Et là, ça, c'est l'avocat.
0: Il y en a plein sur l'arbre. Hein. L'avocat, c'est un arbre qui fait, allez, combien, 2 mètres, 2 mètres 50 de haut.
1: Là. Non, ça devient un peu grand.
0: Ça
1: hein,
0: peut devenir plus haut, plus haut aussi. Oui. Hein.
1: Moi, je vois que c'est un arbre qui aime l'habitation des gens. Comme si vous avez une maison, ça pousse vraiment, vraiment bien. Un arbre des vies, comme on dit.

0: y a beaucoup de légumes ici.
1: Il y en a beaucoup là.
0: Et puis juste à côté, alors là.
1: Les aubergines, on peut dire ça, bringelles, les anguilles là-bas.
0: Ouais, ici, on est au régime de bananes.
1: Et si on met pas le clôture, il y a les sangliers qui viennent. C'est comme du tracteur qui brouille la terre, ils arrachent tout,
0: oui.
1: Ils mangent tout.
0: Mais ça, ils font la même chose en France.
1: Hein. Ouais, on fait la chasse aussi. Hein.
0: On les mange, les sangliers?
1: Oui.
0: Oui. On fait un civet
1: Un civet ou bien un curry.
0: Un curry de sanglier.
1: Curry de sanglier. On fasse griller aussi, comme ça, mariner.
0: Donc alors, on a dit qu'il y avait des macaques, il y a des chats, il n'y en a pas beaucoup.
1: Il y a les lièvres.
0: Il y a les lièvres,
1: il y a les mangouches. Il y a ce que je viens de montrer là, on appelle ça les tongs. En anglais, on dit ça porcupine.
0: Tongs.
1: Les tongs.
0: Comme les tongs qu'on met aux pieds.
1: Ouais, tanga. Tanga. On dit ça, hérisson, voilà l'animal.
0: Ah, mais pas un hérisson comme ceux qu'on a en France.
1: Non.
0: Et le hérisson, on le mange?
1: Ici à Maurice, oui.
0: Oui. Ça se mangeait en France aussi avant.
1: Ça, sanglier. Ça, c'est un anguille des rivières ici même.
0: Toi, tu pêches?
1: Oui, je pêche des fois lorsque j'ai rien fait.
0: Tu pêches, tu chasses?
1: Je rien, ouais.
0: Ah oui, c'est assez gros quand même. Hein.
1: Ouais, ça, c'est gros. Dans mon vieil ami.
0: C'est ça.
1: Et là, on a des fraises.
0: Nous, on n'est pas totalement dépaysés. C'est quel mois pour les fraises alors?
1: Et les fraises, ça vient lorsqu'il fait froid. Hein.
0: Bah, chez nous, non. Mai, juin.
1: Voilà, mais comme ça même. Parce qu'on
0: ici
1: a...
0: aussi?
1: Oui, on a des saisons, on a que l'hiver et l'été. Mais c'est la balance, en mai, juin, juillet.
0: Ah donc c'est pareil. Ah ben ça c'est une découverte, on mange les fraises en même temps à l'île Maurice et en France.
1: Ouais, sorry Thierry, on a un fruit que tu n'as pas en France, hein. On a le litchi et longan. Ça, tu as
0: le litchi et
1: longan.
0: On cultive le litchi ici?
1: Oui, on cultive beaucoup, parce que ça rapporte beaucoup de l'argent. Hein. Il n'y a pas beaucoup de travail à faire, mais c'est cher, c'est vraiment cher.
0: C'est quand la récolte du litchi?
1: C'est en décembre.
0: Et le longan? Longan, c'est un peu cousin?
1: C'est un peu cousin, parce que dès que le chi finit, longan vient à ce moment-là. Ouais. Vous connaissez les jurmous? Citrouille de chez vous, mais il est vert. Et on fait curry avec, on fait les gratins aussi avec. On peut utiliser le cœur des jurmous pour faire un brouillon, comme si on dit ça chez vous. Un brouillon ou bien la soupe? Mais
0: un bouillon?
1: Oui, un bouillon. De l'eau, l'ail, gingembre, quelque chose comme ça.
0: Et là, je me suis cogné un peu à un régime de bananes, ça n'arrive pas tous les jours. Hein.
1: Les Mauriciens aiment bien ça, un curry, un petit brouillon à côté. Un brouillon bread, on dit ça.
0: Nous, on dit bouillon, toi, tu dis un brou...
1: Bouillon.
0: Non, bouillon.
1: Bouillon.
0: Pas brouillon.
1: Non, comme ça même. Des fois, on dit bouillon, brouillon, ouais.
0: On pourrait dire que si le bouillon n'est pas complètement réussi, c'est un brouillon.
1: Et là, Thierry, c'est quoi ça? On dit ça en anglais, lady fingers, on peut dire ça...
0: Lady finger?
1: Ouais, okra.
0: Donc un doigt de femme?
1: Oui, okra.
0: Parce que c'est un long doigt?
1: Ouais, c'est okra. Si tu écris okra chez ton portable...
0: C'est un légume long? En forme effectivement de doigt.
1: Oui, voilà, on dit
0: le
1: ça.
0: Le long doigt.
1: Ladies finger. Puis l'autre nom qui vient, c'est okra.
0: Okra.
1: Okra. Le nom mauricien, c'est lalo.
0: Et on en fait quoi de l'okra?
1: Et l'okra, tu peux utiliser comme une tisane aussi. Hein. Comme si tu les manges comme ça même, ça descend la chaleur qu'il y a dans ton corps. Deuxième, tu peux faire en salade. Troisième, tu peux frites comme ça. Et tu peux faire un curry comme si.
0: Aussi.
1: On peut déjà tout faire ça.
0: On fait beaucoup de choses avec.
1: On dit ça en créole, tout fait.
0: Ouais.
1: Tout fait, ça devient comme si un nom créole, c'est tout fait. Tout fait, c'est comme si on fait...
0: Ah, une cuisson vapeur.
1: Ah, voilà.
0: Tout fait.
1: Tout fait, c'est en cuisinant en vapeur.
0: Mais il y a aussi un terme de cuisine, une étouffée de quelque chose.
1: Voilà, c'est étouffée de quelque chose. Si c'est la viande avec du clou de girofle, cannelle, piment, gingembre et de l'ail.

0: J'ai une question, Frédéric. Tu cuisines, toi?
1: Ouais, j'aime cuisiner.
0: Donc, tu cuisines pour la famille?
1: Oui, je cuisine pour la famille.
0: Donc, ta femme est contente quand toi, tu cuisines? Comme ça, elle n'a pas à cuisiner.
1: Oui, parce que je cuisine un peu rare.
0: Mais c'est rare.
1: J'aime cuisiner la viande qui est un peu rare. Tu vois, la viande forêt, ça, je l'ai fait. Mais la viande qui vient en boutique, tout ça, ça, je l'ai.
0: Ça t'intéresse pas?
1: Non, ça t'intéresse pas.
0: Toi, c'est la cuisine du dimanche, c'est la cuisine de fête.
1: Voilà, si j'ai des amis qui viennent, moi, je fabrique mes ingrédients pour faire griller un poisson. On dit la sauce papy. Moi, je fabrique mes sauces.
0: La sauce papy.
1: Ouais,
0: c'est une sauce de vieux, alors, la sauce papy.
1: Oui, voilà. Je fais mon barbecue moi-même. Et je pêche mon poisson moi-même.
0: Alors, on arrive aux ananas. Et l'ananas, l'ananas, rappelons-le, ne pousse pas sur un arbre. Hein.
1: Non.
0: Mais il y a des touristes qui te demandent parfois qui pensent que l'ananas pousse sur un arbre.
1: Bien, moi, je suis en train de rire. J'ai dit non, ça pousse dans la terre et ça rapporte un seul fruit. Et ça prend 12 mois pour avoir un fruit. Et dès que vous le cueillez, ils ont des petits bébés dans les feuilles même.
0: On ne peut pas greffer l'ananas sur l'arbre avec les citrons et les oranges.
1: Non,
0: ça marche pas.
1: Ça ne peut pas faire. Non, ça c'est pas faisable ça.
0: On retient donc, si on veut regarder les bananes, on lève les yeux. Si on veut regarder les ananas, on baisse les yeux.
1: Ouais, exactement. Et si on lève les yeux, on voit les cocos aussi. Il y a coco en forêt. On dit que les cocos, ça pousse plutôt au bord de la mer, mais il y a coco en forêt.

0: vais te dire très franchement, hein, la première fois où je suis allé dans un pays dans lequel poussait l'ananas, moi je pensais qu'il poussait sur un arbre. Hein. J'étais très surpris.
1: Mais il y a pas mal de gens qui viennent dire « Ah oh, oui, je croyais que... » en anglais, en français, qui c'était, où ? Comme s'ils pensent que la famille de Vakwa, c'est un cousin, ça, hein ? Voilà, là, là. Vous le voyez ?
0: Ça, c'est quoi, ça ?
1: C'est un cousin d'ananas, on appelle ça Vakwa.
0: Le nom, Vakwa. C'est...
1: Ouais,
0: alors, c'est comme un ananas, effectivement, de loin. La forme est davantage celle d'une boule, c'est plus rond.
1: C'est plus rond. Nous, au Mauritien, on essaie de manger presque tout. On essaie de tester.
0: Vakwa.
1: Ouais, Vakwa, ça porte un nom d'un ville. Dans l'île Maurice, Vakwa. Vakwa, on utilise les feuilles pour faire l'artisanat.
0: Là, c'est pas pour les manger.
1: Et non, c'est juste comme si pour que tu tires un bout. Moi, je tire un bout que tu
0: sens solide.
1: La solidité. Ouais, attraper, Thierry. On peut tirer un bateau ou un voiture.
0: J'ai cru que ça allait lâcher, mais non.
1: Non.
0: On peut remorquer une voiture avec ?
1: Non, apparemment, non. Ça va casser. Si vous tressez, oui. Hein.
0: Oui, si on tresse,
1: Si on tresse à ce moment-là. Mais on fait des tresses, on fait des petits sacs comme si.
0: D'accord. Et alors, le Vakwa, comment on le mange alors, le Vakwa ?
1: Vous tirez toutes les graines, il y a un pépin dedans, comme une boule, comme ça. Et ça, vous pouvez l'utiliser pour faire un gratin, mais c'est immangeable, Thierry. Immangeable. Ça prend à peu près 3-4 heures pour mettre dans les marmites à pression. Et pour couper, c'est dur. Il y a beaucoup de fibres dedans. Si vous ne mixez pas avec quelque chose, c'est immangeable.
0: On peut faire une soupe, alors ?
1: Moi, je dis que c'est immangeable.
0: Ah bon, alors, mais tu dis, on peut le manger ? On peut le manger, mais c'est immangeable.
1: Mais c'est immangeable. On peut le manger, oui, mais il n'y a pas de goût.
0: Bon, il faut vraiment crever de faim.
1: Il faut vraiment crever de faim.
0: Donc le Vakwa, on a appris qu'on pouvait le manger, mais en même temps, il ne faut pas. C'est pas goûteux. C'est endémique, peut-être, de l'île Maurice ?
1: Peut-être.
0: Le Vakwa ?
1: Je sais que la racine, on utilise aussi. Et des médicaments pour les... Les messieurs qui utilisent...
0: Alors, il vaut mieux utiliser ça que la corne de rhinocéros, alors.
1: Exactement.
0: On ne tue pas les animaux.
1: Non.
0: Si c'est aussi efficace, dit-on, il y a peut-être un marché pour la Chine. Hein.
1: Vous coupez, vous tapez, vous laissez...
0: Non, parce que je précise quand même que tu as fait des gestes, hein, mais à la radio, ça ne passe pas.
1: Oui, on peut dire ça un prodige.
0: Ça raffermit certaines parties du corps.
1: Exactement. Je sais qu'il y a des gens qui utilisent ça. Vous le coupez, vous le tapez, il y a des fibres dedans.
0: D'accord.
1: Vous êtes trempé d'un petit peu de whisky.
0: Peut-être même dans le rhum de Chamarelle.
1: Vous buvez des coups et vous venez...
0: Mais encore une fois, mais peut-être il vaudrait mieux développer un marché comme ça plutôt que de tuer les rhinocéros.
1: Ouais, hein. Des tortues, tout ça. Ouais.
0: Ouais. Peut-être la vieille cheminée peut se lancer dans le business. Hein. Ah, on sort par où ? Par là ?
1: On est entré dans la grande porte, on fait sortir dans les petits... Ah,
0: on sort par la petite porte. Oh, mais il y a le poulailler, là.
1: On dit ça canard. Il y a le canard.
0: Ah, il y a les canards. Et les noix de coco.
1: Il y a les noix de coco en forêt aussi. Ça pousse très bien bord de la mer, mais ça pousse aussi dans la forêt.
0: C'était passionnant, hein.
1: Ouais, si tu es content, moi aussi.
0: Très content.
1: Mais je sais qu'il y a pas mal de choses que j'ai oublié de...
0: Faut en garder pour la prochaine fois, pour nos amis qui viendront à la vieille cheminée.
1: Tellement il y a des choses à expliquer, il y a des fois on forget comme si on oublie. Ah, ouais. Lorsque tu es parti, je dis, ah, j'ai oublié de dire ça, Thierry. Les maniocs, la racine, qu'est-ce qu'on fait, qu'est-ce qu'on fait pas. Je t'ai dit, bon retour à Maurice.
0: Tu as déjà dit beaucoup.
1: Bonne continuation.
0: Ben, c'était un plaisir, Frédéric. Hein.
1: Moi aussi, si tu es content, moi je suis content.
0: Je suis très content. Merci beaucoup.
1: Allez, bonne séjournée, Thierry. On se serre la main, on dit.
0: Ouais.
1: Good life.
0: Toi aussi, belle vie. Hein. Good life, belle vie et fin de ce premier. Suivez le guide à l'île Maurice. À la découverte de la vieille cheminée à Chamarelle, ferme tropicale et écologe. Grand merci Robert de Spéville, Maya en cuisine et Frédéric Labonne, le jardinier. Merci à toute l'équipe de la vieille cheminée pour son accueil. Un immense merci à Jocelyn Couac et Ron Johan Boyrou, auquel cette série mauricienne doit tout. Merci Christelle pour le prêt de ta voix.
2: De rien, avec plaisir.
0: Réalisation Romane Feocchio. Le site lavieillecheminée.com.
2: Merci beaucoup. Nous joignons bientôt à l'île Maurice.

0: Bonjour à tous, à la une de l'actualité, une nouvelle attaque russe à Kiev. Des missiles ont frappé la capitale ukrainienne cette nuit. Bilan provisoire, 6 blessés dont 3 hospitalisés selon les autorités. 2 séries d'explosions ont été entendues avant le déclenchement des sirènes d'alerte. Kiev est la cible de frappes russes répétées depuis plusieurs semaines. Un homme de 49 ans placé en garde à vue après l'incendie qui a parcouru 90 hectares jeudi près de Perpignan. Selon les témoignages recueillis par les enquêteurs, il est soupçonné d'avoir volontairement mis le feu à la végétation. Le suspect est poursuivi pour destruction par incendie avec mise en danger. 61 départements placés en risque élevé pour les feux de forêt aujourd'hui. Les incendies ont déjà ravagé plus de 25 000 hectares de terrain en France depuis le début de l'année. C'est 2 fois plus qu'à la même période en 2025. Patrick Chavada est lieutenant à la Fédération nationale des sapeurs-pompiers de France. Il nous indique quoi faire si on est témoin d'un départ de feu.
1: C'est immédiatement appeler le secours, bien dire l'endroit où se situe le départ de feu. Et ensuite, vous allez avoir un dialogue qui va s'instaurer avec le pompier qui va prendre l'appel. On va vous poser des questions. Ça nous permet de savoir si c'est un feu qui prend de l'importance ou pas. Peut-être le mieux, c'est d'attendre les sapeurs-pompiers en bordure de route pour leur montrer par quelle route il faut passer. Surtout s'il y a des habitations menacées, si c'est dans un milieu boisé, si c'est dans un milieu où il y a des habitations, où il y a des industries, ça nous permet de dimensionner nos moyens de secours.
0: Propos recueillis par Mylène Desbacs. Les autorités rappellent qu'il est strictement interdit de jeter des mégots dans la nature, d'utiliser des feux d'artifice et d'allumer des barbecues. Nouvelle plainte contre Patrick Bruel. Une femme accuse le chanteur de viol et affirme que les faits se seraient produits dans les années 2000 alors qu'elle était mineure. La plainte a été déposée le 24 juin auprès du parquet de Nanterre. Selon son avocat, la plaignante souhaite désormais réserver son témoignage au magistrat. Les salariés des magasins Uniqlo appelés à faire grève aujourd'hui dans plusieurs magasins en France. La CFDT dénonce une dégradation des conditions de travail. Le syndicat réclame notamment des hausses de salaire et de meilleures mesures de protection face à la canicule. Un cap important franchi pour Renault. Le constructeur français annonce avoir produit 1 million de véhicules électriques en France. Le groupe promet aussi 13 milliards d'euros d'investissements supplémentaires pour accélérer l'électrification, mais à condition que le contexte économique et réglementaire reste favorable. Enfin en basket, c'est officiel, Victor Wembanyama prolonge l'aventure avec les San Antonio Spurs. Le Français signe un contrat de 252 millions de dollars sur 5 ans. Sur la saison 2025-2026, il a marqué 25 points par match en moyenne. Voilà pour l'actualité, excellente journée à tous.
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3: Mesdames et messieurs, bonjour et bienvenue sur Point d'Orgue, votre rendez-vous de musique sacrée. Je suis très heureux de vous retrouver pour continuer avec vous le chemin que nous avions débuté la semaine précédente à propos d'une œuvre que j'affectionne particulièrement. J'ai nommé « L'homme armé, une messe pour la paix » du compositeur gallois Carl Jenkins. Alors comme je vous l'avais dit la semaine prochaine, je vais faire peut-être quelques redites pour ceux qui n'ont pas pu entendre l'émission précédente, mais il s'agit d'une messe au sens laïque du terme. En fait, il faut plutôt entendre cette messe comme une célébration. En effet, le compositeur avait composé cette œuvre dans le cadre des victimes de la guerre du Kosovo, donc c'est un hommage à ces victimes, et ensuite ça a été une commande de l'armée britannique pour le millénaire d'une de ses formations. Et donc, le compositeur Carl Jenkins a utilisé ce prétexte pour faire véritablement un hymne à la paix. Et pour ce faire, dans cette œuvre, il a utilisé, il est vrai, des extraits de l'ordinaire de la messe. Vous allez l'entendre, ce sont ceux qui vont nous intéresser aujourd'hui, mais également d'autres choses, des extraits de psaumes, des poèmes de Rudyard Kipling, d'un rescapé d'Hiroshima, ou encore l'appel à la prière musulmane. Donc, vous voyez quelque chose de très vaste, mais nous, ce qui va nous intéresser aujourd'hui, c'est tout ce qu'il a utilisé du propre de la messe pour le mettre, lui, dans son œuvre, dans cet homme armé, qui est donc un manifeste très pacifique contre la guerre. Et vous allez l'entendre, là aussi, tous les artifices musicaux sont permis pour nous montrer qu'il est contre cette guerre et les horreurs que cela implique. Alors, la semaine dernière, nous avions écouté deux morceaux, tous les deux absolument sublimes, le Kyrie et le Sanctus. Aujourd'hui, on va se diriger plutôt vers la deuxième moitié de l'œuvre avec deux extraits qui sont d'ailleurs un peu déstructurés. Alors, le premier, il est à sa place à peu près. Il s'agit de l'Agnus Dei. Et le dernier, ça sera le Benedictus. Alors, le Benedictus, lui, n'est pas à sa place puisque, en principe, dans l'ordinaire de la messe, il suit le Sanctus. Donc, en fait, j'aurais dû vous le présenter auparavant. Mais lui, il a décidé de le mettre à la fin de son œuvre. C'est pas le dernier morceau, mais ça fait partie des derniers morceaux. Mais vous allez comprendre pourquoi. en l'écoutant. Alors, sans plus attendre, on va maintenant s'attaquer à cette Agnus Dei. Je vais vous donner, comme d'habitude, quelques petites clés de lecture qui vont, je l'espère, vous donner à comprendre ce que le compositeur a voulu vous faire passer dans sa musique. Alors, on commence tout simplement avec des accords mineurs renversés, donc privés de basse. Donc, comme si on n'avait plus de racines avec les cuivres, qui semblent annoncer comme une marche funèbre. Alors, je vous parle déjà peut-être un petit peu chinois, des accords mineurs renversés. Alors, qu'est-ce qu'un accord mineur ? En fait, vous savez qu'on oppose différents modes en musique. Le mode majeur, qui sonne comme étant quelque chose de beaucoup plus brillant. Par exemple, voici un accord majeur. Et voici le même accord en mineur. Et donc là, vous l'entendez tout de suite, quelque chose de beaucoup plus triste, de beaucoup plus intimiste. Et alors, cet accord, c'est bien entendu celui de la tristesse. Et donc, on commence avec un accord mineur. Et ensuite, j'ai un petit peu renchéri en disant un accord renversé. Alors, renversé, ça veut tout simplement dire qu'on va renverser les notes dans un ordre qui est différent. Quand on entend parler d'un accord, l'accord premier qui vient à l'esprit des gens, c'est l'accord parfait. Je vais vous le jouer ici en mineur. Voilà, l'accord parfait de Ré mineur. Et si on le renverse, là j'ai joué les notes Ré, Fa, La, Ré, eh bien on va tout simplement changer les notes et on va commencer par exemple tout en bas, la note la plus grave ne sera plus un Ré mais un Fa. Voilà, l'accord va se transformer et va ressembler à ça. Et on peut encore le renverser avec une première note qui est un La. Et donc voilà, il est possible de renverser des accords, on entend toujours les mêmes sonorités. Mais pourquoi est-ce que je vous dis que c'est renversé ? Tout simplement parce que quand on parle de marche funèbre, ce qui est l'ambiance de cette première œuvre, eh bien on attend une certaine forme d'assise avec une basse établie. Je vous la joue là. Sauf que là, le compositeur va aller totalement à l'encontre de cette façon de faire, il va renverser l'accord. Et en fait, il va faire comme si nous étions privés de nos racines. Et à mon avis, il met en avant, le compositeur, ce manque d'humanité qui nous prive de cette espèce de base humaine et qui fait qu'effectivement, les horreurs de la guerre sont bien présentes au début de cette Agnus Dei. Et donc, vous allez voir, c'est sur cette base-là que va se dérouler tout l'Agnus Dei. Alors, bien sûr, après, les accords vont s'enchaîner, ils ne vont pas tous être comme ça, mais je trouve que c'est intéressant d'avoir un premier accord comme ça qui est presque amputé de sa base. Puis ensuite, quand vous allez entendre ça, alors ça, c'est sur quelques mesures avec les cuivres qui semblent annoncer donc cette fameuse marche funèbre. Et puis, vous allez avoir les cordes et le chant qui vont se rejoindre dans une mélodie qui, elle, va être beaucoup plus joyeuse. Et là, on va avoir une sorte de fort contraste, peut-être, c'est comme ça que je l'interprète, entre le péché, qu'on entend avec cette marche funèbre, et la guerre, et également les paroles de l'Agnus Dei, « Prends pitié de nous ». Et en fait, ce thème va se faire à l'unisson, comme si toutes les voix allaient se mettre ensemble pour former une même plainte. Et puis, quand le texte va se dérouler, « Quitolis peccata mundi », qui enlève les péchés du monde, à ce moment-là, pour la première fois, les voix vont se séparer dans un mouvement musical qui est post-romantique, dans l'esthétique, parce que le but est de créer une vraie dichotomie entre l'horreur et le paradis. Donc, encore une fois, je le redis, les voix qui viennent s'opposer à cette marche funèbre. Je vous avais dit d'ailleurs la semaine dernière qu'il y avait plusieurs styles qui étaient convoqués, c'est pour ça que là je vous parle de post-romantique, on avait vu des choses un petit peu archaïsantes la dernière fois, voire baroque. Là, ici, il va y avoir un style beaucoup plus romantique pour essayer d'exprimer l'espoir. Vous allez entendre, c'est assez flagrant d'ailleurs. Donc ensuite, on va avoir une reprise de l'Agnus qui va être précédée de la trompette seule. Et là, moi, je l'analyse d'une manière un petit peu différente, comme si c'était une sonnerie aux morts. Alors, c'est pas la vraie sonnerie aux morts, mais vous allez entendre, la trompette est très esselée, comme si elle sonnait dans un champ en ruine, jonché par les cadavres. Et je trouve que là, l'image est très, très forte. Donc, on reste bien dans un univers militarisé, comme en témoigne le nom de l'œuvre, hein, l'homme armé. Et encore une fois, ce sont les voix qui vont venir contrebalancer l'ambiance morbide qui est installée par la marche funèbre, qui, elle, ne s'arrête pas de toute l'œuvre. Elle avance implacable comme la mort durant tout cet Agnus. Enfin, il y a une dernière sonnerie aux morts qu'on va entendre qui est doublée à l'octave et qui lui donne un aspect un petit peu plus lumineux et puis une deuxième voix de trompette qui va lui donner un tout petit peu plus d'ampleur comme si finalement l'espoir était permis. Et l'œuvre se termine avec le Dona Nobis Pacem, presque comme un cheveu sur la soupe. Il y a un peu d'espérance à la fin, c'est vrai, mais l'œuvre, on sent qu'elle est presque pas terminée et que la paix n'est pas encore parvenue aux auditeurs. Et de fait, c'est vrai, l'œuvre L'Homme Armé n'est pas encore terminée, mais ça laisse tout de même place à de la très belle musique. Voilà donc l'Agnus Dei de L'Homme Armé de Karl Jenkins.

Et c'est sur cet accord parfait, lui rassurant, de Do majeur que se termine cette Agnus Dei. Donc là aussi, c'est sa manière, je pense, au compositeur de montrer que parmi les affres de la guerre, il y a toujours un petit peu d'espérance qui est là pour le bien de l'humanité. Et d'ailleurs, je pense que c'est pour ça qu'il a choisi le texte de l'Agnus Dei pour mettre en place ces artifices musicaux que je trouve très, très bien sentis au vu du texte. C'est ça qui est très important. C'est non seulement d'avoir un texte qui est important et qui ait une signification, mais là où le génie parle, c'est quand véritablement la musique et les paroles ne font plus qu'un et donnent un message qui là aussi transcende toutes les opinions et touche les gens. Et je pense que là, c'est quelque chose qui est extrêmement bien fait dans cette Agnus Dei et qui donne là aussi une très très belle envergure et à cette célébration, à cette messe, comme le dit le compositeur. Je trouve que c'est très très bien trouvé sur cette pièce-là. Et alors maintenant, on va se diriger vers un peu la fin de l'œuvre. Donc je vous le disais, ce n'est pas la toute fin, mais c'est l'une des dernières pièces et c'est très probablement la plus célèbre. D'ailleurs, c'est certainement la page la plus célèbre qui est écrite le compositeur, Carl Jenkins. Il s'agit de son Benedictus, une œuvre absolument géniale, monumentale et surtout d'une immense beauté qui, encore aujourd'hui, est capable de toucher les cœurs. Vous allez l'entendre non seulement par la musicalité, mais également par les petites clés que je vais vous donner. Là aussi, le compositeur a fait un véritable travail de fond extraordinaire pour essayer de mettre en avant tout ce que peut le génie de l'homme et de son âme. Alors on commence tout simplement par une longue plage de cordes avec un grand accord. Alors là, on va retrouver les accords parfaits majeurs. Alors on a commencé un accord amputé avec l'Agnus en ré mineur. Celui-ci, et là on va commencer avec un grand accord avec les cordes, donc là aussi une opposition entre les instruments, avant c'était cette espèce de fanfare funèbre, et là vous avez les cordes qui vont donner une plage sonore avec un ré majeur, donc ça sonne comme ça. Donc là, quelque chose de beaucoup plus apaisant. Vous allez l'entendre avec ces longues plages sonores qui s'étirent dans la longueur et qui sont absolument extraordinaires. En fait, dès le premier accord, vous allez l'entendre, on va être totalement suspendu. On est plutôt dans les registres graves, d'ailleurs, des cordes. Et ça va laisser place au chant. Et en fait, le premier chant que nous allons l'entendre, eh bien, c'est le violoncelle qui va le chanter. Et j'utilise bien à dessein le mot chanter. C'est un choix très important d'avoir choisi le violoncelle parce que on dit que c'est l'instrument qui se rapproche le plus de la voix humaine. Et effectivement, le crin de la corde, il y a cet aspect un petit peu voix presque cassée, voix timide que l'on entend. Et il y a là un caractère de fragilité qui a été choisi. En plus, on utilise au début le registre aigu de l'instrument. Donc ça donne vraiment ce caractère de plainte. Et donc vous avez cette espèce d'état de béatitude qui existe au début de l'œuvre et avec ce thème qui est chanté par le violoncelle qui est absolument extraordinaire. Alors là aussi, d'un point de vue presque solfégique, je vous fais le petit cours tant qu'on y est, le compositeur utilise beaucoup d'artifices qui sont assez extraordinaires. Donc vous allez entendre, d'abord il va utiliser la bitonalité. Alors ça c'est extraordinaire, c'est le fait de mettre deux tonalités au même endroit. Alors ça peut choquer un petit peu les oreilles, mais vous allez entendre, chaque choc en fait est résolu et c'est ça qui donne un aspect très apaisant. Donc vous allez entendre d'abord l'accord de Fa majeur et ensuite un accord de Mi majeur qui va se mettre dedans avec la basse de Ré qui va rester. Donc voici l'accord de Ré et on va rajouter celui de Mi et on va revenir au Ré. Il y a un caractère très apaisant et alors effectivement là s'il y a une petite tension qui se fait ici, eh bien, cette résolution est là pour nous apaiser. Et par-dessus tout, eh bien, il y a cette espèce de voix du violoncelle très apaisante. Qui là aussi passe par toutes ces tonalités. Vous allez entendre, donc d'abord comme si on était en ré majeur, ensuite en la majeur. Alors bien entendu, ce ne sont que des emprunts. Et là, on conclut cette espèce de petit chant, là aussi avec une espèce de truc, un petit tour que fait le compositeur. La basse de ré qui était en ré majeur va en fait servir de basse renversée pour l'accord de sol. Et ça va nous donner cet accord. Et on va passer en sol majeur, là aussi, une sonorité qui est extrêmement ample. Donc en fait, quand vous allez entendre... Vous
Voilà, il y a cet aspect très apaisant et de cette basse de ré qui, là, cette fois-ci, est là pour venir nous rassurer. Ensuite, il y a beaucoup l'utilisation d'un retard. Alors, le retard en musique, qu'est-ce que c'est? C'est tout simplement quand une note, je vous parlais de la résolution, vient faire tension et se résoudre. Par exemple, ici, la note que vous allez entendre en retard, c'est le mi qui va se transformer en ré dans le chant. Là aussi, on est toujours dans cette espèce de tension. Alors, c'est une tension qui est très, très douce. Il peut y avoir des tensions qui sont beaucoup plus vives en musique. Ici, elle vise uniquement à apaiser et montrer qu'on est dans un paradigme très différent depuis le début de l'œuvre, où il y a beaucoup d'angoisse, beaucoup de marches militaires, les sonneries aux morts, etc. Là, au contraire, c'est très apaisant. Et donc, on a ensuite le violoncelle qui va regagner l'aigu, puis des contrechants qui se font entendre, non seulement au hautbois, puis ensuite à la flûte, et enfin au trombone à coulisses, mais chacun les uns après les autres dans un grand calme. Et ensuite, le thème est repris, et là, on est dans une atmosphère de nouveau post-romantique, presque, moi je dirais, post-apocalyptique, comme si on était dans un état effectivement de quiétude absolue. Et l'utilisation quasi exclusive des cordes donne cette atmosphère très lisse. Et donc l'idée du compositeur, c'est l'idée de la paix, puisqu'on arrive dans les dernières pièces de l'œuvre. Et enfin, alors le thème est répété, donc ça fait deux fois qu'on va entendre la même chose, et les voix vont s'élever sur le thème qui a été annoncé par le violoncelle. Alors d'abord, les voix aiguës, puis ensuite les graves, donc vous savez, les voix aiguës, d'abord c'est souvent un thème un petit peu angélique, et le thème va se dérouler à l'unisson, comme une forme de communion finalement. Et enfin sur le mot « dominé », Benedictus qui venit, donc béni soit celui qui vient au nom du Seigneur, et sur le mot Seigneur, une division va se faire entendre à l'octave qui va donner une impression de forme d'ampleur, comme si effectivement, sur l'évocation du nom du Seigneur, il fallait que la musique s'élargisse. Et puis les basses vont faire un tapis sonore, on va appeler ça une pédale, c'est ce que vous avez entendu au début, donc vous avez le ré qui continue. Donc la basse ne bouge pas et donc vous avez cette espèce de grande stabilité qui est donnée. En fait, ça donne une forme de base à la prière. Et là, c'est absolument magistral. Un grand coup de tambour va se faire entendre et le Hosanna va donner tout son souffle, toute sa puissance à l'œuvre conformément au texte. Hosanna in excelsis Deo, Hosanna au plus haut des cieux, qui donne une impression mais de majesté absolue. C'est le chef-d'œuvre, dans le chef-d'œuvre, si j'ose dire. C'est absolument magistral, vous allez entendre. Ça donne cette impression d'immensité, d'éternité. Et puis, à la fin, soudainement, comme si l'ouragan venait de passer, eh bien le thème revient presque nu, avec les cordes comme au début, et le thème à l'unisson avec une réponse du violoncelle, selon le même procédé que nous avons entendu. Et à la fin, vous allez avoir cette espèce d'union entre le violoncelle et les voix, comme si finalement, sur le dominé final, le seigneur final, il y avait une alliance entre l'instrument et la voix, comme une proposition de paix entre la technique et l'humanité. Voici donc le Benedictus de Carl Jenkins dans son homme armé.

0: Voilà, mesdames et messieurs, j'espère que ce tour de cette œuvre vous a plu. Si ce que vous avez entendu vous a intéressé, vous a touché, eh bien, je vous invite à découvrir l'œuvre entière. Voilà, je vous dis à la semaine prochaine pour découvrir d'autres œuvres. D'ici là, portez-vous bien et à bientôt sur Point d'Orgue.
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0: du Père et du Fils et du Saint-Esprit.
1: Amen. Amen.
0: Je crois en Dieu, le Père Tout-Puissant, Créateur du ciel et de la terre, et en Jésus-Christ, son Fils unique, notre Seigneur, qui a été conçu du Saint-Esprit, est né de la Vierge Marie, a souffert sous Ponce Pilate, a été crucifié, est mort et a été enseveli, est descendu aux enfers, le troisième jour est ressuscité des morts, est monté aux cieux, est assis à la droite de Dieu, le Père Tout-Puissant, d'où il viendra juger les vivants et les morts.
2: Je crois en l'Esprit Saint, à la Sainte Église catholique, à la communion des saints, à la rémission des péchés, à la résurrection de la chair, à la vie éternelle. Amen.
0: Notre Père qui es aux cieux, que ton nom soit sanctifié, que ton règne vienne, que ta volonté soit faite sur la terre comme au ciel.
2: Donne-nous aujourd'hui notre pain de ce jour. Pardonne-nous nos offenses, comme nous pardonnons aussi à ceux qui nous ont offensés. Et ne nous laisse pas entrer en tentation, mais délivre-nous du mal. Amen.
0: Je vous salue Marie, pleine de grâce. Le Seigneur est avec vous. Vous êtes bénie entre toutes les femmes, et Jésus, le fruit de vos entrailles, est béni.
2: Sainte Marie, Mère de Dieu, priez pour nous pauvres pécheurs, maintenant et à l'heure de notre mort. Amen.
0: Je vous salue Marie, pleine de grâce. Le Seigneur est avec vous. Vous êtes bénie entre toutes les femmes, et Jésus, le fruit de vos entrailles, est béni.
2: Sainte Marie, Mère de Dieu, priez pour nous pauvres pécheurs, maintenant et à l'heure de notre mort. Amen.
0: Je vous salue Marie, pleine de grâce. Le Seigneur est avec vous. Vous êtes bénie entre toutes les femmes, et Jésus, le fruit de vos entrailles, est béni.
2: Sainte Marie, Mère de Dieu, priez pour nous pauvres pécheurs, maintenant et à l'heure de notre mort. Amen.
0: Gloire au Père, au Fils et au Saint-Esprit,
2: comme il était au commencement, maintenant et toujours, dans les siècles des siècles. Amen.

0: Père Saint et source de tout bien, tu es le maître de la vigne et de la moisson, et tu donnes à chacun en même temps que le travail la juste récompense. Dans ton dessein d'amour, tu appelles les hommes à collaborer avec toi pour le salut du monde.
1: Christ Jésus, donne courage à ceux que tu appelles à te suivre dans la voie du sacerdoce et de la vie consacrée, pour qu'ils puissent féconder le champ de Dieu et de la sagesse de ta parole. Fais-en de dociles instruments de ton amour dans le service quotidien de leurs frères.
0: Esprit de sainteté, aide les jeunes à trouver l'attrait de l'appel divin. Enseigne-leur authentique voix de la prière qui se nourrit dans la parole de Dieu. Aidez-le à scruter les signes des temps pour être des fidèles interprètes de l'Évangile et des porteurs de salut. Amen.
1: Ceci était un extrait de la prière pour les vocations de Jean-Paul II.
2: Premier mystère, le baptême de Jésus. Seigneur, vous qui nous avez montré la force divine qui émanait des eaux du baptême, donnez-nous de percevoir combien, par votre baptême qui nous a rendus enfants de Dieu, nous pouvons vivre de la Sainte Trinité et porter les fruits que cette vie insuffle en nous. Notre Père qui es aux cieux, que ton nom soit sanctifié, que ton règne vienne, que ta volonté soit faite sur la terre comme au ciel.
3: Donne-nous aujourd'hui notre pain de ce jour. Pardonne-nous nos offenses, comme nous pardonnons aussi à ceux qui nous ont offensés. Et ne nous laisse pas entrer en tentation, mais délivre-nous du mal. Amen.
2: Je vous salue Marie, pleine de grâce. Le Seigneur est avec vous. Vous êtes bénie entre toutes les femmes, et Jésus, le fruit de vos entrailles, est béni.
4: Sainte Marie, Mère de Dieu, priez pour nous pauvres pécheurs, maintenant et à l'heure de notre mort. Amen.
2: Je vous salue Marie, pleine de grâce. Le Seigneur est avec vous. Vous êtes bénie entre toutes les femmes, et Jésus, le fruit de vos entrailles, est béni.
4: Sainte Marie, Mère de Dieu, priez pour nous pauvres pécheurs, maintenant et à l'heure de notre mort. Amen.
2: Je vous salue Marie, pleine de grâce. Le Seigneur est avec vous. Vous êtes bénie entre toutes les femmes, et Jésus, le fruit de vos entrailles, est béni.
4: Sainte Marie, Mère de Dieu, priez pour nous pauvres pécheurs, maintenant et à l'heure de notre mort. Amen.
2: Je vous salue Marie, pleine de grâce, le Seigneur est avec vous. Vous êtes bénie entre toutes les femmes, et Jésus, le fruit de vos entrailles, est béni.
4: Sainte Marie, Mère de Dieu, priez pour nous pauvres pécheurs, maintenant et à l'heure de notre mort. Amen.
2: Je vous salue Marie, pleine de grâce, le Seigneur est avec vous. Vous êtes bénie entre toutes les femmes, et Jésus, le fruit de vos entrailles, est béni.
4: Sainte Marie, Mère de Dieu, priez pour nous pauvres pécheurs, maintenant et à l'heure de notre mort. Amen.
1: Je vous salue Marie, pleine de grâce, le Seigneur est avec vous. Vous êtes bénie entre toutes les femmes, et Jésus, le fruit de vos entrailles, est béni.
4: Sainte Marie, Mère de Dieu, priez pour nous pauvres pécheurs, maintenant et à l'heure de notre mort. Amen.
1: Je vous salue Marie, pleine de grâce. Le Seigneur est avec vous. Vous êtes bénie entre toutes les femmes, et Jésus, le fruit de vos entrailles, est béni.
4: Sainte Marie, Mère de Dieu, priez pour nous pauvres pécheurs, maintenant et à l'heure de notre mort. Amen.
1: Je vous salue Marie, pleine de grâce. Le Seigneur est avec vous. Vous êtes bénie entre toutes les femmes, et Jésus, le fruit de vos entrailles, est béni.
4: Sainte Marie, Mère de Dieu, priez pour nous pauvres pécheurs, maintenant et à l'heure de notre mort. Amen.
1: Je vous salue Marie, pleine de grâce, le Seigneur est avec vous. Vous êtes bénie entre toutes les femmes, et Jésus, le fruit de vos entrailles, est béni.
4: Sainte Marie, Mère de Dieu, priez pour nous pauvres pécheurs, maintenant et à l'heure de notre mort. Amen.
1: Je vous salue Marie, pleine de grâce, le Seigneur est avec vous. Vous êtes bénie entre toutes les femmes, et Jésus, le fruit de vos entrailles, est béni.
4: Sainte Marie, Mère de Dieu, priez pour nous pauvres pécheurs, maintenant et à l'heure de notre mort. Amen.
1: Gloire soit rendue au Père, au Fils et au Saint-Esprit, comme il était au commencement, maintenant et toujours, dans les siècles des siècles. Amen.

0: Deuxième mystère, les noces de Cana. Seigneur, vous qui avez exaucé le désir de votre mère à Cana, permettez que nous comprenions combien il est important de confier nos vies à Marie pour que celle-ci, sous son impulsion et fortifiée par son exemple, soit pleinement féconde.
1: Notre Père, qui es aux cieux, que ton nom soit sanctifié, que ton règne vienne, que ta volonté soit faite sur la terre comme au ciel.
2: Donne-nous aujourd'hui notre pain de ce jour. Pardonne-nous nos offenses, comme nous pardonnons aussi à ceux qui nous ont offensés. Et ne nous laisse pas entrer en tentation, mais délivre-nous du mal. Amen.
1: Je vous salue Marie, pleine de grâce. Le Seigneur est avec vous. Vous êtes bénie entre toutes les femmes. Et Jésus, le fruit de vos entrailles, est béni.
2: Sainte Marie, Mère de Dieu, priez pour nous pauvres pécheurs, maintenant et à l'heure de notre mort. Amen.
1: Je vous salue Marie, pleine de grâce. Le Seigneur est avec vous. Vous êtes bénie entre toutes les femmes. Et Jésus, le fruit de vos entrailles, est béni.
2: Sainte Marie, Mère de Dieu, priez pour nous pauvres pécheurs, maintenant et à l'heure de notre mort. Amen.
1: Je vous salue Marie, pleine de grâce. Le Seigneur est avec vous. Vous êtes bénie entre toutes les femmes. Et Jésus, le fruit de vos entrailles, est béni.
2: Sainte Marie, Mère de Dieu, priez pour nous pauvres pécheurs, maintenant et à l'heure de notre mort. Amen.
1: Je vous salue Marie, pleine de grâce. Le Seigneur est avec vous. Vous êtes bénie entre toutes les femmes. Et Jésus, le fruit de vos entrailles, est béni.
2: Sainte Marie, Mère de Dieu, priez pour nous pauvres pécheurs, maintenant et à l'heure de notre mort. Amen.
3: Je vous salue Marie, pleine de grâce. Le Seigneur est avec vous. Vous êtes bénie entre toutes les femmes, et Jésus, le fruit de vos entrailles, est béni.
4: Sainte Marie, Mère de Dieu, priez pour nous pauvres pécheurs, maintenant et à l'heure de notre mort. Amen.
3: Je vous salue Marie, pleine de grâce. Le Seigneur est avec vous. Vous êtes bénie entre toutes les femmes, et Jésus, le fruit de vos entrailles, est béni.
4: Sainte Marie, Mère de Dieu, priez pour nous pauvres pécheurs, maintenant et à l'heure de notre mort. Amen.
3: Je vous salue Marie, pleine de grâce. Le Seigneur est avec vous. Vous êtes bénie entre toutes les femmes, et Jésus, le fruit de vos entrailles, est béni.
4: Sainte Marie, Mère de Dieu, priez pour nous pauvres pécheurs, maintenant et à l'heure de notre mort. Amen.
3: Je vous salue Marie, pleine de grâce. Le Seigneur est avec vous. Vous êtes bénie entre toutes les femmes, et Jésus, le fruit de vos entrailles, est béni.
4: Sainte Marie, Mère de Dieu, priez pour nous pauvres pécheurs, maintenant et à l'heure de notre mort. Amen.
3: Je vous salue Marie, pleine de grâce. Le Seigneur est avec vous. Vous êtes bénie entre toutes les femmes, et Jésus, le fruit de vos entrailles, est béni.
4: Sainte Marie, Mère de Dieu, priez pour nous pauvres pécheurs, maintenant et à l'heure de notre mort. Amen.
3: Je vous salue Marie, pleine de grâce. Le Seigneur est avec vous. Vous êtes bénie entre toutes les femmes, et Jésus, le fruit de vos entrailles, est béni.
4: Sainte Marie, Mère de Dieu, priez pour nous pauvres pécheurs, maintenant et à l'heure de notre mort. Amen.
3: Gloire au Père, au Fils et au Saint-Esprit,
4: comme il était au commencement, maintenant et toujours, dans les siècles des siècles. Amen.

0: Troisième mystère, l'annonce du royaume de Dieu. Seigneur, accordez à tous ceux qui sont missionnaires, que ce soit aux extrémités de la terre ou près de chez nous en France, à tous les jeunes qui se sentent appelés à évangéliser, à tous ceux qui soulagent la souffrance et la misère, et qui, par là, montrent le visage du Christ à leurs frères, de recevoir la force d'en haut et les signes qui les confortent dans leur mission.
1: Notre Père, qui es aux cieux, que ton nom soit sanctifié, que ton règne vienne, que ta volonté soit faite sur la terre comme au ciel.
2: Donne-nous aujourd'hui notre pain de ce jour. Pardonne-nous nos offenses, comme nous pardonnons aussi à ceux qui nous ont offensés, et ne nous laisse pas entrer en tentation, mais délivre-nous du mal. Amen.
1: Je vous salue Marie, pleine de grâce, le Seigneur est avec vous. Vous êtes bénie entre toutes les femmes, et Jésus, le fruit de vos entrailles, est béni.
2: Sainte Marie, Mère de Dieu, priez pour nous pauvres pécheurs, maintenant et à l'heure de notre mort. Amen.
1: Je vous salue Marie, pleine de grâce, le Seigneur est avec vous. Vous êtes bénie entre toutes les femmes, et Jésus, le fruit de vos entrailles, est béni.
2: Sainte Marie, Mère de Dieu, priez pour nous pauvres pécheurs, maintenant et à l'heure de notre mort. Amen.
1: Je vous salue Marie, pleine de grâce, le Seigneur est avec vous. Vous êtes bénie entre toutes les femmes, et Jésus, le fruit de vos entrailles, est béni.
2: Sainte Marie, Mère de Dieu, priez pour nous pauvres pécheurs, maintenant et à l'heure de notre mort. Amen.
1: Je vous salue Marie, pleine de grâce, le Seigneur est avec vous. Vous êtes bénie entre toutes les femmes, et Jésus, le fruit de vos entrailles, est béni.
2: Sainte Marie, Mère de Dieu, priez pour nous pauvres pécheurs, maintenant et à l'heure de notre mort. Amen.
1: Je vous salue Marie, pleine de grâce, le Seigneur est avec vous. Vous êtes bénie entre toutes les femmes, et Jésus, le fruit de vos entrailles, est béni.
2: Sainte Marie, Mère de Dieu, priez pour nous pauvres pécheurs, maintenant et à l'heure de notre mort. Amen.
3: Je vous salue Marie, pleine de grâce, le Seigneur est avec vous. Vous êtes bénie entre toutes les femmes, et Jésus, le fruit de vos entrailles, est béni.
2: Sainte Marie, Mère de Dieu, priez pour nous pauvres pécheurs, maintenant et à l'heure de notre mort. Amen.
3: Je vous salue Marie, pleine de grâce, le Seigneur est avec vous. Vous êtes bénie entre toutes les femmes, et Jésus, le fruit de vos entrailles, est béni.
2: Sainte Marie, Mère de Dieu, priez pour nous pauvres pécheurs, maintenant et à l'heure de notre mort. Amen.
3: Je vous salue Marie, pleine de grâce, le Seigneur est avec vous. Vous êtes bénie entre toutes les femmes, et Jésus, le fruit de vos entrailles, est béni.
2: Sainte Marie, Mère de Dieu, priez pour nous pauvres pécheurs, maintenant et à l'heure de notre mort. Amen.
3: Je vous salue Marie, pleine de grâce, le Seigneur est avec vous. Vous êtes bénie entre toutes les femmes, et Jésus, le fruit de vos entrailles, est béni.
2: Sainte Marie, Mère de Dieu, priez pour nous pauvres pécheurs, maintenant et à l'heure de notre mort. Amen.
3: Je vous salue Marie, pleine de grâce, le Seigneur est avec vous. Vous êtes bénie entre toutes les femmes, et Jésus, le fruit de vos entrailles, est béni.
2: Sainte Marie, Mère de Dieu, priez pour nous pauvres pécheurs, maintenant et à l'heure de notre mort. Amen.
3: Gloire au Père, au Fils et au Saint-Esprit,
4: comme il était au commencement, maintenant et toujours, dans les siècles des siècles. Amen.

0: Quatrième mystère, la transfiguration. Seigneur, vous qui avez dévoilé votre puissance à vos apôtres et un bref moment leur avez révélé la gloire de Dieu, ne nous laissez jamais douter que vous serez toujours vainqueur de notre péché. Entraînez-nous dans l'admiration et la jubilation qui ont transporté vos apôtres. Notre Père qui es aux cieux, que ton nom soit sanctifié, que ton règne vienne, que ta volonté soit faite sur la terre comme au ciel.
1: Donne-nous aujourd'hui notre pain de ce jour. Pardonne-nous nos offenses, comme nous pardonnons aussi à ceux qui nous ont offensés. Et ne nous laisse pas entrer en tentation, mais délivre-nous du mal. Amen.
0: Je vous salue Marie, pleine de grâce. Le Seigneur est avec vous. Vous êtes bénie entre toutes les femmes. Et Jésus, le fruit de vos entrailles, est béni.
1: Sainte Marie, Mère de Dieu, priez pour nous pauvres pécheurs, maintenant et à l'heure de notre mort. Amen.
0: Je vous salue Marie, pleine de grâce. Le Seigneur est avec vous. Vous êtes bénie entre toutes les femmes. Et Jésus, le fruit de vos entrailles, est béni.
1: Sainte Marie, Mère de Dieu, priez pour nous pauvres pécheurs, maintenant et à l'heure de notre mort. Amen.
0: Je vous salue Marie, pleine de grâce. Le Seigneur est avec vous. Vous êtes bénie entre toutes les femmes. Et Jésus, le fruit de vos entrailles, est béni.
1: Sainte Marie, Mère de Dieu, priez pour nous pauvres pécheurs, maintenant et à l'heure de notre mort. Amen.
0: Je vous salue Marie, pleine de grâce. Le Seigneur est avec vous. Vous êtes bénie entre toutes les femmes. Et Jésus, le fruit de vos entrailles, est béni.
1: Sainte Marie, Mère de Dieu, priez pour nous pauvres pécheurs, maintenant et à l'heure de notre mort. Amen.
0: Je vous salue Marie, pleine de grâce. Le Seigneur est avec vous. Vous êtes bénie entre toutes les femmes. Et Jésus, le fruit de vos entrailles, est béni.
1: Sainte Marie, Mère de Dieu, priez pour nous pauvres pécheurs, maintenant et à l'heure de notre mort. Amen.
2: Je vous salue Marie, pleine de grâce. Le Seigneur est avec vous. Vous êtes bénie entre toutes les femmes, et Jésus, le fruit de vos entrailles, est béni.
1: Sainte Marie, Mère de Dieu, priez pour nous pauvres pécheurs, maintenant et à l'heure de notre mort. Amen.
2: Je vous salue Marie, pleine de grâce. Le Seigneur est avec vous. Vous êtes bénie entre toutes les femmes, et Jésus, le fruit de vos entrailles, est béni.
1: Sainte Marie, Mère de Dieu, priez pour nous pauvres pécheurs, maintenant et à l'heure de notre mort. Amen.
2: Je vous salue Marie, pleine de grâce. Le Seigneur est avec vous. Vous êtes bénie entre toutes les femmes, et Jésus, le fruit de vos entrailles, est béni.
1: Sainte Marie, Mère de Dieu, priez pour nous pauvres pécheurs, maintenant et à l'heure de notre mort. Amen.
2: Je vous salue Marie, pleine de grâce. Le Seigneur est avec vous. Vous êtes bénie entre toutes les femmes, et Jésus, le fruit de vos entrailles, est béni.
1: Sainte Marie, Mère de Dieu, priez pour nous pauvres pécheurs, maintenant et à l'heure de notre mort. Amen.
2: Je vous salue Marie, pleine de grâce. Le Seigneur est avec vous. Vous êtes bénie entre toutes les femmes, et Jésus, le fruit de vos entrailles, est béni.
1: Sainte Marie, Mère de Dieu, priez pour nous pauvres pécheurs, maintenant et à l'heure de notre mort. Amen.
2: Gloire soit rendue au Père, au Fils et au Saint-Esprit, comme il était au commencement,
1: maintenant et toujours, dans les siècles des siècles. Amen.

0: Cinquième mystère, l'institution de l'Eucharistie. Seigneur, donnez-nous de saisir l'intensité du don que vous nous avez fait le soir du Jeudi Saint et le miracle perpétuel qui, à chaque messe, se renouvelle. Donnez-nous de chercher sans cesse, en vous recevant à la table de la vie, la foi, l'espérance et l'amour.
1: Notre Père, qui es aux cieux, que ton nom soit sanctifié, que ton règne vienne, que ta volonté soit faite sur la terre comme au ciel.
2: Donne-nous aujourd'hui notre pain de ce jour. Pardonne-nous nos offenses, comme nous pardonnons aussi à ceux qui nous ont offensés. Et ne nous laisse pas entrer en tentation, mais délivre-nous du mal. Amen.
1: Je vous salue Marie, pleine de grâce. Le Seigneur est avec vous. Vous êtes bénie entre toutes les femmes. Et Jésus, le fruit de vos entrailles, est béni.
2: Sainte Marie, Mère de Dieu, priez pour nous pauvres pécheurs, maintenant et à l'heure de notre mort. Amen.
1: Je vous salue Marie, pleine de grâce. Le Seigneur est avec vous. Vous êtes bénie entre toutes les femmes. Et Jésus, le fruit de vos entrailles, est béni.
2: Sainte Marie, Mère de Dieu, priez pour nous pauvres pécheurs, maintenant et à l'heure de notre mort. Amen.
1: Je vous salue Marie, pleine de grâce. Le Seigneur est avec vous. Vous êtes bénie entre toutes les femmes. Et Jésus, le fruit de vos entrailles, est béni.
2: Sainte Marie, Mère de Dieu, priez pour nous pauvres pécheurs, maintenant et à l'heure de notre mort. Amen.
1: Je vous salue Marie, pleine de grâce. Le Seigneur est avec vous. Vous êtes bénie entre toutes les femmes. Et Jésus, le fruit de vos entrailles, est béni.
2: Sainte Marie, Mère de Dieu, priez pour nous pauvres pécheurs, maintenant et à l'heure de notre mort. Amen.
1: Je vous salue Marie, pleine de grâce. Le Seigneur est avec vous. Vous êtes bénie entre toutes les femmes. Et Jésus, le fruit de vos entrailles, est béni.
2: Sainte Marie, Mère de Dieu, priez pour nous pauvres pécheurs, maintenant et à l'heure de notre mort. Amen.
3: Je vous salue Marie, pleine de grâce. Le Seigneur est avec vous. Vous êtes bénie entre toutes les femmes, et Jésus, le fruit de vos entrailles, est béni.
2: Sainte Marie, Mère de Dieu, priez pour nous pauvres pécheurs, maintenant et à l'heure de notre mort. Amen.
3: Je vous salue Marie, pleine de grâce. Le Seigneur est avec vous. Vous êtes bénie entre toutes les femmes, et Jésus, le fruit de vos entrailles, est béni.
2: Sainte Marie, Mère de Dieu, priez pour nous pauvres pécheurs, maintenant et à l'heure de notre mort. Amen.
3: Je vous salue Marie, pleine de grâce. Le Seigneur est avec vous. Vous êtes bénie entre toutes les femmes, et Jésus, le fruit de vos entrailles, est béni.
2: Sainte Marie, Mère de Dieu, priez pour nous pauvres pécheurs, maintenant et à l'heure de notre mort. Amen.
3: Je vous salue Marie, pleine de grâce. Le Seigneur est avec vous. Vous êtes bénie entre toutes les femmes, et Jésus, le fruit de vos entrailles, est béni.
2: Sainte Marie, Mère de Dieu, priez pour nous pauvres pécheurs, maintenant et à l'heure de notre mort. Amen.
3: Je vous salue Marie, pleine de grâce. Le Seigneur est avec vous. Vous êtes bénie entre toutes les femmes, et Jésus, le fruit de vos entrailles, est béni.
2: Sainte Marie, Mère de Dieu, priez pour nous pauvres pécheurs, maintenant et à l'heure de notre mort. Amen.
3: Gloire au Père, au Fils et au Saint-Esprit,
2: comme il était au commencement, maintenant et toujours, dans les siècles des siècles. Amen.
4: Cœur sacré de Jésus,
5: j'ai confiance en vous.
0: Saint Joseph,
2: priez pour nous.
0: Saint Charles le Bon,
2: priez pour nous.
5: Notre-Dame de Fidélité et Notre-Dame de Montmain,
2: priez pour nous, pour l'Église, pour la France et pour le monde.
5: Et pour la paix dans le monde et en Ukraine.
0: Nos saints anges gardiens,
5: veillez sur nous. Nos saints patrons, priez pour nous.
0: Au nom du Père, et du Fils, et du Saint-Esprit. Amen.

0: fêtons aujourd'hui Saint Benoît, que Saint Paul VI lui a donné le titre de patron de l'Europe, pour toute l'influence justement que Saint Benoît et ses monastères ont eu dans toute l'Europe. Bien, nous pouvons le prier pour tous ceux qui sont placés, ceux et celles qui sont placés sous sa règle, et puis pour notre Europe. Il y a bien besoin de retrouver ses racines chrétiennes. Frères et sœurs, préparons-nous à célébrer le mystère de l'Eucharistie en reconnaissant que nous avons péché. Je confesse à Dieu Tout-Puissant.
1: Je reconnais devant vous, frères et sœurs, que j'ai péché en pensée, en parole, par action et par omission. Oui, j'ai vraiment péché. C'est pourquoi je supplie la bienheureuse Vierge Marie, les anges et tous les saints, et vous aussi, frères et sœurs, de prier pour moi, le Seigneur notre Dieu.
0: Que Dieu Tout-Puissant nous fasse miséricorde, qu'il nous pardonne nos péchés et nous conduise à la vie éternelle.
1: Amen.

Lecture du livre des Proverbes. Mon fils, accueille mes paroles. Conserve précieusement mes préceptes, l'oreille attentive à la sagesse, le cœur incliné vers la raison. Oui, tu fais appel à l'intelligence si tu invoques la raison, si tu la recherches comme l'argent, si tu creuses comme un chercheur de trésors, alors tu comprendras la crainte du Seigneur, tu découvriras la connaissance de Dieu. Car c'est le Seigneur qui donne la sagesse. Connaissance et raison sortent de sa bouche. Il réserve aux hommes droits la réussite. Pour qui marche dans l'intégrité, il est un bouclier, gardien des sentiers du droit, veillant sur le chemin de ses fidèles. Alors, tu comprendras la justice, le jugement, la droiture, seul sentier qui mène au bonheur. Parole du Seigneur.

En ce temps-là, Pierre prit la parole et dit à Jésus, « Voici que nous avons tout quitté pour te suivre. Quelle sera donc notre part ?» Jésus leur déclara, « Amen, je vous le dis, lors du renouvellement du monde, lorsque le Fils de l'homme siégera sur son trône de gloire, vous qui m'avez suivi, vous siégerez vous aussi sur 12 trônes pour juger les 12 tribus d'Israël. Et celui qui aura quitté à cause de mon nom des maisons, des frères, des sœurs, un père, une mère, des enfants ou une terre, recevra le centuple et il aura en héritage la vie éternelle. »

Vous parlez de Saint Benoît, je m'inspirerai d'un enseignement du pape Benoît XVI, puisqu'il avait pris Saint Benoît comme patron de son pontificat. Saint Benoît de Nursie, par sa vie et par son œuvre, a exercé une influence fondamentale sur le développement de la civilisation et de la culture européenne. Entre le 5e et le 6e siècle, cette période où a vécu Saint Benoît, le monde était bouleversé par une terrible crise de valeurs et des institutions causée par la chute de l'Empire romain et par l'invasion de nouveaux peuples et par la décadence des mœurs. Je crois que notre période actuelle ressemble beaucoup à celle où a vécu Saint Benoît. En présentant Saint Benoît comme un astre lumineux, Saint Grégoire, qui a écrit sa vie dans ses dialogues, eh bien, voulait montrer que dans cette situation terrible, l'issue de la nuit obscure de l'histoire, eh bien voilà, n'était pas quelque chose, c'est pas une fatalité, mais au contraire, il peut y avoir tout un renouveau et qui vient par l'œuvre des saints. De fait, l'œuvre de Saint Benoît, et en particulier sa règle, eh bien, se révèle détentrice d'un authentique ferment spirituel qui transformera le visage de l'Europe au cours des siècles, bien au-delà des frontières de sa patrie, où il a vécu, à l'Italie, et bien au-delà du temps, puisque son influence, eh bien, va marquer, voilà, des siècles. Et précisément, justement, par cette foi chrétienne vécue d'une manière authentique, en communauté, et bien que Saint Benoît va contribuer justement au renouvellement de l'Europe et à l'humanisation de la civilisation européenne. C'est Dieu qui rend l'homme plus humain. Chaque fois que l'homme veut, au nom justement de l'humanité, se séparer de Dieu et agir par lui-même, mais il devient un loup pour l'homme. Benoît voulait ne plaire qu'à Dieu seul. Il était issu d'une famille riche et on l'a envoyé faire de bonnes études à Rome. Et quand il a vu précisément la décadence des mœurs à Rome, eh bien, il a quitté Rome à l'âge de 14 ans pour se retirer dans la solitude. Il s'est mis voilà, à l'école d'un maître et puis il est devenu ermite à Subiaco. Et donc, cette période de Subiaco, c'est une période de solitude avec Dieu, un temps de maturation pour Saint Benoît. Il dut, dit Benoît XVI, supporter et surmonter en ce lieu les trois tentations fondamentales de chaque être humain. La tentation de l'affirmation personnelle et du désir de se placer lui-même au centre. La tentation de la sensualité. Et enfin, la tentation de la colère et de la vengeance. Et Benoît était en effet convaincu que ce n'était qu'après avoir vécu et vaincu ces trois tentations qu'il aurait pu adresser aux autres une parole utile à leur situation et à leurs besoins. Il fallait qu'il soit lui-même pacifié intérieurement
pour pouvoir voilà, donner une parole qui établisse les cœurs dans la paix. Et donc il est devenu ainsi un créateur de paix autour de lui. Saint Grégoire montre que toute la vie de Saint Benoît a été plongée dans une atmosphère de prière qui a été le fondement central de son existence. Sans la prière, l'expérience de Dieu n'existe pas. Et ce que nous avons entendu dans la première lecture, cette invitation à découvrir la sagesse, la connaissance de Dieu,

Eh bien, nous pensons idée. Or, le mot sagesse vient de sapor, la saveur. La sagesse, c'est une expérience. C'est une saveur que l'on découvre. Et il nous dit ici que la connaissance et la raison sortent non pas de l'intelligence de Dieu, mais sortent de sa bouche. Comme des parents qui font goûter quelque chose, un fruit ou un mets un petit peu nouveau à leur enfant, il dit, mais goûte, tu verras comme c'est bon. L'enfant découvre, il fait une expérience nouvelle, il enrichit son expérience. Mais c'est ça que le Seigneur veut nous faire expérimenter dans la mesure où nous le fréquentons. Ce n'est pas des idées, c'est une expérience, quelque chose de vécu. Et c'est cela que, mais dans la prière, Saint Benoît a expérimenté. La prière, c'est en premier lieu un acte d'écoute pour justement accueillir ce que le Seigneur veut nous faire découvrir. Et cette écoute va se traduire ensuite dans une action concrète. Le Seigneur attend que nous répondions chaque jour par des faits à ces saints enseignements, dit Grégoire dans son, justement ses dialogues. Et Saint Paul VI, en proclamant Saint Benoît patron de l'Europe le 24 octobre 1964, bien voulu reconnaître l'œuvre merveilleuse accomplie par Saint Benoît à travers la règle pour la formation de la civilisation et de la culture européenne. Dans cette sève vitale qui nous vient de Dieu, bien l'homme reste exposé au danger de succomber à l'antique tentation de vouloir se racheter tout seul. Une utopie qui, de différentes manières, dit Benoît XVI, a causé dans l'Europe du XXe siècle un recul sans précédent dans l'histoire tourmentée de l'humanité. On voit combien toutes les idéologies du XXe siècle et celles encore du XXIe siècle, eh bien, se retournent finalement contre l'homme. Ils rendent l'homme esclave de l'homme et engendrent une culture de mort. Et voilà, demandons à Saint Benoît de nous montrer ce chemin de la prière, ce chemin de l'intériorité, le chemin de la vraie humanisation, pour que comme lui, eh bien, nous puissions acquérir cette paix qui vient de Dieu et que nous-mêmes, eh bien, nous devenions justement des pôles rayonnants de cette paix. Et que de proche en proche, eh bien, cette paix puisse à nouveau gagner notre Europe.

Priez, frères et sœurs, que mon sacrifice, qui est aussi le vôtre, soit agréable à Dieu le Père Tout-Puissant. Seigneur, regarde avec bienveillance les offrandes que nous te présentons en célébrant le bienheureux besoin.

Toi qui es vraiment saint, toi qui es la source de toute sainteté, Seigneur, nous te prions. Sanctifie ces offrandes en les pendant sur elles ton esprit.

0: L'élection de ton Fils, nous t'offrons, Seigneur, le pain de la vie et la coupe du salut. Et nous te rendons grâce, car tu nous as estimés dignes de nous tenir devant toi pour te servir. Humblement, nous te demandons qu'en ayant part au corps et au sang du Christ, nous soyons rassemblés par l'Esprit Saint en un seul corps.
1: Souviens-toi, Seigneur, de ton Église, répandue à travers le monde. Fais-la grandir dans ta charité, en union avec notre pape Léon, notre évêque Matthieu et tous les évêques, les prêtres et les diacres. Souviens-toi aussi de nos frères et sœurs qui se sont endormis dans l'espérance de la résurrection, et souviens-toi dans ta miséricorde de tous les défunts, en particulier pour André Rosé, Raymond Gontier, Benoît Duval, sœur Marie-Agnès Véron. Accueille-les dans la lumière de ton visage.
2: Sur nous tous, enfin, nous implorons ta bonté. Permets qu'avec la Vierge Marie, la bienheureuse Mère de Dieu, avec Saint Joseph, son époux, les apôtres, Saint Benoît et tous les saints qui ont fait ta joie au long des âges, nous ayons part à la vie éternelle, et que nous chantions ta louange et ta gloire par ton Fils Jésus le Christ.

0: Seigneur Jésus-Christ, tu as dit à tes apôtres, « Je vous laisse la paix, je vous donne ma paix. Ne regarde pas nos péchés, mais la foi de ton Église. Pour que ta volonté s'accomplisse, donne-lui toujours cette paix et conduis-la vers l'unité parfaite, toi qui vis et règnes pour les siècles des siècles.
1: Amen.
0: Que la paix du Seigneur soit toujours avec vous.
2: Frères
0: et sœurs, dans la charité du Christ, donnez-vous la paix.

0: Voici l'agneau de Dieu, voici celui qui enlève les péchés du monde. Heureux les invités au repas des noces de l'agneau.
1: Seigneur, je suis la vie de ce monde.

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1: Bonjour à tous, à la une de l'actualité, face à la troisième canicule de l'été, les syndicats réclament une meilleure protection des salariés. La CGT, la CFDT, FO et la CFTC jugent les mesures actuelles insuffisantes et demandent notamment des seuils de température au-delà desquels le travail serait interrompu ou adapté, mais aussi davantage de contrôle dans les entreprises. Et une vingtaine d'incendies restent actifs aujourd'hui partout en France, du sud jusqu'au centre du pays. Depuis le début de l'année, plus de 25 000 hectares ont déjà brûlé. Et vu le risque, les feux d'artifice sont reportés, voire annulés dans plusieurs communes. Et les traditionnels bals des pompiers des 13 et 14 juillet sont annulés à Paris. Dans les Landes, un homme de 45 ans est placé en détention provisoire pour viol et agression sexuelle sur mineur de 15 ans. Le suspect, déjà connu pour des faits similaires entre 2017 et 2021, indique que la victime présumée était consentante. La chasse au logement est lancée après les résultats du bac. L'association Que Choisir Ensemble assure que 95% des annonces de studios dépasseraient les plafonds fixés par l'encadrement des loyers dans plusieurs grandes villes. Reportage de Mylène Desbacs avec Julie Pierret.
2: Trouver un appartement, c'est un casse-tête pour ces étudiants.
3: Parce qu'il y a très peu d'appartements pour les étudiants, ou alors ils sont beaucoup, beaucoup trop chers.
4: Je sais que ma copine, elle a eu un appart de 20 mètres carrés pour 900 euros, donc je sais que c'est vraiment compliqué.
2: L'association Que Choisir Ensemble a étudié des annonces publiées à Paris, Lyon, Grenoble, Lille, Bordeaux et Montpellier. Résultat, un dépassement moyen de 234 euros par mois et des irrégularités dans des annonces. Clarisse Berger, chargée de plaidoyer logement dans l'assaut Que Choisir Ensemble.
5: 73% des annonces publiées sur ces plateformes présente au moins une irrégularité. Il y a notamment le fait de ne pas afficher la note au diagnostic de performance énergétique. On demande d'accroître l'offre de logements CROUS. On demande des moyens pour qu'en fait, il y ait des meilleurs contrôles qui soient réalisés sur les plateformes d'annonces immobilières pour pouvoir justement s'assurer qu'il y ait un maximum en fait, d'annonces qui soient à minima conformes à la réglementation.
2: Le site Particulier à Particulier conteste toutefois ces chiffres. Selon lui, seuls 41% de ces annonces dépassent les plafonds et pas 95%.
1: Et le site PAP assure que le véritable problème est avant tout le manque de logements disponibles dans les grandes métropoles et non le niveau des loyers affichés. Un mot de foot, le quart de finale Espagne-Belgique pour la Coupe du Monde a rassemblé près de 9 millions de téléspectateurs hier soir sur M6. Les Espagnols qui affronteront la France en demi-finale de la compétition. Emmanuel Macron n'assistera pas à cette rencontre prévue à Dallas aux États-Unis. En revanche, il fera le déplacement si la France est en finale. Voilà pour l'actualité. Excellente journée à tous.
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7: Pour qui ? Pourquoi ? Les associations s'engagent et le prouvent.
8: Chaque année, le mois de septembre se part de doré pour sensibiliser le grand public à la lutte contre les cancers pédiatriques. Cette mobilisation, connue sous le nom de Septembre en or, est portée par de nombreuses associations, en Mayenne notamment, dont les Bras d'Antoine. Créée en mémoire d'Antoine, emporté par la maladie à 15 ans, cette association s'engage pour soutenir et financer la recherche et améliorer les conditions de vie des petits patients. Corinne et Thierry Alexandre, vous êtes les parents d'Antoine et vous venez nous parler donc d'Antoine et de votre association.
9: Donc nous sommes les parents de 4 enfants, dont Antoine, notre cher Antoine, qui a été atteint d'une tumeur cérébrale à l'âge de 4 ans, en 2009, et qui nous a malheureusement quittés en 2021. De cette tumeur cérébrale et de ce cancer. On a traversé des grosses épreuves, mais avec un rayon de soleil qui était notre fils, qui nous a montré le chemin tout au long de son court mais beau chemin. Et on a eu l'occasion de fréquenter beaucoup, beaucoup pendant ces 12 années avec Antoine, l'unité d'oncopédiatrie d'Angers, qui accueille... C'est un pôle d'excellence qui accueille tous les enfants, notamment atteints de tumeurs cérébrales, sur tout l'ouest de la France, et qui accueille notamment tous nos petits Mayennais. On s'est rendu compte, en vivant au milieu de cette unité, que y avait beaucoup de besoins, notamment sur la recherche, puisque c'est très peu financé par les laboratoires ou par l'État, et donc c'est essentiellement à partir de dons et de mécénat. Et également qu'il y avait beaucoup de choses à faire sur le bien-être des enfants hospitalisés et de leurs familles. Parce qu'il ne faut pas oublier leurs familles. Au départ, dans les bras d'Antoine, ça a été créé par nos amis. Lorsqu'Antoine était encore vivant et qu'on savait que malheureusement ses jours étaient comptés et on voulait que ses jours comptés, enfin nos amis voulaient que ses jours comptés soient les plus beaux qu'ils soient. Donc à la base c'était pour financer un peu égoïstement les rêves d'Antoine. Et puis au décès d'Antoine, les parents et puis les amis fondateurs de cette association, on s'est dit que c'était très utile, très important que cette association perdure. En mémoire d'Antoine avant tout, et parce qu'il y avait encore beaucoup de petits-enfants touchés par la maladie, qui avaient des besoins, que les hôpitaux avaient besoin de nous, que la recherche avait besoin de nous, et notamment tous les enfants mayennais.
10: Et j'ajouterais que pourquoi le nom Dans les bras d'Antoine ? Parce que Antoine avait un grand cœur et il avait l'habitude de prendre dans ses bras tous les gens qu'il rencontrait et il voyait le bon dans chacun et c'est pour ça qu'il prenait tout le monde et il bouleversait tout le monde en prenant tous les gens dans ses bras.
8: Les câlins, les bras d'Antoine ont dû laisser un certain nombre de ses amis un petit peu perdus après son décès. Est-ce qu'ils sont très actifs dans cette association ? Est-ce qu'ils continuent à être fidèles depuis le départ d'Antoine ? Font-ils partie de l'association et comment se manifestent-ils ?
9: De préciser que tous les amis d'Antoine, les amis surtout de nos enfants ou les amis de nos amis, participent grandement à tous les événements qu'on peut faire et organiser pour collecter des dons. Oui, ils sont toujours là, fidèles depuis 4 ans, toujours là.
8: Et j'espère très longtemps encore. Et alors, quelles sont les actions concrètes là, on parle de Septembre en Or, donc avec effectivement un projet là, qui arrive ce week-end. Donc vous allez peut-être m'en parler un petit peu. De quoi avez-vous besoin et quelles sont vos... quelle est la nature de cet événement là, qui va arriver donc, dimanche prochain, qui se passe donc, à Angers.
9: Voilà, tout à fait. Alors, l'événement qui va se passer à Angers est un événement un peu particulier. Il est organisé directement par l'unité d'oncopédiatrie de Robert Debray, donc du CHU d'Angers. Et avec l'aide et le soutien des associations de cette unité, on crée un gros événement qui s'appelle Bougeons pour Septembre en Or, Bougeons pour lutter contre les cancers pédiatriques. Ça aura lieu donc à côté d'Angers, au centre sportif Marie-Paradis d'Avrier. Et c'est toute une journée autour donc, d'une course et d'une marche solidaire, à laquelle on peut s'inscrire à partir d'un petit QR code. Et tous les dons seront entièrement, à 100% intégralement, reversés pour l'unité d'oncopédiatrie. Il n'y a pas que cette course et pas que cette marche. Il va y avoir des propositions d'essais avec des associations sportives de plein de sports. Il va y avoir également une buvette. Il va y avoir un food truck, pour que les gens puissent s'alimenter. Et dans les bras d'Antoine, à la responsabilité de proposer un stand de gâteaux et de crêpes qui seront mis à la vente et donc, encore une fois, dont tous les bénéfices iront pour les enfants malades.
8: Et donc, vous nous proposez éventuellement, s'il y a des amateurs de pâtisserie, des bons cuisiniers, de venir vous déposer des gâteaux, des crêpes samedi prochain.
9: Complètement. On est à la recherche de chefs, de cuisiniers, de pâtissiers. Et donc, tous les bons gâteaux maison que vous pourrez faire. Et
10: des crêpes, aussi des crêpes.
9: Voilà, Antoine adorait les crêpes.
8: Donc, avis aux bénévoles, appelez la radio, on vous donnera les coordonnées de Corinne et Thierry pour que vous puissiez déposer vos gâteaux et vos crêpes, surtout des crêpes, donc j'ai bien compris. Et je rebondis là-dessus parce que tout à l'heure, avant de commencer l'interview, vous me parliez également de la gourmandise d'Antoine, du bel événement qui va se préparer également le 20 septembre prochain.
9: Juste, je reprécise pour le dépôt de gâteaux et crêpes. Donc, l'événement a lieu ce dimanche 14. Donc, si c'est possible, de nous les déposer
8: le
9: samedi 13. Voilà. Voilà. Et donc, oui, pour mais juste.
8: C'est Thierry qui voulait dire quelque chose.
10: Oui, on parlait de l'association Dans les bras d'Antoine. Il y a possibilité de, pour les gens qui veulent en connaître un peu plus l'association, on a un site Facebook qui s'appelle Facebook Dans les bras d'Antoine, où il y a l'histoire d'Antoine, il y a toutes les actions qu'on a pu faire depuis plusieurs années. Donc voilà, pour tous les gens qui pourraient être intéressés.
8: Tout à fait, ils seront intéressés par la force des choses.
9: Voilà, et comme le disait Bénédicte, donc pour vous donner un aspect concret de ce que l'on réalise, donc l'année dernière, nous avons versé à l'unité d'oncopédiatrie d'Angers un chèque de 18 000 euros, issu de tous les dons et les collectes et les événements que nous avions pu réaliser. Et grâce à ce chèque, donc nous, ce que l'on demande, l'ADN de Dans les bras d'Antoine, c'est que 50% des dons aillent obligatoirement à la recherche, hein, pour soigner et trouver des solutions, médicales pour nos petits patients. Et l'autre partie, c'est pour le bien-être des enfants. Et donc là, grâce à ce don, le 20 septembre prochain, nous allons, Thierry et moi, et Brigitte, la présidente, assister au premier repas cuisiné par un chef et les enfants, et les familles des enfants, au sein de l'unité. On sait tous que lorsqu'un petit enfant subit des chimios ou de la radiothérapie à répétition, l'appétit en prend un grand coup, et que c'est le rapport à l'alimentation est très compliqué. Donc l'objectif, c'est de leur redonner goût, donc qu'ils puissent cuisiner avec un chef, des bonnes choses, et qu'ils pourront après déguster avec leur maman, avec leur papa et tous ensemble. Et nous avons été très gentiment invités pour l'inauguration de ce premier repas. Petite anecdote, ça tombe bien parce que Antoine était extrêmement gourmand et rêvait de devenir cuisinier.
10: Et pour ajouter, c'est vrai qu'il me vient les souvenirs en chambre stérile quand Antoine avait ses chimiothérapies haute dose. Je me souviens, parce qu'il fallait absolument qu'il garde des forces, et je me souviens, manger, c'était un combat, parce que c'était très très compliqué, c'était une épreuve pour Antoine, mais aussi pour les parents, d'essayer de faire manger notre fils, parce qu'à ce moment-là, on a, avec la chimiothérapie, les enfants n'ont plus envie de manger. C'est vraiment très... cet événement de faire venir des chefs, je pense que ça peut
11: vraiment
10: aider. Ça va
11: peut-être améliorer un petit peu l'ordinaire de l'hôpital,
10: qui n'est pas toujours très chouette.
11: Voilà, oui. Vous parliez également d'autres actions à venir, parce qu'en fait, ce qui est intéressant dans votre association, donc, si je comprends bien, elle a été un peu créée au départ pour les rêves d'Antoine, j'espère que vous avez pu les réaliser, et puis elle perdure un petit peu toute seule, parce qu'en fait, c'est d'autres associations qui vous contactent en disant, tiens, on fait un événement, on va vous donner, et vous redonnez, vous êtes un relais en permanence.
9: Voilà, on a beaucoup de chance, le bouche à oreille fonctionne très bien en Mayenne, et donc on est approché régulièrement par des associations sportives, ou là par exemple, en décembre prochain, la merveilleuse chorale Coup de cœur à Laval va donner deux concerts au Carré à Château-Gontier, et les bénéfices seront entre autres reversés dans les bras d'Antoine. Donc voilà, si vous avez des idées d'événements sportifs, culturels, n'importe lesquels à organiser, et que vous cherchez une association, voilà, on a des jeunes notamment, des super jeunes, on a été également eu un mécénat du rallye pédestre d'Entrammes au mois de juin l'année dernière. Voilà, plein de petites choses comme ça, d'événements. N'hésitez pas à nous contacter, on sera ravis de vous fournir des t-shirts dans les bras d'Antoine avec toutes nos coordonnées, et de participer et de vous aider à l'organisation de votre événement. Parce que par contre, on est toujours acteurs
11: avec des bénévoles à prêter en échange des bras pour préparer tout ça. Votre action, elle va aussi plus loin, parce que vous allez dans les écoles aussi pour parler un petit peu de cancer, pour préparer au moment du carême, notamment pour les cagnottes carême. Ça peut être aussi une bonne...
9: On a déjà participé, lors du carême, où certaines écoles primaires ont fait don du bol de riz, des sommes récoltées par le bol de riz pour Dans les bras d'Antoine. Et puis on est venu, du coup, on en a profité pour faire des interventions en classe et expliquer avec toute la pudeur en lien avec l'âge des enfants, que ça pouvait arriver à n'importe qui, la preuve en est, et que voilà, ça existait, et que c'était bien de tous, même tout petit, se mobiliser pour cette belle action.
11: Pour cette belle cause.
9: Et cette cause, surtout.
11: Pour conclure, on va rappeler le prochain événement qui est important, donc à Angers. Donc vous pouvez courir, vous pouvez aller les étudiants d'Angers.
9: Le 14.
11: Le 14. Oui, je vais recommencer. Donc vous pouvez aller courir le 14 septembre. Alors tous les étudiants lavallois qui sont à Angers peuvent rester ce week-end, bien sûr, pour aller courir avec eux. Et puis vous avez besoin de crêpes. Voilà. Et de gâteaux. Et donc, n'hésitez pas à contacter la radio et on vous donnera l'adresse de Thierry et de Corinne. Merci beaucoup pour ce beau témoignage. C'est trop court. On aurait sûrement plein d'autres choses à se raconter.
10: Merci.
11: Mais
10: merci.
11: On essaiera de se revoir pour d'autres événements que vous organiserez. Appel aux bénévoles. Quelle qu'il soit, la cause est belle, donc enfin toutes les causes sont belles, mais celle d'Antoine particulièrement. Donc on va terminer en pensant très fort à Antoine. Merci beaucoup Corinne, merci beaucoup à Thierry.
9: Merci Bénédicte.
10: Merci Bénédicte.
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1: Je sais ce qu'il faudrait faire, mais je n'y arrive pas. C'est pas possible. Je vois ce qu'il faudrait faire. Être un peu plus positive, aller un peu plus vers les autres, mettre un peu plus Dieu dans ma vie, faire un peu plus de sport, m'aérer plus, changer mon alimentation, et je n'y arrive pas. Alors pourquoi est-ce que je n'y arrive pas? Est-ce que j'ai vraiment compris

0: que le changement aura lieu. Tant que je n'ai pas décidé un objectif de changement, par exemple m'aérer plus, par exemple me donner des récréations, par exemple sortir plus de chez moi, par exemple être plus positif, et tant que je n'aurai pas accepté le temps pour y arriver, c'est pas réaliste de penser que je vais arriver du jour au lendemain. Ça mettra peut-être 1 an, 3 ans, 5 ans. Peu importe. J'accepte une amélioration progressive. Et je n'oublie pas, toutes les années que j'ai passées à l'école, 12 ans, 14 ans, beaucoup plus parfois avec les études supérieures, pour des choses qui, en plus, ne m'apportent pas toujours grand-chose ou que je n'utilise pas. Est-ce que je peux donner un peu de ce temps-là et apprendre, me mettre à l'école de la vie pour modifier mon comportement vis-à-vis de moi-même, vis-à-vis des autres et vis-à-vis de Dieu? Voilà la réussite. Avoir un objectif, accepter le temps, s'exercer chaque jour.
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3: Nous sommes aujourd'hui dans l'atelier de Florence Martel, artiste peintre, qui dispense ses cours près de Laval. Elle a intitulé son œuvre et son art Métamorphlo. Bonjour Florence.
4: Bonjour Christelle.
3: Je suis heureuse de découvrir donc votre atelier. Vous êtes très bien installée dans l'ancien magasin d'antiquité qui s'appelait Les Sept Fontaines. Vous n'êtes pas d'origine mayennaise, mais vous êtes installée en Mayenne depuis 1998. Vous avez une famille, vous dispensez des cours à Goron et à Laval. Je voulais savoir qu'est-ce que cela veut dire l'intitulé de votre art Métamorphlo.
4: À la base, je souhaitais l'appeler métamorphose puisque je métamorphose tous les supports, puisque j'ai appris à travailler sur les supports, que ce soit de la carrosserie, du mur intérieur, extérieur, des tableaux. Donc je voulais l'appeler métamorphose, mais finalement c'était déjà très utilisé comme mot et j'ai voulu le personnaliser. Donc métamorphlo, flo comme Florence, mais flo avec un W parce que flo c'est aussi le style, mais c'est aussi l'air, étant donné que je travaille avec des aérographes, air, aérographe, flo, air. Voilà.
3: Oui, c'est ce qui caractérise votre art, c'est quand même le travail à l'aérographe. Bon, vous connaissez aussi beaucoup d'autres techniques, mais du coup, ça donne à vos portraits, à vos animaux, une espèce de douceur et de perfection presque, qui est presque de l'hyperréalisme. Enfin, là, je suis devant une tête de lion extraordinaire. Sinon, les visages, la peau des portraits est tout à fait lisse, douce et très précise. Ça vous fascine vraiment? Vous avez fait une école d'art généraliste et puis vous êtes spécialisée dans l'aérographe aussi.
4: Oui, l'aérographe, c'est une technique que j'affectionne tout particulièrement. Mais il est vrai que j'aurais du mal à choisir parmi le pastel, l'huile, l'aquarelle, de même que l'acrylique ou d'autres techniques encore, comme le dessin au crayon. Et c'est vrai que l'aéro, ça m'a permis aussi de travailler des voiles, c'est tout à fait particulier, mais chaque technique m'a appris des astuces, des choses sur les autres. C'est-à-dire que le fait de connaître autant de techniques, c'est complémentaire finalement. On peut les associer les unes et les autres. Il y a des tableaux où j'ai du couteau à peinture, de l'acrylique, et ensuite de l'aéro, donc je mixe. Le but, c'est d'avoir un beau résultat.
3: Qu'est-ce que c'est que la peinture à l'aérographe exactement pour nos auditeurs?
4: Ce sont des pistolets à peinture qui sont reliés à un compresseur, au même titre qu'un pistolet de carrossier, seulement c'est beaucoup plus fin. Ce sont des aiguilles très fines qui permettent non seulement de faire des voiles, des dégradés, mais aussi de travailler tout en finesse, comme des cheveux, les poils pour les animaux, etc.
3: Vous êtes obligé de travailler avec des caches alors, j'imagine?
4: Je travaille avec certains caches, mais pas beaucoup. Ce sont des caches volants, c'est-à-dire qu'on n'est pas obligé de les coller. On travaille avec des morceaux de carton, des morceaux de plastique.
3: Oui, l'essentiel, c'est d'avoir les contours qu'on veut et vous pouvez les calculer vous-même. Et c'était étonnant, cette école, c'était à Nantes et vous avez appris à peindre des motos, toutes sortes de supports. C'est ça qui vous avait fasciné?
4: Oui, c'est le fait de pouvoir être polyvalente et de ne pas avoir de limites en termes de supports. Pouvoir autant intervenir sur un véhicule, sur une moto. J'ai déjà refait plusieurs motos, des casques, mais aussi la précision et le rendu de l'aérographie.

0: Lorsque je suis sortie de ma formation, j'ai eu la mention très bien et je suis sortie majeure de promotion. Donc c'est là que mon professeur m'a dit « Toi, il faut que tu t'installes, il faut que tu fasses quelque chose ». Et du coup, j'ai suivi mon conseil et créé mon premier atelier à Goron, donc il y a 16 ans.
1: Et alors les gens arrivent chez vous, ils ne veulent pas forcément faire de l'aérographie. Vous leur proposez plein de techniques et puis ils ont déjà des idées. Ils disent « Ah, moi j'aimerais bien faire ci ou ça », c'est ça ?
0: Tout à fait. Tant certains vont vouloir apprendre le dessin, d'autres la peinture. Pour répondre à toutes ces demandes, lorsque j'ai créé mon premier atelier, j'ai aussi créé des cours, c'est-à-dire les bases du dessin. Comment on fait, connaître la différence entre les crayons, pas juste partir comme ça à l'aventure. Et je travaille beaucoup aussi en faisant des démonstrations. Parce que pour moi, c'est important de voir, c'est comprendre. Non seulement je fais la démonstration, je leur explique, on peut tenir son pinceau ou son crayon de telle ou telle manière, on n'aura pas le même rendu. Et ensuite, quand on a vu la démonstration, l'élève peut reproduire. Donc mon travail, en fait, c'est d'écouter, ensuite d'observer. Et puis j'interviens quand c'est nécessaire pour une belle progression. Et tous les deux ans, j'organise aussi une grosse exposition de tous mes ateliers, donc qui a lieu à l'espace Colmont désormais, à Goron. Mais là, l'année dernière, on avait quand même... Enfin, en 2023, pardon, on avait 600 tableaux.
1: Ce salon d'art contemporain, c'est une association ou...
0: C'est une association, donc Goron Art. J'ai une équipe, une très belle équipe qui m'accompagne et qui gère beaucoup aussi le salon. Nous avons pris la relève en 2022. Donc c'est une biennale, donc 2022-2024. Là, au mois de septembre prochain, le 20 et 21 septembre, j'organise... De mon côté, l'exposition de mes élèves. Donc, il y aura certainement 600 tableaux à nouveau à l'espace Colmont. Donc, n'hésitez pas à venir. C'est super de voir à quel point les artistes amateurs, même les personnes, les enfants, les personnes en situation de handicap, ce qu'ils sont capables de faire vraiment. Et dans 6 mois plus tard, donc en début 2026, au printemps 2026, il y aura aussi le Salon d'art contemporain à Goron, donc qui réunira des artistes professionnels et amateurs. Sculpteurs, peintres, donc de pas forcément mayennais, de tout le Grand Ouest, voire plus.
1: Voilà. La radio pourra relayer cet événement.
0: Donc c'est vrai qu'une exposition qui réunit 600 tableaux tous les deux ans, c'est déjà très intéressant et ça permet déjà, dans un premier temps à mes élèves de se découvrir, parce que certains sont sur Laval, d'autres de Mayenne, Fougères, etc., ouais. De se retrouver, de faire connaissance, et puis aussi de découvrir tout ce qui se fait à l'atelier, parce qu'en dehors des cours personnalisés, que ce soit pour les enfants, les ados, les adultes, les personnes en situation de handicap, et les associations, parce que je travaille aussi auprès d'associations, tout le monde ne se connaît pas, et on peut se rendre compte à quel point c'est divers et varié. Et en plus, chaque mois, je propose un mois, le mois de l'aquarelle, le mois du pastel. Et je propose donc des stages avec une thématique et deux modèles. Donc un modèle pour l'instant créatif, c'est un stage qui dure 3 heures. Et un modèle pour une journée, un tableau. Donc j'ai Goron, forcément, une journée, un tableau. Et les gens peuvent venir aussi juste 3 heures pour faire le modèle de l'instant créatif. Donc on peut être complètement débutant. À partir du moment où on fait un stage, là on découvre vraiment, on est dans la technique. Puisque on fait du pas à pas, c'est-à-dire que tout le groupe me suit, je leur montre, je leur fais une première démonstration, c'est à eux de pratiquer, on recommence, prochaine étape, je fais la démonstration, ils pratiquent, bien sûr je guette, je tourne autour d'eux pour m'assurer que tout va bien, et pendant ces stages aussi j'ai des personnes qui décident de venir, parce que dans la semaine ils ne peuvent pas venir, participer au cours. Donc ils profitent par exemple des samedis de stage pour venir une journée complète ou une demi-journée et s'immerger dans une technique. Et c'est complètement différent des cours personnalisés. Les cours personnalisés sur 2 heures, chacun fait sa propre technique, donc c'est d'un créneau à l'autre, je n'ai pas forcément les mêmes personnes. En plus des projets et des techniques complètement différentes. Et le jour du stage, bon, la plupart des personnes réalisent le stage. Et c'est vrai qu'il y a une belle énergie, puisque tout le monde fait la même chose, il y a une rythmique, on sait qu'à la fin on va avoir terminé, ou si c'est pas tout à fait terminé, on a bien saisi la technique et la manière de procéder.
1: Alors ce qui est intéressant aussi, c'est que vous travaillez avec des enfants porteurs de handicap ou des adultes ou...
0: Alors les personnes en situation de handicap, ce sont des adultes.
1: C'est eux qui vous ont contacté ?
0: Oui, j'ai été contactée par le centre de jour de Goron et par le CAJ d'Ambrières. Mon intervention est différente, bien évidemment. Mais ce qui me surprend à chaque fois, c'est que les éducateurs me disent mais on ne les voit jamais comme ça. Ils sont calmes quand ils sont avec toi. Ils sont posés, parce que pour certains, ils bougent beaucoup. Enfin, alors que là, ils sont une heure. Bon, ça dure une heure. Pendant cette heure-là, c'est la plénitude, quoi. Ils sont vraiment bien.
1: Et qu'est-ce que vous trouvez de... C'est souvent une question que je pose dans cette passion. Qu'est-ce que vous trouvez de plus difficile ? Silence.
0: Oui, j'avoue que je m'estime plutôt heureuse de pouvoir partager ma passion, de la transmettre, et surtout la satisfaction de voir chaque élève heureux de prendre confiance en soi, parce que c'est pas juste je viens faire un tableau comme ça, c'est que je suis capable de le faire. Ça travaille aussi sur l'estime de soi, les moments de plénitude où les gens sont vraiment sereins. Enfin, on sent que ça apporte plus. C'est pas juste le cours de peinture, c'est aussi un moment où les personnes rentrent dans leur bulle. Ils se sentent bien. On est tous sur la même longueur d'onde. C'est calme. Bon, après, je vous cache pas que de temps en temps, on rigole quand même. Hein. Sans compter certains qui amènent un petit gâteau, etc., la pause café. Il y a ce côté très convivial qui fait que y a un lien qui se crée avec chacun d'entre eux. J'ai la chance de pouvoir avoir un bon contact avec eux.
1: Et vous faites des expositions, ou est-ce qu'on peut admirer vos œuvres ?
0: J'en fais certaines. Là, c'est vrai que je me consacrais énormément aux cours. Et voilà 2 ans que j'ai décidé aussi de consacrer un petit peu de temps à mes créations. Et là, j'ai fait une exposition dernièrement à Montsûr, à la Majestic Gallery. Et là, j'en ai 2 de prévues pour cette année dans la Sarthe. Et une autre à Luxeuil-les-Bains, où j'ai été invitée à exposer.
1: Vous avez eu des prix ou...
0: Oui, j'ai eu des prix, par exemple, pour mon lion, que vous aimez beaucoup, Fureur, prix du public et prix des écoles en 2022. Un autre, justement, à Montsûr, pour Zéphyr, un pastel. J'ai eu un prix international, un 5e prix en catégorie dessin avec Art Certificate, l'année dernière. C'est en ligne, en fait. On postule en ligne et ce sont des concours qui sont organisés de manière internationale. J'en ai eu un autre, un 4e, donc au mois de décembre 2024 avec Lueur, un crayon à papier. Et j'ai eu aussi Tatou, un de mes tableaux fétiches avec une femme qui est tatouée, qui est allée à New York aussi. Donc du coup, j'en ai profité, j'y suis allée aussi.
1: On ne se rend pas compte qu'on a des artistes de portée internationale en Mayenne. Hein, heureusement que je suis venue vous interviewer. Et alors, si on est intéressé par vos cours, comment est-ce qu'on... Vous avez un site où on vous téléphone ou comment ça...
0: J'ai un site, donc Métamorflo. Je suis aussi sur Facebook et Instagram avec Métamorflo. Métamorflow. Sinon, oui, on peut m'appeler. Il y a tous les contacts qui sont sur le site, sur les réseaux aussi.
1: Vous avez des cours pendant la journée parfois et surtout des cours du soir ?
0: J'ai des cours, oui, tous les jours quasiment, sauf le dimanche. Oui, c'est tous les jours et le soir. Par exemple, ce soir, je vais à Vautorte avec l'association Créart, avec qui je travaille depuis 16 ans.
1: Bah écoutez, c'est merveilleux. Moi, je suis ravie de vous avoir rencontré. Et puis, j'incite donc les auditeurs à aller sur votre site. On voit vos œuvres aussi sur votre site, donc on va mieux comprendre.
0: On voit les œuvres, mais c'est vrai que la visibilité, elle est bien aussi sur Instagram, parce que vous avez sur l'écran du téléphone ou vous avez un visuel. Je suis aussi présidente du Salon d'art contemporain de Gorron, donc j'avais posté des petites réalisations, des interventions d'artistes qui sont super. On a eu beaucoup d'animation à l'occasion de ce salon d'art.
1: Merci beaucoup Florence et puis belle saison.
0: Merci Christelle, je vous remercie de m'avoir invitée dans cette émission La Mayenne au féminin.

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2: Comment faire face à l'éco-anxiété chez les jeunes? Lors d'une chaude journée de mai à Nantes, alors que les températures rappelaient concrètement les enjeux du changement climatique, un collectif de 4 structures a organisé un temps d'étude pour informer et proposer aux acteurs de l'éducation, travaillant auprès de grands ados et de jeunes adultes, des outils permettant entre autres de libérer ses émotions avec pour objectif de transformer cette angoisse climatique en levier d'action. Christine Paclet du service départemental Jeunesse Engagement Sport nous présente la genèse de ce projet collaboratif.
3: Cette journée sur l'éco-anxiété, elle a été organisée par un collectif de 4 structures, 2 structures publiques et 2 associations. Les associations, les CMEA, un mouvement d'éducation populaire qui travaille notamment sur les questions de pédagogie du dehors et sur l'environnement. Il y a également Promotion Santé, qui est une association membre d'un réseau national qui promeut l'éducation à la santé et qui travaille aussi sur l'éducation thérapeutique des patients. Dans les acteurs publics, c'est l'Université de Nantes, notamment la mission pour la transition écologique, qui donc accueille la journée en ses locaux et sur son campus dans la verdure. Et puis le dernier acteur, c'est l'éducation nationale et plus particulièrement le service départemental Jeunesse, Engagement et Sport, dont une des missions est une mission d'éducation et de promotion de l'engagement des enfants et des jeunes sur les temps péri-extra. Scolaire. Ce collectif, c'est un peu à la base une envie de travailler ensemble, à la fois pour des acteurs qui avaient déjà traité de l'éco-anxiété, mais qui n'étaient pas très satisfaits de la façon dont ils menaient leurs ateliers auprès des jeunes, parce qu'ils sentaient que travailler par exemple sur les fresques du climat, ça pouvait générer de l'inquiétude, ça pouvait générer de la paralysie et de l'angoisse. Donc ils avaient envie de retravailler les questions environnementales, mais avec la question des émotions au centre. Et puis il y en avait d'autres, comme Jeunesse et Sport, qui n'avaient pas du tout mis ça encore au travail. Donc après, c'est un peu le hasard des rencontres. On s'est dit, bah voilà, on aimerait bien travailler ensemble, et on s'est retrouvé un petit collectif depuis le mois d'octobre. On se réunit régulièrement avec l'idée aussi d'avancer ensemble sur notre connaissance de l'éco-anxiété, de ses mécanismes et des actions qui peuvent être entreprises.
4: Cécilia Salé, de Promotion Santé, Pays de la Loire.
2: Qu'est-ce qui fait que cette envie de vous préoccuper de ces questions soit si tardive?
4: C'est une sacrée bonne question, ça. Je pense qu'on était aussi occupés à faire du plaidoyer pour d'autres axes de santé, notamment sur les compétences psychosociales. On a beaucoup œuvré pour qu'il y ait des projets, des actions qui se mènent sur les compétences psychosociales. Maintenant, c'est un peu plus intégré dans le quotidien. Il y a une circulaire, tout ça. Donc, ça nous permet aussi de penser d'autres facteurs qui influencent la santé, donc l'environnement. Et il y a aussi de plus en plus d'études qui viennent nourrir notre réflexion et notre positionnement sur ces questions-là. Aussi, nous, ce qu'on cherchait à porter comme message et à accompagner les jeunes dans cette réflexion, en promotion de la santé, on cherche à renforcer le pouvoir d'agir individuel, mais aussi collectif et politique. Et ça, c'est notre message clé aussi sur... La question de l'éco-anxiété, il faut la relier au pouvoir d'agir. Et ça, c'est fondamental pour nous d'outiller, de donner des ressources aux personnes pour qu'elles puissent agir à leur niveau individuel, mais aussi au niveau collectif et au niveau politique.
5: Sylvia, je suis infirmière dans un lycée nantais. Nous avons des éco-délégués qui sont très actifs au sein du lycée, car la question de l'environnement, les interpelle.
2: J'interromps un atelier. On vous a demandé d'exprimer des émotions.
5: C'était exprimer des émotions. Donc, les 4 émotions les plus importantes, telles que la joie, la peur, la colère et la tristesse.
2: Et si on retourne les papiers, qu'est-ce qu'on lit?
5: C'est personnel.
2: C'est le jeu, il fallait partager ses émotions.
5: J'y vais, j'ose. J'aime le mot oser. Donc, la tristesse, ça me fait penser, de voir cette belle terre disparaître, souffrir. Voir cette terre souffrir, compliqué. La colère, que les pouvoirs politiques ne s'emparent pas assez, de voir aussi les autres pays à pas faire grand-chose, donc ça me met en colère. Voilà. La peur, la peur, c'est l'explosion de la terre. Voilà. C'est ça. C'est qu'on aille de plus en plus dans des canicules, dans des tempêtes. Voilà. Et la joie, la joie, c'est qu'on puisse se réunir, en fait, cette journée-là, un peu se réunir. Et je vois des sourires, malgré ce sujet dramatique. On arrive à en discuter, à parler de nos émotions et trouver comment agir autour de ce problème.
6: Je suis Marion Condomina, je travaille à la mission transformation écologique de Nantes Université. Donc c'est un service administratif de Nantes Université. Une de mes missions, c'est de structurer, d'encadrer et d'animer des ateliers de sensibilisation aux enjeux de transition écologique et sociale, de type fresque, fresque du climat, fresque de la biodiversité, l'économie circulaire. Voilà, on a tout un catalogue qui balaye pas mal de thématiques. Et du coup, par ce rôle que j'ai au sein de la mission, j'ai intégré le groupe de travail autour de l'organisation de cette journée sur l'éco-anxiété. Aussi parce que, en fait, la thématique autour de l'éco-anxiété, c'est quelque chose qu'on aborde peu avec nos étudiants, qui sont pourtant sujets à cette émotion. Pour moi, ça avait pas mal de sens de faire partie de ce groupe de travail et d'y intégrer aussi des enseignants de Nantes Université, du personnel administratif qui ont pu être présents aussi, qui travaillent sur les sujets de santé étudiante. Voilà, ça nous a permis d'inviter aussi la communauté universitaire et d'être représentés aujourd'hui.
7: Comment vous pouvez apprécier chez les étudiantes et les étudiants que leur anxiété soit relative à des problèmes d'environnement?
6: C'est pas une question facile parce que hors cadre d'atelier, comment dire?
7: Parce qu'ils ne viennent pas vers vous spontanément?
6: Non, pas du tout. En fait, c'est dans ces parties de débrief d'atelier où, en fait, il y a une phase de constat sur lesquelles on les laisse un peu dans un état de sidération. Et suite à cette phase de constat, on les fait parler un petit peu de leurs émotions. Et donc là, au départ, souvent, tout va bien. Ils commencent un peu l'atelier aussi sans réellement mettre des mots, en tout cas, sur des émotions quelconques autour des enjeux climatiques, etc. Et quand on arrive sur cette phase de débrief et qu'on commence à leur montrer l'arbre des émotions avec différentes émotions, on les fait choisir entre les émotions sur lesquelles ils se placeraient, eh bien, là, on peut voir qu'il y en a beaucoup qui osent s'exprimer. Là, on leur laisse un petit peu la parole en leur donnant des exemples. Et finalement, on s'aperçoit que nombreux ont des sentiments de peur, de crainte face à l'avenir, d'impuissance. Et là, ils le verbalisent un petit peu plus parce qu'on leur laisse l'espace pour le faire.
8: Mel, je suis en service civique au CMEA.
7: Est-ce que cette question de l'éco-anxiété vous concerne?
8: Bien sûr, elle me concerne un peu moins maintenant que je suis à la fac. Mais elle m'a beaucoup concernée quand j'étais au collège et au lycée parce que j'avais pas de pouvoir d'agir, j'étais juste dans le constat et du coup dans l'anxiété.
7: Ça se traduisait comment, votre éco-anxiété ?
8: Ça se traduisait surtout par de la peur. En vrai, j'ai pas tant été triste, j'ai surtout été apeurée et en colère. Aussi parce que ma famille n'est pas du tout dans une écologie quelconque. Et du coup, j'étais plus dans un constat des études scientifiques qui sortaient les unes après les autres et des informations diverses et variées à ce propos. Du coup, la dissonance avec ma famille et le modèle de consommation. Donc c'est surtout ça qui m'a fait peur, parce que j'avais peur, en fait, de me retrouver plus ou moins facilement embarquée dans un modèle de consommation. Parce que quand on est jeune, c'est facile d'être opposé aux choses de sa famille. En fait, quand on grandit, c'est aussi très facile de rentrer dans un certain modèle.
7: Quand on baigne dans un environnement familial non écolo, qu'est-ce qui fait qu'on prend conscience? C'est par l'école?
8: J'ai pas vraiment pris conscience par l'école, j'ai pris conscience par mes réseaux sociaux et l'orientation que prenait mon algorithme au fur et à mesure du scrolling, quoi. Donc les questions écolo sont plus ou moins arrivées à ce moment-là.
7: Qu'est-ce qui fait que votre degré d'éco-anxiété soit plus bas aujourd'hui?
8: Aujourd'hui, en fait, je pense ne plus être triste et ne plus avoir aussi peur, en tout cas qu'avant. Je pense être surtout très en colère et en même temps avoir une part un petit peu d'espoir par rapport aux différentes initiatives citoyennes qui se montent. Et je pense que ça permet quand même de garder un peu la tête hors de l'eau et de maintenir des perspectives d'action un peu partout, en fait. Et du coup, la colère me donne envie de bouger. Mais après, la colère fait un petit peu partie aussi du cercle de l'éco-anxiété. Donc en vrai, on peut un petit peu dire que je suis éco-anxieuse. Mais beaucoup moins qu'avant.
9: Thomas Prime, enseignant détaché au CMEA Pays de la Loire, une association d'éducation populaire et d'éducation nouvelle.
7: Depuis combien de temps les CMEA se questionnent, s'interrogent ou posent comme problématique l'éco-anxiété?
9: Alors l'éco-anxiété en tant que telle, le terme est assez récent. Par contre, les questions du dehors et de l'éducation relative à l'environnement et des enjeux dont aujourd'hui on sait qu'elles sont en lien avec cette thématique de l'éco-anxiété, c'est dans notre ADN depuis toujours. Les CMEA ont été créés en 1937 et très tôt, les enjeux du dehors, au début avec un prisme un peu naturaliste, mais avec cette dimension de l'ERE qui n'est pas la même chose que le EDD.
7: C'est-à-dire?
9: Alors EEDD, c'est éducation à l'environnement et au développement durable, là où l'ERE, c'est l'éducation relative à l'environnement. Et le parti pris de l'ERE, c'est plutôt que d'être sur un discours moralisant et de dire pourquoi faudrait respecter l'environnement, on va d'abord être dans une pratique sensible et en situation des questions du dehors. Et en fait, c'est en découvrant et en vivant le dehors qu'on va avoir du sens à le protéger.
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0: Bonjour à tous, à la une de l'actualité, face à la troisième canicule de l'été, les syndicats réclament une meilleure protection des salariés. La CGT, la CFDT, FO et la CFTC jugent les mesures actuelles insuffisantes et demandent notamment des seuils de température au-delà desquels le travail serait interrompu ou adapté, mais aussi davantage de contrôle dans les entreprises. Et une vingtaine d'incendies restent actifs aujourd'hui partout en France, du sud jusqu'au centre du pays. Depuis le début de l'année, plus de 25 000 hectares ont déjà brûlé. Et vu le risque, les feux d'artifice sont reportés, voire annulés dans plusieurs communes. Et les traditionnels bals des pompiers des 13 et 14 juillet sont annulés à Paris. Dans les Landes, un homme de 45 ans est placé en détention provisoire pour viol et agression sexuelle sur mineur de 15 ans. Le suspect, déjà connu pour des faits similaires entre 2017 et 2021, indique que la victime présumée était consentante. La chasse au logement est lancée après les résultats du bac. L'association Que Choisir Ensemble assure que 95% des annonces de studios dépasseraient les plafonds fixés par l'encadrement des loyers dans plusieurs grandes villes. Reportage de Mylène Desbac avec Julie Pierret.
1: Trouver un appartement, c'est un casse-tête pour ces étudiants.
2: Parce qu'il y a très peu d'appartements pour les étudiants, ou alors ils sont beaucoup, beaucoup trop chers.
3: Je sais que ma copine, elle a eu un appart de 20 mètres carrés pour 900 €. Donc je sais que c'est vraiment compliqué.
1: L'association Que Choisir Ensemble a étudié des annonces publiées à Paris, Lyon, Grenoble, Lille, Bordeaux et Montpellier. Résultat, un dépassement moyen de 234 € par mois et des irrégularités dans des annonces. Clarisse Berger, chargée de plaidoyer logement dans l'asso Que Choisir Ensemble.
4: 73% des annonces publiées sur ces plateformes présente au moins une irrégularité. Il y a notamment le fait de ne pas afficher la note au diagnostic de performance énergétique. On demande d'accroître l'offre de logements CROUS. On demande des moyens pour qu'en fait, il y ait des meilleurs contrôles qui soient réalisés sur les plateformes d'annonces immobilières pour pouvoir justement s'assurer qu'il y ait un maximum en fait, d'annonces qui soient à minima conformes à la réglementation.
1: Le site Particulier à Particulier conteste toutefois ces chiffres. Selon lui, seuls 41% de ces annonces dépassent les plafonds et pas 95%.
0: Et le site PAP assure que le véritable problème est avant tout le manque de logements disponibles dans les grandes métropoles et non le niveau des loyers affichés. Un mot de foot, le quart de finale Espagne-Belgique pour la Coupe du Monde a rassemblé près de 9 millions de téléspectateurs hier soir sur M6. Les Espagnols qui affronteront la France en demi-finale de la compétition. Emmanuel Macron n'assistera pas à cette rencontre prévue à Dallas aux États-Unis. En revanche, il fera le déplacement si la France est en finale. Voilà pour l'actualité. Excellente journée à tous.
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7: Bonjour Yannick.
8: Bonjour Jean-Yves.
7: How do you do?
8: Tiens, vous voulez que nous enregistrions nos chroniques ping-pong en anglais maintenant? Vous savez que nous vivons en Anjou et que cette région est réputée pour la qualité du français qu'elle utilise.
7: Non, certes, ce n'était pas mon intention. Mais je sais que vous appréciez l'Angleterre et que vous vous y rendez souvent.
8: Il est exact que j'aime bien l'Angleterre, ses traditions, son style de vie. Nous nous y rendons souvent avec ma femme et mes enfants, d'abord parce que nous avons de lointaines origines britanniques.
7: Ah.
8: Et puis, le peuple anglais est doué d'une grande volonté et est très courageux. Il est très respectueux des règles et des normes sociales. Il est passionné par la royauté et ses membres. J'aime Londres, mais aussi beaucoup de les petites villes avec leurs pubs, pour boire une petite bière.
7: Ah, justement Yannick, c'est de ce thème dont je voulais vous entretenir. Avez-vous déjà rencontré des pubs qui s'appellent The Saracen's Head?
8: Oui, cela me dit quelque chose. Je crois bien qu'il en existe une trentaine à porter ce nom, qui signifie simplement la tête de sarrasin, si je ne me trompe. C'est une très vieille enseigne qui date de plus de 500 ans. Je crois qu'il m'est arrivé d'en fréquenter un à Hammersham, au nord de Londres, lorsque nous y allons en famille. Mais n'allez pas le dire à mon épouse.
7: Non, par question, bien sûr. Eh bien, ces pubs, la tête de sarrasin, connaîtront peut-être bientôt de gros ennuis. Car un homme de 60 ans a décidé d'attaquer en justice tous ces pubs.
8: Allons bon, les bières qu'ils vendaient sont frelatées?
7: Mais pas du tout. C'est en raison de leur nom que le tribunal est saisi. Le plaignant s'est dit profondément offensé par cette tête de sarrasin bronzée et enturbanée. Il estime que, je cite, « Cette enseigne à caractère raciste a instillé en moi de l'inquiétude et de la peur, puisque c'était clairement xénophobe, raciste et incitateur à la violence vis-à-vis de certaines personnes. Je me suis immédiatement plaint au pub, et j'ai demandé l'enlèvement de l'enseigne. » Fin de citation. Le plaideur envisage de s'attaquer à tous les pubs qui portent ce nom. Et il demande naturellement une coquette somme de dédommagement.
8: Et qu'ont répondu les propriétaires des pubs ?
7: L'un d'eux, Robbie Hayes, qui tient le pub de Hammersham, justement, informé de la plainte, a réagi vivement. Il dit « Personne n'est raciste dans ce pub. Nous ne croyons pas que l'enseigne soit raciste. Et le nom est tout simplement historique. Nous ne nous laisserons pas faire et nous ne changerons pas plusieurs siècles d'histoire juste parce qu'une grande gueule veut nous causer des problèmes. »
8: Mais cet homme qui veut porter plainte, qui est-il ?
7: Ah, il s'agit de Khalid Baka, ancien employé de mairie, devenu un islamiste pur et dur. Il a passé plus de 4 ans en prison, accusé d'avoir diffusé des publications terroristes djihadistes à l'entrée du métro londonien et même dans la chapelle du Royal Hospital de Londres. On a retrouvé chez lui du matériel de propagande et notamment de nombreux CD concernant des images de décapitation et d'explosion de bombes artisanales.
8: Évidemment, je comprends que l'enseigne La Tête de Sarrasin ne lui ait pas trop fait plaisir. Et pensez-vous que sa plainte est une chance de succès ?
7: Au moins, on peut dire que l'homme a le sens des affaires et de la publicité. Bon, je pense que l'affaire en restera là. Mais il témoigne quand même d'un inquiétant état d'esprit qui n'existe pas qu'en Angleterre.
8: Ceux de nos fidèles auditeurs qui écoutent le débat littéraire des mots pour le lire, sur notre antenne, se souviennent de la lecture que nous avions faite d'un livre de Chesterton, L'Auberge volante, qui traitait d'un sujet très voisin. Notre plaignant a peut-être des lettres.
7: Probablement. Allez, au revoir Yannick, on va boire une petite bière ?
8: D'accord, au revoir Jean-Yves.
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2: Lecture du livre du prophète Isaïe. Ainsi parle le Seigneur. La pluie et la neige qui descendent des cieux n'y retournent pas sans avoir abreuvé la terre, sans l'avoir fécondée et l'avoir fait germer, donnant la semence au semeur et le pain à celui qui doit manger. Ainsi ma parole qui sort de ma bouche ne me reviendra pas sans résultat, sans avoir fait ce qui me plaît, sans avoir accompli sa mission. Comme le font souvent les prophètes, Isaïe emploie une image pour se faire comprendre. L'image ici, c'est celle de la pluie et de la neige. À Babylone, où il est en exil avec son peuple, au VIe siècle avant Jésus-Christ, on a l'expérience des bienfaits de la pluie. Un pays gorgé de soleil, comme est Israël, comme est Babylone, ne demande qu'à refleurir dès la première pluie. La pluie et la neige qui descendent des cieux n'y retournent pas sans avoir abreuvé la terre, sans l'avoir fécondée, l'avoir fait germer, pour donner la semence au semeur et le pain à celui qui doit manger. Et le prophète applique cette image d'efficacité à la parole de Dieu. Ainsi, ma parole qui sort de ma bouche ne me reviendra pas sans résultat, sans avoir fait ce que je veux, sans avoir accompli sa mission. Pourquoi Isaïe insiste-t-il sur l'efficacité de la parole de Dieu ? Pour deux raisons. Première raison, il est en train d'annoncer la fin de l'exil à Babylone, le retour à Jérusalem des déportés. Voilà 50 ans que les habitants de Jérusalem sont en exil à Babylone. Eh bien, c'est fini, leur promet Isaïe de la part de Dieu. Vous allez très bientôt être libérés, vous allez sortir d'ici. Évidemment, pour oser croire à une telle promesse, à une libération attendue depuis si longtemps, il faut avoir confiance dans la parole de Dieu. Et c'est pour cela qu'Isaïe est si ferme. « Ma parole qui sort de ma bouche ne me reviendra pas sans résultat, sans avoir fait ce que je veux, sans avoir accompli sa mission. » On ne s'étonne pas que de tels propos sur l'efficacité de la parole de Dieu aient été prononcés toujours dans des moments difficiles de l'histoire du peuple d'Israël. La deuxième raison de l'insistance d'Isaïe sur l'efficacité de la parole de Dieu, c'est sa volonté de lutter contre l'idolâtrie. Car la tentation de perdre confiance en Dieu renaissait inévitablement pendant l'exil. Voilà le raisonnement qu'on entendait parfois. Puisque nous, les gens de Jérusalem, nous sommes vaincus, anéantis, nous ferions peut-être mieux de nous tourner vers les dieux des vainqueurs, les Babyloniens en l'occurrence. Eux, au moins, ils ont des dieux efficaces. Et c'est bien chez le deuxième Isaïe, celui-là, le prophète du temps de l'exil, qu'on trouve les paroles les plus cinglantes contre les idoles des autres nations, sur le thème « Notre Dieu n'est pas comme les idoles, qui sont désespérément muettes et qui ne peuvent rien pour nous. » Je vous en cite une phrase. « Qu'un homme crie vers lui le faux Dieu, il ne répond pas de sa détresse, il ne le sauve pas. » Et si vous avez la curiosité de lire le chapitre 44 d'Isaïe, vous y trouverez un développement assez sarcastique et savoureux sur les pauvres gens qui utilisent le même bois pour faire du feu et pour se fabriquer des statues. Et les malheureux attendent une aide de ces statues inertes qu'ils ont fabriquées eux-mêmes. En écho, vous connaissez cette phrase du psaume 113, 115 dans la Bible. « Notre Dieu, il est au ciel. » Tout ce qu'il veut, il le fait. Leurs idoles, or et argent, ouvrages de mains humaines, elles ont une bouche et ne parlent pas, des yeux et ne voient pas, des oreilles et n'entendent pas, des narines et ne sentent pas. Leurs mains ne peuvent toucher, leurs pieds ne peuvent marcher, pas un son ne sort de leur gosier. Je reviens au texte d'aujourd'hui. Ma parole ne me reviendra pas sans avoir accompli sa mission. Je m'arrête sur ce mot de mission. Isaïe avait compris une chose, c'est que la grande particularité de la parole de Dieu est d'être une parole de pardon et de réconciliation. Je vous lis les versets qui précèdent tout juste notre texte d'aujourd'hui. Recherchez le Seigneur parce qu'il se laisse trouver. Appelez-le puisqu'il est proche. Que le méchant abandonne son chemin et l'homme malfaisant ses pensées. Qu'il retourne vers le Seigneur qui lui manifestera sa tendresse, vers notre Dieu qui pardonne abondamment. Car vos pensées ne sont pas mes pensées. La mission donc dont il est question dans le passage d'aujourd'hui, ma parole ne me reviendra pas sans avoir accompli sa mission, est donc une mission d'annonce du pardon gratuit de Dieu et donc de réconciliation de l'humanité avec lui. Traduisez, Dieu finira bien par réconcilier l'humanité avec lui. Plus tard, saint Paul ne dira pas autre chose. Dieu, notre Sauveur, veut que tous les hommes soient sauvés et parviennent à la connaissance de la vérité. Même s'il faut pour cela envoyer le Verbe dans le monde. Celui-ci est mon Fils bien-aimé, écoutez-le. Et les disciples, à leur tour, sont envoyés en ambassade de réconciliation. Tout vient de Dieu qui nous a réconciliés avec lui par le Christ et nous a confié le ministère de la réconciliation. Ça, c'est Paul dans la deuxième aux Corinthiens. Le Verbe fait chair n'est pas retourné vers le Père sans résultat, sans avoir accompli sa mission de réconciliation. Comme le dit la lettre aux Hébreux, je terminerai par là, après avoir à bien des reprises et de bien des manières parlé autrefois au Père dans les prophètes, Dieu, en la période finale où nous sommes, nous a parlé à nous en un Fils qu'il a établi héritier de tout, par qui aussi il a créé les mondes. Ce Fils est resplendissement de sa gloire et expression de son être, et il porte l'univers par la puissance de sa parole.
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2: Psaume 64. Tu visites la terre et tu l'abreuves, tu la combles de richesses. Les ruisseaux de Dieu regorgent d'eau, tu prépares les moissons. Ainsi tu prépares la terre, tu arroses les sillons, tu aplanis le sol, tu le détrempes sous les pluies, tu bénis les semailles. Tu couronnes une année de bienfaits, sur ton passage ruisselle l'abondance. Au désert, les pâturages ruissellent, les collines débordent d'allégresse. Les herbages se parent de troupeaux et les plaines se couvrent de blé. Tout exulte et chante. La liturgie de ce dimanche nous propose une partie seulement du psaume 64. Ce sont les versets 10 à 14 qu'on a entendus qui sont les derniers. Et ils sonnent comme une heureuse et tranquille contemplation de la nature. Mais il ne faut pas s'arrêter là. Car avant ceci, il y a 9 autres versets qui parlent de toute autre chose. Et ce sont ces 9 versets qui donnent la véritable dimension de ce psaume. Je vous donne le premier verset. Il est beau de te louer, Dieu, dans Sion, de tenir ses promesses envers toi qui écoute la prière. Au passage, Sion, c'est le deuxième nom de Jérusalem. De quelles promesses s'agit-il ? De celle que l'on a faite quand on était en exil à Babylone au VIe siècle avant Jésus-Christ. Là-bas, on avait fait un vœu. Si Dieu nous libère de cet exil forcé et nous ramène en Israël, alors on fera la fête au temple de Jérusalem. Et ce psaume est donc ce qu'on appelle un ex voto. Il a été composé au retour d'exil pour rendre grâce, à la suite du vœu, pour la libération accordée par Dieu. Vous voyez qu'on est loin d'un simple chant sur les bienfaits de la pluie et du retour des saisons. Cette libération est vécue comme un pardon. À l'époque, l'exil a été considéré comme un châtiment pour les fautes du peuple et de ses dirigeants. Le retour est accueilli comme un retour en grâce. Dieu efface notre passé, le pécheur. C'est le sens des versets suivants, je les donne aussi. Nos fautes ont dominé sur nous, toi, tu les pardonnes. Et au passage, il y a une phrase superbe que beaucoup d'entre nous connaissent déjà, car elle fait partie de la musique de certains requiems célèbres. « Jusqu'à toi viendra toute chair avec son poids de péché. Ad te omnis caro veniet », on a entendu ça. C'est donc dans ce psaume le peuple qui célèbre la fidélité de Dieu à son alliance. « Heureux ton invité, ton élu, il habite ta demeure. » Il faut entendre le poids de ces mots. Ton élu, sans aucun mérite de sa part, il le sait, mais par pure grâce, par un choix délibéré de Dieu, ce petit peuple a été choisi, admis dans l'intimité de Dieu. C'est ce que l'on appelle l'élection d'Israël. Et l'auteur du psaume propose ici une comparaison. Au milieu du peuple d'Israël, il y avait une tribu privilégiée, celle des Lévites. Elle avait une place à part, celle d'être consacrée au service exclusif de Dieu. Eh bien, la position du peuple élu au milieu des autres nations est comparable à celle des Lévites au sein d'Israël. Heureux ton invité, ton élu, il habite ta demeure. Les biens de ta maison nous rassasient, les dons sacrés de ton temple. Mais c'est également au cours de l'exil à Babylone que l'on a pris conscience de la dimension universelle du projet de Dieu. Alors le peuple d'Israël a compris que son élection était en fait une mission, celle de messager auprès des autres nations. Quand les autres peuples verront que Dieu a sauvé Israël, ils auront la preuve que le Dieu d'Israël est le seul sauveur et ils se tourneront vers lui et alors ils posséderont la vraie joie, celle de connaître enfin Dieu. Et cela nous vaut encore un verset magnifique. Dieu, notre Sauveur, est l'espoir des horizons de la terre et des rives lointaines. Avec le retour au pays, une vie nouvelle va commencer. C'est une véritable recréation. Et c'est ce qui explique la fin du psaume. L'apparence bucolique des derniers versets, ceux qui ont été retenus par la liturgie de ce dimanche, ne doit donc pas faire oublier le vrai thème de ce psaume, qui est une action de grâce du peuple libéré. L'évocation des beautés de la nature n'est là que pour suggérer cette vie nouvelle. Tu couronnes une année de bienfaits, sur ton passage ruisselle l'abondance. Mieux même, la profusion des dons de Dieu dans la nature se prête admirablement bien à l'évocation des dons combien plus hauts et merveilleux, et plus encore de ces inlassables pardons. Car on a compris déjà que le jugement de Dieu est un jugement qui sauve. Je crois que maintenant nous sommes prêts à entendre ce psaume en entier, je vous le donne pour une fois. Il est beau de te louer, Dieu, dans Sion, de tenir ses promesses envers toi qui écoutes la prière. Jusqu'à toi vient toute chair avec son poids de péché. Nos fautes ont dominé sur nous, toi, tu les pardonnes. Heureux ton invité, ton élu, il habite ta demeure. Les biens de ta maison nous rassasient, les dons sacrés de ton temple. Ta justice nous répond par des prodiges. Dieu, notre Sauveur, espoir des horizons de la terre et des rives lointaines. Sa force enracine les montagnes, il s'entoure de puissance. Il apaise le vacarme des mers, le vacarme de leurs flots et la rumeur des peuples. Les habitants des bouts du monde sont pris d'effroi à la vue de tes signes. Aux portes du levant et du couchant, tu fais jaillir des cris de joie. Tu visites la terre et tu la breuves, tu la combles de richesses. Les ruisseaux de Dieu regorgent d'eau. Tu prépares les moissons. Ainsi, tu prépares la terre. Tu arroses les sillons. Tu aplanis le sol. Tu le détrempes sous les pluies. Tu bénis les semailles. Tu couronnes une année de bienfaits. Sur ton passage ruisselle l'abondance. Au désert, les pâturages ruissellent. Les collines débordent d'allégresse. Sur ton passage ruisselle l'abondance. Les herbages se parent de troupeaux et les plaines se couvrent de blé. toutes exultent et chantent.
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2: Lecture de la lettre de saint Paul apôtre aux Romains. Frères, j'estime qu'il n'y a pas de commune mesure entre les souffrances du temps présent et la gloire qui va être révélée pour nous. En effet, la création attend avec impatience la révélation des fils de Dieu. Car la création a été soumise au pouvoir du néant, non pas de son plein gré, mais à cause de celui qui l'a livrée à ce pouvoir. Pourtant, elle a gardé l'espérance d'être, elle aussi, libérée de l'esclavage, de la dégradation, pour connaître la liberté de la gloire donnée aux enfants de Dieu. Nous le savons bien, la création tout entière gémit. Elle passe par les douleurs d'un enfantement qui dure encore. Et elle n'est pas seule. Nous aussi, en nous-mêmes, nous gémissons. Nous avons commencé à recevoir l'Esprit Saint, mais nous attendons notre adoption et la rédemption de notre corps. La création attend avec impatience la révélation des fils de Dieu. Cela veut dire que la création n'est pas un événement du passé, elle est un projet en marche. Je vous propose une comparaison. Imaginons la naissance d'une œuvre d'art. J'ai en tête une grande croix de bronze offerte à une église de mon diocèse par un sculpteur tchèque. Aujourd'hui, elle est admirable. Mais que de difficultés, petites et grandes, pour en arriver là. Depuis le premier jour, l'artiste sait où il va. Et il sait qu'il lui faudra beaucoup de patience et de temps. Il faudra passer par bien des étapes, des débuts de réalisation, des échecs peut-être. Dans bien des cas, il devra s'entourer de collaborateurs. Ceux-ci devront endurer les fatigues et les peines, les risques, sans très bien savoir où ce travail parfois ingrat les mènera. Car seul l'artiste imagine déjà l'œuvre achevée. Et la beauté entrevue, comment la décrire, la faire partager à ses collaborateurs? Ceux-ci devront faire preuve de beaucoup de confiance pour s'engager sur ce chantier. On pourrait comparer le projet de Dieu à cette naissance d'une œuvre d'art. D'ailleurs, Paul parle bien d'enfantement. Dieu seul, pour l'instant, peut décrire l'œuvre achevée,

0: Et qui est en train d'achever l'œuvre? Nous, chacun pour notre petite part, mais surtout l'Esprit qui souffle sur le monde pour le tourner vers Dieu. Nous avons commencé à recevoir le Saint-Esprit, mais nous attendons notre adoption et la rédemption de notre corps. Au sens biblique, vous savez bien, notre corps, c'est notre être tout entier. La rédemption de notre corps, cela veut dire que notre être tout entier, actuellement encore enchaîné, lié au péché, sera enfin libéré, libre de vivre en fils de Dieu. La traduction liturgique dit « Nous avons commencé à recevoir le Saint-Esprit, mais nous attendons notre adoption ». C'est déjà magnifique. Mais il est bon de lire aussi d'autres traductions, tant la réalité qui nous est promise est de fait intraduisible. Et ainsi, la traduction œcuménique a-t-elle préservé le mot « prémices » Je vous donne cette traduction-là. « Nous qui possédons les prémices de l'Esprit, nous gémissons intérieurement, attendant l'adoption. » Au sens biblique encore, les prémices, c'est la première gerbe de la récolte, ou l'agneau premier-né du troupeau au printemps. Ils étaient à la fois début et promesse de la récolte tout entière. Belle image pour dire que nous possédons déjà les arts du salut définitif. Et c'est parce que nous possédons déjà les prémices, parce que nous sommes déjà animés par l'Esprit, que nous gémissons dans l'attente de notre transformation définitive. La quatrième prière eucharistique a cette phrase superbe. Ton Fils a envoyé d'auprès de toi, comme premier don fait aux croyants, l'Esprit qui poursuit son œuvre dans le monde et achève toute sanctification. Toute sanctification, c'est-à-dire toute transformation. Pour l'instant, la création est encore livrée au pouvoir du néant. La formidable puissance qui anime la création tout entière est trop souvent dirigée contre elle-même. Elle est le théâtre de toutes sortes de violences. Mais dans les cieux nouveaux et la terre nouvelle que nous attendons, vers lesquels nous tendons plutôt, cette puissance sera devenue passion de l'unité. Nous attendons des cieux nouveaux, une terre nouvelle où la justice habitera, dit saint Pierre. Alors la création sera libérée de l'esclavage de la dégradation pour connaître la liberté. Et il semble bien que Paul ici parle de l'ensemble de la création et du cosmos, pas seulement de nous. Et en cela, il ne fait que reprendre un thème familier aux hommes de la Bible, pour lesquels, par exemple, la disharmonie engendrée par le mauvais choix d'Adam entraîne le jardin tout entier, c'est-à-dire toute la création, dans le chaos. Le sol sera maudit à cause de toi, a dit Dieu. À l'inverse, quand la justice habitera sur la terre, non seulement les hommes, mais aussi les animaux connaîtront la paix. Car l'homme fait partie du cosmos et ne se conçoit pas sans lui, comme le dit Paul ailleurs dans la lettre aux Éphésiens. C'est l'univers entier, ce qui est dans les cieux et ce qui est sur la terre, qui sera un jour réuni sous un seul chef, une seule tête, Jésus-Christ. Je reprends ma comparaison de l'œuvre d'art. Pour nous qui sommes engagés dans ce projet de Dieu, nous avons un immense privilège par rapport aux collaborateurs habituels d'un artiste. Nous entrevoyons déjà l'œuvre achevée. Le Verbe s'est fait chair et il a habité parmi nous. Et nous avons vu sa gloire, cette gloire que Fils unique plein de grâce et de vérité, il tient du Père. En attendant, ce grand travail d'enfantement de l'humanité nouvelle se poursuit encore dans les douleurs et les gémissements. Raison de plus pour que les croyants trouvent l'audace d'annoncer dès à présent la gloire promise à toute la création.
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0: Évangile de Jésus-Christ selon saint Matthieu. Ce jour-là, Jésus était sorti de la maison. Il était assis au bord de la mer. Auprès de lui se rassemblèrent des foules si grandes qu'il monta dans une barque où il s'assit. toute la foule se tenait sur le rivage. Il leur dit beaucoup de choses en parabole. Voici que le semeur sortit pour semer. Comme il semait, des grains sont tombés au bord du chemin et les oiseaux sont venus tout manger. D'autres sont tombés sur le sol pierreux où ils n'avaient pas beaucoup de terre. Ils ont levé aussitôt parce que la terre était peu profonde. Le soleil s'étant levé, ils ont brûlé et faute de racines, ils ont séché. D'autres sont tombés dans les ronces. Les ronces ont poussé et les ont étouffées. D'autres sont tombés dans la bonne terre et ils ont donné du fruit à raison de 100 ou 60 ou 30 pour un. Celui qui a des oreilles et qui l'entende. Les disciples s'approchèrent de Jésus et lui dirent « Pourquoi leur parles-tu en parabole ?» Il leur répondit « À vous, il est donné de connaître les mystères du royaume des cieux, mais ce n'est pas donné à ceux-là. À celui qui a, on donnera, et il sera dans l'abondance. À celui qui n'a pas, on enlèvera même ce qu'il a. Si je leur parle en parabole, c'est parce qu'ils regardent sans regarder et qu'ils écoutent sans écouter ni comprendre. Ainsi s'accomplit pour eux la prophétie d'Isaïe. Vous aurez beau écouter, vous ne comprendrez pas. Vous aurez beau regarder, vous ne verrez pas. Le cœur de ce peuple s'est alourdi. Ils sont devenus durs d'oreilles. Ils se sont bouchés les yeux de peur que leurs yeux ne voient, que leurs oreilles n'entendent, que leur cœur ne comprenne et qu'ils ne se convertissent. Et moi, je les guérirai. Mais vous, heureux vos yeux puisqu'ils voient et vos oreilles puisqu'elles entendent. Je commence tout de suite par la phrase difficile. Celui qui a recevra encore et il sera dans l'abondance. Mais celui qui n'a rien se fera enlever même ce qu'il a. Voilà une formulation particulièrement abrupte du thème des deux voies, tellement classique dans l'Ancien Testament. Je vous rappelle ce thème des deux voies. On peut comparer l'existence humaine à un chemin qui débouche sur une grande route perpendiculaire. Quelle direction prendre ? À gauche ou à droite ? Si nous prenons la bonne direction, la bonne voie, chaque pas que nous faisons dans ce sens nous rapproche du but. Donne au sage et il deviendra plus sage. Instruit le juste et il augmentera son acquis, dit le livre des Proverbes. Mais si par malheur nous choisissons la mauvaise direction, chaque pas fait dans ce sens nous éloigne du but. Le choix est clair, ou bien écouter, entendre, ouvrir ses oreilles pour laisser la parole nous instruire et nous transformer peu à peu. Ou refuser d'entendre au risque de devenir de plus en plus dur d'oreille. Le cœur de ce peuple s'est épaissi. Ils sont devenus durs d'oreille. Et sinon, je les aurais guéris, disait Isaïe. C'est dire l'importance des dispositions du cœur pour comprendre les enseignements de Jésus. De nombreuses fois, Jésus a pu faire ce constat. Plus les auditeurs s'enferment dans leur propre certitude, plus ils deviennent imperméables à la parole de Dieu. Et c'est pour cela qu'il leur parle en parabole. C'est une pédagogie pour essayer de toucher ces cœurs endurcis. La parabole, c'est un genre littéraire habituel dans la tradition juive. Ça ressemble à ce que nous appelons une fable. Son but est toujours pédagogique. Il s'agit d'amener l'auditeur à changer de point de vue. La parabole du semeur apparaît alors plus clairement, comme une illustration des obstacles que rencontre la prédication évangélique. Jésus est la parole de Dieu venue habiter parmi les hommes. Il ne dit que la parole du Père. Cette parole que vous entendez, elle n'est pas de moi, mais du Père qui m'a envoyé, disait-il le dernier soir. Mais sa parole trouve difficilement le terrain favorable dans lequel elle va pouvoir germer. Il y a d'abord les difficultés inhérentes à tout chemin de conversion. Les exigences du royaume sont sans cesse étouffées par les soucis du monde. Mais il y a aussi, plus profondément, les difficultés pour les contemporains de Jésus de lui faire confiance au point de le reconnaître comme le Messie. Les disciples eux-mêmes ont achoppé sur son enseignement. Saint Jean, rappelez-vous, nous a rapporté leur réaction au fameux discours sur le pain de vie à Capharnaüm. Je cite « Après l'avoir entendu, beaucoup de ses disciples commencèrent à dire « Cette parole est rude, qui peut l'écouter ?» Et dès lors, beaucoup de ses disciples s'en retournèrent et cessèrent de faire route avec lui. Alors Jésus dit aux 12 « Et vous, ne voulez-vous pas partir ?» Et Simon-Pierre lui répondit « Seigneur, à qui irions-nous ? Tu as des paroles de vie éternelle. » Je reviens à la parabole du semeur. Jésus annonce qu'il y aura une récolte de 100, 60 ou 30 pour un. Et c'est certain, mais à quel prix ? Le règne de Dieu, il faut bien l'admettre, ne s'établira qu'au travers de nombreux échecs. Car entrer dans l'intelligence du royaume ne peut être que l'effet d'un don de Dieu. À vous, il est donné de connaître les mystères du royaume des cieux. Heureux vos yeux parce qu'ils voient et vos oreilles parce qu'elles entendent. Alors on comprend. Celui qui a reçu la semence dans la bonne terre, c'est tout simplement l'homme qui accepte d'écouter la parole. Cela suppose un cœur disponible, capable de recevoir de Dieu la lumière qui vient de lui seul. Mais cette disponibilité, elle aussi, doit être reçue comme un cadeau. Les pharisiens et la foule n'y étaient pas encore prêts.
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1: Au nom du Père, et du Fils, et du Saint-Esprit. Amen. Mon Seigneur et mon Dieu, je crois de tout mon cœur que tu es ici, que tu me vois, que tu m'entends. Je t'aime, je t'adore, je te demande pardon, je veux prier. Mais surtout, te laisser prier en moi. Glisse dans mon cœur tes paroles et tes silences. Marie, ma Mère Immaculée, Saint Joseph et mon ange gardien, accompagne-moi toujours en chemin. Napegadier est un fils d'un forgeron. Il exerce dans un village le métier que son père, son grand-père et son arrière-grand-père exerçaient. Dans cette famille de forgerons, depuis de longues générations, le savoir-faire se transmet de père en fils. Chaque maître transmet son savoir-faire à son élève, qui à son tour fait comme son maître et transmet ce qu'il a reçu comme héritage ancestral. Et il est appelé à le garder surtout, à le préserver. Et Napegadier apprend que la noblesse de son métier ne réside pas tant dans la qualité des outils qu'il fabrique, mais surtout dans la capacité à préserver le prestige de ses ancêtres. Il n'a pas besoin de dépasser ses maîtres, mais d'assurer la pérennité de leur prestige, de leur héritage. Cela devient pour lui un devoir, ferme comme ses maîtres et préserver leur honneur. À regarder de plus près, cette manière de faire se trouve dans plusieurs domaines de notre société. Si l'on se contente de regarder que quelques multinationales florissantes de notre temps, je cite la famille Bolloré, avec une histoire de plus de 200 ans, combinant prestige familial, diversification industrielle et influence médiatique internationale. Je parle aussi de Samsung, ce groupe sud-coréen né en 1938 qui est presque dans tous les domaines de l'industrie, surtout de la technologie, avec des chiffres d'affaires impressionnants. Ainsi, c'est une longue histoire où les élèves se montrent dignes de l'œuvre de leur maître, de sorte que, de génération en génération, cette entreprise humaine suive son cours. Dans l'évangile de ce jour, le Seigneur aborde la même question du rapport maître-élève, surtout dans l'aspect de la vérité. Le disciple n'est pas au-dessus du maître, ni le serviteur au-dessus de son patron. Il suffit pour le disciple qu'il devienne comme son maître et le serviteur comme son patron. Du moment qu'ils ont traité de Beelzeboul, le maître de maison, que ne diront-ils pas de sa maisonnée? Ainsi parle notre Seigneur dans l'Évangile. Seigneur, tu préviens toujours des risques que court celui qui s'aventure à ta suite. Tu as une entreprise qui est vieille de plus de 2000 ans et tu restes le maître que tous imitent. Chacun cherche à faire comme toi. Et l'histoire de l'Église a montré vraiment que tes élèves, tes disciples, ne connaissent pas un sort meilleur que le tien. Les persécutions existent encore aujourd'hui. Les hommes veulent parfois museler, faire taire pour toujours ta parole qui dérange. Ainsi, tes disciples sont emprisonnés, tués, vilipendés, objets de moquerie et de délation. J'en passe. Même face à cela, tu les invites à garder l'héritage de la vérité de l'Évangile sans crainte ni peur. Toi qui pries avec moi, tu vois, il y a une chose assez étonnante quand même. Quand on traite Jésus de chef des démons, Beelzeboul, c'est par le chef des démons qu'il fait ses miracles. Il faut vraiment croire que l'homme, lorsqu'il ne veut pas une chose, il ne manque pas d'arguments pour la rejeter. Et à cela, le Seigneur avait donné sa réponse. Un royaume divisé ne peut pas prospérer. Si Satan s'oppose à lui-même, c'en est fini de son œuvre. La vérité. Quand on la refuse, on devient ridicule dans son raisonnement. Curieusement, on ne s'en rend pas compte. Du moins, on s'obstine à ne pas la reconnaître et à se convaincre de ses propres opinions. La vérité. Ici, ce n'est pas la vérité tout court. C'est la vérité du Christ, le Maître. Elle est une vie, une personne. Le Seigneur poursuit dans l'Évangile. N'allez donc pas les craindre. Rien en effet n'est voilé qui ne sera dévoilé. Rien de caché qui ne sera connu. Ce que je vous dis dans les ténèbres, dites-le au grand jour. Et ce que vous entendez dans le creux de l'oreille, proclamez-le sur le toit. Ne craignez rien de ceux qui tuent le corps, mais ne peuvent tuer l'âme. Craignez plutôt celui qui peut perdre dans la gêne à la fois l'âme et le corps. Seigneur, ta parole est ferme. Elle rassure, encourage. Mais comme il est parfois difficile d'assumer cet héritage, comme il est difficile de rester toujours fidèle face aux menaces et à la mort, si on s'en tient qu'à l'instinct de survie, la tentation de renoncer à l'Évangile pour sauver sa peau devient très forte. Mais non, toi, tu demandes de devenir comme toi, de donner sa vie, même pour la vérité. Seigneur, donne-nous cette grâce. Que notre fierté soit la croix, ta croix, la croix du Christ. Regarde comment, pour les entreprises humaines, le mettant d'énergie, les stratégies pour garantir la croissance et la pérennité des avoirs. Tous les moyens sont employés sans ménagement, nuit et jour. Les travailleurs sont bousculés, acculés. Il faut produire, donner des résultats. Il faut combattre la concurrence, l'affaiblir, la faire disparaître à la limite. Il n'y a pas de répit dans ce milieu des affaires. On anticipe sur tout, à court, long terme. Tout est planifié. Le Seigneur demande la même volonté pour son œuvre. Il veut la même énergie, mais dans la vérité, dans la lutte pour la croissance de l'Église, dans les efforts pour vivre chrétiennement dans cette société, pour défendre les valeurs morales et religieuses dans les différents domaines de la cité. Et cela ne va pas sans épreuve. Et cela ne doit plus nous étonner, nous chrétiens. Nous en avons été déjà prévenus. Et la grâce du Seigneur est là pour nous porter. Seigneur Jésus, tu es vraiment le Maître. Tu as anticipé sur le futur et tu as préparé tes disciples à la réalité de la lutte. Tu leur demandes de ne pas avoir peur, car la vérité finit toujours par triompher. En fait, comment être ton disciple aujourd'hui? La première chose que je voudrais te proposer ici dans ces 10 minutes, c'est qu'il faut d'abord étudier, apprendre l'enseignement du Maître, connaître la vie du Maître. Cela permet de devenir plus apte à imiter le Maître, à exposer la vérité de son enseignement. La seconde chose que je voudrais te proposer ici, c'est la cohérence de vie. Fais des efforts pour vivre selon la parole de Dieu, selon l'enseignement du Maître. S'identifier au Maître lui-même, faire en sorte que sa vie soit conforme à celle du Maître et de son enseignement. C'est le sens du « comme le Maître » que nous avons entendu au début de la parole de Dieu. Voilà, le disciple doit faire comme le Maître, comme le patron. La troisième chose que je voudrais soulever, c'est la résolution. La décision sincère de choisir la vérité dans la prière. Saint Josué-Maria le dit de la manière suivante dans le livre Sion au numéro 567. Tu faisais ta prière devant un crucifix et tu as pris cette décision. Mieux vaut souffrir pour la vérité, plus que la vérité ait à souffrir de moi. Toi qui prie avec moi, qu'en penses-tu? Vivre dans la vérité, c'est choisir la paix et la liberté. Je te remercie, mon Dieu, de tout ce que tu as semé dans mon cœur pendant ce moment de prière. Fais-le pousser et porter du fruit. Marie, ma Mère Immaculée, Saint Joseph et mon ange gardien, accompagne-moi toujours en chemin. Au nom du Père et du Fils et du Saint-Esprit. Amen.
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Bonjour à vous toutes et à vous tous. C'est au rayon classique de la discothèque d'un amoureux du jazz que j'ai puisé ce que nous allons écouter aujourd'hui. C'est du jazz, simplement du jazz. Et c'est un bonheur pur jus. Je vous souhaite donc de passer un excellent moment en compagnie de ce jazz à tous les étages. Et comme à chacun de nos rendez-vous, bienvenue à vous tous.

Nous venons d'entendre le contrebassiste Slam Stewart qui avait cette particularité, comme vous l'avez constaté, de chanter ce qu'il jouait. Il était là en compagnie de Johnny Garnieri au piano, Jimmy Shirley à la guitare et Jackie Williams à la batterie sur cet album ici de la collection The Definitive Black and Blue Session.

Ce sont les violonistes Stefan Grappelli et Stuff Smith que nous venons d'entendre sur ce blues issu d'un enregistrement qu'ils ont fait à Paris en 1965.

Nous venons d'entendre le générique du film de Louis Malle, Ascenseur pour l'échafaud, qui a été composé et joué par Miles Davis, accompagné pour cette occasion par Barney Whelan au saxophone, René Treger au piano, Pierre Michelot à la contrebasse et Kenny Clarke à la batterie. Enregistré à Paris en décembre 1957, excellent cru pour le jazz.

C'est Chet Baker que nous venons d'entendre chanter ce fabuleux You Don't Know What Love Is, enregistré en 1955 à Los Angeles.

à la trompette Miles Davis, Sam Jones à la basse, Art Blakey à la batterie, Hank Jones au piano et le fabuleux Julian Cannonball Adderley au saxophone alto viennent de vous interpréter le standard Autumn Leaves, qui est ici issu de l'incontournable album Something Else, enregistré en 58 pour le label Blue Note.

0: Quand Louis Armstrong rencontre Duke Ellington, ça donne ce que vous venez d'entendre. Quand je vous disais que le jazz c'est du bonheur pur jus, en voilà une fabuleuse démonstration. Mais il est l'heure pour moi de vous quitter. Je vous laisse en compagnie de Charles Brown pour ce magnifique blues Black Night. Et vous dis donc à la semaine prochaine, même heure, même antenne. C'est André de Chabanne qui a produit cette émission. Que Dieu vous bénisse et salut à vous tous.
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0: 15h.
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0: Puy de Jacob, Carlo Acutis, deuxième émission, l'Eucharistie, l'autoroute vers le ciel. Dans une première émission, nous avons évoqué la fulgurance de l'itinéraire spirituel de Carlo Acutis. Carlo ne s'est pas contenté de vivre une belle relation avec Jésus, il a eu à cœur de témoigner, d'entraîner à sa suite, et il n'a pas hésité à mettre ses talents et à donner de son temps au service de l'évangélisation. C'est Carlo témoin, apôtre de l'Eucharistie, missionnaire sur le continent numérique que nous allons envisager dans cette deuxième émission. Peut-on parler, concernant Carlo, d'une foi contagieuse ?
1: Ah oui, sa joie est communicative. Ses amis en témoignent. Visiblement, sa relation avec Jésus le rend heureux. Bien sûr, certains se moquent de sa piété, mais d'autres l'envient. Il fait naître chez eux le désir d'avoir avec lui cet ami commun. Mais venue spontanément à l'esprit, la fin de cette prière attribuée à saint François d'Assise, que Carlo connaissait peut-être et qu'il a, je trouve, très bien incarné. « Seigneur, que je sois si bienveillant et si joyeux, que tous ceux qui m'approchent sentent en moi ta présence. Revêt-moi de ta beauté afin que je te révèle. »
0: Au contact de Carlo, un domestique indien au service de ses parents a découvert que la foi chrétienne n'était pas une étiquette pour privilégier, mais un trésor à partager.
1: Alors nous l'avons dit déjà, Carlo a le contact facile. Il ne se laisse pas arrêter par les différences sociales, religieuses ou culturelles. Il est en effet devenu l'ami de Rajesh, un jeune Indien hindou, né dans une famille pauvre, et conscient de sa dignité puisqu'elle appartient à la caste des Brahmanes, c'est-à-dire la plus haute caste dans la société hindoue. Simple domestique en Italie, où il est arrivé fuyant la pauvreté, Rajesh a l'impression d'avoir perdu sa dignité. Personne ne le regarde. Il est entré au service des parents de Carlo quand ce dernier était tout jeune, à l'âge du jardin d'enfants. Rajesh vit sous le toit de la famille Acutis. Il accompagne Carlo aussi bien à l'école qu'au parc ou au McDo. Et ce sont tous ces moments partagés qui tissent entre Carlo et Rajesh une relation de confiance et d'amitié mutuelle. Carlo est passionné par les différentes cultures du monde. Il s'intéresse bien sûr au pays d'origine de Rajesh. Il veut tout savoir sur l'Inde. Il lui pose beaucoup de questions. Il aime l'écouter. Et au retour de l'école, il lui raconte sa journée. Il lui parle aussi de ses amis et bien sûr de Jésus. Carlo parle de Jésus sans prosélytisme, tout naturellement, comme un ami parle à son ami de ses amis. Alors en primaire, Carlo lit avec Rajesh les vies des saints illustrés. Puis ils lisent ensemble la Bible. Carlo lui apprend à se repérer. Il lui explique avec beaucoup d'ingéniosité et de simplicité. Quand Carlo découvre en grandissant le catéchisme de l'Église catholique, ils jouent ensemble à questions-réponses. Au fil des années, leurs conversations deviennent de véritables catéchèses, durant lesquelles Rajesh découvre tous les fondamentaux de la foi chrétienne. Il dit « Il a été pour moi un vrai professeur ». Mais surtout, il réalise que Carlo est habité par une force intérieure qui le pousse à vivre sa foi et à la partager. « Tout ce qu'il me disait me touchait le cœur », confie Rajesh. « Lentement, j'ai senti en moi une transformation. Et cette transformation le conduit à demander le baptême. » Ensuite, Rajesh présente à Carlo l'un de ses amis, Seven Kiston. Carlo lui parle de ses pèlerinages à Lourdes et à Fatima, du miracle de l'amour de Dieu dans sa vie. Seven demandera à son tour le baptême. Il remercie Carlo de lui avoir communiqué sa flamme. Il dit avoir été touché par sa cohérence, son authenticité, son humilité et sa générosité, jamais vues chez personne d'autre. Aujourd'hui, les deux hommes sont infiniment reconnaissants à Carlo de leur avoir fait découvrir à quel point Dieu les aimait. Carlo a agi sans calcul ni arrière-pensée. Il a juste laissé déborder l'amour dont il se sentait habité.
0: Par son refus de la compétition scolaire, il surprend l'étudiante qui surveille ses devoirs le soir en l'absence de ses parents. Intriguée, elle finit par le suivre à l'église.
1: En effet, très admirative de son intelligence, elle s'étonne qu'un garçon aussi brillant ne s'investisse pas davantage pour être toujours le premier partout. Mais elle comprend que c'est un choix délibéré et réfléchi. Là n'est pas sa priorité. Étonnée de voir un garçon aussi jeune avoir des idées aussi claires, elle l'accompagne à l'église pour comprendre ce qui l'anime. Il y a une autre compétition à laquelle Carlo se refuse, c'est celle de devoir porter des vêtements de marque. Carlo ne cherche pas à être comme tout le monde, pas plus qu'il ne cherche nécessairement à être différent. Il cherche seulement à être lui-même, le meilleur de lui-même. C'est ce qu'il exprime par cette phrase. Nous sommes tous nés comme des originaux, mais beaucoup d'entre nous meurent comme des photocopies. Le témoignage que donne ici Carlo est de la plus haute importance. Dans notre monde saturé de publicité, même si c'est plus difficile, il faut avoir le courage d'être soi-même. Le pape François ne s'y est pas trompé. Il reprend la formule de Carlo dans la lettre qui a suivi le synode des jeunes et le donne en exemple. Carlo a témoigné du caractère unique de la personne et de la vocation propre à chacun. Et Nicolas Gori, le postulateur pour la cause de la canonisation de Carlo Acutis, dit aussi « Carlo a été un signe de contradiction pour nos sociétés qui ne connaissent que les valeurs que les médias leur servent tous les jours. »
0: Carlo ne cherche pas à se faire remarquer, pourtant on le remarque précisément par la qualité de sa relation à l'autre.
1: Ses professeurs se souviennent de son attitude très respectueuse, qui était bien plus que de la bonne éducation, et de sa réelle et profonde attention aux autres. Carlo s'est montré de la considération aux personnes qu'il rencontre. Sur le chemin de l'école, il croise des gardiens d'immeubles et salue, s'arrête pour leur parler. La plupart sont surpris qu'un jeune garçon de milieu privilégié fasse attention à eux. L'un d'entre eux, d'origine étrangère, viendra trouver ses parents pour leur dire combien l'attention du petit Carlo avait été pour lui une source de réconfort à une époque où, maîtrisant mal la langue, il vivait un véritable complexe d'infériorité. Le gardien de l'immeuble où Carlo a grandi a lui aussi témoigné en ce sens. Chez Carlo, il y a ceci d'extraordinaire. Dans son regard, les personnes se sentent exister. Il est aussi à l'aise avec des personnes importantes, un peu distantes. Il ne se laisse pas arrêter par les apparences. Ainsi, jeune adolescent, il n'hésite pas à questionner un prêtre responsable pour la congrégation de la foi reçue par ses parents. Le prélat a sans doute été un peu surpris au départ, mais impressionné. Il dit qu'il avait semblé avoir une foi vive et bien intériorisée, qu'il cherchait à approfondir et dont il voulait rendre au mieux compte. Il se fait le prochain de tous ceux qu'il rencontre. Sa grand-mère raconte qu'il aimait parler avec ceux qui faisaient la manche aux sorties des églises. Quand il voyait des gens souffrir, manifestement, il souffrait avec eux. Tous les soirs, il demandait à sa grand-mère de confectionner un petit casse-croûte pour un SDF qui vivait dans un jardin non loin de chez eux. Il y ajoutait 1 euro de son argent de poche pour que le mendiant puisse aller s'acheter un petit café au réveil. Il a mis en pratique cette recommandation de Mère Teresa. Commençons par faire le bien en bas de chez nous.
0: C'est dans l'Eucharistie que Carlo puise son amour pour les autres.
1: Alors, Carlo aimait beaucoup une mystique italienne, Marie-Madeleine de Pazzi. Elle répétait que ces moments de communion avec Dieu sont les temps les plus précieux que l'on puisse avoir au cours de notre vie terrestre. Ce sont des moments uniques pendant lesquels nous pouvons nous entretenir avec Dieu et nous laisser enflammer de son amour. Il est notre maître, c'est lui qui nous apprend à aimer. Carlo reprend cette idée dans ses méditations. Jésus, dit-il, est amour, plus on se nourrit de lui, plus on augmente notre capacité d'aimer.
0: Depuis sa première communion, nous l'avons évoqué lors de la première émission, à l'âge de 7 ans, et à sa demande, l'Eucharistie est devenue centrale dans la vie de Carlo.
1: Alors en effet, Carlo répète souvent « l'Eucharistie, c'est mon autoroute vers le ciel ». Et petit clin d'œil de la Providence, à propos de cette image que Carlo aime tant reprendre, la première autoroute construite au monde en 1924 est celle qui relie Milan, la ville où habite Carlo, à Varese, la ville où il a fait sa première communion. C'était à l'époque un projet futuriste. Alors bien sûr, ça allait au-delà de ces deux villes. C'était un projet qui visait à relier Milan à la région des Lacs. Mais c'était quand même un projet qui a relié deux villes le plus directement, le plus rapidement et le plus sûrement. Pour Carlo, l'Eucharistie, c'est bien sûr la communion sacramentelle, le geste extérieur par lequel on reçoit Jésus réellement et totalement présent dans l'hostie. Mais c'est inséparable de l'adoration, c'est-à-dire de l'union mystique au Christ, l'ouverture de notre cœur à l'amour qu'il veut nous communiquer et par lequel il nous transforme. C'est une attitude toute intérieure qui nécessite d'être en état de grâce. Et ce deuxième temps, bien sûr, il est essentiel. Carlo utilisait encore une image pour donner une idée à ceux qui n'y auraient pas encore goûté des bienfaits de l'adoration et de sa force de transformation. Il disait « Sous soleil, on finit par bronzer. Sous le regard de Jésus Eucharistie, on devient saint. »
0: Carlo est une foi très vive en la présence eucharistique.
1: En effet, l'adoration ne peut se concevoir sans la foi en la présence réelle. Il a laissé des prières qui en disent long sur la profondeur de son adoration. Comme beaucoup d'entre nous, il rencontrait des distractions. mais peu de temps avant sa mort, il confiait à son père spirituel : « Je m'aperçois que plus j'aime Jésus, moins je me distrais, et maintenant je veux l'aimer complètement. » Il écrivait : « Jérusalem est dans chaque église. Pourquoi se décourager ? Dieu est toujours avec nous et il ne nous abandonne jamais. Mais comment peut-on comprendre cette vérité ? Il y a tant de gens qui sont prêts à faire des files d'attente interminables pour assister à un concert ou un match de football, et pourtant j'ai du mal à voir les mêmes files à l'entrée de nos églises. Or, c'est là que le monde entier pourrait rencontrer Jésus. Pensons-y, c'est sérieux. Jésus est présent au milieu de nous corporellement comme il l'a été durant sa vie auprès de ses disciples. Ne le laissons pas seul au tabernacle, celui qui vient nous aider et nous soutenir dans notre chemin sur la terre. » À son père qui lui propose un voyage à Jérusalem, Carlo répond : « Je préfère rester à Milan quand je pense que Jésus se rend ici présent. Pourquoi aller voir là où Jésus était il y a 2000 ans alors qu'il est ici maintenant ?» Lors des voyages en famille, la première chose que Carlo recherche en arrivant dans un endroit, c'est une église ouverte pour aller se recueillir auprès du tabernacle, et il s'enquiert de la messe. Carlo parle souvent du Sacré-Cœur, expression qui fait écho aux visions de Sainte Marguerite Marie à la Coque, la religieuse française du XVIIe siècle qui a contemplé le cœur ouvert de Jésus, ce cœur qui a tant aimé le monde et qui si souvent n'a reçu qu'indifférence en échange de tout son amour. Cette indifférence, Carlo la ressent douloureusement.
0: Vous écoutez l'émission Au Puits de Jacob, Carlo Acutis, deuxième émission, l'Eucharistie, l'autoroute vers le ciel. Les derniers papes, notamment Jean-Paul II, ont écrit des encycliques, l'Eucharistie fait l'Église, pour raviver la foi des chrétiens en la présence eucharistique. Carlo, avec les moyens qui sont les siens et à son niveau, apporte lui aussi sa contribution.
1: Alors, beaucoup de ses amis lui avouent s'ennuyer à la messe, communier machinalement, pour faire comme tout le monde, tout en pensant au prochain match de foot qu'ils ont prévu après la messe. Ils ne croient plus à la présence réelle. Carlo prend très au sérieux toutes leurs questions et cherche à y répondre. Il aimerait tant qu'il découvre ce qui fait sa force et la source de sa joie. Il a à l'esprit cette injonction de l'apôtre Pierre : « Soyez prêts à tout moment à rendre compte à quiconque vous demande de l'espérance qui est en vous. » Alors, il est un formidable animateur de catéchisme. Il cherche les mots justes, un langage simple, pour se faire comprendre des enfants et des adolescents de sa génération. Il leur raconte le chapitre 6 de l'Évangile selon saint Jean, le discours sur le pain de vie, qu'il connaît par cœur. Il s'efforce de faire vivre la scène à ses amis, de les rendre acteurs, comme s'ils faisaient partie de ceux qui écoutent Jésus, dont il cite et explique les paroles. Carlo a un tel talent que deux dessinateurs ont réalisé un petit dessin animé qui met en scène deux de ses amis, Ricardo et Simone. Il lui pose des questions sur l'Eucharistie auxquelles il répond. Et ce dessin animé est encore utilisé en Italie pour le catéchisme.
0: Carlo est fasciné par les miracles eucharistiques. Ils se produisent toujours pour vaincre une certaine incrédulité et réveiller la foi défaillante en la présence réelle. Alors il se donne pour mission de les faire connaître.
1: Alors la réalisation d'une exposition et d'un site dédié a représenté 2 ans et demi de travail acharné et de recherche dans lesquelles Carlo a impliqué toute sa famille, un vrai travail d'équipe. Des miracles, il s'en est produit à toutes les époques et partout dans le monde, même si le plus grand nombre d'entre eux a eu lieu en Italie. Carlo en a recensé 136 et il y en a eu d'autres depuis sa mort, en 2006, 2008, 2013. On en dénombre 142 aujourd'hui.
0: Les miracles eucharistiques sont à peu près tous conçus sur le même modèle. Le plus ancien, le miracle de l'Anciano, est considéré comme le prototype de tous les autres.
1: Oui. Alors, l'Anciano est une ville située à la hauteur de Rome et beaucoup plus à l'est, dans les Abruzzes. L'Anciano signifie de la lance. Une tradition en a fait le pays natal de Longin, qui perça de sa lance le côté de Jésus. Dans cette ville, vers 750, un moine doute de la présence réelle du corps de notre Seigneur dans le Alors qu'il célébrait la messe en présence de quelques fidèles, au moment où il prononçait les paroles de la consécration, il vit l'hostie se transformer en un morceau de chair et le vin en sang. Le moine invite les quelques fidèles à s'approcher. Il leur dit : « Venez voir, la chair et le sang de notre Seigneur bien-aimé. Vous êtes les témoins heureux de ce que Dieu a béni. Je ne croyais plus. » La nouvelle se répand. À la demande de l'évêque du lieu, les précieuses espèces sont placées dans un reliquaire en cristal scellé. On constate qu'elles se durcissent, mais ne se décomposent pas. Et lors de l'exhibition des précieuses reliques une fois par an, le sang se liquéfie. Le miracle ne s'arrête pas là. En 1970, l'archevêque de Lanciano, pour répondre à des détracteurs, demande au docteur Edoardo Linori directeur de l'hôpital d'Arezzo, professeur d'anatomie, de chimie, d'histologie et de microscopie clinique, d'effectuer un examen clinique approfondi des reliques du prodige advenu 12 siècles auparavant. Le 4 mars 1971, le professeur présente un compte-rendu en 5 points. La chair miraculeuse est une chair constituée par le tissu musculaire strié du cœur. Le sang miraculeux est du vrai sang. La chair et le sang sont de nature humaine. Ils appartiennent au groupe sanguin AB, caractéristique des populations du Moyen-Orient. Et on sait que c'est le groupe aussi de celui du l'homme du suaire de Turin. Il s'agit de sang frais. Aucun produit de conservation n'a été utilisé. Alors, en 1973, le Conseil supérieur de l'OMS nomme une commission scientifique pour vérifier les conclusions du professeur Linoli, jugé un peu trop proche de l'Église. Les travaux durent 15 mois, 500 examens sont effectués. La commission conclut, la chair et le sang de l'anciano sont conservés tels que s'ils avaient été prélevés le jour même sur un être vivant. Et dans le rapport publié en décembre 1976 à Genève et à New York, il est déclaré que la science, consciente de ses limites, s'arrête devant l'impossibilité de fournir une explication.
0: Un miracle très connu est celui de Bolsen en 1263.
1: Alors en effet, ce miracle qui s'est produit lui aussi en Italie, dans la province de Viterbe, au Moyen-Âge, est très connu parce qu'il a été à l'origine de l'institution de la Tête-Dieu. Dans un contexte un peu semblable à l'anciano, l'hostie changée en chair a abondamment saigné et le sang a taché le corporal, le linge en lin béni sur lequel le célébrant pose l'hostie et le calice. Les reliques sont conservées dans la cathédrale d'Orvieto. Le pape Urbain IV s'y rendit et décida d'instituer la fête Dieu, la fête du Saint-Sacrement, en 1264. Et c'est un saint Thomas d'Aquin qui rédigea les textes de la liturgie.
0: Il y a un miracle beaucoup plus proche de nous dans le temps qui s'est produit le 18 août 1996 à Buenos Aires, dont le cardinal Bergoglio était témoin en tant qu'évêque du lieu.
1: Alors en effet, un prêtre vient de célébrer la messe dans l'église d'un centre commercial de la grande ville de Buenos Aires. Une femme lui signale qu'une hostie a été jetée par terre. Le prêtre, avec beaucoup de respect, la recueille, la place dans une coupe d'eau et la dépose à l'intérieur du tabernacle. Quand le prêtre rouvre le tabernacle quelques jours plus tard, à sa grande surprise, l'hostie ne s'est pas dissoute dans l'eau, mais transformée en une substance sanglante. Le prêtre alerte son évêque, Georges Bergoglio. À cette date, il est encore évêque auxiliaire de Buenos Aires. Ce n'est qu'en 1997 qu'il est promu archevêque. Il demande que soient prises des photos. Elles sont visibles sur Internet, vous pouvez les voir. L'hostie s'est agrandie, elle a l'apparence de la chair. Les choses restent en l'état pendant 3 ans. En octobre 1999, Monseigneur Bergoglio demande une expertise pour s'assurer qu'il ne s'agit pas d'un trucage. En 2005, un expert en cardiologie conclut que la matière analysée est un fragment du muscle du cœur provenant du ventricule gauche, celui qui envoie le sang. Le cœur présente un état inflammatoire caractéristique d'une personne soumise à un stress intense, par exemple une personne ayant été battue. Les cellules de l'échantillon ont un mouvement animé de pulsations. L'hostie s'est bien changée en chair et en sang d'un humain vivant. Et en Pologne, lors de la messe de Noël, en 2013, dans une église en Basse-Silésie, des faits similaires se sont produits. Et les analyses scientifiques ont abouti aux mêmes conclusions. Le miracle a été approuvé en 2016.
0: Quel sens donner à ces prodiges ?
1: Alors que ce soit des années après ou des siècles plus tard, le sang est celui d'un vivant. Par ce signe, le Christ signifie que le corps et le sang que nous recevons eh bien celui d'un vivant, qui est passé par la mort et qui vient à notre rencontre pour nous aider à traverser toutes nos morts. Dans l'Eucharistie, le Christ ne nous offre pas un souvenir, mais vraiment sa présence. La messe n'est pas un mémorial, mais bien l'offrande présente et actuelle de l'unique sacrifice du Christ sur la croix. Enfin, les tissus proviennent du cœur. Par ce signe, Jésus nous redit que sa présence est une présence d'amour. Cela rejoint le message de Jésus à Sainte Marguerite Marie à la Coque. Alors donnons la parole à Saint Thomas d'Aquin, qui est un des saints mystiques de l'Eucharistie. Il dit dans ses miracles, c'est l'apparence qui change, alors que dans l'Eucharistie, c'est la substance. Les miracles eucharistiques sont une transformation extraordinaire qui nous parle d'un miracle bien plus grand et bien plus profond qui a lieu de façon plus ordinaire tous les jours sur nos autels. La transsubstantiation. terme employé depuis le concile du Latran en 1215 pour décrire le miracle eucharistique afin d'éviter deux écueils, dire que Jésus n'est pas réellement présent et à l'opposé le chosifier. Cette présence, elle est à la fois réelle et mystique. Jésus vient physiquement en nous pour nous apprendre à vivre de sa présence mystique. Le but de l'Eucharistie, c'est l'oraison du cœur.
0: Revenons à l'exposition conçue par Carlo. Elle a été inaugurée le 4 octobre 2006, mais Carlo n'a pas pu y assister.
1: Non, en effet, le 4 octobre, c'est la fête de Saint-François d'Assise, un saint qui lui est cher. L'exposition est inaugurée dans son lycée à l'Institut Léon XIII, mais Carlo n'est pas là, il vient d'être hospitalisé, il va mourir 8 jours plus tard. L'exposition suscite des réactions très positives, tant pour sa qualité graphique que pour le travail de fond et la documentation très sérieuse. Le cardinal Comastri conclut la préface de l'édition imprimée de cette exposition en disant qu'elle vaut la peine d'être découverte pour entendre le cri de l'amour de Dieu qui résonne dans chaque célébration de l'Eucharistie. La mort de Carlo ne met pas un point fidèle à cette exposition, bien au contraire. Elle continue sa mission. Présentée dans des églises, des écoles, des patronages, des palais des congrès, des centres d'accueil, dans des milliers d'endroits où Carlo n'est jamais allé, son exposition continue de témoigner. Son rayonnement ne se limite pas à l'Italie. Partout dans le monde, on peut télécharger tous les panneaux de l'exposition à partir du site internet traduit en 18 langues. Rien qu'aux États-Unis, l'exposition a été accueillie dans des dizaines de paroisses et une centaine d'universités. Lors de la canonisation des enfants de Fatima, c'est cette exposition qui a été présentée aux pèlerins. En Argentine, au Vietnam, aux Philippines, les évêques l'ont fait traduire dans leurs langues respectives et ont écrit des commentaires adaptés à leur population. Elle touche le cœur de beaucoup de personnes et elle a déjà suscité beaucoup de conversions. Carlo a trouvé sa mission au ciel, l'intercession.
0: Peut-on dire que Carlo a été un pionnier, l'un des premiers missionnaires à s'aventurer sur un nouveau continent, le continent numérique ?
1: Oui. Très tôt, Carlo a manifesté l'intérêt pour les missions. Et l'on peut dire qu'il a vraiment une âme de missionnaire tant il a ce désir de partager sa foi, de faire connaître Jésus à tous ceux qu'il rencontre. Particulièrement doué en informatique, il fait partie des premiers catholiques qui ont compris qu'Internet pouvait devenir un outil d'évangélisation. Et c'est vrai qu'à son époque, on en est encore au balbutiement. En France, le tout premier site a été créé en 2000. Dans la foulée des JMJ, des jeunes ont voulu mettre en ligne un contenu doctrinal et spirituel, dynamique et interactif, destiné aux jeunes qui se sentaient attirés par la foi. Avant le site dédié à son exposition, Carlo avait réalisé à la demande de son curé le site internet pour sa paroisse. En 2006, le monnier de son lycée lui demande de créer une petite plateforme en ligne pour promouvoir le volontariat. Il s'investit à fond dans ce projet couronné de succès, puisqu'il remporte même un concours national qui sera volontaire, qui récompense le meilleur outil, encourageant le volontariat. Alors depuis cette époque, l'Église a fait bien des progrès dans l'exploration de ce nouveau continent, qui s'est lui-même étendu, puisque Carlo n'a pas connu les réseaux sociaux. Et à l'heure du confinement, nous pouvons mesurer combien ces outils sont précieux pour maintenir la communication et la communion de prière.
0: Nous arrivons au terme de cette deuxième émission, encore plus émerveillés par la personne et la vie de ce jeune bienheureux. Il est un signe de la Providence. À l'heure où les jeunes subissent les pressions d'une société qui les tire vers le bas, l'Église leur offre un exemple de jeune bien dans sa peau, qui a su répondre à sa vocation propre, et faire un usage exemplaire d'Internet. Pour aller plus loin dans la découverte, un livre du père Wilconquer, Carlo Acutis, un geek au paradis, mais aussi beaucoup de documentation sur Internet. 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
1: Maman Marie, je te demande de mettre la paix dans le cœur de mon fils. Prie pour qu'il trouve la paix du cœur. Merci, Maman Marie.
2: Notre-Dame de Lourdes, Sainte Bernadette, je viens vous confier Louis et Michel qui sont en fin de vie. Je vous confie toutes ces familles qui sont dans la peine et dans le deuil. Au revoir.

0: Au nom du Père et du Fils et du Saint-Esprit.
1: Amen.
0: Chers frères et sœurs, soyez les bienvenus à Lourdes, devant cette grotte de Massabielle, où la Vierge Marie, l'Immaculée Conception, est apparue à Bernadette, ou qui est de l'autre côté du Gave. Avec elle, nous méditerons les mystères joyeux du rosaire. Nous prions avec tous les pèlerins présents à Lourdes, et nous prions aussi avec toutes celles et ceux qui, de par le monde, nous sont unis par l'écoute de leur radio chrétienne francophone, par l'écoute de la chaîne de télévision catholique Catéo, par leur connexion au site internet du sanctuaire de Lourdes. Je crois en Dieu, le Père Tout-Puissant, Créateur du ciel et de la terre, et en Jésus-Christ, son Fils unique, notre Seigneur, qui a été conçu du Saint-Esprit, est né de la Vierge Marie, a souffert sous Ponce Pilate, a été crucifié, est mort et a été enseveli, est descendu aux enfers, le troisième jour est ressuscité.

0: ressuscité des morts, est monté aux cieux, est assis à la droite de Dieu le Père Tout-Puissant, d'où il viendra juger les vivants et les morts. Je crois en l'Esprit Saint, à la Sainte Église catholique, à la communion des saints, à la rémission des péchés, à la résurrection de la chair, à la vie éternelle. Amen.
1: Dans une foi commune, prions pour notre Saint-Père, le pape Léon, dans l'action des grâces pour son prochain voyage apostolique en France, tout spécialement ici à Lourdes, pour ses intentions et les intentions de toute l'Église.
0: Notre Père qui es aux cieux, que ton nom soit sanctifié, que ton règne vienne, que ta volonté soit faite sur la terre comme au ciel.
1: Je vous salue Marie, pleine de grâce, le Seigneur est avec vous. Vous êtes bénie entre toutes les femmes, et Jésus, le fruit de vos entrailles, est béni.
2: Sainte Marie, Mère de
1: Je vous salue Marie, pleine de grâce, le Seigneur est avec vous. Vous êtes bénie entre toutes les femmes, et Jésus, le fruit de vos entrailles, est béni.
2: Sainte Marie, Mère de Dieu, priez pour nous pauvres pécheurs, maintenant et à l'heure de notre mort. Amen.
1: Je vous salue Marie, pleine de grâce, le Seigneur est avec vous. Vous êtes bénie entre toutes les femmes, et Jésus, le fruit de vos entrailles, est béni.
2: Sainte

0: Ô Marie conçue sans péché. Premier mystère joyeux, l'Annonciation. De l'Évangile selon saint Luc. L'ange du Seigneur dit à Marie, « Sois sans crainte, car tu as trouvé grâce auprès de Dieu. » Présentons au Seigneur avec confiance toutes les intentions que nous venons d'entendre, les intentions qui nous sont confiées, celles que nous portons à notre cœur.
1: Notre Père qui es aux cieux, que ton nom soit sanctifié, que ton règne vienne, que ta volonté soit faite sur la terre comme au ciel.
2: Je vous salue Marie, pleine de grâce, le Seigneur est avec vous. Vous êtes bénie entre toutes les femmes, et Jésus, le fruit de vos entrailles, est béni.
3: Sainte Marie, Mère de Dieu, priez pour nous pauvres pécheurs, maintenant et à l'heure de notre mort. Amen.
2: Je vous salue Marie, pleine de grâce, le Seigneur est avec vous. Vous êtes bénie entre toutes les femmes, et Jésus, le fruit de vos entrailles, est béni.
3: Sainte Marie, Mère de Dieu, priez pour nous pauvres pécheurs,
2: Je vous salue Marie, pleine de grâce, le Seigneur est avec vous. Vous êtes bénie entre toutes les femmes, et Jésus, le fruit de vos entrailles, est béni.
3: Sainte Marie, Mère de Dieu, priez pour nous pauvres pécheurs, maintenant et à l'heure de notre mort. Amen.
2: Je vous salue Marie, pleine de grâce, le Seigneur est avec vous. Vous êtes bénie entre toutes les femmes, et Jésus, le fruit de vos entrailles, est béni.
3: Sainte Marie, Mère de Dieu, priez pour nous pauvres pécheurs, maintenant et à l'heure de notre mort. Amen.
2: Je vous salue Marie, pleine de grâce, le Seigneur est avec vous. Vous êtes bénie entre toutes les femmes, et Jésus, le fruit de vos entrailles, est béni.
3: Sainte Marie, Mère de Dieu, priez pour nous pauvres pécheurs, maintenant et à l'heure de notre mort. Amen.
4: Je vous salue Marie, pleine de grâce, le Seigneur est avec vous. Vous êtes bénie entre toutes les femmes, et Jésus, le fruit de vos entrailles, est béni.
3: Sainte Marie, Mère de Dieu, priez pour nous
4: Je vous salue, Marie, comblée de grâce. Le Seigneur est avec vous. Vous êtes bénie entre toutes les femmes, et Jésus, le fruit de vos entrailles, est béni.
3: Sainte Marie, Mère de Dieu, priez pour nous pauvres pécheurs, maintenant et à l'heure de notre mort.
4: Je vous salue, Marie, pleine de grâce. Le Seigneur est avec vous. Vous êtes bénie entre toutes les femmes, et Jésus, le fruit de vos entrailles, est béni.
3: Sainte Marie, Mère de Dieu, priez pour nous pauvres pécheurs, maintenant et à l'heure de notre mort.
4: Je vous salue, Marie, pleine de grâce. Le Seigneur est avec vous. Vous êtes bénie entre toutes les femmes, et Jésus, le fruit de vos entrailles, est béni.
3: Sainte Marie, Mère de Dieu, priez pour nous pauvres pécheurs, maintenant et à l'heure de notre mort. Amen.
4: Je vous salue, Marie, pleine de grâce. Le Seigneur est avec vous. Vous êtes bénie entre toutes les femmes, et Jésus, le fruit de vos entrailles, est béni.
3: Sainte Marie,

0: Ô Marie conçue sans péché. Deuxième mystère joyeux, la visitation. De l'Évangile selon saint Luc. Élisabeth dit à Marie, « Comment ai-je ce bonheur que la mère de mon Seigneur vienne jusqu'à moi ?» Avec Marie, reine des apôtres, intercédons pour tous les missionnaires, spécialement ceux qui annoncent la bonne nouvelle dans des conditions périlleuses.
1: Notre Père qui es aux cieux, que ton nom soit sanctifié, que ton règne vienne, que ta volonté soit faite sur la terre comme au ciel.
2: Donne-nous aujourd'hui notre pain de ce jour. Pardonne-nous nos offenses, comme nous pardonnons aussi à ceux qui nous ont offensés. Et ne nous laisse pas entrer en tentation, mais délivre-nous du mal.
3: Je vous salue, Marie, pleine de grâce. Le Seigneur est avec vous. Vous êtes bénie entre toutes les femmes, et Jésus, le fruit de vos entrailles, est béni.
4: Sainte Marie, Mère de Dieu, priez pour nous pauvres pécheurs, maintenant et à l'heure de notre mort. Amen.
3: Je vous salue, Marie, pleine de grâce. Le Seigneur est avec vous. Vous êtes bénie entre toutes les femmes, et Jésus, le fruit de vos entrailles, est béni.
4: Sainte Marie, Mère de Dieu, priez pour nous pauvres pécheurs, maintenant et à l'heure de notre mort. Amen.
3: Je vous salue, Marie, pleine de grâce. Le Seigneur est avec vous. Vous êtes bénie entre toutes les femmes, et Jésus, le fruit de vos entrailles, est béni.
4: Sainte Marie, Mère de Dieu, priez pour nous pauvres pécheurs, maintenant et à l'heure de notre mort. Amen.
3: Je vous salue, Marie, pleine de grâce. Le Seigneur est avec vous. Vous êtes bénie entre toutes les femmes, et Jésus, le fruit de vos entrailles, est béni.
4: Sainte Marie, Mère de Dieu, priez pour nous pauvres pécheurs, maintenant et à l'heure de notre mort. Amen.
3: Je vous salue, Marie, pleine de grâce. Le Seigneur est avec vous. Vous êtes bénie entre toutes les femmes, et Jésus, le fruit de vos entrailles, est béni.
4: Sainte Marie, Mère de Dieu, priez pour nous pauvres pécheurs, maintenant et à l'heure de notre mort. Amen.
5: Je vous salue, Marie, pleine de grâce. Le Seigneur est avec vous. Vous êtes bénie entre toutes les femmes, et Jésus, le fruit de vos entrailles, est béni.
4: Sainte Marie, Mère de Dieu, priez pour nous pauvres pécheurs, maintenant et à l'heure de notre mort. Amen.
5: Je vous salue, Marie, pleine de grâce. Le Seigneur est avec vous. Vous êtes bénie entre toutes les femmes, et Jésus, le fruit de vos entrailles, est béni.
4: Sainte Marie, Mère de Dieu, priez pour nous pauvres pécheurs, maintenant et à l'heure de notre mort. Amen.
5: Je vous salue, Marie, pleine de grâce. Le Seigneur est avec vous. Et vous êtes bénie entre toutes les femmes, et Jésus, le fruit de vos entrailles, est béni.
4: Sainte Marie, Mère de Dieu, priez pour nous pauvres pécheurs, maintenant et à l'heure de notre mort. Amen.
5: Je vous salue, Marie, pleine de grâce. Le Seigneur est avec vous. Vous êtes bénie entre toutes les femmes, et Jésus, le fruit de vos entrailles, est béni.
4: Sainte Marie, Mère de Dieu, priez pour nous pauvres pécheurs, maintenant et à l'heure de notre mort. Amen.
5: Je vous salue, Marie, pleine de grâce. Le Seigneur est avec vous. Vous êtes bénie entre toutes les femmes, et Jésus, le fruit de vos entrailles, est béni.
4: Sainte Marie, Mère de

0: Ô Marie conçue sans péché.
1: Priez pour nous.
0: Troisième mystère joyeux, la nativité de l'Évangile selon saint Luc. Les anges dirent aux bergers, voici que je vous annonce une grande joie qui sera celle de tout le peuple. Prions pour toutes les personnes qui se vouent au service de la vie humaine, pour qu'elles soient davantage aimées et protégées.
2: Notre Père qui es aux cieux, que ton nom soit sanctifié, que ton règne vienne, que ta volonté soit faite sur la terre comme au ciel.
3: À ceux qui nous ont offensés.
4: Et ne nous laisse pas entrer en tentation, mais délivre-nous du mal.
5: Je vous salue, Marie, pleine de grâce. Le Seigneur est avec vous. Vous êtes bénie entre toutes les femmes, et Jésus, le fruit de vos entrailles, est béni.
6: Sainte Marie, Mère de Dieu, priez pour nous pauvres pécheurs, maintenant et à l'heure de notre mort. Amen.
5: Je vous salue, Marie, pleine de grâce. Le Seigneur est avec vous. Vous êtes bénie entre toutes les femmes, et Jésus, le fruit de vos entrailles, est béni.
6: Sainte Marie, Mère de Dieu, priez pour nous pauvres pécheurs, maintenant et à l'heure de notre mort. Amen.
5: Je vous salue, Marie, pleine de grâce. Le Seigneur est avec vous. Vous êtes bénie entre toutes les femmes, et Jésus, le fruit de vos entrailles, est béni.
6: Sainte Marie, Mère de Dieu, priez pour nous pauvres pécheurs, maintenant et à l'heure de notre mort. Amen.
5: Je vous salue, Marie, pleine de grâce, le Seigneur est avec vous. Vous êtes bénie entre toutes les femmes, et Jésus, le fruit de vos entrailles, est béni.
6: Sainte Marie, Mère de Dieu, priez pour nous pauvres pécheurs, maintenant et à l'heure de notre mort. Amen.
5: Je vous salue, Marie, pleine de grâce. Le Seigneur est avec vous. Vous êtes bénie entre toutes les femmes, et Jésus, le fruit de vos entrailles, est béni.
6: Sainte Marie, Mère de Dieu, priez pour nous pauvres pécheurs,
7: maintenant et à l'heure de notre mort. Amen.
8: Je vous salue, Marie, pleine de grâce. Le Seigneur est avec vous. Vous êtes bénie entre toutes les femmes, et Jésus, le fruit de vos entrailles, est béni.
7: Sainte Marie, Mère de Dieu, priez pour nos pauvres pécheurs, maintenant et à l'heure de notre mort. Amen.
8: Je vous salue, Marie, pleine de grâce. Le Seigneur est avec vous. Vous êtes bénie entre toutes les femmes, et Jésus, le fruit de vos entrailles, est béni.
6: Sainte Marie, Mère de Dieu, priez pour nous pauvres pécheurs, maintenant et à l'heure de notre mort. Amen.
8: Je vous salue, Marie, pleine de grâce. Le Seigneur est avec vous. Vous êtes bénie entre toutes les femmes, et Jésus, le fruit de vos entrailles, est béni.
6: Sainte Marie, Mère de Dieu, priez pour nous pauvres pécheurs, maintenant et à l'heure de notre mort. Amen.
8: Je vous salue, Marie, pleine de grâce. Le Seigneur est avec vous. Vous êtes bénie entre toutes les femmes, et Jésus, le fruit de vos entrailles, est béni.
6: Sainte Marie, Mère de Dieu, priez pour nous pauvres pécheurs, maintenant et à l'heure de notre mort. Amen.
8: Je vous salue, Marie, pleine de grâce. Le Seigneur est avec vous. Vous êtes bénie entre toutes les femmes, et Jésus, le fruit de vos entrailles, est béni.
6: Sainte Marie, Mère de Dieu, priez pour nous pauvres pécheurs, maintenant
0: et à l'heure de notre mort. Amen.

0: Ô Marie conçue sans péché. Quatrième mystère joyeux, la présentation de Jésus au temple. De l'évangile selon saint Luc. Marie et Joseph amenèrent Jésus à Jérusalem pour le présenter au Seigneur. Prions pour tous les jeunes qui entendent l'appel de Dieu à donner leur vie pour servir le Seigneur et leurs frères et sœurs.
1: Notre Père qui es aux cieux, que ton nom soit sanctifié, que ton règne vienne, que ta volonté soit faite sur la terre comme au ciel.
2: Pardonne-nous nos offenses, comme nous pardonnons aussi à ceux qui nous ont offensés. Et ne nous laisse pas entrer en tentation, mais délivre-nous du mal.
3: Je vous salue Marie, pleine de grâce. Le Seigneur est avec vous. Vous êtes bénie entre toutes les femmes. Et Jésus, le fruit de vos entrailles, est béni.
4: Sainte Marie, Mère de Dieu, priez pour nous pauvres pécheurs, maintenant et à l'heure de notre mort. Amen.
3: Je vous salue Marie, pleine de grâce. Le Seigneur est avec vous. Vous êtes bénie entre toutes les femmes, et Jésus, le fruit de vos entrailles, est béni.
4: Sainte Marie, Mère de Dieu, priez pour nous pauvres pécheurs, maintenant et à l'heure de notre mort. Amen.
3: Je vous salue Marie, pleine de grâce, le Seigneur est avec vous. Vous êtes bénie entre toutes les femmes, et Jésus, le fruit de vos entrailles, est béni.
4: Sainte Marie, Mère de Dieu, priez pour nous pauvres pécheurs, maintenant et à l'heure de notre mort.
3: Je vous salue Marie, pleine de grâce, le Seigneur est avec vous. Vous êtes bénie entre toutes les femmes, et Jésus, le fruit de vos entrailles, est béni.
4: Sainte Marie, Mère de Dieu, priez pour nous pauvres pécheurs, maintenant et à l'heure de notre mort. Amen.
3: Je vous salue Marie, pleine de grâce, le Seigneur est avec vous. Vous êtes bénie entre toutes les femmes, et Jésus, le fruit de vos entrailles, est béni.
4: Sainte Marie, Mère de Dieu, priez pour nous pauvres pécheurs, maintenant et à l'heure de notre mort. Amen.
5: Je vous salue Marie, pleine de grâce, le Seigneur est avec vous. Vous êtes bénie entre toutes les femmes, et Jésus, le fruit de vos entrailles, est béni.
4: Sainte Marie, Mère de Dieu, priez pour nous pauvres pécheurs, maintenant et à l'heure de notre mort. Amen.
5: Je vous salue Marie, pleine de grâce, le Seigneur est avec vous. Vous êtes bénie entre toutes les femmes, et Jésus, le fruit de vos entrailles, est béni.
4: Sainte Marie, Mère de Dieu, priez pour nous pauvres pécheurs, maintenant et à l'heure de notre mort. Amen.
5: Je vous salue Marie, pleine de grâce. Le Seigneur est avec vous. Vous êtes bénie entre toutes les femmes, et Jésus, le fruit de vos entrailles, est béni.
4: Sainte Marie, Mère de Dieu, priez pour nous pauvres pécheurs, maintenant et à l'heure de notre mort. Amen.
5: Je vous salue Marie, pleine de grâce. Le Seigneur est avec vous. Vous êtes bénie entre toutes les femmes, et Jésus, le fruit de vos entrailles, est béni.
4: Sainte Marie, Mère de Dieu, priez pour nous pauvres pécheurs, maintenant et à l'heure de notre mort. Amen.
5: Je vous salue Marie, pleine de grâce, le Seigneur est avec vous. Vous êtes bénie entre toutes les femmes, et Jésus, le fruit de vos entrailles, est béni.
4: Sainte Marie,

0: Ô Marie conçue sans péché.
1: Priez pour nous.
0: Cinquième mystère joyeux, le recouvrement de Jésus au temple. De l'Évangile selon saint Luc. Marie et Joseph trouvèrent Jésus dans le temple, assis au milieu des docteurs, les écoutant et les interrogeant. Prions avec confiance pour toutes les personnes qui souffrent dans la solitude ou l'angoisse.
2: Notre Père qui es aux cieux, que ton nom soit sanctifié, que ton règne vienne, que ta volonté soit faite sur la terre comme au ciel.
3: Je vous salue Marie, pleine de grâce. Le Seigneur est avec vous. Vous êtes bénie entre toutes les femmes, et Jésus, le fruit de vos entrailles, est béni.
4: Sainte Marie, Mère de Dieu, priez pour nos pauvres pécheurs, maintenant et à l'heure de notre mort. Amen.
3: Je vous salue Marie, pleine de grâce. Le Seigneur est avec vous. Vous êtes bénie entre toutes les femmes, et Jésus, le fruit de vos entrailles, est béni.
4: Sainte Marie, Mère de Dieu,
3: je vous salue Marie, pleine de grâce. Le Seigneur est avec vous. Vous êtes bénie entre toutes les femmes, et Jésus, le fruit de vos entrailles, est béni.
4: Sainte Marie, Mère de Dieu, priez pour nous pauvres pécheurs, maintenant et à l'heure de notre mort. Amen.
3: Je vous salue Marie, pleine de grâce. Le Seigneur est avec vous. Vous êtes bénie entre toutes les femmes, et Jésus, le fruit de vos entrailles, est béni.
4: Sainte Marie, Mère de Dieu, maintenant et à l'heure de notre mort. Amen.
3: Je vous salue Marie, pleine de grâce. Le Seigneur est avec vous. Vous êtes bénie entre toutes les femmes, et Jésus, le fruit de vos entrailles, est béni.
4: Sainte Marie, Mère de Dieu, priez pour nous pauvres pécheurs, maintenant et à l'heure de notre mort. Amen.
5: Je vous salue Marie, pleine de grâce. Le Seigneur est avec vous. Vous êtes bénie entre toutes les femmes, et Jésus, le fruit de vos entrailles, est béni. Je vous salue Marie, pleine de grâce. Le Seigneur est avec vous. Vous êtes bénie entre toutes les femmes, et Jésus, le fruit de vos entrailles, est béni.
4: Sainte Marie, Mère de Dieu, priez pour nous pauvres pécheurs, maintenant et à l'heure de notre mort. Amen.
5: Je vous salue Marie, pleine de grâce. Le Seigneur est avec vous. Vous êtes bénie entre toutes les femmes, et Jésus, le fruit de vos entrailles, est béni. Je vous salue Marie, pleine de grâce. Le Seigneur est avec vous. Vous êtes bénie entre toutes les femmes et Jésus, le fruit de vos entrailles, est béni.
4: Sainte Marie, Mère de Dieu, priez pour nous pauvres pécheurs, maintenant et à l'heure de notre mort. Amen.
5: Je vous salue Marie, pleine de grâce. Le Seigneur est avec vous. Vous êtes bénie entre toutes les femmes et Jésus, le fruit de vos entrailles, est béni.
4: Sainte Marie, Mère de Dieu,
0: Gloria Patri et Filio et Spirito et Sancto, sicut erat

0: Ô Marie conçue sans péché.
1: Ensemble, prions encore. Tu as voulu, Seigneur, qu'à l'annonce de l'ange, ton Verbe prit chair dans le sein de la Vierge Marie. Réponds à nos supplications. Puisque nous la croyons vraiment Mère de Dieu, fais que nous trouvions secours dans sa prière auprès de toi. Par Jésus-Christ, ton Fils, notre Seigneur, qui vit et règne avec toi dans l'unité du Saint-Esprit, Dieu pour les siècles des siècles.
2: Amen.
1: Le Seigneur soit avec vous.
2: Et avec votre esprit.
1: Que Dieu Tout-Puissant vous bénisse et vous garde, le Père et le Fils et le Saint-Esprit.
2: Amen.
0: Notre-Dame de Lourdes.
2: Priez pour nous.
0: Notre-Dame de Lourdes.
2: Priez
0: Notre-Dame de Lourdes,
2: priez pour nous.
0: Sainte Bernadette,
2: priez pour nous.

0: Et maintenant, mon Seigneur va bénir les objets de dévotion que vous avez achetés. Et puis après, avec moi, nous irons allumer les cierges à la chapelle de la lumière.
1: Dieu, dont la parole sanctifie toutes choses, répand ta bénédiction sur ces objets et fais que quiconque s'en servira selon ta volonté et avec action de grâce reçoive de toi par l'invocation de ton nom très saint et l'intercession de Notre-Dame de Lourdes la santé du corps et la protection de l'âme par Jésus le Christ, notre Seigneur.
2: Amen.

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1: 16h.
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Bonjour chers auditeurs, au micro Catherine Mann pour l'émission Chemin de foi, qui vient vous inviter à voyager à la suite de quelques grands témoins de la spiritualité chrétienne. Et à tout seigneur, tout honneur, j'ai voulu vous parler d'abord de celui qui eut un chemin tout à fait extraordinaire, puisqu'il fut choisi par Jésus-Christ ressuscité pour annoncer la foi en monde païen, c'est-à-dire Paul de Tarse, Saint Paul. Nous avons déjà parlé de ce qu'on suppose de l'enfance et de l'éducation de Saint Paul, et je vous redis quand même les difficultés que nous avons, parce que il y a très peu de textes bibliques qui nous parlent réellement de Saint Paul, et que beaucoup de suppositions sont le fait de chercheurs en histoire qui émettent des hypothèses en fonction de ce que la science historique peut nous apporter. Et vous savez bien que l'histoire n'est pas une science exacte et que beaucoup de choses nous sont encore inconnues, entre autres l'exacte chronologie. On a toujours beaucoup de problèmes. Je vais reprendre quelques aspects de la vie de Paul qui ont été hypothétiquement proposés par des historiens, par exemple Marie-Françoise Basselès, qui nous parle de l'éducation de Paul en milieu grec, à l'université de Tarse, et qui dit ceci: il a forcément été éduqué comme sportif, autant que comme intellectuel, parce que c'était le principe de l'éducation grecque, on développait autant le corps que l'esprit. Elle dit littéralement, il appartient à une génération de juifs pour qui la fréquentation du stade va de soi, surtout à Tarse. Tarse qui est une ville universitaire au sens américain actuel, si on devait faire une comparaison. Alors, évidemment, sa propre vie prouve qu'il avait une endurance physique assez extraordinaire, parce qu'il a eu une vie de mission qui s'est faite à travers des voyages, alors qui ne sont pas des voyages organisés en autocar, hein, qui sont des voyages à pied ou en caravane ou en bateau. Mais quand il a fait du bateau, il a fait des naufrages, entre autres, justement, il dit dans la deuxième lettre aux Corinthiens qu'à un naufrage, il a été obligé de nager pendant un jour et une nuit avant d'être recueilli par un bateau. Pour arriver à nager un jour et une nuit sans se noyer, il faut effectivement une résistance physique. Donc je veux bien admettre qu'il ait eu une éducation sportive, mais quand même, le judaïsme, il faut bien le savoir, surtout à cette époque-là, avait horreur du gymnase. Hein, parce que le mot grec gymnase vient d'un mot gymnos qui veut dire nu. La nudité, pour un hébreu, c'est impudique et intolérable. Alors, j'ai du mal à imaginer. Alors, c'est là que nous devons voir que, effectivement, les Juifs de la diaspora sont quand même différents dans leur foi de ceux de Jérusalem. Je ne résiste pas à l'envie de vous lire un petit passage du premier livre des Maccabées. Vous savez, c'est cette période où les Grecs avaient pris le pouvoir en Israël sous Antiochus Épiphane, donc entre 175 et 164 avant notre ère. Et je vous lis ce petit passage. Donc, il s'agit d'un moment où des Juifs font alliance avec l'envahisseur grec, parce qu'ils se disent que la vie serait trop difficile sans ça. Et la Bible dit « Ils construisirent donc à Jérusalem un gymnase. Selon les lois des nations, ils firent disparaître les marques de leur circoncision, je ne sais pas comment on fait, mais, et ainsi, reniant l'alliance sainte, ils s'associèrent aux nations. » Donc on voit dans le livre des Maccabées que faire de la gymnastique, c'est vraiment renier l'alliance avec Dieu. Donc déjà là, comment voir l'éducation de Paul en sportif? Moi, je ne suis pas sûr. Je pense qu'il devait avoir une résistance physique, une formation sportive, je ne suis pas sûr.
Je vous laisse juger. En tout cas, le fait qu'il voyage beaucoup, ne fût-ce que de Tarse à Jérusalem, donc avec les caravanes, etc., et tout son milieu professionnel. Alors, est-ce qu'il a travaillé déjà dès sa jeunesse? En tout cas, le milieu des fabricants de tissus, de toiles, c'était tout un réseau commercial autour de la Méditerranée. On pense qu'il connaissait ce réseau, puisqu'il l'a utilisé après. Il a dû voyager. C'était quand même pas une mauviette. Physiquement, il devait pouvoir assurer tout ça. Pourtant, il dit de lui-même, quelque part, qu'il est un avorton. Moi, l'avorton. Qu'est-ce que ça veut dire Pas faible, en tout cas. Peut-être petit, puisqu'il a pris un surnom, Paulus, qui veut dire petit, mais pas faible. Alors, autre souci qui fait beaucoup élucubrer les historiens, il n'est pas marié. Comment ça se fait ? À 18 ans, un juif qui suit un parcours traditionnel est obligatoirement marié. Donc, pourquoi ? On a tout dit. Vous savez, dans la lettre 2e aux Corinthiens, il dit qu'il a eu une écharde dans la chair. Je vous lis le petit passage, hein, 2 Corinthiens, verset 7. « Pour m'éviter tout orgueil, il a été mis une écharde dans ma chair, un ange de Satan chargé de me frapper pour m'éviter tout orgueil. À ce sujet, par trois fois, j'ai prié le Seigneur de l'écarter de moi, mais il m'a déclaré « Ma grâce te suffit, ma puissance donne toute sa mesure dans la faiblesse. » Voilà encore qui nous complique. Était-il fort, faible ? Et quelle était cette écharde ? On a tout supposé. La maladie, l'infirmité, moi ça j'ai du mal à y croire, on a été dire homosexualité, puisqu'il n'était pas marié. Alors, on a tout supposé, je continue les suppositions, en allant plutôt voir une explication. Déjà dans la lettre aux Galates, saint Paul lui-même dit « J'ai été mis à part dès le sein de ma mère ». Et cette phrase-là, vous savez, c'est pas anodin, parce que c'est la formule qui est caractéristique des vocations des prophètes de l'Ancien Testament. Entre autres, Jérémie, la vocation de Jérémie, chapitre 1 de Jérémie, verset 5, « Avant de te former dans le ventre, je t'ai connu. Avant que tu sortes du sein de ta mère, je t'ai consacré, je t'ai constitué prophète pour les nations. » Et c'est pareil pour saint Paul, il est constitué à part dès le sein de sa mère, pour aller prêcher aux nations. Donc, c'est difficile de ne pas voir un parallélisme que saint Paul lui-même fait entre sa vie et celle de Jérémie. Et je vous rappelle que le prophète Jérémie, selon le chapitre 16 du livre de Jérémie, Dieu lui a demandé de rester célibataire et sans enfant. Donc, il y a comme une lignée spirituelle de prophètes célibataires et sans enfant. Et peut-être, et ça c'est aussi une supposition de Marie-Françoise Basselès, l'historienne, qui dit, peut-être a-t-il en fait été consacré par le Naziréat. On n'en a pas de trace au début de sa vie, mais à la fin de son parcours, on voit qu'il, pour éviter les ennuis, et Dieu sait s'il en avait, avec les Juifs de Jérusalem, il finit par accepter d'aller avec un autre groupe au temple de Jérusalem. Donc ça se trouve dans les Actes des Apôtres, au chapitre 21, les versets 23-24. Il accepte donc d'aller, je vous lis ces versets, « Fais donc ce que nous allons te dire, nous avons quatre hommes qui sont tenus par un vœu. Prends-les avec toi, donc ces hommes disent ça à saint Paul, accomplis la purification en même temps qu'eux, charge-toi de leurs dépenses. Ils pourront ainsi se faire raser la tête. Et tout le monde comprendra que les bruits qui courent à ton sujet ne signifient rien, mais que tu te conformes toi aussi à l'observance de la loi. » Donc voilà, et effectivement, Paul part au temple et se fait également donc raser la tête. La fin d'un vœu. On allait présenter des offrandes au temple et les nazirs, les consacrés à Dieu, devaient garder les cheveux longs. On n'avait pas le droit de se couper les cheveux. Mais à la fin du vœu, on allait se faire raser la tête au temple.
Alors, on ne parle pas de début de Nazireage chez saint Paul, mais visiblement, on lui demande de participer à une fin de vœux publique au temple et il accepte. Donc, c'est presque la fin de son nazir, de sa consécration. Moi, j'irais plutôt dans cette piste-là pour comprendre pourquoi il est célibataire, parce que les nazirs ne pouvaient pas se marier selon leurs vœux, ne pouvaient pas se couper les cheveux et ne pouvaient pas boire de vin et ni manger de raisin. Ça, c'est des choses un peu étonnantes, mais voilà. Et c'est d'ailleurs quelque chose qu'on pense aussi pour le Christ. Était-il nazir? Probablement. Donc, supposition. Mais aussi des suppositions pour sa propre position dans le judaïsme. Parce qu'il est éduqué en diaspora grecque, donc peut-être une université de Tars, ce qui suppose effectivement une ouverture culturelle à toutes les nations, un point de vue un peu cosmopolite, etc. Et quand il fait ses études pharisiens, ce qui est déjà quand même très juif, de stricte observance, on le lui donne comme maître Gamaliel, qui est un de ceux qui est les plus tolérants. Alors, on se dit, ça colle bien avec l'acceptation d'un juif de diaspora, et pourtant, vous connaissez bien le problème, l'affaire Étienne, qui lance toute l'histoire dans les Actes des Apôtres, on nous le montre, et même saint Paul se décrit lui-même dans ses lettres, comme un fanatique. Comment peut-il être à la fois fanatique et juif helléniste de la diaspora? Parce qu'Étienne lui-même était un judéo-chrétien helléniste. Comment situer Paul dans le judaïsme de l'époque? Comment peut-il se dire à la fois pharisien de stricte observance, plus juif que les juifs, et combattant et en même temps disciple de Gamaliel qui est très tolérant? Donc tout ça, faut avouer, on ne sait pas grand-chose. On peut quand même en déduire qu'il y avait dans les mouvements de juifs de diaspora hellénistes au moins deux factions, deux points de vue, et que peut-être Étienne faisait partie d'un point de vue un peu extrémiste. Alors, pour ça, on aurait d'un côté saint Paul qui est juif, helléniste, mais quand même très attaché au temple. Alors qu'Étienne, si on en croit le discours qu'il fait au moment, juste avant sa mort, je vous lis ce tout petit passage, donc dans le chapitre 7 des Actes, il fait un grand discours de justification de sa vie et de sa compréhension de la loi juive, et à la fin, il termine avec ces mots à propos de l'histoire de Salomon qui bâtit une maison, donc le temple. Et pourtant, dit Étienne, le Très-Haut n'habite pas des demeures construites par la main des hommes. Comme dit le prophète, le ciel est mon trône, la terre un escabeau sous mes pieds. Quelle maison allez-vous me bâtir, dit le Seigneur, et quel sera le lieu de mon repos? N'est-ce pas ma main qui a créé toutes ces choses? Voilà, donc ça c'est un petit extrait du prophète Isaïe qui tente à faire dire que le temple n'a pas tellement d'importance. Donc ça c'était compris par les juifs de stricte observance comme une offense terrible, même une attaque contre le temple. Et Paul, à ce moment-là, prend le parti, finalement, de ceux qui défendent le temple. Et si on voit toute la vie de Paul jusqu'au bout, puisque je viens de vous lire qu'il est allé présenter son fin de vœu au temple, il n'a jamais rejeté le temple de Jérusalem, alors que certains chrétiens extrémistes, dont Étienne, oui, voulaient se passer de... Donc, La religion de base, de départ du christianisme était déjà compliquée. C'était compliqué entre les juifs, c'était compliqué dans les réactions entre Paul et Étienne. Et on peut se demander, en admettant que, puisque Paul se décrit comme quelqu'un de très zélé contre les chrétiens, il faut quand même se dire qu'il devait avoir
quelque chose à leur reprocher, pas seulement le fait qu'ils soient contre le temple. Donc on se pose aussi la question, mais que savait exactement Paul de Jésus? Qu'est-ce qui circulait dans Jérusalem comme bruit? Il a peut-être croisé Jésus, forcément. Il en a entendu parler. Qu'est-ce qu'on en disait? Sûrement que c'était un maître qui accomplissait des miracles, puisqu'il a fait sa réputation aussi comme ça, Jésus. Donc, ça a dû arriver aux oreilles de Paul. Qu'il a été crucifié, il a été forcément au courant. Qu'on a répandu le bruit qu'il était ressuscité, il était au courant. Moi, je crois que ce qui a dû peut-être le prendre à rebrousse-poil le plus, c'est que Jésus a quand même, de son vivant, osé critiquer la loi. Rappelez-vous combien de fois Jésus dit « On vous a enseigné que » et « Moi, je vous dis que ». Donc ça, je ne suis pas sûr que ça passe facilement chez un juif pharisien, même hellénisant et ouvert à la culture cosmopolite. Ça peut justifier un peu son fanatisme et le fait qu'il ait applaudi quand on martyrisait les premiers chrétiens. Donc toutes ces suppositions nous font arriver dans la vie de Paul au moment qu'on appelle la conversion sur le chemin de Damas. Alors là, les historiens souvent interviennent en disant « mais il n'y a pas de conversion, il n'a pas changé de religion ». Ah, ça, on joue sur les mots. On devrait dire la vocation, bah oui, enfin, je ne suis pas opposé, il n'y a pas vraiment changement de religion, il y a changement de point de vue. C'est-à-dire que le Christ dont il se méfiait parce qu'il condamnait la loi, qui disait qu'il était le Messie, n'y croyait pas, au moment où il est bouleversé, retourné par une vision du Christ ressuscité, il reconnaît le Christ comme Messie d'Israël. Donc il n'y a pas conversion, il y a prise de conscience de son erreur. Évidemment, on peut appeler ça une conversion, mais alors pas à l'intérieur du judaïsme. C'est intéressant de voir comment il évoque ce moment dans ses lettres. Dans la première aux Corinthiens, il dit simplement qu'il a vu Jésus, notre Seigneur. Il m'est apparu. Dans la deuxième aux Corinthiens, il identifie le Seigneur en disant « c'est l'Esprit ». Et du coup, ça lui fait dire, dans l'Épître aux Galates, que l'Esprit a révélé en moi son Fils, le Fils de Dieu. Par l'Esprit, Dieu a révélé en moi son Fils. Donc on ne sait pas si c'est une vision extérieure ou finalement une imprégnation intérieure. Dans la lettre aux Philippiens, il dit « j'ai été saisi ». Moi-même, par le Christ Jésus. Il a été empoigné, alors extérieurement, intérieurement, probablement les deux. Alors, au niveau historique, on n'a pas énormément de moyens de savoir, à part les actes des apôtres, l'historien étant Saint-Luc, un historien qui est de cette époque-là, donc qui n'a pas des réflexes scientifiques comme aujourd'hui. Et trois fois dans les actes des apôtres, le récit de la conversion de Damas apparaît, et ce ne sont pas les mêmes récits. Alors, au chapitre 9, une lumière qui venait du ciel resplendit soudain autour de lui. Il tomba à terre, entendit une voix qui dit « Saoul, Saoul, pourquoi me persécutes-tu ? » Les compagnons entendaient bien la voix, mais ne voyaient personne. Voilà, ça c'est chapitre 9. Chapitre 22, toujours les actes des apôtres. « Tout à coup, vers midi, une vive lumière qui venait du ciel resplendit autour de moi. » C'est saint Paul qui raconte. « Mes compagnons virent bien la lumière, mais n'entendirent pas la voix. » C'est-à-dire le contraire de ce qui est dit dans la première. Déjà, comment savoir? Troisième version, chapitre 26 des actes. « Vers le milieu du jour, sur la route, je vis une lumière qui venait du ciel, plus brillante que celle du soleil, et qui nous enveloppait de son éclat, moi et mes compagnons. »
là, pour le coup, les compagnons sont dedans, alors que nous étions tombés à terre, etc. Donc, la troisième version, les compagnons sont pris dans le même mouvement que lui. Bon, il faut rester extrêmement patient vis-à-vis de l'histoire de Saint-Paul. On ne peut pas exactement savoir ce qui s'est passé, à part que il a été saisi et retourné. Je dirais plutôt que converti, vous me direz que c'est peut-être à peu près la même chose, mais retourné intérieurement, complètement, par une compréhension de qui était Dieu, l'Esprit et le Christ, qu'il arrête de persécuter, puisqu'il passe du côté des persécutés. Lui-même va perdre la vue pendant 3 jours, et il va être ensuite baptisé à Damas. Alors Saint-Paul, une fois qu'il est baptisé, va, bien qu'il y a un trou de 2 ans dont on ne sait pas ce qui va se passer, certains disent qu'il s'est retiré dans un monastère, toutes les suppositions existent, il est parti faire une retraite dans le désert, c'est possible. Enfin, il y a un trou apparemment chronologique de 2 ans, après quoi il se rapproche des apôtres, ceux qui ont suivi le Christ de son vivant, les apôtres, je dirais, normaux par rapport à lui, qui est quand même une pièce rapportée extraordinaire. Et bon, vous le savez, ça, il n'a pas forcément été accueilli les bras ouverts. Tout le monde se souvenait qu'il avait persécuté les chrétiens et on n'avait pas vraiment confiance en lui. Et c'est difficile de croire que quelqu'un a changé à ce point-là. Mais petit à petit, il arrive quand même à s'imposer par la persévérance, etc. Et puis aussi parce qu'il de bonne volonté. Et surtout parce qu'il va expliquer qu'il n'a pas la même vocation qu'eux. Il est apôtre, mais différemment. Il ne veut pas marcher sur leur plate-bande. Il ne veut pas ennuyer le travail des apôtres, qui est une évangélisation en milieu juif, parce qu'il faut bien se souvenir de ça, l'évangélisation, elle commence par les cercles juifs de Jérusalem, puis les prosélytes ou les craignants Dieu qui étaient autour du judaïsme en Judée, justement. Et saint Paul, très vite, va dire « Moi, je ne suis pas appelé à ça ». Je vous lis un petit passage à la fin des Actes des Apôtres, où saint Paul raconte, chapitre 22, verset 17, « De retour à Jérusalem, alors que j'étais en prière dans le temple, il m'arriva un jour de tomber en extase, et je vis le Seigneur qui me disait, « Vite, quitte Jérusalem sans tarder, car ils n'accueilleront pas le témoignage que tu me rendras. » Je répondis, « Mais Seigneur, ils savent bien que c'est moi qui allais dans les synagogues pour faire mettre en prison et battre de verges ceux qui croient en toi. Et lorsque le sang d'Étienne, ton témoin, a été répandu, moi aussi j'étais là, j'approuvais ces meurtriers, je gardais leurs vêtements. Mais Jésus me dit, « Va, c'est au loin, vers les nations païennes, que je vais, moi, t'envoyer. » Voilà. Donc, il attribue à une vision qui n'est pas celle de Damas, qui est à Jérusalem, une vision de Jésus qui précise sa vocation. Et si on en croit l'Épître aux Galates, ça a été facilement accepté par les autres apôtres. On a partagé les territoires en bonne entente, en disant, bon, voilà, toi, tu vas, puisque tu es doué pour aller vers les nations, les païens, ce qu'on appelle les non-juifs, en fait. Voilà, nous gardons le travail d'évangélisation en Judée, et toi, va au loin. Mais ça ne va pas arranger forcément les choses, parce qu'il y aura toujours une différence entre aller évangéliser les païens et évangéliser en milieu juif, c'est pas du tout le même travail. Et ça mettra quand même un peu de problème entre les apôtres. Alors je vous dis au revoir, on continuera cette magnifique histoire la prochaine fois.

Bonjour à tous. Liliane sur Radio Grand Ciel pour l'émission Au fil de l'eau. Avez-vous une idée du nombre de rivières qui coulent en Eure-et-Loire? Si je ne me trompe pas, il y en a 46. Alors pour plus de commodité, j'ai choisi de vous en parler en suivant l'ordre alphabétique. À la lettre A, surgit l'Aigre. Pas besoin de vous l'appeler, hein. Si elle coule en Eure-et-Loire, elle le fait aussi dans le Loir-et-Cher. Elle naît à Fontaine-Saint-Martin. Ça se trouve à Tripeville, dans le Loir-et-Cher. Elle se dirige alors vers l'ouest et finit par se jeter dans le Loir, à la commune de Romilly-sur-Aigre, un lieu qui s'appelle Bouche d'Aigre et Moulineuf. C'est pas très loin de Cloix-sur-le-Loir. Si vous n'avez pas les photos sous les yeux, bien vous laissez parler votre imagination, parce que en même temps que je vais vous parler de la rivière, je vais vous parler évidemment, bien sûr, des villages qu'elle traverse. Peut-être pas de tous, mais enfin certains d'entre eux. Comme ça, vous ferez un petit peu de tourisme. Le fond de la vallée de l'Aigre est humide, si bien que ses rives sont boisées. Les arbres qu'on y trouve, ce sont des peupliers, quelques chênes et des frênes. Et il pousse aussi beaucoup de fougères. En plus, pas moins de 14 espèces d'orchidées, des anémones et puis un petit chardon qui s'appelle la cordoncelle. Les rives de l'Aigre sont peuplées d'animaux. On y trouve la grèbe, le canard colvert, le pivert, la grive, le rossignol, mais aussi le renard et la belette. Et si vous voulez pêcher, alors ça c'est extraordinaire, vous prendrez, écoutez bien, la truite à Charret et Romilly-sur-Aigre, le brochet et la carpe. Si vous souhaitez faire du tourisme, vous allez à Verde. À Verde, vous y verrez des vestiges de thermes, un four à chaux, une église du XVIe siècle, et sur la route de Verde à Tripleville, le château de Lierville. Vous pouvez aussi vous rendre à la Ferté-Villeneuve, à Charret et à Cloix-sur-Loire.

Loire. Nous sommes toujours à la lettre A, une toute petite rivière. Quand je vous dis qu'elle est petite, c'est vrai parce que, écoutez bien, elle fait 9 km. Il s'agit de l'Arcis. Je vous l'appelle quand même. A majuscule, bien sûr, R-C-I-2-S-E-S. C'est un affluent de la Cloche, une autre rivière dont je vous parlerai tout à l'heure. Ce cours d'eau a donné son nom à une commune nouvelle. On a regroupé plusieurs communes pour en faire la commune d'Arcis. Elle naît à la Gaudenne. La Gaudenne, c'est dans l'arrondissement de Nogent-le-Rotrou. Et depuis sa source, cette petite rivière traverse Brunel et Margon. Et bien justement, c'est Brunel et Margon qui ont été regroupés pour faire Arcis. Si petite soit-elle, cette rivière a un affluent près du lieu-dit la Nocterie. On abandonne donc l'Arcis pour un cours d'eau un tout petit peu plus long qui s'appelle l'Aunay. Un petit peu plus long parce qu'il mesure 10,9 km. La rivière naît à Aunay-sous-Auneau et se jette dans la Voise en limite d'Auneau, de Ouinville-sous-Auneau et de Levainville. Un petit mot sur Ouinville qui possède un patrimoine naturel remarquable. Il y a deux zones naturelles près qui présente un intérêt écologique, mais aussi pour la faune et la flore, parce qu'on y trouve des espèces protégées, par exemple des orchidées, de la gentiane d'Allemagne et des papillons particuliers. On retrouve ce même patrimoine à Levainville. Alors c'est fini pour les rivières en A. Voici la Berthe, 12,7 km. Elle prend sa source à Argentvilliers, dans l'arrondissement de Nogent-le-Rotrou. Cette cité est incluse dans le parc national régional du Perche. Ce coin du Perche possède des prairies tourbeuses qui hébergent une flore extrêmement riche. On y trouve encore des orchidées, mais aussi, ce qui est plus curieux, des plantes carnivores. Dans cette commune se dresse le château d'Oursière, construit au XVIIe siècle. En dehors d'Argentvilliers, la Berthe traverse Vichères, Trizé-Coutretot, en antitrisé que Tout-Saint-Serge, Nogent-le-Rotrou et Saint-Jean-Pierre-Fixte. Toutes ces communes sont incluses dans le parc régional du Perche.

Nouvelle rivière en B, la Blaise. Elle coule à travers le Timret. Elle est plus longue que les deux autres. Ah oui, franchement, parce qu'elle fait 49 km. Elle a des affluents, l'Écluse à gauche et Saint-Cyr et Saint-Martin à droite. On en parle déjà d'ailleurs en 1024 sous le nom de plume de Blaisis. La Blaise rejoint l'Eure près de Fermincourt, qui est la commune de Cherisy. À Dreux, elle donne naissance à un bras qui s'appelle Rivière du Châtelet, ou des Châtelets, pardon. Le bras principal alors prend le nom de Bras de l'Écluse. La Blaise ne coule pas d'ailleurs qu'en Eure-et-Loire. Elle traverse 13 communes et 5 cantons dans notre département. Alors je vous les cite, c'est Senonches, Larvilliers, Lariche, Maillebois, Saint-Ange et Torçay, Fontaine-lès-Ribou, Saunière, Crécy-Couvé, Aunay-sous-Crécy, Tréhon, Garnay, Vernouillet, Dreux, Cherisy. Alors j'en choisis que quelques-unes d'entre elles. Hein. Dans la forêt de Senonches se trouve un vaste éco-complexe favorable à tous les oiseaux des forêts. Dans la ville, le vieux château des XIIe et XVIe siècles, la tour de l'église Notre-Dame qui a été construite au milieu du XIIe siècle. Crécy-Couvé est intéressant parce qu'on y trouve le moulin de la Bellassière, construit vers 1750. Le bailliage de justice, édifié en 1754 par la marquise de Pompadour, et l'hospice Saint-Jean, qui a été fondé aussi par la même marquise. On y trouve aussi donc le pont de la Bellassière qui a été construit au XVIIIe siècle. L'église Saint-Éloi-Saint-Jean-Baptiste, c'est une chapelle qui est devenue paroisse en 1216. Et puis il y a la machine hydraulique, qui est un système inventé par le mathématicien et physicien Antoine de Parcieux en 1751. Dreux, alors c'est la deuxième plus grande ville du département bien sûr, c'est aussi une ville historique de la tribu gauloise des Durocas. La chapelle royale Saint-Louis date du XIVe siècle. Elle est la nécropole de la famille d'Orléans. La construction de l'église Saint-Pierre remonte au XIIIe siècle. La plus grande partie est du XVe, après la guerre de Cent Ans. L'ancien hôtel-lieu date du XVIe siècle et l'ancien hôtel de ville, qu'on appelle le Beffroi, a été réalisé au XVIe siècle. La ville possède de nombreux parcs et jardins. La forêt de Dreux a été classée comme forêt de protection en 2004. Laissons la Blaise pour la Braie. Ça s'allonge, 74,5 km. C'est un affluent du Loir. Elle prend sa source dans l'Orne, au lieu dit les Alleux à Seton. Elle a 4 affluents. Le Couétron, la Graine, le Tusson et la ville. En Eure-et-Loire, elle se trouve qu'une commune, Saint-Baumer, dans l'arrondissement de Nogent-le-Rotrou. Elle fait partie du parc naturel régional du Perche. La rivière présente une grande variété de poissons. Alors quand je vous dis grande variété, c'est incroyable. Le brochet, le cendre, la perche, la brème, le gardon, la tanche, la carpe, le goujon, la blette et la truite. Tout ça. Et au-dessus de ces poissons volent la mésange boréale, le pouillot et le chevalier guignette. Dernière de la lettre B, le Buternay. Sa source se situe dans l'Orne, à Lalande-sur-Eure, longueur 24 km, et elle se jette dans l'Avre. En Eure-et-Loire, ne traverse que la Ferté-Vidame, la Chapelle-Fortin, Roère et Boissy-les-Perches. Il n'a qu'un affluent, le ruisseau de l'Amblore. La Ferté-Vidame est traversée par d'autres ruisseaux. Elle fait partie, elle aussi, du parc naturel régional du Perche. Tout le monde connaît son château, bâti avant l'an 1000 et agrandi au XVIIe siècle. Bon, maintenant, il est en ruine, mais les communs sont classés.
deux églises, Saint-Pierre de Révillon classé en 1978 et Saint-Nicolas. Fait historique. Entre le 29 janvier 1939 et le 8 février, plus de 2000 réfugiés espagnols arrivent en Eure-et-Loire. Ils sont accueillis à Lucé et à la prison de Châteaudun qu'on a rouverte pour l'occasion. 53 villages alors sont mis à contribution, dont La Ferté-Villame.

On quitte la lettre B. Nous voici en C avec la Cloche. Cette rivière de 22,7 km naît à Frétigny. C'est maintenant intégré à Saint-Igny. Elle rejoint l'Huisne à Margon. Elle a pour affluent la Vinette et l'Arcis, dont je vous ai parlé tout à l'heure. Elle traverse 6 communes, Frétigny, Saint-Victor-de-Buton, Marolles-les-Buis, Coudresseau, Brunel et Margon. L'église Saint-Victor de Saint-Victor-de-Buton est classée au titre des monuments historiques. Margon est traversée par l'ancienne route nationale 23 qui reliait Chartres à Nantes. Et maintenant, elle a été déclarée route départementale. À Margon se dresse l'église Notre-Dame de Montcarmel. Elle date du XIe siècle. Elle est recensée dans l'inventaire général du patrimoine culturel. Une curiosité, le dolmen de la Borde, appelé aussi pierre au nouveau-né. Et je n'ai pas trouvé pourquoi. Il n'en subsiste que la dalle de couverture. Eh bien, la prochaine fois, nous ne quitterons pas la lettre C parce que nous parlerons du quoi non. Au revoir à tous.

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1: Nous célébrons cette année les 200 ans de la photographie. Nous allons bénéficier d'une petite rétrospective sur cet art qui a révolutionné bien des choses en lien avec les animations proposées par le service patrimoine et les musées Lavallois. Cette animation s'appelant « Dans l'œil du photographe ». Et cette chronique animera notre été aussi sur notre antenne. Et nous démarrons aujourd'hui avec vous, Roch-Alexandre Benoît. Bonjour.
2: Bonjour.
1: Vous êtes assistant de conservation, c'est le titre exact, au Musée des sciences de la ville de Laval. Et vous allez nous guider dans cette découverte de la photographie. Alors j'ai parlé d'un art, mais j'aurais pu parler aussi de science, finalement, puisque beaucoup de matières scientifiques rentrent en jeu, la physique, la chimie, l'astronomie.
2: Oui, il y a énormément de domaines scientifiques qui vont utiliser la photographie d'une manière ou d'une autre.
1: Qui vont permettre à la photographie de
2: se développer également. Justement, il y a beaucoup de principes physiques qui permettent de développer, d'améliorer la capacité d'un appareil à prendre une image, par exemple.
1: Voilà, puisque c'est bien le but, effectivement, de la photographie. Et alors, avec vous, on va remonter très très loin, puisque nous voici au 3e siècle avant Jésus-Christ, avec la découverte, pas tout à fait de la photographie, mais du procédé de la chambre noire.
2: La chambre noire, en effet, c'est quelque chose qui est assez similaire sur le principe à la photographie. La seule chose, c'est que la chambre noire ne va pas forcément permettre d'enregistrer une image après coup, mais elle va permettre de visualiser certaines choses, en fait, en utilisant les mêmes principes que la photographie. Une chambre noire de base, ça va être une petite fente dans une boîte noire, dans laquelle, justement, la lumière va se réfracter d'une certaine manière. Et du coup, sur le fond de cette boîte, on va pouvoir observer des choses. C'était utilisé, par exemple, en peinture ou en dessin, pour représenter des éléments peut-être un peu petits, ou pour fixer un tout petit peu une image pendant un certain temps, et de l'avoir à portée de main pour faire son dessin. Les appareils photographiques vont avoir ce même principe pour le boîtier, auquel on va rajouter un objectif pour améliorer un petit peu l'image. Et surtout, dans le fond de ce boîtier, on va rajouter justement un support sur lequel on va pouvoir enregistrer cette image à travers le temps.
1: Merci beaucoup, Roch-Alexandre, parce que comme ça, on comprend bien qu'il y a finalement trois étapes dans la photographie. Il y a capter, fixer, et puis ensuite imprimer.
2: Oui, c'est à peu près ça l'idée, ouais, pour le coup. Capter, c'est vraiment l'essentiel de la pratique, mais en fait, tant qu'on ne peut pas fixer l'image, on ne va pas vraiment parler de photographie. Et après, justement, donc imprimer, ça, c'est encore une autre étape un peu plus tardive.
1: Et donc, c'est Aristote qui a développé ce principe de la chambre noire.
2: Ouais, la chambre noire, c'est un principe assez ancien, ouais, pour le coup. Alors, il y a aussi également la chambre claire qui existe. Alors, ça doit être Camera Lucida en italien, de ce que j'ai compris. Cette fois, il n'y a pas la notion de chambre, mais il va y avoir une petite lentille en fait, qui va permettre de superposer les images par rapport à ce qu'on est en train d'observer directement. Et du coup, pour les dessinateurs, par exemple, c'était vraiment très très utile, ce genre de choses.
1: C'est ça qui donne l'effet loupe ?
2: Alors, ça ne va pas forcément donner un effet loupe, justement. Le but, c'est vraiment plutôt un prisme, ce que j'ai parlé de lentille, mais plutôt un prisme, et qui va permettre, en fait, de superposer une image qui est directement en dessous de nous, avec une image qui va être un petit peu à côté. Je l'ai déjà utilisé, moi, sur un microscope. Et en effet, ça permet d'avoir sa main prête à dessiner sur une feuille de papier. Mais en fait, quand on regarde à travers ce prisme, on voit notre main sur la feuille de papier. Mais en même temps, on voit ce qu'il y a, en fait, dans la loupe.
1: D'accord. Est-ce qu'on peut comparer au travail des yeux qui, chacun, capte une image et qui, en fait, nous les rassemble pour ne faire plus qu'une image ?
2: Ouais, ça va être un petit peu l'idée, ouais. On pourrait dire ça, ouais.
1: Bon, mais c'est approximatif.
2: Ouais, c'est approximatif.
1: Ouais, bon. Alors, on va revenir vraiment à notre photographie et laisser tomber nos yeux. Et donc, en tout cas, que ce processus de la chambre noire ait été découvert il y a très longtemps, c'était indispensable, sans doute, pour la photographie. Mais ça ne veut pas dire pour autant qu'à ce moment-là, donc, la photographie était née. La première photographie, elle date de 1826. Avec Nicéphore Niépce.
2: Alors Nicéphore Niépce, du coup, pareil, c'est souvent on imagine les inventeurs en train de se triturer les cheveux dans tous les sens pour essayer de trouver quelque chose parce qu'ils veulent absolument trouver cette chose-là.
1: Oui.
2: Et Nicéphore Niépce, de ce que moi j'ai compris de son histoire, c'est un chimiste à la base qui était plutôt doué dans sa discipline, qui justement cherchait à fixer une image. mais bah, il galérait un petit peu à obtenir ce qu'il voulait. Il avait mis au point une émulsion qu'il avait appliquée, alors je crois que c'est sur des plaques de cuivre à l'époque, et il avait mis ça dans une chambre noire dans sa maison. Donc, il avait mis ça à l'étage en fait, par la fenêtre, et il avait mis ça sur son jardin, en gros. Il a ouvert donc, sa chambre noire pour laisser passer de la lumière, pour que justement ça puisse imprimer quelque chose sur son nouveau support. Il est revenu quelques heures plus tard, et en fait, il n'a rien trouvé. Son support n'avait pas enregistré l'image. Donc, de ce que j'ai compris, il n'était pas spécialement content. Donc en fait, il a tout abandonné à cet endroit-là, il est parti, et il a laissé ça en fait, pendant plusieurs jours.
1: Sale caractère.
2: Sale caractère, ouais.
1: Bon. Mais qui va permettre...
2: Alors surtout, il revient quelques jours plus tard, donc 2-3 jours après, en se disant « Ah c'est vrai, j'ai laissé ce truc-là en fait en plan, faudrait que je m'en occupe. » Il ouvre sa chambre noire, et là il se rend compte qu'en fait, son support a enregistré une image. C'est cette vue, le point de vue des gras. Et donc là, c'est près de 3 jours de prise de vue, et où en fait ça a imprimé même du coup les changements en fait, du soleil. Donc on a l'ombre d'un côté, mais on a l'ombre aussi de l'autre côté de l'image. Et du coup, c'est qu'il a enregistré toute la course. Mais en effet, l'image, elle n'est pas super nette. Ça a mis énormément de temps pour obtenir ce cliché.
1: Mais donc, quand même, c'était la première photographie.
2: La première vraie photographie enregistrée sur un support. Et donc, c'est à partir de là qu'on date vraiment le début de la photographie.
1: Et Roch-Alexandre, vous nous avez un petit peu expliqué, mais est-ce que vous pouvez nous redétailler comment on arrive à capter cette lumière ? Est-ce que vous pouvez nous redétailler un petit peu ces étapes ?
2: Alors, en gros, pour réussir à capter une image, il va y avoir 3 paramètres qu'on va prendre en compte. Je vais les détailler un petit peu après, mais dans l'idée...
1: Alors, oui, après, parce que peut-être que ce sera pour la prochaine chronique. Hein,
2: oui, peut-être la prochaine. Alors, simplement, il va y avoir donc 3 paramètres importants à prendre en compte. On va avoir donc la vitesse d'obturation, on va avoir l'ouverture du diaphragme, et la troisième, c'est la sensibilité, soit d'un capteur, soit d'une pellicule, en tout cas du matériau sur lequel on va enregistrer.
1: Du support.
2: Voilà, le support. Une fois qu'on a ces 3 paramètres-là, justement, on va contrôler la lumière qui va rentrer dans notre dispositif, que ce soit une chambre noire ou un appareil photo, ou même un appareil photo numérique. Dans les 3 cas, en fait, ça va utiliser ces 3 paramètres-là. Alors, le diaphragme, si on imagine, par exemple, un robinet qu'on ouvrirait, le diaphragme, ça va être le débit d'eau qu'on va laisser passer, la quantité d'eau qui va se déverser par seconde, par exemple. C'est quelque chose qu'on va contrôler avec notre main et justement faire couler de l'eau, un petit filet d'eau ou vraiment un gros courant d'eau. L'obturateur, là, ça va être plutôt le temps pendant lequel ce courant d'eau va couler. Donc, toujours avec notre main, on va laisser couler pendant 10 secondes ou pendant 20 secondes. Ça va être le rôle de l'obturateur. Combien de temps la lumière va rentrer dans le dispositif ? Ou là, du coup, combien de temps l'eau va couler ? Le troisième paramètre, donc là, c'est la sensibilité. Donc, que ce soit par exemple en argentique, on va parler des ASA, ASA. Que ce soit en numérique, on va parler des ISO, ISO. Mais en fait, c'est un peu la même chose. C'est à quel point le matériau sur lequel on va faire venir la lumière va être sensible à cette lumière. Plus le matériau est sensible à la lumière, moins on aura besoin de lumière pour qu'il soit impressionné, on va dire. Pour qu'il soit justement marqué par cette lumière. Une fois qu'on a compris ces 3 principes-là, en principe, on peut utiliser à peu près n'importe quelle caméra, appareil photo, chambre noire. Ça va fonctionner vraiment sur le même principe dans tous les cas.
1: En tout cas, merci beaucoup, Roch-Alexandre, parce que là, je crois qu'on a bien compris les étapes, le processus de la photographie. Donc, on développera un petit peu plus la semaine prochaine et puis on arrivera surtout au temps un petit peu plus moderne, comme on va dire. Mais en tout cas, merci de cette première approche sur cette photographie dont on célèbre les 200 ans officiellement cette année en lien avec l'exposition Dans l'œil du photographe. Merci beaucoup, Roch-Alexandre.
2: Merci à vous.
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0: 17h.
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0: Les petits Lavallois vont être très gâtés pour ce mercredi et ce jeudi 15 et 16 juillet, puisque à Hilard dans un premier temps et ensuite à Saint-Nicolas, ils vont avoir des films vraiment qui leur est destiné. Le premier, c'est Moon le Panda, donc mercredi.
1: Oui, exactement. Ces deux séances sont en partenariat avec les maisons de quartier d'Hilard et de Saint-Nicolas. Les maisons de quartier lavalloises sont parmi nos partenaires fidèles des séances de cinéma en plein air tous les étés. Et donc Moon le Panda de Gilles Demestre, le mercredi 15 juillet, c'est un film qui va vous permettre de découvrir des paysages grandioses et une belle amitié entre un jeune garçon et un panda. Une animation proposée par la maison de quartier en avant-séance avec des moules frites et un apéro. Donc ça va être un temps convivial pour tout le monde, pas que pour les enfants.
0: Et puis je crois que vous avez pensé particulièrement aussi aux personnes malentendantes.
1: Exactement.
0: Sur cette séance.
1: C'est une nouveauté pour cette saison 2026. On a monté un partenariat avec l'association Questandi qui travaille sur l'accessibilité, sur les événements culturels un peu partout. Et donc là, on va proposer des boucles magnétiques pour les personnes malentendantes qui permettent d'isoler le son du film pour un meilleur confort, pour éviter d'être embêté par les sons extérieurs. Et donc ce sera sur réservation, voilà, puisqu'on ne sait pas à l'avance combien de personnes on aura et combien de boucles dont on aura besoin. Donc il faut réserver en envoyant un petit mail à l'adresse stagiaire@atmosphere53.org.
0: Voilà, en espérant qu'il soit encore temps pour cette séance de ce mercredi. Et puis donc jeudi, alors toujours Laval, Saint-Nicolas cette fois-ci, avec la déesse Terre.
1: Pachamama, effectivement, c'est un des films d'animation qu'on avait proposé dans le cadre des reflets du cinéma hispanique, puisque tous les ans, à la guinguette de Saint-Nicolas sur la plaine d'aventure, on fait un écho à la précédente édition de notre festival Les Reflets du Cinéma. Et c'est un très beau film d'animation qui se passe au Pérou, donc là aussi de beaux paysages, de magnifiques couleurs et une belle aventure.
0: Deux séances à ne pas rater à Laval ce mercredi et ce samedi, Moon le Panda et Pachamama. À bientôt Zoé.
1: À bientôt, merci.

0: Tout de suite, une conférence intitulée « La grâce du baptême dans l'Esprit Saint ». Conférence enregistrée au sanctuaire Notre-Dame du Lot en 2025 dans le cadre du congrès Fraternité Pentecôte et donnée par le père Jean-Baptiste Alsac.
1: Ce matin, on m'a demandé de parler justement de cette grâce du baptême dans l'Esprit Saint. De quoi s'agit-il? Alors, on connaît bien dans le renouveau, pour ceux et celles qui sont les anciens, ce qu'on appelait l'effusion du Saint-Esprit, ou baptême dans l'Esprit Saint. Dans le monde francophone, on parlait davantage d'effusion du Saint-Esprit. Et puis, alors que dans le monde anglophone, hispanophone, on parlait facilement baptism in the Holy Spirit ou bautismo, je suis pas très fort en espagnol, mais bon, c'était ça. Ce qui fait que quand... Et vous savez que cette grâce, peut-être, ce qui est intéressant de voir d'où ça vient. Donc, on le sait, on a fêté en 2017 les 50 ans de cette grâce du renouveau charismatique dans l'Église catholique. Donc, ça veut dire 1967 dans l'Église catholique, mais c'est plus ancien, bien sûr. Ça vaut le coup de commencer à se dire d'où ça vient. Personnellement, voilà, j'ai eu l'occasion, dans mes études de prêtre, d'approfondir un peu le sujet. C'est pour ça, cet ouvrage, c'est simplement le mémoire d'études sur cette grâce du baptême dans l'Esprit Saint. Creuser un peu le sujet. Et vous le savez peut-être, sans doute, tout a démarré, en fait, fin du 19e siècle, avec une religieuse italienne qui s'appelait Elena Guerra. Alors, juste pour un petit sondage, qui connaît Elena Guerra? Levez la main bien haut. Donc, il y a encore beaucoup à faire connaître. Parce que figurez-vous qu'elle a été canonisée par le pape François le 20 octobre 2024, donc c'était il n'y a même pas un an. Je pense que c'est une, voire peut-être les dernières canonisations du pape François, si je ne me trompe pas. Donc c'est quand même très révélateur. En même temps, au fond, avec mon livre, j'avais un petit surplus d'une neuvaine à l'Esprit Saint, une neuvaine de Pentecôte avec des paroles de Elena Guerra, si ça vous intéresse, voilà, mais vous pouvez trouver ça aussi sur Internet facilement, mais plutôt sur des sites italiens, parce que dans le monde francophone, elle est très peu connue. Donc, cette religieuse italienne qui vivait à Lucca, en Italie, Luc, eh bien, elle a des émotions. Jésus vient lui parler intérieurement dans son cœur et lui dit, écoute, Jésus était triste parce que, dit, dans l'Église catholique, on a oublié le Saint-Esprit. Et il faut que tu écrives au pape pour lui dire qu'il faut qu'il enseigne les fidèles, les catholiques, sur le Saint-Esprit. Donc vous imaginez, bon, à l'époque, fin du 19e siècle, vous êtes une simple religieuse, écrire au pape, c'était un peu compliqué. Donc elle a mis du temps, Jésus a tellement insisté qu'elle l'a fait. Le pape était Léon XIII à l'époque, donc maintenant on commence à... Voilà, tout de suite, tout le monde s'intéresse à Léon XIII. Voilà, est-ce que maintenant on est Léon XIV? Voilà, bon, il y a peut-être un petit signe, mais bref. Et figurez-vous que le pape a écouté. Donc comme quoi, vous voyez, les papes, ils écoutent le Saint-Esprit aussi, en tout cas à travers cette simple sœur. Et donc il a fait une encyclique sur le Saint-Esprit en 1897. Divinum in Lud Munus. Elle n'existe qu'en latin, mais aujourd'hui avec les traducteurs sur Internet, c'est facile, c'est incroyable. En deux minutes, vous pouvez avoir l'encyclique en français. Même moi qui suis nul en latin, vous voyez, c'est bon. Du coup, il le fait. Mais vous savez, les encycliques à l'époque, c'était pas sur Internet dans toutes les langues du monde. Hein. C'était en latin et on l'envoyait aux évêques. Et en plus, à poste, à cheval, je sais pas quoi. Et autant dire que les évêques, bon, certains, ils s'y intéressaient plus ou moins. Donc, Jésus redit à Elena Guerra, écoute, ça va pas parce que ça a pas du tout marché. Personne a lu l'encyclique. Ça a rien changé. Personne s'en occupe. Donc, alors, il y a quand même un point intéressant. C'est que dans l'encyclique ou juste avant ou après, je sais plus, le pape avait commencé, il avait rétabli la neuvaine au Saint-Esprit, la neuvaine de Pentecôte. Vous voyez, première chose de dire, ben, il faut qu'entre Ascension et Pentecôte, on se mette à nouveau comme au Cénacle, comme les apôtres, pour demander le Saint-Esprit à nouveau. Et il avait dit comme intention particulière de cette neuvaine, de le faire en particulier pour l'unité des chrétiens, pour la restauration de l'unité de l'Église. Donc, vous voyez, pour ça qu'on parlera de l'unité cet après-midi, parce que c'est intimement lié, le baptême dans l'Esprit Saint, l'effusion du Saint-Esprit et l'unité. Ça va complètement ensemble. Et d'ailleurs, vous voyez, je fais des petits sauts comme ça, mais comme ça, on voit la cohérence de ce que Dieu fait. Le pape François, Vous savez, quand en 2017, il a parlé au renouveau charismatique mondial, peut-être à Rome, là, pour le grand jubilé du renouveau, il y en a qui y étaient, là, moment magnifique, on était 50 000 là, au Colisée, il a dit, voilà ce que j'attends du renouveau charismatique, c'est partager avec toute l'Église la grâce du baptême dans l'Esprit-Saint, d'où le titre du bouquin, d'où l'enseignement, etc. On essaye de faire ce que le pape nous demande. Et puis, travailler à l'unité, parce qu'il dit, ce renouveau dans l'esprit, il est œcuménique à la base, à la naissance. Et vous voyez, quand je remonte aux racines, aussi loin que sont les racines, on voit l'unité, elle était inscrite. Même à une époque, on n'était pas du tout dans cette démarche entre chrétiens, catholiques, protestants, c'était toujours tendu. Hein. Mais vous voyez, à la racine, le pape dit, on va prier le Saint-Esprit, toute l'Église, on revient au Cénacle, en particulier pour l'unité des chrétiens. Voilà. Et donc on voit tout et l'aboutissement, on voit la cohérence. Le pape François, qu'est-ce qu'il dit ? Vous travaillez à l'unité et puis le service des pauvres et l'évangélisation, l'annonce de l'évangile, évidemment. Donc voilà, donc Elena Guerra, le pape Léon XIII rétablit la neuvaine et comme ça fonctionnait pas super bien, nouvelle, il y avait toujours cet échange épistolaire, je crois qu'il y a eu 13 ou 14 lettres entre la sœur et le pape. Elle lui a dit, ce serait formidable si pour le début du XXe siècle, donc la première messe du XXe siècle, le 1er janvier 1901, vous pourriez comme consacrer le XXe siècle au Saint-Esprit, spécialement en chantant le Veni Creator au nom de tous les catholiques. Alors vous connaissez le Veni Creator, c'est cet hymne au Saint-Esprit très ancienne, on dit peut-être du IXe siècle, peut-être de Rabanmore, on n'a pas l'existence, la certitude, mais et ça commence, viens Esprit Créateur nous visiter, viens éclairer l'âme de tes fils, emplis nos cœurs de grâce, des lumières, etc. Alors, c'est une hymne qui est magnifique. Hein. Moi, personnellement, je commence toutes mes journées avec le Veni Creator en français, parce qu'encore une fois, je ne suis pas un très bon latiniste, c'est chaque jour, à chaque fois, il y a quelque chose de nouveau. C'est vraiment une prière d'une puissance. Et d'ailleurs, si vous voulez l'approfondir, il y a un très bon livre du cardinal Cantalamessa qui s'appelle « Viens Esprit Créateur », en fait, qui est un commentaire de ce Veni Creator. Mais voilà, donc du coup, le pape Léon XIII, 1er janvier 1901, solennellement, alors il était seul, il n'était pas devant la place Saint-Pierre avec... Mais voilà, il y avait tous les anges, les saints, en tout cas le bon Dieu entendu, le Saint-Esprit, il invoque le Saint-Esprit pour toute l'Église. Et qu'est-ce qui se passe à ce moment-là ? Eh bien, le Saint-Esprit arrive au Vatican. Non, il fait un détour. Il dit non, là, ça ne va pas le faire tout de suite. Et il arrive directement, c'était au Kansas, là, ce groupe d'étudiants méthodistes, réunis avec leur pasteur, qui était en train de lire les Actes des Apôtres et qui lisent les merveilles de Dieu, notamment l'action du Saint-Esprit puissante, les prophéties, les chants en langue, ce qui se passe après la Pentecôte, quand on dit les apôtres étaient remplis du Saint-Esprit, etc. Et donc, ils disent à leur pasteur, les étudiants, mais comment ça se fait que nous, on voit plus ça, les chants en langue, les prophéties ? Imposez-nous les mains comme faisaient les apôtres pour qu'on reçive le Saint-Esprit. Donc le pasteur le fait. Et ils se mettent à chanter en langue, etc. On va dire effusion du Saint-Esprit, pentecostal. Ils vivent un renouvellement profond et ils commencent à en témoigner dans leur église méthodiste, mais ils ne sont pas très bien accueillis. On les prend un peu pour des barjots. Du coup, ils se mettent un peu à part et dans la liberté, la facilité, la souplesse de nos frères et sœurs protestants, le pasteur dit nous, finalement, on vit de l'esprit de Pentecôte. Et ça a donné ce qu'on a appelé les pentecôtistes. Il a fondé une communauté qu'il appelait pentecôtistes. Je vous passe tous les détails, qui a grandi. Vous connaissez peut-être l'histoire avec Azusa Street, 1906. Enfin, on voit comment Dieu, c'est Dieu lui-même. Hein, c'est pas une œuvre humaine. Hein, c'est vraiment parce qu'Azusa Street, c'était un pasteur noir américain qui a commencé dans un garage dont personne ne voulait, etc. Et il y a eu une effusion, un déversement du Saint-Esprit, un réveil à partir de là qui a touché donc le monde entier. Réveil pentecôtiste. Donc il y avait des millions de pentecôtistes dans le monde entier, jusqu'à ce que finalement des protestants classiques, eux-mêmes se laissent transformer tout en restant dans leur église. On appelait ça des néo-pentecôtistes. Si vous voulez, il y avait des baptistes qui devenaient pentecôtistes, charismatiques, il y avait des anglicans, des épiscopaliens, toutes les confessions chrétiennes, si vous voulez, protestantes, réformées, évangéliques, qui étaient renouvelées, devenaient charismatiques, jusqu'à ce qu'en 1967, on y arrive, des professeurs d'université aux États-Unis catholiques, intéressés par des témoignages, se disent « il y a quand même quelque chose là, il faut qu'on y aille ». Et donc ils ont été priés avec des groupes comme ça, pentecôtistes, néo-pentecôtistes, demander eux-mêmes à ce qu'on prie pour eux. Et ils font cette expérience de ce qu'on a appelé le baptême dans l'Esprit Saint. Et puis, ils organisent un week-end pour des étudiants peu après. Voilà, le Saint-Esprit tombe sur ces étudiants qui sont transformés. Et vous connaissez la suite de l'histoire, sans doute. Voilà, ça a gagné le monde entier, jusqu'à dans toute l'Église catholique, et en particulier en 1975. À Rome, il y avait un premier rassemblement des pentecôtistes catholiques, enfin des charismatiques catholiques, à la Pentecôte, 1975. C'était déjà un jubilé. Hein, c'était il y a 50 ans. Est-ce qu'il y en a qui y étaient ? À Pentecôte 75. Amen. Alors il paraît, tout le monde l'a dit, et donc il y a eu une rencontre dans la basilique Saint-Pierre avec le pape Paul VI, vous voyez, c'est la première fois qu'il devait parler aux charismatiques. Et au Vatican, il y avait des gens qui disaient au pape, non mais eux, ils sont un peu très sympères, attention là, c'est un peu, c'est dangereux, c'est... Voilà. Et le pape est arrivé, et je crois que c'est juste avant, au moment où le pape était là, il y a eu un chant en langue qui est parti, magnifique. Ceux qui étaient là s'en souviennent encore. Et je crois qu'il y a eu une parole prophétique très forte de Ralph Martin, un Américain, qui disait, peut-être certains pourront me confirmer, que des pans entiers de l'Église tomberont, hein, mais que le Seigneur allait rebâtir, qui lui-même... Hein, aller restaurer, reconstruire, qu'il était à l'œuvre. Hein, voilà. Et c'est sûr, c'est ce qu'on voit dans notre Église, hein, des pans entiers qui s'effondrent, mais à la fois, on voit un renouveau, un réveil magnifique. Donc ça, c'était 1975, et le pape Paul VI a eu cette parole très célèbre en disant que ce renouveau dans l'esprit était une chance pour l'Église. Hein, c'était vraiment l'encouragement du pape. Et depuis, tous les papes ont encouragé le renouveau charismatique jusqu'au pape François, qui providentiellement, pour fêter les 50 ans du renouveau catholique, il se trouve que le pape lui-même, alors qu'au départ, il trouvait le renouveau, il appelait ça les danseurs de samba, il l'a dit lui-même, hein. Il a dit, je trouvais que c'était un peu, en Argentine, et il dansait la samba, il voyait ça un peu de loin. Et lui-même, invité quand il était archevêque de Buenos Aires, par des diocésains qui ont invité à participer à un rassemblement ou l'autre, il a été touché. Il a demandé la prière. Il a reçu lui-même le baptême dans l'esprit. Vous avez des vidéos sur YouTube où on voit avec les pentecôtistes qui prient, le cardinal Cantalamessa, qui n'était pas encore cardinal, mais qui est là. Il prie pour lui et il l'a compris de l'intérieur. Et d'où son appel ensuite. Hein, ce qui est fort, c'est qu'il a fallu que le bon Dieu lui-même ait intervenu pour que ce soit le pape qui dise au renouveau, mais maintenant il faut partager avec toute l'Église la grâce du baptême dans l'Esprit et travailler à l'unité des chrétiens. Hein, on voit comment, moi j'aime bien voir comment le Seigneur, quand il agit, il a de la suite dans les idées, hein, depuis Léon XIII. Alors Léon XIV, il n'a encore rien dit, il vient d'arriver, on attend de voir la suite, mais forcément c'est la continuité. Hein, tous les papes, c'est la continuité. Il y a de la suite dans l'idée. Et le bon Dieu lui-même assure le service après-vente. Donc il y a plein d'épreuves, il y a plein de difficultés, on le sait, marquées par notre Église, nos mouvements, nos groupes, tellement de souffrances. Hein. Il y a la joie et la croix, mais la gloire de Dieu est là. Et donc, on va essayer de se redire un peu c'est quoi cette grâce du baptême dans l'Esprit-Saint. Et pour nous aujourd'hui, même si ça fait peut-être 50 ans, 60 ans qu'on l'a reçu, ou peut-être même si on arrive et qu'on débarque et qu'on n'a jamais entendu parler de ça. C'est le pape François lui-même qui a parlé de la grâce du baptême dans l'Esprit-Saint. C'est pour ça que le titre de mon bouquin, j'ai repris l'expression de ce qu'il avait dit. Et il l'a dit même avant 2017, à la première rencontre qu'il a eue avec le renouveau charismatique italien et international. C'était le 1er juin 2014, dans un stade à Rome. Je ne sais pas si certains y étaient. Ouais, super, bravo. Et donc, c'est là qu'il a employé ce terme. Et pour la première fois, il a dit vraiment de partager avec toute l'Église la grâce du baptême dans l'Esprit-Saint. Et il a ajouté, tel qu'on lit dans les Actes des Apôtres, hein, pour qu'on comprenne bien de quoi il s'agit. Voilà. Parce que, évidemment, le baptême chrétien, dit Saint Paul, il y a un seul baptême, une seule fois un seul baptême, c'est un baptême dans l'Esprit-Saint. Hein. On est baptisé au nom du Père, du Fils et du Saint-Esprit. Et par le Saint-Esprit, par le baptême, on est plongé, hein, dans la grâce de Dieu, dans le Saint-Esprit. Alors quand on parle de cette grâce du baptême de l'Esprit-Saint, de cette expérience du baptême de l'Esprit-Saint ou effusion du Saint-Esprit, hein, voilà, c'est l'équivalent, ça désigne véritablement comme un renouvellement, une expérience particulière de la puissance du Saint-Esprit qui est faite depuis justement le XXe siècle là, et qui a touché toutes les confessions chrétiennes, toutes les dénominations, et qui est finalement, pour ça qu'on dit que c'est un renouveau, c'est pas quelque chose de nouveau, mais c'est une redécouverte finalement de la richesse du baptême et de la confirmation, y compris dans la dimension des charismes. Parce que, soit dit en passant, moi je connais une seule phrase du catéchisme de l'Église catholique par cœur, c'est le numéro 1302, qui dit que l'effet du sacrement de confirmation est l'effusion plénière du Saint-Esprit telle que les apôtres l'ont reçue au jour de la Pentecôte. Donc je redis, ça veut dire l'effet du sacrement de confirmation, c'est l'effusion plénière, pas 50%, pas 80%, pas 30%, l'effusion plénière du Saint-Esprit telle que les apôtres l'ont reçue au jour de la Pentecôte. Rien de moins. Parce que parfois, il y a des discussions dans l'Église pour dire oui, au début, le Saint-Esprit, il a mis un grand coup sur la tête des apôtres. Vous savez, c'est comme quand vous lancez une quille, là, une boule là, dans le jeu de quilles. Allez, on lance le truc et après, elle roule. Mais 2000 ans après, elle roule un peu moins vite, quoi. Elle a même tendance à s'enliser un peu. Mais ce n'est pas ça. Ça veut dire qu'à chaque sacrement, baptême, confirmation, ça va ensemble. On est d'accord, c'est parfaitement uni. Et même parfois, dans les actes des apôtres, on nous parle, par exemple, quand à la Pentecôte, Pierre dit « Faites-vous baptiser, vous recevrez alors le don du Saint-Esprit ». À l'époque, il n'y avait pas la distinction baptême-confirmation, mais ça inclut les deux. Et on voit qu'à chaque fois, les apôtres, tous ceux qui ont reçu le baptême au nom de Jésus, ils leur imposent les mains pour qu'ils reçoivent le Saint-Esprit. Donc on voit qu'il y a cette double étape, baptême au nom de Jésus, et imposition des mains pour la réception du Saint-Esprit. Donc dans l'Église catholique latine, on a distingué, on a dit baptême, confirmation. Dans la tradition orthodoxe ou orientale, les deux sont liés. On fait quand on est petit, d'un seul coup, l'initiation. Mais c'est indissociable. Donc c'est pour ça, juste une petite précision. Voilà. Mais bien sûr, si des frères et sœurs ne sont pas confirmés pour des catholiques, c'est urgent qu'ils le fassent. Donc voilà, discussion pour dire... Est-ce qu'au début de l'Église, il y avait une impulsion très forte du Saint-Esprit, des grâces particulières pour les apôtres, et puis ensuite, les autres, nous on arrive 2000 ans après, on profite de ce qu'ils ont reçu, on s'émerveille de ce qu'ils ont reçu, et puis on se débrouille avec ce qu'on a. Pas du tout, c'est le catéchisme de l'Église catholique qui le dit, puisque le sacrement de confirmation que tu as reçu, que j'ai reçu, son effet, c'est l'effusion plénière du Saint-Esprit telle que les apôtres ont reçu. Donc il n'y a rien de moins. Ok, c'est la même chose. Sauf que, eh bien, forcément, dans notre vie, on n'est pas toujours au rendez-vous. Si Dieu est toujours au rendez-vous des sacrements, nous, pas toujours. Par exemple, moi, quand j'ai rencontré Jésus à l'âge de 24 ans, je ne savais pas dire si j'avais été confirmé ou pas. J'ai dû aller voir mes parents le 30 mai 1980 à Paris, à l'église Saint-Lambert. Donc, je le crois dans la foi. Enfin, non, pas dans la foi d'ailleurs, parce que j'ai un papier. Mais franchement, je n'ai aucun souvenir. Pour vous dire quand même, bon, voilà, j'étais pas le premier de la classe en caté. Donc, par contre, on sait que dans notre théologie catholique, Dieu donne sa grâce dans les sacrements, même si on n'est pas présent. Sauf que c'est comme les cadeaux, voilà, on les a jamais déballés en fait. Moi, le cadeau, je l'avais reçu, il était dans un coin, je savais même plus qu'il était là. Et quand j'ai redécouvert le Seigneur Jésus, je me suis dit, ah oui, au fait, c'est vrai, il y a ça. Finalement, l'expérience du baptême dans l'Esprit-Saint, c'est libérer cette grâce du Saint-Esprit que j'ai reçue au baptême et à la confirmation, cette effusion plénière du Saint-Esprit, mais qui a été comme captive ou entravée, on dit aussi en théologie, le sacrement, l'effet du sacrement, il est entravé. Il est entravé par quoi? Un peu comme une source, si vous voulez une source, si vous pouvez l'ensabler ou l'entraver, ça peut pas bien jaillir, quoi. Il se passe, on voit rien, en fait, Vous savez, une source qui est tout ensablée, vous voyez rien. Vous voyez de l'herbe un peu verte. Il faut creuser et vous allez refaire jaillir la source. Donc ils sont entravés. Entravés par quoi? Entravés par le manque de foi. Effectivement, c'était mon cas. Moi, quand j'étais confirmé, j'avais pas trop la foi en Jésus et que j'allais recevoir quelque chose à ce moment-là, certainement. Et puis le péché aussi, bien sûr. Quand nos refus d'aimer, ce qui nous détourne de Dieu, ça nous coupe de la source. Si on veut libérer cette puissance du Saint-Esprit dans nos vies, il va falloir désentravé, désensablé. Alors ici, c'est un lieu particulier, le Lot, un lieu de grâce, hein. On dit pour se convertir, pour se réconcilier avec Dieu. Donc on peut recevoir le sacrement du pardon, donc profitons-en largement. Comme on nous l'a dit, c'est soit au veillé sur la prairie derrière, là il y a les prêtres du sanctuaire qui sont disponibles, soit dans la basilique à d'autres moments de la journée, je pense qu'ils sont disponibles aussi. Et en plus, on est dans une année jubilaire. Bon là je fais une petite parenthèse, on nous a dit sur le jubilé. Vous savez, le jubilé vient du jubilé biblique, où Dieu avait dit bah, tous les 7 fois 7 ans, les septenaires d'année sabbatique, ça fait la 50e année, c'est un jubilé. Ça veut dire que c'est une année où on réintègre sa terre, où on libère les esclaves, on remet les dettes. C'est une année justement pour reprendre possession finalement de notre héritage de fils et de filles de Dieu, exactement tout ce qu'on a, sur quoi on a parlé hier, pour libérer les captifs, pour recevoir le pardon et pour pardonner, remettre les dettes. Vous savez, dans notre Père, c'est « remets-nous nos dettes comme nous les remettons ». Et le pardon des péchés, c'est ça, c'est la remise des dettes. Le péché, c'est une dette d'amour que j'ai envers Dieu, que j'ai envers les autres. Donc, demander pardon à Dieu, demander pardon, ou pardonner, remettre les dettes à ceux qui nous doivent aussi. Et ça, c'est très important aussi, si on veut libérer la puissance du Saint-Esprit dans nos vies, de vivre cette remise des dettes. Même si les personnes ne nous demandent pas pardon, n'ont aucun repentir, Dieu nous demande de pardonner, nous. Comme lui-même sur la croix a dit « Père, pardonne-leur, ils ne savent pas ce qu'ils font ». Il n'a pas attendu que les hommes soient là en train de lui demander pardon. Et donc c'est aussi une grâce à demander de pouvoir pardonner pour libérer cette puissance du Saint-Esprit dans nos vies. Voilà. Et la poussière. Donc je vous encourage à vivre cette grâce du jubilé. Il y a une grâce particulière justement de libération des captifs, d'entrer dans une espérance nouvelle, puisque ce thème en plus du jubilé a une coloration particulière sur l'espérance. Et vous savez que dans chaque diocèse, les évêques sont invités à identifier des églises jubilaires, c'est-à-dire où on peut vivre cette démarche du jubilé, c'est-à-dire déposer les fardeaux, demander pardon, remettre les dettes, et puis à travers une démarche de prière, donc de pèlerinage, puisque nous sommes ici, ben c'est tout simple, il suffit d'aller à l'église, à la chapelle, comme on dit, il y a un petit guide avec 2-3 étapes, faire mémoire de son baptême, effectivement se confesser dans les jours qui autour de la démarche, communier. Donc on remplit toutes ces conditions-là, et puis obtenir ce qu'on appelait l'indulgence plénière. Alors l'indulgence, il y aurait beaucoup à dire, mais c'est-à-dire cette pleine remise des dettes, des fautes, des conséquences de nos péchés. Et donc on peut l'obtenir pour un défunt ou pour nous-mêmes. Voilà. Mais vous avez le petit papier, je pense, qui explique. Donc profitons aussi des grâces jubilaires de ce lieu. Je me souviens, il y a un an, quand on était pour le rassemblement à Paray, là-bas, il y avait le jubilé de Paray le Monial, 350 ans. Et on a vécu, chaque jour, on allait passer la porte, parce que là, il y avait une porte, ce qui n'est pas le cas ici, il suffit de rentrer dans l'église normale, avec notamment avec le pasteur Carlos Payan, etc., en église, aussi de différentes confessions. Et je trouvais ça un signe magnifique, de venir ensemble, Seigneur. Et puis on a ce désir d'entrer dans l'espérance, justement, de l'unité pleine et entière, d'un cœur réconcilié, uni en toi, Seigneur. On veut avancer avec toi. Voilà. Voilà, parenthèse fermée sur les grâces du jubilé, mais qui revenait sur cette question de désentraver le sacrement de baptême et confirmation, puisqu'on a déjà reçu toute cette puissance du Saint-Esprit à ce moment-là. Mais je dirais, il y a même plus que simplement désentraver le sacrement. Parce que même à la confirmation, on ne reçoit pas un camion-citerne de Saint-Esprit pour tout le restant de notre vie. Si je ne peux pas vous dire où est-ce que tu as mis ta réserve du Saint-Esprit là, quand tu as reçu à ta confirmation, ah ben j'en ai plus ou c'est à sec. Non. La confirmation, le sacrement, représente en fait une ouverture à la plénitude du Saint-Esprit. Et vous savez, depuis la Pentecôte, les cieux sont ouverts. Dieu a répandu le Saint-Esprit au jour de la Pentecôte, mais ce n'est pas pour dire à J+1, le lendemain, les cieux se sont fermés, ça y est, c'est fini. Non. Ce n'est pas comme un canadair, il arrive, il largue l'eau qu'il a emmagasinée et après, il est à sec. Non, du côté du bon Dieu, ça coule. Vous connaissez le dernier chapitre de l'Apocalypse, le fleuve de Dieu qui coule du trône et de l'agneau. Ce fleuve qui donne la vie. Un fleuve qui nous rappelle le fleuve que Ézéchiel a vu au chapitre 47, qui coule du côté 3 du temple, qui au début est comme un torrent. Et qu'après, Ézéchiel s'avançait, il en avait au niveau de la cheville, des genoux, des hanches, et après c'était un torrent infranchissable. Et il y avait des arbres de vie qui poussent de part et d'autre, et ces feuilles servent à la guérison des nations. Hein. Vous avez ça, donc ce thème du fleuve, en fait, qui traverse toute la parole de Dieu depuis la Genèse. Ézéchiel, qu'il voit en prophétie, et

toute l'Église. Hein. On vit dans une époque, avec ce réchauffement, on vit des périodes de grande sécheresse. Hein, et on voit la souffrance de la création, de toute la nature dans cette sécheresse. C'est assez, je ne sais pas si vous avez, moi j'ai fait ingénieur des eaux et forêts avant d'être prêtre, donc ça, parfois ça me fait mal dans ces périodes-là, quand je vois les arbres, les plantes, je les vois qui souffrent, j'ai presque envie de, je souffre avec elles, je dis, ah, j'aimerais d'aller te, je vais te donner à boire, je ne sais pas, je vais aller, mon pauvre. Eh bien, je pense que notre humanité souffre aussi d'une sécheresse, d'une aridité spirituelle. Alors, heureusement, on voit des ruisseaux qui commencent à couler, un réveil, hein, un peu partout, et on y aspire de tout notre cœur. Merci aussi aux frères et sœurs plus anciens, fidèles, qui depuis les débuts du renouveau ont persévéré, hein, parfois dans le désert, en se disant, en étant parfois pas très bien accueillis, pas très bien compris, ou marginalisés. Hein. On a un peu l'impression comme Jean-Baptiste qui prêchait dans le désert. Voilà. Mais merci de votre fidélité, parce que aujourd'hui, on voit qu'il y a, le Seigneur fait du nouveau. De toute façon, il fait toujours, il fait toutes choses nouvelles. Mais je crois vraiment qu'on vit une saison particulière. Et tout le monde le dit. Maintenant, même dans nos paroisses, on voit ces gens, dans toutes les confessions, partout, ces jeunes qui arrivent. On sait pas trop d'où, etc. Donc, il y a un vrai réveil. Quand Dieu dit, mais je vais répandre la soif, la faim et la soif d'entendre la parole de Dieu. Ben, c'est exactement ça. Hein, 10 personnes saisiront un juif par le manteau disant ben, c'est où, c'est quoi. Chez moi, dans ma paroisse, la Clamart, je me souviens une fois, je vais pour démarrer la messe au fond, et puis il y avait une jeune de, je sais pas, elle avait une 12 ans, 13 ans. Elle me dit bonjour, je viens pour la messe. Elle dit, je viens pour la première fois, je suis venu. Ah ben, c'est super. Je dis, ben, vas-y, installe-toi avec tes parents, et puis on verra à la fin de la messe. Puis elle me dit, ah, mais non, mais je suis venu toute seule, mais j'ai déjà lu la Bible. Mais donc elle avait, je sais pas, des copines lui avaient parlé, elle avait commencé à lire la Bible, elle dit je vais aller à la messe, même sans ses parents, à 12 ans. Vous voyez, il y a quelque chose de bluffant, hein, cette faim et cette soif de la parole de Dieu. Voilà, donc je crois vraiment que le Seigneur veut faire il y a un déversement nouveau du Saint-Esprit, il y a une effusion nouvelle. Et si le pape nous dit de partager avec toute l'Église la grâce du baptême dans l'Esprit, c'est vraiment, c'est une grâce, et c'est une grâce puissante. C'est le fleuve qui coule, qui veut nous entraîner, nous submerger, qui veut faire bien au-delà de ce que nous pouvons imaginer. Et d'ailleurs, les pères de l'Église eux-mêmes disaient, la nouveauté elle-même a besoin d'être renouvelée. La nouveauté elle-même a besoin d'être renouvelée. Saint Grégoire de Nice aussi qui disait qu'au ciel, on irait de commencement en commencement par des commencements qui n'auront pas de fin. C'est magnifique ça. De commencement en commencement par des commencements qui n'auront pas de fin. Et donc, frères et sœurs, j'ai envie de dire aujourd'hui, ben, commençons. Accueillons d'une manière nouvelle encore commençons quelque chose de nouveau avec le Saint-Esprit. Laissons le Saint-Esprit faire quelque chose de nouveau dans ma vie, dans mon groupe, dans mon église, dans ma paroisse, dans le monde. Voilà, à travers nous. Laissons-le nous submerger. En priant, je me suis rendu compte, en tout cas dans ma vie, mais je pense que pour nous en France, c'est assez, ça nous marque assez fort. C'est un autre obstacle à l'accueil du Saint-Esprit. C'est que, bon, moi j'ai fait des études d'ingénieur, je vous l'ai dit, donc je suis le gars cartésien, donc je crois ce que je vois. Et en France, on est très marqué par cet aspect très rationaliste. Vous savez qu'à la Révolution, on a adoré la déesse raison. Vous savez ça. Dans certaines églises, on a mis la déesse raison, réellement. Hein, c'est pas une image, une façon de parler. Hein, on a mis une charmante dame là. On a baptisé déesse raison et on va l'adorer. Inclinez-vous, prosternez-vous, quoi. Mais qu'est-ce que ça veut dire, en fait, plus profondément? Ça veut dire qu'on était tellement fascinés par l'intelligence humaine et la raison humaine, qui est vrai, qui est extraordinaire, qui est merveilleuse, et bien qu'on on la met au-dessus de tout, au-dessus du bon Dieu. Ça veut dire finalement, je crois ce que je vois, ou je crois, j'accueille que ce que je peux comprendre. La mesure de toute chose va devenir ma raison. Hein. Donc on va dire, je rationalise, etc., ou j'intellectualise, ou on reste beaucoup dans notre cerveau. Quand on fait ça, le problème, c'est qu'il y a une chape de plomb qui descend sur le cœur. Moi, je me souviens, le prédicateur, quand je me suis converti, il a dit ça, et j'ai trouvé ça tellement vrai, parce qu'on part dans notre tête, et moi, c'était ça, et c'est notre défi, je trouve, pour nous, Français. On est très cérébraux, y compris dans notre Église, puisqu'on vide l'air qu'on respire, y compris la formation, qui est très bien d'avoir une très bonne formation.

0: intellectuelle, même pour nos prêtres, je dis pas du tout, mais il faut que l'intelligence soit pas la déesse raison, mais qu'elle soit au service du cœur. C'est la dernière encyclique du pape François sur le cœur, et tout part du cœur dans la Bible. Le problème, c'est l'endurcissement du cœur dans la parole de Dieu, et l'endurcissement du cœur vient justement quand on part à cause de l'orgueil de l'intelligence. Voilà, et ça, il faut détrôner ça. Il faut décapiter, désolé, la déesse raison. Non pas qu'on va vivre comme des décérébrés, on va rendre grâce à Dieu pour l'intelligence qu'il nous donne, la mettre en valeur, mais la mettre au service de l'amour, hein, au service de Dieu finalement. Le premier commandement, c'est « Tu aimeras le Seigneur ton Dieu de tout ton cœur, toute ton âme, toute ta force, et ton prochain comme toi-même. Hein. » Et pour ça, une petite image que je tiens d'un prédicateur, on verra si certains ont reconnu, mais ça date de longtemps. Et là, cette année, je sais pas pourquoi, quand on m'a demandé de parler d'effusion de Saint-Esprit, ce truc-là m'est revenu pour moi et même pour nous, pour accueillir ce feu nouveau, ce vin nouveau, hein, je pense, du réveil. C'est un entonnoir. Quand on veut accueillir la douche du bon Dieu, la grâce de Dieu qui coule, le baptême dans le Saint-Esprit, Dieu nous a donné un entonnoir. Dans l'entonnoir, il y a le V de l'ouverture, là, ok? Ça, c'est la bonne volonté. J'accueille avec ma bonne volonté. J'ouvre mon cœur, si vous voulez. Et puis, il y a la partie étroite, là. Ça, c'est comme un I. D'accord? Ça fait un I. Ok? I de intelligence. Alors, pour bien utiliser l'entonnoir, si vous le mettez dans ce sens-là, d'accord? Vous mettez le I en haut. Je sais que je suis très beau. Merci à la cuisine pour leur magnifique entonnoir orange. Donc vous vous mettez sous la douche avec un entonnoir. Vous verrez, vous ne serez pas très mouillé, même si ça coule à flot. Ça, ici, on met l'intelligence en premier. C'est-à-dire, je filtre tout a priori. Je n'accepte que ce que je comprends, ce qui passe dans mon filtre. Je veux tout maîtriser, contrôler. Seigneur, tu as le droit de faire des choses dans ma vie, mais il faut d'abord que tu m'expliques tout ce que tu vas faire, les conséquences, le bénéfice-risque, voilà. Donc là, parce que ça, c'est notre mentalité. On est forcément une mentalité scientifique, on cherche à maîtriser, à contrôler. Je dis pas qu'il faut pas être prudent, qu'il faut pas le faire, c'est intéressant, c'est important de réfléchir, etc. Mais si je mets toujours mon intelligence en premier, bah, ça risque de faire ça au niveau de la grâce de Dieu. Par contre, si je retourne l'entonnoir, je dis, Seigneur, j'accueille ton amour, j'accueille ta grâce, j'accueille ton Esprit Saint. Seigneur, fais de moi ce qu'il te plaira. Sois libre, fais des choses nouvelles. Seigneur, sois libre de me déplacer, de m'entraîner plus loin, plus profond, au-delà de ce que je peux imaginer. Fais-moi sortir de ma zone de confort, Seigneur. Peut-être j'accepte de perdre le contrôle, de perdre pied, comme Ézéchiel dans le fleuve. Hein. Je reste pas, vous savez, comme quand on est sur la plage, on peut rester comme ça, le bout des orteils, voilà. C'est sympa, mais ça, c'est pas se baigner, ça. Il y a un moment quand on se baigne, il y a le moment fatidique où on perd pied. C'est vrai, hein. Et quand on sait pas bien nager, c'est le moment quand on perd pied, c'est ouh, il faut expérimenter que l'eau va nous porter, mais il y a un peu un acte de foi, hein, au départ. Hein. Ben après, on le sait. Une fois qu'on a expérimenté, c'est bon. Mais la première fois, on se dit, qu'est-ce qui va m'arriver? C'est pas évident quand on n'a plus pied. Eh bien, il faut accepter de perdre pied dans l'amour de Dieu, se laisser entraîner au-delà. Alors, ça ne veut pas dire qu'on ne va pas utiliser notre intelligence, elle est importante. C'est pour ça que dans l'entonnoir, on accueille et après, il y a le « i » pour filtrer, ça s'appelle le discernement. Hein, évidemment, c'est très important de discerner. Voilà. Ne me faites pas dire ce que je n'ai pas à dire. Hein. Il ne s'agit pas d'être désilluminé. Il s'agit d'accueillir la puissance du Saint-Esprit, mais de commencer par accueillir, de se laisser entraîner, déplacer, bousculer, toucher, transformer. Et puis, on va discerner avec l'aide des frères et sœurs, en église, etc. Pour ce soir, la veillée, pour recevoir le nouveau souffle de l'Esprit-Saint, vous n'oublierez pas. Alors déjà, vous pouvez le faire, vous prenez votre entonnoir au-dessus de la tête, là. Allez-y. Vous l'avez là? Ok, allez, on le retourne. Au nom de Jésus, Seigneur, amen. J'accueille ta grâce, ta miséricorde, ta paix et je mets mon intelligence au service de ton amour. Amen. J'aimerais effectivement revenir sur cette question du baptême dans l'Esprit-Saint. C'est Jésus qui en parle dans les Actes des Apôtres. Hein, donc effectivement, ce n'est pas une invention du renouveau charismatique, évidemment. Jésus, au début des Actes, juste au moment de repartir vers le Père, il faut que vous attendiez ce que le Père a promis. Ce que dit-il, vous avez entendu de ma bouche. Jean, lui, a baptisé avec de l'eau, mais vous, c'est dans l'Esprit Saint que vous serez baptisés sous peu de jours. Donc on voit déjà que ce baptême dans l'Esprit Saint, Jésus dit, c'est ce que le Père a promis. C'est la promesse du Père. Vous imaginez, c'est la promesse, en fait. Et quand vous lisez les prophètes, on connaît toutes ces prophéties dans Joël, dans Jérémie, voilà, je vous donnerai un cœur nouveau, un esprit nouveau, je répandrai mon esprit sur toute chair. Voilà, dans Jérémie, la nouvelle alliance, tous me connaîtront du plus petit au plus grand. C'est la promesse. C'était le rêve de Dieu, depuis la chute et même avant la chute, c'est que notre vie soit une vie rempli du Saint-Esprit. C'est ça la vie chrétienne, la vie humaine accomplie, c'est qu'on soit rempli du Saint-Esprit. Saint Paul dira dans la lettre aux Éphésiens, soyez continuellement remplis du Saint-Esprit. Soyez continuellement remplis du Saint-Esprit. Certaines traductions disent dans la Bible de Jérusalem, cherchez dans l'Esprit Saint votre plénitude. Voilà, c'est une manière de dire, mais voyez, c'est-à-dire mon accomplissement, c'est dans l'Esprit Saint. C'est quand je suis rempli du Saint-Esprit. Ça, c'est le rêve de Dieu, c'est qu'on soit comme un poisson dans l'eau. Le poisson, il est fait pour être dans l'eau, quoi. Et nous, on est fait pour vivre dans le Saint-Esprit, rempli du Saint-Esprit, pas à côté du bocal. Sinon, un poisson à côté du bocal, c'est pas très beau à voir, hein. Ça fait ah bon, bon. Et parfois, s'il y a des chrétiens à côté du bocal, eh ben ça donne pas trop envie, quoi. Franchement, c'est un chrétien rempli du Saint-Esprit. On est fait pour ça. Ça, c'est la promesse du Père. Et Jésus dit, cette promesse, elle va s'accomplir. Hein, attendez ce que le Père a promis. C'est ça, la Pentecôte. C'est l'accomplissement de la promesse du Père qu'on soit rempli du Saint-Esprit. Qu'on retrouve finalement notre pleine respiration, notre plénitude de vie humaine, qu'elle s'accomplisse dans l'Esprit-Saint. Donc, Jésus dit, vous, Jean a baptisé dans l'eau, vous c'est dans l'Esprit Saint que vous serez baptisés sous peu de jours. Un petit mot sur le terme de baptiser, parce que en fait, ce mot n'a pas été traduit du grec. En fait, le mot grec c'est baptisein. Jésus dit, Jean vous a baptisein, avec la bonne conjugaison, avec de l'eau, mais vous, vous allez être baptisein, avec la bonne conjugaison, dans l'Esprit. Et comme pour le mot week-end, vous savez, on emploie week-end en français. Tout le monde sait ce que ça veut dire. En fait, c'est un mot anglais. Ça veut dire fin de semaine. OK? Eh ben, on en est venu à tous dire baptisein, baptisein. Mais en fait, en français, ça veut dire quoi, baptisein? Hein? Ben, si on traduit, en fait, ça veut dire être plongé, être immergé. Et l'image que moi qui me vient, c'est celle quand il y a des enfants qui jouent, donc quand je jouais dans la baignoire avec le petit canard en plastique, vous savez, vous avez des petits canards là. Et parfois, il y avait un petit trou au niveau de la tête du canard là. Et quand on le plongeait dans l'eau, ça faisait bloup, bloup, bloup, bloup, bloup, bloup, bloup, et il se remplissait d'eau. Et c'était très drôle. Moi, ça me faisait beaucoup rire, mais c'était le bon Dieu voulait me préparer au baptême dans l'Esprit. Mais c'est ça, être baptisé dans le Saint-Esprit. C'est le coup du petit canard. On en revient à notre truc, c'est qu'il faut qu'il y ait un trou pour que l'eau rentre, quoi. Il faut ouvrir son cœur, hein. Il faut se laisser remplir. Sinon, si vous mettez, parce qu'il y avait aussi, parfois il y avait des petits canards, il n'y avait pas de trou. Donc, vous les mettez dans l'eau, vous les lâchez, bion, il ressort, il ne se passe rien. Il repart en courant. Donc voilà, la promesse, le rêve de Dieu, ce que Jésus nous dit, vous serez baptisé dans le Saint-Esprit, vous serez plongé, immergé. Donc, c'est pas trois gouttes du Saint-Esprit sur le front, hein, c'est pas trois gouttes d'eau sur le Saint-Esprit, c'est vraiment être plongé, être rempli, c'est comme infusé, hein, c'est comme le sachet de thé dans le, voilà, faut infuser. Et c'est pour ça que ça nécessite aussi de prendre du temps. Hein, mon petit canard là, il faut le laisser sous l'eau pour qu'il se remplisse. Faut pas juste faire toc et il ressort, voyez. Et donc prendre le temps et dans nos, c'est pareil. Hein. Alors Dieu peut agir en temps voulu, j'agirai vite. Ok, il peut y avoir des grâces foudroyantes, être rempli du Saint-Esprit. Mais il y a aussi des choses qui s'inscrivent dans le temps. Et il y a besoin d'avoir des bonnes prières, comme nous disait notre frère hier, des chants en langue qu'on prolonge. Parce que pendant que tu prolonges ton champ en langue, eh ben, le petit canard, il se remplit, quoi. Et tu vois, ton cœur est ouvert, ça coule, ça déverse. Hein. On accueille, voilà. Et on a besoin de prendre le temps. Et moi, je rends grâce à Dieu aussi pour nos louangeurs, là, notre équipe de louanges, qui nous aident à prendre le temps d'adorer Jésus. Et dans ces temps-là, vous savez, c'est des temps importants, pas des temps pour parler à notre voisin, pour penser au rôti ou à je sais pas quel truc. C'est vraiment pour se tourner vers Dieu, pour l'adorer et pour ouvrir grand notre cœur et pour se laisser entraîner, emporter par le fleuve, quoi. Donc on va essayer de vivre ça. Donc c'est dès maintenant. Hein, je pense que Jésus veut déjà commencer à travailler nos cœurs, mais toute la journée. Pour que ce soir, ben, on ouvre les vannes, comme on disait. Hein. Vous savez, moi, le barrage là-haut, là, dans la montagne, j'ai vraiment envie que il faut que ça libère là. Hein. Quand je vois toute cette eau là-haut, là, je me dis, faut pas qu'elle reste là-haut comme ça. Hein. On veut ouvrir grand les vannes là. On veut que ça coule, que ça se déverse à flot. Donc, le baptême dans l'Esprit Saint, c'est dans l'Esprit que vous serez baptisés sous peu de jours, comme une confirmation de ce que je vous dis là. Eh bien, le jour de la Pentecôte, ils se trouvaient tous ensemble dans un même lieu. Tout un coup vint du ciel un bruit tel que celui d'un violent coup de vent qui remplit toute la maison. Donc déjà, la communauté qu'ils forment, on peut dire l'assemblée qu'ils forment est remplie dans un premier temps. Il y a une grâce ecclésiale, on pourrait dire. Et ensuite, les langues de feu qui se partagent, ils s'en posent une sur chacun d'eux. Donc il y a des dons et des charismes aussi particuliers. C'est-à-dire, c'est pas à la fois un truc collectif. On va dire, c'est à la fois effusion collective du Saint-Esprit. Oui, parce que c'est ensemble en Église, quand on est réunis, et à la fois personnel, une sur chacun. Et donc, ça, c'est ça le poison aussi de comparer dans nos vies spirituelles. Chacun reçoit, chacun a à vivre quelque chose de particulier. Et peut-être pour certains, ça va se passer de telle manière, avec des grâces sensibles ou pas, pour d'autres progressives, pour d'autres très instantanées, pour d'autres qui s'étalent. Je vais être réveillé dans la nuit. C'est pour ça qu'il y a une grande diversité d'actions du Saint-Esprit. On ne peut pas le réduire, dire là, tu as reçu l'effusion de l'Esprit, non, là, ce n'était pas ça, etc. En tout cas, la promesse de Dieu, elle s'accomplit. Et tout le reste de l'Écriture nous dit, elle est pour tous ceux qui croient, hein, qu'ils soient loin ou qu'ils soient proches. Il s'agit de croire au Seigneur Jésus, croire qu'il est mort et ressuscité pour toi, qu'il a donné ta vie pour que tu sois réconcilié avec le Père. Et si tu lui offres ta vie, tu lui donnes ta vie, tu plonges dans la grâce et tu crois au Seigneur Jésus, eh bien, accueille, reçois le Saint-Esprit. Comme dira Pierre le jour de la Pentecôte, repentez-vous, c'est-à-dire retournez-vous vers Dieu, faites-vous baptiser et vous recevrez alors le don du Saint-Esprit. Hein, donc vous voyez, il y a l'aspect à la fois de la grâce du sacrement, hein, bien sûr, mais la grâce du sacrement, elle peut être entravée. Et il y a aussi le au-delà de la grâce, c'est toujours la grâce du sacrement, mais qui va se déployer dans nos vies avec nouveaux envois du Saint-Esprit. Hein, on n'a pas reçu une fois pour toutes, comme je disais. La confirmation, c'est pas une fois pour toutes, mais c'est une ouverture à une plénitude du Saint-Esprit et de commencement en commencement par des commencements qui n'auront pas de fin. Et même dans la théologie catholique, ceux qui veulent approfondir, j'ai un peu étudié ça dans mon livre, même saint Thomas d'Aquin en parle, de nouveaux envois du Saint-Esprit. C'est la pure théologie, c'est vraiment pas une invention ou un truc un peu bizarre, etc. Même dans nos vies chrétiennes normales, sans attendre le renouveau charismatique, il y a plein d'exemples dans la vie de l'Église de personnes qui, il y a des étapes dans leur vie, et tout d'un coup, ils reçoivent comme un nouvel envoi du Saint-Esprit. Je pense notamment à qui est peut-être plus connu, saint Philippe Neri, un prêtre italien, on pourrait dire vraiment un charismatique, un fou d'amour pour Jésus et qui témoignait auprès des jeunes, à l'oratorio, etc. et qui aimait le Saint-Esprit. Et il y a ce jour de la Pentecôte où il aimait aller prier sur la tombe des martyrs, là, dans les catacombes. Et il y a ce lieu, on sait, il a prié le Saint-Esprit le jour de la Pentecôte, là, plusieurs heures. Et il y a un moment donné, il a témoigné, il y a eu comme une boule de feu. Là, le Saint-Esprit s'est même pas manifesté sous forme de langue de feu, mais une boule de feu qui l'a traversée, qui lui est rentrée, voilà. Et il a été saisi et il témoignait, tout le monde disait, depuis ce jour-là, alors il avait grâce physique, il n'avait jamais froid. Même en plein hiver, en gros, il était avec son t-shirt. Et son cœur était tellement bouillant. et ça l'a dilaté. On a expérimenté qu'il a eu une côte déplacée. Donc on a vu, à la fin de sa vie, on voit qu'effectivement, la côte, ça avait bougé, quoi. Donc lui, il avait vécu une Pentecôte particulière, alors qu'il était déjà prêtre, engagé au service du Christ, et qu'il était déjà, d'une certaine manière, rempli du Saint-Esprit, bien sûr. Mais c'était un nouveau remplissage, quelque chose de nouveau, certainement, de plus puissant pour aller davantage et pour le réveil qu'il a, parce qu'il a mené un vrai réveil à Rome et encore aujourd'hui, il y a les prêtres de l'oratoire de Saint-Philippe Neri, un grand amoureux de Jésus et de l'Esprit-Saint, pour nous dire, voilà, quelle que soit même notre histoire, Dieu veut faire du nouveau, peut faire du nouveau et veut nous entraîner plus loin, hein, comme il le veut, donc on va prier pour ça. Et donc, les langues de feu se posent une sur chacun d'eux et il nous est dit, tous furent alors remplis de l'Esprit-Saint. Vous voyez, c'est ça. La grâce du baptême dans l'Esprit, de la Pentecôte, c'est être rempli du Saint-Esprit. Rempli, débordant. Saint Paul dira, soyez continuellement remplis du Saint-Esprit. Voilà. Et dans nos vies, il y a tellement de fuites du Saint-Esprit. Non mais on a besoin de demander ce renouvellement. Dans les temps qu'on vit, en plus dans cette grâce jubilaire, je suis sûr que le Seigneur veut, il est à l'œuvre, on l'a dit, pour remplir, pour répandre son Saint-Esprit d'une manière nouvelle partout, pour renouveler son peuple, son Église, dans ce travail, dans ce réveil. Et prions non seulement pour nous, mais pour toute l'Église. Pour toute l'Église et pour toutes les confessions chrétiennes. Je faisais ce lien avec l'unité. On l'a abordé un peu. Le Saint-Esprit, quand il vient, ben, il fait l'unité dans la diversité. C'est pas dans l'uniformité, mais on y reviendra cet après-midi avec Étienne. Ce que je disais, ben, il y a à la fois l'unité, il y a une grande communion, les apôtres sont dans cette grande communion, et à la fois, il y a la diversité des langues de feu qui se posent sur chacun, avec des dons et des charismes qui sont pas les mêmes. On verra ensuite, ben, Paul et Pierre. Paul dira, moi j'ai été envoyé aux païens, et Pierre aux juifs. Vous voyez, donc on voit que le Saint-Esprit va ensuite répartir les diversités des charismes, des dons, des ministères. Et c'est aussi ça qu'on a à redécouvrir sur la manière dont le Seigneur veut faire l'unité dans son Église, y compris entre les différentes dénominations. Hein, voilà. Mais ça, on y reviendra cet après-midi. Mais voilà, que le Seigneur vienne déjà ouvrir nos cœurs à nous qui allons vivre maintenant cette Eucharistie, mais qui nous donne... qui viennent rallumer en nous une immense soif, un immense désir. Jésus dit que celui qui a soif, qui vienne à boire et qui boive de l'eau de la vie gratuitement, que l'homme de désir s'approche et qu'il boive. Est-ce que, mon frère, ma sœur, tu as soif? Est-ce que tu as faim et soif? Qui est-ce qui a faim et soif ici? Voilà, faim et soif. Seigneur, j'ai faim et soif plus de toi. Moi, je me suis réveillé avec ça, plus Seigneur, plus, davantage. Je me souviens, je suis venu à peu près 30 ans ici au Lot, et Seigneur, maintenant je veux plus, davantage, hein, plus de toi Seigneur. Il y a tellement plus dans tes réserves divines, dans ces réserves là qui sont, on a tout reçu là, qui sont dans le barrage, là, derrière le barrage Seigneur. On veut la plénitude du Saint-Esprit Seigneur. Pour nous, pour toute l'Église, on veut que les fleuves d'eau vive qui jaillissent de ton cœur viennent irriguer à nouveau nos vies, toute notre Église, notre pays, notre vieille Europe, le monde entier. Et Seigneur, nous voulons déjà te remercier pour toutes les effusions, les baptêmes de l'Esprit dont tu nous as gratifiés, toutes les grâces que nous avons pu voir, toucher, hein, tout ce qui a été transformé dans nos vies. Et nous voulons te rendre grâce aussi pour ce réveil que tu as commencé, pour tous ces frères et sœurs qui sont touchés par ta grâce, qui ont soif, qui viennent frapper aux portes de nos églises, qui viennent demander, hein, enseignez-nous, éclairez-nous, on veut Jésus, on veut comprendre la Bible, voilà, on veut s'approcher de Dieu. Voilà, merci Seigneur, parce que c'est vraiment toi qui es à l'œuvre, c'est toi qui conduis ton Église, aussi à travers pour nous catholiques, les différents enseignements des papes, cette continuité à chaque fois, des papes qui, dans l'accueil de cette grâce du renouveau dans l'Esprit Saint et dans l'encouragement aussi à le vivre et à le partager avec toute l'Église. Et Seigneur, nous voulons vraiment garder au cœur cet encouragement du pape François pour dire que c'est pas seulement pour nous, hein, comme disait Étienne, pour siroter les charismes ou pour faire partie de tel mouvement du renouveau, mais c'est un courant de grâce pour toute l'Église. C'est le fleuve de vie qui veut renouveler toute l'Église, Seigneur. Alors merci de... Nous voulons aussi te demander de bénir nos responsables d'Église, nos évêques, nos pasteurs, nos bergers, Seigneur, nos prêtres, voilà, les patriarches. Seigneur, renouvelle ton peuple et renouvelle les responsables aussi. Donne-leur la sagesse, mais aussi l'audace, le discernement et la soif pour conduire ton peuple, pour accueillir aussi ce réveil que tu veux et ce réveil qui vient nous unir de toute confession, qui vient vraiment embellir ton Église, qui vient voilà, la faire resplendir de mille feux comme un phare pour les nations, pour tous les peuples. Et merci Seigneur de répandre aussi ces fleuves d'eau vive sur nos frères et sœurs juifs qui attendent ta venue, Seigneur. Mais que tu puisses aussi déverser ton esprit sur eux avec puissance, te révéler comme le Messie d'Israël et que nous puissions être unis pour confesser ton saint nom, Jésus, le seul nom qui nous sauve, le nom au-dessus de tout nom. Amen.
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0: Bonsoir à tous, à la une de l'actualité. La canicule va encore s'étendre ce dimanche. 37 départements seront placés en vigilance rouge. Ça concerne une large moitié ouest du pays, mais aussi le centre et l'Île-de-France. 46 départements seront en orange. L'épisode de chaleur devrait se prolonger au moins jusqu'en milieu de semaine prochaine. Et à Paris, à cause de la chaleur, la Tour Eiffel ferme à 16h tout le week-end, tout comme le Louvre et le musée du Quai d'Orsay. L'appel des climatologues, des médecins, des chercheurs, des économistes et des artistes à cause des canicules. Ils réclament une loi d'urgence climatique dans une tribune publiée cette semaine, Mylène Debac.
1: Oui, ils estiment que les Français sont encore marqués par les 10 jours de canicule qu'ils viennent de traverser et dénoncent l'influence des énergies fossiles sur le réchauffement climatique. Les signataires demandent notamment l'arrêt du financement de nouveaux projets fossiles, la suppression des aides publiques aux énergies fossiles, ainsi que la création d'un fonds vert beaucoup plus ambitieux pour accélérer la transition écologique. Ils appellent le gouvernement et les parlementaires à agir rapidement, surtout que Météo France annonce déjà un nouvel épisode de forte chaleur en France cette semaine.
0: Merci Mylène. L'Observatoire international des prisons saisit la justice en urgence après un rapport qui dénonce des violences systémiques à la prison de Condé-sur-Sarthe dans l'Orne. L'association demande des mesures immédiates pour faire cesser les atteintes aux libertés fondamentales des détenus. Une audience est prévue lundi devant le tribunal administratif de Caen. Plus de 126 000 candidats sont encore sans proposition à l'issue de la phase principale de Parcoursup. Ça représente un peu plus d'un candidat sur 10. La phase complémentaire se poursuit jusqu'au 10 septembre avec la possibilité de formuler de nouveaux vœux dans des formations où les places restent disponibles. Éric Ciotti demande à la FIFA d'observer une minute de silence avant la demi-finale France-Espagne. La rencontre est prévue le mardi 14 juillet. Un hommage en mémoire aux 86 victimes de l'attentat de Nice, 10 ans jour pour jour après le drame de la promenade des Anglais. Le maire de Nice a également sollicité le soutien de la Fédération française de football. Le porte-avions Charles de Gaulle est de retour à Toulon après 166 jours de mission. Déployé de l'Atlantique Nord jusqu'au golfe d'Oman, en pleine crise entre les États-Unis, Israël et l'Iran, il ramène près de 2000 marins. Il s'agit de la deuxième mission la plus longue de son histoire. Enfin, un mot de tennis, la finale homme du tournoi de Wimbledon opposera Yannick Sinner, numéro 1 mondial, à Alexander Zverev, tête de série numéro 2, qui vient tout juste de remporter Roland-Garros. La rencontre est prévue dimanche après-midi. Voilà pour l'actualité. Excellente soirée à tous.
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3: Du 15 juillet au 5 août, les Nuits de la Mayenne investissent encore le territoire mayennais pour s'installer dans 13 communes pour 11 spectacles. Et comme tous les ans, Coralie Cavon, qui est directrice artistique des Nuits de la Mayenne, va nous donner un petit débrief à chaque fois avant les spectacles. Bonjour Coralie.
4: Bonjour Isabelle.
3: On va commencer tout de suite avec des musiques du monde. Et là, poésie, charme, envoûtement.
4: Exactement. On va partir pour cette soirée d'ouverture le 15 juillet avec Camille Saglio et son quartet aux sonorités totalement inhabituelles, avec des instruments qu'on n'a pas l'habitude d'entendre pour la plupart du cas, avec des percussions, un très beau piano, du chant. Il est contre-ténor, donc en fait on arrive sur des sonorités assez particulières, et avec une poésie, puisqu'il a inventé un langage pour qu'on ne comprenne pas forcément les paroles. Donc il a inventé une langue, et ça participe de la poésie de cette proposition musicale qui emmène vraiment vers un voyage poétique et dans l'imagination beaucoup.
3: Il faudra presque fermer les yeux et se laisser happer par ce qu'on va entendre. Ce qu'on peut signaler aussi, Coralie, c'est que sur chaque spectacle, il y aura la possibilité d'une restauration rapide. Et là, ça sera un petit peu particulier.
4: Oui, alors en effet, il ne faudra pas trop fermer les yeux parce qu'on est dans un cadre magnifique. La Maison du Pain à Préau nous accueille, ouvre ses portes pour la première fois au grand public. Donc c'est un privilège énorme de pouvoir commencer le festival là-bas. Et donc ça va permettre de découvrir l'activité viticole, qui est une activité quand même assez inédite en Mayenne. Mais pour autant, ça fait un petit moment que le domaine du pain propose du vin, puisque les premières vignes ont été plantées en 95. Et donc on aura un marché des producteurs locaux, on aura la possibilité de visiter le domaine avec des visites guidées, et donc de découvrir l'activité viticole, et même peut-être de déguster un petit peu les productions du domaine.
3: Avec modération, bien évidemment.
4: Évidemment.
3: Et je renvoie d'ailleurs nos auditeurs à notre émission ACP de cette semaine, Art, Culture et Patrimoine, où nous proposerons justement une rediffusion d'une interview, d'une visite que nous avions faite du domaine du pain à Préau.
4: Parfait.
3: Ça introduira très bien ce spectacle de mercredi, donc le 15 juillet, et donc à partir de 18h30 en fait.
4: Exactement, il y a des propositions dès 18h30 avec le marché des producteurs.
3: Merci beaucoup Coralie.
4: Merci à vous.
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6: Au fil de l'eau, une invitation à ralentir, à regarder, à écouter chaque semaine. Nous enfourchons nos vélos, Bénédicte et moi-même, pour suivre un fil discret mais essentiel. Celui de la rivière Mayenne, véritable colonne vertébrale du territoire. Alors du nord au sud, nous parcourrons son chemin de halage au rythme tranquille de l'eau et des paysages qui défilent entre nature préservée, patrimoine vivant et rencontres inattendues. Nous vous emmenons à la découverte de ces trésors, visibles ou cachés, connus ou insoupçonnés. Allez, laissez-vous porter et partez avec nous au fil de l'eau.
7: Merci Béatrice. Là, nous sommes à Mayenne, devant le château, où nous allons commencer notre petit périple. Alors Béatrice, en deux mots, qu'avez-vous à nous dire sur ce magnifique château ?
6: On découvre, d'abord, il domine la Mayenne. Donc, il est beaucoup plus joli, d'ailleurs, côté Mayenne. Là, on est dans la cour intérieure. Apparemment, c'est un château qui n'a été résidence que jusqu'à la fin du Moyen-Âge. Après, c'est devenu une garnison, c'est devenu une prison jusqu'à la fin du 18e. Ensuite, une propriété privée. Et ça a été racheté par la ville de Mayenne au début du 20e siècle, je crois, dans les années 30. Et c'est maintenant un musée. D'ailleurs, c'est pour ça qu'on est un petit peu là, pour vous présenter une exposition de la case au pixel, l'archéologie du jeu vidéo. Donc c'est une exposition au château de Mayenne du 12 juin au 31 décembre. Donc ça, c'est pas mal pour cet été. Et puis le mercredi 29 juillet, ici aussi, il y aura un marché médiéval. Parce qu'il y a une grande... Ce qui est joli, c'est la courtine, en fait, dans le château. Il y a une courtine, il y a des douves qui sont un peu aménagées. Et apparemment, ils sont en train de monter plein de trucs, là, pour faire un marché médiéval qui, avec des animations, concerts. Donc ça risque d'être assez sympa, le 29 juillet.
7: Allez, on enfonce le vélo, on continue.
8: Le vélo et on part.
7: On vient de quitter le château de Mayenne. On commence le chemin du halage et premier arrêt avec
9: Michel.
7: Il est tôt ce matin, donc sur le chemin du halage à cette heure-ci, on a plutôt des, pas des pêcheurs, mais des joggeurs.
9: Oui, un petit peu, oui, puis quelques promeneurs en vélo ou à pied.
7: Et alors, vous venez tous les jours courir sur le chemin ?
9: Non, je cours une fois par semaine, moi. Mais je passe tous les jours par ici parce que c'est mon chemin pour aller...
8: Dans la Mayenne.
9: Oui, bah, j'habite Moulay, donc pour aller faire mes courses à Mayenne, c'est plus pratique par là.
8: Ah, vous faites vos courses à pied ?
9: Non, je vais en vélo, souvent.
8: Et alors, qu'est-ce que ça vous inspire, la Mayenne ?
9: Oh ben là, c'est le lieu idéal pour se promener. Hein. C'est calme, il n'y a pas un chat souvent. Là, c'est idéal pour moi.
8: C'est plat ?
9: Oui, c'est plat en plus. Oh, pas toujours. Hein.
8: Ouais.
9: Pas toujours. Pour monter à Moulay, ça monte. Hein. Pour monter à Mayenne, c'est pareil, ça remonte aussi. Hein.
8: Ouais, ouais.
9: Mais c'est idéal pour se promener.
7: Et alors, je vais être discrète, parce que vous êtes en pleine forme, mais quel âge avez-vous exactement ?
9: 64. Oui.
7: Donc, c'est le secret de la forme, courir chaque semaine régulièrement ?
9: C'est plus une habitude que j'ai depuis longtemps.
6: Vous regardez un peu le paysage autour de vous, vous voyez des oiseaux, des animaux.
9: Ah oui, on voit beaucoup. On voit beaucoup d'oiseaux, on voit un peu de tout. Hein. Des pêcheurs justement qu'il y a quand il y en a, mais là je sais pas aujourd'hui, je n'ai pas vu.
6: On va essayer d'en trouver.
9: Oui, peut-être plus loin, ouais, plus après Moulay. Ouais.
7: Bon, on vous laisse courir, mon pauvre. On vous a interrompu dans votre course. Bonne fin de course. Donc on vient à peine de partir. C'est le chemin du halage est magnifique. Des petits hérons posés là, ça et là sur les arbres. Une cascade de végétation, et puis là on s'arrête devant la frayère de l'huilerie.
6: On va en voir beaucoup, je crois, des frayères tout au long de la Mayenne. Au début, on ne savait pas du tout ce que c'était. Apparemment, c'est un lieu de reproduction pour les poissons, et en particulier le brochet, qui est vraiment l'espèce maîtresse de la Mayenne. Alors évidemment, il y a des gardons, il y a des ablettes, il y a des carpes, il y a des tanches. Mais on a fait ces frayères justement devant la raréfaction du brochet et pour qu'ils puissent se reproduire. Alors c'est sur la gauche du chemin du halage, la Mayenne étant à droite. C'est des espèces de bassins dans lesquels, évidemment, il n'y a absolument pas le droit de pêcher là-dedans. Et le poisson peut se reproduire dans une espèce de zone humide. Il y a beaucoup de végétation. Sur certains mois privilégiés, le brochet va se reproduire et ensuite il va remonter la Mayenne, comme les saumons qui remontent la rivière.
7: Et là, on est à la frayère de l'huilerie, donc sur la commune de Saint-Baudel. Et donc, on va arriver sur la commune de Moulay dans peu de temps, si on redémarre, parce qu'en fait, on n'avance pas très vite, mais parce qu'on s'émerveille de tout ce paysage qui est juste magnifique.
6: Oui, bonjour monsieur, on vient de passer sur le chemin de halage, là il y avait marqué le pré de Richemont, c'était ouvert, on est rentré.
10: Oui,
6: bonjour. Bonjour, vous appelez comment ?
10: François.
6: Et alors c'est très très joli, là on passe devant, il y a un jardin cultivé, moi j'y connais pas grand chose, mais ça ressemble à de la permaculture, des choses les unes sur les autres un peu...
10: C'est de la permaculture, j'ai commencé il y a 10 ans, quand je me suis aperçu que mon jardin était inondable, donc il fallait que je trouve une solution pour avoir des légumes au-dessus de l'eau, quoi. Et donc je me suis décidé de partir en permaculture avec des livres, ouais. Et puis ça fonctionne.
6: Donc la permaculture, le principe, c'est qu'on étage plusieurs cultures en hauteur,
10: non ? C'est les lasagnes que vous voulez parler. Ouais. Moi, la permaculture, c'est une tranchée. D'abord, on met du bois dans le fond, du bois qui est en
6: découpe.
10: Du bois pourri.
6: Ça fait éponge pour l'humidité.
10: Oui, et puis les micro-organismes se développent. Ouais. Et puis ensuite, vous ramenez des couches de terre, de végétaux verts, du verre un petit peu. Le verre apporte de l'azote, des feuilles apportent le carbone.
6: C'est ça qu'on appelle du BRF ou quelque chose comme ça ?
10: Aussi, le BRF, c'est fabriqué, ça. Ouais. Hein, c'est un broyage, BRF, broyage de je ne sais plus quoi.
6: Oui, de
10: et donc, on finit par le paillage, et puis après, on laisse la nature faire, on n'intervient plus. On vient planter.
6: Et alors là, vous êtes en autonomie, en autarcie, vous arrivez
10: oui.
6: à nourrir, voilà.
10: La famille, oui. Ouais,
6: là, vous avez quoi ? Parce que c'est, il y en a partout, c'est magnifique.
10: Ah ben, tous les légumes que mon épouse cuisine. D'ailleurs, Jacqueline, que mon épouse Jacqueline cuisine. Voilà, de toutes les salades, des pommes de terre, de la carotte à la poire de terre. La poire de terre. Qu'est-ce que j'ai eu l'année dernière
6: de la chaîne ? C'est quoi la poire de terre ?
10: C'est une...
6: Vous prenez la pomme de terre ?
10: Oui, non, mais la poire de terre, c'est une sorte de patate douce, mais plus sucrée un petit peu.
6: Vous allez nous donner votre adresse, on va venir déjeuner.
10: J'ai de la chaillotte ou la christophine, c'est un légume de La Réunion. Oui, j'arrive à faire... j'ai un bananier là-bas, c'est pour un petit peu les trucs exotiques, quoi.
11: Et en plus, des fruits et légumes, enfin, moi, ce que je trouve charmant dans votre jardin, c'est que d'abord, c'est extrêmement entretenu, mais il y a des sculptures, il y a de la hauteur, là, on voit les...
10: Pergolas.
11: Des pergolas, mais en bois.
10: Pour faire monter les légumes sont courants ou grimpants. Il y a toutes sortes de légumes.
11: Et c'est vous qui sculptez également les sculptures qui sont dans les arbres, là ?
10: Oui, je fais ça l'hiver quand je ne peux pas venir au jardin.
6: C'est inondé tous les hivers ?
10: Là, depuis 4 ans, ça fait la 5e crue, des crues majeures qui sont, ouais, comme ça, ici, là, à cette hauteur-là.
6: Ah oui, donc c'est
10: oui.
6: De notre torse. Hein,
10: oui.
11: Ah, de ton torse à toi, parce que tu fais 1m50 les bras levés.
6: C'est pas gentil, tout de suite.
11: On voit Béatrice, mais moi, je survis.
10: Ça ne fait pas de ravages. Ça me fait un petit peu de désordre, mais pas de ravages. Ça passe gentiment.
6: En tout cas, c'est magnifique. Et puis surtout, vous avez un truc rigolo, là. Alors, tous ceux qui veulent acheter un barbecue, oubliez tout ça. François, vous avez écrit une énorme souche que vous avez creusée. Elle était déjà creuse ?
10: C'est un arbre qui venait un riverain là-haut, qui m'a demandé de l'abattre, et je me suis aperçu qu'il était creux, et puis j'ai dit, tiens, j'ai eu l'idée d'en faire un barbecue.
11: Du coup, vous faites pas mal de fêtes de famille ici
10: ouais,
11: ou de...
10: Oui.
6: C'est quand, la prochaine ?
10: Non, c'est... L'année prochaine, au mois de... Je crois que c'est vers le... Pas le mois de juin, non.
11: Et puis il y a des magnifiques hortensias aussi au fond. Et vous habitez loin, ou parce que votre maison est...
10: Non, j'habite à la commune de Parigné-sur-Braye, à 7 km, 8 km d'ici, là. 4 ans avant ma retraite, je me demandais déjà qu'est-ce que j'allais faire à la retraite. Et puis, je passais sur le chemin d'allage, parce que c'était mon bureau. J'ai travaillé sur le chemin de halage.
6: Alors, travaillé comme éclusier ?
10: Non, comme responsable de secteur. Là, j'avais 21 km et je voyais un petit panneau qui était à vendre. Puis ben, 4 ans avant, je me dis, tiens, j'ai appelé. Ça fait 11 ans, ça fait 11 ans que j'ai acheté.
11: Super rencontre.
6: Ah ouais, très...
11: On est ravis de vous avoir de bon matin rencontré.
6: Ouais, très.
11: D'autres questions, Béatrice ?
6: Non, moi, je suis séduite par l'endroit, vraiment. C'est très très joli, hein. Ça donne envie de s'arrêter.
11: Merci beaucoup François. On va continuer notre petit paye puisqu'on ne va pas avancer.
10: Ouais.
11: On a fait que 5 km pour l'instant. Il faut qu'on arrive.
10: Oui, j'ai les 21 km. Donc vous allez rouler sur les 21 km que je.
6: Alors vous faisiez quoi ? Vous entreteniez ?
10: Oui, je gérais l'entretien, les 14 maisons éclusières.
6: Et pour quel les 14, pour
10: le conseil départemental.
6: D'accord, pour le département.
10: Conseil départemental. Avant, c'était à l'État. Puis après, nous sommes passés au conseil départemental suite à la décentralisation. Et voilà.
6: Alors on se posait la question, alors c'est peut-être normal, on est le matin, on ne voit pas d'éclusiers, il n'y a plus d'éclusiers, elles sont toutes automatiques maintenant, ou à la manivelle ?
10: Non, il y a des éclusiers, mais le peu de bateaux, c'est le week-end, ils mettent des vacataires, quoi, des vacataires le week-end.
6: Et là, la Mayenne est navigable jusqu'à Mayenne, ou je croyais que ça s'arrêtait un peu dans jusqu'à Mayenne ?
10: Après, c'est fini, ça s'arrête à Mayenne.
11: Et alors, quelqu'un qui se balade hors week-end, et il doit...
10: Il s'écluse lui-même. Les panneaux sont au bleu, à ce moment-là.
6: Merci beaucoup, François.
10: De rien.
6: Et puis alors, on a noté la date, on sera là.
11: Faites cuire les saucisses, on arrive dans 2 heures, on devrait être bon. Merci beaucoup, au revoir.
12: Alors, bonjour.
11: Donc vous, c'est André.
12: Oui.
11: Et là, c'est vous le chef de la bande ?
12: On peut dire ça, puisqu'ils ne veulent pas en parler. On fait partie d'une association de retraités de Mayenne, une association de retraite sportive.
6: De Mayenne.
12: On est 670 adhérents, on a une douzaine d'activités. Là, on est dans le groupe activités de marche nordique. Et on en fait tous les mardis matins et tous les vendredis matins. On fait à peu près une douzaine de kilomètres.
13: Toujours sur le chemin de halage ?
12: Le mardi, en général, on va à l'extérieur, mais là, on arrive en saison chaude. Donc, le chemin de halage est beaucoup plus facile pour éviter tout problème, quoi.
6: Et alors, qu'est-ce qui vous attire ? C'est plat, évidemment, mais c'est la Mayenne qui vous attire ?
12: Non, la convivialité et puis le fait d'être ensemble, d'être regroupés. Il y a une dépense physique, mais il y a aussi le fait d'être ensemble, quoi. Parce qu'à titre individuel, je ne suis pas sûr que tout ce qu'on est, on partirait deux fois par semaine à marcher.
6: Et alors, vous observez un peu quand vous marchez ? Vous regardez un peu les animaux, les oiseaux ?
12: Ça nous permet surtout de visiter Mayenne en travers. C'est-à-dire que lorsqu'on va dans des chemins en dehors du halage, ben on visite des endroits qu'on ne verrait jamais en voiture ni en vélo, hein. À pied, ça nous permet de visiter des trucs qu'on ne voit pas, quoi. À La Cé, vous avez un sculpteur sur bois. Il a mis sur certaines randos, il a mis des sculptures. Ben, vous les voyez que si vous marchez.
6: Vous prenez le temps de regarder, de vivre.
12: On profite et puis on est tous retraités, donc on fait du sport et c'est convivial, quoi. Voilà.
6: Et là, vous nous parlez de paysages d'hiver. Qu'est-ce qu'il y a comme paysage particulier sur la Mayenne ? Parce que nous, on s'attache un petit peu au fil de l'eau.
14: On a vu sur Ambert, tout ça, l'hiver, quand tous les arbres sont gelés, enfin, c'est magnifique, quoi. Okay. Il y a un super soleil, enfin, on a des très beaux paysages, quoi. Voilà.
6: Et vous pouvez nous dire des choses sur les oiseaux de la Mayenne, là, la faune ? Vous voyez des animaux, là, quand vous marchez ?
12: Printemps et en hiver, on voit souvent du chevreuil, du lièvre, du lapin, enfin, toutes sortes d'animaux, quoi. La belle vie, quoi.
15: Suite de notre aventure la semaine prochaine.
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1: Béatrice Auger. C'est à Préaux, au cœur de la Mayenne, que nous faisons donc étape aujourd'hui. En effet, depuis une quarantaine d'années est cultivée ici une production confidentielle et rare, puisque nous nous trouvons au milieu d'un magnifique vignoble qui commença en 1997 avec 53 rangs de vignes. Donc on comprend bien la symbolique du 53. Une initiative plutôt rare dans le département, puisqu'il n'existe, semble-t-il, vous me corrigerez, que deux vignobles dans notre département rural, mais plus orienté, qui est plus orienté vers l'élevage de vaches laitière ou de maïs et de colza. Apparemment, le domaine s'est beaucoup étendu à l'initiative de son propriétaire, Claude Marquet, qui n'est plus aujourd'hui, mais qui a confié la suite à sa famille, et laquelle a confié le soin de cette grande exploitation à Alain Landel, que nous rencontrons aujourd'hui, ainsi que Charlène Collet, qui est chargée de la promotion et de la commercialisation des produits, si j'ai bien tout compris. Merci à tous deux de nous accueillir en ce lieu que nous n'imaginions pas dans cette ruralité mayennaise, et pourtant, j'ai cru comprendre que la vigne n'est pas nouvelle en Mayenne, puisqu'elle y a toute sa place. C'est ce que vous allez nous raconter dans ce nouvel épisode d'Art, Culture et Patrimoine. Bonjour à tous les deux, Alain Landel.
2: Bonjour. On me donne plusieurs titres, mais c'est moi qui suis en charge, en effet, du suivi, de la surveillance, de l'organisation, de tout ce qui se passe au domaine du pain. C'est en 97 que M. Marquet a fait le choix d'installer donc deux cépages sur 6000 m² de Chardonnay et de Pinot Noir. Cépages qu'on trouve aussi en Bourgogne notamment. En effet, et depuis 3 ans, nous avons décidé avec M. Marquet, juste avant qu'il ne s'en aille, du coup, d'agrandir le vignoble et en diversifiant les cépages. Et donc, on a planté deux cépages rouges, qui sont Pinot de Nice, donc, cépage historiquement du Val-de-Loire, donc il n'est pas lointain, et aussi de la Syrah. Alors là, Syrah, c'est un peu plus original, parce que c'est un vin qu'on trouve plutôt dans les vallées du Rhône, notamment dans le sud de la France. Alors, pourquoi ce cépage, alors qu'il a besoin de beaucoup de soleil? C'est aussi pour s'adapter à ce changement climatique. C'est un constat qu'on ne peut qu'observer chaque année davantage. Donc la Syrah que nous avons pu vendanger pour la première fois cette année, qui a été très généreuse parce qu'elle nous a donné des belles grappes. Et donc nous sommes bien sûr en cours de vinification maintenant. On verra l'aboutissement qu'on obtiendra. Mais pour l'instant, tout semble bien s'orienter. Donc, autrement, nous avons planté l'an dernier deux autres cépages qui sont donc du Chenin, un cépage qui est bien connu, de Sud-Sarthe, Val-de-Loire, Touraine également. Nous avons agrandi en Chardonnay également, parce que donc, le Chardonnay, c'est le produit phare du domaine que nous transformons en vin tranquille, principalement, et qui est fortement apprécié, là où on a une très belle demande. Donc c'est pourquoi on met l'accent en quantité sur le Chardonnay également.
1: Alors là, c'est des choses que vous n'avez pas pu encore vendanger. Combien de temps pour une fois qu'une vigne est plantée?
2: Alors on a pu, comme je vous l'ai dit, déjà vendanger nos deux cépages rouges qui ont été plantés en 2023. Donc cette vigne a été très généreuse, je vous le disais, et elle semble très bien se plaire dans nos terroirs. Donc on était en effet étonné de voir qu'on pouvait vendanger après 2 années de plantation. Donc sincèrement, je pense que dès l'année prochaine, nous pourrons également vendanger les deux cépages blancs qu'on a plantés en 2024.
1: Il y a une spécificité du sol ici, de pierre, de calcaire, de autre, qui permet ça?
2: Bien, oui, bon, la terre, en effet, elle convient à la vigne, parce qu'en surface, on voit une terre plutôt sableuse, gravillonneuse, et avec tendance calcaire également, parce qu'on retrouve le schiste à assez grande profondeur. Mais on est aussi sur les anciens contreforts d'un très ancien volcan. Donc on y retrouve quelques pierres volcaniques également. Donc c'est un peu original.
1: Alors, nous sommes donc dans ce domaine du pain. Évidemment, il y a la vigne, c'est un peu pour ça qu'on s'est arrêté d'ailleurs. Mais il y a d'autres choses qui amènent à développer, et c'est votre travail, Charlène, à développer, j'allais dire, une politique commerciale, j'en sais rien, mais pour commercialiser tous ces produits, il n'y a pas que du vin.
3: Tout à fait. Déjà, il y a un lieu qui est assez unique et donc on va être amené à développer sur l'aspect animation du domaine avec des événements, des visites. Donc ça aura lieu à faire connaître le domaine d'un point de vue touristique aussi en Mayenne. Et puis dans les produits, donc le vin, c'est le produit phare et nous avons également d'autres produits issus des terres ici, donc comme de l'huile de colza, de la farine de sarrasin, des pâtes à partir de cette farine, etc. Donc ça permet aussi de pouvoir avoir une sorte de panier garni en fait, en plus de l'achat de vin. Et donc le vin, comme le disait Alain, donc il y a le vin blanc tranquille à base de chardonnay, 100% chardonnay, et aussi les bulles, la bulle du pain, qui était le vin qui a initié Claude Marquet au départ. Et donc là, la bulle du pain, puisque c'est un vin effervescent.
1: C'est ce qu'on appelle de la méthode champenoise ?
3: Tout à fait, c'est ça, méthode traditionnelle.
2: C'est ça, méthode traditionnelle champenoise, absolument, qui était toute la fierté de Monsieur Marquet.
1: Alors, on va revenir sans doute sur... Enfin, on va revenir, on va aller voir, hein, vous allez nous montrer un petit peu ces vignes, etc. Alors, là, nous arrivons sur une parcelle. C'est l'une des premières parcelles, justement, celle de 97.
2: On découvre la parcelle historique. Donc, des vignes plantées en 1997 par Monsieur Marquet. Au premier plan, vous avez le chardonnay. Hein, donc là, comme je le disais, il est dépourvu de ses grappes parce qu'on vient de vendanger. Hein, donc ça commence à devenir même très joli parce qu'on a cette couleur pourpre qui commence à arriver. Et au second plan, on a le pinot noir qui est au fond du terrain. Donc là, une parcelle...
1: C'est sur les mêmes rangs.
2: Les mêmes rangs. En fait, c'est deux demi-rangs, on va dire, qui sont de deux cépages différents. Voilà.
1: Alors là, vous avez l'avantage, vous ne risquez pas de voir se produire ce qui s'est passé dans quelques vignobles de Bourgogne où on vendange par erreur la parcelle du voisin.
2: Oui, en effet, on est relativement isolé ici et les voisins les plus proches sont à Saint-Denis-d'Anjou, hein, parce qu'il y a un autre vignoble également qui a été planté dans les mêmes années. C'est un vignoble associatif qui ont... On collabore également, absolument.
1: Alors on est passé, on a traversé un peu le parc de cette propriété dans lequel vous nous disiez juste un petit mot sur ces sculptures. Mmh. Il y a des sculptures un petit peu partout parce que Monsieur Marquet était en fait un mécène d'art et des artisans principalement mayennais.
2: Oui, on y retrouve quelques sculptures de Louis d'Herbray notamment, de l'Aune hein, avec cet oiseau métallique. Un artiste un peu plus lointain, enfin, qui est du Gers, hein, qui reste français, mais Paul Robérol également, qui a fait des œuvres plutôt cossues, on va dire, hein, qui sont assez dimensionnées. Toutes ces œuvres, on peut les observer, les contempler, de

0: C'est moins utile parce qu'on intervient plus en amont, on prévient plutôt que on ne guérit. C'est pourquoi ces rosiers-là, outre le fait qu'ils sont très décoratifs et c'est très plaisant à voir d'ailleurs, mais ils n'ont plus leur objet initial qui était d'avertir le vigneron de l'attaque des maladies. Alors, ce vignoble est conduit en agriculture biologique. Hein, parce que nous sommes certifiés bio depuis cette année simplement, mais après avoir passé 3 années de conversion.
1: Alors hein. En bio, en biodynamie, en HVE, Alors, on va utiliser les termes un petit peu techniques.
0: Oui, mais bon, attention de ne pas perdre les auditeurs sur tous ces plans-là. Hein. Non, nous sommes en agriculture biologique. Hein, c'est une agriculture simplement qui n'utilise pas de produits chimiques, hein, qui respecte le vivant, qui respecte la plante, qui respecte l'homme qui y travaille et le consommateur qui consomme les produits également. Hein. Et donc c'est relativement simple, notamment au niveau des herbages, on utilise des outils mécaniques qui s'appellent une décavaillonneuse. Alors c'est un outil qui vient trancher sur le rang, hein, au pied des ceps, pour éviter que le plant ne soit encombré par les herbes. Et on a, vous pouvez le remarquer, donc entre les rangs, un enherbement, hein, que l'on entretient par une tondeuse, hein, et qui nous permet de circuler à pied sec, on va dire, tous les jours de l'année.
1: Est-ce que les rangs sont plantés avec une densité particulière? J'ai l'impression, j'y connais pas grand-chose, mais j'ai l'impression que c'est assez large. C'est plus large que dans certaines parcelles qu'on voit ailleurs.
0: Alors, les rangs, ici, historiquement, sur cette parcelle, ont été plantés à 1,50 m. Alors, ce qui est, pour certains, en comparaison avec d'autres vignobles, qui est assez rapproché, mais il existe en effet des vignobles où c'est plus resserré encore. Donc voilà, ici, c'est un choix qui a été fait par M. Marquet, de sorte à pouvoir avoir une certaine densité, hein, mais vous pouvez le remarquer aussi, une certaine hauteur, parce que l'ensoleillement, il n'est pas ce qu'il est forcément dans d'autres régions, donc le fait d'avoir une certaine hauteur de vigne permet à la plante, à la vigne, de capter tous les rayons, en fait, la feuille, c'est un panneau solaire, en fait, qui capte tous les nutriments générés par la lumière, en fait.
1: Et vous n'avez pas eu de soucis, en particulier cette année où il a fait beau partout, de sécheresse, de stress hydrique, ou comment est-ce que vous réglez ce genre de choses?
0: Non, on n'a pas. Cette année a été plus facile à conduire que les 2 années passées, parce que la vigne souffre plus d'un excès d'humidité que d'un excès de chaleur. La vigne, c'est un produit plutôt des régions assez chaudes. Et là, sincèrement, de par la profondeur du sol également, la vigne n'a pas souffert de la sécheresse. On n'arrose pas, on ne fait pas d'irrigation goutte à goutte comme il se fait dans le sud de la France. Et
1: non, ça manque pas de soleil non plus. Alors cette année, c'était particulier. Oui. Mais par exemple, l'an dernier, on a eu une année plutôt très humide.
0: Très humide.
1: Est-ce qu'elle n'a pas manqué de soleil? Enfin, comment ça se...
0: On a pu arriver à des taux de sucre satisfaisants, mais on a surtout dû lutter davantage contre les maladies. Donc ça s'est passé par de l'effeuillage pour aérer la vigne, c'est passé par des tontes plus fréquentes pour éviter que l'humidité ne soit stagnante au sol, et donc ça a été beaucoup plus difficile d'avoir une vigne qui reste saine l'an dernier. A contrario, cette année, avec la chaleur et le temps sec, on a vraiment pas été ennuyé du tout. Ça a été très facile à conduire.
1: Et alors, tous les rangs non sont là. Vous avez d'autres parcelles, puisque vous dites
0: oui.
1: Que vous aviez augmenté. On est à peu près à combien de mètres carrés ou d'hectares? Je ne sais pas comment on parle de vignes sur le domaine.
0: Alors là, on est passé de 0,6 hectares, donc 6000 mètres carrés. On est passé aujourd'hui à 22 000 mètres carrés, donc
1: quasiment
0: x 4. Donc ce qui fait qu'on va passer, si on veut se référer à un volume de bouteilles, si vous voulez, on est passé de 3 000 et on atteindra très rapidement 10 à 12 000 bouteilles par an.
1: D'accord, très bien. D'où votre rôle, Charlène, de maintenant organiser cette commercialisation. Où est-ce qu'on trouve votre vin? On vient l'acheter ici. Est-ce que vous livrez, je ne sais pas comment on dit, vous fournissez un restaurant ou des restaurants où on peut déguster vos produits?
2: Oui, alors il y a le site internet qui existe déjà depuis un petit moment. Et puis donc avec mon arrivée, le but est de développer, de faire connaître le domaine, puis de développer auprès des réseaux de cavistes, de restaurateurs. Nous sommes déjà présents chez

0: restaurateur.
1: En Mayenne ?
0: Pas forcément en Mayenne.
2: Et également dans les restaurants du groupe, oui.
0: C'est ça.
2: Oui.
0: C'est
2: mais
0: ça.
2: Dans quelques restaurants de la Mayenne également.
1: Donc les restaurants du groupe, pour rappel, c'est Lille.
2: Lille et Lens.
1: Et Lens. Et alors, quels sont les profils des vins du domaine ? C'est des vins un peu gras, des vins légers, des vins à boire, des vins de garde ?
2: Avec la diversité qui va pouvoir être obtenue sur le domaine, on aura un peu une large gamme. En effet, historiquement, le chardonnay était un vin tranquille, hein, un vin plutôt sec, hein, plutôt sec. Le pinot noir, avec lequel on y fait du rosé et du rouge, et qui permet justement d'accompagner tout un repas, depuis les entrées, le plat, le fromage et les desserts. Donc voilà. Bien sûr, nous avons toujours la bulle du pain, qui est très appréciée également. Donc c'est ce vin effervescent, méthode champenoise traditionnelle, et qui permet aussi d'être servi en apéritif ou en dessert.
1: Qui ressemble à une sorte de un crément de Loire, un crément de Bourgogne. Enfin voilà.
2: Voire, ça se rapproche aussi. Il a été fait des dégustations à l'aveugle et où la bulle du pain n'avait pas à rougir par rapport à quelques champagnes également.
1: Il va falloir que l'on teste, alors. Très bien. Alors, j'imagine que vous allez nous montrer aussi un petit peu, justement, le processus de fabrication, de vinification.
2: En effet, on va s'approcher du chai, si vous le voulez bien. Et là, on y verra donc la cuverie et la façon dont on opère pour obtenir ces merveilleux produits.
1: Très bien. Alors, allons-y. Alors là, nous sommes dans le chai, proprement dit, entouré de cuves, de cuves inox, à ce que je vois, et puis de choses dont vous allez nous parler, qui sont un peu étonnantes, qui sont un peu comme des œufs, mais des amphores. C'est de l'huile ou c'est du vin ?
2: Ah non, en effet, vous avez bien vu, on voit que vous êtes connaisseur. Ce sont bien des amphores en grès, hein, qui ont été mises ici pour élever le vin blanc tranquille, le chardonnay. Voilà, donc on y trouve trois amphores pour l'instant. Et donc, tout autour de vous, vous avez des cuves inox, hein, cuves à la fois thermostatées, hein, qui permet d'avoir une température régulée, et d'autres qui sont inertées, on va dire, hein, qui permettent l'élevage du vin également. On y remarque également au fond des tonneaux dans lesquels nous élevons notre vin rouge. On a fait une première récolte de pinot noir qu'on a élevé en vin rouge en 2022. Et cette année, les trois cépages, donc pinot noir, pinot d'onis et Syrah vont être élevés en tonneaux bois.
1: D'accord. Et les vendanges, on n'a pas précisé tout à l'heure, elles sont faites à la main ou en machine ?
2: Ah oui, 100% manuel, entièrement manuel. Bien sûr, donc ça permet d'être à la fois une journée festive, tout à fait agréable avec des bénévoles, la famille, les amis.
1: Charlène, vous êtes nouvelle dans les lieux, donc vous avez fait les vendanges.
3: Voilà.
1: Vous avez eu mal au dos, comme tout le monde ?
3: Oui, ça fait un petit peu mal au dos, mais oui, j'ai eu la chance de commencer en faisant les vendanges. Donc on a fait trois journées de vendanges en tout. C'était très agréable. On est à l'air libre et on est avec le sécateur. On s'est équipé de gants aussi cette année parce qu'il y avait quelques frelons quand même.
1: Vous êtes aux prises avec les frelons asiatiques ?
2: Oui, on n'avait pas trop connu ça les années précédentes, mais cette année, ça a été vraiment. Ça nous a un peu surpris parce qu'on ne les voyait pas venir. Hein, et dès que le raisin s'est approché de la maturité, ils sont arrivés. Et ils nous ont fait pas mal de dégâts parce que le frelon, il grignote le dessus des grappes. Hein, donc, il abîme les grappes. Et ce qui fait qu'on a dû trier pas mal. Quoi. Donc, on a dû passer les consignes aux vendangeurs hein, de très prudent et de ne pas déjà être prudent par rapport aux frelons
1: oui,
2: pour ne pas se faire
1: surtout
2: piquer.
1: Surtout que les frelons asiatiques, ça attaque en groupe.
2: Oui, mais on a pu remarquer qu'en fait, ils nous ont laissé vraiment tranquilles parce qu'ils étaient là pour manger, ils n'étaient pas là pour nous attaquer. Donc, on a très bien cohabité, on va dire. Mais l'année prochaine, on essaiera d'être plus vigilant et notamment au mois de février-mars de venir faire du piégeage hein, pour essayer d'attraper les rennes pour éviter qu'elles ne fassent d'autres nids.
1: Alors, une question d'amateur de vin. Est-ce que vous avez des cuvées qui sont millésimées ou vous faites de l'assemblage entre années ?
2: Alors, hein, par le passé, M. Marquet faisait des assemblages, notamment avec le pinot noir. Hein, il faisait du blanc de noir, en fait, hein, qui était fait. Cette année, on est plus en cépage unique. On évite les assemblages parce que d'autant plus qu'on est avec des cépages récents, nouveaux, hein, et on veut voir ce que chacun puisse avoir comme caractère, et de sorte à pouvoir, peut-être dans les années futures, on fera des assemblages, mais il nous faut connaître quelle est la typicité de chacun.
1: Que je retourne à ces amphores-là, quel est l'avantage particulier par rapport aux autres matériaux de ces amphores. Elles sont fabriquées sur mesure, elles sont...
2: Bon, non, ce sont des amphores qui sont classiques. Hein. Bon, elles ont des formes différentes, hein, parce que je pense que M. Marquet a fait des achats spontanés. Ça permet surtout un élevage qui ressemble dans l'esprit à l'élevage en fût, avec cet avantage qui est de ne pas retrouver les tanins du bois, en fait. Certes, on y retrouve un esprit un peu plus minéral au vin, mais on n'a pas ce goût du bois qu'on peut retrouver dans les élevages en fût. Voilà. Et donc l'avantage aussi qui est lié à ces amphores, c'est que par leur forme ovoïde, hein, ça ressemble à un œuf, hein, un œuf qui est vertical, hein, et qui permet au vin qui est à l'intérieur d'avoir un mouvement oscillatoire, on va dire, qui permet de se nourrir en fait de la lie qui peut se trouver en dépôt au fond de l'œuf.
4: Et justement, cette lie, est-ce que il faut mélanger, enfin, il n'y avait pas une pratique, ça fait le bâtonnage, on essaie de mélanger pour faire remonter les levures.
2: Oui, alors ça se faisait historiquement, je l'ai entendu parler en effet, mais de par cette forme qu'on trouve dans les amphores, il n'y a plus besoin de faire ce bâtonnage que vous dites, il se fait naturellement. Hein, c'est un mouvement oscillatoire naturel qui se fait grâce à la forme. On n'a pas ça dans les cuves en inox, en effet, parce qu'elles ont un fond plus ou moins plat et une forme très cylindrique, ce qui fait qu'on n'a pas ce mouvement qu'on peut retrouver dans les amphores. Voilà.
4: Très bien. Et alors après, l'embouteillage se fait sur place ou vous... non?
2: Tout est fait ici, en effet. Hein, donc depuis l'élevage du vin dans ces cuves, ensuite, par les différents mouvements de transfert de cuves qu'on peut faire, mais aussi, bien sûr, vous l'avez dit, l'embouteillage qui est fait sur place, ici même, et l'étiquetage, la mise en boîtage en différents formats, de coffrets cadeaux également qui sont faits.
4: Oui, ça, après, c'est votre boulot.
2: Ça va être charmant.
4: Oui. Sur vos compétences de commercialisation.
3: Tout à fait. On peut aussi parler aussi de la nouveauté pour cette année. C'est,
4: nouveauté.
3: C'est ça, attention. Alors, on sort un peu du vin, mais c'est le gin. Puisque du coup, ce spiritueux, finalement, on le fait à partir de vin distillé et d'alcool de vin. Ça vient d'ici et puis c'est un produit 100% mayennais puisqu'il est distillé aussi en Mayenne. Et donc, il va sortir là...
4: Un alambic ici, non, parce qu'il faut un alambic...
2: Un prestataire qui vient ici même distiller les vins.
3: Voilà, ça va sortir, arriver là d'ici un, deux mois. Pour les fêtes de fin d'année, ça sera disponible.
2: Il serait intéressant de voir aussi, vous pouvez le constater, donc Bruno qui est en train de faire les relevés du vin, parce que ce n'est pas tout de mettre le vin en cuve, mais après il faut le surveiller chaque jour. On vient faire la pesée, voir comment il évolue pour adapter les températures. Et bref, on va le faire fin de semaine, le tirage. Mais pour l'instant, il faut surveiller comment il évolue. Et donc c'est pourquoi Bruno, tous les jours, vient faire les relevés.
1: Alors je vois que même dans la cuverie, on a des œuvres d'art, puisque la rambarde là-haut, c'est en elle-même une œuvre d'art en fer forgé, faite par un artisan du coin.
2: Oui, alors je n'ai pas l'histoire précise de ça, mais ça représente en effet des ceps de vigne, avec on peut y voir des feuilles, des grappes, et ça a été joliment façonné, en effet. Hein, et on voit même...
1: La bourde avec cheval.
2: C'est ça. Ouais, alors ce cheval, c'est très bien d'en parler, parce qu'il est venu ici sur le domaine, c'était en 2022, hein, à l'initiative de notre vigneronne qui était présente ici, et qui fait intervenir un cheval et une charrue, hein, pour décavaillonner les rangs de vigne. Ça veut dire on écarte un peu la terre du pied de vigne, hein, pour l'hiver, et au printemps, on remet cette terre vers le cep, pour protéger, absolument. Ça permet à la fois de drainer, de désherber. C'est une façon mécanique de travailler la vigne.

0: Alors là, on a monté quelques marches et on se trouve devant le pressoir.
1: L'outil principal, on va dire, qui nous permet de presser les grappes. Alors donc, comme vous l'avez dit, on a monté d'un étage et là, on se retrouve par rapport à l'extérieur, au niveau du sol, en effet, depuis lequel on amène les grappes hein, qui sont déversées dans ce pressoir. Alors c'est un pressoir qui respecte tout à fait le produit, c'est un pressoir à membrane. Hein, c'est un peu comme si vous avez une chambre à air qui est au milieu du tambour, hein, c'est un peu comme un tambour de machine à laver, on va dire, et qui permet de compresser les grappes vers l'extérieur, hein, donc un tambour qui est perforé. Donc ça permet de respecter vraiment le produit. Et ensuite, les jus qui en découlent sont déversés par gravité dans les cuves. Le vin, c'est un produit très fragile en soi. Il faut éviter de le faire passer par des pompes, hein, même si aujourd'hui, on est aussi équipé de pompes à membrane, notamment, également, qui permettent de respecter le produit. Mais plus on évitera de le faire transiter par des pompes, et mieux on respecte le produit.
0: Alors là, on est de retour dans la salle où vous recevez vos visiteurs pour de la dégustation et pour voir toute cette gamme de produits, donc la bulle du pain, du chardonnay. Alors, il y a le M partout. De Claude Marquet.
1: Oui, alors nous sommes en effet arrivés donc en fin de visite hein, dans cette salle de dégustation qui a été construite par Monsieur Marquet, où on y retrouve une ambiance comme on a pu le dire bourguignonne, on va dire, hein, qui permet aussi d'être l'étape ultime où le visiteur arrive et où il peut déguster les différents produits et se prêter aussi à des achats s'il le souhaite de toute cette gamme. On y retrouve en effet notre vin tranquille, notre bulle du pain, les rouges, les rosés. Et vous l'avez constaté, on voit sur les étiquettes qui apparaît en plus gros caractère ce M. Alors ce M, bien sûr, en relation directe avec le nom de la famille Marquet, mais ce M aussi reflète la première lettre du département de la Mayenne. Monsieur Marquet se vantait à juste titre d'avoir déposé cette lettre M qui était ensuite utilisée par le département de la Mayenne.
0: Ah, ça, très bien. Voilà. Et alors Charlène, après, là, c'est un peu votre lieu ici. C'est là où vous accueillez les groupes.
2: Oui.
0: Donc si on veut visiter, on va sur le site internet, j'imagine, du domaine.
2: Site internet, et donc il y a les contacts, et puis on est aussi en lien avec les offices de tourisme dans la Mayenne et plus. Donc il y aura lieu aussi à pouvoir s'inscrire justement à ce genre de visites qui vont se développer du coup dans l'année.
0: À titre personnel ou alors en groupe?
2: À titre personnel, c'est tout à fait possible. Donc en fait, il s'agit de prendre contact et puis on prend rendez-vous et c'est possible de venir ici et de voir le lieu.
0: C'est vrai que les produits valent le détour, mais le lieu aussi est absolument exceptionnel. Un grand merci à tous les deux. Merci Charlène.
2: Merci
0: de
2: beaucoup.
0: Votre accueil. Merci Alain de votre accueil et de cette visite plus que commentée et dense. Et puis eh bien, on viendra vous voir avec grand plaisir. Merci beaucoup.
1: Eh bien, merci à vous de l'intérêt que vous portez à notre domaine. Et en effet, si ça permet d'avoir porté à connaissance de vos éditeurs ce qu'on peut trouver dans cet écrin de verdure du sud-est de la Mayenne, eh bien, c'est mission réussie.
0: Merci beaucoup, à bientôt.
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1: Stratégie des anges de Don Pierre Doate. Dans la vie quotidienne, il nous arrive bien des défaillances, des méchancetés à l'égard du voisin, une paresse pour se lever, la tiédeur spirituelle et d'autres déboires. D'où la question que peuvent se poser un bon nombre de chrétiens. Mais que fait mon ange gardien? À quoi sert-il donc? C'est à ces questions que le recteur du Mont-Saint-Michel tente de répondre dans un petit livre humoristique, un roman où l'imagination a naturellement toute sa place. Notre auteur, Don Pierre Doate, imagine donc trois petits anges gardiens. Elior, qui signifie Dieu et lumière, Elisheva, Dieu et promesse, et Ariel, terme qui veut dire le lion de Dieu. Le premier est chargé de veiller sur un jeune homme passionné de philosophie, plein d'idéal, mais prêt à suivre n'importe quelle théorie fumeuse. Le second, Elisheva, conseille une religieuse, abbesse de son monastère, mais qui a aimé autrefois un personnage illustre qu'elle n'a pas totalement oublié. Et le troisième, Ariel, troisième ange gardien, surveille une femme gravement malade, dévouée au Seigneur, mais mariée à un homme anticlérical. L'hostilité de son mari au divin commence à ébranler la jeune femme. Alors naturellement, les trois anges gardiens de ces personnages font ce qu'ils peuvent, mais ils ont face à eux des démons qui tentent de toute leur force de détourner ces gens de leur idéal et s'acharnent à les faire tomber. Heureusement pour eux, les trois jeunes anges gardiens reçoivent, par des messages dignes de nos textos ou de nos mails, les conseils visés d'un superviseur nommé Elimelech, conseil qui se réserve précieux pour ses novices. Alors, s'agit-il d'une fiction? Oui, bien sûr, Don Pierre Doate, l'auteur de ce roman, prêtre de la communauté Saint-Martin, n'est pas dans le secret des anges, même s'il habite au Mont-Saint-Michel. Il n'en connaît pas leur stratégie. Toutefois, on apprend à la fin du livre que les personnages en question ne sont pas totalement fictifs. Quant à nos anges gardiens, ils sont parfois bien coquins, mais ça nous le savons. Ce petit livre plein d'humour peut nous aider à appréhender un monde invisible et pourtant bien réel. Je vous rappelle le titre de cet ouvrage, Stratégie des anges de Don Pierre Doate, édition Salvator, 18,90€, 160 pages.
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2: Moteur, moteur!
3: Vas-y, vas-y Jean-Pierre!
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0: 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Thierry Georges.
4: Brand Andersen est un auteur, réalisateur et activiste américain s'impliquant dans l'humanitaire. Ses films sont une extension de cet engagement. C'est le cas de I Was a Stranger, Le Passage, son titre français, et sa sortie très tardive, I Was a Stranger, ayant été présentée au Festival de Berlin en 2024 et plutôt bien accueillie, avec un casting de comédiennes et comédiens d'origine libanaise, palestinien, syrien, grec et un nom connu, Omar Sy. Le film s'ouvre sur une citation de Shakespeare qui prend la défense des réfugiés. Il s'agit du seul texte manuscrit de la main du dramaturge anglais qui nous soit parvenu, conservé au British Museum. Dans Le Passage, Omar Sy s'illustre dans la peau d'un personnage antipathique. La rencontre entre l'acteur et Brand Andersen s'est faite lors d'un dîner à Paris, alors qu'Omar Sy était en tournage, et Andersen en mission avec une organisation non gouvernementale à Lampedusa. Omar Sy fut le premier à s'engager sur ce film et ce fut le début d'une belle amitié avec Brad, c'est presque un conte d'Andersen. Cinéma familial, Disney continue à adapter avec acteurs ses films d'animation. Dernier projet, Vaiana, la légende du bout du monde, sorti il y a 10 ans. La production a reçu plus de 10 000 candidatures en 24 heures pour ce rôle de Vaiana. Plus de 32 000 jeunes actrices ont tenté leur chance. C'est Catherine Lagaaya qui fut choisie. Cette expérience lui a permis de rendre hommage à la Polynésie et plus particulièrement aux îles Samoa, d'où est originaire son père. Catherine Lagaaya est une jeune actrice australienne de 19 ans. Vaiana a été tournée aux États-Unis. Le décor a nécessité 5 mois de montage dans une ferme au bord d'Atlanta, en Géorgie, et les extérieurs ont été tournés à Hawaï. Cinéma français et un titre raccord avec La Canicule, La Chaleur de Stéphane Demoustier, frère aîné d'Anaïs, la comédienne. Stéphane Demoustier, producteur, réalisateur, La chaleur sort presque dans la foulée du très réussi Inconnu de la Grande Arche. C'était en novembre dernier, primé de deux Césars. Si la canicule revient, et même si la chaleur est sur l'écran, il fera normalement toujours frais dans les salles. L'histoire, il fait anormalement chaud sur les plages des Landes et Marouane, 17 ans, passe sa dernière journée au camping avec une angoisse. Le corps qu'il a enseveli la veille sur la plage va-t-il apparaître au grand jour ? Marouane se demande aussi s'il n'est pas en train de tomber amoureux de la charmante Julia. Voilà un début d'histoire original. Comme André Téchiné pour Les Roseaux Sauvages en 1994, Stéphane de Moustier a fait le choix de jeunes actrices et acteurs inconnus. On note toutefois le patronyme de Moustier au casting, Marguerite étant la belle-fille du réalisateur. La chaleur est adaptée d'un roman éponyme de Victor Gestin, publié en 2019. Je cite Stéphane de Moustier, « Je voulais surtout dresser le portrait d'un adolescent de notre époque. Cette jeunesse évolue dans un contexte écologique, politique, économique, anxiogène. J'ai l'impression que ces adolescents n'ont plus le même droit à l'insouciance que leurs prédécesseurs dont j'étais. »
5: Les sorties cinéma, le box-office.
4: Un box-office avec les trois quarts des entrées d'une fête du cinéma particulièrement réussie. Deuxième meilleur résultat depuis 10 ans après 2024. Premier, sur le podium, Toy Story 5 cumule 2 millions de spectateurs en 2 semaines. Deuxième, un film d'animation encore, Des Mignons et des Monstres, près d'1 million en première semaine. Et le troisième, c'est la bataille de Gaulle, premier volet, L'Âge de Fer. Avec une belle remontée de plus de 70% et un cumul d'1 300 000 spectateurs en 3 semaines. Suivi du second volet, J'écris ton nom, 400 000 sur 5 jours. C'est mieux que la première semaine complète de la première partie. La stratégie de Gaulle semble commencer à être payante. Plusieurs autres films ont vu leurs entrées remonter grâce à la fête du cinéma. C'est le cas d'Obsession, qui sera, c'est certain, le film le plus rentable de l'année et l'un des plus rentables de l'histoire du cinéma. Moins $1 million de budget et déjà 379 millions de recettes mondiales. Entrées en hausse aussi pour Steven Spielberg avec Disclosure Day, le million est proche. Bon cinéma à toutes et à tous.

0: Les petits Lavallois vont être très gâtés pour ce mercredi et ce jeudi 15 et 16 juillet, puisque à Hillard dans un premier temps et ensuite à Saint-Nicolas, ils vont avoir des films vraiment qui leur est destiné. Le premier, c'est Moon le Panda, donc mercredi.
1: Oui, exactement. Ces deux séances sont en partenariat avec les maisons de quartier d'Hillard et de Saint-Nicolas. Les maisons de quartier lavalloises sont parmi nos partenaires fidèles des séances de cinéma en plein air tous les étés. Et donc, Moon le Panda de Gilles Demestre, le mercredi 15 juillet, c'est un film qui va vous permettre de découvrir des paysages grandioses et une belle amitié entre un jeune garçon et un panda. Une animation proposée par la maison de quartier en avant-séance avec des moules frites et un apéro. Donc ça va être un temps convivial pour tout le monde, pas que pour les enfants.
0: Et puis je crois que vous avez pensé particulièrement aussi aux personnes malentendantes.
1: Exactement.
0: Sur cette séance.
1: C'est une nouveauté pour cette saison 2026. On a monté un partenariat avec l'association Questandi, qui travaille sur l'accessibilité, sur les événements culturels un peu partout. Et donc là, on va proposer des boucles magnétiques pour les personnes malentendantes, qui permettent d'isoler le son du film pour un meilleur confort, pour éviter d'être embêté par les sons extérieurs. Et donc ce sera sur réservation, voilà, puisque on ne sait pas à l'avance combien de personnes on aura et combien de boucles on aura besoin. Donc il faut réserver en envoyant un petit mail à l'adresse stagiaire@atmosphere53.org.
0: Voilà, en espérant qu'il soit encore temps pour cette séance de ce mercredi. Et puis donc jeudi, alors toujours Laval, Saint-Nicolas cette fois-ci, avec la déesse Terre.
1: Pachamama, effectivement, c'est un des films d'animation qu'on avait proposé dans le cadre des reflets du cinéma hispanique, puisque tous les ans, à la guinguette de Saint-Nicolas sur la plaine d'aventure, on fait un écho à la précédente édition de notre festival Les Reflets du Cinéma. Et c'est un très beau film d'animation qui se passe au Pérou, donc là aussi de beaux paysages, de magnifiques couleurs et une belle aventure.
0: Deux séances à ne pas rater à Laval ce mercredi et ce samedi, Moon le Panda et Pachamama. À bientôt Zoé.
1: À bientôt, merci.

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1: Bonjour, nous nous retrouvons avec plaisir pour la deuxième saison des mots pour le lire, émission consacrée au plaisir de la lecture. Bonjour Catherine.
2: Bonjour Emmanuel.
1: Et bonjour Yannick.
2: Mais non, Yannick nous a quittés, c'est vraiment très triste. Ah bah
1: il va
2: bien nous manquer.
1: Il va bien nous manquer, mais on sait qu'il est très occupé et qu'il ne pouvait pas continuer à assurer cette émission.
2: Et je crois qu'il avait besoin de se retrouver et en famille et chez lui.
1: Et chez lui. Eh bien écoutez, on va faire sans. Et puis de toute façon, personne n'est irremplaçable et on peut encore écouter pour ses fans le son de sa voix dans d'autres chroniques. On ne va pas se laisser abattre pour autant donc. Et un de perdu, 10 à retrouver, enfin peut-être pas 10, mais pour lui succéder, plusieurs invités nous feront partager leurs coups de cœur, des voix qui vous sont familières d'ailleurs et que vous pouvez entendre dans d'autres émissions sur Radio Fidélité Mayenne. Ce préambule étant fait, ce mois-ci nous avons retenu deux ouvrages de romans très différents. Catherine, vous nous parlerez de La Coquetière de l'américaine Linda Di Cirino, un portrait intimiste d'une éleveuse allemande qui assiste à la montée du nazisme et dont la conscience va s'éveiller à l'occasion d'une rencontre. Pour ma part, j'ai choisi un roman court et fiévreux de Julien Green, Moira, paru en 1950 et qui évoque les tourments d'un étudiant américain puritain et impulsif confronté aux mœurs dissolues de ses congénères du campus dans une université américaine durant les années 20. Alors, prête pour nous transporter dans l'univers de La Coquetière?
2: Alors, je vais essayer de vous transporter dans son univers. Déjà, quelques mots sur l'auteur, c'est très court, parce que finalement, je n'ai pas trouvé grand-chose. Juste qu'elle est née à New York en 1941, qu'elle est morte en 2007, et qu'entre-temps, elle a grandi à Brooklyn. Elle a activement soutenu le mouvement pour les droits civiques pendant les années 60. Et elle est surtout l'auteur de nombreux essais, parmi lesquels une histoire littéraire de New York et de deux romans, donc La Coquetière, qui est paru en 1997, et La Kamikaze, paru en 2002, que je n'ai pas lu. Alors, parlons maintenant de La Coquetière. C'est La Coquetière elle-même qui nous raconte son histoire. Nous sommes en 1936, dans le sud-ouest de l'Allemagne, près de la Forêt Noire, non loin de la frontière suisse. La narratrice se présente elle-même dès le début du livre. J'ouvre les guillemets. « J'appartiens à une longue lignée de paysans et de femmes de paysans. Sur les sacs de maïs pour le bétail, on peut voir l'image d'une femme qui représente exactement les agricultrices telles que je les ai toujours vues, les yeux baissés, courbées pour travailler au champ ou dans sa maison, raccommoder, cuisiner ou soigner les enfants. » Je ferme la parenthèse. Donc c'est le quotidien de la narratrice et son existence est rythmée par les travaux de la ferme. L'activité ne cesse jamais, du matin jusqu'au soir, car il faut s'occuper du potager, des bêtes, de la comptabilité et de la maison. Alors elle est mariée à Hans, épousée sans passion par l'entremise de son père. Elle le décrit comme quelqu'un qui, la description n'est pas très engageante, on va dire. Elle dit qu'il rit très rarement, que le plus souvent il garde les lèvres serrées, droites. Jamais elle ne change, ni vers le haut, ni vers le bas. Et c'est comme si son visage n'avait aucune expression. Et jamais il n'a dit qu'il avait été ni amoureux, ni tendre avec elle. Et deux enfants sont nés de ce mariage, Karl et Olga, qui aident également leurs parents aux travaux de la ferme. On comprend que c'est un quotidien sans passion, mais de toute façon, elle n'a pas le temps de se demander si elle aime vraiment l'homme qu'elle a épousé ou si elle est heureuse. Le travail occupe entièrement son corps et son esprit, nuit et jour. Et même ses enfants ne semblent pas être essentiels pour elle. Elle dit qu'il grandissait selon un modèle différent que celui qu'elle avait connu, parce qu'il participait à une aventure qu'il trouvait très excitante et s'y consacrait avec enthousiasme. On sent déjà là un petit peu la montée du nazisme. Donc pour elle, rien n'avait plus d'importance que l'exploitation et le fait de survivre d'une récolte à l'autre. Et un jour, donc ainsi allait sa vie. Et un jour, un employé du bureau gouvernemental se présente, inspecte l'exploitation, leur propose des prix sur la nourriture pour le bétail, et cet employé reviendra régulièrement pour la bonne tenue de la ferme. Et à ce moment-là, elle avait 25 pondeuses et 4 coques. Et avec cet employé, il était prévu que la basse-cour atteigne 100 unités. D'où son nom de coquetière, on l'a bien compris, puisqu'elle va livrer des œufs. Peu de temps après, son mari est appelé sous les drapeaux et il lui demande donc de porter tous ses efforts sur la basse-cour pour pouvoir vendre les poules, les œufs au marché. Et donc, elle est de plus en plus seule, d'autant que ses enfants sont pris par les jeunesses hitlériennes. Donc, elle est vraiment en dehors de toute la vie de l'époque. Elle ne sait même pas pourquoi son mari est à l'armée. Elle dit « Je savais qu'il s'agissait d'une obligation, elle-même en relation avec la guerre, mais j'ignorais où il se battait et contre qui. » Et puis, un jour, alors que son mari travaillait au champ lors d'une permission, elle entre dans le poulailler pour ramasser les œufs. Et là, elle découvre un homme qui l'attrape par, par les bras, lui dit « Ne dites rien, laissez-moi rester ». Il lui dit qu'il était à l'université, qu'il s'était évadé d'un camp où il avait été envoyé pour avoir refusé de quitter l'université. Et sans réfléchir, elle va le cacher dans le poulailler, n'en parler à personne, ni à son mari, ni à ses enfants. C'est son secret. Et donc, une nouvelle vie va commencer pour la narratrice, dont on apprend tardivement le nom, Eva, au moment où elle le dit à l'homme caché, comme lui va lui dire son nom, Nathanaël. Ça, on l'apprend qu'à la page 60. Donc on avait l'impression que son identité débutait réellement avec sa rencontre avec Nathanaël.
1: C'est ça.
2: Quand son prénom apparaît. Et donc Nathanaël, on comprend, va prendre une place de plus en plus importante dans sa vie et une intimité forte va les lier. Il va se dévoiler petit à petit, il est juif, mathématicien. Et pour elle, juif, ça ne veut rien dire. Elle, c'était le premier juif dont elle faisait la connaissance. Elle ne savait pas pourquoi ils étaient indésirables, pourquoi ça créait un problème. Pour elle, c'était un problème des villes, comme le téléphone. Et lui, de son côté, n'avait jamais mis les pieds dans une ferme et elle n'avait jamais eu de contact avec les juifs. Donc ils étaient vraiment à égalité. C'était deux mondes très différents. Donc il lui raconte son évasion et il va l'ouvrir petit à petit à une autre vie, la vie en Allemagne sous Hitler et la persécution des juifs. Elle, elle dit qu'elle n'avait pas l'habitude de s'enquérir de ce qui se passait en dehors de chez eux. Elle dit « Nous étions toujours et sans discontinuer concentrés sur ce que nous faisions et quand le fugitif avait surgi dans le poulailler, c'est comme si un Chinois était apparu. » Et alors elle va se confronter progressivement à la montée du nazisme, mouvement qu'elle ne comprend pas. Juif ne signifie rien, juste un mot comme chinois, comme elle le dit. Et elle va surtout découvrir l'amour, la sensualité, ce qu'elle n'avait jamais ressenti avec son mari. Et Nathanaël va prendre de plus en plus de place dans sa vie. Et elle va découvrir un jour qu'elle est enceinte. Mais malheureusement, elle ne pourra pas garder le bébé. Et elle va également garder le secret de la présence de Nathanaël pendant 2 années, ce qui est énorme. Elle va vivre terrée dans le poulailler.
1: D'autant plus que si le mari, lui, est au front, pendant ce temps-là,
2: les enfants reviennent de temps en temps.
1: Et comme ils sont formés à la doctrine hitlérienne...
2: Voilà, parce qu'elle elle le dit elle-même, elle est sûre que si ses enfants le découvraient, ils seraient prêts à la dénoncer.
1: C'est ça. C'est
2: ils
1: ça,
2: sont tellement embrigadés par les jeunesses hitlériennes, pour eux c'est leur dieu en fait. Et donc, elle dit, une femme différente émergeait, on pourrait presque dire se détachait du personnage de la cultivatrice. Et cette femme avait des idées, des désirs et une volonté. Elle ne sera plus la femme aux yeux baissés, elle va diriger sa vie, aimer et sauver la vie des autres avec courage. Comme cette jeune fille qui lui a été confiée par les sœurs du monastère de son village, Marie... ou plutôt Rebecca, puisqu'on comprend bien que c'est une juive cachée par les sœurs, comme d'autres comme elle.
1: C'est d'ailleurs au monastère, je crois, que Eva va se faire avorter.
2: Exactement.
1: Avec une médecin.
2: Avec une médecin qui est elle-même réfugiée.
1: C'est ça.
2: Et qui comprend... Enfin, je pense que pour ce médecin, elle a vécu tellement de choses horribles, elle pense que c'est un monde abominable, et elle comprend, pour elle, on ne peut pas garder le bébé.
1: C'est ça, c'est ça.
2: Alors qu'au début, elle voulait le garder, en fait, Eva,
1: oui,
2: parce que c'était son amour.
1: Et c'est ça.
2: Mais bon, il y avait son mari, la vie actuelle. Et voilà, donc, pendant 2 ans, ils restent cachés. Leur vie aurait pu continuer longtemps. Et ainsi, jusqu'au jour où elle prend conscience que le danger approche, quand un agent de la Gestapo recherche un prisonnier évadé, quand l'étau se resserre sur ceux qui seraient des opposants au régime. Et là, je ne vous raconte pas la fin du livre.
1: Mais non.
2: Parce que là encore, elle fait preuve de courage et d'amour pour ceux qu'elle a aidés. Et malgré eux, ce sont ses enfants qui ont un rôle important, bien malgré eux. Mais ça, il faut que vous preniez le livre.
1: Exactement. C'est un livre assez court.
2: Très court.
1: Qui est écrit d'une manière très simple. L'auteur s'est mis vraiment dans la tête, dans la peau du personnage principal. Et finalement... la banalité de la vie et de l'évolution du caractère est très bien décrite.
2: Ah oui, c'est exactement. C'est un livre vraiment très simple, Mais en fait, c'est une femme simple au départ qui prend les choses vraiment comme elles arrivent, qui les reçoit. Et finalement, ce garçon qu'elle cache, c'est un cadeau pour elle.
1: C'est ça.
2: Et ce qui est fou, c'est qu'ils vont vraiment vivre une intimité forte, pas seulement de corps, on va dire, mais aussi d'esprit, de leur vie. Lui, en fait, il est à sa merci, mais en même temps, il apprend à la connaître. Elle, elle apprend à devenir, c'est ce qu'on disait, à devenir vraiment une femme. Et il va quand même aller un petit peu chez elle, elle va lui couper les cheveux. Enfin, ils ont un peu une vie de couple pendant et 2 ans.
1: Les enfants découvrent la présence de ce réfugié.
2: Ah bon ?
1: Il me semble.
2: Non, je crois pas.
1: Non.
2: Ah non, je crois jamais.
1: Et ils se croisent pas ?
2: Non, non,
1: ni avec la jeune fille qui est...
2: Alors, avec la jeune fille, oui, puisque la jeune fille, en fait, elle lui est confiée comme aide.
1: C'est ça.
2: Donc, et en fait, elle ne fait rien, parce qu'elle est très traumatisée, je pense, par tout ce qu'elle a vécu, qu'elle a perdu ses parents, qu'elle a dû voir des choses affreuses, et en plus, elle est mutique. Donc ça, les enfants ne l'aiment pas, ils ne comprennent pas très bien pourquoi elle est là, mais Eva va la protéger jusqu'au bout, et donc, mais même, oui, voilà, c'est ce que je disais, par amour, elle va faire tout pour les sauver.
1: Nous n'en dirons pas plus. Alors, ce qui est intéressant aussi, c'est qu'on voit bien cette vie de simple fermière qui est réglée avec ce contrôleur qui lui dit ce qu'elle doit faire pour assurer.
2: Il vient très régulièrement. Et puis, il y a aussi le marché où elle va rencontrer toutes les personnes du village avec celles qui l'incitent à venir à des réunions alors qu'elle sent que ce n'est pas du tout son truc. Mais elle y va quand même pour ne pas trop se faire remarquer, tout en gardant toujours ses distances.
1: C'est ça.
2: Et un jour, il y a justement un agent de la Gestapo qui passe parce qu'il y a un prisonnier autre qui s'est évadé et il le cherche. Et là, elle a peur parce qu'elle commence à dire « Mais est-ce que je peux voir votre poulailler ?» Et là, sans coup faire rire, elle lui dit « Mais non, non, enfin, vous pouvez rentrer, mais je vous préviens, c'est très sale, il y a plein de poux, vous allez être dégoûtant. » Et le type dit « Oh, bon, ben, je ne rentre pas. » Et donc, elle l'a sauvé.
1: Et voilà, c'est vraiment une intrigue qui est fluide, qui se comprend très facilement, le portrait de quelqu'un de très simple, et une histoire, je dirais, qui est quotidienne à cette époque-là.
2: Oui, et puis on voit aussi comme ces campagnes, je pense, un peu reculées avec leur vie, sont complètement coupées. Enfin, le mot d'Hitler n'apparaît jamais.
1: Non.
2: Même pas du Führer, en fait. Et les jeunesses hitlériennes, ces enfants, les gardent pour elles, en fait, pour eux. Ils en parlent très peu en rentrant.
1: Ils
2: partent à des camps, des choses comme ça.
1: C'est un monde où la communication n'existe pas beaucoup dans la famille.
2: Hein. Alors les enfants, oui, ils n'ont pas un rôle. On a l'impression qu'ils les aiment. Il n'y a pas d'amour.
1: Non.
2: Ni entre elles et vers eux.
1: C'est un peu le côté désagréable du livre d'ailleurs. Oui. C'est ce peu de sentiment maternel qu'elle a. Est vraiment, on dirait presque une bête de somme pour la ferme.
2: Elle est centrée sur la ferme et après centrée sur cet homme qu'elle a caché.
1: C'est ça, et indifférente à son entourage. Et alors, bon, la psychologie, certains pourront peut-être la critiquer, mais en tous les cas, c'est un livre qui est bien construit.
2: Très.
1: Se lit très facilement.
2: Et très bien écrit. Et il y a un moment où elle dit... ça, je ne savais pas que... Bon, on apprend aux élèves à prier le Führer et les écoles religieuses ont été dissoutes et les églises seraient bientôt fermées. Même si elles restent ouvertes, plus personne ne peut y aller. Ils ont collé des photographies du Führer sur les peintures de Jésus. C'est une nouvelle religion.
1: C'est ça.
2: Je ne savais pas que ça allait jusque-là, moi. Je pensais que c'était vraiment plus le côté anti-juif, arien, la guerre, etc. Mais je n'avais pas pensé que cette... ce culte de la personnalité allait jusque-là. Quoi.
1: Et le monde de l'Église catholique, d'ailleurs, était mal vu des nazis.
2: Oui,
1: hein,
2: puisque... oui. En plus, il y a eu pas mal de prêtres qui ont, comme on voit là, les sœurs, qui ont caché beaucoup d'enfants.
1: C'est ça. Donc, un livre intéressant, facile à lire. Et
2: qui existe en poche, donc pas très cher, donc vous pouvez l'acheter sans problème.
1: Eh bien, merci pour cette première présentation. Et puis, on va s'offrir une petite pause musicale un peu plus délassante avec un morceau de musique intitulé tout simplement La Poule. Il est signé Jean-Philippe Rameau et il est interprété par Hank Knox.

0: Après cette petite pause musicale, passons au deuxième livre. Il me revient le plaisir de vous le présenter. J'ai choisi Moïra, un roman assez court de Julien Green, paru en 1950. Quelques mots sur l'auteur d'abord, pour ceux qui ne le connaîtraient pas. Julien Green est un écrivain américain de langue française, né le 6 septembre 1900 et mort le 13 août 1998 à Paris. Sa mère, protestante pieuse et aimante, meurt alors qu'il a 14 ans. Il s'est converti au catholicisme en 1916 à la suite de son père et de toutes ses sœurs, ainsi qu'il le raconte dans « Ce qu'il faut d'amour à l'homme », son autobiographie spirituelle. Après des études aux États-Unis, il revient à Paris en 1922, où il commence à écrire en français et publie son premier ouvrage en 1924, un pamphlet contre les catholiques de France, sous le pseudonyme de Théophile Delaporte. Il côtoie le milieu littéraire parisien, Jacques Maritain et sa femme Raïssa, François Mauriac, André Gide et Jean Cocteau, et j'en passe. C'est l'année aussi où il fait la rencontre de Robert de Saint-Jean, avec lequel il restera lié pendant 60 ans. Une liaison platonique pour certains, moins platonique pour d'autres. Après la Seconde Guerre mondiale, il revient à Paris pour poursuivre sa carrière d'écrivain. De nombreux prix ont couronné son œuvre, le prix Prince Pierre de Monaco pour l'ensemble de ses livres, puis en 1966, le Grand Prix National des Lettres et en 1970, le Grand Prix de Littérature de l'Académie française, s'il vous plaît. Alors, l'Académie française, justement, il a été élu là-bas le 3 juin 1971 au fauteuil de François Mauriac. Il se déclare démissionnaire en 1996, mais son fauteuil ne sera remplacé qu'après son décès. Il n'a jamais eu la nationalité française. Georges Pompidou le lui avait proposé en 1972, après son élection à l'Académie, mais il l'a décliné.
1: Ah oui, je savais pas ça, oui.
0: Il a été enterré à Klagenfurt, en Autriche, dans l'église Saint-Égide, où il avait été ému par une statue ancienne de la Vierge Marie. L'Église catholique ayant en France refusé son inhumation en l'église d'Andrézy. Il faut rappeler que Julien Green est le premier étranger membre de l'Académie française et l'un des rares auteurs à avoir été publié dans la collection de la Pléiade de son vivant.
1: Ah, j'allais dire.
0: Son œuvre se compose de romans, d'essais, de pièces de théâtre et d'une autobiographie, mais aussi d'un monumental journal très enrichissant sur la vie du XXe siècle.
1: Oui, j'en ai lu un petit peu, oui.
0: Elle est marquée tant par son homosexualité que par sa foi catholique, et dominée par la question de la sexualité et celle du bien et du mal. La plupart des livres de ce catholique pratiquant par période s'intéressent aux problèmes de la foi et de la religion, ainsi qu'à l'hypocrisie. C'est pourquoi j'ai choisi Moïra, un roman donc paru chez Plon en 1950, qui reprend tous ses thèmes. L'action se passe aux États-Unis dans les années 20. Joseph Day, 19 ans, un roux violent et fanatique d'origine modeste, débarque dans une pension pour étudiants dans une ville de Virginie. Il s'est inscrit à l'université pour y étudier les langues, notamment le grec ancien, afin de lire les évangiles dans leur forme originale. Mais son caractère puritain va rapidement se heurter aux mœurs plutôt dissolues de ses condisciples, d'autant plus que son physique à la peau laiteuse lui vaut le regard de ses congénères, y compris de la logeuse.
1: Je crois qu'il était très beau.
0: Il était très beau, malgré qu'il, oui, lui se trouvait pas forcément très beau. Il va vite se retrouver en marge de la vie étudiante par cette attitude à rebours de l'époque et les activités des étudiants de son âge. Son combat intérieur trouvera des alliés, un professeur de lettres et un autre étudiant avec lequel il échange sur sa vocation spirituelle. Mais survient Moïra, la fille adoptive de la logeuse. Moïra est la forme irlandaise de Marie. Je ne vous raconterai pas la fin du livre, mais même si celle-ci, hélas, figure de manière incompréhensible en quatrième,
1: oui,
0: de couverture.
1: C'est vraiment dommage, oui.
0: J'ai pas compris pourquoi les éditeurs nous polient.
1: Oui.
0: Voilà un roman court, dont la lecture est facile à lire, avec de courts chapitres, des descriptions allant à l'essentiel. Je cite « Au chevet, sur une petite table de bois poli, une Bible à tranches d'or et un grand verre de lait offraient le symbole d'une âme tranquille. » Fin de citation.
1: Mais c'est aussi le âme tranquille, je suis pas sûr.
0: Je crois que c'était un peu ironique. Mais c'est aussi un roman riche dans la complexité des personnages. Je cite encore « les gens n'agissaient presque jamais comme ils croyaient pouvoir s'y attendre. Ce qu'ils faisaient, ce qu'ils disaient, surtout le heurtait. Ils ne pouvaient pas le comprendre. » Fin de citation. Les monologues intérieurs des personnages, qui semblent avoir tous un secret inavoué, ainsi que les ébauches de leurs lettres, s'avèrent très différents de leurs discours et de leurs attitudes, emplis de lapsus et de gestes manqués, par exemple le chandail oublié qui provoque la rencontre de Joseph et de Moïra. Ce sobre récit fiévreux évoque les dangers du sentiment religieux lorsque celui-ci est mal interprété, mais aussi bien d'autres thèmes. Certains pourront trouver ce roman suranné, mais on peut aussi y trouver de nombreuses questions essentielles sur la définition du genre, sur la complexité de la vie d'adolescent, d'étudiant, sur la notion du bien et du mal, bien sûr, de la rédemption.
1: Oui, et puis comment l'éducation peut contrer un esprit, contrer une personne.
0: C'est ça.
1: Ce qui est le cas, là. C'était une personne pleine de feu, comme ses cheveux, parce qu'il était roux.
0: Voilà, c'est ça.
1: Et il a été bridé par son père avec une éducation très stricte.
0: Alors, il n'est pas aidé.
1: Je crois qu'il a été un peu battu, quand même, j'ai l'impression.
0: Je me demande jusqu'à quel point, oui, il n'y avait pas des violences. Et alors, on peut reparler des personnages. Bon, Joseph Day, ce protestant qui aspire à une sorte de pureté divine, son sentiment de supériorité qui se heurte à la réalité quotidienne. Il préfère fuir devant des situations embarrassantes, des questions ennuyeuses, des conversations banales, qu'il estime banales.
1: En même temps, il veut sauver tout le monde.
0: C'est
1: donc
0: ça.
1: Il a des accès de violence parce qu'il entend des choses qui le heurtent. Et puis après, il va demander pardon, puisque
0: c'est ça. Sa colère peut être terrible.
1: Oui.
0: Je cite, à la nuit tombée, on allumerait sans doute les bougies rouges dans les flambeaux, et comme un enfant, il forma des vœux pour qu'il fît tout à fait sombre avant le dessert. Chez lui, on mangeait à la cuisine, et à Noël seulement, on allumait les bougies. Mais les gens des grandes villes avaient des idées particulières, certaines bonnes, d'autres non. Fin de citation. Alors, une pudibonderie excessive, bien sûr. Il se cache la vue quand il voit les statues des cariatides là,
1: ouais,
0: sur le campus.
1: Ouais. Il se regarde pas quand il se lave.
0: Il abandonne la lecture de Roméo et Juliette,
1: oui,
0: parce qu'il estime qu'il y a une scène de baiser qui est limite pornographique.
1: Oui. Et surtout, ce qui est drôle, c'est qu'après, il demande à étudier Chaucer.
0: C'est
1: je
0: ça.
1: Je sais pas comment on prononce.
0: Qui
1: est en fait encore plus...
0: Les contes de Canterbury.
1: Oui, voilà.
0: Sur le conseil de son professeur, mais qui le met en garde quand même. Alors, il y a aussi d'autres personnages, la logeuse, Madame Dare, Mrs. Dare, une provocatrice un peu, qui le taquine, et qui est la mère adoptive, mais pas forcément très aimante, de Moïra.
1: Qui m'a l'air d'être un personnage un peu compliqué aussi, à sa façon. C'est un peu les deux opposés, peut-être.
0: C'est ça, c'est ça. Alors, il y a les colocataires, bien sûr, qui vont faire la fête dans une maison close dès qu'ils ont l'occasion. Puis parmi eux, il y a Simon Demuth, un homosexuel refoulé, qui finira par se suicider.
1: Oui.
0: Un acte que Joseph D. Préfère ne pas voir, ne pas comprendre.
1: Et surtout, je pense qu'il ne sait même pas ce que c'est que l'homosexualité. Non,
0: il ne voit pas le pouvoir qu'il peut avoir,
1: non,
0: par sa différence. Il y a notamment Bruce Prélot, ce bel Américain du Sud, là, qui, évidemment, a des sentiments assez troubles, là,
1: oui,
0: aussi.
1: On a du mal à savoir. Et puis, que vous allez le dire, là, mais ils se battent au début du livre.
0: C'est ça. C'est Joseph Day, d'ailleurs, qui insiste pour qu'il,
1: oui,
0: se bagarre. L'autre, il est venu à leur rencontre,
1: mais il était prêt à laisser tomber. Oui, oui, tout à fait.
0: Il ne comprend pas. Et il se quitte d'ailleurs, pas bons amis, mais sur cette incompréhension.
1: Oui. C'est un peu un personnage un peu ambigu, je trouve.
0: C'est ça.
1: Surtout qu'on le retrouve à la fin du livre.
0: Oui.
1: Avec une position différente. Il veut l'aider d'une certaine façon.
0: Exactement.
1: Et c'est très bizarre. Donc c'est un peu ambigu aussi, là, je trouve.
0: Alors, d'autres ambiguïtés, il y a le prof de l'université qui le conseille. Alors, il est moins ambigu parce qu'il voit que Joseph D. a des aptitudes et puis des envies. Alors, il lui conseille d'abandonner Roméo et Juliette, puisque visiblement ça ne lui convient pas. Puis il tombe sur les contes de Canterbury. On ne peut pas dire que ce soit le choix le plus, le plus facile. Et il y a aussi David, l'étudiant qui se destine à une carrière de pasteur.
1: Alors là aussi, c'est un personnage très bizarre. Parce qu'à la fois, il l'aime et... Enfin, je vous coupe la parole.
0: À la fois,
1: il l'aime et c'est son mentor, en fait, d'une certaine manière. Et en même temps, par moments, il dit, il m'a

0: Ça ne convient pas avec l'idéal que se fait Joseph de la vie de prêtre ou autre. On doit tout être consacré à Dieu.
1: Ah et oui, non, mais c'est terrible.
0: Bon, alors bien sûr, il y a Moïra, qui est précédée d'une réputation sulfureuse.
1: Ouais.
0: Et qui va être quelque peu séduite par ce grand rouquin à la peau blanche.
1: Alors, on ne vous raconte pas tout, mais elle va rentrer dans sa vie de façon un peu à la fin du livre, et d'une façon un peu particulière. Et puis finalement, elle va être séduite, oui, complètement, par cet homme, alors qu'au départ, ce n'était pas du tout l'idée.
0: Donc, qu'est-ce qu'on peut penser de ce livre? Alors, c'est un livre très complexe, simple à lire. Hein, l'intrigue est facile. Il est agaçant, Joseph D., il faut dire ce qu'il est. Mais en même temps, il y a de la complexité dans tout ce qui se passe. Hein, les actions, les descriptions.
1: Les personnages. Mais surtout, je trouve qu'il est très violent, en fait, parce que le personnage est toujours violent. Il se bat plusieurs fois. Par exemple, Shakespeare, comme ça ne lui plaît pas, il déchire le livre en deux. Il jette des tables, des chaises à travers la pièce. On sent toujours une violence contenue. Parce que je pense qu'il a un feu, c'est ce que je disais au début, un feu intérieur qu'il ne peut pas. La sexualité doit quand même le travail.
0: Sans doute. Sans doute.
1: Mais en fait, à un moment, il dit que son père lui disait, je cite, le corps menait en enfer et l'âme au ciel. Et il dit, c'était vrai, le corps était l'ennemi du chrétien. Et comme il est entouré de jeunes qui sont un peu titillés par toutes ces histoires, qui boivent, qui rencontrent des filles, etc., je pense qu'il est envahi de mauvaises pensées. Il a l'impression que le diable l'encercle et va le dévorer tout cru.
0: Ah oui, surtout que ses voisins de chambre, dans la pension de Mrs. Dell, ont des conversations, des fois, qui sont relativement innocentes. Et ça le met hors de lui, quoi. Il les comprend pas. Il mange avec eux, mais il se force. Il y en a un, notamment, qui est une bonne poire, un peu dans la bande, là, qui essaie d'être gentil avec lui. Et puis, il le refoule parce qu'il le trouve insignifiant.
1: Oui, exactement. Non. On sent que quand même son corps le travail, quoi. Et c'est pareil, peut-être que moi j'ai vu un peu que cet aspect-là, mais quand David lui annonce qu'il est fiancé, j'ouvre les guillemets, il dit « Le mariage est une tentation dangereuse, la chair, le plaisir de la chair et toutes les impuretés que cela suppose. Quand tu tiendras cette femme contre toi, penseras-tu à Dieu? Dieu a maudit les fornicateurs. »
0: C'est ça, quand même. C'est ça. Et tiens, une autre citation dans le même genre. Tu ne sais pas ce que c'est que cette fin du corps. J'ai quelquefois l'impression d'être séparé d'avec ma chair. C'est comme s'il y avait en moi deux personnes dont l'une souffrirait et l'autre regarderait souffrir.
1: Ah ouais.
0: Il y a cette espèce de bipolarité, limite schizophrénie, tellement il est partagé entre son éducation. Est-ce que c'est vraiment uniquement l'éducation ou c'est ce qui...
1: Ou c'est une religion mal comprise, parce qu'il connaît très bien la Bible, il fait beaucoup de citations, mais de l'Ancien Testament, où il y a quelquefois des paroles assez dures,
0: qui
1: prend vraiment au pied de la lettre, le fouet, je ne sais plus, je n'ai pas les textes sous les yeux, mais c'est un livre, c'est vraiment très prenant, c'est très bien écrit.
0: C'est très bien écrit.
1: Franchement, c'est très bien écrit parce que, en plus, je trouve qu'il y a à la fois cette violence et cette force. Et puis, par moments, il y a une douceur quand il est dans les paysages.
0: C'est ça.
1: Il a son âme est en paix, il est pris par la beauté de la création.
0: Enfin, il y a ce petit jardin qui est derrière le logement où il finit par atterrir, puisqu'il quitte la pension de Mrs. Dell, qui est vraiment abominable. Et puis, il va rejoindre un logement à côté de David. Et derrière, je crois qu'il y a un petit jardinet. Et on n'en dit pas plus que cet endroit aura une importance.
1: Ah oui.
0: Mais en revanche, c'est vrai que les descriptions du campus, au rythme des saisons, sont bien décrites.
1: C'est vraiment un très beau livre.
0: Ah, il est dense parce qu'il est court et qu'il y a tout dedans, en très peu de choses, mais en un minimum de choses pour faire partager cette complexité du personnage qui, la première fois où il voit Moïra, la trouve insignifiante, voire laide. Et puis après, il oublie son chandail. Tant pis.
1: Et quand il apprend que la chambre qu'il avait occupée au départ était la chambre de Moïra et que Moïra a dormi dans le lit dans lequel il dort maintenant, pour lui, c'est un choc. Et en même temps, c'est ouh.
0: C'est ça.
1: Il va finir par dormir par terre, enfin...
0: C'est presque olfactif, hein, tellement c'est décrit avec des petites touches, mais ouais. Des petites touches qui nous rendent vraiment les

0: chose très présente. Quoi.
1: Alors, est-ce que Julien Green, je me suis demandé après, n'a pas eu une éducation un peu puritaine américaine? Est-ce qu'on retrouve certaines choses, puisque il a eu une vie aussi un peu ambiguë, je crois. Enfin, il était homosexuel, mais en même temps, c'était contraire à la religion, donc il devait être tiraillé.
0: Un peu tiraillé, oui.
1: Donc, est-ce que c'est pas, il y a un peu, pas un petit peu de lui, je sais pas. Je ne connais pas suffisamment sa vie.
0: Il a été même bon. Il l'a reconnu dans ses mémoires et qui sont ressortis il n'y a pas si longtemps. Mais effectivement, il a eu une vie sexuelle, si on peut dire, oui, assez agitée.
1: Alors c'est pour ça que l'Église n'a pas voulu qu'il soit enterré
0: c'est ça,
1: en France.
0: C'est ça.
1: Je me demandais.
0: Et il n'était pas. Oui. Donc c'est peut-être pour ça aussi qu'il a refusé toute sa vie d'être français. Je ne sais
1: d'accord.
0: pas.
1: D'accord.
0: Moi, je l'avais découvert à l'occasion de la sortie d'un film, enfin de la diffusion d'un film à la télévision, qui était l'adaptation d'un de ses romans, Léviathan.
1: Oui.
0: Et je m'étais dit, tiens, il y a des personnages qui sont pas banaux. On trouve des choses qu'on n'a pas l'habitude de voir, avec toutes ces pulsions des gens, avec leurs contradictions. Et puis après, j'avais lu ce que chaque homme dans sa nuit. Qui est aussi un roman qui se passe aux États-Unis, d'accord. dans la société protestante, où c'est un catholique qui est mis à contribution au milieu de protestants pour dire bah, si t'es catholique, je vais peut-être mourir, bénis-moi,
1: ah oui,
0: etc.
1: Ouais.
0: Et il n'y arrivait pas. En fait, à chaque fois qu'il était mis devant le pied du mur, il n'arrivait pas à transposer sa foi dans les faits. Et puis, il finit même par tomber amoureux d'une femme mariée. C'est là
1: donc
0: encore.
1: Il y a toujours.
0: Toujours une complexité.
1: Il était un homme visiblement tiraillé entre plein de choses, quoi.
0: Voilà, je
1: de
0: pense.
1: De religion, de sexualité.
0: C'est ça. Et en revanche, d'une grande connaissance à la fois littéraire, ouais. culturelle. Et... Donc je pense que c'est un livre qu'on peut conseiller à un âge averti.
1: Oui.
0: Il faut quand même prendre
1: oui,
0: des précautions.
1: Sinon, de toute façon, je pense que. Il n'y aura pas d'intérêt.
0: Non, mais c'est un auteur que certains redécouvrent.
1: C'est une bonne idée d'avoir choisi ce livre.
0: Merci,
1: parce que j'ai
0: Catherine.
1: Lu avec plaisir.
0: Alors, pour se détendre...
1: En même temps, fou.
0: Qu'est-ce qu'il dit, le fou étant...
1: ben, cette force.
0: Eh bien, on va se reposer alors un petit peu, tout en restant dynamique, puisqu'on va prendre un peu de Charleston pour retrouver l'ambiance des années folles.
1: Eh ben, allons danser alors.
0: Merci.

0: bien, maintenant, comme d'habitude, comme la saison précédente, nous passons la parole à un libraire indépendant de la Mayenne. Et pour commencer, Sébastien Balidas, co-gérant de la librairie Emlir à Laval, qui nous livre sa sélection du mois.
1: Bonjour, bonjour à tous. Je vous ai sélectionné aujourd'hui trois livres de la rentrée littéraire. Alors, deux textes de français et un texte traduit d'une autrice anglaise. Alors, je vais commencer avec le premier qui s'appelle « Sous leurs pas, les années » de Camille Bordenais. On est aux éditions Robert Laffont. Alors, Camille Bordenais, c'est son premier roman qu'elle nous propose ici. Elle est journaliste au Monde. Spécialisée des questions liées au territoire. On appelle les territoires, la province. Elle va nous raconter une histoire ici qui vraiment est ancrée dans son travail de journaliste. Elle va nous raconter l'histoire de Constance, qui est une jeune femme qui a vécu dans une petite ville pas très loin de Grenoble, dans la campagne iséroise, qui est allée à Paris, qui a fait de brillantes études, qui est devenue journaliste. Qui est devenue une voix de chaîne d'info continue, spécialisée de questions de territoire. Voilà, le regard de la jeune femme qui vient de province sur les questions de société liées à son espace de vie, son ancien espace de vie. Et elle est partie en fait 18 ans sur Paris. Elle a construit sa vie. Et à l'occasion du décès de sa grand-mère qui est restée en Isère, elle va rentrer à l'occasion des funérailles et elle va recroiser une jeune femme qui s'appelle Jess, qui elle est restée. Ces deux jeunes femmes étaient de grandes amies, une amitié d'adolescence à la vie, à la mort, comme beaucoup d'amitiés adolescentes. Mais les chemins se sont séparés et Constance revient avec son regard de citadine dans une région rurale où elle va tenter peut-être de renouer des liens avec Jess. Elles ne se sont plus parlé, chacun a construit sa vie. Jess est devenue monitrice d'auto-école. Son ami Mike, lui, a monté une petite entreprise de bâtiment, un bâtiment à construction écologique, donc dans un espace rural où tout se sait. Donc il y a des petites logiques, il y a des petites guerres de concurrence économique. Et c'est sur ce fond de ruralité que Constance revient, avec des idées, notamment une idée, une grande idée, autour de la grande bâtisse que sa grand-mère lui lègue, mais grande bâtisse qui avait aussi d'autres prétendants, j'ai envie de dire, pour l'acquérir. Donc voilà, c'est une histoire qui est très, très simple, très fluide, pour lequel j'ai trouvé qu'il y avait beaucoup de justesse. Il n'y a pas du tout de caricature dans la manière dont c'est présenté. Ces deux personnages féminins forts, on a envie de les connaître, de les découvrir, d'essayer de comprendre cette amitié, de voir si elle peut de nouveau exister. C'est un texte très juste. Donc voilà, c'est un premier roman où j'ai trouvé que c'est une réussite. Camille Bordenais nous propose ce texte « Sous leurs pas, les années » aux éditions Robert Laffont dans la collection Pavillon.
0: Eh bien, merci pour ce premier ouvrage. Alors, le second.
1: Alors, le second, c'est le livre de David Diop qui s'appelle « Où s'adosse le ciel ». On est aux éditions Julliard. Alors, David Diop est déjà bien connu des lecteurs, qui n'avait été récompensé notamment pour son texte qui s'appelle « Frères d'âme ». Il avait eu le concours des lycéens il y a quelques années déjà. Là, il revient avec un texte qui est une grande fresque historique, on peut le dire comme ça, où en fait il y a deux récits qui sont imbriqués. On est à l'époque de la fin du 19e siècle. Un jeune homme qui s'appelle Bilal Sek est allé faire le pèlerinage de la Mecque. Voilà, il est parti du Maroc avec un ami à lui qui a financé le pèlerinage. Mais le fait est que, arrivé en Arabie Saoudite, une épidémie très sévère de choléra est là sur place. Son ami va prendre ses kicks et ses claques et fuir très rapidement avant d'avoir fait le pèlerinage. Ça a une importance puisqu'il est parti avant. Bilal, lui, va faire le pèlerinage et tenter de rentrer. Il va survivre contre toute attente au milieu de gens qui sont malades autour de lui. Il a comme une bonne étoile. Il aide beaucoup des gens qui vont mourir. Il va notamment rencontrer deux médecins français qui vont essayer de savoir pourquoi lui passe entre les gouttes, j'ai envie de dire. Il y a tout un périple où il va vouloir rentrer. Cet homme, il est particulier, Bilal Sek. En fait, c'est le descendant d'une tradition millénaire. On est à la 72e ou la 73e génération. Il a un rôle particulier dans sa communauté puisqu'il est celui qui raconte. On lui a transmis de génération en génération un récit qu'il va malgré lui reproduire dans son périple de retour, puisque son périple de retour, c'est de retourner vers l'Afrique de l'Ouest. Lui est noir, son ami marocain qui est parti avec lui était arabe. Et en fait, ça a une importance aussi, puisqu'il va nous raconter le récit qui lui a été transmis. Et ce récit, c'est un récit millénaire qui remonte à l'Égypte antique. Donc, David Diop va nous proposer ce récit antique d'une communauté chassée d'Égypte pour une sombre histoire politique, voilà, liée aussi à la mythologie, puisqu'évidemment, c'est indissociable à cette période de l'Égypte antique. Et en fait, cette communauté va être chassée par un grand prêtre qui va condamner à l'errance une communauté de gens vers l'Afrique de l'Ouest, vers le désert, en fait. Il les condamne à mort. Sous la garde d'une compagnie militaire, qui reste à une portée de flèche. Voilà, la compagnie militaire est chargée de surveiller ces exilés. Eux restent à portée de flèche. C'est l'espèce de malédiction qui pèse sur eux. Ce grand prêtre qui les exile fait une pierre deux coups, puisqu'il exile à la fois une communauté, mais il exile aussi des soldats qui sont qui ont une place trop importante dans la vie de la communauté. Voilà, il sent que le pouvoir peut basculer, donc il fait d'une pierre deux coups. Et en fait, notre homme au XIXe siècle, Bilal Sek, va raconter cette histoire de malédiction, dont lui serait l'ultime descendant, d'une grande traversée de l'Afrique, de l'Égypte vers l'Afrique de l'Ouest. Alors c'est un bouquin qui est passionnant. Moi j'ai adoré ce texte où on nous raconte une histoire ample, dense, avec des personnages très forts. Il y a beaucoup de... Et puis il y a un style. David Diop, c'est extrêmement bien écrit. C'est à la fois cette histoire croisée et d'une puissance. On convoque des grands mythes antiques. Et c'est aussi l'histoire d'une... Une histoire d'une Afrique que l'on connaît peu, qui sont les migrations qui ont eu lieu depuis l'Égypte antique vers d'autres endroits d'Afrique, notamment l'Afrique de l'Ouest. Et voilà, c'est une histoire qui est passionnante. Et David Diop, c'est un texte qui est très réussi. Je suis un petit peu déçu parce qu'il n'est plus dans la liste des concourables, mais j'avais mis une petite pièce.
0: Ah voilà. Et oui, l'actualité oblige. C'est ça. Et alors, le troisième roman.
1: Alors, Natasha Brown. Un bouquin qui s'appelle Les Universalistes, on est aux éditions Grasset. Alors, en traduction de littérature anglaise, tout le monde attend le Jonathan Coe. Là, il se trouve que moi, je vais faire un autre choix. Je vais vous poser un texte d'une jeune autrice anglaise, Natasha Brown. C'est son deuxième texte. Alors, c'est un texte qui est qui est mordant, qui est acide, qui est un regard contemporain sur l'Angleterre. On est dans une ferme quasi abandonnée de la campagne anglaise. Une communauté autonome s'est installée, squat exactement, cet endroit. Cette ferme est abandonnée, mais elle a été achetée par un richissime homme d'affaires anglais, qui évidemment s'est piqué de l'idée d'être un gentleman farmer, mais qui n'a jamais mis les pieds à la campagne. Donc, il a fait son achat, il n'a jamais mis les pieds. Donc, évidemment, c'est un lieu vide. Donc, une communauté s'est installée, ce qui s'appelle les universalistes. Et il y a une espèce de drame qui se joue au départ de ce texte, un drame semi-comique, c'est pas vraiment un drame. Il y a une agression d'un membre de la communauté par un autre, où ça se joue à coups de lingots d'or. Alors, un jeune homme va asséner sur la tête du leader de cette communauté un coup de lingot d'or. Que faisait un lingot d'or à cet endroit-là? Il se trouvait qu'il était sur le manteau de la cheminée, puisque ce richissime homme d'affaires avait oublié qu'il avait acheté un lingot d'or. Pour quelle raison? Parce qu'il pouvait simplement le faire, parce qu'il pouvait se payer ce lingot d'or. Et donc, qui traînait là, c'était l'arme du crime. Alors, il n'y a pas eu mort d'homme. Hein. La victime a été très étourdie, mais a survécu. Et en fait, une journaliste qui est en qui est en quête de papier intéressant, qui vivote dans un petit journal, s'est dit, mais ça, c'est une histoire géniale à raconter aux Anglais. C'est le choc des mondes, c'est le choc du grand business avec les altermondialistes, c'est le choc de la jeunesse avec la bourgeoisie. Ça va plaire aux Anglais. Je vais m'emparer de cette histoire et je vais creuser. Et là où elle va creuser, c'est là où c'est drôle, c'est qu'elle va découvrir que ce jeune homme, qui donc a asséné ce lingot d'or, il est le fils d'une personnalité éminemment importante dans le microcosme médiatique anglais. Voilà, c'est, j'en dis pas plus parce que c'est la teneur du livre. Mais il y a un côté impertinent comme peut le faire Jonathan Coe, mais il y a un côté mordant que moi j'ai trouvé, que j'ai retrouvé d'un auteur américain que j'aime bien, qui s'appelle Norman Spinrad, qui écrit plutôt de la science-fiction, qui est assez connu aux États-Unis et en France. Et j'ai trouvé qu'il y avait une filiation. C'est un livre qui est drôle, qui est acide, qui est un regard sur la société anglaise qui est décapant. Ça se lit très rapidement, c'est un bouquin qui fait 200 pages. Mais alors, en peu de mots, quelle réussite.
0: Voilà. Et bien sûr, farci d'humour anglais.
1: Évidemment.
0: Of course. Merci Sébastien pour cette sélection. Il nous donne déjà envie d'éliminer le Goncourt pour se jeter sur ces trois romans-là.
1: Peut-être qu'il y a la carrière, peut-être le Goncourt, on ne sait jamais.
0: Oui, ça ne sera pas forcément une surprise. Merci encore.
1: Merci.
0: Bien Catherine, il est temps de se quitter.
2: Tristesse.
0: Mais que pour un mois, car nous nous retrouvons le mois prochain pour une prochaine aventure des mots pour le lire, avec un invité.
2: Ah ben ça va être super.
0: Un invité surprise, forcément, on ne vous en dira pas plus, mais vous reconnaîtrez le son de sa voix. À bientôt.
2: À bientôt, au revoir Emmanuel.
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0: 20h.
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11: Quelque part sur les bords du lac, avec une vue incroyable. Marion Chesneau-Dupuis. Je suis là pour un enregistrement, l'émission s'appelle « Regarde ailleurs ». Donc « Regarde ailleurs », c'est cette notion d'élargir sa vision sur soi, d'élargir sa vision sur le monde à travers des parcours d'expérience des gens que je peux rencontrer sur la route ou en voyage. Marion, toi, j'ai entendu parler de toi il y a quelques années quand je faisais une traversée de l'Himalaya avec un projet qui s'appelait la Caravane Amoureuse avec un pianiste Marc Vela. On partait au Tibet pour amener un piano à queue dans l'idée de faire une invasion amoureuse du monde. Le projet un peu fou était de poser un piano devant le Potala et faire un concert. Bon, le projet s'est pas déroulé comme prévu, comme souvent dans des projets un peu fous comme celui-là. Mais néanmoins, j'avais ton contact qui m'avait été donné par deux photographes, Olivier Folmy et Jean-Marie Hulot. Et je pense que tu avais plus ou moins coordonné leur voyage au Mont Kailash. Suite à quoi, j'ai plus entendu parler de toi. Et cet été, dans une ressourcerie, du côté du Vigan, je tombe sur un bouquin qui était là. Je me suis dit, waouh, génial, respire, tu es vivante, Marion Chesneau-Dupuis. Je lis ce qui est écrit derrière, je me dis, extraordinaire. Et il m'a accompagné pendant tout cet été dans mon camion à la découverte des éco-villages. Je me régalais le soir à lire quelques pages de ton bouquin et je me suis dit, auditeur, il faut absolument partager avec toi cette expérience de vie, cette aventure. Celle de Marion Chesneau-Dupuis qui a commencé, je crois, à Calcutta, si je me souviens bien. Marion, on va revenir en arrière à cette époque, quand tu es encore en France, et savoir ce qui fait que tu as eu cette envie d'aller voir ce qui se passait au-delà de toi, au-delà des frontières, au-delà du connu.
12: Et ouais, j'ai une petite adolescente qui aimait bien faire la fête, et qui avait fait une école de cirque, qui était en fait en collège et lycée avec sa meilleure amie Anna, qui était anglaise, qui est une fille du docteur Jack Prager, un médecin des rues dans Calcutta. Et toutes les deux, on décide d'aller à la rencontre de Jack pour découvrir son univers, ce qu'il est aussi, hein. Et s'inspirer de... voilà, de cette rencontre pour mon amie qui est sa fille, de rencontrer un peu ce modèle de père. Et puis pour moi, de rencontrer un modèle d'une personne qui est complètement dédiée aux autres. Donc on part toutes les deux, on a 16 ans.
11: 16 ans, donc le premier voyage, quand tu quittes pour la première fois la France, tu pars seule avec une amie à l'âge de 16 ans, direction Calcutta.
12: Ouais. On arrive dans les bidonvilles directement, parce que c'est là où travaille Jack, dans les quartiers où il n'y a pas de clinique, où il n'y a pas de soins de santé, donc les plus pauvres de la population de Calcutta, qui reçoit des soins gratuitement sous ces bâches en plastique qui sont installées chaque jour sur les trottoirs. Et avec la mousson, c'est difficile, les conditions sont extrêmes, les docteurs indiens reçoivent donc des centaines de patients chaque jour. Il y a la queue et que ça dure toute la journée pour recevoir des médicaments et consultations. Et je suis hyper touchée en fait. Je découvre à la fois la puissance d'une vérité qui est dans la pauvreté et la souffrance du fait de la grande misère et de pas avoir de soins de santé et de pas avoir de quoi manger. Et en même temps, cette dignité, cette force intérieure que je découvre dans le regard des patients qui passent leur journée sur le trottoir, et aussi dans l'humanité des docteurs qui les reçoivent. Je sens une compassion en fait qui est joyeuse, qui est sans effort, qui est dans la vie en fait où tout circule en fait autour d'eux. Ça, il y a pas d'ordre, c'est chaotique, mais ils sont dans ce mouvement et ils restent ancrés ils sont là, alors que ça dure des heures et des heures et des heures. Ils reçoivent des patients à la file. Et je découvre en fait une force qui va au-delà de la souffrance, de cette grande misère, qui est plus reliée à l'action en fait de venir soulager cette souffrance, qui est aussi la compassion. Mais au départ, je ne sais pas en fait que c'est la compassion. Mais je sens que quand je reviens en Europe, c'est le chemin que je veux explorer. Donc je pars à la recherche. Quand je suis en Dordogne, retour chez mes parents, je cherche en fait des guides ou des enseignements.
11: Donc à l'âge de 16 ans déjà, ce voyage initiatique dans les rues de Calcutta, où tu as découvert cette bienveillance, cette compassion dont tu parles, donc tu savais à ce moment-là que c'était ça, ta voix, ta lumière intérieure.
12: C'est ça, je découvre qu'il y a un chemin en fait dans cette rencontre avec la souffrance et dans cette capacité à garder en fait des ressources intérieures suffisamment, on va dire, émergentes, jaillissantes au fil en fait des jours et des gens qui viennent à eux et qui et elles s'épuisent pas en fait cette source de bienveillance. Et je me demande en fait comment eux ils ont réussi à la laisser jaillir. Comment ils ont dédié leur vie avec cette force d'engagement. Et je me rends compte qu'en fait il y a des traditions orientales qui nous apprennent, nous les humains, à cultiver finalement cette posture intérieure. Et c'est assez subtil, c'est assez précis. Donc c'est un chemin graduel en fait pour petit à petit découvrir là où justement nos schémas intérieurs nous pousseraient à plutôt se refermer ou à... Voilà, penser que je n'aurais pas forcément les ressources pour moi, donc comment je pourrais avoir les ressources pour l'autre, et comment en fait cette division entre moi et l'autre me contraint finalement à faire des calculs ou des manipulations un peu pour voilà, chercher à tirer un peu de mon côté ce qui est bon pour moi et laisser plus aller vers l'autre ce qui m'est plus désagréable. Donc en fait, tous ces schémas-là, je me rends compte que oui, ils sont là, mais ils ne sont pas inéluctables. Qu'en fait, avec un entraînement de l'esprit, et ça, les traditions orientales peuvent les apporter, je peux transformer mes manières de penser, mes manières de voir le monde, mes manières de voir l'autre. Et donc, je cherche des écoles pour m'apprendre ça. Mais je découvre qu'en Europe, je ne vais pas les trouver si facilement. Alors, j'ai cherché, de 16 ans à 18 ans, j'étais complètement concentrée sur rechercher des maîtres et des centres spirituels, et je n'ai pas trouvé le lieu qui m'a permis de trouver ça.
11: Mais tu aurais très bien pu, à 16 ans, force de cette expérience sûrement difficile, te réfugier dans l'ignorance, dans le confort matériel. Qu'est-ce qui fait que toi, à ce jeune âge, adolescente, non, tu te retrouves dans une quête qui est une quête bien plus profonde que celle qu'on peut nourrir dans son quotidien ?
12: Oui, alors là, il n'y avait plus de retour en arrière possible après ce que j'ai vécu à Calcutta, où j'ai senti qu'en fait, il y avait une force au-delà de cette condition matérielle qui en Occident est une vision assez réductrice finalement de notre bien-être, de chercher un confort matériel pour accéder à notre bien-être. Mais quand je vois que à Calcutta, sur les trottoirs autour des bidonvilles, tout ça, c'est pas le cas en fait. Il y a une autre manière de vivre. Après, il n'y a plus de retour en arrière. Mais aussi, ce non-retour en arrière, il a été facilité par le fait que j'ai grandi dans une famille, dans la campagne, avec des conditions de vie simples. C'est-à-dire que on était chauffés à la maison, mais c'était pas non plus... c'était le feu, quoi, le feu de la cheminée ou dans la cuisinière pour cuisiner. Et puis on ramassait ce qu'il y avait dans les bois pour manger. Il y avait des chasseurs qui passaient, qui déposaient du gibier. Mon père était taxidermiste à l'époque, donc c'était une manière de manger. On allait à l'école, mais on n'était vraiment pas branchés sur des vies, on va dire, classiques de se comparer aux autres, d'avoir les meilleurs habits. À l'adolescence un petit peu, mais c'est vite passé quand même.

0: forme de sobriété hein, dans ce mode de vie rural, dans cette ruralité que tu expérimentais adolescente. Donc Marion, tu pars à Calcutta, tu reviens et tu décides de chercher un maître.
1: Oui, et ma démarche, elle est ancrée quand même dans le cœur. Dans mes ressentis plutôt que dans des recherches plus intellectuelles ou c'est par la voie de la dévotion en fait que j'ai rencontré, alors dans un premier temps j'ai rencontré des grands maîtres comme Ama, le Dalai Lama, et puis finalement je me suis arrêtée sur un maître qui était, pour qui il y a eu une certitude, une confiance inouïe, comme si c'était lui et une évidence. Et donc c'est Bokar Rinpoche, un maître exilé du Tibet, qui est un nomade de la région du Mont Kailash, qui était parti en 1959 pour échapper donc à l'armée révolutionnaire chinoise qui arrivait jusque dans son monastère. Et il avait fait reconstruire un monastère à côté de Darjeeling, avec des moines, et un centre de retraite pour devenir lama. Et donc, je lui ai demandé la permission, quand j'avais 18 ans, donc c'était en 1998, de résider donc, à côté du monastère et d'en recevoir ses enseignements et de les pratiquer au jour le jour avec un contact ou en tout cas des échanges réguliers avec lui. Et il a accepté.
0: Avant d'aller plus loin dans cet enseignement, dans cette étape de ta vie, parce qu'on verra dans l'émission qu'il y en a eu plusieurs, il y a eu plein d'étapes, là on est en Inde, côté du Darjeeling, hein, où tu cherches ce maître que tu reconnais en la personne de Rinpoche, Bokar Rinpoche. Mais avant tout ce périple en Orient, en Inde, est-ce que tu étais dans ta famille, à travers ton background culturel, déjà habitué à tout ce qui était méditation, tout ce qui était introspection, tout ce qui était compassion, les valeurs du bouddhisme, c'est vraiment quelque chose que tu as découvert dans ce premier voyage à Calcutta?
1: Alors, je l'ai découvert à Calcutta. Et après, petit à petit, ma famille, mes parents notamment, sont aussi intéressés à mes lectures. Donc, on a cheminé ensemble pour... mais ça, c'est bien plus tard, en fait. Petit à petit, avec ma grand-mère aussi, on avait des échanges. Elle est catholique, elle était catholique. Et on avait des échanges sur nos spiritualités respectives. Et c'était très enrichissant. Mais sinon, non, le point de départ, ça a vraiment été... pour moi, seule à Calcutta, face à cette grande pauvreté sur les bidonvilles.
0: Donc 18 ans, tu te retrouves à Darjeeling.
1: Voilà, donc après donc, cette passage à Calcutta, je suis encore entre... voilà, l'école de cirque, j'ai laissé derrière, parce que ça, c'était ma vie en France. J'ai continué d'être bénévole à Calcutta, dans une clinique qui soigne la lèpre. Et je faisais des allers-retours à Mirik pendant 6 mois, les 6 premiers mois, pour recevoir les enseignements de Bokar Rinpoche. Et puis, je lui ai demandé, en fait, s'il était d'accord donc, que je rentre dans son monastère pour, en fait, stabiliser ma motivation, renforcer ma motivation de venir en aide à ceux qui en avaient besoin. Mais par les enseignements du bouddhisme, qui est de la compassion, qui est donc un entraînement, qui un apprentissage, et donc de recevoir ces enseignements pour ensuite pouvoir repartir en tant que travailleuse sociale là où ce serait utile. Et c'est au bout de 4 ans, en fait, presque 4 ans, que cette nouvelle étape a eu lieu. En fait, c'est que à l'issue de ces années de monastère, d'études bouddhistes et de pratiques bouddhistes, eh bien en fait, il a émis un souhait. Contribue que je parte aider à mettre en place un projet auprès du Mont Kailash, au Tibet, auprès des populations nomades. Et il veut en fait les aider à construire une école ou enfin, un système d'éducation qui leur permettrait en fait de mieux intégrer la modernité sans complètement perdre leurs valeurs traditionnelles. Donc là, il y a toute une vision en fait de projet qui naît à ce moment-là, c'est en 2002. Et je pars au Tibet pour le réaliser.
0: On va pas mal parler du Tibet aussi dans cette émission radio avec toi, Marion. Mais là, ce que j'observe ou ce que j'entends, c'est que finalement, ou ce que j'observe autour de moi, c'est cette notion de sens. Beaucoup de gens aujourd'hui sont dans cette quête de sens, dans cette quête d'existence. Toi, très jeune, finalement, tu as mis cette quête, cette recherche de ce sens dans ta vie. Tu l'as trouvé. En tout cas, tu t'es mis en route pour le trouver. Tu as cherché un maître. Quel conseil tu as envie de donner à tous ceux qui en sont là aussi, à cette envie de trouver un maître? Parce que beaucoup de gens recherchent une personne inspirante, un livre inspirant ou un maître pour suivre un enseignement. Il y en a beaucoup, mais vraiment beaucoup, beaucoup, beaucoup.
1: Et oui, justement, c'est la multitude qui est à la fois extrêmement riche et qui est si importante, parce que la diversité de nos perceptions du monde et chaque personne, chaque individu est vraiment unique en ça, qu'il a sa particularité et sa personnalité qui rend unique. Mais donc, je sais bien qu'il y ait des maîtres qui répondent à toutes ces différentes aspirations et particularités, et donc une multitude de maîtres. Par contre, quand il s'agit de commencer à vraiment pratiquer dans une tradition et de, on va dire, passer des couches plus superficielles de notre personnalité ou de notre particularité individuelle pour arriver à des couches plus profondes de justement ce qui est moins palpable, moins tangible. Cet accès-là, je pense qu'il est, il est possible qu'en étant relié à un type d'enseignement qu'on fait continuellement, en fait, dans une persévérance et une constance, ça va être en lien avec un maître et s'aligner, aligner de ce maître, et de rester. En fait, c'est comme quand on met une casserole d'eau pour faire bouillir l'eau, en fait. Si on change tout le temps, en fait, de la casserole d'un truc gaz à un autre, en fait, c'est qu'on a re-attend à chaque fois que l'eau chauffe pour... Elle va pas vraiment bouillir, en fait, elle va rester tiédasse. Et alors que c'est grâce à cet effet, en fait, continu, toujours avec le même enseignement, toujours avec la même pratique, qu'en fait, ça fait comme une foreuse qui creuse de plus en plus profond dans les couches et les profondeurs, en fait, de notre être, du plus superficiel au plus profond. Et seulement, en fait, à partir de cette continuité, va pouvoir, en fait, émerger ou jaillir la source de l'être profond, qui, elle, est universelle, n'a plus besoin d'avoir, qui s'appelle Ama, ou qui s'appelle Dalai Lama, ou qui s'appelle Jésus, enfin, peu importe après la source de l'enseignement, parce que finalement, c'est une source qu'on a découvert en soi. Voilà, mais c'est quand même un travail qui prend beaucoup de temps, et avoir un guide, c'est absolument indispensable, parce que, voilà, le mental et les constructions de nos personnalités sont là toujours pour essayer de récupérer, en fait, des sortes d'acquisitions de connaissances ou de moi spirituel qui vont forcément se cristalliser, se solidifier à un moment donné. Mais il faut qu'il y ait un miroir d'un maître pour nous montrer, en fait, nous faire reconnaître dans ce reflet du miroir que c'est pas ce qu'on est en train de chercher, qu'on est juste en train de créer quelque chose de une sophistication qu'on colle, en fait, à notre être profond. Et ça, vraiment, c'est le travail du maître. Et parfois c'est difficile, parce que le maître, il va avoir des comportements, justement, qui va toucher, ou même dans le bouddhisme tibétain, même parfois ça a des aspects courroucés de colère, ou ça peut devenir même des aspects violents, en fait. Mais par compassion, va, en fait, briser là où la carapace ou là où le masque s'est solidifié. Mais il faut qu'il y ait quelqu'un qui ait cette énergie et cette force d'intégrité et de force de compassion telle que ça va briser la fausse identité.

0: Marion, qu'est-ce que c'est qu'un maître ?
1: Un maître, c'est d'abord la grande compassion, c'est-à-dire quelqu'un qui, justement, ne cherche plus à exister dans ce monde ou pour les autres, pour lui-même, qui a dépassé justement cette vision de moi et l'autre, et qui donc est au service, en fait, de tout ce qui vient à lui, la vie, du vivant, enfin de l'autre, des humains qui viennent à lui, et qui, sans attendre quoi que ce soit ou chercher quoi que ce soit, en fait, prend ce qui vient à lui, avec donc souvent ce qui vient à lui, c'est quand même de la souffrance, hein, parce que on est quand même dans un monde de souffrance. Donc généralement, quand quelqu'un vient à un maître spirituel, c'est avec tout son bagage du passé qui l'encombre. Et ce maître, il rentre en contact avec tout ça. Depuis, son cœur est de compassion et il aide en fait à enclencher la transformation intérieure. Et cette transformation, elle devient tellement visible, vibrante ou palpable pour la personne qu'en fait, c'est inspirant. Et du coup, ça le met en mouvement pour lui-même après continuer. Et après, un maître, c'est quelqu'un qui donne les moyens à son étudiant de rester en autonomie par rapport à sa transformation intérieure et de développer de plus en plus ses propres ressources, notamment de compassion envers soi-même et de discernement, de lucidité envers ses fausses identités, etc., pour savoir naviguer dans ce paysage intérieur assez chaotique au départ du chemin, par soi-même.
0: Il y a certains termes qui reviennent dans ce que tu dis. J'aimerais que tu poses pour toi, auditeur, ou pour vous, auditeur, une définition ou ta définition de la compassion. Qu'est-ce que c'est que la compassion ? Et un autre mot que tu utilises aussi, alors pour ceux qui s'intéressent au bouddhisme, le mot souffrance, c'est quelque chose qui revient régulièrement. Mais pour ceux qui ne sont pas dans cette mouvance-là, qu'est-ce que c'est que la souffrance ? Pourquoi tu parles de souffrance et de compassion ?
1: Alors c'est vrai que c'est mieux de commencer par la souffrance, puisque c'est le point de départ. Déjà, bon, sur le plan classique des enseignements, c'est la première vérité que le Bouddha a enseignée, la vérité de la souffrance. Et la souffrance, dans sa définition, c'est plutôt un état d'insatisfaction chronique. C'est-à-dire que ce qui m'arrive, en fait, j'aimerais bien que ce soit autre chose. Ou alors, c'est jamais assez, ou c'est pas parfait. Ou bien, c'est pas comme je l'avais projeté, etc. Donc c'est une forme de... C'est un décalage entre ce que, en fait, généralement le mental ou les pensées se forgent comme idée d'une réalité qu'il aimerait, et la réalité telle qu'elle est. Et cette réalité telle qu'elle est, elle a rien de bon ou mauvais en soi. Simplement, voilà, il n'y a pas de contrôle dessus, en fait, et elle change tout le temps. Donc, c'est cette rencontre, en fait, avec une réalité qui n'est pas saisissable et qu'on ne peut pas contrôler, et le mental qui veut, en fait, faire quelque chose de ça, qui crée, en fait, un décalage et une sorte d'insatisfaction qui, si on n'y porte pas attention, peut, en fait, voiler la saveur ou le goût ou l'expérience de ce qu'on est en train de vivre. Voilà, donc ça c'est la définition de la souffrance, qu'on peut après associer au stress, parce que le stress, voilà, c'est quand on n'a pas suffisamment de ressources en nous pour faire face à une situation qui n'est pas comme on voudrait, voilà. qui mène jusqu'à après aussi le burn-out, la dépression, voilà, et bien d'autres mots. Et donc,
0: après, il y a aussi cette notion d'identifier les causes de la souffrance, mais on ne va pas en parler, on ne va pas rentrer dans la philosophie du bouddhisme, c'est plutôt vraiment ton parcours qui m'intéresse. Donc on parlera aussi après tout ce que tu as pu faire au Tibet. Mais oui, la compassion, c'est quoi ?
1: Alors justement, voilà, en partant de cette souffrance, la compassion, donc il y a la compassion envers l'autre, pour commencer, qui est donc une manière de rentrer en relation, qui part en fait d'une résonance avec ce que vit l'autre. Donc je ressens l'émotion difficile de l'autre, son stress, enfin ce qui peut être difficile au niveau psychologique ou physique de cette personne, et je me relie à une source en moi qui est d'amour, de chaleur, d'ouverture, de mouvement vers d'actif, de souhait, en fait, de venir en aide. Donc dans le souhait, en fait, il y a déjà un espoir et une ouverture à une autre réponse que celle de rester dans la souffrance, mais plutôt de pouvoir faire un choix de retrouver, en fait, une situation plus agréable. Donc ça, c'est la dimension plus active, en fait, de la compassion qui, au-delà du fait de d'être en résonance avec ce que vit l'autre, je me mets en mouvement intérieurement pour déployer des ressources à l'intérieur de moi qui vont être après contagieux pour donner les ressources à l'autre, pour le mettre en mouvement vers un état de mieux-être.
0: Ce que je trouve assez incroyable, c'est que l'aventure commence à 16 ans dans les bidonvilles de Calcutta, à observer la misère, et là tu te retrouves des années plus tard dans l'Himalaya, puis sur le toit du monde, et maintenant sur le sommet de l'Everest. Et tu t'arrêtes pas là, parce qu'après tu as envie de, toujours dans ce souci d'écologie, de réduction de son empreinte, de son impact, donc créer un label Clean My Everest.
1: Clean Everest. Ouais, c'est l'école de guide de montagne hein, quand ils m'ont fait venir donc en 2012 et puis après en 2013 sur l'Everest avec eux pour faire un diagnostic des problèmes de pollution sur cette montagne en particulier, puis après aussi sur d'autres montagnes des 8000 au Tibet. Que donc ensemble à l'école de montagne, on a réfléchi à une charte environnementale entre 2013 et 2016. Donc j'ai fait intervenir des tas d'experts en fait tibétains sur la culture tibétaine pour montrer comment en fait la culture et la préservation de l'environnement n'étaient pas séparées dans la vision bouddhiste et tibétaine de la montagne et la vision de l'homme en harmonie avec la nature. Et ces différents intervenants étrangers aussi et tibétains ont permis donc d'inspirer et d'impulser un mouvement en fait de protection donc de la montagne, de garder l'Everest pur, avec sous la forme donc d'une charte environnementale qui est devenue après le label Clean Everest. Donc le label, c'est parce que ça nous permettait en fait de non seulement proposer ces grandes lignes de la charte à toutes les expéditions internationales qui venaient, mais aussi après de les auditer et d'avoir un contrôle continu. Et d'impliquer après des autorités locales et des guides tibétains qui vont tous les ans sur la montagne.
0: Marion, sur la table, un bouquin, Respire, tu es vivante, de Lhasa à l'Everest, une aventure écologique et spirituelle. Donc ça, ce bouquin, j'imagine qu'il a été écrit ici, à ton retour du Tibet.
1: Ouais, c'est ça, j'avais beaucoup de mal à écrire ce livre en étant à Lhasa. Et effectivement, là, dès que je suis arrivée ici en Suisse, je me suis réfugiée dans un chalet dans la montagne. Et j'ai fini d'écrire en quelques mois ce livre qui a été publié en octobre 2020.
0: Donc ce bouquin reprend un peu toute cette aventure que tu viens de nous livrer dans le micro. Hein. On y parle de ton aventure familiale à 16 ans, ce contexte dans lequel tu as grandi, puis ce premier voyage à Calcutta. Cette quête spirituelle, ces années passées en tant que retraite, nonne bouddhiste, auprès du maître Boka Rinpoche, pour finalement te retrouver au Tibet, à œuvrer pour la population nomade, tout en organisant des treks pour les occidentaux, pour finalement devenir alpiniste, t'impliquer sur cette cause écologique, et revenir ici sur le lac, tu lèves le doigt, j'oublie quoi ?
1: Oui, en fait, je voudrais quand même aussi boucler mon parcours de vie au Tibet sur la question des nomades. Parce qu'en fait, le grand projet qui m'anime aujourd'hui, ce n'est pas les déchets sur l'Everest, c'est la création d'un institut des nomades qui a pris naissance en 2013 et qui aujourd'hui maintenant est bien établi. Depuis 2019-2020, il est entièrement construit, il est déjà en activité. C'est un lieu donc, dans le Shinghai, le Tibet du nord-est, où il y a énormément de nomades qui vivent là, et c'est un lieu qui a été choisi parce qu'il y a une grande liberté au niveau culturel et écologique. Donc c'est une sorte d'incubateur à la fois pour les entrepreneurs tibétains, nomades, et qui veulent garder les savoirs traditionnels en ayant des apports scientifiques qui leur permettent aussi de valider un certain nombre de bonnes pratiques de leur vie nomade, pasteur nomade sur la steppe. Et voilà, de transmettre toute cette connaissance aux générations futures pour pas justement que ce mode de vie nomade soit complètement dilué dans la modernité.
0: Marion, merci, je te laisse, je sais que tu as du boulot qui suit, mais en tout cas merci, le bouquin Respire, tu es vivante, publié Masso, aux éditions Masso, pour revenir un petit peu sur cette aventure un peu hors norme où tu auras passé finalement plus de temps à l'international qu'en France quasiment.
1: Ouais, là j'ai 41 ans et effectivement j'ai passé 22 ans au Tibet essentiellement, mais à Darjeeling.
0: Merci Marion.
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0: Fondation Thérésienne est une association privée de fidèles qui rassemble les enfants et les jeunes, les parents et les éducateurs désirant, à la suite de Sainte Thérèse, aider les prêtres et les vocations. Le but de Mission Thérésienne est d'obtenir de Dieu, par la Vierge Marie, la sainteté des enfants et de leur famille par la prière et l'offrande de soi en faveur des vocations. L'association est reconnue depuis 1992 par l'évêque de Bayeux, Élisieux, et invite ses membres à réciter chaque jour la prière à Notre-Dame du Sacerdoce que nous entendrons en fin de chapelet. Sainte Thérèse est entrée au Carmel afin de prier pour les prêtres et disait à sa sœur « Céline, si tu veux, convertissons les âmes. Il faut que cette année nous fassions beaucoup de prêtres qui sachent aimer Jésus. » Les enfants qui prient pour les prêtres constituent un carmel externe et les plus grands peuvent s'engager à parrainer un prêtre par la prière. À Laval, Mayenne, Château-Gontier et Cran, les enfants de 3 à 14 ans sont répartis en équipe pour des propositions adaptées à leur âge. Après cette présentation, récitons les mystères joyeux pour les vocations à venir et pour tous nos prêtres. Nous commençons par la prière des petits bergers.
1: Vierge Marie, Mère de Jésus, Mère de tous les hommes, demandez à Dieu qu'il nous donne beaucoup de prêtres, qu'il nous aide à connaître Jésus et à devenir ses amis. Amen.
0: Premier mystère, l'Annonciation. Fruit du mystère, l'humilité. Dieu envoie l'ange Gabriel à Nazareth, chez la Vierge Marie. Je vous salue, pleine de grâce. Le Seigneur est avec vous. Vous allez avoir un fils, vous l'appellerez Jésus. Marie répond : Je suis la servante du Seigneur. Qu'il me soit fait selon votre parole. Vierge Marie, donnez-moi un cœur qui écoute et qui dit oui à Dieu.
2: Notre Père qui es aux cieux, que ton nom soit sanctifié, que ton règne vienne, que ta volonté soit faite sur la terre comme au ciel. Donne-nous aujourd'hui notre pain de ce jour. Pardonne-nous nos offenses comme nous pardonnons aussi à ceux qui nous ont tous offensés. Et ne nous soumets pas à entrer en tentation, mais délivre-nous du mal. Amen.
3: Je vous salue Marie, pleine de grâce, le Seigneur est avec vous. Vous êtes bénie entre toutes les femmes et Jésus, le fruit de vos entrailles, est béni.

0: avec vous. Vous êtes bénie entre toutes les femmes, et Jésus, le fruit de vos entrailles, est béni.
1: Sainte Marie, Mère de Dieu, priez pour nous pauvres pécheurs,
2: maintenant et à l'heure de notre mort. Amen.
0: Je vous salue Marie, pleine de grâce, le Seigneur est avec vous. Vous êtes bénie entre toutes les femmes, et Jésus, le fruit de vos entrailles, est béni.
2: Sainte Marie,

0: est avec vous. Vous êtes bénie entre toutes les femmes, et Jésus, le fruit de vos entrailles, est béni.
1: Sainte Marie, Mère de Dieu, priez pour nous pauvres pécheurs, maintenant et à l'heure de notre mort. Amen.
0: Je vous salue Marie, pleine de grâce. Le Seigneur est avec vous. Vous êtes bénie entre toutes les femmes, et Jésus, le fruit de vos entrailles, est béni.
1: Sainte Marie,

avec vous. Vous êtes bénie entre toutes les femmes, et Jésus, le fruit de vos entrailles, est béni. Sainte Marie, Mère de Dieu, priez pour nous pauvres pécheurs, maintenant et à

0: Entre toutes les femmes, et Jésus, le fruit de vos entrailles, est béni.
1: Sainte Marie, Mère de Dieu, priez pour nous pauvres pécheurs, maintenant et à l'heure de notre mort. Amen.
0: Je vous salue, Marie, pleine de grâce. Le Seigneur est avec vous. Vous êtes bénie entre toutes les femmes, et Jésus, le fruit de vos entrailles, est béni.
1: Sainte Marie, Mère de Dieu, priez pour nous pauvres pécheurs, maintenant et à l'heure de notre mort. Amen.
0: Je vous salue, Marie, pleine de grâce. Le Seigneur est avec vous. Vous êtes bénie entre toutes les femmes, et Jésus, le fruit de vos entrailles, est béni.
1: Sainte Marie, Mère de Dieu, priez pour nous pauvres pécheurs, maintenant et à l'heure de notre mort. Amen.
0: Je vous salue, Marie, pleine de grâce. Le Seigneur est avec vous. Vous êtes bénie entre toutes les femmes, et Jésus, le fruit de vos entrailles, est béni.
1: Sainte Marie, Mère de Dieu, priez pour nous pauvres pécheurs, maintenant et à l'heure de notre mort. Amen.
0: Je vous salue, Marie, pleine de grâce. Le Seigneur est avec vous. Vous êtes bénie entre toutes les femmes, et Jésus, le fruit de vos entrailles, est béni.
1: Sainte Marie, Mère de Dieu, priez pour nous pauvres pécheurs, maintenant et à l'heure de notre mort. Amen.
0: Je vous salue, Marie, pleine de grâce. Le Seigneur est avec vous. Vous êtes bénie entre toutes les femmes, et Jésus, le fruit de vos entrailles, est béni.
1: Sainte Marie, Mère de Dieu, priez pour nous pauvres pécheurs, maintenant et à l'heure de notre mort. Amen.
0: Je vous salue, Marie, pleine de grâce. Le Seigneur est avec vous. Vous êtes bénie entre toutes les femmes, et Jésus, le fruit de vos entrailles, est béni.
1: Sainte Marie, Mère de Dieu, priez pour nous pauvres pécheurs, maintenant et à l'heure de notre mort. Amen.
2: Notre-Dame du Sacerdoce,
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0: Quatrième mystère joyeux, la présentation de Jésus au temple. Fruit du mystère, se laisser présenter à Dieu par Marie. Au temps de Jésus, l'aîné des garçons est offert à Dieu après sa naissance. Pour obéir à Dieu, Joseph et Marie viennent au temple avec Jésus. Ils présentent à Dieu leur enfant et offrent deux colombes. Le vieillard Siméon prend l'enfant Jésus dans ses bras. Il dit que Jésus est la lumière du monde. Vierge Marie, moi aussi je suis votre enfant. Offrez mon cœur à Dieu.
1: Notre Père qui es aux cieux, que ton nom soit sanctifié, que ton règne vienne, que ta volonté soit faite sur la terre comme au ciel.
2: Donne-nous aujourd'hui notre pain de ce jour. Pardonne-nous nos offenses comme nous pardonnons aussi à ceux qui nous ont offensés. Et ne nous laisse pas entrer en tentation, mais délivre-nous du mal. Amen.
1: Je vous salue Marie, pleine de grâce, le Seigneur est avec vous. Vous êtes bénie entre toutes les femmes, et Jésus, le fruit de vos entrailles, est béni.
2: Sainte Marie, Mère de Dieu, priez pour nous pauvres pécheurs, maintenant et à l'heure de notre mort. Amen.
1: Je vous salue Marie, pleine de grâce, le Seigneur est avec vous. Vous êtes bénie entre toutes les femmes, et Jésus, le fruit de vos entrailles, est béni.
2: Sainte Marie, Mère de Dieu, priez pour nous pauvres pécheurs, maintenant et à l'heure de notre mort. Amen.
1: Je vous salue Marie, pleine de grâce, le Seigneur est avec vous. Vous êtes bénie entre toutes les femmes, et Jésus, le fruit de vos entrailles, est béni.
2: Sainte Marie, Mère de Dieu, priez pour nous pauvres pécheurs, maintenant et à l'heure de notre mort. Amen.
1: Je vous salue Marie, pleine de grâce, le Seigneur est avec vous. Vous êtes bénie entre toutes les femmes, et Jésus, le fruit de vos entrailles, est béni.
2: Sainte Marie, Mère de Dieu, priez pour nous pauvres pécheurs, maintenant et à l'heure de notre mort. Amen.
1: Je vous salue Marie, pleine de grâce, le

0: Seigneur est avec vous. Vous êtes bénie entre toutes les femmes. Et Jésus, le fruit de vos entrailles, est béni.
1: Sainte Marie, Mère de Dieu, priez pour nous pauvres pécheurs, maintenant et à l'heure de notre mort. Amen.
0: Je vous salue Marie, pleine de grâce. Le Seigneur est avec vous. Vous êtes bénie entre toutes les femmes. Et Jésus, le fruit de vos entrailles, est béni.
1: Sainte Marie, Mère de Dieu, priez pour nous pauvres pécheurs, maintenant et à l'heure de notre mort. Amen.
0: Je vous salue Marie, pleine de grâce. Le Seigneur est avec vous. Vous êtes bénie entre toutes les femmes. Et Jésus, le fruit de vos entrailles, est béni.
1: Sainte Marie, Mère de Dieu, priez pour nous pauvres pécheurs, maintenant et à l'heure de notre mort. Amen.
0: Je vous salue Marie, pleine de grâce. Le Seigneur est avec vous. Vous êtes bénie entre toutes les femmes. Et Jésus, le fruit de vos entrailles, est béni.
1: Sainte Marie, Mère de Dieu, priez pour nous pauvres pécheurs, maintenant et à l'heure de notre mort. Amen.
0: Je vous salue Marie, pleine de grâce. Le Seigneur est avec vous. Vous êtes bénie entre toutes les femmes. Et Jésus, le fruit de vos entrailles, est béni.
1: Sainte Marie, Mère de Dieu, priez pour nous pauvres pécheurs, maintenant et à l'heure de notre mort. Amen.
0: Je vous salue Marie, pleine de grâce. Le Seigneur est avec vous. Vous êtes bénie entre toutes les femmes. Et Jésus, le fruit de vos entrailles, est béni.
1: Sainte Marie, Mère de Dieu, priez pour nous pauvres pécheurs, maintenant et à l'heure de notre mort. Amen.
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0: Cinquième mystère joyeux, Jésus retrouvé au temple. Fruit du mystère, la recherche de Jésus en tout. Chaque année, Joseph et Marie vont à Jérusalem en pèlerinage. Cette année-là, Jésus a 12 ans. Sur le chemin du retour, Joseph et Marie s'aperçoivent que Jésus n'est pas là. Ils le cherchent très inquiets. Au bout de 3 jours, ils retrouvent Jésus dans le temple en train de parler de Dieu avec les docteurs de la loi. Vierge Marie, moi aussi je veux chercher Jésus. Je sais que je le trouverai à l'église et dans mon cœur.
1: Notre Père qui es aux cieux, que votre nom soit sanctifié, que votre règne vienne, que votre volonté soit faite sur la terre comme au ciel.
2: Donne-nous aujourd'hui notre pain de ce jour. Pardonne-nous nos offenses, comme nous pardonnons aussi à ceux qui nous ont offensés. Et ne nous laisse pas entrer en tentation, mais délivre-nous du mal. Amen.
1: Je vous salue Marie, pleine de grâce, le Seigneur est avec vous. Vous êtes bénie entre toutes les femmes, et Jésus, le fruit de vos entrailles, est béni.
0: Sainte Marie, Mère de Dieu,
2: priez pour nous pauvres pécheurs, maintenant et à l'heure de notre mort. Amen.
1: Je vous salue Marie, pleine de grâce, le Seigneur est avec vous. Vous êtes bénie entre toutes les femmes, et Jésus, le fruit de vos entrailles, est béni.
2: Sainte Marie, Mère de Dieu, priez pour nous pauvres pécheurs, maintenant et à l'heure de notre mort. Amen.
1: Je vous salue Marie, pleine de grâce, le Seigneur est avec vous. Vous êtes bénie entre toutes les femmes, et Jésus, le fruit de vos entrailles, est béni.
2: Sainte Marie, Mère de Dieu, priez pour nous pauvres pécheurs, maintenant et à l'heure de notre mort. Amen.
1: Je vous salue Marie, pleine de grâce, le Seigneur est avec vous. Vous êtes bénie entre toutes les femmes, et Jésus, le fruit de vos entrailles, est béni.
2: Sainte Marie, Mère de Dieu, priez pour nous pauvres pécheurs, maintenant et à l'heure de notre mort. Amen.
1: Je vous salue Marie, pleine de grâce, le Seigneur est avec vous. Vous êtes bénie entre toutes les femmes, et Jésus, le fruit de vos entrailles, est béni.
2: Sainte Marie, Mère de Dieu, priez pour nous pauvres pécheurs, maintenant et à l'heure de notre mort. Amen.
1: Je vous salue Marie, pleine de grâce, le Seigneur est avec vous. Vous êtes bénie entre toutes les femmes, et Jésus, le fruit de vos entrailles, est béni.
0: Sainte Marie, Mère de Dieu, priez
2: pour nous pauvres pécheurs, maintenant et à l'heure de notre mort. Amen.
1: Je vous salue Marie, pleine de grâce, le Seigneur est avec vous. Vous êtes bénie entre toutes les femmes, et Jésus, le fruit de vos entrailles, est béni.
2: Sainte Marie, Mère de Dieu, priez pour nous pauvres pécheurs, maintenant et à l'heure de notre mort. Amen.
1: Je vous salue Marie, pleine de grâce, le Seigneur est avec vous. Vous êtes bénie entre toutes les femmes, et Jésus, le fruit de vos entrailles, est béni.
0: Sainte Marie, Mère de Dieu,
2: priez pour nous pauvres pécheurs, maintenant et à l'heure de notre mort. Amen.
1: Je vous salue Marie, pleine de grâce, le Seigneur est avec vous. Vous êtes bénie entre toutes les femmes, et Jésus, le fruit de vos entrailles, est béni.
2: Sainte Marie, Mère de Dieu, priez pour nous pauvres pécheurs, maintenant et à l'heure de notre mort. Amen.
1: Je vous salue Marie, pleine de grâce, le Seigneur est avec vous. Vous êtes bénie entre toutes les femmes, et Jésus, le fruit de vos entrailles, est béni.
2: Sainte Marie, Mère de Dieu, priez pour nous pauvres pécheurs, maintenant et à l'heure de notre mort. Amen.
0: Et nous terminons par la prière à Notre-Dame du sacerdoce. Vierge Marie, Mère du Christ prêtre,
2: Mère des prêtres du monde entier, vous aimez tout particulièrement les prêtres parce qu'ils sont les images vivantes de votre Fils unique. Vous avez aidé Jésus par toute votre vie terrestre et vous l'aidez encore dans le ciel. Nous vous en supplions, priez pour les prêtres. Priez le Père des cieux pour qu'il envoie des ouvriers à sa moisson. Priez pour que nous ayons toujours des prêtres qui nous donnent les sacrements, nous expliquent l'Évangile du Christ et nous enseignent à devenir de vrais enfants de Dieu. Vierge Marie, demandez vous-même à Dieu le Père les prêtres dont nous avons tant besoin. Et puisque votre cœur a tout pouvoir sur lui, obtenez-nous, ô Marie, des prêtres qui soient des saints. Amen.
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3: Périne s'installe enfin dans sa maison-école de la Chapelle au Ribou, en communauté. Vers 1708, on les appelle les sœurs de la charité de la société de la Chapelle au Ribou. Par étapes, l'abbé Joanneau amène Périne et ses compagnes, ses saintes filles qui, sans avoir le titre et les privilèges des religieuses, en possèdent toutes les vertus, jusqu'à l'organisation d'une société religieuse. Pierre Salin, qui aura été à l'origine de la fondation, ne fera que pressentir cette évolution, puisqu'il meurt en 1702. L'abbé Joanneau lui-même, ce dévoué et efficace guide ecclésiastique, quittera ce monde en 1707, après qu'une épidémie de dysenterie eut ravagé la région et provoqué, cette année-là, 31 décès à la chapelle au Ribou. Avant sa mort, il avait élaboré un premier règlement avec la mère Tullard, inspiré de celui des filles de la charité de Saint-Vincent de Paul. Rien ne se fit en dehors de la fondatrice. Son esprit de foi, son expérience et son bon sens éclatent dans ce premier règlement. Mère Godefroy. En plus de conseils d'enseignement qui incluent le respect des élèves et privilégient le sérieux et la douceur plutôt que les menaces et les châtiments, elle requiert l'affabilité et l'impartialité. Dans le service des malades, elle demande affection, propreté, diligence et assiduité. Les conseils pratiques ne sont pas exclus. Ne pas passer la nuit chez un malade, pas même chez les femmes, ne pas s'éloigner de leur maison sans pouvoir y revenir le soir et se faire accompagner sur le chemin par des personnes sages. Les obligations religieuses incluent la méditation que depuis sa jeunesse Périne pratique avec profit. La lecture spirituelle, un examen général et un examen particulier, la lecture durant le repas. Aucun vœu ne lie encore les filles de la charité de la chapelle au Ribou, mais pour atteindre la charité, amour de Dieu, amour des hommes, l'obéissance, la chasteté, la pauvreté sont les trois grands moyens pour l'acquérir. Ce premier règlement, le nouveau conseiller spirituel de la mère Tullard à partir de 1707, l'abbé Henri de Moret, curé de Saint-Cyr en Paille, va le faire approuver par l'autorité ecclésiastique en le présentant, modifié et perfectionné, à l'évêque du Mans, Louis de Tressans. C'est le 12 février 1709, année de très grand froid, que cette approbation est effective. Sous l'Ancien Régime, le laïc et le sacré étaient étroitement unis. Aussi, après la reconnaissance religieuse, il fallait à cette nouvelle communauté l'officialisation des plus hautes autorités, celle du roi. Le vieux roi Louis XIV, il a alors 71 ans, vieillit dans son somptueux palais de Versailles, près de Madame de Maintenon, célèbre éducatrice elle aussi, qu'il a épousée en 1683. Cette fin de règne s'étire, tristement assombrie par les décès successifs des héritiers. Mort du grand dauphin, fils de Louis XIV, en 1711. Mort de la duchesse et du duc de Bourgogne, petit-fils du roi et nouveau dauphin, en février 1712. Suivi du décès de leur fils aîné, le mois suivant. Le nouveau dauphin est un tout jeune enfant de 2 ans, arrière-petit-fils du roi, et dont les médecins et les femmes qui l'élèvent surveillent anxieusement la santé. À la cour, comme dans tout le royaume, la vie est comme engourdie, ralentie, dans l'attente du nouveau règne. Louis XIV s'inquiète de sa succession. Contre la régence de son neveu, le duc d'Orléans, beau, intelligent, cultivé mais libre penseur, il établit un testament en faveur de son fils bâtard, le duc du Maine, élevé par Madame de Maintenon. Après quelques jours d'agonie, il meurt le 1er septembre 1715. Le pays apprend, en même temps que le décès du roi, l'annulation de son testament par le Parlement qui confie la régence au duc d'Orléans. Pendant ces années, à la chapelle aux Ribous, Perrine, sœur Tullard, avec l'aide de Monsieur de Moret, prépare sa communauté à demander la reconnaissance royale. En même temps, elle gère efficacement les deniers que par fondation, dons, testament, on lui a légués. Les actes sont signés, soit de certaines de ses filles entrées dans sa communauté, soit de pieuses personnes ou de prêtres du doyenné, comme le curé Boulevret, qui testera en 1715 en faveur de l'œuvre de Madame Tullard et qui demande en échange le De Profundis traditionnel. N'oublions pas non plus que certaines élèves versent une modeste rétribution en fonction des possibilités de leurs parents. Perrine, si elle prend conseil près de ses supérieurs hiérarchiques, pour cette administration financière, garde la haute main sur les décisions et les placements. C'est ainsi que, comme beaucoup de ses compatriotes, elle sera la victime du système de l'eau. Au moment de la faillite et de la panique boursière en mars 1721, elle ne peut échanger son papier-monnaie sans valeur contre de bonnes espèces d'or et d'argent. Et, comme tout le bon peuple de France, elle restera dégoûtée de cette monnaie de papier. Mais la communauté, déjà assez importante par le nombre de ses affiliés, menée de main ferme par la fondatrice, dans une maison solidement bâtie, ne sombrera pas dans cette tempête. Une nouvelle bourrasque secoue cette même année l'établissement religieux ainsi que les prêtres de la paroisse. Monsieur Pichereau, successeur de René Boulevret à la cure de la chapelle aux Ribous depuis 1717, reçoit par l'évêque du Mans, Monseigneur de Tressan, la charge de nouveau conseiller spirituel de Madame Tullard. Il prépare activement, sous la direction de messieurs Levallier et Le Divin, vicaires généraux, la présentation de la jeune communauté pour obtenir les lettres patentes du pouvoir royal. Il perfectionne le règlement et pour cela rend de fréquentes visites à la maison des sœurs. Les villageois s'étonnent et chuchotent en remarquant les fréquentes, trop fréquentes à leur avis, allées et venues de leur curé dans le couvent, où de jeunes religieuses et de jeunes élèves se recueillent dans la prière et le travail, loin, croit-elle, du qu'en dira-t-on. Les médisances arrivent aux oreilles de prêtres habitués de la paroisse. Quelques ecclésiastiques se laissent prévenir, nous dit Liger, qui précise que le principal calomniateur fut un prêtre d'un vrai mérite, dont le zèle prenait facilement ombrage, sans nous donner plus de précision. Mais une dénonciation arrive jusqu'à l'évêque. Tout au long de la cabale, Madame Tullard reste calme et méprise une telle indignité. Sa sagesse lui révèle qu'un commérage ne reposant sur aucune véracité retombera comme une mousse légère. Très vite en effet, l'ecclésiastique désavoue son écrit, Monsieur Pichereau lui conservant son mépris. Année d'épreuve donc pour Madame Tullard, mais année qui s'achève en apothéose. En date du mois de septembre 1721, la chancellerie du régent, Philippe d'Orléans, délivre les lettres patentes qui officialisent la reconnaissance des filles de la charité de Sillé-le-Guillaume. Pourquoi de Sillé-le-Guillaume et non pas de la chapelle aux Ribous? Parce que M. de Moret et plus tard son successeur en tant que conseiller spirituel, M. Pichereau, surent intéresser Marie-Anne de Bourbon à l'œuvre de Perrine Brunet, veuve du sieur Tullard. Cette princesse légitimée de France, fille de Louis XIV et de Louise de Lavallière, épouse du prince de Conti, exerce à cette époque les droits seigneuriaux sur la baronnerie de Sillé. Pour obtenir sa protection, Madame Tullard pense installer dans cette ville la maison mère de son institut. Dans ce but, et par contrat devant Maître Mélier, notaire à Sillé, elle y fonde un établissement et, pour ladite communauté, donne par donation pure, simple et irrévocable la maison où elle demeure située au bourg de la chapelle aux Ribous, avec les jardins qui en dépendent et tels qu'elle les exploite estimés 3000 livres. Ensemble, tous ces meubles, argent, crédits et obligations estimés à 4900 livres et encore 160 livres de rente annuelle et perpétuelle à prendre sur ces autres biens immeubles situés en ladite paroisse de la chapelle au Ribou. Quelle évolution depuis les 50 livres de revenus de la Fondation. Et la banqueroute de l'eau n'a pas tout englouti.

0: Julienne Grosset, que nous avons vu faire son testament en faveur de sa supérieure en 1701, et qui demeure déjà à l'hôpital de Sillé, lieu de la fondation actuelle qui représente sans doute Mère Tullard en cette ville, contribue au dit établissement. À cette fin, elle donne 100 livres de rente à perpétuité. Prudente, les deux femmes stipulent néanmoins que les présentes donations demeureront nulles en cas que l'on ne puisse obtenir des lettres patentes de Sa Majesté et que lesdite donatrices et leurs héritiers pourront faire le remboursement desdites rentes à la communauté, pourvu que ce soit en espèces d'or ou d'argent ou autre espèce sonnante et non en billets. La dépréciation de la monnaie de papier est dans tous les esprits. Ces clauses de prudence ne serviront pas, puisque moins de 5 mois plus tard, nous, Louis, par la grâce de Dieu, roi de France et de Navarre, avons permis et accordé, et de notre grâce spéciale, pleine jouissance et autorité royale, permettons et accordons par les présentes signées de notre main à la veuve Tullard, d'établir ladite maison en ladite ville de Sillé-le-Guillaume comme chef-lieu pour y faire une société sous le nom de la Charité. C'est donc par reconnaissance envers la princesse de Conti que les filles qui composeront la société porteront toujours le nom de sœur de la Charité de Sillé, mais la fondatrice ne s'y installera jamais. Elle reste dans sa chère maison de la chapelle au Ribou. Très active, malgré les crises d'asthme qui la fatiguent de plus en plus, elle visite les établissements répartis autour de son village. Évron, qui deviendra si importante pour la communauté après la Révolution, est fondée en 1720. C'est une joie pour elle lorsqu'elle part dans les paroisses des environs installer deux de ses filles dans une nouvelle fondation. Baie, Commer, Montourtier. Son grand âge pourra lui permettre de se reposer plus longtemps que ses compagnes le matin, surtout lorsque des crises de toux l'ont oppressée une partie de la nuit. Mais elle veut tout partager de la vie de sa communauté. Ses filles relèvent pieusement ses conseils et les transmettront aux jeunes postulantes. C'est ainsi qu'ils parviendront jusqu'à nous. Je n'ai pas de plus grande satisfaction que d'être avec vous. Et vouloir m'en séparer, c'est vouloir m'imposer une véritable mortification. Refusant une nourriture substantielle, elle affirme « Je suis plus forte qu'on ne pense ». Forte, elle l'est dès son enfance, en développant des habitudes ancestrales de travail transmises par de rudes laboureurs. Elle puise dans la méditation le goût de la réflexion qui l'amène à se mieux connaître pour mener à bien l'œuvre qu'elle développe lentement mais minutieusement. C'est cette force et cette ferveur qui attirent autour d'elle cette société de femmes unies dans le service des autres. Son mariage, qu'elle a pu ressentir à l'époque comme un obstacle à son destin, lui a permis de mieux connaître le monde et ses problèmes, le besoin d'enseignantes et de soignantes qui, dans le peuple du royaume de France, aident au progrès intellectuel et contribuent à un mieux vivre. C'est donc dans cette direction que, tout naturellement après son veuvage, elle orienta sa vocation de religieuse au service de la misère du monde. Intelligente, mais jamais faible dans l'application du règlement, elle exhorte ses sœurs à garder une tenue modeste. Le costume adopté est celui des femmes simples de l'époque. Longue robe de serge grise aux larges manches, avec bavolet sous le menton, sur lequel se fixe la coiffe à barbe et le voile pour l'extérieur. Cet uniforme élégant dans sa simplicité, pas question de le relever par des ornements mondains. Mère Tullard tense celles qui ne craignent pas de lui faire voir du linge plus fin et des coiffures plus ajustées que la règle de leur état ne leur permet. Elle veut aussi protéger ses filles, surtout celles qui sont le plus au contact du monde par leur travail de soignante. Prenez bien garde, mes chères filles, d'être trop libres avec les personnes du monde et surtout avec celles de différents sexes. Veillez sur vous pour ne pas donner atteinte à votre réputation par des démarches peu mesurées. Par l'expérience difficile vécue il y a peu, elle sait de quoi elle parle. une dernière épreuve attend Mère Tullar. Le 16 janvier 1730, au cœur de l'hiver, le froid est vif dans ce village battu des vents. La nuit est tombée depuis peu. 6 heures du soir. C'est le moment où les femmes de la communauté se recueillent après une journée de labeur et avant le repas du soir pris en commun. Soudainement, des flammes s'élèvent d'un des bâtiments. Le tocsin sonne au clocher du village et les habitants du bourg se précipitent, munis de seaux au contenu dérisoire, pour étouffer un incendie si violent qu'il dévore en quelques heures tous les bâtiments. L'incendie se communique à une maison voisine, celle de Mademoiselle Aubry. Le coupable est rapidement connu, un certain Michel Janvier, à demi folle. Perrine est atterrée. La fumée pique sa gorge, réveille sa toux. Le poids de ses 76 ans lui semble soudain plus lourd à porter. Infiniment lasse, elle abandonne à une inefficace agitation tous ces hommes et ces femmes qui combattent les flammes. Solitaire, elle se réfugie au fond du jardin, tout au bout de l'enclos, le plus loin possible du feu et de la fumée. Là, près d'une niche creusée dans le mur, où de ses mains elle a installé une statue de la Vierge, à l'époque de la construction, elle s'agenouille et prie. Au petit matin, on mesure l'ampleur du désastre. Sa première maison, le symbole de son œuvre, anéantie. Elle est bien fatiguée. Ce matin du 17 janvier 1730, Perrine, devant les ruines de ce qui était sa demeure. C'est alors que très rapidement, un immense mouvement de solidarité, relayé dans tout le diocèse par les deux vicaires généraux du Mans, messieurs Levaillé et Le Divin, prouve à la communauté sinistrée la reconnaissance d'une population généreuse. Les prêtres ouvrent leurs bourses et collectent les aumônes. Les fonds arrivent et le projet de la nouvelle construction prend corps. C'est un regain de jeunesse pour Perrine. Elle supervise les plans, prend conseil, mais comme toujours, c'est elle qui décide. Elle négocie avec le curé Pichereau un morceau de terrain, des clojots, pour agrandir le terrain de sa propriété, moyennant 40 sols de rente annuelle, 2 chapons et 2 poulets. Elle signe cet acte en février 1732, d'une écriture toujours aussi nette et précise, en compagnie de Mathurine Potier, qui lui succédera comme supérieur général, Michel Chailloux et Jeanne Chailloux. Les nouveaux murs montent rapidement, puisque les constructions seront achevées en 1732. Tout d'abord s'élève le bâtiment central au milieu de l'enclos, longue bâtisse partagée par un large escalier à la rambarde de bois. Un rez-de-chaussée réservé à l'enseignement, un étage pour le logement surmonté d'un grenier. Un délicat clocheton coupe le toit où loge une cloche installée en grande cérémonie et bénie par monsieur le curé Pichereau. La longue corde de chanvre battant la rampe d'escalier rythmera la vie du couvent. Sur l'arrondi de la lucarne centrale, le granit gardera l'inscription « Dame Perrine Brunet, fondatrice d'Océan, 1731 ». L'année suivante, 2 bâtiments à angle droit s'appuient sur la construction centrale et forment une vaste cour intérieure, fermée le long du chemin par un haut mur. Le portail d'entrée, 2 larges ventoses arrondies, aux encorbellements de granit, est joliment orné de 2 glands de pierre à hauteur des cieux des charrettes. Dans l'encadrement est gravée la date d'achèvement de l'ensemble, 1732.
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Le bâtiment de gauche, éclairé de 4 fenêtres en vis-à-vis, est tapissé de boiseries sur les 2 étages. Le rez-de-chaussée sert de réfectoire et dans une chaire entre 2 fenêtres, la religieuse ou l'élève de service lit à ses compagnes pendant les repas la vie des saints, l'imitation de Jésus-Christ ou quelque autre ouvrage pieux. Et Père Intullard continue son labeur. Elle fonde encore les maisons de Saint-Mars sous Ballon et Courcité. Elle sait que le temps lui est compté. Elle fait son testament chez Maître Mélier, le notaire de Sillé-le-Guillaume. Sa maison de la chapelle au Ribou, toujours estimée 3000 livres, est léguée à ses filles. Chacune reçoit en outre une rente de 160 livres. Ce dernier don est révoqué par un nouveau testament holographe en date du 4 décembre 1733. Pour quelles nouvelles dispositions ? Nous l'ignorons, puisque les recherches aux archives du Mans où sont déposés les actes du notaire Mélier n'ont pas permis de retrouver ces documents. Lequel des biographes de Perrine Brunet a conservé ces actes ? Quelle frustration pour les nouveaux chercheurs ! Dans ses instructions à ses filles, comme un testament spirituel, elle recommande « Allez, mes filles, allez, instruisez d'exemples et de paroles. » Elle ne pratique la méditation que pour y puiser la force pour l'action et c'est le message qu'elle laisse à ses religieuses. Il sera reçu même dans les générations futures, puisque sa communauté ne cessera d'élargir son horizon vers d'autres régions et d'autres continents. Mais le vieux cœur fatigué ne supporte plus les crises d'étouffement. Dans la maison neuve, Perrine occupe une petite chambre au premier étage du bâtiment central, à l'entrée de ce qui est aujourd'hui la chapelle. Entre la fenêtre et le mur, elle est étendue sur un lit étroit, tournée vers la bigotière où elle est née en novembre 1654, il y a tout juste 81 ans. Elle garde toute sa lucidité. Monsieur Pichereau, fidèle ami et conseiller de sa vieillesse, l'assiste dans ses derniers moments. Elle regarde vers l'autre vie. Mon Dieu, délivrez-moi de cette prison et je bénirai votre saint nom. Puis, elle entre dans le silence avant de s'endormir dans son Seigneur, âgé de 81 ans et 3 jours. Le lendemain, ses filles l'accompagnent dans la vieille église Sainte-Marie. Sont présents messieurs les curés de Grazay, d'Ardange, de Changenetteux et plusieurs autres prêtres des autres paroisses qui entourent monsieur le curé Pichereau. La dalle funéraire gravée qui a recouvert son corps au cimetière jusqu'à la Révolution est maintenant pieusement conservée dans le jardin Perrine, le long du mur de la propriété. Les filles de charité de la chapelle au Ribou, le développement et les nouvelles fondations. En ce frais matin de novembre 1735, Dame Perrine Brunet, sœur Tullard, a quitté pour toujours sa maison. Ses filles, les prêtres du village et des environs, sa famille, ont quitté le cimetière où son corps reposera quelques années, sous une épaisse dalle de granit gravée rappelant son souvenir. Mais son œuvre continue. Pour une succession tranquille et immédiate, elle a désigné sur son lit de mort celle qui lui semblait la plus fervente, mais surtout la plus compétente pour tenir les rênes d'une communauté qui comptait probablement à l'époque, inclus les fondations, près d'une centaine de sœurs. Mathurine Potier devient supérieure, non élue, mais acceptée par toutes. Quel meilleur recours au chagrin que l'activité ! Entreprendre de nouvelles fondations pour l'enseignement des enfants et les soins des malades, c'est le chemin tracé par la fondatrice et dont Mathurine Potier ne s'écartera pas. À Versailles, le jeune roi Louis XV est encore le bien-aimé. Il a épousé la pieuse reine Marie Leszinska, qui appelle souvent près d'elle pour la conseiller dans ses exercices de piété et pour ses bonnes œuvres,
la supérieure de la congrégation des filles de la charité de Saint-Vincent de Paul. Cette femme au rayonnement spirituel est née à la chapelle au Ribou et fut dans son enfance une élève de Perrine Brunet, avant de partir chez les sœurs de Villaines-la-Juhelle, puis comme novice à Paris. Elle mourra en 1741 à Versailles. Âgée de 64 ans à sa prise de fonction, Mathurine Potier s'installe dans la chambre de Mère Tullard, au cœur de la maison, là où l'on perçoit le mieux la respiration, l'activité de cette demeure restée vivante. 10 années au service de la communauté pour gérer, administrer, gouverner, et durant lesquelles 10 nouvelles fondations naîtront. De tous les villages du diocèse du Mans, surtout de ceux où sont déjà installées les sœurs de la charité, des filles viennent se former à la maison de la chapelle au Ribou pour ensuite enseigner et soigner. Après un noviciat où leur foi en une vocation s'affirme, elles sont prêtes à recevoir une obédience de la mère supérieure générale et à partir vers une ancienne ou nouvelle fondation. Une nouvelle fondation, c'est l'aventure pour ces jeunes femmes qui veulent s'intégrer dans le pays où elles sont attendues. En général, c'est à l'instigation du curé ou d'une pieuse personne charitable que sont réunis les modestes fonds pour créer une maison d'école et de secours aux pauvres et aux malades. Souvent, le conseil de fabrique verse les rentes allouées et envoie un messager à la maison mère pour demander la venue de sœurs dans la paroisse. L'établissement décidé, la maison avec jardin trouvée, le modeste mobilier installé, l'exemption du sel et de la taille accordée, un guide se met en route vers la chapelle au Ribou pour ramener les sœurs désignées en leur nouvelle demeure. Après la messe, tôt le matin, toujours 2, pas souvent plus, elles disent au revoir à leur mère et à leur compagne. On les aide à se hisser sur les chevaux amenés par le guide à l'intérieur de la cour. Le large portail est franchi et par les chemins fleuris ou dénudés selon les saisons, on part au pas lourd des massifs chevaux de la bourre. Quelques heures de vacances soustraites à la monotonie d'une vie de couvent. L'étape pour le repas et pour le coucher, si le but est très éloigné, est prévue dans les maisons déjà fondées. À l'arrivée, dès l'installation, c'est la même organisation de travail qu'à la maison mère. Elles sont tenues de faire les petites écoles 2 fois le jour, le matin et le soir. Les jours de congé sont accordés les dimanches et fêtes et le jeudi de chaque semaine. Les grandes vacances sont prévues du 1er août au 1er septembre, plus 10 jours pour une retraite, voyage aller-retour compris, durant laquelle toutes les sœurs se retrouvent en la maison de Mère Tullard. Ce temps est certes consacré à la réflexion, à la prière, à rendre compte de leur mission à la supérieure générale, mais n'est pas exclue la joie de se retrouver toutes ensemble dans le village de la fondatrice.

chargé des pouvoirs par Mertulard avant sa mort, fatigué par 10 ans de lourdes responsabilités, Mère Mathurine Potier veut organiser aussi sa succession. Le règlement élaboré sur le modèle de celui proposé par Saint-Vincent de Paul aux filles de la Charité prévoit l'élection de la supérieure pour 3 ans renouvelables. Cette règle est aussitôt mise en pratique. En même temps que pour la retraite en la maison mère, les sœurs se réunissent en chapitre et élisent Suzanne Fusseau. Élue première des 4 assistantes qui entourent et secondent la nouvelle supérieure générale, Mère Mathurine Potier reste très présente pour apporter son expérience. Outre les qualités et les compétences, il est probable que les sentiments aient joué un rôle dans l'élection de Suzanne Fusseau. Née à Trans, au Châtelier, où est installée depuis longtemps une partie de la famille Tullard, elle est de la famille de Perrine Brunet par René Tullard. C'est un peu leur fondatrice qu'elle retrouve en cette supérieure. Pendant les longues années de son supériorat, d'abord de 1746 à 1752, date à laquelle est élue Julienne Rivoire qui meurt après 18 mois de charge, puis de 1754 à 1760, Suzanne Fusseau dirige la maison et les fondations dans l'esprit et l'enseignement de son éminente grand-tante. Avec ses filles, elle se lève en été à 4 heures et en hiver à 5 heures. Outre la méditation, l'assistance à la messe dans l'église Sainte-Marie, les prières, les lectures spirituelles, l'examen général et l'examen particulier, chaque sœur, de la supérieure à la cuisinière, s'occupe à la tâche qui lui a été confiée. Enseignement, soins aux pauvres et aux malades. Pendant le repas, un chapitre du Nouveau Testament ou de l'Imitation de Jésus-Christ ou de quelques bons livres est lu en chaire dans le grand réfectoire où la beauté des boiseries compense la frugalité des mets. Les postulantes à la vie religieuse et les novices partagent ses horaires et ses principes de vie spirituelle. Leur sœur maîtresse les enjoint de se rendre à l'oraison et de s'y tenir dans une posture modeste. Celles qui ne se trouveront pas à table au commencement de la bénédiction ne s'asseyeront point pendant le repas. Toutes se trouveront à souper. Autrement, elles ne mangeront qu'un morceau de pain sec et ne boiront que de l'eau, si elles n'ont des raisons. Chacune s'adapte plus ou moins facilement à la dure loi de la vie communautaire. Trop dure loi pour certaines, qui regardent en arrière et retournent dans le monde. À cette époque, elles ne sont encore liées par aucun vœu et ne sont attachées à leur société que par une promesse. Elles sont toujours libres, disait Mère Tullard. Après 20 années, elles peuvent retourner en arrière. Mais il est bien à craindre qu'elles ne cherchent dans leur sortie un remède pire que le mal. Chacune choisit son chemin, la voie reste ouverte. Le couvent ne vit pas totalement replié sur lui-même. Plusieurs des sœurs sont origines de la paroisse ou de celle des environs. Elles sont tributaires du curé, à partir de 1751, c'est Messire Michel Roanne, pour leur participation aux sacrements et aux exercices religieux. La cloche de la maison accompagne les horaires quotidiens, éteinte pour les appels à la prière. Mais à l'église, René Mézières, nouveau sacriste élu en décembre 1752 à la succession de son père, a le devoir de carillonner pour l'Angélus du matin, de midi et du soir, pour la grand-messe de 9h jusqu'à 9h30 et pour les fêtes de 9h30 à 10h. En rang serré, yeux baissés pour ne pas être tentés de regarder à droite et à gauche, les pieuses filles franchissent le portail de la communauté et descendent vers l'église que le sacriste a balayée, dont il a abattu les araignées au moins tous les 15 jours, et dont les cierges sur l'autel sont allumés. Elles se serrent sur les bancs qui leur sont réservés et les jours de fête goûtent parcimonieusement le pain béni. Les sœurs soignantes qui visitent chaque malade, chaque vieillard en quête d'un soulagement physique et d'un secours moral apportent les nouvelles
et demande des prières pour ceux qui vont partir pour leur dernier voyage. Quand le glas sonne pour les décès et les services funèbres, elles savent le nom du décédé. Parmi les nouvelles fondations ouvertes par Suzanne Fusso, lui tient particulièrement à cœur celle de son village natal, à Trans, vers 1747. Là, souvenons-nous, René Liger prendra son titre sacerdotal. Il rencontre certainement Suzanne Fusso. Il s'intéresse à l'aventure de Perrine Brunet et à l'histoire de cette encore jeune communauté. Il recueille les confidences de la petite nièce de la fondatrice, qui, depuis l'enfance, a entendu conter la vie d'une jolie et pieuse jeune fille qui voulait être religieuse et qui est entrée dans la famille Tullard en épousant son grand-oncle avant de pouvoir suivre sa vocation. Suzanne Fusso mourra presque aussi âgée que Mère Tullard, à 80 ans, en 1772. Sœur Marianne Bisson reprend la charge de supérieure générale dès 1760. Elle sera remplacée par Sœur Françoise Benoux. Chacune de ses supérieures gouvernera 6 ans. Et pendant ce temps, le monde rural évolue doucement vers un peu plus d'aisance. Les paysans savent mieux cultiver et conserver les grains. La prospérité du siècle descend jusqu'aux fermiers et métayers, dont certains s'enrichissent et améliorent leur décor de vie. Les armoires remplacent les coffres et la faïence, la grossière terre cuite. Mais les prix des denrées et des fermages augmentent. Drainée par la philosophie des Lumières, l'opposition monte dans le royaume malgré une amorce de réformes fiscales et judiciaires. Le roi Louis XV, qui fut tant aimé, meurt en mai 1774 et doit être enterré presque clandestinement. Au moment où Louis XVI monte sur le trône, c'est sœur Marie-Louise Le Tourneux, qui est supérieure générale, à qui succédera à nouveau sœur Françoise Benoux pour un nouveau supériorat de 6 ans qui ne s'achèvera qu'à sa mort. La maison mère, si elle est restée la même depuis sa reconstruction après l'incendie de 1730, se meuble d'armoires, de commodes, de cabinets, de tables, surtout par l'apport des filles qui entrent à la communauté et qui recueillent par héritage des biens de famille. Une chambre avec cheminée garnie de chenets, pelle à feu et de briquets, est meublée de 2 lits de bois avec vergette ou tringle, garnie de rideaux verts, traversins et couvertures vertes, une armoire à 2 battants, une bibliothèque, une armoire à 1 battant, un prie-dieu, un coffre, 2 tables carrées, un fauteuil, 6 chaises, un petit dressoir. Le réfectoire contient 3 grandes tables avec leurs bancelles, une armoire à 2 battants, une commode à 2 battants, une chaire avec son pupitre. On peut citer pêle-mêle, horloge, crédence, rouet, Montauban, buffet, table ronde. Beaucoup de draps, nappes, serviettes et vaisselles sont rangés dans les armoires pour servir à une communauté qui s'agrandit et qui réunit ses filles chaque année. Un cheval est à l'écurie, avec un tombereau et les attelages dans un grand coffre. À la boulangerie, la farine est tamisée dans un bluteau et le pain est cuit chaque semaine dans un four d'airain.

La gestion financière de toutes les supérieures générales depuis Mère Tullard et à son exemple, tournée vers l'économie pour mieux servir les pauvres, permet ainsi, en l'an 1779, sous le gouvernement de Mère Benoux, de libérer des fonds pour la plus grande gloire de Dieu. C'est en effet le 26 octobre de cette année-là

blanche, suivie de mère Benou et des mères assistantes, précède immédiatement le clergé en chasuble de cérémonie. Un arrêt à la croix du cimetière et une absoute pour les morts. Tous évoquent le souvenir d'un père, d'une mère, d'un enfant qui repose là. Pour les sœurs, c'est Perrine Brunet, sœur Tullard, qui remonte dans les mémoires, d'autant plus qu'elle est aujourd'hui à l'honneur à travers ses filles. La procession remonte en effet vers l'église, mais évitant l'entrée principale, se dirige vers le nouvel édifice, une chapelle neuve, appuyée comme un bas-côté, à gauche de la nef. Nouvellement construite par et pour la communauté, les sœurs y pénètrent aujourd'hui pour la bénédiction solennelle. La société des filles de la charité s'agrandissant, l'église est devenue trop petite, d'où la nécessité de cette chapelle réservée à leur usage. Modeste construction, bien sûr. Monseigneur la qualifie seulement de « décente et en bon état ». Mais dans la ferveur villageoise, il fait la bénédiction solennelle aux formes accoutumées et en récitant les prières prescrites par le rituel. Sœur Françoise Benou meurt en janvier 1784, toujours au plus haut poste de responsabilité de la communauté. Élue pour la remplacer, Sœur Marie Mellet, originaire du Pas, est une femme énergique et volontaire, qualités qui lui seront indispensables pour diriger, dans la tempête révolutionnaire qui s'annonce, son troupeau de sœurs et de novices. En attendant, chacune est à son poste et remplit avec plus ou moins de compétences sa mission à la maison mère ou dans les fondations. Necker est en disgrâce après avoir publié son compte-rendu de l'état des finances de la France, révélant 80 millions de déficits. Protégé de la reine, Calonne est le nouveau contrôleur général des finances. Marie-Antoinette, influencée par Jean-Jacques Rousseau, fait élever le dauphin et Madame Royale selon les principes d'éducation de l'Émile. L'affaire du collier de la reine qui commence à se répandre dans le royaume par quantité de libellés irrespectueux nuit à la monarchie. Les filles de la Société de Charité n'ont pas encore de maison spécialisée dans l'éducation des sourds-muets. Cela viendra plus tard quand elles seront devenues les sœurs d'Evron. Mais si elles en avaient connaissance, elles pourraient prendre intérêt à la lecture du livre qui vient de paraître de l'abbé Charles de l'Épée sur « La véritable manière d'instruire les sourds et les muets ». Après une moisson médiocre en 1787, pire encore en 1788, le prix du pain augmente considérablement. À la chapelle au Ribou, comme dans toutes les campagnes françaises, les paysans supportent de plus en plus difficilement la taille et sa répartition par les collecteurs. Contraint par une agitation grandissante dans les provinces, le roi décide en août 1788 la convocation des États généraux pour le 1er mai de l'année suivante. Événement grave et important, qui, les hommes du village l'espèrent, devrait déboucher sur plus de justice sociale. À la chapelle au Ribou, l'Assemblée des hommes se réunit le 5 mars 1789. Pour rédiger le cahier de doléances qui, comme dans toutes les paroisses de France, informera le roi des plaintes, doléances et désirs de ses sujets. Mère Mellet et ses assistantes se tiennent au courant de l'évolution de la situation dans la région. Elles connaissent bien le diocèse, qu'elles parcourent en tous sens pour visiter et installer les fondations. Elles parlent avec les villageois. Elles sont mieux que d'autres informées, puisque c'est leur travail quotidien, que la paroisse est composée de près d'un tiers d'habitants ayant besoin des secours des personnes charitables pour subsister. Cela s'explique par un terrain difficile à cultiver. La chapelle au Ribou, ayant deux lieux de circonférence, dont environ un quart est inculte, n'étant remplie que de rochers et de bruyères, qui ne produit que par la quantité d'engrais et qui peut à peine suffire pour nourrir la moitié des habitants. Il n'y a que très peu de prairies et conséquemment, on nourrit fort peu de bestiaux. Le terrain ne produit que du seigle, du blé noir,

0: noire et très peu d'avoine. Sans doute, le roi et son conseil ne peuvent-ils rien sur la nature du sol. Par contre, peut-être pourraient-ils se pencher sur le montant trop lourd de la taille. Les 3088 livres en sont mal répartis, les collecteurs en faisant comme partout la répartition suivant leur humeur et caprice, surchargeant les uns pour épargner les autres qui sont leurs parents et amis. Grande voyageuse, Mère Mellet pense que la grande route qui s'ouvre de Mayenne au Mans sera plus pratique que les anciens chemins pierreux pour ses déplacements. Mais peut-on nier que l'ouvrage n'avance pas à proportion de l'argent délivré? La communauté n'est pas imposée pour le sel, mais les paroissiens jugent que la répartition n'est pas plus exacte que celle de la taille. Et 3 lieues de route pour aller jusqu'au grenier à sel de Mayenne, c'est trop de distance à parcourir. Les descendants des mêmes familles qui entouraient autrefois Perrine Brunet, sœur Tullard, signent ces doléances. Parmi d'autres, on retrouve R. Salin, M. Louvard, P. Potier, R. Drouot, L. J. Salin, J. Potier. Comme le peuple de France, les sœurs ont foi en un avenir plus juste et prient pour le roi, le clergé et les représentants du tiers-état. La tourmente révolutionnaire. En ces années 1789 et 1790, leur chère vieille maison est encore un refuge préservé pour les 33 religieuses et les 23 novices qui y vivent. Mais la tourmente est proche et n'épargnera pas la communauté. Dans la séance de l'Assemblée départementale de la Mayenne du 29 novembre 1790, le Bureau de Constitution propose d'établir en différentes municipalités des sœurs de la chapelle au Ribou pour gouverner les malades et instruire les pauvres enfants. La motion n'est pas retenue, parce que la constituante s'occupe actuellement des établissements de mendicité. Aucune animosité, donc, de la part de l'administration départementale nouvelle créée, alors que l'Assemblée a déjà voté la nationalisation des biens de l'Église et la constitution civile du clergé. Mais à partir du moment où les sœurs refusent, en 1792, de prêter le serment d'être fidèles à la nation, à la loi et au roi et de maintenir la constitution du royaume, serment déclaré schismatique par le pape, la plupart des filles de la charité doivent quitter l'habit et rentrer dans leur famille.
1: C'était Perrine en sa maison par Odette Tournier. Une lecture de Christelle de Limerville.
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0: Vie de famille. Son nom est Douyin en Chine, son pays d'origine. Chez nous, c'est TikTok. Cette application pour smartphone est née en septembre 2016 et est éditée par le géant chinois ByteDance. Et vous savez qu'aujourd'hui, TikTok compte environ 1 milliard 200 millions d'utilisateurs actifs mensuels dans le monde. En Europe, la plateforme a dépassé les 100 millions d'utilisateurs. TikTok s'est invité dans les familles et surtout auprès des adolescents. S'intéresser de plus près à ce phénomène permet d'en mesurer les effets positifs comme négatifs. Et pour en parler aujourd'hui dans Vie de famille, nous avons invité deux jeunes utilisatrices de TikTok, Louise et Anne. Un grand merci à vous de venir nous parler de cette application. Une émission présentée aujourd'hui par Isabelle Boulan. Alors, Louise et Anna, qu'est-ce qui voudrait commencer par se présenter ?
1: Bah, je peux y aller.
0: Très bien, Louise.
1: Alors, bonjour, je m'appelle Louise, j'ai 17 ans et je suis élève au lycée Nelson Mandela. Je fais partie d'une section internationale, là-bas.
0: Oui, américaine, hein,
1: c'est oui, ça ? Oui, c'est ça.
0: Et c'est à Nantes, le
1: exact,
0: lycée ?
1: Exact, ouais. Sur l'île de Nantes.
0: D'accord. Et Anna ?
2: Alors bonjour, moi je m'appelle Anna et j'ai 17 ans et je suis élève à Saint-Stanislas à Nantes.
0: D'accord, et vous avez une petite particularité, c'est que vous avez choisi une spécialité.
2: Oui.
0: Pour les auditeurs, les spécialités c'est choisi en première générale qui est un peu particulière.
2: Oui, j'ai choisi la spécialité art plastique.
0: Oui, donc il y en a une qui est dans le public et l'autre qui est dans l'enseignement privé sous contrat. Et il y a une particularité peut-être à dire aux auditeurs, c'est que vous venez toutes les deux de passer l'oral de votre bac de français.
2: Parfait,
0: c'est voilà. Ça. Et ça aura une incidence pour tout à l'heure. Alors, je crois aussi que vous avez des idées déjà sur ce que vous voulez faire après le bac. Anna, non
2: c'est... Alors moi, j'aimerais bien donc, me diriger dans l'art. Après, je ne sais pas encore exactement ce que j'aimerais faire, mais je sais qu'à un moment, j'étais très intéressée par le stylisme. Mais aujourd'hui, vu que je ne suis pas encore sûre de moi, j'aimerais peut-être, l'année d'après, après le bac, faire une année de prépa. Mm-hmm. Donc, c'est un an et me concentrer plutôt, donc justement, de faire un ensemble de matières différentes, de toucher différentes choses dans l'art, dans différents milieux. Et après, plus tard, justement, viser des plus grandes écoles.
0: Bien, etc. Donc tout un projet.
2: Oui.
0: Et toi, Louise ?
3: Moi, j'aimerais bien travailler peut-être dans la communication, dans le milieu du cinéma. Et donc pour ça, je me disais peut-être que j'essaierais de faire une prépa Hippocagne.
0: Oui, une prépa lettres.
3: Voilà, c'est ça. Pour que ça m'ouvre un peu des portes.
0: Ah, et ça ouvre certainement beaucoup de portes.
3: Oui.
0: Alors, vous m'aviez dit hors antenne que vous étiez meilleures amies. C'est quoi deux meilleures amies ? Alors, c'est des deux jeunes qui ont des points communs, des choses à partager ?
2: Bah déjà, oui, je pense. Il faut déjà qu'on ait un peu la même vision des choses, de la vie, etc.
3: Sur certains points,
2: oui. Oui, qu'on ait aussi beaucoup de choses à se raconter, à se partager, et que on ne soit pas gêné de le dire, qu'on ne se sente pas jugé, et que justement, c'est une amie qui va nous porter vers le haut et qui va toujours nous aider dans toutes les situations, et je trouve que c'est très important.
0: Et quels sont vos centres d'intérêt, puisque vous en avez en commun ?
2: Ensemble, en tout cas, on avait fait de la danse ensemble pendant plusieurs années.
3: Mais en tant que, moi je pense en tant qu'intérêt personnel, en soi, on aime toutes les deux beaucoup l'art, la musique, etc. Mais on n'a pas vraiment les mêmes goûts musicaux ou artistiques. Mais je trouve que c'est aussi quelque chose qui est intéressant, parce que comme ça, ça nous permet de découvrir plusieurs choses grâce à l'autre personne et d'agrandir un peu notre culture et je trouve ça
0: bien. En tout cas, vous avez un point commun, c'est que, si je ne me trompe pas, vous appréciez TikTok toutes les deux.
2: Oui,
3: oui.
0: Et c'est quoi TikTok pour les auditeurs qui ne connaissent pas, parce que tout le monde ne connaît pas TikTok.
3: Alors TikTok, c'est une application donc, qui permet de se divertir, pour moi c'est ça. Et en fait, c'est une application qui partagent des petites vidéos.
0: Oui.
3: Donc, à l'origine, c'était des petites vidéos donc, qui étaient principalement axées sur des danses. Enfin, mmh. C'est une application qui est très liée avec la musique, donc mmh. la danse, etc. Mais au fil des années, quand ça s'est popularisé, c'est devenu plus une application pour partager un peu les intérêts de chacun.
0: Alors, quand tu dis on partage des vidéos, c'est-à-dire qu'il y a des créateurs, c'est ça ? On les
3: oui,
0: appelle
3: c'est
0: des
3: ça.
0: Créateurs mmh.
3: Des créateurs de contenu.
0: Des créateurs de contenu qui font une vidéo. Donc en fait, on est libre de faire la vidéo de son choix.
3: C'est ça.
0: Sauf mmh. qu'elle ne doit pas dépasser 10 minutes, c'est ça ?
3: Oui, c'est ça. Mmh. En fait, il y a un temps. Maintenant, ça s'est agrandi. Maintenant, on peut faire jusqu'à 10 minutes. Mais de base, des vidéos TikTok en moyenne font moins... Enfin, une minute ou moins.
2: Oui.
0: C'est de plus en plus court, peut-être ?
3: Pas vraiment, ouais,
2: justement,
3: au contraire.
2: Je dirais l'inverse.
3: Ouais, moi
2: c'est
3: aussi.
2: De plus en plus long.
0: Ah oui.
2: À l'origine, c'était entre 15 secondes et 60 secondes.
0: Ah, oui.
2: Et maintenant, c'est vraiment, on peut aller jusqu'à 10 minutes. Donc, il y a beaucoup de gens aussi qui vont parler pendant 5, 6 minutes.
0: Oui, d'accord. Il n'y a pas que ce qu'il y avait au début.
3: C'est ça. Bah, c'est devenu beaucoup plus ouvert sur les différents types de contenu que les gens proposent. Il y a beaucoup de gens qui apprécient regarder ou faire des story time. Donc, raconter un peu leur vie ou leurs expériences, etc. Et donc, parfois, c'est...
0: Oui, et quelle est la réussite de TikTok ? Ça réside donc dans un algorithme qui est particulier. Est-ce que vous voyez comment ça fonctionne grossièrement, en fait ?
2: Je pense que c'est surtout par rapport à ce qu'on like, par rapport aussi à ce qu'on va commenter ou partager avec nos amis, et que TikTok, enfin l'algorithme, du coup, va... savoir à peu près ce qu'on apprécie sur l'application, sur la plateforme, quelles vidéos on aime consommer. Donc du coup, après, ils vont nous mettre un peu les mêmes genres de contenus.
0: Donc il va y avoir des recommandations,
2: oui, des recommandations.
0: Ouais, extrêmement personnalisées.
2: Oui.
0: Et ça, ça c'est ce qu'on, où est-ce qu'on les trouve, ces recommandations sur, pour toi, non ? C'est pas ça ?
3: Oui, c'est ça. Donc c'est la page un peu d'accueil de TikTok, c'est les pour toi où c'est des vidéos qui vont être amenées par l'algorithme et qui vont être par exemple des vidéos qu'on connaît pas forcément de créateurs de contenu avec lesquels on n'a jamais interagi, mais qui vont venir parce que c'est du contenu avec lequel on a déjà apprécié et donc qui vont revenir dans nos pour toi.
2: Mais sinon, il y a aussi dans les commentaires. Enfin, non, je veux dire, dans les, si on peut aller dans les recherches, en fait, on peut voir qu'il y a un peu ce qu'on pourrait aimer aussi en dessous.
3: On nous fait des propositions.
2: C'est ça.
0: Ouais. Oui. Et vous pouvez lire aussi les commentaires de ceux qui regardent les vidéos.
2: Exact.
0: Et votre, on pourrait dire, rencontre avec TikTok, elle date de quand
3: Moi, elle est plutôt vieille. Je pense qu'elle date donc quand j'étais en quatrième ou peut-être en cinquième. Donc, je devais avoir 11, 12 ans, quelque chose comme ça.
0: Mm-hmm.
3: C'est plutôt jeune.
0: C'est plutôt jeune. Et je crois, Louise, que au début, tes parents n'étaient pas forcément au courant.
3: Pas vraiment. En fait, je sais que j'ai dû demander à mes parents une autorisation pour avoir Instagram, par exemple, parce que c'était une application que ma mère utilise et qu'elle connaît. Mais pour TikTok, c'est plus quelque chose que j'ai vu passer sur Internet, sur YouTube. Quand j'étais plus jeune, j'étais beaucoup sur YouTube. Et donc, j'ai dû voir passer ça et ça m'a interpellée. Et vu que c'était pas hyper, hyper connu, si c'était quand même déjà connu, mais moins qu'aujourd'hui, à l'époque, et on en parlait beaucoup moins, du coup, j'ai plutôt installé ça sans mauvaise pensée, mais...
0: Un peu naturellement, voilà.
3: Oui, c'est ça.
0: Spontanément, plutôt.
3: C'est ça, exactement.
0: Et toi, Anna, ça date de quand ?
2: Moi, je sais que c'est quand même plus récent, ça fait depuis la début seconde que je l'ai.
0: Et les parents dans tout ça ?
2: Moi, justement, j'ai attendu plutôt l'autorisation de mes parents parce que ma mère était très au courant de cette application. Et elle en connaissait déjà un petit peu les dangers et elle voulait surtout attendre l'âge légal, plutôt. Donc, du coup, j'ai préféré attendre et...
0: Une petite particularité, Louise, ça fait une petite diversion, mais à propos de YouTube, je crois que tu as appris l'anglais sur YouTube, en fait.
3: Oui, c'est ça. c'est intéressant parce que maintenant je suis bilingue et c'est principalement grâce à Internet, je pense.
0: La section internationale aujourd'hui, tu as pu y entrer aussi par goût et puis aussi grâce à Internet, en fait, grâce à YouTube.
3: Oui.
0: Et comment ça s'est passé ?
3: Je pense que c'est grâce au confinement. particulier parce que pendant le confinement, j'ai passé beaucoup de temps donc sur Internet, sur YouTube. C'était un peu la découverte vraiment de ça. Et je regardais beaucoup de vidéos en anglais, en fait, parce que c'était, les vidéos les plus populaires étaient en anglais. C'était vraiment différent de ce que je regarde maintenant, mais c'était vraiment quelque chose qui m'attirait. Et donc...
0: Oui, tu as regardé beaucoup de vidéos et oui, tu t'es familiarisée avec l'anglais.
3: Oui, j'écoutais aussi beaucoup de musique. C'était un peu le début quand j'ai commencé à écouter des musiques en anglais. Mm-hmm. Et en fait, du coup, en écoutant de la musique et en regardant tout le temps les paroles et les traductions, etc., au fur et à mesure, ça commençait à rentrer, quoi.
0: Très bien. Alors, les méfaits de TikTok, on va commencer par là. D'après vous, quels pourraient être les méfaits de TikTok, vous qui êtes des utilisatrices auprès des jeunes, quels pourraient être les méfaits?
3: Moi, je pense qu'il y en a beaucoup qui peuvent être très différents. Mais je pense que le danger principal, ça peut être le cyberharcèlement, quand même.
0: Oui, le cyberharcèlement.
3: C'est très simple, c'est vraiment partout. Oui. Et on peut en voir même dans des vidéos qui peuvent nous paraître anodines. On peut ouvrir les commentaires et voir que toute la section commentaires est vraiment en train d'insulter la personne qui fait des vidéos, etc. Donc moi, je trouve que c'est quelque chose qui est vraiment très normalisé, surtout sur TikTok.
2: C'est vrai.
3: Parce que j'ai l'impression que sur d'autres applis comme Instagram, il y a un peu plus de... Je sais pas trop comment dire, mais de retenue, c'est ça. Alors que sur TikTok, c'est vraiment quelque chose, ça peut limite paraître comme une blague selon les utilisateurs, enfin, les commentaires. Ça peut être un peu des trucs en mode...
0: C'est par les commentaires que vous vous rendez compte qu'il y en a qui sont complètement moqués, insultés. Sur TikTok. Mais ça peut être aussi des personnes qui sont fragiles et qui se laissent complètement influencer aussi.
2: Ça pourrait être ça, ouais, c'est vrai.
0: Ça peut être ça aussi. Oui. Hein. Et donc, vous m'aviez dit aussi, hors antenne, toutes les deux, je crois, c'est que vous aviez aussi des difficultés parfois à vous concentrer. Et vous faisiez peut-être une analogie en disant, ça vient peut-être de l'utilisation de TikTok.
2: Sûrement, parce que vu que c'est du contenu très court, notre cerveau, en fait, après, je pense qu'il il s'habitue au fait d'avoir des vidéos très vite qu'on peut passer quand on veut. Et surtout, c'est pas vraiment nous qui choisissons, c'est vraiment l'algorithme en fait qui choisit pour nous, et c'est nous en fait, on consomme ce contenu qui du coup nous plaît, mais on n'a pas le besoin de choisir ça. Donc je pense qu'il y a aussi le fait que on soit beaucoup moins concentré, parce que comme je l'ai dit, en fait les vidéos sont très très courtes. Donc c'est vrai que des fois quand on a envie de commencer des films ou même des vidéos YouTube et tout ça, on a peut-être moins cette envie là de cliquer.
0: Alors avant de continuer sur les méfaits de TikTok, nous sommes donc dans l'émission Vie de famille avec Anna et Louise, deux lycéennes, et qui ont choisi... Qu'est-ce que vous avez choisi comme musique?
3: On a choisi une chanson de Clairo qui s'appelle Juna. Et elle est dans son dernier album qu'elle a sorti l'année dernière, je crois, en 2024 ou peut-être en 2024, il me semble. Et c'est une chanson qu'on a choisie parce que Clairo, je pense que c'est une artiste qui a été vraiment propulsée par TikTok. Comme je l'ai dit tout à l'heure, c'est une application qui est vraiment dans laquelle la musique est vraiment un aspect important. Et je pense qu'il y a beaucoup d'artistes qui ont été vraiment propulsés, surtout de notre génération, grâce à TikTok.
0: D'accord. Donc là, justement, on va écouter ensemble Clairo.

0: Vous êtes bien dans Vie de famille et aujourd'hui nous essayons de comprendre TikTok, l'application préférée des ados, grâce à Anna et Louise qui sont venues nous en parler aujourd'hui. À propos des méfaits de TikTok, est-ce qu'on pourrait parler de l'âge auquel on peut avoir droit à être utilisateur de TikTok?
1: Alors, normalement, l'âge légal, c'est entre 14-15 ans. Je pense que c'est plus 15 ans.
2: Ouais.
1: Mais c'est vrai que c'est assez facile à détourner. Et...
2: C'est très simple, preuve. Moi, je l'ai fait.
1: Oui.
3: Il suffit juste de mentir sur son âge.
1: Tout à fait,
3: de
1: oui.
3: dire qu'on est né en 2000, en fait. Et...
0: Oui, donc c'est ultra facile, en fait.
1: Ah oui, vraiment. En fait, il n'y a pas de vérification de carte d'identité ou quoi. C'est vraiment juste, on clique sur, on est censé dire notre âge. Mmh. Et après, ils font, oui, ok.
0: Ouais, voilà, donc en une minute, c'est fait, en fait. Hein.
1: Ah oui,
0: ouais.
1: C'est très rapide, oui.
0: Oui, donc ça, effectivement, ça, c'est une... C'est un danger très important. On y passe beaucoup de temps ?
1: Oui, on peut, ouais.
3: Je pense que c'est ça l'aspect
1: problème.
3: Principal. Mmh. C'est que TikTok, c'est une application qui est très addictive.
0: Ouais.
3: C'est-à-dire que vu que c'est toujours des petites vidéos, on a vraiment ce sentiment de satisfaction à scroller, comme on dit.
0: Mmh.
3: Et c'est tellement personnel, en fait, que c'est vraiment une communauté que... Enfin, sur TikTok, on peut avoir ce sentiment d'être compris et puis d'avoir vraiment nos intérêts qui nous sont... Enfin...
0: Oui, ils vous manipulent un petit peu, hein.
3: Oui, c'est ça, un peu.
0: Et Anna, la limite de temps quotidien, ça existe ?
1: Oui, ça existe, c'est vrai. Bah, moi, j'en ai installé une, mais c'est pareil, hein, c'est très facile à détourner. Il suffit de mettre « ignorer pour aujourd'hui » ou mettre « encore 15 minutes » et c'est fait, on peut retourner sur l'application. Mais c'est vrai que ça permet...
0: Tu utilises la limitation de temps ?
1: Je l'utilise, mais il y a des fois, c'est vrai que je me dis « bon, je peux l'enlever pour aujourd'hui
0: ».
1: Parce que, voilà, mais aussi, ça me permet aussi de savoir combien de temps je suis restée sur l'application, parce que c'est vrai qu'on ne nous le dit pas forcément. Mais c'est vrai qu'il y a une nouveauté aussi... maintenant, c'est TikTok qui le met tout seul.
3: Oui.
1: Moi, je sais que j'ai ça maintenant. Mais c'est pareil, il suffit d'écrire 1, 2, 3, 4 et il faut juste savoir bien l'écrire et c'est fait, quoi.
0: Et il y a une question assez importante aussi. Louise, de temps en temps, quand on a le moral à zéro et qu'on va sur TikTok, peut-être que tu as déjà eu l'impression d'avoir de t'enliser dans ce...
3: Oui, c'est sûr que quand on... Je connais beaucoup de personnes qui ne se sentent pas très bien, même moi j'en fais partie certaines fois. Dans l'année, on ne se sent pas très bien, surtout en hiver, etc. Et en fait, on ne se rend pas compte vraiment, mais TikTok, ça peut vraiment envoyer, nous montrer des vidéos qui sont vraiment dans ce style, donc dans cette atmosphère un peu de déprime et... On peut vraiment rester très simplement donc bloqué un peu dans un cycle. Donc sur TikTok, dès qu'on ouvre TikTok, on ne se sent pas bien. Donc on ouvre TikTok pour se divertir. Mais sur TikTok, on trouve des vidéos qui nous rappellent un peu notre mal-être. Mais en même temps, c'est agréable parce qu'on se sent compris donc par les autres utilisateurs qui font ce contenu. Mais c'est sûr que quand on consomme tout le temps des choses qui nous rendent... qui nous apaise dans notre mal-être, forcément, on reste bloqué dans ce même mal-être et c'est très dur d'en sortir, quoi.
0: En effet. Alors aujourd'hui, on n'aura pas forcément le temps de parler des véritables dangers, hein. C'est notamment les très jeunes enfants, parfois, qui ont moins de 10 ans et qui se mettent en scène, qui prennent parfois des poses très sensuelles, voire carrément sexy. Vous avez aussi tous les adultes mal intentionnés qui utilisent TikTok pour se procurer des images et des vidéos de mineurs. Donc ça, bien évidemment, ça fait partie du sujet. Mais aujourd'hui, on a aussi voulu évoquer ce que pouvait vous apporter TikTok. Alors, qu'est-ce que ça vous apporte, TikTok ? Qu'est-ce qu'on pourrait dire ?
3: Tout d'abord, moi, je pense que TikTok, pour moi, c'est un moyen vraiment très, très simple et efficace d'avoir plus de culture. Ça peut être dans tous les sens du terme. C'est-à-dire que moi, quand j'étais en quatrième, j'ai commencé à vraiment lire grâce à TikTok. Grâce aux recommandations donc des utilisateurs qui recommandent... en fait, ça dépend ce qu'on consomme donc sur TikTok, mais il y a plusieurs parties de TikTok et qui évoque donc plusieurs thèmes, intérêts, etc. Oui.
0: Et qu'est-ce que tu as lu alors grâce à le...
3: grâce à TikTok, bah, j'ai eu des recommandations donc, de... Je ne sais plus exactement comment ça s'est passé, mais je sais qu'en quatrième, j'ai voulu lire, commencer à lire. Et donc, mon premier livre que j'ai un peu... qui m'a initié à la vraie lecture, on va dire, c'est Dostoïevski. Crime et châtiment de Dostoïevski. Et donc, c'est un peu le vrai roman que j'ai lu. Et c'est vraiment un roman que j'aurais jamais lu en soi si j'avais pas eu TikTok. Parce que c'est pas quelque chose que mes parents lisent en particulier, alors que ma mère lit beaucoup. Mais c'est vraiment pas quelque chose
0: auquel
3: j'aurais eu accès, quoi.
0: Oui, c'est ça. Et toi, Anna, qu'est-ce que ça t'apporte?
1: Moi, c'est pareil, des recommandations aussi beaucoup sur les films, les séries, mais aussi la musique, du coup, puisqu'on en parlait que TikTok, c'est une application très musique et surtout du divertissement. Je pense que c'est aussi l'aspect principal et le but, but principal de TikTok, c'est de divertir les utilisateurs.
0: Et je crois qu'il y a eu aussi le bac de français. Il y a eu un lien entre TikTok et le bac de français. Il faut le dire à tous les à tous les professeurs de français de France.
1: Oui, c'est vrai que je sais que nous, avec Louise, c'est vrai que ça nous a énormément aidés. Parce qu'il y avait beaucoup de profs, en fait, qui faisaient du coup des petites vidéos courtes pour expliquer, en fait, des notions qu'on n'avait pas forcément comprises, qui pouvaient nous aider pour déjà, par exemple, acquérir la méthode, mais aussi pour comprendre des aspects plus précis du livre, quelquefois, et ça pouvait nous aider, si jamais on n'avait pas lu le livre, mais bon, moi je sais que je les avais lus, mais c'est vrai qu'il y a par exemple des personnes qui n'ont pas... Merci. C'est vrai qu'il y a par exemple des personnes qui n'ont pas forcément lu les livres et qui, ça leur permettait d'avoir des résumés complets et de vraiment comprendre l'œuvre que, par exemple, les professeurs en cours n'ont pas forcément très bien à nous expliquer, ou alors ils peuvent vraiment très bien nous expliquer, mais il y a peut-être des aspects qu'on a moins compris que d'autres.
0: Oui. Et à propos des méthodes de travail, je crois que c'est...
3: C'est sûr qu'à l'école, moi, en tout cas, j'ai jamais eu aucun prof qui m'expliquait comment travailler à la maison. C'est-à-dire qu'à l'école, on a les cours, et puis on a les évaluations, et les évaluations, c'est apprenez le cours.
0: Oui,
3: pour l'évaluation. Mais comment apprendre le cours, c'est vrai que c'est quelque chose qui peut vraiment bloquer certains. Comment apprendre efficacement et sans prendre des heures, quoi. Ça peut être très...
0: Et alors, c'est sur TikTok qu'on peut avoir des trucs?
1: Je sais que c'est, sur TikTok, mais il y a aussi sur Instagram, tout ça, on peut rechercher. Mais c'est vrai que moi, je sais que j'avais découvert différentes méthodes de travail, comme celle de la feuille blanche, qui consiste donc à prendre une feuille et juste à réécrire son cours, ce qu'on connaît, et après revenir dans son cours, etc. Mais ce qui est vrai, qui est aussi compliqué, c'est qu'en fait, on n'a pas tous la même méthode de travail et le même cerveau pour apprendre. Il y a des gens qui préfèrent l'oral et d'autres qui préfèrent écrire, d'autres qui préfèrent voir avec des cartes mentales. Et du coup, en fait, on n'est pas forcément au courant de ce qui marche le mieux pour nous. Et c'est vrai que moi, je sais que ça m'a permis de découvrir ce qui me permettait d'être le plus adapté pour moi, quoi.
0: Oui. Il y a aussi la découverte des livres en anglais dans un tout autre registre, c'est ça.
3: Oui. Moi, vachement... Après, je lisais déjà des livres en français, donc, mais j'ai commencé à lire en anglais encore grâce à TikTok, grâce aux recommandations. Parce que moi, mon TikTok, c'est vraiment, mon algorithme est principalement en anglais. C'est une autre chose qui est bien avec TikTok, c'est qu'on a accès à du contenu qui vient de partout dans le monde, en fait.
0: Oui. Et puis, il y a des, je ne sais pas si on peut appeler ça des influenceurs, mais je pense à Yvan Monca, qui est prof de maths, et qui devient très connu. Il y avait un article l'autre jour dans un journal qui présentait tout ce qu'il faisait auprès des élèves.
3: Oui. Après, Yvan Monca, c'est plus sur YouTube.
1: Oui.
3: Et c'est plus vieux déjà. Enfin, je veux dire, c'est des vidéos qu'il poste depuis des années, même des dizaines d'années, je pense.
0: Oui.
3: Mais c'est vraiment devenu un peu une figure iconique pour les élèves. Parce que c'est vrai que ça aide beaucoup, surtout les maths. C'est vraiment apprendre, c'est vraiment des notions à apprendre. Enfin, si on ne comprend pas, c'est fini, quoi.
1: C'est difficile.
0: Donc, TikTok vous apporte aussi quelque chose. Alors, TikTok, l'application préférée des ados, est un phénomène mondial qui ne cesse de prendre de l'ampleur. Vous l'aurez compris, c'est une application qui entraîne un certain nombre de dérives, voire de dangers, Mais utilisée avec un esprit critique, elle apporte aussi beaucoup à certains adolescents, comme Anna et Louise, qui savent aussi en tirer profit. Merci à vous.
1: Merci.
3: Merci.
0: Louise et Anna, de nous avoir permis de décrypter un peu plus votre application favorite et votre quotidien aussi, puisque TikTok fait aussi partie de votre quotidien.
1: Oui.
0: Vous pourrez réécouter cette émission en podcast sur toutes les plateformes. Chers auditeurs, je vous dis à la semaine prochaine pour une nouvelle émission de Vie de famille.

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1: Nous avons rendez-vous aujourd'hui aux Halles de Laval, juste à côté du Cinéville, au cœur d'un département où l'agriculture fait vraiment partie du paysage et des vies. Dans quelques heures, la salle de ce cinéma affichera complet pour l'avant-première de Rural, un film qui plonge au cœur de la fierté du monde paysan, mais aussi peut-être au cœur des doutes et au cœur de la colère de ce monde. Rural, c'est le regard d'un réalisateur qui connaît bien la terre et ceux qui la travaillent, et le portrait d'un éleveur devenu, presque malgré lui, enfin il nous le dira, une des voix de la ruralité d'aujourd'hui. Je reçois donc aujourd'hui Édouard Bergeon, réalisateur de ce film documentaire rural, et Jérôme Bayle, éleveur et surtout protagoniste du film. Et nous allons parler de cette année 2024 qui a fait descendre nos agriculteurs sur les routes, de ce que le film raconte de leur quotidien et de ce que le salas change, ou non, dans le regard porté sur nos campagnes. Et puis, peut-être de cette concordance de temps, puisque votre film sort au moment, si on peut l'appeler ainsi, d'une nouvelle flambée de manifestations et de colère à propos de la signature du traité du Mercosur par Madame von der Leyen, représentante non élue d'une commission européenne qui prend aujourd'hui des décisions qui vont à l'encontre de la volonté de plusieurs États européens aux agricultures aussi variées que leur géographie, et en particulier contre la volonté des agriculteurs français. Bonjour à tous les deux et merci surtout d'être avec nous avant cette projection et le débat qui s'en suivra avec les spectateurs. Édouard Bergeon, bonjour.
2: Bonjour.
1: Donc, comme je le disais dans mon introduction, vous êtes réalisateur. On vous connaît pour plusieurs films et documentaires, Au nom de la terre en particulier, L'amour vache. La promesse verte. Et puis là, Rural, donc il va sortir
2: le 4 mars, partout en France.
1: Jérôme Bayle, bonjour.
3: Bayle,
1: pardon.
3: Bonjour.
1: Ça sent bon le sud-ouest. Alors, j'ose pas vous serrer la main parce qu'il paraît que vous fracassez la main d'Emmanuel Macron, vous raccrochez au nez d'un Premier ministre, donc j'ai un peu la trouille quand même. Hein.
3: Non, vous risquez rien.
1: C'est vrai.
3: Mais il faut juste marquer notre territoire, enfin ça c'est jamais, c'est tout.
1: Je crois que vous l'avez fait, marquer votre territoire, il n'y a pas de problème. Alors, d'abord, je voudrais commencer. Comment est né Rural ? Qui a appelé qui ? Est-ce que vous aviez cette idée, Édouard Bergeon, de faire quelque chose là-dessus ? Et après, vous avez dit, tiens, Jérôme Bayle, pourquoi pas ? Ou alors c'est l'inverse.
2: Tiens, Jérôme Bayle, pourquoi pas ? Je me dis, ce garçon a un destin, il a une belle gueule, et surtout, il a une histoire. On a une histoire assez commune. On a nos deux papas qui ont eu des fins tragiques tous les deux, mm-hmm. Moi que j'avais rencontré dans Au nom de la terre.
1: Parce que j'ai compris, vous êtes tous les deux évidemment fils d'agriculteurs.
2: Exactement.
1: Et que vous auriez dû être agriculteur et vous ne l'êtes pas. Et vous deviez pas être agriculteur et vous l'êtes, c'est ça ?
3: C'est tout à fait ça.
2: Mais j'ai pris la caméra pour raconter l'agriculture. Et peut-être qu'aujourd'hui, je pense que je suis plus utile à avoir ma caméra pour raconter le monde agricole que d'être agriculteur moi-même. En tout cas, j'ai transformé ce drame-là
4: Une force,
2: ouais, exactement. Donc Jérôme, oui, je l'avais vu comme tout le monde émerger au moment des colères agricoles de janvier 2024, donc il y a 2 ans.
1: Ouais. Donc la colère de 2024, c'est pas venu comme ça, ça a un peu percuté votre idée.
2: Oui, parce que j'étais en train de réaliser un documentaire qui s'appelle Femmes de la Terre pour France 2 sur le combat, 70 ans de combat des agricultrices.
1: Des agricultrices et femmes d'agriculteurs, j'imagine.
2: Voilà, on tournait à ce moment-là et j'étais extrêmement sollicité par la presse. Et voilà, il a fallu vraiment que ça mûrisse en moi. Et puis, c'est pas rien de s'engager dans un tel film, hein, puisque
1: j'imagine
2: quand on a
1: bien,
2: une histoire
1: ouais.
2: commune en plus comme la nôtre. Jérôme, il est à Montesquieu-Volvestre, c'est au pied des Pyrénées, depuis la région parisienne, c'est un périple à chaque fois pour y aller. Et puis, il fallait qu'il y ait. Je jauge s'il y avait assez d'ingrédients, on va dire, pour tenir un film de cinéma d'une heure et demie, quand je parle d'ingrédients, d'événements qui allaient pouvoir se passer autour de la vie de Jérôme, autour de sa vie d'agriculteur, autour de son combat syndical, j'allais dire, mais associatif, et en tout cas pour défendre l'agriculture, autour du personnel et de l'intime. Et tout ça, il fallait que je le jauge. Et pour ça, il y a un troisième larron dans l'histoire, qui est un sociologue, François Purseigle, qui est un éminent sociologue de l'agriculture et qui est le directeur aujourd'hui de l'Agro Toulouse, une école d'ingénieurs, avec qui je travaillais
1: ouais,
2: et
1: ça.
2: Qui, justement, documente, lui, les colères agricoles notamment. Et cette colère qui a émergé dans le sud-ouest, sous le pont de la 64, pourquoi ça vient de là-bas ? Lui, il a voulu comprendre les racines de cette colère.
1: Dans cette zone intermédiaire,
2: cette zone où on ne s'arrête pas, sauf quand c'est bloqué sur la 64. Hein. et là, c'est lui qui a fait l'entremetteur, François, jusqu'à ce que je puisse venir voir Jérôme sans caméra. chez lui.
1: Alors Jérôme Bail, vous êtes... D'abord, vous n'êtes pas agriculteur. Vous avez fait des études d'art, je crois, c'est ça ?
3: Je ne suis pas agriculteur. Je suis né dans le monde agricole. Quand j'ai appris à marcher au milieu des vaches.
1: Vous êtes éleveur.
3: Je suis fils d'agriculteur. Je suis né dans une ferme. Et donc, je connais ce métier, puisque depuis tout petit, j'ai fait ça. Et oui, j'avais fait des études en ouvrage d'art. Donc, c'était pour être géomètre. Pas du tout dans le monde agricole, parce que mon père ne voulait pas que je sois agriculteur.
1: Mmh. Ensuite, c'est le rugby.
3: Après, c'est le rugby, ouais. J'ai été professionnel pendant quelques années. Et après, mon naturel est revenu, on va dire. Je suis revenu tout simplement auprès de mon père. Aider mon père en tant qu'aide familiale. Et après, quand mon père a commencé à tomber malade, c'est moi qui ai repris le flambeau jusqu'au jour où il a fait l'acte fatidique.
1: Et vous avez eu à peu près 80 bêtes, à peu près
3: Ouais, j'ai une centaine de mères à Limousine. Là, je viens de...
1: Donc à Montesquieu-Volvestre, ça sonne très littéraire.
3: Ouais, bien sûr, bien sûr. C'est pour ça que des fois, je fais un peu de philosophie.
1: On vous a connu, évidemment, avec les ultras de la 64, cette colère agricole. Vous avez été très, très, très présent sur les plateaux de télévision, de radio, etc. Qu'est-ce que vous avez ressenti quand Edouard est venu vous voir pour ce film ?
3: Qu'est-ce que j'ai ressenti ?
1: Vous êtes devenu un acteur, là.
3: Ouais,
1: un acteur de votre propre vie.
3: Sauf que des projets comme m'a proposé Edouard, on m'en a proposé plus d'une quinzaine, que j'ai toujours refusé parce que je voulais qu'il y ait une étincelle entre nous, entre la personne qui tourne le film et moi. Et après, il fallait voir quel était le but du film.
1: Parce que vous étiez à ce moment-là un agriculteur, en colère. Vous êtes toujours un éleveur en colère ?
3: Ouais, mais en colère, non. On a tout simplement un éleveur déterminé à sauver sa profession et à sauver son histoire. C'est tout. Et donc, quand Edouard est venu, on a discuté. Moi, je lui ai dit que ça ne m'intéressait pas, mais il m'a dit laisse-moi la chance de venir. Je viens te voir, on discute, on mange ensemble, ça n'engage en rien. Et il est venu à la ferme et ça a matché de suite. Voilà, on a la même histoire, on a à peu près le même âge. On a tous les deux un gros cœur. Et tous les deux, on a le même but, c'est de mettre en avant ce monde agricole qui veut continuer à vivre, survivre et ramener du positif. Donc le deal, il a été là-dessus. Il a été que tout simplement, moi je voulais rien prendre du film, je voulais pas de finances dessus. Le seul truc que je voulais, c'est qu'on défende cette cause agricole et de mettre en avant cette agriculture. Alors, et le monde rural aussi, puisqu'aujourd'hui je pense qu'on peut pas dissocier l'agriculture et le monde rural.
1: Alors justement, on est en Mayenne ici, dans un département plutôt rural. Qu'est-ce que vous diriez en une phrase sur ce film pour convaincre quelqu'un de venir vous voir qui connaît rien à l'agriculture, qui connaît rien à la ruralité, qui habite en ville, qui se rend pas compte que son assiette, qui se rend pas compte que c'est un patrimoine culturel, qui se rend pas compte de tout ça. Qu'est-ce que vous diriez pour résumer un peu votre film et qu'il vienne vous voir ?
2: L'agriculture, c'est pas nouveau, c'est un sacerdoce. Ce sont des gens passionnés. Moi, j'ai filmé Jérôme, qui est un homme passionné. J'ai filmé sa maman et j'ai filmé une petite famille dans le film qui n'y connaissait rien à l'agriculture et qui est venu découvrir l'agriculture en s'installant à côté de la ferme de Jérôme.
1: Ce jeune garçon qui a peur des vaches, là, c'est compliqué quand on est éleveur. Hein.
2: Et lui qui jouait à la console pendant 6 heures a posé sa console et a découvert l'agriculture. Et aujourd'hui, il veut devenir agriculteur. Donc, c'est un film sur la transmission, sur l'espoir, sur le bonheur de vivre, même si c'est difficile, parce que le travail et c'est des belles journées, mais c'est un film positif sur un territoire, un travail, une passion et un métier essentiel, justement, comme vous le disiez, qui remplit tous les jours notre assiette, avec des bons produits français. Le tout, c'est se battre aujourd'hui pour que cette agriculture perdure et qu'on puisse continuer à manger français et à être autonome et souverain dans notre alimentation. Et aujourd'hui, on a une pliure du temps. L'agriculture française, celles et ceux qui nous nourrissent, sont fragilisés. Donc c'est un film positif, avec plein de belles émotions, plein de beaux paysages. On voyage. Et c'est limite une comédie par moment parce qu'on se marre.
3: Et pour compléter ce que dit Edouard, c'est aussi des gens qui connaissent pas notre métier qui viennent voir ce film pour le découvrir.
1: Oui, dans les autres avant-premières, là, le public, c'est pas des ruraux, c'est des gens qui veulent découvrir.
3: Il y a de tout.
1: C'est moitié-moitié.
3: Ouais, il y a de tout. Il y a des ruraux, il y a des gens de la ville. Mm-hmm. Au bout d'un moment, il y a des gens qui ont besoin de venir se ressourcer et retrouver l'histoire de leurs grands-parents, des fois, l'histoire de leurs parents ou arrière-grands-parents qu'ils n'ont pas connus. Mais après, le montrer aussi, cette image, du travail du monde agricole qui ne respecte pas, qui n'a pas d'heure. Qu'il n'y a pas de saison, qu'il n'y a pas de météo, qu'il n'y a pas... Voilà, c'est du travail.
1: C'est du travail, c'est des heures et des heures.
3: Et je pense que les gens par le biais du film, comprennent. Il y en a même qui sont surpris, qui disent « Mais les images de nuit, c'était vraiment réel ou vous l'avez tourné exprès ?» Donc, ce qu'il faut savoir dans ce film-là, c'est que c'est mon quotidien. C'est le quotidien des agriculteurs, c'est notre vie, donc il n'y a aucun scénario qui a été écrit.
0: D'ailleurs, je crois que vous aviez lancé un politique, mais venez dans ma ferme, là vous verrez 15 heures par jour. Vous avez utilisé le mot de transmission il y a quelques instants, Edouard. Justement, la transmission dans le milieu agricole, c'est vachement dur, parce qu'on sait qu'aujourd'hui, il y a eu une exploitation sur trois quasiment, qui n'a pas de successeur. Et pourtant, il y a dans ce film un personnage quand même qui incarne la transmission, c'est votre maman, Lulu.
3: Ben oui. Mais c'est super important. C'est super important pour notre avenir à nous, parce que la terre, on l'hérite de nos parents et on l'emprunte à nos enfants. Donc nous, on veut leur laisser quelque chose, mais on veut leur laisser quelque chose de viable, parce qu'aujourd'hui, on est dans une génération où c'est très compliqué. On le voit, il n'y a jamais eu autant de colère agricole que maintenant. Et c'est compliqué financièrement, c'est compliqué. Mais aujourd'hui, avec les marchés extérieurs, c'est compliqué. Mais au niveau de l'opinion publique aussi, parce qu'il y a certains endroits, on est pointé du doigt. Donc à nous, je pense qu'on est dans un virage, dans un tournant de cette agriculture. À nous de remettre vraiment du positif dans cette agriculture. Et je pense que le film le fait, parce que le positif, c'est l'avenir. Le positif, c'est la jeunesse. Et à nous de leur ramener de la gaieté, parce que... aujourd'hui, on ne peut pas disparaître. Et surtout, on ne peut pas non plus dire à des jeunes « Venez vous installer dans les conditions actuelles. » C'est trop compliqué, c'est trop dur. Et nous, avec Edouard, notre histoire a été plus que dramatique, puisqu'on a perdu nos pères et qui ont mis fin à leur jour. Et donc, nous, on ne veut pas ça. Donc, il faut qu'on soit porteur d'espoir pour ces jeunes, pour ne pas leur briser leurs rêves, surtout.
0: Alors, on connaît Jérôme Bayle, on vous connaît évidemment depuis 2 ans maintenant, avec tous les plateaux, les interviews que vous avez données. Et puis bon, vous avez quand même un personnage assez médiatique. Et puis pourtant, derrière, il y a un homme un peu privé, il y a un homme un peu pudique sans doute, il y a un homme un peu plus simple. Comment est-ce qu'on fait le rapport entre les deux?
3: Pourquoi? Parce que je suis médiatique, je ne suis pas simple, c'est ça?
0: Ah non, pas du tout, mais c'est vrai que quand on vous voit sur les plateaux, on sent que vous êtes très à l'aise, il n'y a pas de problème.
3: Je suis à l'aise parce que peut-être j'ai tout le temps été à peu près un bon orateur et que ma carrière de rugby a fait que ça m'aide. J'ai tout le temps été capitaine partout où j'ai joué et ça aide quand on est capitaine d'un groupe de 30 à 35 joueurs. Il faut trouver le bon mot, il faut voir dans le regard des autres la faille, ce qui peut l'aider à surpasser sa peur des fois, à surpasser les craintes. Donc ça, je l'avais. Et après, bien sûr qu'il y a un côté, on va dire, intime.
0: Un capitaine, ça doute parfois. Un capitaine, ça peut craquer. Ça a une intimité.
3: Sauf que ça doute, ça peut douter, mais quand à côté, on a des soldats qui relèvent la tête, on ne peut pas craquer pour eux. Voilà, et en fait, c'est un tout. Moi, je l'ai vu en 2024, c'est que j'ai été hyper, super médiatisé. Il y a eu des moments où c'était vraiment dur. Mais les gens qui étaient à côté de moi, ils me disaient, toi, tu t'occupes des plateaux télé, nous, on va s'occuper de ta ferme.
0: Voilà, justement, là aujourd'hui, qui est-ce qui s'occupe des bêtes?
3: Et aujourd'hui, c'est mon tonton qui m'a dit
0: va-t'en
3: à Laval. Et moi, j'ai tout préparé hier. Et aujourd'hui, c'est lui qui a surveillé. Et le petit Evan, qui le mercredi après-dîner n'a pas école. Donc, ils m'ont dit vas-y, va là-haut. Voilà, c'est un tout, c'est un collectif, comme on le dit si bien. J'ai un apprenti, Tom, qui aussi. Mais là, cette semaine, est à l'école. Mais voilà, en fait, c'est un tout. Et être à l'aise devant des gens et devant des politiques, c'est peut-être ma force. Et c'est peut-être ce qui les stabilise à eux.
0: Et Edouard, qu'est-ce qui vous a paru en

0: avec des gens qui font des choses, il se passe des choses devant la caméra. Après, je suis parti vraiment à l'aventure. Hein. Il y a un an et demi, je ne savais pas du tout qu'il allait avoir le film qui est aujourd'hui à l'écran. C'était un pari. Et avec mon producteur Christophe Rossignon qui m'avait accompagné sur Au nom de la Terre notamment, et les autres projets, on y est allé parce qu'on est fils d'agriculteurs tous les deux, parce qu'on a envie de raconter cette agriculture, et il se trouve que la vie nous l'a bien rendu, puisqu'aujourd'hui il y a un film d'une heure et demie au cinéma, et que les gens jusqu'à présent semblent aimer. On a fait plus de 5500 entrées en 25 premières avant-premières, un peu partout en France. Et quand on rallume la lumière, les yeux sont rougis, les émotions sont là, les sourires aussi, et les débats sont passionnants. Et on nous témoigne beaucoup de messages de remerciements pour dire voilà notre métier, voilà notre ruralité, voilà ce qu'on vit, et merci de raconter ces imaginaires et ces voix fortes, parce qu'on a besoin, et Jérôme le dit beaucoup, la nature a horreur du vide, si les agriculteurs ne prennent pas la parole, on prend la parole pour eux. Et aujourd'hui, je pense que les mieux placés pour parler, ce sont eux.
1: La sortie de ce film coïncide un peu avec une deuxième flambée agricole. Enfin, voilà, on a eu récemment les tracteurs dans Paris même, devant l'Assemblée nationale, un peu partout. On a pu constater quand même une diversité de points de vue, une diversité en particulier dans le syndicalisme agricole. Donc, évidemment, tout le monde connaît les grands syndicats comme la FNSEA, puis après, il y a la coordination rurale, et puis les ultras de la 64. Comment est-ce que vous parvenez à concilier justement une colère commune, en tout cas une façon de manifester commune, parce qu'il y a une telle diversité entre vous qui êtes éleveur, entre le viticulteur qui est en train d'arracher ses vignes, entre le petit agriculteur de Bretagne qui a 10 hectares et qui même en est en négatif dans son revenu.
2: Mais en fait, c'est ça, ce que je dis souvent, c'est que la force de l'agriculture française, c'est sa diversité, mais c'est aussi sa faiblesse. Pour aujourd'hui concilier tout le monde, pour unir tout le monde dans un même combat, c'est
1: compliqué.
2: Super compliqué, puisque je le vois encore plus avec les tournées qu'on fait dans toute la France. Quand je parle avec les agriculteurs, on n'a pas du tout les mêmes problématiques. Même dans notre département, même dans notre région, alors imaginez-vous dans toute la France. Donc à nous de réfléchir et de se servir de ça pour essayer de trouver des dénominateurs communs pour qu'on puisse partir tous ensemble au combat pour trouver des solutions, parce que ce métier ne doit pas disparaître, parce que ce métier est essentiel.
1: Il ne peut pas disparaître. Vous dites qu'il ne doit pas disparaître, mais il ne peut pas disparaître.
2: Ça, mais on le voit, il disparaît tous les jours. Hein. Mm-hmm. Dans moins de 10 ans, il y a 50% des agriculteurs français qui seront à la retraite.
1: Et qui ne seront pas remplacés.
2: Ouais, ou alors j'étais dans la Mayenne ce matin, et aujourd'hui, c'est des investisseurs étrangers qui viennent racheter des fermes.
1: Avec des grosses structures, une autre façon de faire l'agriculture, avec des salariés, quoi.
2: Enfin, avec du salariat. Et surtout qui ne laissent plus de valeur ajoutée sur les territoires. Et c'est là qu'on en revient à l'intitulé du film qui s'appelle Rural. Aujourd'hui, si on n'a plus des gens qui vivent sur le territoire, tous ces territoires ruraux vont disparaître, les uns après les autres. Ils seront juste exploités. Et la signification du mot exploité, c'est en tirer les bénéfices jusqu'à la fin. Mais ce n'est pas d'en laisser sur le territoire. Voilà, donc nous, ce qu'on veut défendre, c'est cette agriculture française, avec ses spécificités, avec ses complexités, mais aussi avec ses qualités. C'est ça qu'il faut défendre. Et je pense que les agriculteurs sont en train de se reprendre en main. Vous parlez du syndicalisme tout à l'heure. Je pense qu'aujourd'hui, ça va au-delà de ça. Et là-dessus, les agriculteurs sont vraiment en train de se reprendre en main et pour la cause. Et c'est ça qui est le plus important.
1: Ouais. Vous avez parlé de François Purseigle tout à l'heure, donc ingénieur agronome à la faculté à l'université de Toulouse. Qu'est-ce que son regard de chercheur, et donc pas de rural pur, a changé dans le choix des mots, des images, des personnages,
0: rien du tout.
1: Etc. Rien du tout.
0: Non, il était là d'une manière bienveillante et pour justement observer. C'était important d'avoir son analyse. Surtout sur le postulat de départ et sur les racines de cette colère-là et tout. Après, fabriquer un film, c'est vraiment particulier. Moi, j'ai fait le film que je voulais faire et ensuite, après, sur les visionnages, on a pu échanger. Mais c'est vrai que j'ai quand même fait ce film avec ma caméra, moi tout seul, et puis ensuite, avec le monteur, on a créé un récit de cinéma. Et après, François était là sur une autre couche de recul et de bienveillance et de vernis. Enfin, je le taquine parce qu'on est amis et lui-même est fils d'agriculteur et surtout Jérôme dit que Jérôme n'a pas fait d'études, donc c'est la blague à chaque fois.
1: Et alors
2: c'est, on appelle un docteur. Il est docteur en agriculture. Donc,
0: en fait, le début, c'est que quand ils se sont connus, comment François avait écrit un livre qui s'appelait Une agriculture sans agriculteur. Ça a fait faire des bons à Jérôme.
2: Ouais, on n'a pas.
1: Est-ce que ça existe, une agriculture sans agriculteur?
2: Mais la prédiction, c'est la prédiction d'un sociologue.

0: Bon, après, il est que fonctionnaire, donc on n'y en voudra pas. Et fonctionnaire et chercheur, qui n'a rien trouvé encore. Hein. Oui, il n'aurait pas été doué pour ramasser les cèpes, le sud-ouest. Non,
1: vraiment, tout ça, est vraiment, on se taquine beaucoup et on est vraiment très amis et proches. Donc,
0: voilà,
2: on sent qu'en effet, ça fait une bonne ambiance dans ce film. Ouais.
0: Mais c'est même plus qu'une amitié qui a été créée, parce que je pense qu'avec Edouard, on est devenus comme des frères. Bon repas.
2: Je vous ai entendu dire dans je ne sais plus dans quelle émission, que dans la guerre, ce n'était pas la mort qui vous faisait peur, mais la faim.
0: Ben, c'est surtout quand on nous parle de souveraineté alimentaire et qu'on n'est pas capable de protéger son alimentation par le biais des agriculteurs, ça devient inquiétant. Et aujourd'hui, on a un contexte géopolitique qui fait qu'on a une guerre aux portes de l'Europe. Et l'autonomie alimentaire de l'Europe est de 15 jours. Donc oui, j'ai dit, moi aujourd'hui, je ne crains pas de mourir des balles, mais je crains de mourir de faim. Parce que nous, encore dans ce monde rural, on pourra tout le temps s'en sortir. Il reste quelques sangliers, il reste quelques palombes qui passent et une paire de biches ou de chevreuils. Donc on pourra manger pendant quelques temps. Mais alors, l'autonomie alimentaire de Paris, c'est 3 jours. Mmh. Voilà, donc ça deviendra compliqué. Et quand les gens ont faim, ils sont prêts à faire n'importe quoi.
2: Ce film, ça touche aussi le monde politique, surtout qu'on va rentrer dans une période d'élection, d'abord locale, puis dans une période d'élection présidentielle. S'il y a une image ou une idée que les politiques devraient retenir, à votre avis, c'est quoi ?
0: Mais l'importance du monde rural, qui représente 80% du territoire français. C'est tout simplement ça.
1: Il y a Macron.
0: Mais ce que je dis au président de la République que s'il
2: arrive... Après lui avoir broyé la main.
0: Ouais, c'est parce que j'ai un peu de poigne, c'est pour ça. Il est arrivé un peu trop décontracté et quand on joue un match.
2: Ça l'a remis en place.
0: Mais quand on joue un match, il faut toujours être prêt. Moi, je l'avais pris comme ça. Mais ce que je veux dire, c'est que. Aujourd'hui, si le monde agricole disparaît, c'est le monde rural qui disparaît parce qu'on est la base de ce monde rural. Et si le monde rural disparaît, qu'on le veuille ou pas, ça sera l'histoire de la France qui partira. Mmh. Et ça, il ne faut pas. Donc j'espère que, avec tous ces beaux discours qu'ils viennent nous faire sur les barrages, qui nous font un peu partout, nous, sur les revendications qu'on y a demandées, quand je dis nous, c'est les ultras de la 64, il y a 2 ans, sur le pont d'autoroute à Carbone, il a répondu à toutes ces revendications. La preuve, aujourd'hui, je pense que tous les agriculteurs français ont eu la détaxation du GNR, ont eu la simplification sur la TICPE, donc il y a quand même
2: quelques avancées.
0: Mais il y en a eu. Mais ce n'est pas ça qui allait solutionner l'agriculture française.
2: Non, parce que le sujet est plus vaste.
0: Comme aujourd'hui, ce n'est pas dire non au Mercosur qui va solutionner l'agriculture française. Mm-hmm. Il y a aujourd'hui d'autres symboles à toucher. Moi, qu'on peut parler de l'étiquetage déjà dans les magasins. Aujourd'hui on a des produits dans les magasins estampillés bleu, blanc, rouge qui sont juste transformés en France, mais qui n'ont aucune matière première qui vient de France. Mm-hmm. Ça, par exemple, c'est de la tromperie par rapport aux consommateurs. Il y a remettre du protectionnisme. Comment dans les écoles, aujourd'hui, les enfants, avec l'impôt des Français, mangent du poulet brésilien ou du poulet ukrainien. C'est quand même pas normal, sachant qu'ici, que ce soit dans la Sarthe ou dans la Mayenne, il y a des producteurs de poulet, comme on en a dans le sud-ouest. Voilà, donc c'est tout simplement ça. Je pense qu'il faut redonner de la raison à notre consommation. Ça, c'est important.
2: Et vous avez l'impression qu'avec depuis 2 ans, un peu de manifestations un peu discontinuées, et puis ce film, vous avez l'impression que la ruralité est plus mise en avant.
0: Mais je l'avais dit il y a 2 ans, notre première victoire, c'est qu'on reparle d'agriculture tous les jours. Aujourd'hui, il n'y a plus une chaîne de télé qui ne parle pas d'agriculture au moins un jour par semaine. Mmh. Voilà, donc on en reparle, et on en reparle en positif. Et ça, c'est très important, parce que pendant trop longtemps, comme l'a dit Edouard tout à l'heure, on avait laissé la chaise vide. Et il y a des gens qui allaient sur les plateaux télé et qui n'allaient pas pour notre bien, qui allaient plus pour nous dénigrer, pour inventer des complots ou des théories contre l'agriculture, alors que ce n'est pas vrai. Aujourd'hui, l'agriculture française fait l'agriculture la plus vertueuse au monde. Et ça, il faut le mettre en avant et il faut s'en servir. Oui, tout n'est pas parfait. Oui, tout n'est pas parfait pour tout le monde. Parce qu'il y en a certains avec une idéologie qui rêveraient d'un autre système agricole. Mmh, mmh. Mais aujourd'hui, on peut se targuer d'une chose, c'est que l'agriculture française est peut-être le corps de métier qui a fait le plus d'efforts dans l'écologie depuis 40 ans. Et on s'aperçoit que ça ne suffit pas. Donc, c'est peut-être pas que les agriculteurs qui polluent, comme certains voudraient le dire. Voilà. Et nous, ce qu'on veut faire, c'est redonner cette image positive, rediscuter, aller sur les plateaux télé pour défendre notre bout de gras.
2: Mais en tout cas, vous le faites très bien. Merci beaucoup, Édouard et Jérôme. Et puis, bravo pour ce film.
3: Ben merci, merci pour votre fidélité.
2: Bien vu, bien vu.
3: Mais non, mais à chaque fois que je viens là, vous êtes là, on est là, et nous, on va continuer à être fidèles à la ruralité, à l'agriculture, et on en vient, et c'est là, c'est d'où je parle. Moi, je parle de cette ruralité, et c'est important de savoir d'où on vient pour savoir où on veut aller. Donc
2: important. Vous avez déjà une idée d'un... allez rester dans le domaine agricole ou...
3: J'ai deux, non, trois fictions en écriture, dont une comédie qui s'appellera Fumier.
2: Ah oui, on reste dans les pieds dedans.
3: Si on peut le dire, ouais. Les pieds dedans, parce qu'on peut passer plein de messages en rigolant, dans un drame, dans un thriller, dans plein de choses. Donc je me dis qu'il n'y a pas beaucoup de réalisateurs qui viennent, qui sont d'une ferme et qui savent raconter ce monde-là parce qu'ils ont vécu dedans. Donc il y en a, il y a Hubert Charvel, il y en a d'autres, mais voilà, ça me permet de faire le tour de France, le tour de la gastronomie, d'être bien accueilli. On est à passer la journée sur la ferme où j'ai tourné Au Nom de la Terre, en Mayenne, chez la famille Barret, que j'ai fait rencontrer à Jérôme. On mange toutes les spécialités du coin, on est bien accueilli, on fait le tour des cinémas. Franchement, on peut pas rêver mieux. Donc,
0: Merci de l'accueil ici.
2: Merci beaucoup et merci d'avoir nous avoir apporté cet accent du sud-ouest là, qui fleure bon.
0: Ça fait plaisir, mais je m'aperçois que partout où je vais, il fait soleil. Donc,
2: Très bien, merci beaucoup Jérôme. Merci à tous les deux, Édouard Bergeon et Jérôme Bayle, donc d'avoir pris le temps de cet échange juste avant l'avant-première de Rural, ici à Laval. Rural, votre film qui donne à voir de l'intérieur ce que vivent aujourd'hui les agriculteurs, leur colère, leur fragilité, mais aussi un attachement profond à ce métier et à ces territoires. Donc le film sera projeté dans quelques instants ici, puis il partira à la rencontre du public partout en France, dans beaucoup de villes, avant la sortie officielle au mois de mars. Donc si vous nous écoutez en ville ou à la campagne et que vous avez envie de comprendre un peu mieux ce qui se joue derrière les tracteurs et les manifestations, eh bien ce film, il est pour vous.

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3: Bonjour aux auditrices et aux auditeurs de Radio Ecclésia, bienvenue à une nouvelle émission de Parlons écologie. Je suis comme d'habitude avec Bruno Lortiwa. Bonjour Bruno.
4: Bonjour Sarah.
3: Bruno, nous avons commencé il y a quelques temps une grande thématique qui s'appelle « Un avenir au féminin ». Et on en est déjà à la partie 3, Bruno, hein, c'est une grande thématique.
4: Oui, hein. Ça se rallonge d'émission en émission.
3: Exactement, et ça ne va pas se terminer cette émission, on va déjà le dire hein, aux auditeurs, aux auditrices. Alors Bruno, du coup, nous continuons notre rencontre autour du féminin et du masculin. On a abordé cette thématique, surtout l'idée que la vie joue et est conditionnée par un équilibre entre deux polarités. La polarité du féminin et celle du masculin. Je vais tout brièvement résumer.
4: Oui,
3: d'accord.
4: Parce que voilà, c'est important.
3: Exactement.
4: Pour que les auditrices et les auditeurs puissent se positionner et mieux comprendre ce qu'on a abordé dans les émissions passées pour aborder cette nouvelle émission.
3: Exactement. Du coup, on a parlé de cet équilibre entre les deux polarités en évoquant le fondement du principe créateur au sein du vivant. On a évoqué aussi la matière, c'est-à-dire l'existence de cette polarité dans les atomes. Et aussi, nous avons évoqué le principe que cette polarité n'existe pas uniquement dans la vie organique ou dans la matière, mais aussi à l'intérieur de relations, dans la relation. Et je rappelle que les émissions peuvent être librement écoutées depuis le site internet de Radio Ecclésia ou l'application est sous forme de podcast. Du coup, je disais, dans la dernière émission, on a parlé de la relation à l'autre, de la relation à soi-même. Mmh. Et aujourd'hui, la thématique, c'est la relation aux autres. Du coup, l'existence de cet équilibre entre masculin et féminin dans la relation aux autres. Bruno, première question qui me vient comme ça spontanément. On a évoqué la relation à l'autre. Et aujourd'hui, la relation aux autres. Mais elle est où, la différence ?
4: Alors, l'humain, on remarque que c'est un être social. C'est-à-dire qu'un être humain, ce n'est pas quelqu'un qui peut vivre tout seul, comme certains animaux, par exemple, ou certaines plantes. Nous sommes totalement interdépendants les uns des autres. Et donc, un humain seul, on pourrait dire que c'est quelque part quelqu'un qui ne peut pas vivre, tout simplement. Alors ça, on peut s'en rendre compte d'un point de vue matériel. Hein. Il suffit de regarder autour de soi. Ben là, nous sommes assis à une table. Il y a une nappe, il y a un frigo derrière vous, une cafetière, etc. Imaginons, essayons d'imaginer le nombre de personnes qui ont participé à l'élaboration, à la fabrication, au transport, à la conception de tous ces outils. Alors si vous faites un petit peu un tour d'horizon autour de votre environnement, et je parle aussi aux auditeurs là où ils se trouvent, vous allez voir des tas d'objets qui participent à votre vie quotidienne et qui vous permettent finalement de vivre. Eh bien, ce sont certainement des milliers, voire des dizaines de milliers, pourquoi pas des centaines de milliers, si toutes les interrelations sont mises bout à bout, des personnes. Alors là, on parle de la personne, des individus qui ont participé à tout ce qui contribue à votre environnement de vie. Mmh. On peut tout simplement partir de nos vêtements, hein, qui ont été tissés certainement très loin d'ici. Et donc, c'est certainement des centaines de personnes qui, à un moment donné, sont intervenues pour participer à la fabrication des vêtements que vous portez. Voilà. Et donc ça nous remet vraiment dans cette conscience que l'on n'a pas toujours, hein, parce qu'on est dans une société quand même très tournée vers l'individualisme, donc on achète un bien pour soi, et donc il sert à soi, mais on ne va pas penser, ce bien ne va pas forcément nous ramener à la dimension communautaire, pourtant qu'il porte profondément ancré en lui. Donc le simple vêtement, eh bien, imaginons que ce sont des centaines de personnes qui, quelque part, sont avec moi hein, quand je le porte.
3: Bruno, vous venez d'évoquer des choses effectivement qui sont dans l'ordre de la matière. C'est les véhicules, l'habitat, les vêtements que nous portons tous les jours. Et c'est vrai que je regarde autour de moi et je me rends compte maintenant de combien d'objets m'entourent et qui participent activement à mon quotidien. Et je crois qu'il y a aussi des choses qu'on ne peut pas véritablement toucher par nos sens, mais qui font partie au quotidien de notre vie. C'est par exemple les services. Si nous passons à l'école, combien d'enfants et de jeunes vont à l'école tous les jours et du coup reçoivent une transmission? Ou sinon, si on pense le sport qu'on peut pratiquer seul, en groupe, où il y a un coach ou plusieurs. Et dans le secteur où je suis active aussi, l'animation, le culturel. Si on pense à tous les spectacles et toutes les propositions qui se font au quotidien dans la vie des personnes, cette relation, elle est omniprésente en toutes choses.
4: Bien sûr, c'est d'ailleurs, je pense qu'on ne peut pas passer une journée, une heure ou même une minute sans bénéficier, en fait, de la communauté ou d'un travail, hein, d'un travail ou d'une action effectuée par une communauté, quelle qu'elle soit. On peut penser aussi dans le secteur de la santé, par exemple, au système social de la sécurité sociale.
3: Oui.
4: Ah bien, ça, c'est vraiment quelque chose qui est de l'ordre de la protection du plus faible ou de celui qui a un besoin particulier par la force de mutualisation des moyens d'une communauté, en l'occurrence une société, une nation.
3: Oui, tout à fait. Et dans ces aspects évoqués, effectivement, dans cette conscience de l'importance de la relation humaine dans toute chose, est-ce qu'on pourrait ressentir aussi une connotation de dépendance qui existe?
4: Effectivement, c'est un lien de collaboration, hein, parce que la personne qui bénéficie aussi du bienfait d'une communauté, elle participe à cette communauté. Elle n'est pas extérieure à la communauté. Donc, c'est quelque part, je participe aussi au bien des autres par les actions que je vais faire dans mon métier, dans mon bénévolat, etc. Et donc dans ces actions, je vais être dans une communauté et c'est des personnes plus particulièrement qui vont bénéficier de ce que je vais pouvoir déployer, développer dans cette action. Donc ça, c'est intéressant de le noter. Mais effectivement, il y a derrière une sorte de relation de dépendance, mais une dépendance bénéfique. Et quelque part, ça nous ramène à la notion de la féminité, du féminin. Le féminin, vous vous rappelez, qui accueille en lui pour accompagner, nourrir. Alors on pourrait essayer de préciser justement les grandes capacités ou caractéristiques du féminin. Et moi, j'en ai noté trois. Il accueille, il nourrit et il protège. Alors le féminin, eh bien, il accueille, oui bien sûr, il accueille en son sein, la dimension féminine accueille en elle-même, déjà sur le plan matériel, on le voit avec la gestation pour les animaux, pour les humains également, et donc on accueille le corps de l'autre en son propre corps. Ça c'est quelque chose qui est important et qui peut être transféré à la dimension collective. C'est-à-dire le corps social, la société, le groupe, quel qu'il soit, va accueillir le plus faible, le plus fragile, en son corps, pour le protéger. Nous venons tout à l'heure d'évoquer la sécurité sociale.
3: Oui.
4: Typiquement, c'est l'expression matérielle, hein, concrète, au sein de la société, de cette dimension féminine. D'accord ? Alors cette capacité d'accueil, elle s'exprime aussi sur le plan psychologique, on va dire, le plan psychique d'interrelation entre les personnes ou entre les personnes et les groupes, c'est d'accueillir la parole de l'autre. Ça, c'est typiquement ce mouvement féminin de prendre à l'intérieur de soi. L'écoute dans la société, c'est quelque chose qui est très important. On le voit notamment au moment des crises sociales. Je pense aux agriculteurs notamment, qui ont l'impression de ne pas être entendu, c'est-à-dire qu'il y a une souffrance et que cette souffrance ne trouve pas d'oreilles attentives qui aboutissent sur un changement de la situation, c'est-à-dire sur un véritable secours à la personne ou au groupe professionnel en question. La même chose s'est posée pour, et se pose toujours d'ailleurs, pour le personnel soignant, au moment de la crise notamment du Covid, mais pas que. La surcharge des hôpitaux, des services d'urgence, etc. Et donc le devoir de la société, c'est d'exprimer cette capacité qui est de l'ordre du féminin, d'accueillir la parole de la souffrance, de la détresse, de l'avertissement, pour pouvoir en tenir compte et pour pouvoir venir protéger et transformer la réalité par son pouvoir d'action, en fait. Le pouvoir d'action du collectif, c'est-à-dire du corps social. Voilà. Et ça, c'est quelque chose qui est très important. Et on peut noter des carences, qu'on remarque assez fortes. Tout simplement, quand vous avez besoin d'une aide dans un service de l'État et que vous tombez sur des robots au téléphone ou sur une intelligence artificielle qui vous fait tourner en rond pendant des heures et des heures et que vous n'allez pas trouver un véritable humain au bout du fil à qui vous allez pouvoir vous confier, qui aura aussi une oreille attentive vis-à-vis de votre état émotionnel, qui pourra éventuellement vous réconforter, ce que ne fait pas un robot ou une intelligence artificielle. Et donc, ça, c'est une obligation, c'est-à-dire ça fait partie véritablement de la structure que doit porter la collectivité, la communauté, la société.
3: Oui, voilà. Justement, Bruno, je pensais, il y a une décennie, on ne connaissait pas du tout cette numérisation généralisée qui se fait dans tous les services publics. Aujourd'hui, rarement, on a directement quelqu'un qui parlait, un humain comme nous, justement, on tombe dans des messages, des messageries où on doit faire tout par mail ou en allant sur le site internet. Et il y a vraiment un éloignement dans le service public, je trouve, de cette relation de humain à humain qui, c'est vrai, ça nous faisait peut-être nous déplacer avant. Mm-hmm. Mais il y a quelque chose, je ne sais pas qu'est-ce que vous en pensez, qui réduit un peu ce pouvoir, ce talent féminin au sein des services publics.
4: Oui, et puis certainement un sentiment relatif d'abandon des personnes vis-à-vis de ce rôle protecteur d'accueil de la communauté.
3: Bruno, tu avais évoqué que le deuxième point, le fait que le féminin nourrit.
4: Oui, alors, on comprend pour un organisme vivant qu'il est nourri par sa mère, tout simplement, qu'elle soit une plante ou un animal. Mais on peut faire le parallèle avec la dimension humaine, personnelle, en relation avec une communauté. Mm-hmm. On peut dire que, quelque part, nous sommes nourris par la communauté. Alors, la première des communautés, eh bien, c'est la famille, le couple, la famille. Et puis après, la société. Donc, il y a une sorte d'échelle comme ça que l'on monte progressivement avec l'âge qui grandit également. Et donc, on peut dire qu'il y a une nourriture qui est donnée pour donner des repères, par exemple, éthiques et moraux. Quand on va donner un cadre à un enfant, quand on va lui donner... lui dire ce qui est autorisé et puis ce qui est interdit, on va l'aider à grandir, donc on va nourrir sa psychologie, on va nourrir sa structuration interne qui vont après l'aider à se développer et à se réaliser lui-même en tant qu'être humain autonome. Donc ça, c'est quelque chose qui est important de noter, que la dimension collective nous nourrit. Elle nous intègre aussi dans un récit historique. On parlait d'éducation tout à l'heure. Eh bien, on apprend l'histoire. C'est pas simplement pour apprendre des faits, c'est aussi pour nous positionner au moment où on vit, dans un continuum historique et dans une progression de l'humanité qui a eu lieu depuis des millénaires et qui suit une certaine trajectoire. Mmh. Et donc, on hérite d'un passé historique. Et ça, c'est très important aussi pour nous positionner, nous structurer, et puis pour orienter aussi notre vision du futur en fonction de notre héritage du passé. Donc, l'éducation, la transmission, ce sont des éléments importants qui sont d'une nature féminine, justement, parce qu'ils aident à nourrir, à faire croître l'être humain toujours plus, vers toujours plus d'humanité, en fait. Voilà, et donc, troisième élément du féminin, il protège. Alors, il protège, on sait déjà que le fœtus dans le ventre maternel bénéficie des anticorps de la mère, donc il est protégé. Il est aussi protégé des intempéries extérieures, des changements de température, du chaud, du froid. Il est également protégé des bruits violents, puisqu'on sait que le liquide amniotique crée un effet tampon qui atténue les sons. Et donc, il est dans un cocon. L'idée du cocon est une belle image. On pourrait trouver l'équivalent dans le règne aussi végétal, chez les plantes, avec des processus, des dispositifs naturels de protection de l'être qui est dans la dimension, entouré par la dimension féminine. Eh bien, on a vu souvent dans les émissions que ce qui était observable dans la nature est aussi observable d'une certaine façon, comme par symétrie, dans l'invisible de notre cœur, de notre psychologie, de notre dimension émotionnelle. Eh bien, il en est de même aussi pour cette notion de protection. Ainsi, l'organisation sociale, le petit groupe, déjà la famille, jusqu'à la grande société, va protéger les plus faibles. Donc, on a parlé de sécurité sociale tout à l'heure, c'est le dispositif de protection par excellence. Mais il y a aussi tous les savoirs, par exemple, accumulés en médecine, et là qui nous relient aux générations passées, aux communautés des temps passés, pour venir à l'heure actuelle optimiser les capacités de soins, par exemple la chirurgie, etc., l'imagerie médicale, voilà. Eh bien, nous avons tout un dispositif qui s'améliore avec le temps, parce qu'il est lié à l'expérience de communauté humaine, pour justement venir protéger, aider, secourir, guérir les plus faibles.
3: Et on peut dire, Bruno, qu'effectivement, si on pense au métier, par exemple, les personnes qui s'occupent d'enfants, de personnes âgées ou malades, il y a un pourcentage de présence féminine plus que la présence masculine, car il y a cet aspect de protection qui est plus éveillé, qui est éveillé en tout cas chez les femmes et qui peut qu'on peut le voir concrètement dans des choix de métier de cet ordre.
4: Oui, tout à fait. Et c'est vrai qu'on peut, alors c'est un thème un peu qui parfois est un peu polémique, mais on peut, moi j'y crois, je pense qu'on peut parler de l'instinct féminin qui est à développer chez les hommes, qui est présent, mais qui est à développer certainement plus que chez les femmes.
3: Bruno, nous avions évoqué l'idée de matrice dans une émission précédente. Est-ce que ces trois caractéristiques du féminin définissent cette idée ?
4: Oui, c'est certainement que là, ça nous ramène à cette idée-là de la matrice. La matrice, c'est l'enveloppe qui forme. Alors, c'est l'organe chez les animaux dans lequel le fœtus est nourri et se développe. Et donc, plus symboliquement, plus d'une façon plus générale, on peut dire qu'elle forme plus qu'elle ne formate. J'aime pas trop ce mot de formater, ça nous renvoie plus à l'informatique, mais former un être libre et conscient. Chacun de nous a vécu 9 mois dans la matrice maternelle. Mais on peut donc faire un parallèle, encore une fois, avec le rôle de la société ou des communautés qui, nous venons de le voir, forment quelque part l'être humain. Et donc, on pourrait facilement dire que la société, la communauté, est quelque sorte la matrice de l'humain qui va se former en son sein. Elle va le former par l'apprentissage, on l'a vu, par la connaissance et l'intégration des règles sociales les socles éthiques aussi et moraux, voilà, tout ça va être transmis un peu comme le sang de la mère qui nourrit l'enfant à l'être humain en formation dans la famille puis la grande société.
3: Et je vais partager avec les auditeurs et avec vous, Bruno, une phrase de la Genèse. L'homme quittera son père et sa mère, il s'attachera à sa femme, et tous deux deviendront une seule chair. Ainsi, ils ne sont plus deux, mais une seule chair.
4: Alors oui, l'image est forte. Mmh. Une seule chair, quasiment un seul corps, un seul être. Là, on voit bien que quelque part, on a cette image de la communauté, puisqu'on est la communauté, l'Église dit la cellule atomique,
3: oui. Hein,
4: la famille, c'est la base, l'atome, c'est la base de toutes les matières. Eh bien, la cellule atomique, qui est la famille, c'est la base de toute société. Voilà, c'est exactement pareil. Donc, il s'agit là du premier corps social.
3: Voilà. Oui. En relation avec ce que vous dites, Bruno, je vais évoquer la première lettre de saint Paul apôtre aux Corinthiens. Prenons une comparaison, le corps ne fait qu'un. Il a pourtant plusieurs membres, et tous les membres, malgré leur nombre, ne forment qu'un seul corps. Il en est ainsi pour le Christ. Et un peu plus loin, on peut lire, il a voulu ainsi qu'il n'y ait pas de division dans le corps, mais que les différents membres aient tous le souci les uns des autres. Si un seul membre souffre, tous les membres partagent sa souffrance. Si un membre est à l'honneur, tous partagent sa joie. Or, vous êtes corps du Christ, et chacun pour votre part, vous êtes membre de ce corps.
4: Voilà, bien ça dit tout et au-delà.
3: Et au-delà à méditer.
4: Voilà.
3: Bon, Bruno, merci pour votre présence et vos paroles.
4: Merci à vous, Sarah.
3: On va continuer la prochaine fois avec cette grande thématique en avenir au féminin, en explorant du coup la relation à l'environnement.
4: Oui.
3: Et ensuite à Dieu.
4: Tout à fait.
3: Voilà, on se donne rendez-vous à la prochaine fois et bonne journée à tout le monde.
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0: Bonsoir à tous et bienvenue dans Un cœur qui écoute, votre émission de spiritualité. Émission un peu particulière parce que c'est la dernière de la saison. Alors forcément, on s'est dit qu'on pourrait peut-être parler, non pas de vacances, parce qu'il y en a qui n'en prennent pas, mais peut-être d'un moyen de partir en vacances qu'on appelle l'autostop. Bonjour Andéol.
1: Bonjour Cyril.
0: Andéol Dudouy, vous avez écrit donc un livre qui s'appelle « Mystique de l'autostop » paru aux éditions Première Partie. Eh bien, c'est une autre façon de concevoir le voyage, le rapport au temps, le rapport à l'autre. Et apparemment, ça vous a même fait grandir dans votre foi. Vous allez nous en parler dans un instant. Juste avant, je vous invite à nous lire un extrait de votre choix.
1: J'ai choisi un extrait d'un texte de Xavier Gral, un poète breton, un peu méconnu, mais assez mystique, lui, vraiment. Il parle à ses filles. Vous vivez dans une époque étrangement mesquine. On a remisé les questions fondamentales dans le placard. On a fait de la lune un objet fabuleux. Mais c'est toute la création qui est fabuleuse et très probablement amoureuse. Tout aime, tout est habité par l'amour. Le cep se trouve enlacé par le tronc avide de la vigne. Voyez les bêtes comme elles se cherchent, s'embrassent dans l'herbe et dans les eaux. L'imperfection de la nature, c'est la douceur du péché. Dieu ne s'est pas retiré tout à fait de ce qui vit, de ce qui naît, de ce qui remue à la surface de la terre. Il a laissé en chacun et en tout les traces de sa présence. Et tout est nostalgie de lui. Et vous aussi, vous porterez sa nostalgie, même si vous ne la reconnaissez pas. Ces traces, traduisez-les. Par les nuits tombées, aimez à regarder les étoiles. Ce firmament éclaté de fulgurance appelle le Père qui s'est retiré dans les régions obscures.
0: Pourquoi ce passage en particulier ?
1: Parce qu'il est beau, je crois, assez simplement. Je ne connais pas beaucoup l'œuvre de Xavier Gral, mais j'ai découvert assez récemment. C'est un peu, pour faciliter la compréhension, le Jack Kerouac un peu français, un peu mystique, un peu chrétien, mais qui s'est baladé un petit peu dans les marges, à droite, à gauche, parfois de l'ésotérisme, parfois d'autres choses. Et il a été beaucoup sur la route, et donc il a des textes très beaux sur la route. Je me suis dit que pour changer, ça me plaisait de parler de la création. Et puis surtout, il dit que voilà, tout aime, et ça, c'est, je conclue mon livre en disant ça, essayons de voir les traces de l'amour un peu partout. Et moi, c'est en l'occurrence en faisant du stop, surtout que j'ai pu me baigner dans cette création qui est un signe assez incroyablement facile à voir de l'amour de Dieu.
0: Votre côté beatnik saute pas immédiatement aux yeux, même si vous vous sentez disciple de Jacques Kerouac. Donc les cheveux longs, le sac à dos. Je pensais d'ailleurs que vous arriviez ici en stop, mais apparemment c'était plutôt en train avec la SNCF qui était en retard. C'est surprenant, mais je pense que vous avez fait exprès pour nous montrer que le stop, c'est la vie.
1: Le stop, c'est la vie, c'est vrai. J'avais les cheveux longs avant. Malheureusement, avec les années, il faut parfois rentrer un peu dans le rang. Et puis, c'est un peu d'entretien pour ceux qui connaissent ça. Le stop, c'est la vie. En tout cas, c'est toujours. Et ça a été une grande partie de ma vie pendant presque 10 ans, où j'en ai fait dès que j'avais un tout petit peu de temps libre. Et quand on est étudiant, on en a pas mal. Et ça a été... c'est vraiment... je crois que mon passage à l'âge adulte s'est fait grâce au stop, en fait, grâce aux inconnus, grâce au temps d'attente long, etc., etc.
0: Alors, on va rembobiner un petit peu tout ça. Qui êtes-vous? Où êtes-vous né? Famille catho, pas catho? Racontez-nous.
1: Moi, je suis né en Auvergne, dans l'Allier, et j'ai grandi dans l'Allier aussi, entre Clermont et Moulins, à Vichy. J'ai grandi dans une famille chrétienne, une famille catholique, avec un parcours tout à fait classique. J'ai grandi plutôt dans le milieu tradi, en fait. J'ai allé à la messe tradi jusqu'à mes 18 ans, enfin jusqu'à que je quitte le berceau familial. J'ai été scout, j'ai été à Kéla, j'ai fait des camps ski avec des frères de Saint-Jean. Enfin, j'ai un peu la panoplie classique du catholique pratiquant. J'étais pas trop parérémonial, j'y suis allé après, en fait, oui. Mais en tout cas, jusqu'à 18 ans, pas trop. Mm-hmm. J'ai découvert un peu après parérémonial, puis Thésée, puis etc. Mm-hmm. Mais voilà, un parcours classique, famille chrétienne de 6 enfants. On est 5 garçons et une fille, donc une famille un peu d'aventurier parfois.
0: Donc le côté cadre, il est là. Le côté, on va dire, culturel, il est forcément là. Mais alors, vous avez suivi tout le monde, hein, vous n'aviez peut-être pas trop le choix. À un moment, vous avez rechoisi ?
1: Oui, en fait, j'étais assez docile. Je dis que j'ai une vie personnelle et puis une vie de foi, d'ailleurs, sans vraiment d'accro, sans grande turbulence. Et j'ai, ouais, vers 17 ans, en même temps que la fin de mon lycée et le début de mes études, quand j'ai gagné un peu en autonomie, j'ai aussi gagné en choix personnel, à la fois et surtout dans ma vie de foi, en fait. Ça s'est passé à ce moment-là, assez doucement. Il n'y a pas de moment, il n'y a pas de radicalité, en fait.
0: Vous n'avez pas vu un arbre en feu qui
1: ne
0: consumait pas?
1: J'aimerais bien, mais non, ça s'est fait tout doucement. Enfin, maintenant, quand je relis, je me rends compte que ça s'est fait vraiment dans la douceur. Petit à petit, par la pratique des sacrements, par les amitiés, par voilà, la vie un peu étudiante, et ensuite le stop qui est venu un peu parachever cette histoire.
0: Est-ce qu'il y a eu quand même un petit balancement où vous êtes vu moins contraint par les habitudes familiales, et c'était plus vous qui preniez un peu le truc en main, quoi, qui limite prenait un engagement plus qui n'était pas obligatoire?
1: Mais pas vraiment. C'est ça qui rend difficile la chose. En tout cas, je me rends compte maintenant que c'est le stop. Là où je me suis emparé vraiment de ma foi, c'est en faisant du stop, en me rendant compte que le stop me rendait heureux, libre et me permettait de grandir dans ma relation avec le Seigneur. J'ai continué à faire du stop et je me suis emparé du stop comme étant, j'aime bien dire que c'est un peu mon désert, ma retraite. Assez facile à retrouver puisqu'il suffit de se mettre sur un trottoir et de faire comme ça et puis hop.
0: Alors la première fois où vous êtes mis sur un trottoir pour faire ça, c'était quand ?
1: C'était, d'ailleurs, c'est ça qui est joli, c'est que c'était entre une gare auvergnate et l'abbaye de Randol, mmh. où je partais réviser des partiels. Mmh. Et évidemment, il n'y a pas de train, pas de bus, pas de moines qui peuvent venir me chercher. Et donc, j'ai fait du stop, il y avait 20 km, ça a marché plutôt efficacement. Et donc maintenant, je me dis, puisqu'à l'époque, c'était vraiment par souci pratique, disons, économique, etc. Et maintenant, je me dis qu'en fait, dès ce premier trajet, il y avait déjà quelque chose que j'ai retrouvé ensuite dans le stop et que je continue à recevoir, ces espèces de cheminement vers Dieu grâce aux autres.
0: Il faut nous expliquer là.
1: c'est simple.
0: Non, c'est pas simple. C'est pas simple. Le stop, c'est faut que je prenne ce gars-là. Quand on est dans la voiture, faut que je prenne ce gars-là. J'ai pas le temps, puis je sais pas qui c'est, puis qu'est-ce qui va se passer. J'ai lu les journaux, hein, dans les pages faits divers, il y a plein de trucs qui se passent pas très bien. Ou bien. Puis d'ailleurs, il a l'air chargé, enfin, est-ce qu'il est propre? Je sais pas, enfin, c'est ma voiture quand même, c'est un bout de ma maison. Ou bien dans l'autre sens, faire du stop, c'est attendre. C'est attendre. Mm. Et vraiment attendre.
1: Attendre, ouais.
0: Voilà. Et donc racontez-nous, parce que c'est évident pour vous aujourd'hui, mais peut-être pas pour tout le monde.
1: Non, mais il y a plein de choses dans le stop, en tout cas quand on se met à la place du voyageur, qui est celle que je connais plus que celle du conducteur. Il y a plein de choses qui finalement sont plus larges qu'une attente, et puis une rencontre, et puis un trajet. Enfin, déjà, si on revient sur l'attente, c'est un lieu incroyablement fertile, en fait, l'attente. On peut prier, si on est chrétien, on peut contempler, on peut imaginer, on peut rêver. Enfin, voilà, l'attente, c'est pas uniquement l'attente. Évidemment qu'on va s'ennuyer, mais même dans l'ennui, il y a quelque chose du laisser-faire, voilà, essayer de goûter un peu à l'abandon, etc. Et puis après, quand même, il faut bien qu'une voiture s'arrête, sinon ça s'appelle pas du stop. Là, il y a plein de choses aussi. Ce qui m'a touché, c'est déjà la docilité, en fait. En fait, on choisit pas. Personne choisit. Enfin, finalement, celui qui s'arrête, il choisit un peu de s'arrêter ou pas. Mmh. Celui qui rentre dans la voiture, il choisit pas vraiment qui va s'arrêter. Mmh. Et donc, recevoir aussi la vie de celui ou de celle qui s'arrête, son trajet, ses questions, ses silences, ses jugements, etc., etc. Voilà, ça c'est quelque chose qui m'a pas mal plu, cette docilité, et puis évidemment la joie, parce que faire ça, et puis aller, voilà, moi j'ai pu aller jusqu'au nord de la Norvège par exemple, grâce à ça, ça rend joyeux quand même, ça rend joyeux parce que ça fortifie, puisqu'on se dit que le monde finalement va plutôt bien, puisque des gens nous conduisent, en l'occurrence nous logent, nous hébergent, nous nourrissent, puisque ce voyage-là était sans aucune ressource, ouais, ça rend joyeux, et puis après, évidemment, moi c'était tout ça teinté de un peu de spiritualité quand même, enfin de cette quête de Dieu, et donc à la fois dans l'attente et dans le mouvement sur la route, il y a cette proximité du Christ qui est lui-même la route, en fait, par exemple. Voilà, il y a plein de choses en fait qui font que le stop, c'est grandiose comme expérience.
0: L'expérience de la rencontre avec le Christ, elle se fait avec la rencontre de l'inconnu dans la voiture?
1: Moi, elle s'est d'abord faite dans l'attente. Entre l'attente et la rencontre, je crois que je préfère pour l'instant attendre, ce qui est un peu paradoxal pour faire
0: pas
1: du
0: stop. Pas sur un échangeur d'autoroute, apparemment.
1: Non, pas sur. Non, mais il y a des endroits incroyables pour attendre. Et donc, quand on attend, par exemple, à proximité d'un calvaire ou d'une église, là, c'est tout de suite plus tangible de voir le Christ nous rejoindre. Enfin, en l'occurrence, on est déposé devant une croix, il nous précède une fois de plus. Donc ça, c'est voilà, moi, cette expérience d'attendre avec le Christ, c'est quelque chose qui m'a marqué. Et après, quand dans la rencontre avec les autres, c'est pas ce qui m'apparaît le plus évident. Je suis pas capable de me dire c'est le Christ qui s'est arrêté. Enfin, c'est pas le bon samaritain à chaque fois. J'ai un rapport plus simple au stop. C'est quelqu'un qui donne de l'amour qu'il a reçu, mais je ne dis pas c'est le Christ. Moi, je suis plus compagnon du Christ dans l'attente que dans la voiture, en fait.
0: Qui s'arrête ?
1: C'est une question difficile à répondre, un peu…
0: Vous avez deux minutes.
1: Un peu, je fais trois catégories qui sont très bancales. Je dis qu'il y a ceux qui s'arrêtent toujours, ceux qui s'arrêtent jamais et ceux qui s'arrêtent parfois. Ceux qui s'arrêtent toujours, souvent ils ont des voitures pas très luxueuses, souvent ils ont des métiers et des vies plutôt simples, souvent ils sont plus proches… de la classe pauvre ou moyenne de la population, enfin en tout cas dans mon expérience, hein, je ne suis pas sociologue, ils ont fait du stop auparavant, leur voiture est assez sale, c'est plutôt des Twingo, c'est plutôt des Clio, des Kangoo, voilà, ils ont un rapport aussi assez simple, immédiat et sobre à la vie, je dirais. Et puis y a ceux qui ne s'arrêtent pas toujours, et donc là tout le monde peut entrer dans cette catégorie, mais il suffit d'un moment pour s'arrêter, je ne sais pas, on est accompagné, une femme seule qui est accompagnée d'une amie, elle se dit là, c'est l'occasion de m'arrêter parce que je me sens plutôt en sécurité. Quelqu'un qui a vu un autre autostoppeur 10 bornes avant qui ne s'est pas arrêté, entre temps ça a mouliné, il dit allez, c'est un signe. Voilà, il y a plein de choses qui font qu'on peut s'arrêter. Ceux qui ne s'arrêtent pas, par exemple, les camping-cars, malheureusement, ça n'arrête jamais. En tout cas, c'est très très rare.
0: Est-ce qu'on ne sait pas où vous mettre ?
1: Non, parce qu'il y a de la place, mais parce que c'est leur maison. Enfin, vous disiez, ils rentrent chez moi, ils rentrent dans ma maison. Là, les camping-cars, c'est vraiment leur maison, leur véhicule. Donc, il faut enlever les chaussures, il faut mettre les pantoufles. Parfois, ça rend la tâche un peu compliquée, surtout si c'est des camping-caristes retraités, etc. Ils ont leur petit confort, ils ont leur raison valable, plus ou moins. Mais en tout cas, c'est rare de monter dans un camping-car.
0: Alors, rassurez-moi, quand vous êtes là depuis une heure, en plein soleil, ça doit bien arriver quand même que personne ne s'arrête. Là, vous êtes toujours en train de chanter avec les anges, d'avoir la prière du pèlerin russe qui est dans votre tête ou vos chapelets. Tout va bien ? Ou de temps en temps, vous passez de l'autre côté de la barrière de sécurité pour piquer un…
1: Vous avez lu effectivement ce
0: Oui,
1: ce...
0: j'ai lu votre livre.
1: Effectivement, déjà, c'est assez rare d'attendre une heure. Vraiment, sincèrement, ça m'est très peu arrivé. Et ensuite, il y a plein de techniques pour ne plus attendre, savoir faire demi-tour, marcher un kilomètre pour changer de départemental, par exemple. Et puis quelquefois, c'est pas de l'abandon, mais on se permet une petite sieste au soleil là ce jour-là. Dans cette anecdote, j'ai arrêté des vidéos sur mon téléphone, mais j'étais avec un ami qui lui avait tenu le cap, et donc finalement on a réussi à partir. Mais non, c'est jamais rose. Je raconte. Enfin, il y a quand même, dans tous les cas, même si c'est pas rose, l'ennui, il est occupé d'une autre manière que dans une vie ordinaire. Enfin, le voyage est exotique en soi, et donc attendre. Sous une barrière de péage, sur un échangeur, c'est assez rare aussi. Moi, ça me plaît. Enfin, ce que je dis, c'est, je crois que j'aime vraiment l'attente.
0: Vous êtes en France. Il n'y a pas ce côté, cette pression qui est. Mais tu fais quoi de ton temps, Joe ? T'es pas censé, je sais pas, aider des gens, gagner de l'argent, construire des choses. Comment vous résistez à cette pression ?
1: Non, mais déjà, je suis pas autostoppeur toute la journée. Et finalement, je suis. Pas moins, mais différemment maintenant. Mais quand j'étais étudiant, on n'a pas trop de problèmes à avoir des étudiants se balader. Et maintenant, je suis prof, donc j'ai aussi un rapport au temps libre, parfois plus conséquent que d'autres, ce qui me permet, vendredi, j'ai fait encore une heure de stop pour le plaisir, vraiment, parce que je sais que ça me rend heureux et que c'est facile comme bonheur, il suffit de faire ça. Et donc non, après, effectivement, parfois on peut nous prendre pour des hippies, mais bon, j'ai toujours eu une situation qui fait que soit un métier, soit des études, soit l'écriture de ce texte, quand je me suis arrêté un peu et que je me suis posé pour ça. Finalement, j'ai jamais été espèce de fantasme du paumé à dreadlock, même si j'avais les cheveux longs et sales parfois. Non. En plus, moi, je suis à l'aise avec ma condition de bonhomme qui aime bien ralentir, faire moins de choses, produire moins. Voilà, l'autostop, c'est sobre comme existence et. Et moi, c'est un chemin qui me plaît, celui de la simplicité, de la sobriété.
0: Qu'est-ce que vous y trouvez et qu'est-ce que vous y perdez ?
1: Je trouve beaucoup de choses. J'ai dit pas mal de choses. Oui. Et j'ai trouvé la quête de Dieu,
0: qui, je crois, c'est pas mal.
1: Qui est suffisante comme réponse. Et après, j'y perds. On perd un peu d'autonomie quand même. Il y a une forme de. La docilité, c'est joli, mais bon, parfois quand on est pressé, quand on veut. Ouais, en fait, même si je fais beaucoup de stops, il y a quand même un moment où j'imagine mon heure d'arrivée plausible, et quand ça ne fonctionne pas, ça peut tendre.
0: Parfois, il s'arrête 20 km avant la maison.
1: Ouais, c'est parfois. Parfois, il est tard.
0: J'ai faim.
1: Et j'ai faim. Encore faim, ça va, parce qu'il suffit de toquer une porte, on peut.
0: Alors, il fait froid.
1: Il fait froid.
0: Ah, vous toquez une porte comme ça, vous?
1: Ouais, quand ça dépend des modalités de voyage, mais quand je pars sans rien, je me nourris comme ça, même si ça m'est apparu depuis quelques temps. Non, mais il y a toujours. Ouais, on est frustré quand même, surtout après une journée de stop. En fait, c'est tellement hasardeux que ça remplit de joie très vite parce que ça peut fonctionner très bien, mais quand ça ne marche plus, et on ne comprend pas pourquoi ça ne marche pas, enfin, on comprend parce qu'on connaît le stop, mais on voit des voitures vides passer avec parfois des hommes seuls.
0: Ils ne vous regardent pas?
1: Qui nous ignore, alors qu'en fait on existe, enfin, on va manger personne. Là on se dit, on aimerait tellement pouvoir juste toquer leur carreau, leur dire, juste ne me prends pas, mais regarde, j'existe en fait, je suis pas un monstre, je suis pas un méchant, enfin je sais pas ce que disent les gens, ils ont leur raison de ne pas s'arrêter, mais quand on a fait une journée de stop un peu difficile, en plein soleil, sous la pluie, et qu'on voit beaucoup, beaucoup de voitures sur une petite départementale qui vont dans la même direction que nous, là, on peut parfois se dire, j'ai un peu du mal à comprendre les autres, mais bon.
0: Qu'est-ce que cette succession de petits échecs, quand même, vous a appris dans vous, votre rapport à la vie, votre rapport aux autres et quand je dis rapport à la vie, c'est aussi vous, vos engagements ou vos études, votre métier?
1: Étonnamment, effectivement, le stop est peut-être l'endroit où j'ai vécu le plus d'échecs, puisque bon, beaucoup de voitures ne s'arrêtent pas. Mais dans ma vie d'à côté, j'ai une vie plutôt simple dans mes études. Moi, j'ai connu très peu d'échecs. Et donc, finalement, le stop est l'endroit où je viens un peu toucher du doigt le fait que tout n'est pas toujours si facile que ça. Et ça m'enseigne pas forcément la persévérance. Puisque ça a quand même été un jeu, le stop, toujours. Donc j'y vais toujours.
0: Un défi, un peu?
1: Un peu de défi, oui. Non, mais ça, c'est certain.
0: Helsinki?

0: Donc il y a un défi de tester la générosité des autres.
1: Ouais. Ouais, je crois que c'est ça. Hein. Il y a le plaisir de voir les gens être généreux, ouais, et de voir l'amour exister. Enfin, on revient sur le texte que je disais au début, mais de voir que l'amour est partout. Enfin, Dieu est partout. L'amour est partout. Et donc, une voiture qui s'arrête, moi, je trouve que c'est un acte de charité incroyable, parce que tout nous pousse à ne pas nous arrêter. La vie est organisée, contractualisée, on n'a pas vraiment de raison de prendre un inconnu dans sa voiture. Mais, juste parce que quelqu'un, moi ou quelqu'un d'autre, peu importe, c'est ça.
0: C'est plus facile avec une fille, vous aviez dit.
1: C'est vrai que c'est plus facile avec une fille, ouais. Mmh. C'est beaucoup plus facile.
0: Si en plus, elle est jolie, alors là,
1: c'est vrai que c'est,
0: les gars, ils s'arrêtent, ils sont plusieurs à s'arrêter.
1: C'est, après, il faut sortir du fossé pour dire, en fait, elle n'est pas toute seule.
0: Salut. Non, c'est la grande badrouille, ça.
1: non, ça marche mieux avec une fille, et ça marche même très bien quand on est un garçon seul, qu'on s'habille à peu près correctement, et que voilà, il faut...
0: Trois, c'est pas bon.
1: Trois, ça marche pas. Bah, vous pouvez essayer, hein. Franchement, essayez à trois, mais moi, j'ai un peu une pratique... en fait, j'ai tellement reçu du stop que je suis devenu un peu rigoureux parfois dans ma pratique, et donc il m'arrive d'avoir des règles un peu strictes, idiotes, parce que le stop n'est pas un jeu réglé,
0: mais... Conscience.
1: Mais ouais, il y a un peu de... Voilà, trois, ça marche pas. La nuit, s'il vous plaît, ne faites pas du stop la nuit, parce que ça va servir ni à vous, ni au conducteur, ni au stop en général. Ça entretient un mythe un peu étrange. Il y a plein de petites règles. Alors,
0: quand on vous entend, on a l'impression quand même que tout se passe bien, tout est tranquille. Rassurez-moi, il vous arrive un ou deux pépins quand même.
1: Non, non, vraiment, il m'arrive... Je suis plutôt positif comme tempérament, mais...
0: Et votre ange gardien, il est crevé.
1: C'est vrai qu'il a du boulot, mais bon. Il se balade aussi grâce à moi. Non, pas très peu de pépins, des moments où c'est un peu plus difficile. On sent que le conducteur, il est un peu étrange. Il a un comportement un peu spécial, mais bon, après, voilà, chacun aussi a sa manière d'interagir. Pourtant, j'étais dans des voitures de gars qui roulaient beaucoup trop vite. Je me souviens d'un russe, c'était au Danemark, il roulait vraiment super super vite, et vraiment trop vite. Et il avait, à la place de j'imagine sa petite vignette assurance verte, mais il avait une icône du Christ. Et je me suis dit peut-être que c'est plus efficace, je me souviens d'avoir fait cette petite analogie. J'étais dans des voitures de gars complètement sous, avec une canette dans la main et un bédo dans l'autre. Mais pour moi, c'est pas vraiment un problème. Il y a quelque chose de l'ordre de la confiance, je consens à ça en faisant du stop. Si le gars s'est arrêté, c'est que finalement il maîtrise, j'espère, il maîtrise un peu sa vie. Donc non, très peu de mauvais souvenirs, des souvenirs plus colorés certains que d'autres. Mais j'ai la chance d'avoir aucune difficulté, j'ai la chance aussi d'être un homme, j'en ai conscience, d'être un peu plus grand que les autres, ça peut m'aider.
0: Alors les années passant, vous avez dû faire évidemment un peu moins de stop. Vous avez découvert peut-être aussi la régularité de la vie professionnelle avec ses contraintes. Qu'est-ce qui remplace le stop aujourd'hui ?
1: Ce qui remplace le stop, c'est quand même le goût pour l'aventure et le départ. Il m'arrive très souvent donc j'habite à Lyon, et de partir soit en randonnée, soit en vélo, parfois en stop, ça m'arrive aussi en moto, de partir 2-3 jours, me balader tout seul, à plusieurs. Et donc, en fait, je me rends compte que maintenant, le goût pour le stop et le goût pour l'aventure, en fait, que le stop incarnait, il s'est un peu déplacé. Et moi, ce qui me plaît surtout maintenant, c'est de dormir dehors, de dormir ailleurs, en fait, ce que me permettait le stop. Et donc, dormir dans les refuges, à la Belle Étoile, dans les lavoirs, tous ces endroits un peu exotiques. Donc, moi, j'ai remplacé ça par toujours autant d'aventures, disons. Presque plus de départs qu'avant, mais des départs un peu plus organisés, qui commencent par un train... qui commence par un covoit, qui commence par un vélo, enfin voilà, je pars autrement.
0: Et parmi, dans la Bible, les personnages de la Bible, ou bien parmi les saints, c'est qui vos références ?
1: Moi j'aime beaucoup Zachée, parce que... Il n'est pas parti très loin, non mais en fait sa simplicité me touche, je me dis qu'il devait être pas très grand, il devait être... son visage, quand j'imagine son visage, j'imagine un peu avec de la bonhomie, il est surpris par le fait que le Christ lui dit de descendre et que je vais venir chez toi, donc... Ça me plaît beaucoup, j'aime beaucoup Zachée, parce que dans mon histoire aussi c'est un texte que, quand je l'ai vraiment lu pour essayer de le comprendre, en tout cas, il m'a touché à ce moment-là. Et j'aime beaucoup les bergers aussi de la crèche, qui sont arrivés après la crèche, mais parce qu'après avoir contemplé Jésus, qui ressemblait quand même à pas grand-chose, j'imagine, ils partent et ils disent on va raconter ce qu'on a vu, quoi. Donc j'aime bien ce verbe de raconter, que je préfère parfois à celui de témoigner. Oui.

0: évangélisé. Enfin, ils ont vu un nourrisson et ça leur a suffi, ils racontent. Et je me dis, finalement, par rapport à ceux qui ont pu voir le Christ dans sa gloire ou sur une croix, finalement, ils ont pas vu grand-chose quand même, et ça leur a suffi. Donc ça me plaît aussi ça, et après, on parle plus d'eux. Voilà. Et je me dis, au ciel, ils doivent avoir une place sympa quand même. Donc les bergers,
1: les jeunes hommes riches, ça va ?
0: Ben, en fait, étonnamment, comme j'aime parfois la singularité, les textes trop évoqués, j'essaie de... plus tard, j'y retournerai. Après, évidemment, l'épisode du Bon Samaritain, parce qu'il parle de la route, les disciples d'Emmaüs aussi, parce qu'eux, ils ont vraiment...
1: Et comme tous les nomades aussi...
0: Abraham...
1: peuple de pasteurs, là, voilà. Marche avec eux.
0: C'est ça. Dès qu'il y a la route, ça me parle.
1: On arrive déjà à la fin de cette émission. C'est le moment des questions courtes, réponses courtes. Pourriez-vous, par trois fois, me dire un chiffre 3 et 10 ? Attention, c'est parti.
0: 7.
1: Quelle est votre prière préférée ?
0: C'est récent, là. J'aime beaucoup le Veni Sancte Spiritus. Voilà.
1: À nouveau ?
0: 2.
1: Quelle est la dernière fois où vous avez sollicité l'aide de votre ange gardien ?
0: Ça m'a fait rire votre remarque parce que, en fait, je sollicite presque jamais. Je n'ai pas une grande dévotion pour les anges et pour mon ange gardien, donc, mais je vais y penser en rentrant.
1: Ah oui, apparemment, vu tout ce qui vous avez
0: fait. Oui, mais souvent, je passe directement, je vais plus facilement m'adresser au Christ plutôt qu'à l'ange gardien. Autant aller direct à l'essentiel.
1: Éventuellement un peu marié d'après les chapelets que vous dites.
0: C'est vrai.
1: Voilà, mais pour aller au Christ après.
0: Toujours.
1: Une dernière pour la route, c'est le cas de le dire ?
0: La numéro 8.
1: Si vous pouviez rencontrer un personnage de la Bible, qui serait-ce et pourquoi et que lui demanderiez-vous ?
0: J'irai voir Zachée, je pense.
1: Ah, oui.
0: Et je demanderais ce qu'il a vu du haut de son arbre, s'il ne s'est pas fait mal au genou en descendant vite.
1: Et qu'est-ce que vous avez mangé après avec Jésus ? Merci pour ce que vous nous avez raconté. Merci pour votre joie de vivre. Et pour ce livre, Mystique de l'autostop, paru aux éditions Première Partie. 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L'été arrive, nous nous retrouverons en septembre. Et puis, moi, je vous souhaite tout simplement de bonnes vacances. À la rentrée.

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1: Chers amis auditrices, auditeurs de Radio Présence, bienvenue dans votre chronique mariale Stella Maris, pèlerin d'espérance à l'école de Marie. Après notre précédente méditation sur Marie, reine des anges, nous poursuivons notre itinéraire spirituel avec un autre titre marial particulièrement évocateur, Marie, reine de tous les saints. Ce titre, issu des litanies de Lorette, nous introduit dans une contemplation émerveillée de la fécondité spirituelle de Marie dans l'Église. Elle n'est pas seulement la mère du Christ, mais aussi celle de tous ceux qui vivent de l'Évangile et marchent sur le chemin de la sainteté. Aujourd'hui encore, Marie nous précède dans la sainteté. Elle nous attire vers le ciel et elle intercède pour que notre vie devienne elle-même source de sainteté, lumière d'espérance, dans un monde qui en a tant besoin. Eh bien, c'est ce que nous allons vivre aujourd'hui, et nous aurons comme invité Monseigneur Jean-Yves Riocreux, que nous avons déjà eu dans une précédente émission, et il va nous parler aussi de l'espérance et qu'on découvre dans le cœur de Marie. Merci à Francky qui va nous accompagner à la technique aujourd'hui. Eh bien, le titre « Reine de tous les saints » ne place pas Marie dans une position de distance, mais de proximité spirituelle. Elle est la première en chemin, la toute sainte, celle en qui Dieu a accompli son dessein de grâce. Il nous a élus en lui dès avant la fondation du monde pour que nous soyons saints. C'est ce que nous lisons dans l'Épître aux Éphésiens, chapitre 1, verset 4. Marie, première des rachetés, est aussi la première disciple, la première sanctifiée par la foi. Elle est le modèle vivant de ce que chaque chrétien est appelée à devenir. Marie est reine parce qu'elle est mère. Elle n'impose pas, elle enfante. La sainteté qu'elle suscite dans l'Église est celle de l'accueil de la parole, du oui quotidien à la volonté de Dieu. Saint Jean-Paul II disait « Marie est présente dans le cœur de l'Église comme mère et modèle. C'est à elle que se réfère tous ceux qui veulent vivre fidèlement l'Évangile. C'est à Nazareth que le silence de sa maison, dans ce silence, bien sûr, que Marie enseigne cette sainteté de l'ordinaire, de la simplicité, du service humble et joyeux. Elle est aussi reine de tous les états de vie, des religieux, des familles, des laïcs engagés, des consacrés, des martyrs cachés. La communion des saints s'épanouit sous le manteau de Marie. Dans l'iconographie traditionnelle, Marie est souvent représentée entourée des saints de tous les temps et de tous les états de vie, des martyrs, des vierges, des confesseurs, des laïcs, des religieux. Tous trouvent en elle une reine qui les guide, une mère qui les accueille, celle qui ouvre son cœur dans l'intercession. Elle n'est pas une reine lointaine, mais la reine proche qui veille, console, inspire. Marie, reine de tous les saints, ne cesse d'engendrer des témoins. Par son intercession, par sa présence maternelle, elle féconde les âmes. C'est sous son regard que tant de saints ont grandi. Bernard de Clairvaux, nous en avons parlé dans une des chroniques, Saint Dominique, Thérèse d'Avila, Saint Maximilien Marie Kolbe, Mère Thérèse de Calcutta, et dans l'humilité de leur amour pour elle, ils ont puisé une force nouvelle pour suivre le Christ jusqu'au bout. Mais Marie ne nous éloigne pas du Christ. Marie fait germer la sainteté dans le terreau de nos pauvretés. Elle rend possible l'impossible. Enfin, n'oublions pas que Marie n'est pas seulement la reine du passé, elle est la reine de l'aujourd'hui de Dieu. Dans chaque génération, elle forme de nouveaux saints, visibles ou cachés dans le monde, dans l'Église. Nous avons eu la joie de célébrer la canonisation de Carlo Acutis, de Pier Giorgio Fassati, il y a quelques semaines, et tous ces deux saints ont eu un regard sur Marie. Elle rend actuelle la sainteté. Eh bien, pour approfondir cette vocation de la sainteté sous le regard de Marie, nous retrouvons Monseigneur Jean-Yves Riocreux, évêque émérite de Basse-Terre, artisan de la mission mariale dans l'Église et missionnaire vraiment de son cœur. Eh bien, nous allons le retrouver dans l'invité après une pause musicale.

0: Eh bien, chers amis, auditrices, auditeurs, bonjour et bienvenue dans Stella Maris, votre émission mariale sur Radio Présence. Nous poursuivons aujourd'hui notre belle série d'entretiens sur Marie et l'espérance chrétienne avec Monseigneur Jean-Yves Riocreux, évêque émérite de Basse-Terre, qui nous accompagne avec simplicité et profondeur. Dans ce deuxième entretien, nous allons contempler Marie comme présence d'espérance, à la fois dans l'Église et dans notre monde d'aujourd'hui. Monseigneur, bonjour et merci d'être à nouveau avec nous.
1: Bonjour.
0: Monseigneur, après la résurrection, Marie se tient avec les apôtres au Cénacle et elle est silencieuse, mais sa présence soutient toute la communauté naissante. Peut-on dire qu'elle incarne à ce moment-là l'espérance de toute l'Église ?
1: Absolument. Et je pense, puisque vous avez évoqué la présence de Marie au Cénacle, à un très beau tableau du XVIIe siècle. On peut le trouver dans une chapelle des Sulpiciens à Paris, qui représente la Pentecôte. Et on voit les 12 apôtres, bien sûr, mais aussi les disciples. Et au-dessus de chacune de ces personnes, il y a une petite langue de feu, et sur la Vierge Marie, une grande langue de feu, pour dire qu'elle était pénétrée de l'Esprit Saint, mais elle l'est aussi avec toute l'Église. Elle est au cœur de l'Église, et c'est elle qui est la plus proche, bien sûr, du Christ, et elle nous aide justement à nous tourner vers le Christ dont elle a été la mère et dont elle s'est occupée depuis l'enfance jusqu'à sa vie adulte et jusqu'à la croix. Et elle est présente ainsi aussi dans chacune de nos vies, mais elle nous oriente vers le Christ. Et c'est pour cela que le Christ, qui est comme on le sait, avait en particulier le centre, la source, et pour dans l'Eucharistie. Et ce n'est pas un hasard d'ailleurs si la tradition chrétienne la plus ancienne, on nomme toujours la Vierge Marie au moment de la prière eucharistique, elle qui nous oriente vers le Christ, notre espérance et notre vie.
0: Oui, vous avez été missionnaire en Nouvelle-Calédonie et vous avez sillonné le monde. Et est-ce que vous avez vu combien la dévotion mariale fait partie de la vie du peuple chrétien? Et comment Marie nourrit-elle l'espérance dans nos communautés paroissiales ou diocésaines?
1: Alors, je commencerai par le premier lieu où la Vierge Marie a été honorée, c'est à Nazareth. On a des inscriptions du 2e, 3e siècle expliquant en deux mots Ave Maria, comment on prie Marie. Et je pense bien sûr aux grands sanctuaires mariales qui sont à travers le monde. Sainte Marie Majeure, la première grande église à Rome. Nous pensons, et pour ma part je pense à Notre-Dame du Puy au centre de la France, qui est le premier grand sanctuaire marial en France et même en Europe, et puis bien sûr Notre-Dame de Lourdes, sanctuaire très apprécié et très fréquenté par les chrétiens du monde entier. Et puisque vous avez évoqué l'Océanie, dans laquelle j'ai eu le bonheur de travailler comme prêtre pendant plus de 10 ans, et ensuite aussi aux Antilles pendant une dizaine d'années comme évêque de Guadeloupe, j'ai été très frappé de voir la dévotion mariale partout et des pèlerinages et cette affection, c'est l'affection pour une mère. Et cette mère, eh bien, elle est pour nous tous, elle est comme l'a proclamé le Concile Vatican II en 1965, elle est la mère de l'Église, alors qu'elle avait été proclamée au concile d'Éphèse la mère de Dieu. C'est notre mère à qui nous pouvons nous confier comme un fils se confie à sa maman. Et on l'appelle même quelquefois dans les îles, pour bien montrer cette affection, maman Marie, pour expliquer qu'elle est notre mère, alors mère au sens beau de ce terme, et c'est elle que nous pouvons, en qui nous pouvons confier. Et je pense aussi à un autre sanctuaire, très important, puisque c'est le sanctuaire pour toute l'Amérique, Notre-Dame de Guadalupe au Mexique, où la Vierge Marie est apparue au début de l'évangélisation du Mexique et donc de toute l'Amérique, en 1531, à Juan Diego, un nouveau chrétien, adulte, qui venait de se faire baptiser et qui a eu le privilège de voir la Vierge Marie. Et la cette Notre-Dame de Guadalupe est le sanctuaire le plus populaire dans toute l'Amérique latine. Et, oui. Et c'est un des sanctuaires les plus importants du monde en l'honneur de la Vierge Marie qui s'est révélée là, comme elle l'a fait à Lourdes et dans d'autres lieux où la Vierge Marie est apparue.
0: Magnifique. Oui, et combien de conversions, de réconciliations, de vocations ont commencé à l'ombre d'un sanctuaire marial. Est-ce que vous diriez, Monseigneur, que les sanctuaires mariaux sont de véritables écoles d'espérance pour notre temps?
1: Bien sûr, puisque que ce soit dans des lieux où il y a eu une révélation, j'ai mentionné Lourdes et Mexico, que ce soit dans d'autres lieux, il y a cette évangélisation et cette annonce du Christ qui est faite par la Vierge Marie, parce que c'est toujours vers son Fils qu'elle nous conduit, et nous pensons là à un des mystères lumineux du rosaire qui s'appelle les noces de Cana, où on entend la Vierge dire « Faites tout ce qu'il vous dira ». Et ce « faites tout ce qu'il vous dira » est adressé au serviteur, là, dans cette noce à Cana, qui est aussi le symbole des noces éternelles de notre Dieu avec l'humanité par son Fils Jésus. Et « faites tout ce qu'il vous dira », c'est aussi cette invitation par la Vierge Marie à faire tout ce que le Seigneur dit, Jésus-Christ, en particulier dans les paroles de l'Évangile que nous lisons chaque jour et dans chaque liturgie.
0: Merci pour cette belle méditation sur Marie, Mère de l'Église et présence d'espérance dans notre monde. En vous écoutant, on comprend mieux cette phrase du pape François, « Quand Marie est dans nos maisons, le diable n'entre pas. Quand Marie est dans nos cœurs, la peur s'enfuit. » Et pour conclure, pourriez-vous nous laisser un court message d'espérance mariale, Monseigneur ?
1: Priez la Vierge Marie, Notre-Dame de l'espérance, elle qui entend notre prière et qui les confie à son Fils, et Marie qui dénoue les liens, suivant aussi l'expression d'une statue ou d'une représentation que nous connaissons, et elle délie tous les liens qu'il peut y avoir en nous. Soyons heureux de nous confier à la Vierge Marie, notre mère.
0: C'était Monseigneur Jean-Yves Riocreux, évêque émérite de Basse-Terre, prêtre de Paris, ancien missionnaire. Merci Monseigneur pour tout.

Eh bien, merci à Monseigneur Jean-Yves Rieucreux pour cette parole d'espérance et d'encouragement. Eh bien, dans cette dernière partie, laissons-nous interpeller. Et moi, quelle est ma vocation à la sainteté? Quelle place Marie y tient dans mon cœur, dans ma vie, dans mes relations? Marie, reine de tous les saints, n'est pas une image figée du passé. Elle est vivante. Elle continue d'engendrer des saints aujourd'hui. Marie ne nous montre pas seulement la sainteté, elle nous y conduit. Elle nous apprend à faire de chaque étape de notre vie une réponse d'amour. Saint Louis-Marie Grignon de Montfort affirmait « C'est par la très sainte Vierge Marie que Jésus-Christ est venu au monde, et c'est aussi par elle qu'il doit régner dans le monde ». Eh bien, la sainteté n'est pas réservée à une élite spirituelle. J'en ai parlé dans la première partie de notre rencontre. C'est une vocation universelle, rendue accessible par la grâce. Et Marie, comme mère attentive, nous aide à franchir les étapes de ce chemin parfois exigeant. En nous réapprenant la prière fidèle, en nous invitant à la conversion du cœur, en nous guidant dans les petites choses de chaque jour avec foi et amour. Eh bien, Sainte Marie, reine de tous les saints, toi qui as marché dans la foi, apprends-nous à avancer avec confiance sur le chemin de la sainteté. Toi qui es la mère de l'espérance, ravive en nous le désir de la sainteté, même au milieu des épreuves. Que ton exemple illumine nos pas, que ton intercession soutienne nos efforts et qu'un jour, nous puissions rejoindre à ta suite la foule immense des saints dans la lumière éternelle du royaume. Marie, reine de tous les saints, toi qui as suivi Jésus jusqu'au bout, toi qui as engendré tant d'âmes saintes, guide-nous sur le chemin de la sainteté, apprends-nous à dire oui, à persévérer dans l'amour et à devenir des témoins d'espérance. Amen. Encore merci à Francky pour la collaboration technique. Nous nous retrouverons à un prochain rendez-vous.

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1: Maman Marie, je te demande de mettre la paix dans le cœur de mon fils. Prie pour qu'il trouve la paix du cœur. Merci, Maman Marie.
2: Notre-Dame de Lourdes, Sainte Bernadette, je viens vous confier Louis et Michel qui sont en fin de vie. Je vous confie toutes ces familles qui sont dans la peine et dans le deuil. Au revoir.
3: Au nom du Père et du Fils et du Saint-Esprit, chers frères et sœurs, soyez les bienvenus à Lourdes, devant cette grotte de Massabielle, où la Vierge Marie, l'Immaculée Conception, est apparue à Bernadette, ou qui est de l'autre côté du Gave. Avec elle, nous méditerons les mystères joyeux du rosaire. Nous prions avec tous les pèlerins présents à Lourdes, et nous prions aussi avec toutes celles et ceux qui, de par le monde, nous sont unis, par l'écoute de leur radio chrétienne francophone, par l'écoute de la chaîne de télévision catholique Catéo, par leur connexion au site internet du sanctuaire de Lourdes. Je crois en Dieu, le Père Tout-Puissant, Créateur du ciel et de la terre, et en Jésus-Christ, son Fils unique, notre Seigneur, qui a été conçu du Saint-Esprit, est né de la Vierge Marie, a souffert sous Ponce Pilate, a été crucifié, est mort et a été enseveli, est descendu aux enfers, le troisième jour est ressuscité des morts, est monté aux cieux, est assis à la droite de Dieu le Père Tout-Puissant, d'où il viendra juger les vivants et les morts. Je crois en l'Esprit Saint, à la Sainte Église catholique, à la communion des saints, à la rémission des péchés, à la résurrection de la chair, à la vie éternelle. Amen.
4: Dans une foi commune, prions pour notre Saint-Père le Pape Léon, dans l'action des grâces pour son prochain voyage apostolique en France, tout spécialement ici à Lourdes. Pour ses intentions, et les intentions de toute l'Église.
3: Notre Père qui es aux cieux, que ton nom soit sanctifié, que ton règne vienne, que ta volonté soit faite sur la terre comme au ciel.
4: Je vous salue Marie, pleine de grâce, le Seigneur est avec vous. Vous êtes bénie entre toutes les femmes, et Jésus, le fruit de vos entrailles, est béni.
5: Sainte Marie, Mère de Dieu, priez pour nous pauvres pécheurs, maintenant et à l'heure de notre mort.
4: Amen. Je vous salue Marie, pleine de grâce, le Seigneur est avec vous. Vous êtes bénie entre toutes les femmes, et Jésus, le fruit de vos entrailles, est béni.
5: Sainte Marie, Mère de Dieu, priez pour nous pauvres pécheurs, maintenant et à l'heure de notre mort. Amen.
4: Je vous salue, Marie, pleine de grâce, le Seigneur est avec vous. Vous êtes bénie entre toutes les femmes, et Jésus, le fruit de vos entrailles, est béni.
5: Sainte Marie,

0: Ô Marie conçue sans péché. Premier mystère joyeux, l'Annonciation. De l'Évangile selon saint Luc. L'ange du Seigneur dit à Marie, « Sois sans crainte, car tu as trouvé grâce auprès de Dieu. » Présentons au Seigneur avec confiance toutes les intentions que nous venons d'entendre, les intentions qui nous sont confiées, celles que nous portons à notre cœur.
1: Notre Père qui es aux cieux, que ton nom soit sanctifié, que ton règne vienne, que ta volonté soit faite sur la terre comme au ciel.
2: Je vous salue Marie, pleine de grâce, le Seigneur est avec vous. Vous êtes bénie entre toutes les femmes, et Jésus, le fruit de vos entrailles, est béni.
3: Sainte Marie, Mère de Dieu, priez pour nous pauvres pécheurs, maintenant et à l'heure de notre mort. Amen.
2: Je vous salue Marie, pleine de grâce, le Seigneur est avec vous. Vous êtes bénie entre toutes les femmes, et Jésus, le fruit de vos entrailles, est béni.
3: Sainte Marie, Mère de Dieu, priez pour nous pauvres pécheurs,
2: Je vous salue Marie, pleine de grâce, le Seigneur est avec vous. Vous êtes bénie entre toutes les femmes, et Jésus, le fruit de vos entrailles, est béni.
3: Sainte Marie, Mère de Dieu, priez pour nous pauvres pécheurs, maintenant et à l'heure de notre mort. Amen.
2: Je vous salue Marie, pleine de grâce, le Seigneur est avec vous. Vous êtes bénie entre toutes les femmes, et Jésus, le fruit de vos entrailles, est béni.
3: Sainte Marie, Mère de Dieu, priez pour nous pauvres pécheurs, maintenant et à l'heure de notre mort. Amen.
2: Je vous salue Marie, pleine de grâce, le Seigneur est avec vous. Vous êtes bénie entre toutes les femmes, et Jésus, le fruit de vos entrailles, est béni.
3: Sainte Marie, Mère de Dieu, priez pour nous pauvres pécheurs, maintenant et à l'heure de notre mort.
4: Je vous salue, Marie, pleine de grâce. Le Seigneur est avec vous. Vous êtes bénie entre toutes les femmes, et Jésus, le fruit de vos entrailles, est béni.
3: Sainte Marie, Mère de Dieu, priez pour nous pauvres pécheurs, maintenant et à l'heure de notre mort. Amen.
4: Je vous salue, Marie, comblée de grâce. Le Seigneur est avec vous. Vous êtes bénie entre toutes les femmes, et Jésus, le fruit de vos entrailles, est béni.
3: Sainte Marie, Mère de Dieu,
4: Je vous salue, Marie, pleine de grâce. Le Seigneur est avec vous. Vous êtes bénie entre toutes les femmes, et Jésus, le fruit de vos entrailles, est béni.
3: Sainte Marie, Mère de Dieu, priez pour nous pauvres pécheurs, maintenant et à l'heure de notre mort. Amen.
4: Je vous salue, Marie, pleine de grâce. Le Seigneur est avec vous. Vous êtes bénie entre toutes les femmes, et Jésus, le fruit de vos entrailles, est béni.
3: Sainte Marie, Mère de Dieu, priez pour nous pauvres pécheurs, maintenant et à l'heure de notre mort.
4: Je vous salue, Marie, pleine de grâce. Le Seigneur est avec vous. Vous êtes bénie entre toutes les femmes, et Jésus, le fruit de vos entrailles, est béni.

0: Ô Marie conçue sans péché. Deuxième mystère joyeux, la visitation. De l'évangile selon saint Luc. Élisabeth dit à Marie, comment ai-je ce bonheur que la mère de mon Seigneur vienne jusqu'à moi? Avec Marie, reine des apôtres, intercédons pour tous les missionnaires, spécialement ceux qui annoncent la bonne nouvelle dans des conditions périlleuses.
1: Notre Père qui es aux cieux, que ton nom soit sanctifié, que ton règne vienne, que ta volonté soit faite sur la terre comme au ciel.
2: Donne-nous aujourd'hui notre pain de ce jour. Pardonne-nous nos offenses, comme nous pardonnons aussi à ceux qui nous ont offensés. Et ne nous laisse pas entrer en tentation, mais délivre-nous du mal.
3: Je vous salue, Marie, pleine de grâce. Le Seigneur est avec vous. Vous êtes bénie entre toutes les femmes, et Jésus, le fruit de vos entrailles, est béni.
4: Sainte Marie, Mère de Dieu, priez pour nous pauvres pécheurs, maintenant et à l'heure de notre mort. Amen.
3: Je vous salue, Marie, pleine de grâce. Le Seigneur est avec vous. Vous êtes bénie entre toutes les femmes, et Jésus, le fruit de vos entrailles, est béni.
4: Sainte Marie, Mère de Dieu, priez pour nous pauvres pécheurs, maintenant et à l'heure de notre mort. Amen.
3: Je vous salue, Marie, pleine de grâce. Le Seigneur est avec vous. Vous êtes bénie entre toutes les femmes, et Jésus, le fruit de vos entrailles, est béni.
4: Sainte Marie, Mère de Dieu, priez pour nous pauvres pécheurs, maintenant et à l'heure de notre mort. Amen.
3: Je vous salue, Marie, pleine de grâce. Le Seigneur est avec vous. Vous êtes bénie entre toutes les femmes, et Jésus, le fruit de vos entrailles, est béni.
4: Sainte Marie, Mère de Dieu, priez pour nous pauvres pécheurs, maintenant et à l'heure de notre mort. Amen.
3: Je vous salue, Marie, pleine de grâce. Le Seigneur est avec vous. Vous êtes bénie entre toutes les femmes, et Jésus, le fruit de vos entrailles, est béni.
4: Sainte Marie, Mère de Dieu, priez pour nous pauvres pécheurs, maintenant et à l'heure de notre mort. Amen.
5: Je vous salue, Marie, pleine de grâce. Le Seigneur est avec vous. Vous êtes bénie entre toutes les femmes, et Jésus, le fruit de vos entrailles, est béni.
4: Sainte Marie, Mère de Dieu, priez pour nous pauvres pécheurs, maintenant et à l'heure de notre mort. Amen.
5: Je vous salue, Marie, pleine de grâce. Le Seigneur est avec vous. Vous êtes bénie entre toutes les femmes, et Jésus, le fruit de vos entrailles, est béni.
4: Sainte Marie, Mère de Dieu, priez pour nous pauvres pécheurs, maintenant et à l'heure de notre mort. Amen.
5: Je vous salue, Marie, pleine de grâce. Le Seigneur est avec vous. Et vous êtes bénie entre toutes les femmes. Et Jésus, le fruit de vos entrailles, est béni.
4: Sainte Marie, Mère de Dieu, priez pour nous pauvres pécheurs, maintenant et à l'heure de notre mort. Amen.
5: Je vous salue, Marie, pleine de grâce. Le Seigneur est avec vous. Vous êtes bénie entre toutes les femmes. Et Jésus, le fruit de vos entrailles, est béni.
4: Sainte Marie, Mère de Dieu, priez pour nous pauvres pécheurs, maintenant et à l'heure de notre mort. Amen.
5: Je vous salue, Marie, pleine de grâce. Le Seigneur est avec vous. Vous êtes bénie entre toutes les femmes, et Jésus, le fruit de vos entrailles, est béni.
4: Sainte Marie, Mère de Dieu, priez pour nous pauvres pécheurs, maintenant

0: Ô Marie conçue sans péché.
1: Priez pour nous.
0: Troisième mystère joyeux, la nativité. De l'évangile selon saint Luc. Les anges dirent aux bergers, voici que je vous annonce une grande joie qui sera celle de tout le peuple. Prions pour toutes les personnes qui se vouent au service de la vie humaine pour qu'elles soient davantage aimées et protégées.
2: Notre Père qui es aux cieux, que ton nom soit sanctifié, que ton règne vienne, que ta volonté soit faite sur la terre comme au ciel.
3: À ceux qui nous ont offensés, et ne nous laisse pas entrer en tentation, mais délivre-nous du mal.
4: Je vous salue Marie, pleine de grâce. Le Seigneur est avec vous. Vous êtes bénie entre toutes les femmes, et Jésus, le fruit de vos entrailles, est béni.
5: Sainte Marie, Mère de Dieu, priez pour nous pauvres pécheurs, maintenant et à l'heure de notre mort. Amen.
4: Je vous salue Marie, pleine de grâce. Le Seigneur est avec vous. Vous êtes bénie entre toutes les femmes, et Jésus, le fruit de vos entrailles, est béni.
5: Sainte Marie, Mère de Dieu, priez pour nous pauvres pécheurs, maintenant et à l'heure de notre mort. Amen.
4: Je vous salue Marie, pleine de grâce. Le Seigneur est avec vous. Vous êtes bénie entre toutes les femmes, et Jésus, le fruit de vos entrailles, est béni.
5: Sainte Marie, Mère de Dieu, priez pour nous pauvres pécheurs, maintenant et à l'heure de notre mort. Amen.
4: Je vous salue Marie, pleine de grâce, le Seigneur est avec vous. Vous êtes bénie entre toutes les femmes, et Jésus, le fruit de vos entrailles, est béni.
5: Sainte Marie, Mère de Dieu, priez pour nous pauvres pécheurs, maintenant et à l'heure de notre mort. Amen.
4: Je vous salue Marie, pleine de grâce, le Seigneur est avec vous. Vous êtes bénie entre toutes les femmes, et Jésus, le fruit de vos entrailles, est béni.

0: Priez pour nous pauvres pécheurs, maintenant et à l'heure de notre mort. Amen.
1: Je vous salue Marie, pleine de grâce. Le Seigneur est avec vous. Vous êtes bénie entre toutes les femmes, et Jésus, le fruit de vos entrailles, est béni.
0: Sainte Marie, Mère de Dieu, priez pour nous pauvres pécheurs, maintenant et à l'heure de notre mort. Amen.
1: Je vous salue Marie, pleine de grâce. Le Seigneur est avec vous. Vous êtes bénie entre toutes les femmes, et Jésus, le fruit de vos entrailles, est béni.
0: Sainte Marie, Mère de Dieu, priez pour nous pauvres pécheurs, maintenant et à l'heure de notre mort. Amen.
1: Je vous salue Marie, pleine de grâce. Le Seigneur est avec vous. Vous êtes bénie entre toutes les femmes, et Jésus, le fruit de vos entrailles, est béni.
0: Sainte Marie, Mère de Dieu, priez pour nous pauvres pécheurs, maintenant
2: et à l'heure de notre mort. Amen.

0: Ô Marie conçue sans péché. Quatrième mystère joyeux, la présentation de Jésus au temple. De l'évangile selon saint Luc. Marie et Joseph amenèrent Jésus à Jérusalem pour le présenter au Seigneur. Prions pour tous les jeunes qui entendent l'appel de Dieu à donner leur vie pour servir le Seigneur et leurs frères et sœurs.
1: Notre Père qui es aux cieux, que ton nom soit sanctifié, que ton règne vienne, que ta volonté soit faite sur la terre comme au ciel.
2: Pardonne-nous nos offenses, comme nous pardonnons aussi à ceux qui nous ont offensés, et ne nous laisse pas entrer en tentation, mais délivre-nous du mal.
3: Je vous salue Marie, pleine de grâce. Le Seigneur est avec vous. Vous êtes bénie entre toutes les femmes. Et Jésus, le fruit de vos entrailles, est béni.
4: Sainte Marie, Mère de Dieu, priez pour nous pauvres pécheurs, maintenant et à l'heure de notre mort. Amen.
3: Je vous salue, Marie, pleine de grâce. Le Seigneur est avec vous. Vous êtes bénie entre toutes les femmes. Et Jésus, le fruit de vos entrailles, est béni.
4: Sainte Marie, Mère de Dieu, priez pour nous pauvres pécheurs, maintenant et à l'heure de notre mort.
3: Je vous salue Marie, pleine de grâce. Le Seigneur est avec vous. Vous êtes bénie entre toutes les femmes. Et Jésus, le fruit de vos entrailles, est béni.
4: Sainte Marie, Mère de Dieu, priez pour nous pauvres pécheurs, maintenant et à l'heure de notre mort. Amen.
3: Je vous salue Marie, pleine de grâce. Le Seigneur est avec vous. Vous êtes bénie entre toutes les femmes. Et Jésus, le fruit de vos entrailles, est béni.
4: Sainte Marie, Mère de Dieu, priez pour nous pauvres pécheurs, maintenant et à l'heure de notre mort. Amen.
3: Je vous salue Marie, pleine de grâce. Le Seigneur est avec vous. Vous êtes bénie entre toutes les femmes. Et Jésus, le fruit de vos entrailles, est béni.
4: Sainte Marie, Mère de Dieu, priez pour nous pauvres pécheurs, maintenant et à l'heure de notre mort. Amen.
5: Je vous salue Marie, pleine de grâce. Le Seigneur est avec vous. Vous êtes bénie entre toutes les femmes. Et Jésus, le fruit de vos entrailles, est béni. Je vous salue Marie, pleine de grâce, le Seigneur est avec vous. Vous êtes bénie entre toutes les femmes, et Jésus, le fruit de vos entrailles, est béni.
4: Sainte Marie, Mère de Dieu, priez pour nous pauvres pécheurs, maintenant et à l'heure de notre mort. Amen.
5: Je vous salue Marie, pleine de grâce, le Seigneur est avec vous. Vous êtes bénie entre toutes les femmes, et Jésus, le fruit de vos entrailles, est béni.
4: Sainte Marie, Mère de Dieu, priez pour nous pauvres pécheurs, maintenant et à l'heure de notre mort. Amen.
5: Je vous salue Marie, pleine de grâce, le Seigneur est avec vous. Vous êtes bénie entre toutes les femmes, et Jésus, le fruit de vos entrailles, est béni.
4: Sainte Marie, Mère de Dieu, priez pour nous pauvres pécheurs, maintenant et à l'heure de notre mort.
5: Je vous salue Marie, pleine de grâce, le Seigneur est avec vous. Vous êtes bénie entre toutes les femmes.

0: Et Jésus, le fruit de vos entrailles, est béni.
1: Sainte Marie, Mère de Dieu, priez pour nous.

0: Ô Marie conçue sans péché.
1: Priez pour nous, pécheurs.
0: Cinquième mystère joyeux, le recouvrement de Jésus au temple. De l'évangile selon saint Luc. Marie et Joseph trouvèrent Jésus dans le temple, assis au milieu des docteurs, les écoutant et les interrogeant. Prions avec confiance pour toutes les personnes qui souffrent dans la solitude ou l'angoisse.
2: Notre Père qui es aux cieux, que ton nom soit sanctifié, que ton règne vienne, que ta volonté soit faite sur la terre comme au ciel.
3: Je vous salue Marie, pleine de grâce. Le Seigneur est avec vous. Vous êtes bénie entre toutes les femmes, et Jésus, le fruit de vos entrailles, est béni.
4: Sainte Marie, Mère de Dieu, priez pour nos pauvres pécheurs, maintenant et à l'heure de notre mort. Amen.
3: Je vous salue Marie, pleine de grâce. Le Seigneur est avec vous. Vous êtes bénie entre toutes les femmes, et Jésus, le fruit de vos entrailles, est béni.
4: Sainte Marie, Mère de Dieu, priez pour nous pauvres pécheurs, maintenant et à l'heure de notre mort. Amen.
3: Je vous salue Marie, pleine de grâce. Le Seigneur est avec vous. Vous êtes bénie entre toutes les femmes, et Jésus, le fruit de vos entrailles, est béni.
4: Sainte Marie, Mère de Dieu, priez pour nous pauvres pécheurs, maintenant et à l'heure de notre mort. Amen.
3: Je vous salue Marie, pleine de grâce. Le Seigneur est avec vous. Vous êtes bénie entre toutes les femmes, et Jésus, le fruit de vos entrailles, est béni.
4: Sainte Marie, Mère de Dieu, priez pour nous pauvres pécheurs, maintenant et à l'heure de notre mort. Amen.
3: Je vous salue Marie, pleine de grâce. Le Seigneur est avec vous. Vous êtes bénie entre toutes les femmes, et Jésus, le fruit de vos entrailles, est béni.
4: Sainte Marie, Mère de Dieu, priez pour nous pauvres pécheurs,
5: Je vous salue Marie, pleine de grâce. Le Seigneur est avec vous. Vous êtes bénie entre toutes les femmes et Jésus, le fruit de vos entrailles, est béni.
4: Sainte Marie, Mère de Dieu, priez pour nous pauvres pécheurs, maintenant et à l'heure de notre mort. Amen.
5: Je vous salue Marie, pleine de grâce. Le Seigneur est avec vous. Vous êtes bénie entre toutes les femmes et Jésus, le fruit de vos entrailles, est béni.
4: Sainte Marie,
5: Je vous salue Marie, pleine de grâce. Le Seigneur est avec vous. Vous êtes bénie entre toutes les femmes et Jésus, le fruit de vos entrailles, est béni.
4: Sainte Marie, Mère de Dieu, priez pour nous pauvres pécheurs, maintenant et à l'heure de notre mort. Amen.
5: Je vous salue Marie, pleine de grâce. Le Seigneur est avec vous. Vous êtes bénie entre toutes les femmes et Jésus, le fruit de vos entrailles, est béni.
4: Sainte Marie, Mère de Dieu, priez pour nous pauvres
5: Je vous salue Marie, pleine de grâce. Le Seigneur est avec vous. Vous êtes bénie entre toutes les femmes et Jésus, le fruit de vos entrailles, est béni.
4: Sainte Marie, Mère de Dieu, priez pour nous pauvres pécheurs, maintenant et à l'heure de notre mort. Amen.

0: Ô Marie conçue sans péché.
1: Ensemble, prions encore. Tu as voulu, Seigneur, qu'à l'annonce de l'ange, ton Verbe prit chair dans le sein de la Vierge Marie. Réponds à nos supplications. Puisque nous la croyons vraiment Mère de Dieu, fais que nous trouvions secours dans sa prière auprès de toi. Par Jésus-Christ, ton Fils, notre Seigneur, qui vit et règne avec toi dans l'unité du Saint-Esprit, Dieu pour les siècles des siècles.
2: Amen.
1: Le Seigneur soit avec vous.
2: Et avec votre esprit.
1: Que Dieu Tout-Puissant vous bénisse et vous garde, le Père et le Fils et le Saint-Esprit.
2: Amen.
0: Notre-Dame de Lourdes.
2: Priez pour nous.
0: Notre-Dame de Lourdes.
2: Priez pour nous.
0: Notre-Dame de Lourdes.
2: Priez pour nous.
0: Sainte Bernadette.
2: Priez pour nous.

0: Et maintenant, mon Seigneur va bénir les objets de dévotion que vous avez achetés. Et puis après, avec moi, nous irons allumer les cierges à la chapelle de la lumière.
1: Dieu, dont la parole sanctifie toutes choses, répand ta bénédiction sur ces objets et fais que quiconque s'en servira selon ta volonté et avec action de grâce reçoive de toi par l'invocation de ton nom très saint et l'intercession de Notre-Dame de Lourdes la santé du corps et la protection de l'âme par Jésus le Christ, notre Seigneur.
2: Amen.

0: Il est 1h.
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2: Saint Joseph fut toujours confiant en Dieu. Nous nous faisons difficilement une idée des diverses positions par lesquelles la Providence fit passer Saint Joseph. Repoussé à Bethléem et ne trouvant pas un asile pour Marie, qu'il savait fatigué, poursuivi par Hérode et sur le point à chaque instant de voir les soldats massacrer son pauvre enfant. Abandonné de tous en exil, travaillant pour avoir le pain du jour, ne sachant pas s'il pourrait procurer à sa famille le pain du lendemain. Quand on réfléchit sur ses positions et qu'on voit ce vieillard conserver toujours son sourire, oh comme on se sent pris d'admiration pour lui. Il comptait sur vous, ô mon Dieu. Saint Joseph se sanctifiait tous les jours de plus en plus. La vie de Saint Joseph fut la vie de la plupart des hommes, une vie bien ordinaire que peuvent résumer trois mots: pauvreté, épreuve et travail. C'est avec ces éléments qu'il est devenu un saint. Il a supporté patiemment, il a prié continuellement, il a tout rapporté à Dieu, et cela lui a suffi pour surpasser en sainteté, disent les docteurs, les autres saints du ciel. Saint Joseph vivait dans le recueillement. Se recueillir, c'est s'occuper à voir Dieu au-dedans de soi et s'efforcer de ne pas le laisser seul en lui offrant tout ce qu'on fait. Saint Joseph avançait tous les jours dans cette vie d'union intérieure à Dieu. Il ne se sentait jamais seul, et si on lui avait demandé « À qui pensez-vous ?», il aurait toujours répondu « À Dieu ». Heureuses les âmes qui, à force d'attention sur elles-mêmes, vivent de cette précieuse vie.

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1: Amis auditeurs, bienvenue à l'écoute de ce programme. Soyez des bâtisseurs de communion et non des architectes de Babel, serviteurs du royaume à venir et non maîtres de tours voués à l'effondrement. Le pape a réitéré cette exhortation contenue dans son encyclique Magnifica Humanitas, dans sa lettre au cardinal Oswald Gracias, archevêque émérite de Bombay, son envoyé spécial à la 12e assemblée plénière de la Fédération des conférences épiscopales d'Asie qui se tiendra à Jakarta en Indonésie du 20 au 26 juillet. L'actualité de l'Église nous conduira aussi au Cameroun et au Tchad. L'actualité politique et sociale sur le continent africain concerne l'insécurité au Nigeria, les tensions entre Algérie et Mali, ainsi que la crise sanitaire due au virus Ebola en République démocratique du Congo.
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1: Bienvenue encore une fois à l'écoute de ce programme que nous commençons avec la page sur la semaine du pape présentée par Françoise Niamien.
3: À Castel Gandolfo, où il s'est retiré depuis le 5 juillet pour un repos estival, le pape Léon XIV a déjeuné samedi avec 200 personnes en situation de vulnérabilité, dont 35 enfants dans les jardins pontificaux. Une initiative à l'occasion d'une journée placée sous le signe de l'accueil et de la fraternité. Dans sa brève allocution, avant la bénédiction et le début du déjeuner, le souverain pontife a évoqué une autre fin, plus profonde, la fin d'une charité authentique, la fin d'une Église qui sache véritablement ouvrir ses portes, accueillir et recevoir tout le monde, où règne l'amour pour tous et où personne n'est un ennemi, où nous savons tous vivre la réconciliation, le pardon et la paix. Être ensemble, a expliqué le Saint-Père, c'est construire un monde différent, opposé à une réalité déchirée par la violence, la haine et la discrimination, en cherchant à éliminer les causes des injustices. Avant ce déjeuner à Castel Gandolfo dans les jardins pontificaux, une messe a été célébrée selon le formulaire Missa pro custodia creationis, messe pour la sauvegarde de la création, une nouvelle célébration liturgique officiellement ajoutée au missel romain par le pape Léon XIV, comprenant les nouvelles lectures et prières centrées sur l'écologie intégrale. Et cette messe a été présidée par le cardinal Fabio Baggio, directeur général du Centre de formation supérieure Laudato Si, et concélébrée par le préfet du dicastère pour le service de la charité, Mgr de San Martin, qui, dans son homélie, a souligné que l'écologie chrétienne ne peut être dissociée de la charité envers les plus vulnérables. D'autres précisions avec Augustine Asta.
4: La véritable écologie naît d'un cœur converti. Si le cœur est dominé par l'égoïsme, nous consommerons sans penser aux autres. Si au contraire, le cœur est habité par l'amour du Christ, nous apprendrons à vivre avec sobriété, gratitude et respect, expliqué dans son homélie Monseigneur Louis Marin de Saint-Martin. Le pape Léon XIV a-t-il poursuivi, nous invite à regarder le monde avec un regard neuf, non pas comme quelque chose à utiliser sans limite, mais comme une maison commune à respecter. Respecter de manière concrète, la création signifie pour lui éviter le gaspillage, utiliser de manière responsable ce que nous avons, garder les lieux propres où nous vivons, respecter les animaux et les plantes, enseigner aux enfants la gratitude pour les dons de la nature, mais aussi, a-t-il précisé, pratiquer la charité au quotidien. Une visite à une personne seule, un mot de réconfort, une aide concrète à une famille en difficulté, un geste de pardon. Le préfet a par ailleurs invité les fidèles à dépasser une approche purement environnementale de l'écologie en rappelant que la pollution du cœur conduit à d'autres formes de pollution matérielle et environnementale. C'est pourquoi, a-t-il enjoint, il faut donc assainir l'âme et purifier le cœur.
3: Autre point de cette semaine du pape, dans sa lettre adressée au cardinal Garcias, son envoyé spécial à la 12e assemblée plénière de la Fédération des conférences épiscopales d'Asie, Léon XIV invite les fidèles et les évêques, comme dans l'encyclique Magnifica Humanitas, à replacer Dieu à l'intérieur de notre action et l'être humain au centre de nos choix. Aussi, mercredi 8 juillet, dans un message vidéo adressé à des centaines de jeunes chrétiens irakiens venus de tout le pays pour quelques jours de formation spirituelle à Ankawa, le papa dit son espérance de les voir à cette occasion grandir dans l'amitié avec Jésus et les uns avec les autres. Il les a surtout exhortés à être la lumière malgré la guerre ou l'instabilité. À l'occasion du 27e anniversaire de la fête de Saint-Colban et dans une lettre adressée à l'évêque de Lodi, signée par le cardinal secrétaire d'État Pietro Parolin, le Saint-Père a souligné que seule la miséricorde divine peut insuffler au cœur un sentiment de solidarité authentique et permettre aux ennemis de se tendre la main. Enfin, le pape a souhaité que l'Église aux États-Unis continue de servir et d'évangéliser. Il a fait savoir dans un message vidéo diffusé dimanche 5 juillet et adressé aux participants au pèlerinage eucharistique national qui s'est achevé dans son pays natal. La foi qui a imprégné toute une nation représente un héritage du passé, mais aussi une perspective pour envisager l'avenir en renouvelant son engagement au service de la société.
1: Signalons aussi que dans la journée de samedi, le Saint-Père a accepté la renonciation à la charge de nonce apostolique en Irlande, présentée par Mgr Luis Mariano Montemayor, archevêque titulaire d'Ilissi. En Tanzanie, le Saint-Père a nommé Mgr Vincent Lawrence Pwaji, membre du clergé de Dar es Salaam et actuellement chancelier de ce diocèse, évêque auxiliaire de cet archidiocèse métropolitain, il lui a confié le siège titulaire de Takarata en Numidie. La mission de l'observateur permanent auprès de l'ONU est intervenue vendredi lors de la réunion de haut niveau 2026 des Nations Unies sur le VIH-Sida intitulée « Unis pour mettre fin au Sida » avec la demande de tests adéquats et de traitements antirétroviraux réguliers pour les mères à risque et séropositives ainsi que pour leurs enfants. Mgr Marco Formica, chargé d'affaires par intérim de la mission, demande que ce dépistage soit accompagné de traitements adéquats et réguliers si la lutte contre le VIH-Sida porte ses fruits dans le monde avec une réduction des nouvelles infections depuis 2010. Ces infections, qui sont en baisse de 3% des personnes séropositives, correspondent à 12% des victimes en âge pédiatrique. En Afrique subsaharienne et dans plusieurs pays en développement, plusieurs personnes sont encore exclues du traitement antirétroviral et les enfants restent particulièrement vulnérables. La conférence des évêques du Tchad a organisé du 7 au 10 juillet une formation permanente à l'intention des prêtres au grand séminaire Saint-Bagaktouzinde dans le diocèse de Sarre sous la présidence de Mgr Dominique Tinouji, évêque de Pala. Les détails avec Edouard Takadji.
5: Cette formation a constitué un temps d'écoute de la parole de Dieu, d'approfondissement théologique et pastoral, de partage d'expériences, de prières, de fraternité sacerdotale et de ressourcement spirituel. Pour le vicaire général du diocèse de Sarre, Mgr Kalungaro Pascal, le contexte actuel du Tchad, marqué par de nombreuses mutations sociales, culturelles, économiques et spirituelles, interpelle chaque prêtre à renouveler son engagement missionnaire, car les fidèles attendent beaucoup de leur pasteur.
6: Les fidèles attendent de leur pasteur un témoignage crédible, une parole éclairante, une proximité fraternelle et une charité pastorale toujours plus authentique.
5: Mgr Dominique Tinodi, évêque du diocèse de Pala, souligne que la formation des prêtres ne s'arrête pas au séminaire ni dans les maisons de formation, mais elle continue.
7: Les évêques tiennent beaucoup à cette formation. Un moment d'instruction et aussi un moment de fraternité. Les disciples n'ont pas été formés de manière isolée. Ils ont été formés ensemble. J'exprime ici aussi, au nom de mes pères, les évêques, notre grande satisfaction de vous voir chaque année nombreux pour cette formation.
5: Edouard Takadji Ndjamena pour Radio Vatican.
1: Du 5 au 10 juillet, une soixantaine de jeunes religieuses issues de diverses congrégations présentes au Cameroun ont pris part à une semaine de formation sur les mutations numériques. L'instrument de travail choisi était l'encyclique Magnifica Humanitas du Saint-Père. Compte rendu de Paul Valéry Mendongo.
8: Les participantes ont été invitées à dépasser une approche purement technique et technologique du numérique pour le considérer comme une véritable culture, transformant les modes de pensée, les relations humaines, le rapport au temps, à soi, à l'autorité, à la vérité et même à Dieu. Les enseignements ont mis en lumière les immenses opportunités offertes aujourd'hui à l'évangélisation, à la formation permanente, à la pastorale vocationnelle et à la communication ecclésiale. Mais les zones d'ombre n'ont pas été éludées. Les participantes dans les travaux en carrefour ont identifié les dépendances affectives virtuelles, l'érosion du silence intérieur, la dispersion cognitive, l'affaiblissement du discernement, la perte de la profondeur intellectuelle, la double identité numérique ou encore des nouvelles formes de violence communautaire passant désormais par les écrans. Utilisons le numérique sans le laisser nous utiliser. Traiter le numérique avant qu'il ne nous traite. Telles sont les deux phrases qui sont progressivement devenues la devise de la semaine. Paul Valéry Mondogo pour Radio Vatican.
9: Dans quelques instants, l'actualité sociopolitique.
1: Les forces de sécurité nigérianes ont subi des pertes lors de l'opération de sauvetage de plus de 40 écoliers enlevés. C'est ce qu'a annoncé samedi l'armée à l'issue d'une opération qui a mis fin à une grave crise sécuritaire dans le sud-ouest du pays. L'Algérie et le Mali ont annoncé vendredi la réouverture réciproque de leurs espaces aériens ainsi que le retour de leurs ambassadeurs respectifs. Des mesures qui pourraient augurer d'une détente entre les deux voisins après 15 mois de brouille diplomatique. La situation humanitaire en République démocratique du Congo, à l'épicentre de l'épidémie d'Ebola, risque de s'aggraver si la résurgence du redoutable virus monopolise les efforts et met un frein aux autres soins auprès d'une population vulnérable, a mis en garde vendredi le directeur régional de l'UNICEF. Terminons ce programme avec la méditation de la parole de Dieu. Le père jésuite Justin Ilboudot nous introduit à cette méditation avec les textes du 15e dimanche du temps ordinaire de l'année liturgique A.
10: Au cœur de l'évangile de ce dimanche, le Seigneur parle de nos racines, dont il interroge l'existence. La parole du Maître tombe, implacable, comme une sentence sans appel. La chose la plus triste qui puisse arriver à un être humain, c'est d'être ainsi, sans racines, sans enracinement, sans mémoire donc, mais aussi sans avenir, sans espérance, et plus encore, sans loyauté et sans combat. Pure instantanéité. Qui aurait cru que les arbres ont tant à nous apprendre sur la manière d'être disciples? Qui aurait cru que l'arbre a tant à nous dire de notre maître? Car oui, lui a de la racine en lui-même. Lorsqu'il a dit oui, c'est vraiment oui. Et lorsqu'il a dit non, c'est vraiment non. Et sa vie, et sa passion, et sa mort révèlent un profond enracinement dans la volonté de son Père, dont il s'approprie jusqu'au bout. Et lorsqu'on tente de le déraciner pour l'entraîner dans nos velléités, il refuse vigoureusement et maintient le cap. « Passe derrière moi, Satan. Tes pensées ne sont pas celles de Dieu, mais celles des hommes. » Le prophète Isaïe le comparait précisément à une racine qui a poussé dans une terre aride. Pour nous encourager tous à l'enracinement, quel que soit le sol sur lequel nous sommes plantés. Honneur à l'homme arbre qui tend ses racines vers le courant. Honneur à l'homme arbre qui ne craint pas une année de sécheresse, car elle ne l'empêche pas de porter du fruit. Honneur à l'homme arbre dont les feuilles sont un remède et les fruits une nourriture. Honneur à l'homme arbre qui, vieillissant, fructifie encore. Garde sa sève et sa verdeur pour proclamer « Le Seigneur est droit ». Pas de ruse en Dieu, mon rocher.
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1: Chers amis, c'est la fin de ce programme que Marie-Josée Mwando-Boisboislo a eu le plaisir de vous présenter. Au revoir et à très bientôt à l'écoute de nos prochaines éditions. Laudetur Jésus Christ.

Extrait des Confessions de saint Augustin. Ne sois pas vaine, mon âme, et ne laisse pas assourdir l'oreille de ton cœur par le tumulte de ta vanité. Entends, toi aussi, le Verbe lui-même te crie de revenir, et le lieu du repos sans trouble est là où l'amour n'est pas abandonné. Seigneur, je te louerai de tout mon cœur. Ce cœur tout entier, je le présente à l'autel de ta confession. Je te l'offre en holocauste de louange. Oh, que le feu de ta charité le consume entièrement, que rien en lui ne soit laissé pour lui, rien par où il pourrait se reprendre. Que tout y brûle et s'y enflamme en toi d'amour pour toi. Que tu sois, Seigneur, toi-même le dévorant brasier. Que mon âme te loue pour t'aimer et confesse tes miséricordes pour te louer. Il n'est rien qui cesse ou taise tes louanges dans l'univers que tu créas, ni les esprits, ni les êtres animés, ni les êtres matériels, en sorte que notre âme s'éveille de sa lassitude et s'élève jusqu'en toi, en s'appuyant sur les choses que tu as faites pour passer jusqu'à toi, qui les fit merveilleusement. Là se trouve le réconfort et la vraie force.

0: Éric Picard, le génie du christianisme. Aujourd'hui, nous vous proposons la cathédrale Saint-Pierre et Saint-Paul de Nantes. Deuxième émission avec le père Michel Leroy. Bonjour père.
1: Bonjour Emeline.
0: Alors vous êtes curé à Orvault et à Sautron de la paroisse Bienheureux des Bienheureux Célestins et Michel, ancien recteur de la cathédrale de Nantes et chargé de mission pour la reconstruction de cette cathédrale, reconstruction dont nous avons évoqué la semaine dernière les caractéristiques, les choix et le travail remarquable avec les services de l'État. Et vous êtes aussi co-auteur de cet ouvrage sur la grâce d'une cathédrale, parce que, et les Nantais le savent bien, puisque nous en sommes privés depuis 2020, c'est une grâce d'avoir une cathédrale. Et c'est très compliqué finalement quand on n'en a plus, même si on arrive à trouver d'autres lieux pour célébrer un certain nombre de choses. Alors, nous évoquions la reconstruction. Grâce à vous, on a aussi compris qu'elle avait beaucoup souffert de l'histoire et des vicissitudes de l'histoire. Alors, vous allez me dire, c'est le cas de beaucoup de cathédrales. Mais notre cathédrale de Nantes, finalement, a quand même accumulé entre 72, 44, et on pourra peut-être partir un petit peu plus loin, finalement, beaucoup de dommages. Et justement, comment est-ce qu'on connaît cette histoire de la cathédrale? Alors, pas l'histoire récente, 19e, 20e, mais est-ce qu'on a une idée des premières fondations et de l'enracinement du christianisme dans l'ouest de la France? Parce que c'est un lieu, mais c'est aussi l'histoire de toute une communauté, cette cathédrale.
1: Alors, comme toute recherche sur des bâtiments anciens, on procède à la fois à partir des documents d'archives. Souvent, pour les cathédrales, ce sont des documents liés au chapitre cathédrale. Sauf que pour la cathédrale, en 1943-44, il y a eu des destructions suite au bombardement. Et donc, il y a pas mal d'archives de la cathédrale qui ont disparu. Ça c'est une première perte, mais on a quand même un certain nombre de documents. Et puis, comme tous les bâtiments, dès qu'on commence à faire des travaux de reconstruction ou des travaux d'amélioration, eh bien, on tombe sur des restes, on fait des découvertes. Et là, au moment de la reconstruction suite à l'incendie, et donc il avait été décidé de refaire l'électricité, très bien, avec une autre option que celle qui avait été jusqu'alors. C'est-à-dire que là, on avait l'architecte en chef des monuments historiques a décidé de faire passer l'électricité, les courants faibles, les courants forts, dans des caniveaux, dans les sols de la cathédrale. Et en creusant les sols de la cathédrale, dans la partie, puisque la cathédrale a été faite en gros, pour faire simple, la partie de la nef autour de la cathédrale romane qui existait, une cathédrale gothique à partir de 1434, donc une partie du 15e siècle. Et donc, quand on a dans cette partie-là, donc ces derniers mois creusés, on a découvert énormément de choses. C'est-à-dire, qu'est-ce qu'on a découvert?
0: C'est ce que j'allais.
1: Qu'est-ce qu'on a découvert? Alors, il y a eu des articles récemment dans la presse qui s'est fait écho de ces découvertes. Donc, je relate parce qu'à un moment, on nous a dit non, faut pas trop en parler parce qu'il n'y a pas eu beaucoup de fouilles qui ont été faites, mais on peut dire des choses. Qu'est-ce qui a été découvert? Eh bien, beaucoup d'ossements.
0: Ah.
1: Comme souvent dans un certain nombre d'édifices, soit on était enterré dans la cathédrale, soit à l'extérieur des églises. Les cimetières autrefois étaient autour des églises, mais il y avait des lieux, c'était pouvait être aussi des lieux de sépulture. Beaucoup d'ossements, des ossuaires, donc des cryptes aussi, et dont on savait, moi j'avais deux traditions orales de cryptes, et quand je questionnais les archéologues pour savoir si eux, ils avaient des archives, des documents, ils n'avaient pas de documents et d'archives sur ces... On avait bien quelques documents du Russon qui avait écrit un livre sur la cathédrale, et puis un de ses prédécesseurs aussi, qui avait fait des fouilles énormes, fin du 19e, début 20e, mais on n'avait pas de lieu bien précis. Et là, on a fait des découvertes extraordinaires de ce côté-là, c'est-à-dire que ça va nous apprendre des choses sur donc les sépultures, mais aussi sur la cathédrale romane, c'est-à-dire qu'on a retrouvé les fondements, les soubassements de la cathédrale romane, parce que la cathédrale gothique a été faite autour de la cathédrale romane, c'est-à-dire à la différence d'autres cathédrales, c'est-à-dire qu'on n'a pas tout rasé, mais on a déconstruit petit à petit la cathédrale romane au fur et à mesure qu'on... on s'est arrêté au XVIIe siècle à peu près, enfin je vais très vite, et jusqu'au XIXe siècle, jusqu'à la fin du XIXe siècle, on avait un chœur roman. Quand on voit sur un certain nombre de gravures, on voit cette nef gothique et puis un chœur roman. Donc on a fait ces découvertes-là, qui sont des découvertes et exceptionnelles. C'est-à-dire qu'on a découvert que pour la cathédrale romane, eh bien on voit les matériaux qui sont utilisés pour la cathédrale romane. On a quelques vestiges au musée d'Aubray, des chapiteaux, des statues, qui sont extrêmement intéressantes, qui nous permettent de comprendre cette statuaire et puis cette sculpture romane qui existait comme d'autres cathédrales romanes, d'autres édifices romans, et donc des sculptures magnifiques. Mais on a découvert aussi que sur les bases des murs, eh bien, les murs étaient peints. Comme dans beaucoup d'édifices romans, et on oublie que ces murs sont peints. De même que quand on a fait des travaux de restauration il y a une vingtaine d'années, entre 15 et 20 ans, pour les portails de la cathédrale gothique, eh bien, les sculptures, moi j'ai vu ces détails de sculptures avec des motifs peints. C'est-à-dire qu'on peut trouver une pigmentation qui nous pourrait permettre de savoir comment ces édifices étaient peints.
0: Ce qui signifie, alors, deux choses intéressantes pour l'historienne que je suis. Un, toujours croire la tradition orale, dont on nous dit souvent, ce sont des légendes, etc. Preuve en est, ces traditions orales que vous avez recueillies à l'époque où vous étiez recteur, l'archéologie vient de le prouver. Donc c'est toujours assez étonnant de voir que la mémoire orale vaut finalement toute la mémoire papier, puisque j'ai bien compris que les archives avaient brûlé en 1944. Cette idée de la pureté et de la blancheur des cathédrales gothiques ou romanes, qui aujourd'hui est quand même remise en cause dans le cercle des spécialistes, mais pas forcément des visiteurs, il faut les imaginer peinturlurées, de toutes les couleurs.
1: Voilà. On avait un projet, quand j'étais recteur à la fin de mon mandat de recteur, avec l'architecte en chef l'architecte des bâtiments de France, de faire une projection sur les portails de la cathédrale pour reconstituer. Alors ça a été transformé avec la projection qui était faite au moment de Noël, qui était très bien, avec le tableau d'Alain Thomas, oui, de la Nativité. Donc voilà, mais c'était à l'origine, c'était pas ce projet. Nous avions le projet de redonner éventuellement, virtuellement, à voir ce que pouvait être une façade peinte, ce qui aurait été très intéressant.
0: Oui, et qui aurait permis aussi de se mettre finalement dans la peau d'un contemporain du 14e ou du 15e. C'est vrai que c'est toujours assez déstabilisant quand on lit certains témoignages de l'époque éblouis par la couleur et la lumière. Alors la lumière, on le voit très bien quand on rentre dans une cathédrale gothique, parce que c'est très blanc, sauf qu'on oublie qu'en réalité, c'était très peint.
1: C'était très peint. Et voilà. Et donc, la lumière, alors aussi, la lumière, nous avons une lumière très forte dans la cathédrale de Nantes, parce qu'on a, alors, dans le chœur, beaucoup de vitraux, mais aussi dans la nef, et puis dans la verrière. Je ne sais pas ce que donnera la prochaine verrière, mais on avait aussi beaucoup de grisaille ou de vert translucide. Donc, on avait une cathédrale qui était très, très lumineuse de ce côté-là. Mais ceci étant, quand même, avec les verrières gothiques que nous avons, elles restent très, très lumineuse. C'est une cathédrale très lumineuse.
0: Donc, encore une fois, la lumière de Dieu, parce que toute cette architecture, alors qu'on peut admirer en tant que touriste à partir de ce mois-ci, puisqu'elle réouvre fin de ce mois, au mois de septembre, elle a aussi une signification religieuse. C'est-à-dire qu'on n'est pas simplement pour faire du beau quand on est dans une cathédrale.
1: Le beau est au service de quelque chose à la fois de plus humain et de plus spirituel. Pour moi, c'est l'humain et le spirituel sont liés. C'est-à-dire qu'il ne peut pas y avoir de spirituel s'il ne passe pas par comme dit Peggy, par le charnel. Et donc l'articulation entre le charnel et le spirituel, c'est-à-dire que c'est avec les sens qu'on peut entrer en relation avec Dieu. Donc, on pourra faire évoquer tout ce qu'il y a au niveau de l'ouïe avec les instruments de musique, mais aussi les chœurs. Il y a tout un travail qui se fait actuellement au niveau de la cathédrale de Nantes. Mais avec les yeux, on voit, on est entraîné On est entré dans la cathédrale de Londres vers le haut, en entraîné vers le haut. C'est-à-dire que c'est quand même une des plus hautes cathédrales de France sous voûte. Hein, et là, un petit cocorico, c'est-à-dire qu'elle est plus haute sous voûte que Notre-Dame de Paris.
0: Bon, donc voilà. Venez nous voir à Nantes, on voilà. Fait mieux que Paris.
1: Voilà, mais elle est beaucoup moins haute qu'Amiens, par exemple. Hein. Voilà, mais on n'est là pas pour faire des combats de hauteur. Mais voilà, on est entraîné vers le... Instinctivement, on est entraîné vers le haut. Et donc, cette spatialisation montre bien que l'âme s'élève et nous invite à nous élever donc, dans la tradition chrétienne vers Dieu.

0: Nous avons la chance de recevoir l'ancien recteur de la cathédrale Saint-Pierre et Saint-Paul de Nantes, qui est chargé de mission pour la reconstruction de cette très belle cathédrale qui rouvre à la fin de ce mois-ci, au mois de septembre, dans une cérémonie qui n'est pas sans évoquer celle que nous avons vue à la télévision pour la réouverture de la cathédrale Notre-Dame de Paris. Alors, avant la pause, nous évoquions cette architecture gothique et les découvertes archéologiques absolument extraordinaires d'ailleurs qui ont été faites lors de cette reconstruction. Vous le disiez, et c'est le génie du christianisme d'incarner cette spiritualité et cet appel vers Dieu. Certes, l'architecture, mais peut-être aussi l'orgue et la maîtrise, c'est-à-dire que il y a les fidèles et il y a aussi tout ce qui est mis en place pour chanter la gloire de Dieu, et je crois que c'est très important pour cette cathédrale de Nantes.
1: Comme pour toute la cathédrale, oui. Je veux dire que c'est... on a eu une histoire longue dans nos cathédrales qui malheureusement a été brutalement arrêtée par la Révolution. Ça a repris petit à petit, ça a été fortement médiatisé par les petits chanteurs à la croix de bois qui ont popularisé ces manicanteries. Et puis, depuis une quarantaine d'années, il y a tout un travail de fond qui se fait, donc à partir dans l'Ouest, avec le centre de musique sacrée de Sainte-Anne-d'Auray, là qui est un centre qui inspire beaucoup de lieux en France, à l'instar aussi de Notre-Dame de Paris, mais Notre-Dame de Paris, on est à une autre échelle. Mais voilà, ce sont des lieux qui sont inspirés. Et nous, à Nantes, on a repris ce travail depuis plusieurs années avec l'idée d'avoir justement donc des chœurs avec une école maîtrisienne. Sachant qu'il y a aussi la Perverie qui a son école maîtrisienne aussi, donc il y a un travail qui se fait à un moment, qui se fait un petit peu aussi, encore un tout petit peu, mais aussi qui se fait avec d'autres chœurs de la place de Nantes, avec aussi des structures musicales comme l'ONPL, les chœurs de l'ONPL, le conservatoire aussi, donc il y a toute une vie musicale à Nantes et à la cathédrale, il y a cette vie musicale qui existe, d'abord pour la liturgie. D'abord pour la liturgie, avec donc une école maîtrisienne avec des enfants qui ont des enfants et des jeunes qui après leurs cours vont avoir des cours pour apprendre à chanter, pour apprendre la musique, pour apprendre à jouer des instruments, et ils vont se retrouver régulièrement dans la semaine pour des répétitions. Ils sont au service des célébrations, de toutes les célébrations de la cathédrale, et j'ai envie de dire, ils sont au service de toutes les célébrations diocésaines, parce que la cathédrale est au cœur du diocèse et sert véritablement la vie du diocèse. Et c'est une école de vie et de chant, c'est-à-dire que moi je tenais beaucoup quand j'étais recteur justement à cette école de vie et de chant, c'est-à-dire qu'on a des témoignages d'enfants et de jeunes pour qui cette école était elle leur a permis de trouver leur vocation musicale, leur vocation humaine, leur vocation chrétienne, et les a aidés à grandir dans la foi et dans la musique. Donc voilà, donc pour moi c'est extrêmement important. On retrouve la grande inspiration des écoles cathédrales, enfin, on est vraiment dans une grande tradition. Et puis il y a, nous avons la chance donc d'avoir des instruments, au moins l'orgue de chœur, nous espérons l'orgue de tribune, avec des organistes de grands talents qui œuvrent pour la cathédrale. Et qui sont vraiment au service de la liturgie, avec cette idée que nous avons eue dès le départ, quand nous avons relancé la maîtrise, c'est que les organistes sont organistes des orgues, c'est-à-dire qu'ils sont titulaires des deux instruments. D'accord. C'est-à-dire que c'est la liturgie, les besoins de la liturgie qui va déterminer les besoins musicaux et les besoins instrumentaux.

0: politique et le religieux. D'une certaine manière, la cathédrale de Nantes permet de faire travailler le conservatoire, l'Orchestre national des Pays de la Loire, l'ONPL, les services de l'État, et tout ça pour la reconstruction d'un édifice patrimonial. On parlait de la verrière et de, de la duchesse Anne et de l'identité peut-être bretonne de Nantes, mais là je m'avance sur un terrain miné. Et en même temps, être au service de la liturgie et faire attention, je pense, vous, en tant qu'ancien recteur et notre nouveau recteur aussi, à ce qui se passe dans la cathédrale, respecte le caractère quand même sacré de ce lieu. Ça, vous devez quand même développer des trésors de diplomatie et de discussion.
1: Oui et non, c'est-à-dire que moi, ce qui m'a beaucoup marqué depuis que je suis recteur, mais comme curé aussi, recteur, et puis l'actuel recteur, ce serait intéressant de le faire venir, le père Sébastien Catroux, qui a énormément de choses à dire, et qui porte ce projet de manière remarquable. C'est-à-dire que moi, ce qui me frappe énormément, c'est que le caractère cultuel de ce bâtiment est tout à fait respecté et reconnu par tous nos... toutes les personnes qui travaillent pour la cathédrale, d'abord les services de l'État, c'est-à-dire que c'est à ce titre-là qu'ils interviennent dans la cathédrale, donc comme propriétaires, mais ils interviennent, ils nous demandent d'intervenir comme affectataires. C'est-à-dire que c'est plus qu'un locataire, oui. Un affectataire. Là. Le locataire, on lui donne les clés, on lui dit « faut pas faire trop de bêtises », enfin voilà. Mais l'affectataire, c'est lui qui donne sens au bâtiment. Il donne sens au bâtiment. Et c'est-à-dire que, je dis souvent, ma seule compétence, c'est de savoir, c'est d'essayer de porter le pourquoi. Pourquoi il y a ce bâtiment ? Et pourquoi ? C'est parce qu'il est au service de la célébration du Dieu chrétien, de Dieu et Trinité, Père, Fils et Saint-Esprit. Et si je le dis ainsi, c'est que ça a des incidences très concrète sur toute la vie de la cathédrale. C'est-à-dire que nous sommes non pas une religion du livre, mais une religion de la parole. Et donc le lieu de l'enseignement de l'évêque, le lieu qui répond, le lieu de la parole et qui va nous permettre de célébrer l'Eucharistie, ces lieux sont extrêmement importants et entrent en dialogue. Et toute l'assemblée va entrer en dialogue avec Dieu. Donc ces lieux ont besoin d'être marqués et doivent nous permettre doivent permettre à la assemblée d'établir ce dialogue avec Dieu grâce à ce qui est matérialisé et grâce aussi à la célébration liturgique qui, dans sa ritualité, va permettre ces dialogues. Et donc, toute cette affectation cultuelle va non seulement donner sens au bâtiment, mais elle va nous aider à réfléchir sur ce que nous avons à faire. Et ça, c'est extrêmement important.
0: Ce qui veut dire que l'architecture, alors vous avez évoqué toute la logique historique de la cathédrale romane, de la cathédrale gothique, mais encore aujourd'hui, les choix de reconstruction, mais aussi les choix d'aménagement, c'est pas uniquement finalement lié à l'histoire, on fait pas du néo-gothique, du néo-roman, ça prend sens par rapport à une actualité immédiate qui est l'incarnation du Christ et la célébration de Dieu d'une certaine manière.
1: Tout à fait, c'est-à-dire que je reviens à cette notion de charnel de Peggy. Si je dis au passage, c'est que parce que il y aura au moment de la réouverture aussi ce spectacle sur le porche du mystère de la deuxième vertu, donc qui sera donné dans la cathédrale donc au mois d'octobre. Et Peggy nous rend attentif justement à ça et nous invite véritablement à comprendre que s'il y a une célébration, c'est parce que ce sont des hommes et des femmes qui vont se retrouver dans la cathédrale et qui vont, avec ce qu'ils sont, avec leur histoire, avec l'histoire du bâtiment, eh bien, donner chair à une célébration et un dialogue avec Dieu. Et ils vont manifester ou donner la possibilité à d'autres de sentir, découvrir la présence de Dieu au cœur de leur histoire. Alors, ça passe par des détails. C'est-à-dire que quand on est sur ce travail de reconstruction dans un bâtiment comme la cathédrale, c'est-à-dire qu'on va s'inspirer de ce que le génie de chaque lieu, mais le génie n'existe pas en soi. C'est-à-dire ce que chacun, comme disait un ancien évêque, je crois, de Chartres, qui disait, nous sommes des nains sur des épaules de géants. C'est ça. C'est-à-dire que quand on va essayer de construire quelque chose, de mettre quelque chose en place dans la cathédrale, on va essayer de s'inspirer, de voir ce que nos anciens ont fait dans la cathédrale. Et à partir de là, en fonction de ce qu'ils ont fait, et des

0: réponse qu'ils ont apportée au moment où ils étaient dans leur histoire, avec les contraintes qui étaient les leurs, nous, avec notre histoire et les contraintes qui sont les nôtres, eh bien, on va se situer dans cette même dynamique. Et par exemple, je donne un exemple très très concret, pour le dessin de Lambon, donc, qui a été fait pour le chœur en 2013, l'architecte Jean-Marie Dutilleul s'est inspiré d'une des sculptures du portail donc, c'est Saint-Paul, et le portail de droit de la façade, où on voit Saint-Paul prêcher avec, devant un lambon dont la forme a été reprise pour l'ambon de la cathédrale. Et donc on voit bien qu'il y a ce renvoi à ce qui a été fait autrefois, mais avec les besoins d'aujourd'hui.
1: C'est extraordinaire. Donc finalement, on a une sorte de résumé de toute l'histoire du catholicisme et du catholicisme de l'ouest de la France et de toute la communauté nantaise depuis quoi, le 3e, 4e siècle après Jésus-Christ. C'est à peu près ça.
0: Saint-Donatien et Saint-Rogatien.
1: Et d'ailleurs, pourquoi on l'a appelé Saint-Pierre et Saint-Paul et pas Saint-Donatien et Saint-Rogatien?
0: C'est une excellente question. Il y a une trace d'un oratoire assez rapidement, mais dédié à Saint-Clair. Alors, je complique encore plus la question. Donc, il y a des lieux qui vont se mettre en place assez rapidement. Il y a lieu de martyr de Saint-Donatien et Saint-Rogatien. Mais quand on a voulu créer la cathédrale, eh bien, on a voulu, au moins dans le diocèse de Nantes, on a voulu l'inscrire en relation avec Rome. D'où Saint-Pierre et Saint-Paul. Là, c'est un choix qui est très clair. Dans d'autres cathédrales, c'est Notre-Dame, comme Notre-Dame de Paris. Là, c'est un choix d'être en lien avec Rome. Mais en même temps, ce choix ne va pas occulter les racines nantaises et bretonnes jusqu'à un certain moment. Après, la frontière, c'est une autre histoire. Mais on voit par exemple, dans la cathédrale 15e, il y a à la fois le portail Saint-Pierre et Saint-Paul, mais il y a le portail Saint-Donatien et Saint-Rogatien qui va vers Saint-Donatien, donc géographiquement, qui nous invite à aller en pèlerinage vers Saint-Donatien. Et puis de l'autre côté, qu'est-ce que nous avons? Saint-Yves. Et pourquoi Saint-Yves? Saint-Yves qui était mort un peu plus d'un siècle auparavant, au moment de la construction, en fait c'est une volonté du duc de l'époque qui de dire c'est une cathédrale du duché de Bretagne, et donc voulu par, à la fois par l'évêque et puis par le duc de Bretagne, et ce duc voulait l'inscrire dans l'histoire sainte de la Bretagne, Saint-Yves, qui était le grand saint de l'époque.
1: Il n'y a qu'une seule chose à faire, aller sur place. Parce qu'on se rend compte, et on n'a fait qu'effleurer tous les symboles qui peuvent exister dans cette cathédrale de Nantes, qui rouvre enfin à la fin de ce mois de septembre. Et on l'a bien entendu avec toute une série aussi de célébrations et de commémorations au mois d'octobre. Donc venez à Nantes, Nantais, ayez conscience de cette grâce d'avoir une cathédrale. Et merci infiniment, Père Leroy, de nous avoir fait découvrir tous les mystères de cette reconstruction, de toute cette découverte. Et le plus important, effectivement, la nécessité d'être une église vivante. Merci à notre technicien et à la semaine prochaine.

Prière de saint Augustin. Je ne serai pas rassasié de biens périssables, je ne serai pas rassasié de biens temporels. Que le Seigneur me donne quelque chose d'éternel, qu'il me donne sa propre sagesse, qu'il me donne son Verbe, Dieu en Dieu, qu'il se donne à moi lui-même, Dieu, Père, Fils et Saint-Esprit. Je me tiens comme un mendiant devant sa porte. Donne-toi à moi, mon Dieu, redonne-toi à moi. Voici que j'aime, et c'est si peu, je veux aimer plus fort. Je ne puis mesurer, afin de le savoir, combien me manque d'amour pour qu'il y en ait assez, avant d'être abrité dans l'abri secret de ton visage. Tout ce que je sais, c'est que je vais mal sans toi, non seulement hors de moi, mais aussi en moi-même. Et pour moi, toute abondance qui n'est pas mon Dieu devient indigente.

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3: Chers amis auditeurs, nous vous invitons à écouter une conférence enregistrée ce 1er juillet 2025 dans le cadre de l'Université chrétienne d'été de Castanet-Tolosan. En lien avec le thème général de la session « La vérité vous rendra libre », Anne Lécu, dominicaine, médecin en prison, abordait la question de l'emprise dans l'Église.
4: Alors merci de m'accueillir. Donc, je suis sœur dominicaine de la présentation de Tours. Je vis en communauté à Paris. L'essentiel de mon temps, je le passe en prison, comme médecin à la maison d'arrêt des femmes en Île-de-France, dans une maison d'arrêt des femmes en Île-de-France. Et j'ai fait partie pendant 5 ans d'un groupe qui s'occupait à la conférence des évêques de France de tenter de lutter contre les dérives sectaires. Et je le dis puisque c'est un peu la raison pour laquelle je viens vous parler d'emprise, ce qui n'est pas vraiment mon fonds de commerce habituel, devant vous cet après-midi. Voilà. Donc j'avais fait un DU avec la fac de médecine en 2018 ou 2017, je ne sais plus, parce qu'on fait des temps de formation permanente, et que j'avais suivi un DU sur l'emprise à l'occasion du retour de Syrie, de jeunes femmes qui étaient détenues à Fleury. Et puis, de fil en aiguille, au fil de l'eau, dans ce DU, je me suis dit que, comme religieuse dominicaine, j'avais peut-être intérêt à travailler des thèmes plus catholiques, vu le nombre